conflits qui se développent à différents niveaux, que ce soit au niveau sexuel, psychique ou spirituel. Comment l'oriente-t-elle dans ses relations avec lui-même, avec autrui et avec ses parents en particulier? Excusez-moi de poser beaucoup de questions, hein, mais c'est un carrefour où je pose plus de questions que je donne de réponses, hein. Parce que la vie est comme cela, et parce que le texte est comme ça. La vie, c'est cet accueil de cette complexité qu'on tend parfois à réduire. Ce qu'il y a d'extraordinaire chez Moïse, c'est qu'il y a une sorte d'ouverture de l'être qui est gigantesque, hein, et dans lequel nous pouvons donc nous retrouver. Moi, j'aime bien comparer l'être de Moïse à une tente. Et pour l'instant, c'est pas une tente, hein, mais c'est une grande tente, beaucoup plus grande que la tente qu'il y a ici au centre, qui peut accueillir beaucoup de questions, en tout cas, de l'humanité, et pas uniquement dans la solitude de Moïse, mais aussi dans toute son histoire d'alliance avec Dieu, comme nous verrons demain. Voilà. Alors, ça c'était le deuxième point. Donc le premier point c'était entre sécurité et insécurité. Notre deuxième point c'est donc entre distinction et confusion, notamment au niveau du rapport avec le religieux, mais pas uniquement. Ouais, c'est l'idée qu'il est à cheval sur deux cultures, si vous voulez. Mais est-ce qu'il a vraiment accès à la culture de son peuple? On n'en sait rien. On peut imaginer les choses, mais on n'en sait rien. Est-ce qu'il n'a pas été protégé? Est-ce qu'il connaît vraiment son origine? Peut-être que oui, peut-être que non, peut-être que les deux à la fois. Alors voyons maintenant le troisième point que j'ai intitulé Figure paternelle entre fascination et haine. Pour ceux qui sont impatients de Tintin et le capitaine Haddock, c'est dans ce point-là que je vais traiter. Bon. Mais rapidement. D'un point de vue généalogique, le rapport de Moïse avec son origine et sa lignée est objectivement clair pour le lecteur, mais subjectivement confus et flou pour lui. Est-il au courant qu'il descend de la tribu de Lévi, ou se voit-il simplement comme un prince héritier dynastique? A-t-il vraiment conscience que les Hébreux sont ses frères, comme dit le texte en 2.11? Peut-être que oui, comme je disais tout à l'heure, peut-être que non. On n'est pas obligé de choisir, on peut dire les deux à la fois. Peut-être que oui, il sent que ce sont ses frères, en même temps il veut pas trop y penser, et puis peut-être que sa mère a mis un chapeau là-dessus, enfin on ne sait pas très bien. Comment s'est déroulée son adolescence, qui, comme dit Philippe Van Merbeek, qui est un psychologue belge spécialisé dans l'adolescence, qui a écrit notamment comme livre Dieu est-il inconscient, l'adolescent et la question de Dieu. Il dit ceci, l'adolescence tourne autour de la question humaine, d'où je viens. Alors comment s'est déroulée cette adolescence? Quoi qu'il en soit, Moïse doit entretenir une relation ambivalente, au moins au niveau fantasmatique, avec un père de sang qui brille par son absence. Connaît-il seulement son nom? Est-ce que vous connaissez le nom du père de Moïse? Bien, il faudra attendre le chapitre 6 de l'Exode pour apprendre qu'il s'appelle Amran. Amran. 6, chapitre 16, verset 20. Hein, pourtant, tout avait si bien commencé, mais ce père disparaît. Est-ce que son fils lui en tient rigueur? Est-ce que son fils lui en tient rigueur? Est-il en secrète colère contre ce père fantasmatique ou fantomique, pardon, fantomatique, ou espère-t-il désespérément un geste de sa part? Est comme ça un enfant adopté qui sait qui est son père et son père ne lui a jamais fait signe. Et cet enfant, ce garçon de 12 ans, attend désespérément de sa part un signe de son père. Il lui envoie des emails, etc. Et il a besoin de. Et son père ne lui fait aucun signe. Il n'est jamais venu le voir, même à la clinique. Parallèlement, Moïse est habité au plus intime de lui-même par une autre figure paternelle, celle du grand pharaon. D'un côté, il ne peut pas s'empêcher d'admirer un tel homme pour sa force, sa puissance et sa bienveillance à son égard. N'est-il pas le père de sa mère adoptive? Donc c'est en fait en quelque sorte son grand-père adoptif à laquelle il doit tant. N'est-ce pas grâce à lui qu'il a obtenu non seulement le gîte et le couvert, mais une éducation extrêmement soignée et un statut avantageux à la cour? C'est sa raison d'être à ce moment-là.
Peut-être également au niveau symbolique, plus ou moins conscient, que le pharaon est le mari de cette jeune femme qui n'est jamais présentée en couple. Et vous savez que dans ces dynasties-là, il y avait des logiques incestuelles pas évidentes à gérer. En outre, n'apparaît-il pas comme la figure du Dieu vivant sur terre? Je parlais des représentations du religieux. Est-ce que Pharaon n'est pas la clé de voûte du système religieux, cosmologique et social? Donc face à un tel homme, on ne peut pas s'empêcher d'avoir une admiration, parce que ne pas l'admirer, c'est tout perdre. Vous comprenez ce que je veux dire, hein? Bref, Moïse aime, doit aimer celui qui joue pour lui le rôle de père, de grand-père et dans une certaine mesure de Dieu. D'un autre côté, le rescapé du fleuve devait haïr plus ou moins consciemment Pharaon. Tout est en demi-teinte. Ce dernier n'a-t-il pas édicté et fait appliquer des lois meurtrières à son égard? Et dans quelle mesure est-il au courant ou pas de ses frères de race et de sa mère d'adoption? N'est-il pas responsable de la disparition précoce de son père, de sang, auquel il offre un substitut somme toute assez pathogène? Ces mesures génocidaires n'ont-elles pas contraint Moïse à taire son identité réelle? En fait, est-ce que Moïse a peut-être dû cacher à tout le monde qu'il était hébreu, à ne pas trop s'intéresser à son arbre généalogique, comme une sorte de, hein, je parlais du dragon défraîchi sur le plafond, ben on se dit, ouh là là, mes origines, il vaut mieux que je n'aille pas trop remuer là-dedans, touiller, c'est quelque chose qui est dangereux. Oui, possible que c'est comme ça. À ne pas pleurer. Moïse, nous avons vu hier l'importance des pleurs de Moïse. Est-ce que Moïse a pu est-ce que rentrer à la cour, est-ce qu'il n'a pas été obligé de nouveau de ravaler ses larmes? J'ai rencontré des personnes qui m'ont déjà dit, je n'ai plus jamais pleuré depuis 4 ans, depuis l'âge de 4 ans. Est-ce que Moïse a pu, enfin, je ne dis n'importe quoi ici, mais enfin, pas n'importe quoi, mais est-ce que Moïse a pu vraiment se déployer selon son identité? C'est d'ailleurs le rôle du père, ça. Un père n'a pas à imposer à son fils d'être ce qu'il veut qu'il soit. Il peut lui proposer certains projets enthousiasmants, mais un père doit essentiellement reconnaître l'identité de son fils et aider son fils à élaborer son propre identité en reconnaissant son origine. C'est d'ailleurs un des défis majeurs des pères adoptifs, hein, dans les remariages, ou etc., de pouvoir reconnaître pour le père adoptif ou le nouveau compagnon, comme on dit aujourd'hui, de pouvoir reconnaître, c'est pas la même chose un père adoptif et un nouveau compagnon, mais enfin, celui qui joue le rôle de père, de reconnaître qu'il n'est pas le père de son enfant, qui a une lignée et quelque chose, une histoire de son enfant qui lui échappe, de respecter cela. Souvent, c'est le critère décisif. Si le père, nouveau père, disons, ne respecte pas cela, eh bien, en général, ça se passe assez mal. Pas toujours, mais ça se passe assez mal. Par contre, s'il respecte cela, est-ce que ça demande un trésor d'abnégation, etc., tout ce que vous voulez, eh bien, il y a de bonnes chances que l'enfant puisse pousser. Bon. Mais Pharaon est une sorte de beau-père tyrannique qui nie l'origine de son petit-fils adoptif. Comment ne pas sentir en lui la révolte qui gronde, la colère contre un tyran incapable de l'accueillir, de le reconnaître dans la vérité de son histoire? Comment ne pas désirer tuer cette figure qui est finalement antipaternelle? Comment ne pas vouloir abattre cette idole qui usurpe le trône de Dieu en lui et à l'extérieur de lui? Vous savez que on a en nous ce qu'un psychologue appelle le trône de Dieu, c'est-à-dire une sorte de place où l'absolu, une place de l'absolu en nous. Et c'est le propre de toutes les idéologies de vouloir usurper ce trône et de prendre cette place. Le trône, par exemple, beaucoup de publicités ont perçu cela, hein, et ils essayent de présenter, enfin de s'emparer de cette place tout à fait centrale dans l'existence. Alors, oui, mais il y a des questions aussi qui sont importantes. Alors, c'est toujours un peu la difficulté quand on entre dans une histoire, vous voyez, on entre dans un autre temporalité, enfin, en tout cas pour celui qui raconte. Alors, passons au point 4 alors. La première sortie de Moïse.
Nous avons vu donc entre sécurité et insécurité. Le deuxième point, c'était entre distinction et confusion. Ici, nous avons vu maintenant entre fascination et haine. Voyons maintenant la première sortie de Moïse. Il advint en ces jours-là que Moïse avait grandi, je cite le texte, 2, 11, 12, il sortit vers ses frères. Je redis le mot parce que le mot est très précis dans la Bible. Il sortit vers ses frères et vit leur fardeau. Il vit un homme égyptien frappant un homme hébreu de ses frères. Il se retourna ici et là. Il vit qu'il n'y avait pas un homme. Il frappa l'Égyptien et l'enfuit dans le sable. Fin de citation. C'est pas du très beau français, mais je préfère être collé au plus proche de l'hébreu. Vous allez comprendre tout de suite pourquoi. Donc Moïse quitte le milieu protégé du palais et rejoint le chantier des esclaves. Ce déplacement géographique, effectué seul et sans escorte, c'est un grand du royaume quand même, hein. C'est pas n'importe qui. Il descend sans garde du corps, est en réalité un moment capital dans son long voyage intérieur. Et il est interprété comme une sortie vers ses frères. C'est-à-dire comme une sorte d'exode, comme un départ de la cour des Égyptiens et comme une marche vers les siens. Mais il faudra des années et des années. C'est pas parce que, vous savez, dans certaines familles, c'est pas parce qu'on s'est disputé, parfois on s'est tellement disputé, on s'est tellement séparé, qu'il faut beaucoup d'années pour se réconcilier, enfin, pour retrouver un frère et une sœur. Ça ne se fait pas toujours, parfois ça peut se faire très vite, mais parfois il faut beaucoup de temps. Pour Moïse, il va falloir beaucoup de temps. Selon les Actes des Apôtres, il avait 40 ans. Le texte ne nous donne pas l'âge. Certains midrashim donnent un âge plus jeune, etc. On peut le voir à l'adolescence, on peut le voir à l'âge, une sorte de crise de milieu de vie, si vous voulez, peu importe. Hein. En tout cas, ce qui est intéressant, c'est qu'à un certain moment, il se trouve trop à l'étroit dans la cour, et il veut sortir. Je pense que c'est l'âge, évidemment, de l'adolescence, mais c'est aussi l'âge autour de 40 ans, où parfois on se sent trop à l'étroit dans sa vie. On a parfois plus ou moins réussi au niveau professionnel, plus ou moins au niveau familial, plus ou moins au niveau social, et on est un peu à l'étroit. Et on a envie de sortir, en avant. Hein, on laisse de côté un peu les vanités, on voudrait aller vers quelque chose de vrai, quoi. Voilà. Et donc là, qu'est-ce qui se passe? C'est qu'il voit. Il voit. Il ouvre les yeux. Le mot « voit » revient plusieurs fois. Il vit. Ça veut dire qu'avant, il n'avait pas vu, ou pas à ce point-là. Nous sommes parfois emprisonnés dans nos petites conceptions de la vie, ou dans nos petites organisations de vie, qui ont leur grandeur, etc. Sainte Thérèse d'Avila parle du passage, je ne sais plus, c'est de la troisième, je crois, du troisième à quatrième demeure, où on a bien organisé sa vie comme un petit jardinet bien propre, etc. Et pour passer à la quatrième demeure, il s'agit de passer au-delà du mur et de pouvoir aller dans la forêt. Vous voyez, donc il y a là un passage, une sortie essentielle qui passe par un pèlerinage vers ses frères, vers son origine. Et qu'est-ce qu'il voit? Il voit trois choses. Je reste collé au texte. Il voit les fardeaux portés par l'ensemble de ses frères. Il voit la violence dont l'un de ses frères est victime. Et il voit aussi, le texte est très subtil, il voit qu'il n'y a pas d'humain autour de lui. Intéressant, il ne voit pas d'homme autour de lui. C'est comme s'il ne voit pas de système humain, en quelque sorte. Vous voyez ce que je veux dire? Donc, alors, à premier niveau de lecture, ça veut dire qu'il n'y a personne. Mais un deuxième niveau de lecture, le mot utilisé, c'est homme au sens fort du terme, c'est qu'il n'y a pas d'humain. Hein. On n'est pas dans une logique, enfin, il ne voit pas de logique humaine. Et donc, cette vision lui est insupportable et il passe à l'acte sans aucune délibération intérieure. La seule délibération intérieure, c'est d'abord de voir qu'il n'y a personne, qu'il n'y a pas d'humain. Mais sinon, sans parole. Sans rien, directement, il frappe celui qui frappait. C'est le même verbe qui est utilisé. Il frappe celui qui frappait. Alors, il frappe au nom d'un sentiment de justice, mais ce faisant, il
reproduit le comportement de celui qui frappait. Vous comprenez ce que je veux dire? C'est-à-dire que Moïse est pris dans une sorte d'engrenage, de cercle vicieux, hein, de la violence. D'une violence qu'il habitait sans doute lui-même. Alors, Nicole Jamais analyse ça de façon très, très fine sur la violence de l'adolescent qu'il n'a pas pu exprimer, sur ce sentiment de culpabilité qu'il portait en lui et qui tout d'un coup sort. L'agressivité est souvent liée à la culpabilité, une culpabilité maltraitée. Vous savez que, entre parenthèses, la religion chrétienne, on lui reproche souvent d'être une vaste entreprise de culpabilisation des consciences. Mais en fait, c'est vraiment l'inverse. La religion chrétienne est vraiment le lieu où la culpabilité est reconnue, traitée et apaisée et conduite en dehors d'elle-même. Vous voyez ? Le sacrement de réconciliation, lorsqu'il est bien vécu, est vraiment un des lieux majeurs et d'une délicatesse extrême où cette culpabilité peut être traitée. Où une parole, où des choses peuvent venir à la parole, où des fausses culpabilités peuvent être dénoncées, etc., etc. Un jour, c'était pas dans le cas d'une confession, il y a un enfant qui venait, voulait demander pardon à Dieu à cause de son pull blanc. Alors je lui demande, mais pourquoi est-ce que tu veux demander pardon au pull blanc? Et il n'avait pas de mots pour trouver. C'était un petit musulman avec des cheveux tout frisés, magnifique pull blanc et tout, et une tête vraiment d'enterrement. Excusez-moi, mais vraiment, je sens qu'il porte un poids très lourd. Et en fait, d'habitude, je n'interroge pas les enfants parce que, voilà, je pense que ce qu'ils ont à dire, ils le disent au moment où ils sentent qu'il faut le dire, mais il n'avait pas les mots pour le dire. Et je finis par comprendre que son père et sa mère s'étaient disputés autour de son pull blanc. 8 mois, il y avait 8 mois, que son père avait claqué la porte, n'était plus jamais revenu dans la maison. Et donc, il venait demander pardon pour son pull blanc. Donc, il avait une culpabilité dévorante, hein, qu'il n'avait pas pu traiter, évidemment tout seul. Et donc, voilà. Et donc, le fait de pouvoir venir à la parole, je ne dis pas que j'ai pu faire quelque chose pour lui. On a prié ensemble Dieu, hein, pour qu'il puisse réaliser que ce sont des histoires d'adultes et que, etc. Mais bon, voilà. Hein. Mais vous voyez que la foi, la religion chrétienne est une vaste, quand elle est bien vécue, est une vaste entreprise du Seigneur qui vient nous sauver nos culpabilités et nous aider à les traiter et à les porter. Dans certains moments, voilà. Je ferme la parenthèse. Mais Moïse arrive avec certainement une culpabilité non traitée, et donc une violence, une agressivité. Et là, avec ce désir aussi de justice qui s'exprime de façon maladroite, et qui, ce faisant, se met à frapper celui qui frappait. C'est-à-dire qu'il se comporte, en fait, pour une bonne raison, mais il se comporte comme finalement un petit pharaon. En fait, sans le vouloir, il reproduit la loi de Pharaon. C'est un peu compliqué maintenant ici. J'espère que vous allez me suivre. Je vais lire mon texte parce que c'est plus simple. Enfin, pas lire mon texte, mais essayer de le parler. Donc, Moïse agit envers ce frère opprimé comme jadis d'un côté. Donc, il y a une ambivalence fondamentale. Il agit dans cet événement d'un côté par justice comme sa mère avait agi envers lui. C'est-à-dire qu'il a voulu poser un acte de salut. Il a risqué sa propre vie, hein, pour sauver un frère opprimé. Il s'oppose donc courageusement à la loi du plus fort et prend la défense du plus faible. Donc il reproduit en fait ce qu'a fait sa mère. Il se dresse en justicier, lui qui a été victime de graves discriminations dès sa naissance. Ce faisant, il se transforme en bourreau. Transgressant l'interdit de tuer, il exécute l'Égyptien sans rien dire, sans aucun jugement, sans aucune forme de procès. Il ne voit plus en lui, en cet Égyptien, un frère adoptif, mais seulement un ennemi qui mérite la mort. Avec une mobilité déconcertante, nous retrouvons ici le triangle de l'analyse transactionnelle, hein, vous savez, les trois positions, sauveur, bourreau et victime. Oui, dans une mobilité, il est prisonnier de ce cercle, si vous voulez. Hein. La victime se transforme en bourreau et en sauveur. Oui, il y a une sorte de cercle triangulaire.
Cet événement offre en réalité à ce jeune homme, ou à cet homme de 40 ans, peu importe, un miroir de sa propre situation intérieure. Il lui donne de voir, le mot voir est important, donc là nous sommes à un niveau plus d'analyse plus fin, dans les faits douloureux, dans les faits, donc il y voit dans une situation concrète, le paradoxe de sa propre histoire et de son identité. En effet, il lui renvoie l'image vivante de son double statut, dont l'énigme de son nom est le témoin privilégié. En quelque sorte, Moïse se dit, ce frère à terre, c'est moi, hein, ce frère qui est tapé, qui est frappé, c'est moi, et en même temps, ce n'est pas moi. Je me reconnais à la fois dans cet Hébreu maltraité et dans cet Égyptien maltraitant. Comprenez le truc, hein, enfin le truc, le miroir qu'il voit. Hein. Donc il se voit dans des deux côtés de la scène. Et il n'arrive pas à fermer les yeux. Et donc il agit. Il ne parvient pas à rester dans le palais ou dans une sorte de position d'observateur neutre, un peu comme une sorte de journaliste qui voit une scène et dans laquelle quelqu'un qui se noie et qui ne s'impliquerait pas, qui serait le pur journaliste qui observe. Vous voyez, il s'engage. Il ne parvient plus à se maintenir dans l'insécurité encore plus fondamentale d'une fausse innocence. Je redis, il ne parvient plus à se maintenir dans une insécurité encore plus fondamentale d'une fausse innocence. Il éprouve un besoin impérieux de sortir de son ambiguïté personnelle, de prendre parti et d'agir en conséquence. Il tranche, le mot est intéressant, il tranche violemment son conflit intérieur. Il tue l'Égyptien en lui, pas simplement en extérieur de lui, mais en tuant l'Égyptien, il tue l'Égyptien en lui pour sauver l'enfant martyr qui crie toujours vengeance au plus profond de lui. Il assassine, si vous voulez, un substitut de Pharaon en faisant subir ce que lui-même a subi symboliquement. Vous me suivez, plus ou moins, hein? Par ailleurs, notre rescapé du génocide se sent vraisemblablement coupable d'être toujours en vie et de couler des jours heureux aux côtés des bourreaux. Il ne peut pas s'empêcher, dans la mesure où il a conscience de son identité, de se poser la question « Ai-je droit à exister ?» Je vous disais ça au début. Qui plus est, ai-je droit à exister comme prince au milieu des agresseurs? Est-ce que je mérite pas d'être frappé comme mes frères et même davantage? Donc on peut voir même dans ce geste, au niveau tout ça inconscient, hein, et je vais terminer tout doucement par là, une forme d'autopunition aussi. Hein. Une fois le châtiment exécuté, Moïse, et là les psychanalystes s'en donnent un cœur joie, ensevelit le cadavre dans le sable. Plusieurs raisons expliquent ce geste. Tout d'abord les raisons évidentes, hein, éviter la « justice » entre guillemets de Pharaon et conserver une position avantageuse à la cour. D'autre part, il y a des raisons qui sont plus cachées, comme par exemple le redoutable conflit de loyauté qui tenaille notre jeune homme. D'un côté, il doit éprouver un sentiment de soulagement. J'étais loyal envers mes frères et donc mon père de sang, d'un autre côté, et donc d'une certaine façon aussi de ma mère, d'un autre adoptif. D'un autre côté, il doit être envahi par un sentiment de culpabilité très fort. J'ai été déloyal envers Pharaon, mon père adoptif, et envers l'Égypte auquel je dois tant. Il est, si vous voulez, donc compréhensible que Moïse tente, hein, à travers ce geste de refouler le cadavre, hein, on a l'expression chez nous en français, avoir un cadavre dans un placard, d'accord? Voilà, voilà. On a peut-être des cadavres dans les placards qu'on ignore pour l'instant. Hein. Alors, qu'est-ce qu'il fait? Eh bien, il va tenter de refouler dans l'inconscient, dans les sables de l'inconscient, cette impardonnable trahison. Plus largement encore, ce meurtre révèle puissamment le jeune homme à lui-même. Est-il pour l'instant en mesure d'assumer un tel afflux de lumière? Vous voyez ce que je veux dire? Donc, à certains moments de la vie, on touche la lumière, et la lumière est tellement forte et tellement brûlante que au moment même où on a eu cette lumière, on la repousse. Vous voyez ce que je veux dire? On l'enfuit parce que on a besoin de temps pour l'assumer, pour pas exploser sur le moment même. Il a voulu voir. Eh bien oui, il a vu. À présent, il veut peut-être plus voir. Et il retourne au palais en se masquant à lui-même et à autrui ce qu'il a vu. Il y a ça aussi, hein. Il y a encore un autre niveau.
C'est ça que j'aime beaucoup dans l'écriture sainte, c'est qu'elle n'est jamais enfermante. Est-ce qu'il ne sens, il y a un midrash à ce sujet-là, hébreu, qui est magnifique, juif, magnifique, qui est magnifique. Peut-être qu'il s'ensevelit lui-même symboliquement dans le sable, aux côtés de l'Égyptien et de ses frères de race, enfui dans le sable. Enfui plutôt pas dans le sable, mais dans le fleuve. N'a-t-il pas voulu tuer l'Égyptien en lui et s'identifier au maximum à ses frères opprimés? Donc, la personne qui l'enfuit dans le sable, c'est aussi l'Égyptien. C'est lui aussi lui-même, d'une certaine manière. Donc, toutes ces explications, toutes ces hypothèses explicatives ne s'excluent pas l'une l'autre, mais viennent au contraire s'éclairer l'une l'autre. Alors, je termine simplement pour vous laisser place à un moment de questions, puisque ça fait partie de l'exercice. Donc, de nouveau, le lendemain, Moïse quitte le palais, et la parole qui est utilisée, c'est nouveau le mot sortir. Et là, une nouvelle lumière lui est donnée à travers, vous connaissez l'épisode, hein, de deux frères de sang qui se disputent, et l'hébreu malveillant, pour reprendre l'expression du texte, l'hébreu malveillant l'interpelle vivement en disant: « Mais qui es-tu, toi, pour t'ériger en juge? » Mais il y a eu, dans cet épisode-là, dans cette sortie-là, un progrès considérable. Pourquoi? Parce que Moïse n'agit pas spontanément, mais il leur adresse une parole qui les met en liberté, qui leur donne la possibilité de répondre. Donc, ils progressent à pas de géant en 2 jours, façon extraordinaire. Et puis, se voyant découvert, l'hébreu malveillant à ce moment-là lui a rendu un service éminent, hein, éminent, même si c'était un service extrêmement désagréable et peut-être pas pour des bonnes raisons. Mais vous voyez, Dieu écrit en ligne droite avec des lignes courbes. Ben, Dieu, à travers cet épisode malveillant de cet hébreu, donne à Moïse sa chance, c'est-à-dire qu'il est obligé de quitter à ce moment-là son double statut. Il ne peut plus retourner à la cour de Pharaon. Pharaon cherche à le tuer. C'est évidemment pas simple à vivre, mais en même temps, c'est une libération par rapport à Pharaon. Et d'un autre côté, ses frères ne le reconnaissent pas comme frère. Et il doit s'enfuir. Et il s'enfuit à Madian,

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2: Vous êtes le sel de la terre. Mais si le sel devient fade, comment lui rendre de la saveur? Il ne vaut plus rien. On le jette dehors et il est piétiné par les gens. Matthieu 5, 13.

Bonjour à tous et à toutes. D'abord, c'est en effet une grande joie pour moi que de revenir un peu dans ce diocèse, lieu de mes premières amours sacerdotales, de mon premier ministère auprès des jeunes, auprès des paroissiens, auprès des séminaristes, et finalement aux côtés de Mgr Dominique Ray comme vicaire général pendant 6 ans. Une grande joie aussi que de participer à ce congrès Adoratio, centré sur l'importance, en effet, de l'adoration eucharistique dans la vie de l'Église. Moi-même, comme évêque, lorsque je suis arrivé dans le diocèse de Bayonne, Lescar et Oloron, c'est-à-dire auprès des Basques et des Béarnais, qui essaient de s'entendre, la première chose qui m'a semblé importante de faire, pour être d'abord dans la logique de l'être, plutôt que dans la logique du faire, précisément, ce fut de mettre en place 2 chapelles d'adoration perpétuelle à Bayonne. Je n'en ai aucun mérite, dans la mesure où c'était une demande qui avait été faite par le Saint-Siège à tous les évêques du monde entier, le 8 décembre 2007, par une circulaire dans laquelle il était demandé que soit établie dans tous les diocèses au moins 1 chapelle d'adoration perpétuelle, d'abord pour demander des saintes vocations sacerdotales au Seigneur dont l'Église a tant besoin, en particulier dans nos pays de vieille chrétienté. Et aussi pour accompagner la mission des prêtres à travers une sorte d'accompagnement maternel, maternité spirituelle de l'Église, confiée tout spécialement aux consacrés. Et de fait, le 25 mars 2009, une chapelle d'adoration perpétuelle a été ouverte grâce à Florian, qui est venu avec ses missionnaires, pour l'installer, comme en bien d'autres lieux de France, de Navarre et autres lieux, à Saint-André, paroisse centrale de Bayonne, et le 12 novembre 2009, à Sainte-Thérèse de Pau. Depuis, presque un peu plus de 5 ans maintenant, pour Bayonne, 300 adorateurs dans chaque chapelle se relayent 24 heures sur 24 pour demander des belles vocations au Seigneur. Et bien d'autres grâces qui, j'en suis sûr, pleuvent déjà sur le diocèse, même si ce n'est pas toujours aussi visible qu'on le voudrait. Et comme disait le père Sestac, qui est un saint prêtre du diocèse de Bayonne, qui sera d'ailleurs béatifié en mai prochain dans notre diocèse, il faut attendre et attendre longtemps les moments de Dieu. Il faut attendre et attendre longtemps les moments de Dieu. Ce qui est sûr, c'est que j'ai pu ainsi rouvrir un séminaire diocésain à Bayonne, et aujourd'hui une petite 20aine de séminaristes se préparent à devenir prêtres, si Dieu le veut, dans ce diocèse de Bayonne. Et je ne doute pas un instant que c'est déjà le fruit de cette générosité des fidèles, des consacrés, des prêtres qui se relayent à raison 1 heure par semaine devant le Saint-Sacrement, tant à Bayonne qu'à Pau. Et moi, je dois vous parler ce matin de la Vierge Marie, femme eucharistique. Il y a évidemment un lien très étroit, d'abord entre l'Église et l'Eucharistie, si bien rendu par l'expression du père Henri de Lubac, l'Eucharistie fait l'Église et l'Église fait l'Eucharistie. Il faut cependant affirmer qu'il y a une priorité, non seulement chronologique, mais ontologique,
de la première formule, l'Eucharistie fait l'Église, sur la seconde, l'Église fait l'Eucharistie. Comme l'expliquait si bien notre pape émérite, Benoît XVI, dans son exhortation apostolique « Sacramentum Caritatis », je cite « L'Église peut célébrer et adorer le mystère du Christ présent dans l'Eucharistie, justement parce que le Christ lui-même s'est donné en premier à elle dans le sacrifice de la croix. La possibilité pour l'Église de faire l'Eucharistie est complètement enracinée dans l'offrande que le Christ a faite de lui-même. » Fin de citation. On comprend en tout cas pourquoi l'Église qui vit de l'Eucharistie est placée sous le primat de Pierre et à travers lui du ministère apostolique. Sans le ministère apostolique, en effet, il n'y aurait pas d'Eucharistie pour édifier l'Église. Le prêtre, en obéissant aux paroles de Jésus, « Faites cela en mémoire de moi »

et foi dans le mystère de l'Eucharistie. À qui rions-nous ? Tu as les paroles de la vie éternelle. Réponse qui constitue l'adhésion de foi de Pierre aux paroles du discours du pain de vie, où Jésus annonçait prophétiquement la réalité du mystère de l'Eucharistie. Je pense ici à cette formule « Ami de la mémoire » que le fondateur de la communauté Saint-Martin répétait à l'envi. Tout le mystère de Dieu dans le mystère du Christ, tout le mystère du Christ dans le mystère de l'Eucharistie. Mais alors, l'Église est placée aussi sous le primat de Marie. La relation étroite entre Marie et l'Église a été explicitée par le Concile Vatican II dans le 8e et dernier chapitre de la Constitution dogmatique sur le mystère de l'Église, Lumen Gentium. Marie y est présentée comme le modèle et le membre le plus éminent de l'Église. Toutefois, ce que les pères conciliaires n'avaient pas su exprimer, le pape Paul VI trouva les mots pour le dire quand, en promulguant solennellement la Constitution Lumen Gentium le 21 novembre 1964, en la fête de la présentation de Notre-Dame, il déclara Marie mère de l'Église. C'était une confirmation magistrale de l'insistance du Concile à définir l'Église d'abord comme un mystère et pas d'abord comme une institution, une administration, fût-elle l'administration de la grâce à travers les sacrements. L'Église n'est pas une organisation, mais un organisme vivant dont l'image la plus adéquate et la plus riche demeure celle paulinienne du corps. L'Église est le corps mystique du Christ, comme on parle du corps physique né de Marie, du corps eucharistique né de la célébration, actualisation du mystère pascal de Jésus dans l'Eucharistie. Dans le récit des Actes des Apôtres, lorsque saint Luc décrit la première communauté chrétienne rassemblée dans la diversité de ses membres et de ses ministères, dans la prière d'un seul cœur et d'une seule âme au Cénacle, dans l'attente de l'effusion de l'Esprit-Saint de Pentecôte, lorsqu'il fait la liste des membres variés qui composent la première Église, il prend soin de nommer les 11 par leur nom. Voilà pour le primat de Pierre et du ministère apostolique. Et parmi les disciples de la première heure, c'est-à-dire les femmes qui accompagnaient Jésus et les frères de Jésus, il ne nomme explicitement par son nom que Marie, la mère de Jésus. Et voilà pour le primat de Marie. De même que Marie a engendré le corps physique du Christ sous l'action de l'Esprit-Saint, de même à la Pentecôte, elle préside à la naissance de l'Église, corps mystique du Christ sous l'action du même Esprit-Saint. Ce lien entre Marie et l'Église plaide évidemment pour une relation étroite entre Marie et l'Eucharistie. C'est ce que je me propose d'expliciter en relisant avec vous tout simplement le très beau chapitre de l'encyclique Ecclesia de Eucharistia Vivit, l'Église vit de l'Eucharistie, où saint Jean-Paul II consacrait le 6e et dernier chapitre à ce thème, ainsi formulé,

à l'école de Marie, femme eucharistique. C'est en effet à Saint Jean-Paul II que nous empruntons cette expression originale, femme eucharistique. Comme on le verra, il ne s'agit pas tant de souligner une attitude extérieure de Marie. D'ailleurs, nous ne savons rien de la présence de Marie au soir de la dernière scène. Les évangélistes ne nous en disent rien. Tout au plus, pouvons-nous certifier que Marie a participé aux célébrations eucharistiques de la première communauté chrétienne, qui, au dire de saint Luc, était assidue, comme on le sait, à la fraction du pain, comme à l'enseignement des apôtres, à la communion fraternelle et aux prières. Mais comme le souligne saint Jean-Paul II, je cite, « On peut deviner indirectement le rapport entre Marie et l'Eucharistie à partir de son attitude intérieure. Par sa vie entière, Marie est une femme eucharistique. » Fin de citation. En précisant en quoi consiste cette attitude intérieure de Marie, nous apprendrons d'elle comment participer à l'Eucharistie de manière active, consciente et fructueuse, selon le vœu du Concile Vatican II dans sa constitution sur la Sainte Liturgie Sacrosanctum Concilium, et à devenir ainsi, nous-mêmes, des hommes et des femmes eucharistiques, capables de donner à toute leur vie une forme eucharistique. La première attitude de Marie, la première attitude intérieure requise, c'est la foi. L'Eucharistie est par excellence un mystère de foi, mysterium fidei, selon la formule enchâssée dans les paroles de la consécration du vin, selon la forme dite extraordinaire du rite romain, devenu dans la forme ordinaire l'introduction du prêtre à l'acclamation de l'anamnèse par les fidèles. Mysterium fidei, mystère de foi. Nous nous disons, il est grand le mystère de la foi dans le génie de notre langue, n'est-ce pas? Mystère de foi, mysterium fidei, lorsque l'on regarde l'Eucharistie présente sur l'autel. À ce sujet, il est fort regrettable que pour des raisons que je ne m'explique pas, il soit devenu courant dans nos assemblées liturgiques d'omettre cette introduction si importante. Mysterium fidei, il est grand le mystère de la foi. Marie nous vient donc en aide pour affermir notre foi dans le mystère de l'Eucharistie comme présence réelle, par mode de substance, comme disent les théologiens, de Jésus ressuscité, en son corps, son sang, son âme et sa divinité, sous les apparences du pain et du vin consacré. Et comme présence réelle, par mode d'efficience, toujours efficace aujourd'hui pour nous, de son sacrifice sanglant, enveloppé dans le rite non sanglant de la messe. La foi nous fait adhérer à une vérité qui excède les capacités de nos sens et de notre raison. Elle est adhésion à Dieu se révélant pour la simple raison qu'il nous le révèle et non en vertu d'aucune démonstration rationnelle. Devant les paroles de Jésus annonçant le mystère de l'Eucharistie, qui mange ma chair et boit mon sang aura la vie éternelle, et moi je le ressusciterai au dernier jour.
dont il n'affirme à aucun moment de son discours du pain de vie le réalisme. Beaucoup de disciples dirent « Cette parole est trop dure à entendre, qui peut l'écouter ?» Dès lors, ajoute saint Jean, beaucoup de disciples cessèrent d'aller avec lui, tant leur sensibilité et leur raison en étaient offusquées. Pour autant, sachant pertinemment l'effet désastreux de ses paroles sur son auditoire de la synagogue de Capharnaüm, Jésus ne cherche à aucun moment à les rattraper. Il se tourne seulement vers ses apôtres en les interrogeant « Voulez-vous partir, vous aussi ?» Pas sûr que Pierre et les autres disciples aient mieux compris que les autres. Sans doute furent-ils pareillement scandalisés par les paroles mystérieuses exprimées avec une telle violence de la part de Jésus. Et pourtant, confiant en celui qui les prononçait et en qui il avait reconnu à Césarée de Philippe le Christ, le Fils du Dieu vivant, Simon-Pierre s'écrie au nom de tous les autres, « À qui irions-nous ? Tu as les paroles de la vie éternelle. » Et c'est le soir de la dernière scène qu'ils témoigneront de leur progrès dans la réception de ces paroles de Jésus, lorsque prenant un peu de pain et un peu de vin, il prononcera ces paroles inouïes que nous, prêtres, nous prononçons chaque jour sans jamais nous lasser et nous habituer. In persona Christi, ceci est mon corps, ceci est mon sang. Il s'agit donc de s'abandonner à la parole de Dieu avec confiance. Marie nous y invite puissamment par ses paroles prononcées à Cana. Faites tout ce qu'il vous dira. Et Jean-Paul II de commenter, je cite, « N'ayez aucune hésitation, ayez confiance dans la parole de mon Fils. Lui qui fut capable de changer l'eau en vin est capable également de faire du pain et du vin son corps et son sang, transmettant aux croyants dans ce mystère la mémoire vivante de sa Pâque pour se faire pain de vie. » Fin de citation. Aussi Marie a-t-elle exercé sa foi eucharistique bien avant l'institution de l'Eucharistie, lorsque, contre toute raison, elle adhérait à la parole de l'ange, lui annonçant l'incarnation du Verbe de Dieu dans son sein virginal par l'opération du Saint-Esprit. Il y a plus qu'une analogie entre Marie recevant en son sein la vérité physique du corps et du sang du Fils de Dieu fait homme, et le croyant qui reçoit la vérité du corps et du sang du Christ sous les apparences du pain et du vin. Comme l'affirme de manière particulièrement suggestive saint Jean-Paul II au fiat de Marie, en réponse aux paroles de l'ange, correspond l'amen du fidèle recevant le corps du Christ. Cet amen qui se traduit de la manière la plus obvie par « en vérité, c'est vrai » dit toute notre foi dans la vérité du corps du Christ présent réellement, substantiellement, personnellement dans la Sainte Eucharistie, l'amen de votre communion eucharistique, qui n'est pas un mot banal et qui ne peut jamais être prononcé à la légère. D'où l'importance pour nous
de traduire cette attitude intérieure d'adoration par des gestes extérieurs, à même de rendre compte d'un si grand mystère, l'agenouillement, contrairement à une pratique infondée qui s'est parfois imposée de manière autoritaire dans nos assemblées, et le mieux à même dans notre culture occidentale héritée directement de la foi biblique, d'exprimer à la fois un sentiment de crainte révérencieuse devant la présence de Dieu, comme Moïse au buisson ardent, ou le prophète Élie au mont Horeb, et la confession de la foi en la totalité du mystère pascal du Christ, comme nous le suggère saint Paul dans l'hymne liturgique aux Philippiens, précisément après avoir fait l'expérience du ressuscité, après avoir chanté la kénose du Christ dans l'abaissement de l'incarnation et l'humiliation de la croix. Il ajoute en effet: c'est pourquoi Dieu l'a souverainement élevé et lui a conféré le nom qui est au-dessus de tout nom, afin qu'au nom de Jésus tout genou fléchisse dans les cieux, sur la terre et sous la terre, et que toute langue proclame que le Seigneur, c'est Jésus-Christ, à la gloire de Dieu le Père. Dans le mystère de la Visitation, Marie, portant Jésus dans son sein, est comme le premier tabernacle de l'histoire, je cite saint Jean-Paul II, dans lequel le Fils de Dieu, encore invisible aux yeux des hommes, se présente à l'adoration d'Élisabeth, irradiant quasi sa lumière à travers les yeux et la voix de Marie. La preuve, c'est qu'Élisabeth, sentant son enfant tressaillir de joie au-dedans d'elle, devine sous l'inspiration de l'Esprit-Saint la mystérieuse maternité de Marie et donc la présence mystérieuse du Seigneur en son sein, grâce à la simple parole de salutation de Marie. Béni es-tu entre les femmes, et béni le fruit de ton sein, et comment m'est-il donné que vienne à moi la mère de mon Seigneur? Car vois-tu, dès l'instant où ta salutation a frappé mes oreilles, l'enfant a tressailli d'allégresse au-dedans de moi. C'est encore elle, Marie, qui la présentera à l'adoration des bergers et des mages, emmaillotée, couchée dans une mangeoire, non sans l'avoir d'abord contemplée elle-même. Nous apprenons d'elle à le reconnaître et à l'adorer, enveloppée dans les apparences du pain et du vin, couchée sur l'autel de nos messes, à la fois autel du sacrifice, mangeoire eucharistique et table du festin des noces de l'agneau, et encore à communier avec la même ferveur d'amour que Marie serrant l'enfant Jésus dans ses bras. La deuxième attitude intérieure de Marie, c'est d'avoir fait sienne par toute sa vie, et non seulement au calvaire, la dimension sacrificielle de l'Eucharistie. C'est que l'Eucharistie est un vrai sacrifice et un sacrifice d'expiation, comme Jésus l'affirme explicitement dans le récit de l'institution. Ceci est le calice de mon sang, le sang de l'alliance nouvelle et éternelle, qui sera versé pour vous et pour la multitude en rémission des péchés. C'est le sens que Jésus donne lui-même à sa passion et à sa mort sur la croix, une offrande sacrificielle qui récapitule et rend caduque tous les sacrifices de l'ancienne alliance. C'est sans doute ce qui a scandalisé les Juifs de Capharnaüm au plus haut point. Non seulement l'affirmation selon laquelle Jésus invitait ses disciples à manger sa chair et son sang, mais encore sa prétention à se substituer
au sacrifice de l'ancienne alliance pour racheter tous les hommes. Et le pain que je donnerai, dit Jésus, c'est ma chair pour la vie du monde. Jésus utilise à dessein un langage sacrificiel qui n'a pas pu échapper aux Juifs observants qui l'écoutent. La séparation de la chair et du sang, sur laquelle il insiste tant, renvoie explicitement aux sacrifices sanglants qui sont au cœur de la pratique rituelle des Juifs. L'Eucharistie est donc bien un vrai sacrifice. Elle est présence réelle du sacrifice de la croix, signifié par la double consécration du pain et du vin et la séparation des espèces eucharistiques. Ce qu'il faut comprendre ici, c'est que Jésus a appelé sa mère à participer à son sacrifice d'une manière unique et singulière. C'est le sens sans doute de la prophétie du vieillard Siméon au jour de la présentation du Seigneur au Temple. Il sera un signe en but à la contradiction, et toi-même, une épée te transpercera l'âme. Où il lui est annoncé qu'elle sera étroitement associée au sacrifice de son fils. Il y a un événement raconté par saint Luc qui dit de manière encore plus explicite comment Jésus préparait sa mère à participer à sa Pâque, c'est-à-dire à son passage de la mort à la vie, précisément à travers son sacrifice. C'est le recouvrement de Jésus au Temple. Jésus a 12 ans. Il accompagne, comme chaque année, ses parents pour le pèlerinage de la Pâque des Juifs à Jérusalem. Émancipé par rapport à la loi, c'est-à-dire capable désormais de poser des actes religieux autonomes, il s'attarde au Temple, la maison de son père, et échappe ainsi à l'attention de ses parents, jusqu'à les plonger dans une profonde angoisse. Inutile d'imaginer que Jésus ait été distrait et qu'il ait oublié l'heure, ou bien qu'il ait fait une vulgaire fugue d'adolescent, cherchant à s'émanciper à la tutelle de ses parents. Non, c'est bien intentionnellement qu'il leur a infligé cette épreuve avec la maturité qui lui fait proclamer du haut de ses 12 ans la conscience humaine claire qu'il a de sa divinité. Pourquoi donc me cherchez-vous? Ne saviez-vous pas que je dois être chez mon Père? D'ailleurs, après cet incident, il revint avec eux à Nazareth sans autre forme de procès et il leur était soumis. Après avoir mentionné la recherche angoissée de Marie et Joseph, saint Luc note que c'est au bout de 3 jours qu'ils le retrouvèrent dans le temple, assis au milieu des docteurs. Comment ne pas voir dans cette mention chronologique une référence théologique à la résurrection, le 3e jour après la mort sur la croix et la mise au tombeau? Alors Jésus annonçait de manière voilée sa Pâque, son passage de ce monde vers la maison du Père, qui adviendra précisément à la résurrection. On comprend mieux alors la raison pour laquelle ils ne comprirent pas la parole qui venait de leur dire. Si Jésus n'avait visé en effet dans sa réponse que l'affirmation de sa filiation divine, Marie et Joseph, n'en avaient-ils pas déjà été informés par l'ange du Seigneur au jour de l'Annonciation? Mais si Jésus, comme je le crois, se réfère ici au mystère futur de sa Pâque, de sa mort et de sa résurrection, alors il annonce à sa mère cette autre angoisse qui sera la sienne à l'heure de sa passion et de sa mort sur la croix. Il l'instruit secrètement de la manière dont il l'appelle à s'associer d'une manière toute particulière à son sacrifice. Alors, préparé mystérieusement
par cette expérience, Marie pourra se tenir douloureuse, mais debout dans la foi, au pied de la croix, parfaitement solidaire de l'offrande de son Fils. Stabat Mater, Dolorosa. Comme l'affirme saint Jean-Paul II, je cite, se préparant jour après jour au calvaire, Marie vit une sorte d'Eucharistie anticipée, à savoir une communion spirituelle de désir et d'offrande, dont l'accomplissement se réalisera par l'union avec son Fils au moment de la Passion et qui s'exprimera ensuite dans le temps après Pâques par sa participation à la célébration eucharistique présidée par les prophètes, les apôtres en tant que mémorial de la Passion. Marie, au pied de la croix, communie parfaitement au sacrifice de Jésus. Elle ne fait qu'un avec l'offrande de son Fils, avec l'obéissance amoureuse de Jésus à la volonté de son Père pour le salut du genre humain. Et comme le suggère Jean-Paul II, avec quelle intensité elle devait participer à l'Eucharistie célébrée par les apôtres. Je cite, « Recevoir l'Eucharistie devait être pour Marie comme si elle accueillait de nouveau en son sein ce cœur qui avait battu à l'unisson du sien et comme si elle revivait ce dont elle avait personnellement fait l'expérience au pied de la croix. » Marie nous apprend le vrai sens de la communion eucharistique, chers frères et sœurs. Communier est un acte grave qui engage notre avenir, puisqu'il s'agit de prendre la décision de nous unir partout nous-mêmes à l'offrande sacrificielle de Jésus, de ne faire plus qu'une seule victime hostie avec lui, d'entrer dans son obéissance parfaite à la volonté du Père. Voilà pourquoi saint Paul nous exhorte à nous éprouver nous-mêmes avant de communier, pour savoir si nous discernons bien le corps, afin de ne pas manger ou boire notre condamnation. Ce sont les termes mêmes de saint Paul dans la première épître aux Corinthiens, au chapitre 11. Saint Michel Garicoïts, grand saint basque de mon diocèse, qui fonda au XIXe siècle la Société des prêtres du Sacré-Cœur de Bétaram, que l'on appelle les pères de Bétaram, les bétaramites que vous connaissez bien, faisait de Lecce Venio, du Verbe incarné entrant dans le monde, le premier acte du Sacré-Cœur de Jésus. Vous savez, ces paroles du psaume que l'auteur de l'Épître aux Hébreux, chapitre 10, de son épître, mettait dans la bouche du Verbe incarné entrant dans le monde. « Tu n'as voulu ni sacrifice, ni oblation, mais tu m'as façonné un corps. Tu n'as agréé ni holocauste, ni sacrifice pour les péchés. Alors j'ai dit, Ecce venio, voici, je viens, pour faire au Dieu ta volonté. » Tout le mystère de l'incarnation trouve son achèvement dans la Passion et la croix. C'est l'intention sacrificielle de Jésus en entrant dans le monde, Ecce venio. Le saint basque, saint Michel Garicoïts, en avait tiré sa célèbre devise « Me voici, sans retard, sans réserve et sans retour, par amour, pour faire la volonté de mon Dieu. » Il ajoutait que l'Ecce venio a été prononcé par le Verbe incarné en même temps que l'Ecce ancilla domini de Marie. Voici la servante du Seigneur. L'Ecce venio et l'Ecce ancilla s'appellent l'un l'autre et ne font qu'un. Et c'est au pied de la croix que l'Ecce ancilla de Marie trouvera sa plénitude de sens, sa pleine efficacité, plongée dans l'Ecce venio définitif de Jésus. La troisième attitude intérieure, je vais lentement parce que je crois qu'il y a des traductions, mais je suis pris par le temps du coup. Alors peut-être qu'il faut que j'aille un tout petit peu plus vite. La troisième attitude intérieure,
c'est de faire mémoire. Jésus a dit à ses apôtres, « Faites cela en mémoire de moi », c'est-à-dire, « Faites cela comme mon mémorial ». On sait le sens biblique de cette expression. Il s'agit non pas seulement d'évoquer psychologiquement un événement passé et révolu, mais de le rendre présent et d'en demander le plein accomplissement pour nous aujourd'hui. Comme l'écrit saint Jean-Paul II, je cite, « Dans le mémorial du calvaire est présent tout ce que le Christ a accompli dans sa passion et dans sa mort. » Aussi, à chaque Eucharistie, ce ne sont pas seulement la passion et la mort de Jésus qui nous sont rendus présents, mais aussi tout ce qui les a entourés, en particulier cette parole de Jésus à Jean, le disciple bien-aimé, « Voici ta mère ». En recevant le corps du Christ, nous recevons aussi Marie pour mère, et elle est là à chaque Eucharistie, présente aux côtés de son Fils, pour nous apprendre à communier à son sacrifice. À chaque messe, vous entendez ? À chaque messe, Jésus nous invite à prendre Marie chez nous, comme le disciple qui, dès cette heure-là, l'accueillit chez lui, afin de faire fructifier notre communion eucharistique et devenir nous-mêmes des hommes et des femmes eucharistiques. On voit l'ineptie qui a conduit certains liturgistes trop zélés à rejeter toute dévotion mariale en dehors de l'Eucharistie. Marie est toujours associée à Jésus dans l'Eucharistie. Cela fait partie intégrante du mémorial. Faites cela comme mon mémorial. C'est ce que l'Église a toujours compris. Comme l'exprime encore Saint Jean-Paul II, je cite, « C'est pourquoi aussi la mémoire de Marie dans la célébration eucharistique se fait de manière unanime depuis l'Antiquité dans les églises d'Orient et d'Occident. » Fin de citation. Un frère protestant, au XIXe siècle, qui lui reprochait sa dévotion excessive envers la Vierge Marie, l'abbé Louis-Édouard Sestac, dont je vous redirai un mot, futur bienheureux de mon diocèse de Bayonne, avait répondu « Je vais au Fils par la mère, j'invoque celle-ci et le Christ arrive. Vous, au contraire, vous dites « Christ, Christ et Christ » et le Christ ne vient pas. Il faut invoquer Marie, particulièrement à l'heure de la messe, pour mieux accueillir la présence rédemptrice du Christ, la présence du Christ mort et ressuscité, présent réellement dans l'Eucharistie. Faire mémoire, c'est aussi nous engager à conformer notre vie au Christ, à l'école de sa mère, dont la volonté est toujours accordée à la volonté de Dieu. L'Eucharistie est bien la source de toute notre vie chrétienne, qui doit en effet assumer une forme eucharistique. Nous aussi, nous sommes invités à faire de nos vies un sacrifice spirituel. Comme dit saint Paul aux Romains, au chapitre 12, « Je vous exhorte donc, frères, par la miséricorde de Dieu, à vous offrir vous-même en sacrifice vivant, saint, agréable à Dieu. » C'est là le culte spirituel que vous avez à rendre. Belle introduction à toute participation à l'Eucharistie. Par notre participation à l'Eucharistie, nous sommes appelés à devenir Eucharistie, c'est-à-dire corps livré, sang versé par amour de nos frères. Par la communion eucharistique, nous sommes attirés dans son offrande d'amour pour faire de toute notre vie une offrande d'amour. La dernière attitude intérieure est ainsi décrite par saint Jean-Paul II, je cite, « Dans l'Eucharistie, l'Église s'unit pleinement au Christ et à son sacrifice, faisant sien l'Esprit de Marie. » L'Esprit de Marie. Voilà cette dernière attitude intérieure qui doit être la nôtre pour participer pleinement à l'Eucharistie et de montrer
comment cet esprit, cette spiritualité de Marie est exprimée dans le Magnificat que le Saint-Pape entend relire dans une perspective eucharistique. En s'écriant « Mon âme exalte le Seigneur, mon esprit exulte en Dieu mon Sauveur », Marie nous apprend à vivre l'Eucharistie dans un esprit de louange et d'action de grâce. Elle nous apprend à nous unir au Sacrificium Laudis de Jésus lui-même, c'est-à-dire à son sacrifice de louange, comme nous disons dans le canon romain. Toute la vie de Jésus est en effet, depuis le premier instant de sa conception dans le sein virginal de Marie, un culte spirituel rendu à Dieu son Père. Ce que les auteurs de l'école française exprimaient en disant « Marie est le premier oratoire où Jésus a adoré son Père ». Marie est toute imprégnée de cette louange de Jésus en son sein et elle le traduit de manière inspirée dans son Magnificat. Marie loue le Père par Jésus, avec Jésus et en Jésus pour que nous apprenions nous-mêmes à rapporter à Dieu le Père, tout honneur et toute gloire, per ipsum et cum ipso, et in ipso, selon la doxologie de la prière eucharistique. En même temps, dans son Magnificat, Marie fait mémoire des merveilles opérées par Dieu dans l'histoire du salut, nous dit encore saint Jean-Paul II, et elle annonce la merveille qui les dépasse toutes, l'incarnation rédemptrice. Nous demandons l'accomplissement pour nous-mêmes de ces merveilles dans notre vie, à travers toute la liturgie de la parole, qui nous fait relire notre propre histoire, insérée dans l'histoire du peuple élu, l'histoire que Dieu fait avec son peuple, l'histoire que Dieu veut faire avec chacune et chacun d'entre nous, et qui trouve son accomplissement toujours dans la célébration du mystère pascal du Christ, qui nous fait passer sans cesse davantage de ce monde vers le Père. Enfin, conclut saint Jean-Paul II, et je cite, « Dans le Magnificat est présente l'attention eschatologique de l'Eucharistie. Chaque fois que le Fils de Dieu se présente à nous sous les signes sacramentels, pain et vin, et semé dans le monde le germe de l'histoire nouvelle, dans laquelle les puissants sont renversés de leur trône et les humbles sont élevés. Marie chante les cieux nouveaux et la terre nouvelle, qui dans l'Eucharistie trouvent leur anticipation et dans un sens leur dessein programmé. » Fin de citation. Marie, entrée définitivement en son âme et en son corps dans la gloire du ressuscité, est là présente dans la liturgie qui est comme le ciel sur la terre pour nous attirer vers le ciel et nous inviter à travers le témoignage d'une vie conforme à l'Évangile à anticiper dès ici-bas le royaume des cieux. Parvenue depuis le jour de son Assomption, en son âme et en son corps, dans la gloire du ressuscité, elle nous communique sa joie qui nous presse de nous écrier toujours davantage à chaque messe, « Amen, viens Seigneur Jésus !» En conclusion, je voudrais vous raconter un événement décisif de la vie de l'abbé Louis-Édouard Sestac, prêtre du diocèse de Bayonne et dont nous célébrerons la béatification en 2015. Ce prêtre, contemporain et condisciple de saint Michel Garicoïtz, simple vicaire à la cathédrale de Bayonne, entreprit de recueillir en pleine révolution industrielle les orphelines et les jeunes prostituées qui cherchaient auprès de lui asile, affection, libération, formation. Pour les secourir, il fondera plus tard la congrégation des servantes de Marie. Toute sa vie fut guidée par la Vierge Marie, qu'il appelait notre très sainte et bonne maîtresse. Un jour qu'il ne savait plus où accueillir ses protégés, en nombre croissant, et qu'il résolut de trouver une somme de 50 000 francs de l'époque, acquérir un lieu,
que personne ne voulait lui donner. Il fit à pied le pèlerinage depuis le berceau de Saint-Vincent de Paul, près de Dax, non loin de Bayonne, jusqu'à Notre-Dame de Buglose, qui était le grand sanctuaire marial de l'époque avec Bétharam, avant Lourdes, quelque temps avant. Bien décidé à demander cette somme à la Vierge Marie, mais elle ne le laissait pas formuler sa requête, lui murmurant au fond de son cœur « Ne me demande que mon esprit ». Cette parole intérieure de Marie fut le fil conducteur de toute sa vie. Je vous invite donc, chers frères et sœurs, à demander à Marie, femme eucharistique, son esprit, celui du Magnificat, celui dont nous avons décliné les attitudes intérieures fondamentales, la foi, la dimension sacrificielle, le mémorial, l'action de grâce, l'esprit missionnaire que nous n'avons pas eu le temps de développer, mais qui en découle. Puisse l'esprit de Marie être le fil conducteur de notre vie eucharistique, de notre vie qui doit prendre une forme eucharistique, comme nous le disons dans la troisième prière eucharistique, que l'Esprit Saint fasse de nous une éternelle offrande à ta gloire pour que nous obtenions un jour les biens du monde à venir auprès de la Vierge Marie, la bienheureuse Mère de Dieu. Amen.

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2: 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Matthieu 23, 8.

Nous sommes tellement habitués, quand nous ouvrons notre poste de télévision ou notre site d'information sur Internet, ou que nous ouvrons le journal de Saône-et-Loire ou d'autres journaux locaux du même genre, à lire ce qui ne va pas. Les catastrophes, les procès, les accidents, les condamnations, etc. Que nous avons beaucoup de mal à plonger d'entrée de jeu, comme l'évangile de cet après-midi nous y invite, à écouter le Fils bien-aimé qui prend la parole pour louer Dieu. En ce temps-là, Jésus prit la parole. Père, Seigneur du ciel et de la terre, je proclame ta louange. Et aussitôt après, il introduit ceux qui l'entendent, qui découvrent son cœur de fils bien-aimé, à changer de fardeau, à laisser tomber certains fardeaux pour se mettre sous un nouveau joug. Le joug qui est le sien et dont il dit qu'ensuite la charge devient légère. Et quand nous songeons à la croix du Christ, nous nous demandons, mais Seigneur, pourquoi dis-tu que ton fardeau est léger, facile à porter ? Voilà la question qui nous est posée. Est-ce que, lorsque nous nous rassemblons comme aujourd'hui, nous cherchons à nous rassurer à bon compte, à nous isoler pour un moment du monde, pour retrouver les tracas, les poids, les fardeaux, les tensions, les épreuves, aussitôt terminée la liturgie? Ou est-ce que, oui ou non, nous puisons, comme dit le psaume, les sources de vie du côté ouvert du Christ Jésus. Ces sources dont l'Église nous assure, nous affirme qu'elles coulent abondamment dans les célébrations liturgiques et particulièrement dans l'Eucharistie. Venez à moi, nous dit Jésus. Tout de suite, nous devons, bien sûr, chacun de nous écouter à l'endroit de notre propre vie humaine, cette invitation qui est pur amour de sa part, d'autant qu'il vient chercher ceux qui n'en peuvent plus, vous qui peinez sous le poids du fardeau. S'il avait dit encore, venez à moi ceux qui vont bien, venez à moi les gens qui sont déjà dans le bon repos, la bonne relation avec les autres, ceux qui n'ont pas de soucis majeurs, ceux pour qui la foi est une clarté lumineuse sans aucune espèce de doute, ceux qui n'ont plus aucun problème avec la lutte contre le péché, etc. Non, non, venez à moi, vous tous qui peinez sous le poids du fardeau. Et nous pouvons nous demander quels sont les fardeaux qui nous font ployer, qui nous font peiner. Bien sûr, il y a le poids des maladies, le poids des épreuves physiques, qui viennent en général d'ailleurs pas tout de suite dans une existence humaine, mais qui, à un moment ou un autre, sont rarement absents. Il y a aussi le poids plus intérieur, des ruptures d'alliance, le poids des amitiés brisées, le poids des enfants et qui ne se parlent plus avec les parents ou entre frères et sœurs, des poids beaucoup plus lourds à porter encore, s'il est permis de le dire ainsi, que les souffrances ou les fardeaux de maladies physiques, qui sont réels. Mais celui-là aussi de fardeau, il est ô combien réel. Et nous savons que nous ne sommes pas guéris tout de suite à bon compte et que même il nous faudra le porter sûrement jusqu'au bout. Des ruptures, des trahisons. Et puis il y a aussi, chez ceux qui commencent à goûter la joie tout de même d'une vie sous le regard de Dieu, il y a la découverte de ce qui
nous attire en dehors de l'alliance avec Dieu. Des forces, disons simplement, qui dispersent le cœur. Les forces qui en nous nous font fuir le lieu intérieur de la vérité, de l'union avec Dieu et de l'ouverture à nos frères. Le lieu aussi de la réconciliation avec nous-mêmes dans notre hérédité, dans nos qualités aussi nos limites. Et puis il y a, pour un juif, le fardeau de la loi. C'est très beau de penser qu'il n'est pas indifférent de faire ceci ou cela pour vivre bien. En d'autres termes, de commencer à avancer sur un chemin de vie morale. Et celui qui y commence sait très bien que ça ne va jamais de soi. Et que l'aspiration au bonheur, qui est tellement plus grande que toutes les autres aspirations, passe aussi par des chemins, de temps en temps, escarpés, difficiles, de combat. Et il peut y avoir aussi un moment en nous cette question, Seigneur, mais puis-je un jour tout de même être libéré pour t'aimer davantage, pour construire ma vie avec les autres, pour être un chrétien plus joyeux, plus ouvert aux autres. Et nous sentons bien que de nous-mêmes, nous n'avançons pas beaucoup. Voilà aussi le fardeau, ou les fardeaux. Venez à moi, nous dit le Seigneur, c'est-à-dire quittez un moment ce centrement sur vos propres difficultés, qui sont réelles, et qu'il connaît peut-être mieux que nous-mêmes pour les avoir prises entièrement dans le mystère de sa souffrance, de sa passion et de sa mort sur la croix. Comme s'il nous disait, viens te mettre un petit peu à côté ou sous un nouveau fardeau qui lui alors est facile à porter, qui ne va pas t'accabler, qui ne va pas te décourager, qui va même plutôt te conduire avec moi sur le chemin de la vie. Et quel est précisément ce nouveau fardeau léger, ce bon joug? D'abord, il comporte de ne pas rester isolé, car chacun sait très bien qu'un joug ne se porte pas seul. Maintenant, pour la plupart d'entre nous, en particulier pour les plus jeunes, évidemment, l'image des bêtes de somme qui tirent la charrue est une image complètement surréaliste, mais enfin, elle n'est quand même pas si ancienne pour qu'ils puissent tout de même imaginer les... Oui, tout à fait, les charrues. La charrue tirée par deux bêtes de somme sur laquelle repose un joug unique. L'image vaut ce qu'elle vaut, en tout cas, elle indique que ça n'est jamais isolément du Christ. Et sans lui que je pourrais tracer ce qui m'est demandé de tracer. Mais le plus important, c'est de regarder Jésus lui-même dans sa manière d'aborder notre humanité, de vivre notre humanité. Et aussitôt avant, dans le passage, nous l'avons vu à trois endroits. Le premier endroit, c'est la rencontre avec les sceptiques. Ce sont ceux qui disent... Nous restons en observateur, nous regardons soigneusement ce que faisait Jean-Baptiste, trop ascétique à nos yeux pour que nous donnions quelques crédits à ce qu'il nous raconte. Nous avons besoin d'une vie tout de même un peu moins austère que la sienne. Et puis voilà un autre qui vient et dont on dit qu'il mange avec les pécheurs, qu'il boit, enfin qu'il boit, oui, un peu. Et en plus, il trouve sa joie à se laisser approcher par les gens dont, en général, on n'aime pas trop voir qu'ils s'approchent de nous, surtout en public, les gens de petite vie, les paumés, les estropiés, les boiteux et les pécheurs. Oh, alors non, celui-là ne doit pas venir de Dieu, parce qu'il est en train de se salir avec tout cela. Et donc nous, sceptiques, scribes sceptiques, nous observons toutes choses soigneusement et nous savons que cet homme ne peut pas venir de Dieu. Et l'autre est trop ascète pour que nous essayions d'écouter ce qu'il nous raconte. Jésus a été aux prises avec cette humanité-là et il ne joue pas au plus fin. Il dit simplement la sagesse de Dieu se révèle pour ce qu'elle est
par ses œuvres. Elle se montre par ce qu'elle fait. Voilà. Donc, il ne cherche pas forcément à démasquer le scepticisme, à le travailler dans le détail. Par contre, il manifeste par sa vie, par ses œuvres, que la sagesse de Dieu est tout autre que le raisonnement des sceptiques. Et que cette sagesse de Dieu s'adresse à la confiance des petits et des pauvres, en qui Dieu a voulu mettre un reflet de sa propre confiance infinie. Le Père donne tout au Fils. Le Fils reçoit tout de son Père. Tout m'a été confié, dit Jésus, par mon Père. Et nous pouvons deviner dans la méditation qu'il voit un reflet de cette confiance divine chez les plus petits, chez les pauvres, chez ceux qui, d'une certaine façon, ne perdent pas leur temps à observer par le petit côté de la lorgnette en pensant qu'ils savent à l'avance qui est Dieu. Ceux-là sont sûrs de se tromper. Car Dieu, personne ne l'a jamais vu. Le Fils unique qui est dans le sein du Père conduit à le connaître. Ceux à qui il veut le faire connaître, c'est-à-dire toute l'humanité. Premier point. Le second, c'est un regard du Seigneur sur la vie collective, la vie en communauté collective, la vie urbaine, les villes autour du lac. Et au lieu de se détourner du regard sur les villes, au lieu de les fuir, au lieu de les maudire, il souffre de la résistance à l'évangile de ses propres contemporains. Quelle délicatesse d'amour! Qui peut dire, et nous n'avons jamais fini d'entrer sur ce chemin, que notre élan missionnaire est d'abord et avant tout un élan d'amour vers les autres? Et pas simplement de communiquer, comme on dit aujourd'hui, la vérité de l'Évangile. Il est ce dessein, cet élan d'aimer comme le Christ aime. Et qu'a-t-il dit à ces villes? Il a souffert pour elles. Il s'est lamenté sur elles parce qu'elles passaient à côté de leur vrai bonheur, de leur vraie destinée qui était de tourner leur regard vers l'envoyé de Dieu. Troisième lieu, la prière. Avant de dire « Venez à moi », il jaillit, on peut dire, de son cœur, un élan de prière dont il fait part aux siens, tout comme il fera part aux siens au cours du dernier repas, de l'intimité qu'il a avec Dieu, en confiant cette intimité aux disciples. Et alors ici, il y a cette chose toute simple sur laquelle nous pouvons rester cet après-midi simplement. Il appelle Dieu Père. Père, Seigneur du ciel et de la terre. Quand nous cherchons de temps en temps à commencer notre prière en nommant le Seigneur, nous pouvons reprendre ces mots. Père, Seigneur du ciel et de la terre. Tu es le Père de Jésus-Christ et tu es mon Père. Tu n'es pas simplement celui qui a créé le monde visible, tu es aussi celui qui a créé le monde invisible. Et tu n'es pas simplement celui qui l'a créé, tu es celui qui le garde, le protège, veut le voir s'accomplir. Tu es le Seigneur de cette création que tu as voulu. Nous demandons cet après-midi, avec les saints et les saintes, particulièrement ceux et celles qui ont été proches de la fête qui nous rassemble cet après-midi, le mystère de cette proximité bouleversante de Dieu dans l'humanité en Jésus-Christ. Jésus est vraiment le Fils éternel du Père. En lui, dans son intimité personnelle, dans le centre de son unité, dans son cœur, c'est Dieu lui-même qui aime. Son cœur est le cœur divin. Tout comme son humanité est entièrement sanctifiée. Simplement, nous pourrions demander aussi, dans notre prière de cet après-midi, la grâce de découvrir davantage qu'un cœur ne bat jamais sans un corps. Et qu'il s'agit toujours de regarder, de contempler
l'amour du cœur de Jésus qui a pris vraiment notre humanité. C'est dans un corps humain, dans notre propre corps humain, qu'il a voulu faire, que Dieu a voulu envoyer son Fils, se faire chair pour nous. Et donc, plus nous nous rapprocherons de la joyeuse réconciliation avec le corps créé, notre propre corps, le corps de l'Église, le corps de l'humanité que Dieu a voulu unifier, plus peut-être aussi nous sera donné de communier plus actuellement au secret du cœur de Jésus. Demandons de devenir davantage des petits et des humbles joyeux, quittant le scepticisme ambiant, quittant la distance mauvaise par rapport aux choses et aux êtres pour entrer dans la bonne relation, la juste relation à Dieu, à nous-mêmes et à nos frères. Amen.

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2: Bénis le Seigneur, ô mon âme.

Chers amis, je suis très heureux d'être avec vous ce matin pour cet anniversaire des 40 ans de Radio Espérance, avec vous qui êtes présents dans cette chapelle, avec tous nos amis auditeurs partout où ils se trouvent, dans cette belle communauté que vous formez tous ensemble. Radio Espérance, je voudrais méditer ce matin avec vous sur ce que signifie pour une radio de porter le nom Espérance. Radio Espérance. Et ma réflexion vient s'inscrire dans ces 3 jours de récollection que vous venez de vivre, justement sur les vertus théologales, la foi, l'espérance et la charité. Comment une radio peut-elle être Espérance? Permettez-moi de commencer par une petite histoire. On raconte qu'un jour, le diable avait décidé de vendre ses outils. Il y avait la gourmandise, le mensonge, la colère, la luxure, bien entendu l'orgueil. Chacun avait son prix, mais le plus cher, c'était un tout petit outil, et bien usé. On demande alors au diable de s'expliquer. Pourquoi est-il si cher? Il répondit, « C'est mon outil préféré. » C'est celui que j'utilise en premier. Avec lui, je peux rentrer dans les gens et ensuite, je suis à l'aise pour faire tout ce que j'ai à faire. Alors, quel est cet outil? L'outil, c'est de désespérer. Le désespoir, l'arme du démon. Et d'ailleurs, le démon l'avait mis à un prix si élevé qu'il ne l'a jamais vendu. Il l'a toujours et l'utilise largement. Le désespoir, c'est quand c'est plus la peine de se battre. C'est foutu, c'est perdu, baissons les bras, renonçons. Tout ce que nous portons de beau, de grand, d'élan intérieur, on n'y arrivera pas. Renonçons au bonheur, vivons au mieux sur cette vie. La foi chrétienne, au contraire, c'est de montrer la beauté de la vie. À l'image de Dieu, fait pour aimer, c'est magnifique. Et en même temps, nous rappeler à chacun notre propre responsabilité. Elle offre l'espérance. L'espérance, c'est la certitude que l'amour aura le dernier mot. Et donc, Radio Espérance, c'est une radio qui va diffuser de l'espérance, qui utilise les ondes pour sortir le monde du désespoir, du doute sur les autres, sur Dieu, sur soi-même, pour montrer et ouvrir un chemin vers la lumière, pour y avancer ensemble. L'espérance. L'espérance, elle est d'abord fondée sur la foi, vous l'avez vu cette semaine à travers les vertus théologales. La foi, c'est croire que Dieu existe. Pas seulement croire que Dieu existe, mais croire que Dieu nous aime, qu'il est tout amour, et croire qu'il nous aime au point de donner sa vie pour nous. La foi, elle est inébranlable parce qu'elle est fondée sur Dieu lui-même. Il n'y a qu'une chose de vraiment solide sur cette terre, c'est Dieu. Créateur du ciel, de la terre, au-delà de tout. Et donc notre foi, fondée sur lui, nous fait découvrir qui il est. Et puisque nous sommes à son image, elle nous fait aussi découvrir qui nous sommes. Avec une certitude, il y a la certitude de la foi parce que Dieu ne peut pas se tromper et Dieu ne peut pas nous tromper. Nous, on doute, on cherche, on s'interroge et c'est normal, on se trompe. Lui, il sait, il conduit, il accomplit son œuvre avec sûreté. Sûreté absolue. Il est le roc. Tout le reste est mouvant dans nos vies. Dieu, lui, c'est le roc inébranlable. À une époque où chacun fait sa vérité, la vérité, c'est ce qui m'arrange, ce qui correspond à mes idées. J'ai l'impression que c'est mes idées, mais souvent, c'est les idées du monde qui me sont comme infusées en moi. Et dans cette perspective, la vérité est très fragile, très mouvante,

Sur quoi est-ce que je vais vraiment pouvoir m'appuyer, fonder ma vie? Si la vérité change d'une personne à l'autre, si la vérité change d'un jour à l'autre, si j'ai le moral, si j'ai pas le moral, si ça va modifier la vérité, comment est-ce que je vais fonder ma vie? Notre foi, au contraire, nous aide à nous appuyer sur une vérité qui nous dépasse, sur Dieu lui-même. Et c'est l'Église qui nous propose cette vérité dans laquelle il nous faut entrer. On ne possède pas la vérité, on est possédé par elle. On pénètre dans un mystère. Le mystère, ça ne veut pas dire une réalité obscure que personne ne pourrait comprendre. Le mystère, c'est une réalité tellement belle, tellement grande, que personne ne peut la saisir, que notre intelligence, elle est beaucoup trop limitée pour pouvoir saisir la beauté de Dieu dans toute son ampleur, son œuvre immense. Un mystère. Mais un mystère, c'est une réalité dans laquelle nous avons à entrer, une vérité dans laquelle nous avons à pénétrer, vers laquelle nous avons à tendre. Est-ce que nous avons ce désir de la vérité? Et la foi, c'est précisément accueillir avec humilité cette vérité qui nous est révélée, c'est-à-dire que je reçois, elle m'est donnée, elle est un cadeau de Dieu. Et cette vérité, c'est la personne même du Christ, il est le Fils de Dieu. Il vient me dire qui est Dieu et qui je suis puisque nous sommes à son image. Et donc une radio Espérance, c'est une radio qui dit et approfondit la foi de l'Église par des enseignements. Nous avons besoin de comprendre. Une radio Espérance nous aide à avoir un cœur docile, une intelligence ouverte. Elle met la vérité à la portée de tous. Elle en montre la beauté, elle donne envie de croire, de s'émerveiller devant Dieu qui se fait connaître. Elle donne envie d'approfondir. L'espérance est fondée sur la foi, mais l'espérance ne peut se faire que par un engagement personnel et par la prière. La foi, c'est pas seulement croire que Dieu existe, c'est pas seulement un acte de l'intelligence. La foi, c'est d'abord... C'est aussi, cet acte de l'intelligence doit conduire à adhérer à Dieu, à choisir de répondre amour pour amour. Cet acte d'intelligence, il nous engage. On ne connaît pas Dieu comme on connaît les astres en disant « tiens, c'est intéressant ». On connaît Dieu comme celui qui nous a fait, comme celui qui nous donne la vie, comme celui qui nous accompagne et comme celui qui nous appelle à partager sa gloire éternelle. La foi, elle est là. Et donc, connaître Dieu conduit nécessairement à le rencontrer, à partager sa vie, à accueillir son amour. Et c'est pourquoi l'espérance, elle est engagement. Et une radio espérance, c'est une radio qui nous aide à répondre à cet appel de la foi, à cette présence de Dieu qui se manifeste, qui vient jusqu'à nous. Espérer, c'est avoir une relation avec le Père dès aujourd'hui. Saisir que nous sommes faits pour partager sa gloire, mais que dès aujourd'hui, il nous invite à vivre en communion avec lui. Jésus est venu nous dire qui était le Père, mais nous mettre en relation avec lui. Le baptême a fait de nous des enfants du Père. Une radio espérance, c'est une radio qui va nous aider à prier, à vivre ce cœur à cœur avec le Seigneur, cette ouverture. Radio espérance, c'est une radio qui aide ses auditeurs à vivre cette communion et qui va créer, et elle le fait, une communauté de priants, une communauté spirituelle, réunie par les ondes, mais surtout réunie par Dieu. La prière a une place importante dans le programme de Radio Espérance et en priant ensemble, nous grandissons dans cet amour de Dieu. Cette prière qui nous aide aussi à persévérer dans la patience, à durer, pour rester sans cesse sur le regard de Dieu, pour se mettre sans cesse davantage dans son amour, répondre amour pour amour, pas seulement connaître Dieu, mais vivre avec lui. L'espérance engage à la prière, aussi à prier pour le monde,
à prier pour que cette magnifique espérance qui nous habite, c'est-à-dire que cette certitude que l'amour de Dieu aura le dernier mot, que cette espérance puisse grandir dans notre monde, que notre monde puisse en accueillir la beauté et toute la signification. C'est la prière du Notre Père, que ton règne vienne. Et nous sommes tous responsables de ce règne de Dieu, de le faire advenir par notre prière, par notre action. Parce que si l'espérance est fondée sur la foi, si elle se vit dans un engagement spirituel, dans une réponse d'amour pour amour, l'espérance, elle conduit aussi à la charité. Parce que découvrant cet amour, je vais découvrir que j'ai quelque chose à faire. L'amour de Dieu, ce n'est pas seulement quelque chose à recevoir. L'amour, c'est forcément dans la réciprocité. Je reçois un amour, mais ce que j'ai reçu, c'est fait pour être donné. C'est le propre du mystère de Dieu, cet échange d'amour entre le Père et le Fils dans l'Esprit Saint. Et si moi, je reçois l'amour, eh bien, je ne vais pas le garder pour moi, le thésauriser. C'est pour le vivre, c'est pour le rayonner. Et comment est-ce que notre foi et notre espérance nous conduit à la charité? Non, tout n'est pas foutu, il y a toujours quelque chose à faire. Et dans toute situation, quelle que soit l'épreuve à laquelle je suis confronté, quelle que soit l'épreuve à laquelle sont confrontés mes proches, ceux auprès avec qui je vis, dans toute situation, j'ai quelque chose à faire, j'ai quelque chose à donner. Ne serait-ce que ma présence, ne serait-ce que ma prière, confiée, une parole, un geste, un service. L'espérance se fait action, elle se fait charité. En découvrant l'amour de Dieu pour nous, en l'accueillant dans notre cœur par la prière, on a forcément envie de le partager, et de le partager largement. Et donc l'espérance n'est pas seulement une force intérieure que l'on recevrait de Dieu, pour sa propre existence, elle est une invitation à servir les autres, à devenir des acteurs de l'espérance, des acteurs d'un monde qui soit meilleur, transformé, avec la grâce de Dieu. Avec la grâce de Dieu. Seul, on ne peut rien faire. On a besoin des autres et de Dieu. Une radio espérance aide donc ses auditeurs à mettre en œuvre ce qu'ils portent dans leur cœur, ce qu'il y a de plus beau en chacun, à découvrir comment ils peuvent vivre dans son amour, le partager, se mettre au service de son prochain là où il est. Une radio espérance, elle partage les belles expériences. Souvent, nos médias partagent tous les drames de par le monde, alors si ça nous pousse à la prière, c'est une bonne chose, mais plus profondément, il y a tellement de belles choses, souvent cachées, souvent ignorées. Est-ce que nous savons les regarder? Est-ce que nous nous aidons les uns les autres à regarder tout ce qui est beau et grand? Ça nous donne envie d'agir. Une radio espérance, elle a ce regard positif. Parce que la question de notre regard sur le monde est une grave et importante question. Si on regarde le monde avec des yeux simplement humains, on risque d'être très vite déçu et inquiet. Les guerres se succèdent, se multiplient, l'économie semble folle, la planète se dégrade, il n'y a pas de vraie solidarité avec les plus fragiles, on se dit avec tous les moyens techniques que l'on a, on devrait faire des choses merveilleuses, on en fait, mais avec tous ces moyens techniques, ça permet aussi de détruire à grande échelle. Quelle tristesse. Et puis si on regarde l'Église, eh bien, ses membres ne sont pas tous brillants, et on a vu combien cela peut être douloureux, source de douleurs très profondes. Et puis, si on regarde sa famille, ses proches, tout n'est pas simple non plus. Et puis si on est honnête, on se regarde soi-même, et on peut avoir quelques petites raisons de désespérer. Et puis inévitablement, on finira par désespérer, être déçu de Dieu. Pourquoi laisse-t-il faire tout ce mal-là? Grave, grave
question, scandale fondamental. Comment sortir de cette tristesse, de ce désespoir? L'abbé Pierre parlait de désillusion enthousiaste. La première étape, c'est d'accepter de sortir de nos illusions, et ce n'est pas si simple, parce qu'on a facilement tendance à rêver le monde, à rêver les autres, à se rêver soi-même, avec toutes les qualités, celles qu'on a, et puis beaucoup d'autres qu'on n'a pas, avec sans cesse la déception. Ça ne correspond pas à la grande idée que l'on se fait du monde, des autres, de notre avenir, de notre vie professionnelle et de tant d'autres choses. Accueillir la réalité telle qu'elle est et non pas telle qu'on l'a rêvée. Cela demande, d'une part, de renoncer à l'orgueil de la perfection. On voudrait être parfait, parce que si on était parfait, les autres pourraient nous admirer et puis on ferait un tas de choses merveilleuses, très utiles pour le monde. On voudrait être parfait dans ses propres actions. L'Évangile nous invite plutôt à être réalistes. Nous avons beaucoup de belles qualités, nous sommes créés à l'image de Dieu, mais en même temps, nous avons bien des fragilités, nous sommes tous marqués par le péché. Et l'espérance, c'est d'abord cette opération vérité. Je regarde le monde, les autres, ma vie, tels qu'ils sont, tels que je suis. Et parce que nous savons qu'ultimement, Dieu aura le dernier mot, son amour est capable de vaincre le mal. Dieu nous aurait jamais donné cette liberté, magnifique la liberté. C'est la possibilité de se donner, la possibilité de faire le bien. Mais la liberté redoutable, c'est la possibilité de refuser l'amour, la possibilité de se détruire, de détruire les autres. Et on voit bien que la liberté, on l'utilise dans les deux sens. Mais Dieu ne nous aurait jamais donné cette liberté s'il ne savait que son amour est plus fort, plus puissant que le mal que nous pouvons accomplir. Et donc l'espérance nous permet de regarder en face la vérité, le mal et le péché, parce qu'ils seront vaincus par l'amour en Jésus-Christ. Ce regard de Dieu, c'est un regard de confiance. Justement, un regard d'espérance en disant, oui, il y a de belles choses, il y en a de moins belles. Mais le plus beau est à venir. Le plus beau est devant nous. Notre désillusion, donc accepter de sortir de ses rêves, les rêves qu'on peut faire pour ses enfants, il faudrait qu'ils soient magnifiques et qu'ils réussissent tout, les rêves qu'on peut faire pour soi-même, qu'on pourrait faire pour l'Église, qu'elle soit une parfaite image de Jésus-Christ, les rêves qu'on pourrait faire pour le monde, avec tous les progrès qu'on a faits, comment est-ce qu'on arrive encore à se faire la guerre et à avoir des conflits entre nous, sortir de nos rêves, mais enthousiaste, entheo en grec, avec Dieu, en partageant ce regard de Dieu, qui n'est pas seulement réaliste, le monde est pécheur, chaque Eucharistie, et tout à l'heure encore, nous commencerons par nous approchant, nous mettant devant Dieu, oui, Seigneur, j'ai péché, mais aussi Dieu est sauveur, il est miséricordieux. Il veut nous conduire à la plénitude de la vie et de l'amour. En consentant au dépouillement, c'est-à-dire en acceptant ses propres limites et celles des autres, on va pouvoir s'ouvrir à l'amour, se donner. L'enthousiasme, c'est saisir que toute réalité, même la plus difficile, est à vivre avec Dieu lui-même. Et donc une radio espérance, c'est une radio qui nous propose de regarder le monde avec les yeux de Dieu, c'est-à-dire ce regard de vérité et de miséricorde. Une radio espérance, c'est une radio qui va être sensible à toutes les souffrances, pour accompagner, pour être présent aux côtés de ceux qui mènent de rudes combats.
Si l'espérance, c'est donc regarder, poser ce regard authentique sur le monde, l'espérance, ça va donc être aussi d'accepter de passer par la croix. Choisir de croire, choisir d'espérer, choisir d'aimer. Et à chaque fois, cela nous demande une décision personnelle, sans cesse à refaire. Cette attitude spirituelle profonde nous met dans un combat spirituel qui nous dépasse et qui peut nous effrayer. Le mal, le mensonge, le mépris des autres, la haine, la violence, le refus de Dieu semblent toujours plus puissants, plus envahissants, d'une manière inexorable. Mais l'espérance nous susurre sans cesse que c'est un colosse au pied d'argile, ce mal tout puissant, si fragile, alors que l'amour, la confiance, la paix, le pardon, la charité sous toutes ses formes, cela semble si fragile et si ténu dans notre monde, et pourtant si puissant aux yeux de Dieu. L'espérance, c'est donc la vertu pour croire et aimer au cœur de la tempête. Jésus, devant sa passion, demande que cette coupe s'éloigne loin de lui. Il porte la vie, il est la vie au plus haut point. Et face à sa mort, on peut qu'imaginer la tension intérieure que cela pouvait susciter. Il prend avec lui trois apôtres, Pierre, Jacques et Jean, sur une haute montagne, il prie, jusqu'à sa sueur qui devient des gouttes de sang, et il dit, « Père, si cette coupe peut s'éloigner de moi, cependant, non pas ce que je veux, mais ce que tu veux. » Il y a des moments où l'angoisse peut nous saisir avec une force en disant « mais c'est foutu, c'est perdu ». À la fois être capable de le reconnaître, de l'exprimer, mais de l'exprimer dans une prière. « Vois mon angoisse, Seigneur, et au cœur de l'angoisse, je choisis de faire confiance. Je choisis de me remettre entre tes mains, non pas ce que je veux, mais ce que tu veux. » Cette certitude que la volonté de Dieu sera toujours de nous ouvrir un chemin dans toutes les situations de notre existence, quelle qu'elle soit. Cette certitude intérieure, au cœur de l'épreuve, c'est l'Épître aux Hébreux qui parle de l'espérance comme d'une ancre, c'est pourquoi on utilise ce symbole de l'ancre, plantée dans le sanctuaire de Dieu, dans le Saint des Saints, dans le cœur de Dieu. Notre espérance, c'est, voilà, on tient une longue corde. Elle semble parfois très fine, une petite ficelle, mais d'une solidité absolue et fondée, accrochée dans le cœur de Dieu. Et saint Paul disait, « J'en ai la certitude, ni la mort, ni la vie, ni les anges, ni les principautés, ni le présent, ni l'avenir, ni les puissances, ni les hauteurs, ni les abîmes, ni aucune autre créature, rien ne pourra nous séparer de l'amour de Dieu qui est dans le Christ Jésus notre Seigneur. Rien ne pourra nous séparer de l'amour de Dieu qui est dans le Christ Jésus notre Seigneur. » Ça, c'est le cœur de notre espérance. Une radio espérance va donc soutenir ceux qui souffrent dans une communion d'amitié, de proximité. La radio, ça a quelque chose d'extraordinaire, ça permet de rejoindre des gens partout où ils sont, sans même savoir qu'on les rejoint, mais on peut leur donner quelque chose. Une communion de foi et de prière. Une radio espérance ne cache pas la réalité, sa complexité, mais elle aide à la vivre. Elle nous aide à faire de chaque épreuve l'occasion d'un plus grand amour, comme Jésus. Ce refus de Dieu qui traverse l'Évangile et qui va grandissant au fur et à mesure que Jésus se fait connaître, que Jésus accomplit ses merveilles, jusqu'à le mettre à mort, eh bien ce refus de Dieu va être le lieu du salut. Les hommes refusent, et à travers ce refus, Dieu sauve le monde. Le mal est terrible, et en même temps, le mal peut être le chemin du bien.
Dieu est capable, et c'est le mystère de la Providence, de transformer le mal pour en faire un chemin de salut. Ça, c'est l'espérance, cette certitude que Dieu est capable de transformer le mal pour en faire un chemin de salut. Cette espérance qui nous permet de dépasser nos peurs, nos angoisses, nos égoïsmes aussi, pour persévérer jusqu'au bout. Si l'espérance nous permet d'accepter, de traverser les croix qui habitent nos vies, cette espérance ouvre sur la vie éternelle. Notre vie est beaucoup plus que les quelques années que nous allons passer sur cette terre. Dieu nous a créés à son image. Il nous a fait un corps qui est mortel et au fil des années, on voit qu'il vieillit et qu'il s'abîme, qu'il s'use. Mais il nous a fait une âme qui est immortelle. Elle ne meurt pas. Et nous savons que la mort est cette séparation du corps et de l'âme. Oui, le corps meurt, mais l'âme ne meurt pas. Et au contraire, elle vit ce passage extraordinaire vers le royaume. Ce moment du face-à-face, extraordinaire et redoutable, parce qu'on sait aussi combien est-ce que dans chacune de nos vies, il y a ces compromissions avec le mal et le mauvais, mais en même temps, découvrir le sens ultime de notre vie, nous sommes faits pour partager sa gloire. Dieu veut que tous les hommes soient sauvés, nous dit saint Paul dans la lettre à Timothée. Dieu veut que tous les hommes soient sauvés. Si Dieu nous a donné cette vie, avec toutes les responsabilités qu'elle comporte, avec cette liberté, cette responsabilité, c'est pour nous faire partager sa gloire. Et l'espérance nous rappelle toujours l'horizon ultime de chacune de nos vies. Nous sommes faits pour l'éternité et le temps que nous passons sur cette terre, même si ça dure un certain temps et pas mal d'années, ça n'est rien à côté de l'éternité que Dieu veut pour chacun d'entre nous, avec alors un corps de gloire. Saint Paul le dit, les souffrances du temps présent ne sont rien à côté de la gloire que Dieu nous prépare. Et donc l'espérance, c'est de découvrir le sens ultime de nos vies, la dignité de toute vie humaine, parce que tout être humain, du moment où il est conçu, Dieu lui donne une âme éternelle, que ce soit le petit bébé, l'embryon dans le ventre de sa mère, que ce soit la personne âgée en fin de vie, une âme éternelle. Et cela signifie un immense respect qui est dû à toute vie humaine. Et une radio Espérance, ça va être une radio qui va être au service de la vie, en faire découvrir la beauté, en faire découvrir l'ampleur, sa dimension éternelle, pour inviter à un respect des plus fragiles. Comment aider des femmes enceintes à accueillir le trésor de la vie qu'elles portent en elles? Comment être proche aussi des personnes fragiles, ayant un handicap, toutes les difficultés, toutes les fragilités de notre monde? Comment aussi être attentif aux personnes en fin de vie? Si on a l'espérance, on se dit, mais chaque moment de notre vie est important, y compris les derniers, et on le sait quand on accompagne des personnes en fin de vie, qu'il y a des étapes, il y a des moments de refus, des moments de révolte, il y a des moments d'accablement, et puis un moment d'acceptation, un moment où on relie sa vie, et ce chemin, il doit être accompagné. Il ne s'agit pas de l'abréger en disant, évitons-nous les épreuves. Oui, si on n'a pas d'espérance, tant qu'on ne peut pas vivre la vie, si on ne peut plus vivre la vie qu'on veut, eh bien, on l'arrête. Mais si on a l'espérance, on dit, mais je suis sur un chemin vers la gloire, un chemin vers le Seigneur, un chemin aussi de purification. Comment est-ce qu'on accompagne? C'est l'importance aussi des soins palliatifs, il faut accompagner jusqu'au bout. Mais respecter, accompagner cette vie. Et donc, une radio Espérance va proposer à ses auditeurs de voir leur vie dans toute son ampleur. Elle va les aider à prendre de la hauteur. La mort n'est pas un drame, même si dans certaines situations,
Cela peut être très complexe, très douloureux, et on se réjouit de tous les efforts et progrès qui sont faits pour accompagner. Mais la mort est un passage. Une radio Espérance, c'est une radio qui nous aide à désirer le ciel. Est-ce que vous avez ce désir de la gloire de Dieu, de partager sa gloire pour toujours? C'est le sens ultime de notre vie. Alors est-ce qu'on va avancer vers Dieu à reculons en disant « je t'aime bien, mais je veux pas te voir, je veux pas vivre avec toi pour toujours » Qu'est-ce que cela signifie? Que le Seigneur nous donne d'accueillir sa vie, d'accueillir son amour. Si vraiment l'espérance habite notre cœur, on n'a qu'un seul désir, c'est qu'elle se réalise. Parce que l'espérance, à la fois c'est déjà là, parce que le Seigneur est déjà là, c'est pour plus tard, mais un jour ce sera là, définitif et absolu. Et donc l'espérance va nous conduire à la mission. Si nous avons l'espérance, si nous croyons que Dieu veut conduire toute l'humanité par Jésus à la vie éternelle, nous ne pouvons pas le garder pour nous. Et quand on voit la détresse de notre monde, toutes les questions qui se posent sur le sens de la vie et du coup tous les comportements incohérents et qui conduisent à tant de souffrances et de douleurs, on ne peut pas garder la foi pour nous. Nous découvrons notre responsabilité. L'Évangile, ça n'est pas un poids en disant « si on est chrétien, on a des exigences terribles de respect des autres ». Non, l'Évangile, c'est la vie. Il nous montre la juste manière de vivre. C'est une formidable bonne nouvelle. Et le Christ nous a confié, nous a permis d'abord de le vivre et nous a confié la responsabilité de le partager. À ses apôtres qui étaient bien démunis au lendemain de la résurrection, qui n'avait pas été très brillant, Jésus vient dire « De toutes les nations, faites des disciples, baptisez-les au nom du Père et du Fils et du Saint-Esprit. » Pas pour être plus puissant en disant « Les chrétiens, il faut qu'on arrive à écraser les autres », mais pour dire « Nous avons une bonne nouvelle, nous ne pouvons pas ne pas la partager. » À une radio Espérance, c'est une radio qui partage cette bonne nouvelle de l'Évangile, jour après jour, qui vient semer cette espérance dans le cœur des personnes. Si Jésus nous a confié cette mission impossible, il nous a aussi donné les moyens pour la rendre possible. Il nous a donné son Esprit Saint, l'Esprit de Pentecôte. Ces apôtres incapables d'annoncer l'Évangile ont été des témoins jusqu'à donner leur propre vie, eux qui avaient fui et renié Jésus. Est-ce que nous avons ce désir de l'Esprit-Saint pour être d'authentiques témoins de l'Évangile? Aujourd'hui, notre Église doit ressemer l'Évangile dans le monde entier, et tout spécialement en France, et tout spécialement dans la Loire, mais aussi dans le cœur de tous les auditeurs de Radio Espérance. Est-ce que nous avons cette certitude de foi que si le Seigneur nous demande quelque chose, il nous donne les moyens? Nous, on voudrait peut-être immédiatement des résultats pour que ce soit beau, que ce soit brillant et qu'on voit qu'on a bien agi. Ne nous attachons pas d'abord aux résultats. Ayons d'abord ce regard en disant « Mais Seigneur, qu'est-ce que tu me demandes ? Donne-moi d'être ouvert à ton esprit, donne-moi d'oser, d'annoncer, de partager. » Et la radio en est un moyen tout particulier. Et donc, une radio Espérance, c'est une radio qui va demander l'Esprit de Pentecôte, d'être habité, transformé, que tous ceux qui l'animent soient transformés par cet Esprit. Parce que s'ils ne sont pas transformés par cet Esprit, jamais ils ne pourront permettre à leurs auditeurs de se laisser eux-mêmes transformer. Et donc, une radio Espérance, c'est une radio qui ne craint pas d'annoncer largement l'Évangile, de semer, sans savoir où le grain tombe, c'est le propre de la radio. On envoie dans les ondes et puis libre à chacun de faire son œuvre. Mais si cette radio, si ce travail est accompli dans la prière, eh bien on va aussi prier pour que le Seigneur touche les cœurs. Je suis souvent frappé en entendant les catéchumènes, c'est-à-dire les adultes qui n'ont pas été élevés dans la foi chrétienne et puis qui découvrent la foi
et qui demande le baptême. Souvent, c'est un long chemin. C'est pas d'abord nous, notre œuvre et une parole extraordinaire qui aurait transformé une personne. C'est Dieu qui travaille son cœur, qui lui donne le désir de le rencontrer. Mais en face, un jour, il faut qu'il y ait quelqu'un qui donne une parole. Il faut qu'il y ait quelqu'un qui témoigne de Jésus-Christ. Et j'ai entendu des témoignages terribles de personnes disant « Mais ça fait 20 ans que je cherche, mais j'ai jamais vraiment rencontré le chrétien, et puis un jour j'ai rencontré. » Alors, peut-être qu'elle avait rencontré avant et qu'elle n'était pas mûre pour accueillir cette parole, le chemin de chacun. Mais une radio espérance, eh bien justement, cela permet de semer largement, sans savoir où le grain va tomber, mais avec cette certitude qu'il y a beaucoup de bonnes terres en attente et que s'il y avait un peu plus de semeurs, et puis ensuite de moissonneurs, d'ouvriers à la moisson, eh bien, notre monde en serait profondément transformé. L'espérance, enfin, c'est une vertu. Aujourd'hui, on parle plutôt de valeurs. Est-ce que vous avez des valeurs ? Alors, vous allez me dire oui, ben j'espère d'ailleurs, parce que l'Évangile nous en donne. Et puis, les valeurs, c'est bien, c'est gentil, tout le monde en a, on en parle beaucoup, ça fait presque l'unanimité. La liberté, le respect des autres, la tolérance, la solidarité, l'écologie. Elles semblent universelles, éternelles même. Mais il faut reconnaître que ce sont souvent des modes. En ce moment, les valeurs à la mode, c'est la liberté toute puissante et c'est l'écologie, mais ça passera, il y aura d'autres modes. En regardant de plus près, on s'aperçoit souvent que ces valeurs sont très floues. Si on prend l'exemple de la liberté, valeur, tous d'accord. La liberté pour l'adolescent, c'est « je fais ce que je veux », pas de contraintes. Pour l'adulte, la liberté, c'est ben « maintenant je suis adulte, j'ai plus de parents, j'ai ma vie entre mes mains ». Ça peut être aussi, pour l'égoïste, je suis libre, j'ai pas à m'intéresser aux autres, j'ai pas à m'occuper d'eux. Chacun sa vie. La liberté pour le menteur, eh ben, c'est la possibilité de dire des choses fausses pour servir ses propres intérêts. La liberté pour l'athée, c'est pas avoir besoin de Dieu, pouvoir ne se référer qu'à soi-même, décider par soi-même du bien et du mal. La liberté pour le chrétien, c'est la possibilité d'aimer, la possibilité de se donner aux autres, qui engage notre personne, qui suppose une décision personnelle, un don de soi. Donc on s'aperçoit que les valeurs peuvent être un peu un fourre-tout, où on met beaucoup de choses. On peut les utiliser pour justifier ce qui nous plaît. On peut les utiliser comme paravent pour cacher le mal. On peut les utiliser pour faire le bien, pour être utile aux autres. Mais pour que les valeurs aient un vrai sens, il faut d'une part qu'elles soient justes, dans la vérité, qu'elles correspondent à la vérité de ce que nous sommes. Et puis, il faut qu'elles soient mises en œuvre. Des valeurs toutes seules, ça ne sert à rien, sauf pour les discours. Ce qui compte, c'est la vertu. La vertu, c'est la valeur qui est mise en œuvre, qui se transforme en action. Jésus avait prévenu dans l'Évangile, il met en garde contre ceux qui disent « Seigneur, Seigneur » et qui ne font pas sa volonté. La mise en œuvre des valeurs, c'est les vertus. C'est un mot dont on ne parle plus beaucoup. Vous en avez bien parlé ces derniers jours, et qui est pourtant si important. La vertu, c'est cet engagement personnel à faire le bien, cette force intérieure qui permet de le réaliser. Le bien relève aussi de ma responsabilité, pas tout seul, avec la grâce de Dieu. Mais je suis responsable, je suis capable du bien et j'en suis responsable. La vertu est donc un engagement personnel, une force intérieure qui s'appuie sur le don de Dieu, le don de l'Esprit. La vertu, elle est mouvement et elle est perfectionnement. On a à grandir dans la vertu. Elle n'est jamais acquise
d'une manière définitive, exigeante et exaltante. Elle permet de développer ses talents. Elle permet d'accomplir l'œuvre de Dieu. Elle ne se contente pas du discours, elle pose des actes. Souvent simples, mais des actes répétés. Le propre de la vertu, c'est la répétition. Si à chaque fois que j'ai un doute, je pose un acte de foi, eh bien ma foi va grandir et pas à pas, elle va devenir plus forte. Si à chaque fois que j'ai tentation de désespérer, je pose un acte d'espérance, Seigneur, je fais confiance, je crois en toi, je me remets entre tes mains, eh bien ma vertu d'espérance va grandir. À chaque fois que je suis attentif aux autres, que je pose un acte, une parole, une présence, que j'ose un geste, la vertu de charité va grandir. La vertu, c'est comme un muscle, il faut la travailler. En l'exerçant, elle va se fortifier, se développer, pour donner une joie toujours plus grande, toujours plus profonde. Les victoires sportives, en ce moment, nous sommes dans le mondial, eh bien, ça demande un long travail, une grande exigence. Saint Paul le dit, pour les courses du stade, on est prêt à faire des efforts terribles pour vivre dans la foi, l'espérance et la charité. Sommes-nous prêts aux mêmes engagements? En plus, il s'agit de vertus théologales, vous l'avez vu, c'est des vertus qui nous mettent directement en relation avec Dieu. La foi, qui croit en Dieu, s'attache à lui. L'espérance qui désire Dieu, et plus nous désirerons Dieu, plus nous pourrons l'accueillir. Désirer Dieu. Et si Dieu ne se donne pas tout de suite, immédiatement, ben c'est précisément pour faire grandir notre désir. Parce que le don de Dieu sera à la mesure de notre désir. Si on a un petit désir, un petit dé à coudre, Dieu remplira le dé à coudre. Et puis si on a un verre, Dieu remplira le verre. Et puis si on est une piscine, il remplira la piscine. Et si on est un océan, il remplira l'océan. Quel est notre désir? Désir de Dieu, désir d'aimer, désir de communion. Parce que notre engagement sera à la mesure de notre désir. Avons-nous une vraie et belle ambition? Pas l'ambition d'être les meilleurs et d'être connus de tous, mais l'ambition d'aimer à la manière de Dieu. Et donc, une radio espérance, c'est une radio qui va cultiver les vertus, qui va cultiver ses attitudes personnelles basées sur un choix libre. L'espérance n'est pas naturelle. Elle est un engagement. Elle est une réponse de l'homme à l'amour de Dieu. Elle doit donc être cultivée. Nous avons besoin de chrétiens qui soient musclés dans leur vertu théologale. L'espérance, elle est à la fois active et passive. Elle est active comme une marche, comme une orientation, comme une décision, une tension de tout notre être vers la plénitude de l'amour. Elle nous porte vers Dieu, elle nous porte vers les autres grâce à notre désir. Orientation de notre énergie, de tout notre désir. Elle est un choix intérieur résolu. Mais l'espérance, elle est aussi passive, et en particulier à certains moments. L'espérance, elle peut être gémissement, soupir dans l'épreuve. On n'a plus la force de tendre vers Dieu, on appelle, on s'offre à lui, « Seigneur, viens à moi, je ne vais pas y arriver par moi-même ». C'est alors comme Dieu qui est attiré vers nous parce que nous n'avons plus la force, trop éprouvée. C'est alors que l'espérance se purifie, elle est pauvreté. Le Christ disait à Sainte Catherine de Sienne, « Fais-toi capacité, je me ferai torrent ». Il y a ces moments où on est plein d'énergie, on va vers Dieu, et puis il y a ces moments où on est si fragile, « Seigneur, viens à moi ». Mais c'est la même espérance, ce même désir, avec ces différentes étapes, ces différents moments. Radio Espérance, quel beau nom et quel beau programme. Alors,
bonne poursuite de la mission. Une radio, ce n'est pas que l'affaire de quelques professionnels et de beaucoup de bénévoles qui la font vivre. C'est une communauté avec ses auditeurs, d'autant plus quand elle est si profondément marquée par la prière. Alors ensemble, vivez la foi, soutenez-vous les uns les autres, prions les uns pour les autres. Ensemble, vivons toujours plus dans ces vertus théologales, la foi, l'espérance et la charité. Accueillons le Christ qui vient à nous, et c'est ce que nous allons faire dans quelques minutes, dans la célébration de l'Eucharistie. Merci.

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2: Si vous ne changez pas pour devenir comme les enfants, vous n'entrerez pas dans le royaume des cieux. Matthieu 18, 3.

Je voudrais, dans un tout autre domaine, essayer d'abord d'ouvrir ma Bible avec vous pour découvrir que, à travers toute la parole de Dieu, Dieu cherche ses mots. On a l'impression qu'il a du mal à trouver les mots pour nous dire ce qu'il veut vivre avec nous. Et quand on creuse la parole de Dieu, on s'aperçoit que Dieu multiplie les images pour essayer de nous faire comprendre ce qu'il veut vivre avec nous. Et la grande image sur laquelle il va s'arrêter, c'est celle des noces, qui va émerger comme un phare qui éclaire son mystérieux projet d'amour. Alors, pour éviter que vous vous endormiez, j'aime bien faire toujours un peu d'interactivité. Si je vous demandais quel est le projet de Dieu sur vous, qu'est-ce que vous allez me répondre ? Je vais m'instruire un instant. Oui, ça, je ne peux pas dire que ce soit faux, mais... En fait, ce que je voudrais dire, c'est que quand je me pose une question, moi, je commence d'abord par aller chercher dans la parole de Dieu la réponse. Est-ce que Jésus m'a dit quel était son projet d'amour? Est-ce que la parole de Dieu me dit quel est le projet d'amour? Eh bien, bien sûr. Alors, normalement, il y a une lettre que vous devriez connaître par cœur, au moins le début. C'est Éphésiens 1, 3, 14. C'est facile de retenir au moins 3, 14, pour ceux qui aiment les mathématiques. Et ce texte, il nous dit, il nous a créé dès avant la création, il nous a voulu dès avant la création du monde, pour que nous soyons saints et immaculés en sa présence dans l'amour, déterminant par avance que nous serions pour lui des fils adoptifs dans l'unique bien-aimé. Là, vous avez tout le projet d'amour de Dieu. Que nous soyons saints et immaculés en sa présence dans l'amour. Normalement, vous devriez tous vous lever en disant « si c'est ça, j'ai plus qu'à partir ». Non ? Vous sentez à être saints et immaculés en sa présence dans l'amour. Mais c'est formidable, ça, alors. Alors, je voudrais quand même continuer à regarder comment la phrase d'Augustin « Tu nous as fait pour toi, Seigneur, et notre cœur est sans repos tant qu'il ne repose en toi », eh bien, dans l'Écriture, on découvre la profondeur de cette réflexion d'Augustin, car tous les prophètes vont développer cette idée de lien d'amour qui se noue entre Dieu et son peuple. D'abord, le prophète Osée, qui, à travers sa propre expérience conjugale, va nous révéler la fidélité de l'amour divin et l'infidélité d'Israël à l'Alliance. Celle-ci n'est plus seulement un pacte conclu entre Dieu et le peuple, mais vraiment une histoire d'amour. « Je conclurai avec eux une alliance en ce jour-là. Je te fiancerai à moi pour toujours. Je te fiancerai dans la justice et dans le droit, dans la tendresse et la miséricorde. Je te fiancerai à moi dans la fidélité et tu connaîtras le Seigneur. » Le prophète Jérémie, de son côté, il va reprendre ce symbolisme conjugal en des images fortes et terribles. Je me rappelle l'affection de ta jeunesse, l'amour de tes fiançailles, alors que tu marchais derrière moi au désert. Et pourtant, sur toute colline élevée et sous tout arbre vert, tu t'es couché comme une prostituée. Un peu terrible, ça, non ? On est habitué à la parole de Dieu, alors on l'entend, mais vous en prenez tous plein la figure, là, quand même. Mais l'amour divin sera le plus fort. D'un amour éternel, je t'ai aimé. Aussi t'ai-je maintenu ma faveur. De nouveau, je te bâtirai
et tu seras rebâtie, vierge d'Israël. De nouveau, tu te feras belle avec tes tambourins. Et Dieu conclura avec son peuple une alliance nouvelle. Je mettrai ma loi au fond de leur être et je l'écrirai sur leur cœur. Alors je serai leur Dieu et ils seront mon peuple. Ézéchiel, de son côté, aura des mots bouleversants pour dénoncer la prostitution du peuple et le châtiment qui l'attend. Je vais rassembler tous tes amants à qui tu as plu, et je vais découvrir ta nudité devant eux, pour qu'ils voient toute ta nudité. Ils t'arracheront tes vêtements et te prendront tes parures. Ils te laisseront toute nue. J'assouvirai ma fureur contre toi. Mais le Seigneur est Dieu et non point homme. Et viendra le temps du pardon et de la miséricorde. Dieu se souviendra de son alliance. Je me souviendrai de mon alliance avec toi au temps de ta jeunesse. Et je t'établirai dans une alliance éternelle. Et tu sauras que je suis ton Dieu. Enfin, le prophète Isaïe laisse déborder les flots de la tendresse et de la miséricorde divine. Ne sois pas confondu, tu n'auras plus à rougir, car tu vas oublier la honte de ta jeunesse, ton Créateur et ton époux. Le Seigneur, le Saint d'Israël, est ton Rédempteur. On l'appellera Dieu de toute la terre. Oui, comme une femme délaissée et accablée, le Seigneur t'a appelé comme la femme de sa jeunesse, qui aurait été répudiée, dit ton Dieu. Un court instant, je t'avais délaissé. Ému d'une immense pitié, je vais t'unir à moi. Alors le prophète peut s'écrier, et c'est la joie de l'époux au sujet de l'épouse que ton Dieu éprouvera à ton sujet. Et le livre de la sagesse reprendra cette figure des noces. Dieu a tant aimé le monde qu'il nous a donné son Fils unique. Et le Verbe s'est fait chair et il a habité parmi nous. Il s'est uni à nous pour nous unir à lui. L'Emmanuel, Dieu parmi nous, Dieu avec nous, est vraiment le nouvel Adam, l'époux divin. Il a quitté la demeure paternelle pour partir à la recherche de son épouse et célébrer ses noces. Le psaume 45e nous donne de contempler le roi divin qui arrive pour ses noces. Tu es beau, le plus beau des enfants des hommes. La grâce est répandue sur tes lèvres. Ainsi, tu es béni de Dieu à jamais. Et le psaume nous décrit l'épouse rayonnante de beauté, vêtue de brocart, la fille de roi est amenée au devant vers le roi, des vierges à sa suite. Cette célébration mystérieusement annoncée tout au long de l'histoire sainte commence au bord du Jourdain, en présence de l'ami de l'époux, dont la mission officielle et de présenter l'épouse à l'époux et de la lui remettre. Alors là, ça demande une explication importante. Comment se célébraient les noces autrefois? Eh bien, d'abord, à l'époque de Jésus, c'était les familles qui arrangeaient les mariages. Et souvent même, les époux ne se connaissaient pas jusqu'au moment de leurs noces. Je veux dire, c'est quand même étonnant, hein? Mais de fait, c'était la manière. Et alors, vous aviez, le jour de la célébration des noces, vous aviez un élément extrêmement important qui était le rôle de l'ami de l'époux. L'ami de l'époux, c'est celui qui était chargé d'aller chercher l'épouse dans la maison familiale et de l'amener auprès de l'époux dans sa maison à lui. Et là, il y a un rôle extrêmement important, et saint Augustin, comme tous nos pères dans la foi, voit la réalisation de cette étape des noces dans le geste de Jean-Baptiste
qui présente Jésus à deux de ses disciples. Voici l'agneau de Dieu qui enlève le péché du monde. Et aussitôt, ils partent à sa suite. Ça y est, il a remis l'épouse qui est l'humanité entre les mains de l'époux divin. Et là, vous avez un tournant dans toute la Bible, c'est que dans tout l'Ancien Testament, le désir de l'homme, c'est de voir Dieu. Or, dans tout l'Ancien Testament, on nous dit « Nul ne peut voir Dieu sans mourir ». Et voilà que tout d'un coup, les disciples de Jean partent derrière Jésus. Et qu'est-ce qu'on nous dit dans l'Évangile de Jean ? Jésus s'arrête et se retourne. Et là, vous avez un face-à-face bouleversant. Enfin, il est donné à l'homme de voir Dieu face-à-face. Quand je regarde Jésus, je vois Dieu face-à-face. Et cette intimité vers laquelle il veut me conduire, Saint Jean, l'Évangile de Jean, s'en fera le témoin, car vous vous rappelez le dialogue à ce moment-là entre Jésus et les deux disciples. Jésus va se retourner et il leur dit « Que cherchez-vous ? » Et qu'est-ce qu'ils répondent ?« Maître, où demeures-tu ? » D'abord, que cherchez-vous ? Mais c'est la question que Jésus nous pose à tous. Qu'est-ce que tu cherches ? Qu'est-ce qui fait ta vie ? Et c'est étonnant de voir que la réponse des disciples, c'est pas « je cherche ceci, je cherche cela », « Maître, où demeures-tu ? » Et à ce moment-là, Jésus ne sort pas sa carte d'identité ou sa comment on appelle ça, les petites cartes de visite, en disant « voilà ma carte, et puis vous pourrez venir quand vous voudrez ». Il leur dit « Venez et voyez ». Et on nous dit, ils vinrent et ils demeurèrent auprès de lui ce jour-là. Et tout l'évangile de Saint Jean va consister à passer d'un demeurer auprès de lui à un demeurer en lui. Et c'est vraiment, c'est là où on perçoit que l'image nuptiale est celle qui rend le mieux la profondeur de l'intimité à laquelle

chacun de nous est le Christ. L'Église étant l'épouse et le Christ étant l'époux. Et je voudrais creuser avec vous ce mystère de l'initiation chrétienne que vous avez vécue, mais qu'en fait, je pense, on n'a jamais fini de vivre. On aura fini de le vivre le jour où les anges dans le ciel chanteront « Un enfant de Dieu vient enfin d'arriver à la plénitude de la vie ». Je pense que nous sommes actuellement tous en gestation de vie divine. Car tout le mystère de notre vie va être de nous laisser transfigurer dans le Christ. Alors je voudrais simplement prendre l'exemple d'un de nos pères dans la foi, que je connais un petit peu, qui s'appelle Jean Chrysostome, et qui a eu la joie de pouvoir accompagner des catéchumènes pendant un certain nombre d'années pour les préparer au baptême. Il faut vous dire par exemple qu'à Antioche, en 401 ou 2, il y avait environ 7000 baptêmes la nuit de Pâques. Moi, je vous avoue que je n'ai baptisé que 200 adultes en même temps. Et pourtant, au bout de 200 adultes, les confirmations, je commençais à avoir mal à l'épaule. Et le Saint-Crème coulait dans mes manches. Mais on est dans un monde qui devient chrétien. Et au moment où il rassemble les catéchumènes pour les préparer à leur baptême, eh bien, il commence par leur dire « Voici venu le temps des noces ». Le message est clair. Les catéchumènes vont célébrer leurs noces avec l'époux divin. Et le rôle du prédicateur sera de les préparer à entrer dans ce mystère nuptial. À la lumière de l'enseignement de nos pères, nous allons découvrir les grandes articulations de ce mystère nuptial que l'Église nous montre pour nous dire ce que nous avons vécu et ce que nous vivons dans l'initiation chrétienne. Alors, trois textes de Paul servent de fondement à cette vision nuptiale du baptême. Le premier est tiré de la seconde lettre de Paul aux Corinthiens, au début du chapitre 11e, où il nous dit « Je vous ai fiancé à un époux unique, comme une vierge pure à présenter au Christ. » La seconde vient de la lettre aux Éphésiens, au chapitre 5e, « Marie, aimez vos femmes comme le Christ a aimé l'Église. » Il s'est livré pour elle afin de la sanctifier en la purifiant par le bain d'eau qu'une parole accompagne. Car il voulait se la présenter à lui-même, cette Église, resplendissante, sans tache ni ride, ni aucun défaut. Il la voulait sainte et immaculée. Et enfin, le troisième texte vient du chapitre 5e, de la lettre toujours aux Éphésiens, « L'homme quittera son père et sa mère pour s'attacher à sa femme, et les deux ne feront qu'une seule chair. Ce mystère est de grande portée. Je veux dire qu'il s'applique au Christ et à l'Église. » Je veux dire qu'il s'applique au Christ et à l'Église. À partir de ces textes, nos pères dans la foi transposent sur le baptême ce symbolisme nuptial. Alors, le mariage à cette époque-là se traite entre parents. Ni le jeune homme ni la jeune fille n'ont leur mot à dire dans le choix d'un conjoint. Ils doivent se soumettre à la décision prise par leurs parents. Et bien souvent, ils attendront le jour de leur noce pour faire connaissance. Les tractations entre familles sont souvent longues et difficiles. L'enjeu

0: et de taille, et tous les parents du monde cherchent un beau parti pour leur enfant. Alors d'un côté, des cadeaux viennent montrer combien l'épouse est désirée et sera choyée. De l'autre, une dot est prévue, préparée. Enfin, quand l'accord est conclu, il reste à célébrer les noces. Et là, moi, je l'ai vu encore comme une réalité en Afrique subsahélienne. Aujourd'hui, les mariages sont préparés entre les deux familles. Il y a des tractations, il y a la dot, il y a les cadeaux, etc. Le matin du jour fixé, dans la maison paternelle de l'épouse, celle-ci se voit confier à sa nouvelle famille. Bien sûr, pour la circonstance, l'épouse est préparée, baignée, parfumée, parée de ses plus beaux vêtements. Toute la journée, les deux familles se réjouissent avec leurs amis. Enfin, dans la nuit, l'épouse est emmenée solennellement en procession à la maison de l'époux, sous la direction des compagnons de l'époux. Il y a un texte que on ne comprend que rarement, c'est « Les compagnons de l'époux peuvent-ils jeûner tant que l'époux est avec eux ?» Ça veut dire qu'on est vraiment dans la célébration même des noces entre le Christ et l'humanité. Et elle est introduite, l'épouse, dans la chambre nuptiale où l'attend son époux divin. Une vie nouvelle commence pour chacun d'eux. Le mariage est vraiment un mystère, mystère d'unité entre deux êtres qui, à cette époque-là, ne se connaissent pas et ne se sont même jamais vus. Alors le mystère des noces baptismales. Nos pères dans la foi préparent et célèbrent donc les baptêmes d'adultes comme des noces, celles de l'âme avec le Christ. Dès la première catéchèse de carême, ils s'adressent aux catéchumènes comme à l'épouse qui doit être introduite dans la chambre sainte de ses noces. Et je vais citer saint Jean Chrysostome, qui s'arrête d'abord sur le mystère même du mariage. Quel entendement humain pourra jamais comprendre la nature de ce qui s'y accomplit, lorsque l'on songe que la jeune fille, nourrie du lait maternel, recluse dans la maison, elle que ses parents ont cru devoir entourer de tant de sollicitude pour l'élever, une fois venue l'heure des noces, oublie d'un seul coup, en un instant, les douleurs de celle qu'il a enfantée. Elle oublie tous les autres soins, le milieu familial, les liens de la tendresse, tout en un mot, et transporte toute sa pensée auprès de celui qu'elle n'a jamais vu que ce soir-là. Tout dans sa situation est transformé, au point que cet homme est désormais tout pour elle et qu'elle le considère comme son père et sa mère, comme son époux et tous les termes qu'on voudra. Elle n'a plus souvenir de ceux qui l'ont nourrie durant tant d'années et si étroite est l'union de deux époux qu'ils ne sont même plus deux, mais un seul. Ce mystère du mariage, les catéchumènes vont le vivre. Ils vont connaître un changement de vie radical pour s'unir à l'époux divin. Effectivement, au moment de ces noces, la situation de l'épouse n'est pas brillante. Et je vous cite Chrysostome, « Elle n'a ni grâce ni beauté, au contraire, elle est laide et difforme, vautrée dans le bourbier de ses péchés, il a perdu sa beauté et sa dignité. Pourtant, l'époux divin ne lui demande rien. Il lui ouvre les bras et l'accueille sur le seuil de la chambre nuptiale par ces mots du psaume 44. « Oublie ton peuple et la maison de ton père, et le roi sera épris de ta beauté. » Les catéchumènes doivent oublier leur conduite passée, rompre avec le péché pour s'attacher à leur époux divin. Et là, je voudrais revenir sur cette réalité de montrer comment les catéchumènes sont complètement défigurés. Et je pense que nous-mêmes, pour la plupart, vous avez été baptisés petit enfant, eh bien, le péché nous défigure, nous désarticule. Et qu'on ne se rend pas compte à quel point nous sommes abîmés par le péché. Autrefois, on parlait très facilement du péché. Maintenant, on n'ose plus en parler. Je sais que dans un collège important d'une grande ville, que je ne nommerai pas, on m'a dit « Mais le péché, Monseigneur, c'est fini. Maintenant, le Christ est ressuscité. » Et il faut voir la lumière de Pâques. Les enfants, ils ne sont pas touchés par le péché. Je ne sais pas ce que vous en pensez, vous. Mais je reste persuadé que tant que nous n'aurons pas tous pris conscience que le péché nous abîme, nous défigure, et l'image que j'ai souvent dans les yeux, c'est celle de pantins défigurés. Vous savez, les enfants, quand vous leur donnez des poupées de tissu, ils tirent dessus et au bout d'un moment, c'est complètement désarticulé. Les bras s'en vont d'un côté, les jambes de l'autre, la tête de l'autre. Eh bien, c'est exactement la situation de l'homme enfermé dans le bourbier de son péché. Et cela va montrer l'importance du mystère de l'initiation chrétienne qui se continue pour nous à travers le sacrement de la réconciliation. Car un jour, le curé d'Ars avait demandé au Seigneur « Seigneur, montre-moi mon péché. » 24 heures après, il a prié « Arrête, sinon je vais me suicider. » Le curé d'Ars quand même, le saint curé d'Ars. Alors si lui a failli se suicider après avoir vu son péché 24 heures, si nous on voyait le nôtre, alors je ne sais pas ce qui se passerait. Et je pense que le drame pour beaucoup d'entre nous, sinon pour nous tous, c'est que nous avons perdu le sens de la gravité du péché. Et tant que nous ne redécouvrirons pas cette gravité du péché, on ne pourra pas percevoir l'importance de la miséricorde divine. Réaliser que le Christ est mort pour moi, tant que je ne pourrai pas dire cela d'une manière tout à fait unique, le Christ est mort pour moi, il m'a aimé jusque-là. Et si on va noircir le tableau des catéchumènes, c'est pour leur faire prendre conscience de ce dont ils vont être arrachés par le baptême. Et c'est la même chose pour nous dans le sacrement du pardon. Et les catéchumènes doivent vraiment oublier leur conduite antérieure qui les a amenés à cet état terrible. Étends l'oubli sur tout ce passé et chasse de ton esprit tout ce qui te le représente. Fais cela seulement, renonce à ton peuple, à la maison de ton père, c'est-à-dire à tout ce qui était ton péché. Et aujourd'hui, moi je suis étonné de voir que la conscience du mal est souvent complètement émoussée chez de nombreuses personnes. Mais imaginez-vous que vous êtes dans la nuit, vous avez une tache sur votre pull au vert, ça ne vous gênera pas beaucoup. Et ça m'a permis de comprendre quand Thérèse d'Avila se proclame la plus grande pécheresse de tous les temps. Alors vous dites, bon, elle exagère, c'est une sainte, alors elle exagère. Mais pas du tout. Elle a même vu, elle le raconte elle-même, elle a vu la place qu'elle occuperait en enfer s'il n'était pas fidèle à la grâce de Dieu. Alors pourquoi est-ce que Thérèse d'Avila, une tache sur un pull vert, ça lui paraissait dramatique? Eh bien parce qu'elle était proche de la lumière divine. Si vous vous approchez d'une lumière et que vous avez une tache, vous non, je peux pas sonner comme ça. Il faut que j'aille changer de pull et puis je reviendrai. Eh bien, nous, on est tellement loin de Dieu dans la pénombre, etc., qu'on ne perçoit plus la gravité du péché. Et Dieu sait si les médias nous aident à oublier cette gravité aujourd'hui. Alors, si on reperçoit cette gravité du péché, et j'insiste, non pas pour m'arrêter au péché, parce que ça serait dramatique, mais c'est pour montrer ce qu'a fait Dieu pour nous. Car en réalité, jamais un père n'accepterait comme épouse à son fils une femme qui serait dans l'état dans lequel nous étions au moment où il est venu nous prendre pour épouse. Quand même, une traînée dans la rue et voilà que le Fils de Dieu vient la prendre pour épouse. Mais c'est bouleversant, ça, non? Et en même temps, c'est exactement la réalité qui est la nôtre. C'est Dieu un jour qui dit au prophète, va, prends pour épouse une prostituée. Et le prophète obéit. Et ça va permettre au Seigneur de dire, tu vois, voilà ce que moi je veux vivre avec toi. Toi, tu te prostitues et moi, je veux te redonner mon amour. Je veux t'aimer et te donner de vivre autre chose que ce que tu vivais. Malgré la misère de l'épouse, la déchéance qui est la sienne, notre époux divin est poussé seulement par son amour des hommes. Et là, vous avez un père de l'Église qui nous raconte cette histoire amusante. C'est le père et le fils qui réfléchissent au projet créateur. Le père dit à son fils, voilà tous les projets que j'ai. Et le fils dit, bah oui, c'est bien, c'est merveilleux. Et puis le père lui dit, mais qu'est-ce qui va se passer s'ils disent non à mon amour? Et à ce moment-là, le fils répond, ne t'en fais pas, papa, car de toute façon, moi je suis prêt à aller donner ma vie pour eux. Même si je dois mourir sur la croix, je suis prêt à le faire pour leur permettre de retrouver la vie. Et le père et le fils se réjouissent ensemble, car en réalité, tout le mystère du projet créateur et de sa réalisation en nous, c'est le mystère de l'amour. C'est que Dieu veut vivre avec nous une histoire d'amour. Or, l'amour exige quoi ? La liberté. Et la liberté, c'est le risque de voir l'homme dire non à la proposition d'amour de Dieu. Et c'est exactement ce qui s'est passé. L'homme a dit non et Dieu s'est retiré. Et là, il faut vraiment comprendre la profondeur de l'amour de Dieu. Plus je regarde en Dieu, plus je cherche à savoir quelle est la conséquence de notre péché dans le cœur de Dieu ? Vous allez me dire, ce n'est pas une question que je me pose tous les jours. Mais quelle est la conséquence en Dieu du péché des hommes ? Eh bien, la seule trace que je trouve en Dieu du péché des hommes, c'est un surcroît de miséricorde. C'est une surabondance d'amour. Et là, on ne peut qu'être bouleversé par cette surabondance d'amour qui ne cesse de jaillir du cœur de Dieu devant le péché de l'homme. Alors, les tractations qui étaient celles qui se faisaient avant les mariages, eh bien, voilà que l'époux va lui offrir ses cadeaux. Et ces cadeaux, ce sera le mystère de l'incarnation et le mystère de la rédemption. Le Christ a aimé l'Église, il s'est livré pour elle, mais avant de donner sa vie, il est venu vers elle. Et voilà que le mystère de l'incarnation prend tout son sens. C'est l'époux divin qui vient à la recherche de son épouse. Et il, non seulement il va venir partager notre aventure humaine, mais il va monter sur la croix pour pouvoir recevoir l'épouse qu'il est venu chercher. Car il est mort pour nous. Il a été jusqu'à donner sa vie sur la croix. Assurément, aucun fiancé ne donnerait sa vie pour sa fiancée, car personne, aucun amoureux, même au comble de la passion, ne s'enflamme pour sa bien-aimée avec la même ardeur que celle dont Dieu désire le salut de nos âmes. Même s'il faut être couvert de crachats, même s'il faut recevoir des soufflets, même s'il faut aller jusqu'à monter sur la croix, j'irai jusqu'à accepter d'être crucifié pour obtenir ma fiancée. Voilà les paroles du Christ au plus profond de lui-même. Le Christ a aimé l'Église et s'est livré pour elle afin de la sanctifier en la purifiant par le bain d'eau. Et la symbolique nuptiale du baptême, elle est d'une profondeur inouïe. Car que s'est-il passé sur la croix du Christ? On nous dit que au moment où le Christ meurt sur la croix, eh bien le soldat romain s'approche, il lui perce le côté et il en sortit de l'eau et du sang. Alors, avant d'aller plus loin, je voudrais demander à toutes les femmes qui sont dans l'assemblée qu'est-ce qu'elles pensent du récit de la création de la femme dans la Genèse. C'est quand même un peu bizarre, cette histoire-là. Voilà qu'on nous montre Dieu qui se fait anesthésiste, qui endort l'homme, qui lui ouvre le côté, qui prend une côte flottante, qui referme et qui en fait une femme. Quand même bizarre cette histoire-là, non? Qu'est-ce que ça veut dire, mesdames? Alors attendez, vous allez tout de suite au sang et l'eau. Mais moi j'aurais voulu savoir si l'une ou l'autre pouvait me donner la signification du récit de la Genèse. Mais c'est quand même bizarre, mesdames. Vous êtes, dans l'autre récit de la création, on nous dit « homme et femme, il les créa ». Or là, il se fait anesthésiste, il prend une côte flottante. Y a quelqu'un qui a une idée, au fond. Oui, c'est bien, vous en tirez pas trop mal, mais quand même, c'est un peu bizarre, mesdames. Moi, je sais pas, ça me ferait bondir, cette histoire-là, quand même. Et nos pères dans la foi, alors eux, ils vont tout de suite comprendre, ils vont dire que de la même manière qu'Ève est née du côté d'Adam endormi, la nouvelle Ève, l'Église, est née du côté du nouvel Adam endormi sur la croix. Et le récit de la création de la femme, il est donné pour préparer la compréhension du mystère de la croix. C'est-à-dire que on ne pourrait pas comprendre sans avoir cette première image qui nous prépare à comprendre comment la nouvelle Ève va jaillir du côté du nouvel Adam endormi. Et comment on peut affirmer que c'est la nouvelle Ève? C'est qu'il sort du côté de Jésus, de l'eau, symbole du baptême, du sang, symbole de l'Eucharistie. Le baptême et l'Eucharistie, les sacrements qui font l'Église. Et donc c'est vraiment du côté transpercé de Jésus sur la croix qu'est née l'Église. Et nos pères dans la foi, ils perdent la tête à ce moment-là. Car ils disent non seulement Dieu nous engendre, mais il nous nourrit de son corps, de sa chair. Et là, vous avez une chose qui nous le rappelait sur nos tabernacles autrefois, mais dont on a perdu complètement la signification. Quel est l'oiseau qui est souvent représenté sur les portes de tabernacle?
1: Le pélican.
0: Le pélican, voilà. C'est monsieur de Sachi, là, qui... Voilà, le pélican. Pourquoi? Parce que c'est un oiseau qui, s'il n'avait pas assez de quoi donner à manger, il donnait sa propre chair en nourriture à ses petits. Alors, c'est là que se noue notre propre histoire. C'est que c'est vraiment sur la croix que le Christ nous engendre à la vie. Alors, je m'arrête un instant pour défiler avec vous un autre fil rouge dans la Bible. Je vais vous poser une question qui va vous sembler de la provoque, mais j'ai un petit côté provocateur que j'aime bien cultiver. Est-ce que l'homme était nu lorsqu'il est sorti des mains de Dieu ? J'écoute vos réponses pour m'instruire. Eh bien, non. Et je vais m'expliquer. Je m'explique en vous citant Grégoire de Nazianze, mais Chrysostome a à peu près les mêmes mots. L'homme est sorti des mains de Dieu, resplendissant de la gloire divine qui l'enveloppait comme d'un manteau. Or, au moment de son péché, il perd son manteau de gloire. Et c'est à ce moment-là que la Bible nous dit qu'il prit conscience qu'il était nu. Et nous avons perdu la gloire divine. Alors qu'est-ce que Dieu fait à ce moment-là? Il se transforme, il prend un nouveau métier manuel. Bourrelier, exactement. Bourrelier, c'est-à-dire qu'il va faire des tuniques de peau pour que l'homme puisse survivre dans sa condition charnelle, en attendant de revêtir un nouveau vêtement de gloire. Et ce nouveau vêtement de gloire, vous l'avez revêtu à quel moment? Au baptême. Et je vous demanderai de me citer Galates 3:28. Vous tous qui avez été baptisés en Christ, vous avez revêtu le Christ. Et ainsi, on se rend compte que la véritable humanité, ce n'est pas notre humanité pécheresse. La véritable humanité, c'est l'humanité revêtue de la gloire divine, revêtue du Christ transfiguré. Le récit de la transfiguration, il se termine, ils ne virent plus que Jésus seul avec eux. Et nous, de fait, nous ne voyons plus que Jésus seul. Mais nous savons qu'il a été transfiguré, que ses vêtements étaient resplendissants de lumière. Et ce qui est important, saint Paul, deux fois, va reprendre ce verbe de transfiguration pour nous dire ce que nous sommes appelés à devenir en nous laissant transfigurer en Christ. Et toute notre vie ici-bas, elle n'a pas d'autre sens que de nous laisser convertir par le Christ pour entrer toujours plus pleinement dans cette transfiguration en Christ. Nous avons tous à devenir Christ, à devenir des logophores. Vous savez ce que ça veut dire, un logophore? Un porteur du Verbe. Et ou un phutophore. J'aime bien les mots, il y a le doryphore, il y a le phutophore, il y a... Bon, mais c'est vraiment le porteur de la lumière. Et c'est là où la véritable humanité, c'est l'humanité transfigurée. Et je pense que c'est Jean-Miguel Gary qui me disait, un dominicain qui est venu prêcher un triduum à Avignon la semaine dernière, il me disait, on me fait passer un petit papier, 5 minutes. il me disait, mais en France, il nous manque une théologie. Nous avons la théologie des jésuites, nous avons la théologie des dominicains, et il y avait une troisième voie qui avait commencé avec la théologie qui avait commencé à se développer à Notre-Dame de Vie, et qui malheureusement, pour l'instant, la source est tarie, mais qui était la théologie des saints. Et c'est quand même intéressant que Benoît XVI, cette année, a fait appel au père François-Marie Lettel, qui est le grand théologien de la théologie des saints. Le jour où il a soutenu sa thèse, il a commencé, le titre de sa thèse qui est sorti, c'est « Connaître l'amour du Christ qui surpasse toute connaissance ». Et il a commencé sa soutenance en disant « Ne sont théologiens que les saints ». Car eux seuls sont à même de connaître Dieu. Et à ce moment-là, le président du jury s'est levé en disant « Si c'est ça, je dois arrêter la soutenance et je m'en vais, car je ne suis pas un saint. » Alors il a expliqué, bon, mais c'est quand même... Et la retraite qu'il vient de prêcher au Vatican, le livre est sorti il y a 8-10 jours, c'est vraiment la théologie des saints. C'est de... Si vous regardez un saint... Eh bien, vous pourrez connaître Dieu. Car le saint, il s'est laissé transfigurer en Christ et il nous révèle le visage du Christ. Alors que tous ceux qu'on appelle habituellement des théologiens, moi je les appelle des professeurs de théologie. C'est-à-dire, je les remets à leur véritable place. Car ne sont vraiment théologiens que les saints. Alors, je voudrais quand même... il me reste 3 minutes maintenant. Au moment du baptême, qu'est-ce qui se passait? Eh bien, le catéchumène, il faut qu'il offre la dot. Et la dot, c'est qu'il doit renoncer aux démons et s'attacher au Christ. Et autrefois, les prêtres passaient devant les catéchumènes et leur demandait « Est-ce que tu renonces à Satan et à ses pompes ?» Vous savez, ça nous a tous fait rire quand on était jeunes, les pompes de Satan. Eh bien, en fait, c'est vraiment « Est-ce que tu renonces à Satan ? Est-ce que tu t'attaches au Christ ?» Et à ce moment-là, les pères nous disent « Les anges dans le ciel écrivent ce qui est la dot apportée par l'épouse. » Et ensuite, l'épouse va pouvoir non seulement... naître véritablement, et je finirai par une image évangélique, c'est un peu, je suis parti dans tous les sens, mais ça fait rien, je vais vous demander, dans l'évangile de saint Marc, qui apparaît aux femmes dans le tombeau? Vous avez tout faux là, hein? Le jardinier, c'est dans saint Jean. Les anges, c'est dans les autres évangiles. Vous voyez comme quoi on connaît mal la parole de Dieu. Et si, à travers ce que je vous avais dit, j'avais fait naître un peu le désir de lire la parole, car en fait, dans l'évangile de saint Marc, c'est un jeune homme vêtu de blanc qui apparaît aux femmes. Or, au début de la Passion... Au moment où on vient arrêter Jésus dans le jardin, on nous dit qu'il y avait là un jeune homme vêtu d'un drap. Or, laissant le drap, il s'en alla tout nu. Et saint Marc a même gommé, vous savez l'histoire du jeune homme riche là, qui vient demander qu'est-ce qu'il faut faire pour avoir la vie. Et maintenant, saint Marc, ce n'est plus un jeune homme, c'est un homme. Il y a 2 fois un jeune homme dans l'évangile de Marc. Il y a celui qui est vêtu d'un drap et celui qui est vêtu de vêtements blancs. Et le drap dans lequel le jeune homme était habillé, laissant le drap, il s'en allait, le drap, il va servir à envelopper le corps mort de Jésus. C'est le même mot grec. Et quel est le message du jeune homme dans le tombeau? C'est de dire, vous cherchez Jésus le crucifié, il n'est plus ici, il est ressuscité, mais allez dire à Pierre et aux autres disciples, il vous précède en Galilée, c'est là que vous le rencontrerez. Alors qu'est-ce que c'est que cette histoire du jeune homme qui s'en va nu et que Jésus est enveloppé du drap et après on retrouve le jeune homme vêtu de blanc? Ben c'est les nouveaux baptisés de Pâques. C'est qu'autrefois, les catéchumènes, ils descendaient quasiment nus dans les piscines baptismales, ils revêtaient le Christ, et à la sortie des piscines, on les revêtait de vêtements blancs. Et le message de Pâques, la bonne nouvelle, car l'évangile de Marc, dans son état primitif, il s'arrêtait au verset suivant, « Les femmes, toutes craintives et peureuses, ne dirent rien à personne, elles s'en allèrent. » Alors, on peut se poser la question, comment vous savez que Jésus est ressuscité si elles n'ont rien dit ? Comment vous savez qu'il est ressuscité ? Elles n'ont rien dit à personne. Alors les hommes, ils ont toujours une explication, il y aura bien une femme qui aura fini par lâcher le morceau. Mais ça, ce n'est pas dans l'Évangile, mesdames. Par contre, l'intéressant, c'est que désormais, ça n'a plus aucune importance que les femmes n'aient rien dit. C'est que le message de Pâques, il est confié aux baptisés. Jésus est ressuscité, il vous précède en Galilée. Ce que je retraduis en disant, il vous précède dans la Galilée de vos vies quotidiennes. C'est là que vous le rencontrerez. Et vraiment, pour moi, l'essentiel, c'est de réaliser que nous étions perdus. Le Christ vient nous sauver par sa mort sur la croix, où il nous enfante à une vie nouvelle, et il nous envoie proclamer la bonne nouvelle à tous nos frères. Vous cherchez Jésus, il est vivant, il vous précède dans votre vie quotidienne. C'est là que vous le rencontrerez, et pas dans les cieux ou je ne sais pas où. C'est dans votre vie quotidienne. Alors, je m'arrête, mais je vous invite vraiment à ruminer la parole de Dieu. Vous n'en sortirez pas indemne. Et avec un peu d'humour, quand j'étais professeur de théologie dans un séminaire, je disais aux séminaristes, un séminariste qui ne lit pas, qui ne s'assied pas au pied du maître tous les jours 15 minutes pour écouter sa parole, il est en danger de péché mortel. Alors je le disais avec un peu d'humour, mais j'y croyais fermement. Si vous ne connaissez pas l'évangile comme les cartes, le chemin de votre village, eh bien, vous passez à côté de l'essentiel. Car il y a une phrase dans l'évangile de Jean que je trouve fabuleuse, c'est quand Jésus nous dit « Je ne vous appelle plus serviteur, mais ami, car, écoutez bien, tout ce que j'ai appris de mon Père, je vous l'ai fait connaître. » Tout ! Moi, je suis bouleversé devant cette phrase de Jésus. Tout ce que j'ai entendu de mon Père, je vous l'ai fait connaître. Mais pour le connaître, encore faut-il lire l'Évangile.

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2: Prends pitié de moi, Seigneur, fils de David. Matthieu 15, 22.

Je commencerai ce petit exposé par un dialogue sorti de mon imagination, ou plutôt une réflexion. Pitié, mon Père, vous n'allez pas nous parler aujourd'hui de la Sainte Trinité, c'est le mystère de la foi chrétienne le plus compliqué qui soit. D'ailleurs, cela fait bien longtemps que on ne l'enseigne plus au catéchisme, et heureusement parce qu'il faut être vraiment théologien pour pouvoir en dire quelque chose. C'est absolument inaccessible, alors si vous le voulez bien, parlons d'autre chose, de choses plus concrètes, qui nous concernent de plus près dans notre vie de tous les jours, vous voyez ce que je veux dire. Bien sûr, vous n'avez jamais pensé à une telle réflexion. Dieu Père, Trinité. Mes frères et sœurs, mes amis, toute vie chrétienne se déroule entièrement sous le signe et en présence de la Trinité. À l'aube de notre vie chrétienne, nous avons été baptisés au nom du Père, du Fils et du Saint-Esprit. À l'heure de notre mort, les paroles suivantes seront dites à notre chevet. Tu quittes ce monde, âme chrétienne, au nom du Père qui t'a créé, du Fils qui t'a racheté et de l'Esprit Saint qui t'a sanctifié. Entre ces deux moments se déroule une existence jalonnée de tant d'événements chrétiens, tous marqués par l'invocation de la Trinité. C'est au nom du Père, du Fils et du Saint-Esprit que les époux s'unissent dans le mariage, que les prêtres sont consacrés par l'évêque. Tout sacrement ordinaire ou extraordinaire, exceptionnel, est toujours un geste de Dieu Trinité. L'action du Christ, selon la volonté du Père, par la puissance de l'Esprit-Saint. Et puis, toute prière ne commence-t-elle pas par le beau signe de la croix, bénédiction trinitaire, au nom du Père, du Fils et du Saint-Esprit. Il fut même un temps où les contrats, les sentences et tout acte important de la vie civile et religieuse commençaient par une formule « au nom de la Trinité Sainte ». Il n'est pas donc juste d'affirmer que la Trinité est un mystère lointain, sans rapport avec la vie de tous les jours. Il s'agit même, au contraire, des trois personnes qui nous sont les plus intimes dans la vie. Elles ne sont pas à l'extérieur de nous-mêmes, comme dans le mariage, notre femme ou notre mari. Ces trois personnes sont en nous, elles demeurent en nous, nous dit saint Jean au chapitre 14. Elles habitent l'âme du baptisé, nous sommes leur temple. Et chaque Eucharistie, chaque communion, comme une première communion, viendra nourrir cette présence intime de la Trinité Sainte en notre âme. Mais pourquoi croire à la Trinité ? N'est-il pas suffisant de croire à l'existence de Dieu ? Faut-il ajouter qu'il est un et trois, trine ? Finalement, pourquoi se compliquer la vie ? Eh bien, nous, chrétiens, nous croyons à la Trinité car nous croyons ce que Jésus nous a enseigné et manifesté. Dieu est amour. Et cette révélation bouleversante nous oblige en quelque sorte à accueillir ce mystère et à entrer pleinement dans la foi. Non, ce ne peut être une invention des hommes. Et puisque le thème de ces jours-ci est la paternité spirituelle sous différents aspects, quand Jésus nous révèle que Dieu est Père, comment faut-il l'entendre ? Qu'est-ce d'abord que cette dénomination concernant Dieu ? Est-ce la même réalité entre paternité humaine et paternité divine ? Quelle ressemblance, quelle différence ? Dieu est Père, mais en entier ? Ou seulement la première personne de la Sainte Trinité ? Et surtout,
en quoi cela oriente totalement la vie chrétienne. Comment cette révélation de et cette paternité peuvent-elles illuminer la mission paternelle de l'homme, j'allais dire, sur la terre, et osons le mot, jusque dans la vie éternelle. Je voudrais aborder ce moment en deux points. Dieu Père, tout d'abord au cœur de notre foi chrétienne. Dans un deuxième temps, Dieu Père au cœur de notre vie chrétienne. Tout d'abord dans la foi. Je partirai, puisque Dieu se révèle Père, nous partons d'un peu loin, si vous voulez. Il est vraiment Père au moment de la révélation par le Christ, puisque c'est lui, le Fils éternel du Père, qui va nous le révéler tel que, j'allais dire, nous le connaissons. Mais il nous faut repartir d'un peu plus loin. Dieu est Père d'abord dans la Trinité, mais je voudrais, en préambule, partir de l'Ancien Testament. Le Dieu de la Bible, il a été difficilement appelé Père, bien que dans de nombreuses religions, on attribuait la dénomination de Père aux divinités, dans des religions païennes. Ce n'est pas une expression absolument nouvelle. Mais ce n'était pas dans le sens, évidemment, que nous allons découvrir avec le Christ. Je voudrais, cette dénomination, dans l'Ancien Testament, on a appelé très difficilement Dieu Père, parce que, justement, il fallait se séparer, absolument écarter toutes les religions païennes qui appelaient Père des divinités, qui avait dans un ensemble de divinités païennes et multiples. Dieu était Père au sens à l'intérieur de systèmes où l'homme projetait en quelque sorte sa paternité, puisque les divinités devaient protéger l'homme et on attribuait parfois le nom de Père à ces divinités. Mais il y avait une filiation pourtant entre les pères humains et Dieu Père au sens de la divinité ou de Dieu qui petit à petit se révélait à l'homme, au petit peuple élu. Tout simplement parce que Dieu est Père parce qu'il donne la vie. Il est le Créateur. Et même dans le Nouveau Testament, dans la généalogie que nous donne Saint Luc, au chapitre 3, il y a cette mention de Dieu Père, Père des hommes, parce qu'il est celui qui donne la vie. Dans cette généalogie, on part de Jésus, et on dit Jésus était considéré comme fils de Joseph, fils d'Élie, fils de Matthat, fils de Lévi, etc. Et j'arrive au bout de cette généalogie, fils de Caïnam, fils d'Énos, fils de Seth, fils d'Adam, fils de Dieu. Comme si, justement, on avait le pressentiment que Adam est fils de Dieu. Donc Dieu Père en ce sens. Déjà dans la création et cette généalogie que nous rapporte l'Écriture sainte. Bien sûr, saint Paul décrira Dieu comme le Père suprême à tout groupe issu d'un même ancêtre qui doit son existence et sa valeur justement à ce Dieu. C'est le grand lieu de la paternité de Dieu
dans l'Épître aux Éphésiens, au chapitre 3, verset 14. Je vous donne ce passage extrêmement fort, puisque c'est vraiment saint Paul qui dit « Je tombe à genoux devant le Père, qui est la source de toute paternité au ciel et sur la terre. » Il fera mention ensuite des deux autres personnes de la Trinité. Donc mais Dieu va se distinguer dans l'Ancien Testament des autres divinités dans le sens où il va être l'unique, alors que les divinités sont nombreuses chez les peuples d'alentour. Il n'est ni homme ni femme, il n'est pas sexué, il n'a pas d'association en quelque sorte avec les hommes ou avec d'autres divinités, il n'a pas de fils au sens charnel. S'il fait pousser le blé, il est père nourricier, mais il n'a pas recours à la fécondation de quelque dame nature ou par le moyen de cultes érotiques, de magie, dont les prophètes ont horreur. Non, Dieu est l'unique. Il n'y en a pas d'autre. C'est la grande confession, d'ailleurs, du credo qui commence ainsi. Je crois en Dieu, en un seul Dieu. L'unicité de Dieu est la grande affirmation de l'Ancien Testament. Dieu est l'unique, le Seigneur Dieu est l'unique, il n'y en a pas d'autre. Et surtout, on peut dire qu'il se révèle aussi, après l'unicité de Dieu, comme le Père d'Israël, le Père du peuple, du petit peuple élu. Dans le livre de l'Exode, quand il donne sa loi à Moïse, Israël devient ainsi son fils premier-né. On va avoir beaucoup de noms donnés à Dieu ou reçus de lui dans la révélation de l'Ancien Testament. Mais c'est dans cette révélation du Dieu unique, Père d'Israël, que va culminer en quelque sorte la révélation de l'Ancien Testament. Le polythéisme auquel s'oppose la révélation judéo-chrétienne par l'Ancien Testament, c'est vraiment pour écarter tous les dieux façonnés par l'homme. Ces dieux qui sont des idoles et qui ont des oreilles et n'entendent pas, qui ont une bouche et ne parlent pas. Dieu n'est pas une création de l'homme, c'est une révélation faite à l'homme. Alors je voudrais, après ce préambule, aborder Dieu Père dans la révélation trinitaire du Nouveau Testament. Pour cela, je commenterai un petit peu librement, en survolant le catéchisme de l'Église catholique. Et je vous y renvoie, car c'est vraiment un ouvrage que nous n'osons pas souvent ouvrir pour entrer dans cet enseignement de l'Église de façon très sûre et précise. La confession trinitaire va bien sûr partir de l'enseignement du Christ à partir de la formule baptismale. C'est là que nous avons Dieu Trinité de façon essentiel. Allez de toutes les nations, faites des disciples, les baptisant au nom du Père, du Fils et du Saint-Esprit. On peut dire que la foi de tous les chrétiens repose sur la Trinité à partir donc de cet enseignement du Christ qui part du baptême. C'est au nom au singulier du Père, du Fils et du Saint-Esprit et non au nom au pluriel du Père, au nom du Fils, au nom du Saint-Esprit. Car il n'y a toujours qu'un seul Dieu, la Trinité Sainte. Donc ce mystère est au centre, vraiment, de la foi chrétienne. Notre credo va décliner les trois personnes de la Sainte Trinité. Bien sûr, c'est un mystère qui reste caché. Grand mystère de la foi chrétienne, le premier des trois grands mystères, avec la rédemption et l'incarnation et la rédemption.
tout va partir de là. Car Dieu est premier dans la foi. C'est un mystère qui va se dévoiler à partir de la révélation, donc dans le Nouveau Testament. Tout d'abord, je dirais, le Père est révélé par le Fils. Ensuite, je dirais, le Père et le Fils seront révélés par l'Esprit Saint. Jésus va parler de son Père. Il nous faudra préciser tout de suite que le mot « Père » dans le langage de la foi désigne principalement deux aspects. Que Dieu est origine première de tout. Autorité transcendante et qu'il est en même temps bonté et sollicitude aimante pour tous ses enfants. Père, oui, mais pas à la manière des hommes, puisque toujours Dieu n'est ni masculin ni féminin. Dieu apparaît comme le père de toute paternité, mais en dehors, toujours, d'une dimension sexuée. N'entrons pas dans une vision païenne, ne retombons pas dans une vision païenne. Dieu est père parce que Dieu est père. Et que dans le langage désignant Dieu dans sa relation aux hommes, on dira bien que Dieu, sous certains aspects, est maternel. On parlera des entrailles de Dieu, de sa miséricorde. Dieu est père et mère, en ce sens-là. C'est l'expérience, cette expérience dit aussi que les parents humains sont faillibles, qu'il convient pour eux de ne pas défigurer la paternité et la maternité qui vient de Dieu. Encore une fois, Dieu n'est ni homme ni femme, il est Dieu. Il transcende aussi la paternité et la maternité humaine, tout en étant l'origine et la mesure de toute paternité. Personne n'est père comme l'est Dieu. Alors, quand Jésus va révéler Dieu comme Père, c'est un sens tout à fait nouveau et inouï. Il n'est pas seulement créateur, ça nous le savions déjà, mais il est éternellement Père en relation avec lui. Lui, le Fils unique, qui réciproquement n'est Fils qu'en relation à son Père. Nul ne connaît le Fils si ce n'est le Père, comme nul ne connaît le Père si ce n'est le Fils et celui à qui le Fils veut bien le révéler. Matthieu 11, 27. C'est pour cela que le Christ sera dit l'image du Père invisible, resplendissement de sa gloire, l'effigie de sa substance. On parlera même, pour employer cette union, cette communion intime entre le Fils et le Père et le Fils, on parlera, l'Église va préciser cette formulation à chaque fois plus profondément. Dans le Concile de Nicée, le Credo de Nicée va confesser le Fils unique de Dieu, engendré du Père avant tous les siècles, lumière de lumière, vrai Dieu du vrai Dieu, engendré, non pas créé, consubstantiel au Père. Mais avançons. Dieu le Père et Dieu le Fils sont révélés par l'Esprit Saint. Avant sa Pâque, Jésus annonce l'envoi d'un autre paraclet, d'un autre défenseur, l'Esprit Saint. C'est celui qui est à l'œuvre depuis la création. Il a parlé par les prophètes. Il n'est pas absent, mais il va venir ainsi compléter la révélation du Dieu trois fois saint. Il est maintenant auprès des disciples, il est même en eux, il va les enseigner
et les introduire dans la vérité tout entière. L'Esprit Saint est ainsi révélé comme une autre personne divine par rapport à Jésus et au Père. L'origine éternelle de l'Esprit Saint se révèle dans sa mission temporelle. Nous croyons dans l'Esprit Saint qui est Seigneur et qui donne la vie.

du Père, mais à la fois l'Esprit du Père et du Fils. Je vous citais le Concile de Tolède au 7e siècle. À travers tous les siècles, l'Église va affiner, va revenir sur cette formulation de la Trinité, allant toujours plus loin. Je n'insisterai pas sur le filioque, procède du Père et du Fils. C'est une question vraiment de formulation entre la tradition catholique et la tradition orientale. Il s'agit bien de la même foi. Il y a eu rupture parce que dans la formulation, maladresse, et puis il y avait aussi à cette époque, comme aujourd'hui toujours, une dimension politique entre l'Orient et l'Occident qui gêne aussi la confession parfaite de la même foi. Je voudrais, après cette révélation brièvement, cette révélation trinitaire dans le Nouveau Testament, insister davantage sur la formulation de ce dogme. Parce que l'enjeu de ces formules de l'Église qui enseigne, quel est le but, quelle est la raison, la finalité de tellement insister sur ce mystère de la Trinité ? Tout simplement parce qu'il s'agit de défendre la vraie foi, et derrière la vraie foi, il s'agit du vrai Dieu, toujours d'écarter le risque de toute humanité que de façonner un Dieu à son image et ressemblance, lui homme, plutôt que de tendre, nous, créatures, à l'image et ressemblance de Dieu, de tendre à lui. C'est vraiment ne pas retomber dans le paganisme. C'est pour cette raison que l'Église va, j'allais dire, s'acharner très maternellement à enseigner la Trinité, le dogme de la Sainte Trinité. Alors, l'Église va utiliser des mots, va utiliser une terminologie philosophique même, pour justement compléter, assurer la justesse de la foi chrétienne. L'Église va utiliser le terme de substance, comme synonyme d'ailleurs d'essence ou de nature. Nous n'entrerons pas dans des distinctions, puisqu'il y a 300 pages au moins dans le traité de la théologie sur la Trinité. Mais pour désigner, ce terme de substance va désigner la nature même, l'unicité Dieu dans son unité. Car il faudra toujours tenir, Dieu est unique. Le terme de personne ou d'hypostase va désigner justement le Père, le Fils et l'Esprit Saint dans leur distinction réelle entre eux. Le terme de relation pour désigner le fait que leur distinction réside dans la référence des uns aux autres. Car on ne peut pas penser l'un sans les autres. Voilà pourquoi nous allons réaffirmer les trois données du dogme de la Sainte Trinité. La Trinité est une. Nous ne confessons pas trois dieux. Un seul Dieu en trois personnes. Trinité consubstantielle. Les personnes divines ne se partagent pas l'unique divinité, mais chacune d'elles est Dieu tout entier. Le Père est Dieu, le Fils est Dieu, le Saint-Esprit est Dieu. Cela ne fait pas trois dieux, mais un seul Dieu. Dieu est unique par nature. Et chacune des trois personnes est cette réalité, c'est-à-dire la substance, l'essence ou la nature divine. Je cite encore, ou plutôt je cite le Concile de Latran au XIIIe siècle, cette insistance.
Mais par contre, il faut tenir dans ce dogme de la Sainte Trinité que les personnes

0: divines sont réellement distinctes entre elles. Dieu est unique, mais il n'est pas seul. Encore une fois, il ne pourrait pas y avoir amour si Dieu était solitaire. Voilà pourquoi, par exemple, le Dieu de l'islam n'est pas le Dieu des chrétiens. Car pour les musulmans, nous sommes trithéistes. Nous croyons en trois dieux. Nous sommes polythéistes. Or, ils n'acceptent pas cette révélation pourtant du Christ, qu'ils considèrent comme un grand prophète, que Dieu est amour. Voilà pourquoi dans notre dialogue, si l'on peut dialoguer, il faut pouvoir inoculer dans le cœur de l'homme qui cherche Dieu que Dieu est amour, car cela ouvre absolument à la Trinité. Car pour aimer, il faut être au moins deux, et je dirais trois sujets. Celui qui aime, celui qui est aimé, et l'amour qui les unit. Voilà pourquoi il n'y a pas acceptation de la révélation chrétienne par les hommes et les femmes musulmanes. Parce que Dieu n'est pas amour, Dieu n'a pas été révélé ainsi pour eux. Voilà pourquoi dans cet amour unique va se révéler ces trois personnes distinctes, égales. Le Père n'est pas le Fils n'est pas le Père, le Saint-Esprit n'est ni le Fils ni le Père, et pourtant chacun est Dieu. Et quand je posais une question piège à mes élèves, je leur dirais alors, quelle est la personne divine qui est la plus Dieu que les autres ? Certains tombaient dans le piège. Ils voulaient dire que c'était la source de la divinité, à savoir Dieu Père, car le Père engendre le Fils est engendré par le Père, et c'est cet amour qui les unit, qui accomplit cette relation parfaite entre le Père et le Fils. L'unité divine est trine. 1 plus 1 plus 1, en mathématiques, divine, cela fait 1. Les personnes divines sont relatives les unes aux autres, dernier point de notre dogme de la Trinité, parce qu'elles ne divisent pas l'unité divine, et cela est très important. La distinction réelle des personnes divines entre elles résident uniquement dans les relations qui les réfèrent les unes aux autres. Dans les noms relatifs des personnes, le Père est référé au Fils, le Fils au Père et l'Esprit Saint aux deux. Quand on parle de ces trois personnes en considérant les relations, on croit cependant en une seule nature et substance. On revient toujours à la même chose. Tout est un en eux, là où l'on ne rencontre pas l'opposition de relation. Donc cette distinction des personnes se fait dans leur relation. Pourquoi ? Eh bien parce que à cause de cette unité qu'il nous faut toujours tenir, le Père est tout entier dans le Fils, tout entier dans le Saint-Esprit. Le Fils est tout entier dans le Père et tout entier dans le Saint-Esprit. Et vous complétez la dernière formule, le Saint-Esprit tout entier dans le Père et tout entier dans le Fils. Nous sommes au Concile de Florence au XVe siècle. Peut-être qu'il nous faut dire aussi que les œuvres divines ad extra, Dieu à l'extérieur de lui-même, tel qu'il va se révéler dans l'économie du salut, dans l'histoire, eh bien, il s'agira toujours de la Trinité qui agit. Dieu veut communiquer la gloire de sa vie bienheureuse, il veut y associer l'homme, c'est pour cela d'ailleurs qu'il l'a créé. Il nous a prédestinés à l'adoption filiale en son Fils, Dieu le Père. c'est-à-dire reproduire l'image de son fils, et cela grâce à l'esprit d'adoption filiale, Romains 8, 15. Mais attention, il s'agit toujours de l'œuvre de la Trinité. Il est important de souligner que l'œuvre de Dieu est toujours commune, l'œuvre commune des trois personnes divines. Car comme il n'y a qu'une seule nature divine, la Trinité n'a qu'une seule et même opération. Je vous cite encore le Concile de Florence. Le Père, le Fils et le Saint-Esprit ne sont pas trois principes des créatures, mais un seul principe. C'est toujours l'œuvre de Dieu qui agit. Si j'attribue la création au Père, le salut au Fils, la sanctification à l'Esprit Saint, il s'agira toujours de l'œuvre du Dieu unique. Je voudrais maintenant terminer assez brièvement au cœur de la Trinité Dieu Père, au cœur de notre vie chrétienne. Sainte Thérèse de l'Enfant Jésus est pour nous un modèle dans cette intimité par Jésus à Dieu Père. L'Esprit Saint est le maître intérieur. Je voudrais simplement vous donner quelques éléments que vous saurez compléter, mais pour souligner cette paternité de Dieu au cœur de notre vie chrétienne. Il faudrait tout d'abord commenter la prière du Notre Père, car nous avons là aussi la révélation de la paternité de Dieu Père, bien sûr, à travers l'enseignement du Christ, quand il nous apprend à prier en enfant de Dieu. Là aussi, c'est le Fils qui nous enseigne, c'est l'Esprit Saint, le Maître intérieur, qui nous fera dire « Abba, Père, en esprit et en vérité ». Et absolument, nous rejoignons le Père des cieux à travers cette prière. Elle nous façonne une vie d'enfant de Dieu, de fils adoptif du Père, frère de Jésus-Christ, vraiment dans l'Esprit Saint. Notre vie spirituelle doit être façonnée par cette prière du Notre Père. Ensuite, je voudrais parler de cette, souligner, noter cette habitation, cette inhabitation, comme on dit, de la Sainte Trinité dans l'âme du fidèle, de l'enfant de Dieu. Il s'agit de la vie théologale, car Dieu est plus intime à moi-même que moi-même, comme le disait Saint Augustin. Il s'agit vraiment que Dieu habite vraiment en nous. Et là aussi, cette inhabitation de Dieu, c'est la Trinité entière. Le regard du Père, certes, d'avoir le Fils comme maître qui me guide sur les chemins du Père et l'Esprit Saint, qui fera dire d'ailleurs à Saint Paul, ce n'est plus moi qui vis, c'est le Christ qui vit en moi, la grâce, l'Esprit Saint en moi. On pourrait dire que toutes les personnes divines sont en dehors de leur spécificité, mais agissent, habitent en moi et me font agir. Donc toute la vie chrétienne est une communion avec chacune des personnes divines, sans aucunement les séparer. Celui qui rend gloire au Père le fait par le Fils dans l'Esprit Saint. Celui qui suit le Christ, il le fait parce que le Père l'attire et que l'Esprit le fait se mouvoir. C'est la fin ultime, bien sûr, de toutes les créatures dans l'unité parfaite de la Trinité bienheureuse. Je citerai la prière de la bienheureuse Élisabeth de la Trinité. Ô mon Dieu, Trinité que j'adore, aidez-moi à m'oublier entièrement pour m'établir en vous, immobile et paisible, comme si déjà mon âme était dans l'éternité. Que rien ne puisse troubler ma paix, ni me faire sortir de vous, ô mon immuable, mais que chaque minute m'emporte plus loin dans la profondeur de votre mystère. Pacifiez mon âme, faites-en votre ciel, votre demeure aimée et le lieu de votre repos. Que je ne vous y laisse jamais seul, mais que je sois là tout entière, tout éveillée en ma foi, tout adorante, tout livrée à votre action créatrice. Et je voudrais, par mode de conclusion, donner simplement quelques points pour une authentique paternité sur la terre. Comment la paternité de Dieu Père peut-elle éclairer la paternité des hommes sur la terre? Tout d'abord, très simplement et brièvement, en soulignant que les pères de la terre doivent être pères à la ressemblance de Dieu Père. Mais comment être père à la ressemblance de Dieu Père? Jésus nous en donne quelques caractéristiques à propos du prêtre, le bon pasteur qui cherche les brebis perdues, le bon samaritain qui panse les blessures, le père du fils prodigue qui l'attend et qui l'accueille, le juste juge qui ne fait pas exception de personne et dont le jugement est juste et miséricordieux. Et puis on pourrait ajouter aussi les éléments de la paternité de l'évêque que souligne le catéchisme de l'Église catholique. Un amour gratuit pour tous, avec une prédilection pour les petits, les pauvres. Annoncer l'Évangile à tous. Être le modèle du troupeau, être en tête dans la sanctification personnelle et certainement ne pas avoir peur de donner sa vie pour ressembler à Dieu Père. J'ajoute à mon catalogue, pour méditer, comment être père à la différence de Dieu Père. Fondamentalement, parce que le Père des cieux est Dieu et que les pères de la terre ne sont que des hommes. Il y a un abîme entre le Créateur et la créature. L'homme ne sera jamais Dieu, même si c'est sa grande tentation. Vous serez comme des dieux. Vous vous rappelez? Se faire l'égal de Dieu quand on est croyant, ou pire, prendre la place de Dieu quand on est païen. Une mère musulmane me disait qu'elle avait mis ses enfants dans une école catholique pour qu'ils apprennent à respecter Dieu. Car, me disait-elle, un homme qui ne respecte pas Dieu est capable de tout. Si Dieu s'est montré on ne peut plus humain en envoyant son propre Fils, l'homme qui se prend pour Dieu devient absolument inhumain. Mais également, Dieu est Père, l'homme le devient. C'est une grande différence. La loi divine commande à l'homme plusieurs choses pour qu'il devienne Père selon sa nature pleinement humaine. Ce sont des rappels. Tout d'abord, honore ton Père et ta Mère. Ce quatrième commandement qu'on oublie souvent de commenter. Jésus a respecté ses parents sur la terre, totalement uni à la volonté de son Père, c'est sûr. C'est le fondement, là, nous avons là le fondement de toute paternité humaine. Et le catéchisme insiste énormément sur le respect dû à toute autorité sur la terre pour que justement puisse être forgée l'autorité des pères de la terre. Je passe. Deuxième, après honore ton père et ta mère, pour avoir longue vie sur la terre, c'est quitte ton père et ta mère. Ça ne veut pas dire les déshonorer. C'est le commandement qui résulte de la création de l'homme et de la femme pour devenir père, pour que cette communion d'amour puisse naître. Il faut quitter son père et sa mère. On ne devient père qu'en fondant un foyer pour accueillir la vie, don d'amour des parents, don d'amour du Créateur. Union et procréation, une seule chair, vous vous rappelez. Il faut quitter son père et sa mère pour ne devenir qu'une destinée avec son épouse. Troisième point, ne pas fuir sa responsabilité de père, à la différence de Dieu qui, lui, est toujours fidèle. Tout simplement dans le don de soi, dans l'amour, et dans le don de soi, dans le don de la vie. Vis-à-vis de la procréation. Le livre de la Genèse dit que donner la vie comme Dieu donne la vie est une bénédiction. L'esprit contraceptif aujourd'hui vient briser la vocation du Père sur la terre. Pourquoi ? Parce que c'est une manière très insidieuse de refuser la vie et par là le refus d'être Père. Combien d'avortements ont lieu par la lâcheté des pères. Donc, coopérateur de Dieu, dans une paternité responsable, il faudra développer un jour ce point. Mais vous comprenez bien qu'on devient père en entrant dans sa responsabilité de père face à la procréation. Et puis, la manière d'aimer sa femme, bien entendu, hein, puisque le Christ s'est livré pour l'Église. L'homme doit se sacrifier pour son épouse, encore faut-il qu'elle-même accepte que son homme soit le chef de famille. C'est Éphésiens 5 à méditer, cette réciprocité de soumission à Dieu. Et puis un dernier point, comme éducateur, accueillir soi-même les épreuves de Dieu pour savoir corriger ses enfants. Aujourd'hui, ce n'est pas un texte politiquement correct, mais je vous en donne la référence. La lettre aux Hébreux, chapitre 12. Mon fils, ne néglige pas les leçons du Seigneur, ne te décourage pas quand il te fait des reproches. Quand le Seigneur aime quelqu'un et lui donne de bonnes leçons, il corrige tous ceux qu'il reconnaît comme ses fils. Ce que vous endurez est une leçon. Dieu se comporte envers vous comme envers des fils. Et quel est le fils auquel son père ne donne pas des leçons ? Si vous êtes privé des leçons que reçoivent tous les autres, c'est que vous êtes des étrangers et non des fils. Voilà comment ressembler peut-être à Dieu dans cette paternité merveilleuse. Et puis une phrase pour terminer, saint Thomas d'Aquin disait vrai quand il disait que lorsque nous parlons de la Trinité, il faut de la prudence et de la réserve, parce qu'il n'y a pas de sujet où l'erreur soit plus dangereuse. Les investigations plus laborieuses, c'est vrai, ni les découvertes plus fructueuses. Alors, si cela paraît bien compliqué certains jours, ne vous inquiétez pas. Si on se trouve au bord du lac et que l'on veut voir ce qu'il y a en face, plutôt que d'essayer d'ouvrir grand les yeux et d'essayer d'y voir de si loin, bien montez plutôt dans la barque qui conduit sur l'autre rive. Concernant la Sainte Trinité, l'important n'est pas de spéculer en solitaire, parce que c'est un mystère insondable, mais il faut l'accueillir plus profondément dans la foi de l'Église. L'Église qui justement est la barque qui nous conduit à la Trinité Sainte.
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5: Cari fratelli e sorelle,
6: chers frères et sœurs, bon dimanche.
5: Considero un dono di Dio il fatto.
6: Je tiens pour un don de Dieu le fait que le premier dimanche de mon service comme évêque de Rome soit celui du bon pasteur, le quatrième du temps pascal. On proclame toujours en ce dimanche, lors de la messe, l'évangile de Jean au chapitre 10, où Jésus se révèle comme le vrai pasteur, celui qui connaît et aime ses brebis et qui donne sa vie pour elles. En ce dimanche, depuis 62 ans, est célébrée la journée mondiale de prière pour les vocations. De plus, Rome accueille aujourd'hui le jubilé des fanfares et des spectacles populaires.
5: Saluto.
6: Je salue avec affection tous ces pèlerins et je les remercie car par leur musique et leur représentation, ils égayent la fête du Christ bon pasteur. Oui, c'est lui qui guide l'Église par son Esprit Saint. Jésus, dans l'Évangile, dit qu'il connaît ses brebis et qu'elles écoutent sa voix et le suivent. Comme l'enseigne en effet le pape Saint Grégoire le Grand, les personnes répondent à l'amour de celui qui les aime. Aujourd'hui, donc, frères et sœurs, j'ai donc la joie de prier avec vous et avec tout le peuple de Dieu pour les vocations, en particulier sacerdotales et pour la vie religieuse. L'Église en a tant besoin. Et il est important que les jeunes hommes et femmes trouvent dans nos communautés accueil, écoute, encouragement dans leur cheminement vocationnel et qu'ils puissent compter sur des modèles crédibles de dons généreux de soi à Dieu et aux frères. Faisons nôtre l'invitation que le pape François nous a laissée dans son message pour cette journée. L'invitation à accueillir et à accompagner les jeunes. Et demandons au Père Céleste d'être les uns pour les autres, chacun selon son état, des pasteurs selon son cœur, capables de nous aider mutuellement à marcher dans l'amour et dans la vérité. Et aux jeunes, je dis, n'ayez pas peur. Acceptez l'invitation de l'Église et du Christ, notre Seigneur. Que la Vierge Marie, dont toute la vie a été une réponse à l'appel du Seigneur, nous accompagne toujours dans la suite de Jésus.
5: Fratelli e sorelle,
6: frères et sœurs, la tragédie horrible de la Deuxième Guerre mondiale s'est achevé il y a 80 ans, le 8 mai 1945. 60 millions de victimes dans le scénario dramatique aujourd'hui d'une troisième guerre mondiale par morceaux, comme le pape François a souvent mentionné. Je m'adresse moi aussi aux grands leaders du monde pour répéter cet appel toujours actuel, jamais plus la guerre. Je porte dans mon cœur les souffrances du peuple aimé ukrainien, que l'on puisse faire tout le possible pour arriver le plus vite possible à une paix authentique, juste et durable, que tous les prisonniers soient libérés, que les enfants puissent revenir dans leur famille. Je suis très touché par ce qui se passe dans la bande de Gaza, que les armes se taisent, que l'aide humanitaire puisse arriver à la population civile qui vit dans des conditions terribles et que les otages soient libérés. J'ai accueilli en revanche avec satisfaction l'annonce d'un cessez-le-feu entre l'Inde et le Pakistan. Et je souhaite qu'à travers les prochaines négociations, nous puissions arriver à un accord durable. Mais combien y a-t-il d'autres conflits dans le monde? Je confie à la reine de la paix cet appel, que ce soit elle qui présente au Seigneur Jésus pour obtenir le miracle de la paix.
5: Grazie a tutti voi.
6: Merci à vous tous. Bon dimanche à tous.

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1: L'ange du Seigneur campe alentour pour libérer ceux qui le craignent. Psaume 33, 8.

Eh bien, je continue l'histoire des relations entre l'islam et la chrétienté, afin de pouvoir à peu près terminer ce sujet lors de la prochaine conférence. Il vous sera donné un certain nombre de très beaux témoignages de conversion de jeunes musulmans à Jésus-Christ. Alors aujourd'hui, je reprends un petit peu au départ la figure de Mahomet, pour vous apporter quelques précisions. Il est né vers 570, donc en Arabie, mort en 632. Il réside dans cette ville de la Mecque, qui est fréquenté par beaucoup de tribus arabes de l'époque. Et la Mecque est à ce moment-là un centre commercial très important, fréquenté par des caravaniers, des marchands, des commerciaux. Au point de vue religieux, il y a très probablement un temple polythéiste, la Kaaba, qui est également fréquenté par ces tribus. La biographie, vous savez, la biographie de Mahomet est très difficile à établir, et les historiens qui ont essayé de reconstituer la vie de Mahomet l'ont fait avec beaucoup de difficultés, parce qu'il est très difficile de distinguer les faits réels des nombreuses légendes qui entourent sa vie. Ce qu'on peut en retenir d'essentiel, il semble que Mahomet, encore jeune, se retire dans une grotte du mont Hira pendant un certain temps, dans une espèce de longue retraite, et on peut supposer que Mahomet y a fait une certaine expérience de Dieu. Ce n'est pas du tout à écarter, et pour moi c'est tout à fait probable. Il fera une expérience de Dieu, peut-être du Dieu unique, spirituel, créateur, et cette expérience va probablement le marquer profondément. Et sinon, comment pourrait-on expliquer que très rapidement après cette expérience, il va prêcher contre les idoles de la Kaaba, vénéré par tout ce milieu des tribus arabes de la Mecque. Il n'aura pas beaucoup de succès et il va se transporter avec quelques disciples dans une ville pas très éloignée de la Mecque appelée Médine. Résident à Médine des communautés juives et aussi des communautés de chrétiens nestoriens, peu instruits, semble-t-il, aussi bien d'un côté que de l'autre, dans ces régions assez reculées de l'Arabie, loin des centres vivants et instruits de Jérusalem, de la Palestine. Il est peu probable que ces communautés, par exemple, aient à leur disposition des écrits de la Bible du Nouveau Testament. Donc c'est plutôt des traditions religieuses orales qui se transmettent de génération en génération. Cela explique que l'on retrouve des bribes de l'Ancien Testament et de l'Évangile dans le Coran. Et voyez, ce qui est caractéristique, ce qui semble bien établi, c'est que Mahomet et ses compagnons vont d'abord se tourner vers Jérusalem pour prier, comme le faisaient les Juifs et puis peut-être les chrétiens de cette région. Ce n'est pas une hypothèse invraisemblable de penser que Mahomet aurait pu tout simplement devenir juif ou chrétien. Alors comment expliquer qu'il ne le soit pas devenu ? D'abord, il est probable que, étant arabe, il n'a pas été très bien accueilli par les juifs de ses communautés et puis peut-être par ses chrétiens originaires de Palestine ou même qui étaient des juifs convertis.
Également, on peut penser qu'il a été déconcerté par les querelles, malheureusement, qu'il y avait entre les Juifs et les chrétiens à propos de Jésus-Christ. D'autant qu'il semble bien que ces chrétiens avaient quelque peu perdu la véritable personne de Jésus-Christ en tant que vrai Dieu et vrai homme, et qu'ils avaient surtout retenu l'aspect prophétique de la mission de Jésus et de sa personne. Peut-être y a-t-il eu comme une espèce de tournant psychologique, spirituel, hein, chez Mahomet à cette époque. Hein. Certes, il tenait à son monothéisme, confirmé d'ailleurs par les Juifs et les chrétiens, mais il constate qu'ils sont en opposition les uns avec les autres, qu'ils ne s'entendent pas, et il lui vient sans doute l'inspiration que lui, Mahomet, il a été choisi par Dieu, inspiré par Dieu, pour fonder une nouvelle religion, fonder une nouvelle ville sainte. Il semble bien qu'à cette époque, tout en étant à Médine, il va se tourner vers la Mecque comme une nouvelle ville sainte pour lui. Vous voyez, personnellement, bon, c'est une hypothèse, hein, mais je doute fort que l'inspiration de cette décision soit l'Esprit Saint ou l'ange Gabriel. Hein. Je n'hésiterai pas à dire que c'est bien plutôt l'esprit du prince des ténèbres qui lui a soufflé cette orgueilleuse entreprise. Vous voyez, on juge un arbre à ses fruits. Hein. Le signe assez immédiat de cette décision, ce sera très rapidement l'usage de la violence pour la propagation de cette nouvelle religion et le non-respect des personnes. Un exemple bien connu, c'est qu'il va essayer d'entraîner les Juifs de Médine à sa suite, et comme les Juifs en question refusent de le suivre, il va en faire massacrer un grand nombre avant de quitter Médine et de revenir à la Mecque. À la Mecque, fort d'un certain nombre de nouveaux disciples, probablement enflammés par une parole très, très forte, enthousiaste, hein, en faveur d'Allah, de la suprématie d'Allah, du combat qu'il faut mener pour le parti de Dieu, eh bien, il va s'imposer par la force, et il utilise le principe de ce qu'on a appelé par la suite la conversion forcée. Hein, la conversion forcée des personnes, hein, donc sans vraiment qu'il y ait de liberté, de respect de la conscience des personnes. Et ce principe de la conversion forcée va être utilisé systématiquement au cours des siècles. Hein. Où tu prononces la shahada, hein, la formule qui te fait musulman, et qui est celle-ci, j'atteste qu'il n'y a de Dieu qu'Allah et que Mahomet est son prophète, où tu vas être massacré, ta famille et tes biens sont saisis, et sera considéré comme un butin légitime de guerre à mettre au service de la propagation de l'islam. Vous voyez, on a pu parler d'une violence sacralisée au nom d'Allah. La conséquence, c'est qu'en 10 ans seulement, jusqu'à sa mort, en 632, Mahomet va convertir, si l'on peut dire, la plus grande partie des tribus d'Arabie. Et ces cavaliers vont partir à la conquête des pays bordant la mer Méditerranée, pays qui étaient à l'époque entièrement chrétiens catholiques, comme je l'ai expliqué dans la première conférence. Et à l'est, l'islam va se répandre également jusqu'en Perse et même jusqu'en Inde.
Alors, revenons maintenant, disons un mot de ce livre que les musulmans considèrent comme saint, qui est le Coran. J'ai lu une grande partie du Coran et je vous avoue que cette lecture est assez fastidieuse et ennuyeuse. D'abord parce qu'on n'y retrouve aucun fil directeur, soit chronologique, hein, comme dans la Bible ou dans les évangiles, où il y a toute une chronologie d'événements historiques. Dans l'Ancienne Alliance, nous trouvons toute la chronologie du peuple d'Israël, hein, depuis Abraham jusqu'à Jean-Baptiste. Et bien sûr, dans les évangiles, toute la chronologie de la vie de Jésus, depuis sa conception dans le sein de Marie, jusqu'à sa mort et à sa résurrection. Là, il n'y a aucune chronologie, puisque le Coran qui a été constitué par le troisième successeur de Mahomet, une quarantaine, 40 à 50 ans après sa mort, a simplement classé les chapitres par ordre croissant de longueur. Donc c'est un classement assez arbitraire et qui est vraiment un obstacle à une compréhension raisonnable de ce texte. Hein. D'autre part, voyez, on ne trouve dans le Coran que des passages visiblement empruntés à la Bible, aux cinq premiers livres de la Bible juive, ce qu'on appelle la Torah ou le Pentateuque. Hein. Et hélas, on n'y trouve aucun de ces admirables livres de la Bible, livres de sagesse, livres prophétiques, et aussi ce magnifique livre des psaumes, hein, utilisé pendant des siècles par des croyants, où Dieu lui-même s'est loué et prié, comme dit saint Augustin, et qui sont utilisés d'ailleurs dans l'Église catholique comme fondement de la prière des prêtres, des religieux et de la vie monastique. Également, ce qui est assez décevant, vous voyez, c'est que dans la Bible, on trouve beaucoup de récits très, très vivants, instructifs. Par exemple, toute la vie d'Abraham, depuis son appel à Ur en Chaldée, avec tous les épisodes qui ont jalonné cette vie, l'annonce et la promesse du petit Isaac, la naissance d'Isaac, l'épisode d'Agar et de Ismaël, la magnifique prière d'intercession d'Abraham pour Sodome et Gomorre, l'apparition des trois mystérieux personnages aux chaînes de Mambré, et le bien sûr l'épisode du sacrifice d'Isaac. C'est le seul d'ailleurs épisode qui est relaté d'une manière abrégée par le Coran. Bien sûr, d'autres personnages de la Bible sont cités. Un passage concerne Joseph, un autre Moïse, mais cela s'arrête là. Et surtout, vous voyez, ce qui est une grande différence entre la Bible et le Coran, c'est qu'on n'y retrouve pas cette notion d'alliance qui est si importante dans la Bible, aussi bien dans l'Ancien Testament que dans le Nouveau. Hein, Dieu veut faire alliance avec son peuple. Il veut se faire connaître tel qu'il est. Il veut établir une relation de connaissance et d'amour entre lui et l'homme. Et après s'être choisi des personnages individuels comme les patriarches,
il va se choisir un peuple, le peuple d'Israël, qu'il va instruire par ses prophètes, et ensuite, cette alliance, elle va être, en Jésus-Christ, élargie d'une manière universelle à tous les peuples de la terre. Malheureusement, vous voyez, cette notion d'alliance n'existe pas du tout dans le Coran, avec cette idée permanente que Dieu est inconnaissable, qu'il est infiniment loin de l'homme, et que l'homme ne peut en aucune manière vraiment le connaître, ni entrer en relation d'alliance et d'amour avec lui. On peut donc parler sur ce plan-là, vous voyez, d'une certaine pauvreté spirituelle. Je pense aussi, vous voyez, aux paraboles de Jésus, hein, qui sont des petites histoires, par exemple les paraboles du royaume, les paraboles, la parabole des talents, la parabole de la brebis perdue ou de l'enfant prodigue, la parabole des 10 vierges. Toutes ces petites histoires que l'Évangile nous rapporte sollicitent la réflexion et l'intelligence du croyant. Vous voyez, le résultat ne nous est pas donné, tout préparé, tout fait. Hein. Dieu ne met pas entre parenthèses le fonctionnement de notre intelligence, de notre raison. Et Jésus, à travers ses paraboles, sollicite hein, non seulement notre adhésion au bien, mais également sollicite notre réflexion et celle de notre intelligence. Alors que le Coran, et c'est un peu décevant, c'est que c'est une longue suite d'ordres, d'interdictions, d'exhortations, mais également de menaces et même parfois d'injures, et puis de versets aussi assez déconcertants par leur violence. Hein. Une islamologue bien connue, Anne-Marie Delcambre, parle d'une schizophrénie du Coran. Parce que d'une part, par exemple, par rapport aux juifs et aux chrétiens, le Coran invite d'une part au respect de ceux qu'il appelle les gens du livre, hein, c'est-à-dire les juifs, les chrétiens et les moines. Mais et également, il y a un verset qui dit « point de contrainte en religion ». Mais par ailleurs, on retrouve, voyez, contre, par exemple, ceux qu'il appelle les infidèles, hein, dans la sourate 47.4, « lorsque vous rencontrez ceux qui ont mécru, frappez-les à la gorge hein. ». En mécru, c'est-à-dire ceux qui n'ont pas eu la vraie foi de l'islam. Sourate 9.5, « Quand les mois sacrés seront expirés, tuez les infidèles où que vous les trouviez. » Sourate 8.39, « Combattez-les jusqu'à ce que la religion soit entièrement à Allah. » Sourate 8.67, « Un prophète ne doit pas faire de prisonniers avant d'avoir prévalu sur la terre, hein, la terre qui a été conquise. » une sourate 9.73, « Ô prophète, mène le combat, le djihad, contre les infidèles et les hypocrites, et sois dur à leur égard. » Sourate 9.30, « Les chrétiens disent, le Christ est le Fils d'Allah, qu'Allah les anéantisse. » Donc, vous voyez, il y a ce contraste qui est quand même extrêmement déconcertant hein, entre ces paroles qui semblent conciliantes envers les juifs et les chrétiens, et puis d'autres qui sont extrêmement agressives envers eux. Le problème, vous voyez, c'est qu'il aurait fallu faire une étude historiocritique du Coran. Mais bien sûr, cette étude historiocritique est interdite par les docteurs du Coran. Il n'y a pas d'exégèse possible du Coran, parce qu'il est à peu près évident
que si une telle étude était faite, eh bien, les contradictions internes du texte, hein, je me place pas sur le plan religieux, mais simplement sur le plan littéraire, hein, que ces contradictions internes apparaîtraient d'une manière absolument évidente. Il faut savoir aussi que le Coran est complété par ce qu'on appelle les hadiths du prophète Mahomet, qui applique un certain nombre de précisions en ce qui concerne notamment la vie familiale et sociale. Vous voyez, aujourd'hui, on pourrait dire qu'encore en se plaçant sur un plan strictement naturel, qu'il y a une incompatibilité radicale du Coran avec la Déclaration universelle des droits de l'homme, qui pose le principe du respect de toute personne humaine et en particulier du respect de la conscience. Hein? Il n'y a pas de respect de la conscience de l'homme dans le Coran. C'est un texte mélangé, hein, où le bien et le mal, la vérité et l'erreur, et même le mensonge, je n'hésite pas à le dire, sont présents. D'autre part, le Coran exclut systématiquement tous les dogmes chrétiens. Hein. La Trinité, où nous sommes accusés d'associer des personnes à Dieu, notamment, oui, nous associerions Jésus et Marie à Dieu, faisant une espèce de trinité mélangeant la divinité et l'homme. Le Coran nie aussi l'incarnation, c'est-à-dire le fait que le Fils éternel engendré du Père en esprit s'est fait homme dans le sein de la Vierge Marie. Il nie également le mystère rédempteur, puisque les idées qui se propagent dans les milieux musulmans et que c'est quelqu'un d'autre qui a été substitué au dernier moment à Jésus pour être crucifié à sa place. Bon, cela vraiment ne tient absolument pas, puisque même, vous voyez, des auteurs non chrétiens comme Pline le Jeune ou Flavius Joseph, qui est un auteur juif, attestent dans leurs écrits que sous Ponce Pilate, il y a bien eu un certain Christ qui a été crucifié comme agitateur, comme rebelle, et que les chrétiens vénèrent comme ressuscité et comme Dieu lui-même. Il faut aussi souligner que le Coran autorise le mensonge et le vol pour peu que cela serve la cause de l'extension de l'islam. Et ça, vous voyez, c'est quand même très grave parce que le mensonge, c'est une attitude morale. Il n'y a même pas besoin d'être chrétien pour répudier une attitude qui utilise le mensonge et par là même une certaine hypocrisie au service d'une certaine cause. La fin ne justifie pas les moyens, entend-on dire en morale tout à fait laïque et normale. J'ai lu dernièrement cette très belle lettre de Saint Jean, la première lettre de Saint Jean, le disciple bien-aimé, donc Saint Jean l'évangéliste, et je suis tombé sur ce passage-là, dans cette lettre de Saint Jean, au chapitre 2, verset 21, et Saint Jean dit « Je vous écris, mes frères, non que vous ignoriez la vérité, mais parce que vous la connaissez, et qu'aucun mensonge ne provient de la vérité. Qui est le menteur, sinon celui qui nie que Jésus soit le Christ, hein, le Messie? Le voilà l'Antichrist. Il nie le Père et le Fils.
Quiconque nie le Fils ne possède pas non plus le Père, qui confesse le Fils possède aussi le Père. Vous voyez, ce passage m'a beaucoup frappé parce que Mahomet nie le Père et le Fils. Il nie la nature intime de Dieu, qui est le fait que le Père éternel engendre en esprit. Bien sûr, c'est un engendrement en esprit, ce n'est pas un engendrement biologique. Hein. Engendre le Fils dans l'Esprit Saint. Et c'est pour cela que nous pouvons dire que Dieu est amour, parce que à l'intime même de lui-même, Dieu en lui-même est une communion d'amour, une société d'amour entre les trois personnes, Père, Fils et Esprit Saint. Eh bien, vous voyez que la parole de Dieu, pour nous, hein, qualifie d'antichrist celui qui nie le Père et le Fils, c'est-à-dire celui qui nie la Trinité d'amour. Pour moi, vous voyez, Mahomet est un précurseur de l'antichrist. Et l'histoire le prouve, hein, par les 12 siècles de violence menée contre le christianisme, hein, accumulant les massacres, les destructions.

Condition des chrétiens dans le monde, hein, qui vient de paraître aux éditions XO. Ce livre est patronné par Mgr Di Falco, l'évêque de Gap, et par un dominicain, Timothy Radcliffe, dominicain anglais bien connu, et par Andrea Riccardi, qui est le responsable à Rome de la communauté San Digidio, qui est bien connue. Eh bien, ce livre montre que dans tous les pays à dominante musulmane, Pakistan, Indonésie, Malaisie, Nigeria, Égypte, Iran, Arabie Saoudite, Turquie, Libye, etc., hein, des violences se perpétuent contre les chrétiens d'une manière quelquefois assez effroyable. Alors, certains me diront qu'il y a eu aussi des violences dans l'histoire chrétienne. Hein, on a vu, hélas, des princes chrétiens se combattre. Par exemple, l'opposition qui a duré pendant des siècles entre la France et l'Angleterre, entre la France et l'Espagne, hein, et notamment entre François Ier et Charles Quint. Mais voyez, la grande différence, c'est que ces violences ont toujours été considérées comme mauvaises. Elles ont toujours été considérées comme des péchés contraires à l'Évangile et à l'Esprit de Jésus-Christ. Et que les pasteurs et les papes de l'époque ont toujours essayé de tempérer ces violences et de jouer le rôle de réconciliateur entre ces princes chrétiens qui avaient un peu trop d'ambition et s'opposaient les uns aux autres. Je souligne aussi qu'on ne trouve aucune incitation à la violence dans l'Évangile. Et, au contraire, hein, il faut relire, par exemple, les Béatitudes. Au début du chapitre 5 de saint Matthieu, « Bienheureux les pauvres en esprit, car le royaume des cieux est à eux. Bienheureux les doux, ils posséderont la terre. Bienheureux ceux qui pleurent, ils seront consolés. Bienheureux ceux qui ont faim et soif de justice, ils seront rassasiés. Bienheureux les miséricordieux, ceux qui pardonnent, ils obtiendront miséricorde pour eux-mêmes. Heureux les artisans de paix, ils seront appelés fils de Dieu. » Également, voyez, il est clair que dans l'Évangile, il y a une incitation, une exhortation très claire au pardon des offenses. Hein, puisque la grande prière que Jésus nous a enseigné, dit bien « Pardonne-nous nos offenses comme nous pardonnons à ceux qui nous ont offensés. Hein? » Et Jésus ajoute « Si vous ne pardonnez pas les offenses à ceux qui vous ont offensés, vous ne serez pas pardonné vous-même. » Il y a aussi dans tout le chapitre 5, 6 et 7 de saint Matthieu, hein, toute une exhortation, vous voyez, au pardon et même à l'amour des ennemis, hein, vis-à-vis de ceux qui s'opposent à nous, qui sont les ennemis. Jésus nous dit, hein, « Priez pour vos ennemis, faites-leur du bien. Ainsi vous serez comme votre Père des cieux, qui fait briller sur son soleil, sur les bons et sur les méchants, et tomber sa pluie sur les justes et sur les injustes. » Il y a donc, voyez, dans l'Évangile, un refus absolu de se venger, non seulement de se venger, mais une exigence du pardon des offenses qui n'existe pas en islam. Je vous donne par exemple l'exemple du Mahatma Gandhi, hein, qui à l'époque de l'occupation de l'Inde par les Britanniques, a réussi à faire accéder l'Inde à l'indépendance en limitant beaucoup les violences. Eh bien, le Mahatma Gandhi n'hésitait pas de dire que sa doctrine de la non-violence
et de ce qu'il a appelé le satyagraha, la force de la vérité,

il l'avait puisé dans l'Évangile. Enfin, n'oublions pas que par rapport à ces violences coupables vécues en chrétienté, il y a eu la démarche de repentance très importante faite par notre saint pape Jean-Paul II en l'an 2000. Il y a, voyez aussi, des légendes hein, qui courent en islam à propos de Jésus et de l'Évangile. Hein, par rapport à l'annonce du paraclet, de l'Esprit Saint, que Jésus fait à ses apôtres dans son long discours des chapitres 15, 16 et 17 de Saint Jean, hein, « Je vous enverrai le paraclet d'auprès du Père, il vous conduira dans toute la vérité », les musulmans prétendent que ce paraclet, eh bien, c'est Mahomet. Non, il est bien évident que ce paraclet promis par Jésus, il est venu sur les apôtres 50 jours après sa résurrection par l'épisode bien connu de la Pentecôte qui a totalement transformé les apôtres et qui leur a permis de prêcher. Également, on dit en islam que les écritures de l'Évangile ont été falsifiées. Et cette hypothèse, même, vous voyez, en nous plaçant sur un plan tout à fait neutre, laïque, est tout à fait impossible. Parce que dès les premiers siècles de l'Église, il y a eu des centaines et même des milliers de copies des évangiles qui se sont propagées en différentes langues dans tout le bassin de la Méditerranée. Et pour falsifier les Écritures, il aurait fallu que quelqu'un de génial arrive à faire le tour de toutes ces communautés et falsifier une à une toutes les centaines, même milliers de copies qui avaient été faites. Donc cette accusation ne tient absolument pas. Je voudrais dire aussi un mot, vous voyez, de ce qu'on appelle la charia, hein, qui est la loi morale, familiale, qui est imposée aux musulmans. Dans la charia, vous voyez, le modèle familial n'est guère différent que celui du judaïsme. Hein. Parce que la charia autorise le divorce, autorise la répudiation, autorise la polygamie, exactement comme dans le judaïsme. Mais il faut bien reconnaître que la charia aggrave encore une certaine opposition et condition féminine tout à fait inférieure par rapport à l'homme. Hein. La femme est dans cet état inférieur de soumission totale à son père. Elle est mariée très souvent sans son consentement et elle doit passer sous la soumission à son mari. Hein. Et si elle s'écarte du droit chemin, eh bien, son adultère peut être puni par la flagellation et même la lapidation. Vous voyez, faut quand même reconnaître, vous voyez, que la charia est une espèce de code, mais on pourrait dire quand même vraiment archaïque, hein, sans aucune nuance. Hein. Quand on pense à ce que la législation en pays chrétien a petit à petit mis au point à travers ce qu'on appelle aujourd'hui le code civil et le code pénal, hein, qui est une élaboration très, très réfléchie, très lente, très, très intelligente, tenant compte de beaucoup de nuances par rapport aux situations familiales ou aux situations pénales, eh bien, on se dit là qu'il y a une différence absolument radicale. D'ailleurs, c'est de ce code civil et code pénal élaboré en milieu chrétien que à peu près toutes les démocraties d'aujourd'hui dans le monde se sont inspirées. Alors,
je serais tenté de terminer un peu ce cycle de conférences par quelques rappels, voyez, concernant l'Évangile. Et je n'hésiterai pas à m'adresser à mes frères musulmans, dont je respecte profondément la foi, leur manière de croire, leur esprit d'adoration hein, et d'obéissance à Dieu à travers la loi. Et je le redis cela d'une manière très, très forte et vraiment très sincère. Mais je leur dis aussi, vous n'avez pas eu la chance que nous chrétiens nous avons d'être nés en milieu chrétien. Alors permettez-moi de vous transmettre quelques paroles particulièrement caractéristiques de Jésus-Christ, seul Seigneur et Sauveur. Voyez, seul Jésus-Christ a dit « Je suis la lumière du monde. Celui qui me suit ne marche pas dans les ténèbres, mais il aura la lumière de la vie. » Seul Jésus-Christ a osé dire « Je suis le chemin, la vérité et la vie. » Et on pourrait mettre des majuscules à « chemin, vérité et vie ». Seul Jésus-Christ a dit « Je suis la résurrection et la vie. Celui qui croit en moi, même s'il meurt, vivra, et celui qui vit et croit en moi ne mourra jamais. » Seul Jésus-Christ peut enlever le poids de mal et de péché qui pèse sur notre conscience et notre cœur. Car il a dit « Celui qui demeure dans le péché est un esclave, mais si le Fils vous affranchit, la vérité vous fera libre. » Et quelques heures avant de mourir, hein, accusé au tribunal de Pilate, Jésus lui a dit « Je ne suis venu en ce monde que pour témoigner de la vérité. » Je ne suis venu en ce monde que pour témoigner de la vérité, vérité sur Dieu qui est amour, vérité sur Dieu qui est trinité d'amour, Père, Fils et Saint-Esprit, vérité de la relation d'alliance que Dieu d'amour veut instituer entre chacun de nous, entre Jésus et nous, vérité aussi de nos relations familiales et sociales, avec les autres. Seul Jésus-Christ a dit « Aimez-vous les uns les autres comme je vous ai aimé. » Et non seulement il l'a dit, mais si nous nous tournons avec confiance vers lui, c'est lui-même qui met dans notre cœur cette capacité d'aimer, cette capacité de pardonner jusqu'à ceux qui se sont déclarés comme nos ennemis. Quand le Fils de l'homme viendra dans sa gloire à la fin des temps pour juger tous les hommes, il mettra les brebis à sa droite et les boucs à sa gauche. Mohamed, Karim, Ali, Nadia, Fatima, eh bien j'ose vous dire, sauvez-vous de cette religion d'oppression, de non-respect des consciences. Religion qui vous présente la caricature d'un Dieu intolérant, vengeur, et qui fixe arbitrairement le destin final des personnes. Rappelez-vous cette parole de Jésus avant de vivre sa passion et sa résurrection. Celui qui croira et sera baptisé sera sauvé. Et cette parole des Actes des Apôtres, « Il n'y a pas d'autre nom donné aux hommes que le nom de Jésus par lequel nous puissions être sauvés. » Et qu'à Jésus, Seigneur et Sauveur, soit la gloire, l'honneur, la puissance et l'action de grâce dans les siècles des siècles. Amen. Au nom du Père et du Fils et du Saint-Esprit. Amen.

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2: Je vous aime, ô mon Dieu, et mon seul désir est de vous aimer.
3: Vous avez négligé ce qui est le plus important dans la loi, la justice, la miséricorde et la fidélité. Matthieu 23, 23.

Chers auditeurs de Radio Espérance, bonjour. Je suis heureux de vous retrouver et de continuer avec vous à méditer sur la miséricorde divine en ces jours. Et je prends dans le chapitre 2 de l'encyclique du pape Jean-Paul II, justement s'intitulant « La miséricorde divine », et je le cite « Révélée dans le Christ, la vérité au sujet de Dieu, Père des miséricordes, nous permet de le voir particulièrement proche de l'homme, surtout quand il souffre, quand il est menacé dans le fondement même de son existence et de sa dignité. Et c'est pourquoi, dans la situation actuelle de l'Église et du monde, bien des hommes et bien des milieux, guidés par un sens aigu de la foi, s'adressent, je dirais quasi spontanément, à la miséricorde de Dieu. Ils y sont certainement poussés par le Christ, dont l'Esprit est à l'œuvre au fond des cœurs. » Eh bien, chers auditeurs, il faut croire à l'amour de Jésus pour vous. L'amour, en effet, appelle l'amour. Comment rendons-nous à Jésus amour pour amour? Avant tout et par-dessus tout, par notre confiance en lui. Dans ce mot « confiance », je résume les trois vertus théologales, la foi, l'espérance et la charité, qui sont comme les vertus souveraines qui entraînent toutes les autres après elles. Mais si ce sont les vertus les plus hautes, c'est pour les réaliser qu'il nous est demandé le plus d'héroïcité en face du mystère d'un Dieu qui demeure caché. Il faut être héroïque pour vivre toujours dans la foi, l'espérance et l'amour. Pourquoi encore? Parce que, à la suite du péché originel, personne ne peut être certain d'une certitude de foi qu'il est justifié, nous dit d'ailleurs le Concile de Trente, mais seulement d'une certitude morale appuyée sur la fidélité à la grâce, et que pécheurs, nous sommes sans cesse tentés par le doute, par l'inquiétude. Et c'est pour résoudre cette contradiction entre nos désirs les plus profonds et notre impuissance, nos limites, que la miséricorde divine est venue sur la terre et qu'elle a pris sur elle nos infirmités. Matthieu, chapitre 8, verset 17. Sainte Thérèse de l'Enfant Jésus avait bien compris que c'est notre misère qui attire la miséricorde. Avant elle, saint Paul s'écriait « De grand cœur, je me glorifierai de mes faiblesses pour qu'habite en moi la force du Christ. » Deuxième aux Corinthiens, chapitre 12, verset 9. Et dans les Philippiens, au chapitre 4, verset 13, « Je puis tout en celui qui me fortifie. » Quelle profonde théologie chez saint Paul. Se glorifier de ses infirmités, se réjouir d'être faible parce que Jésus est là.

Mais c'est la confiance, et rien que la confiance, qui nous ouvrira les bras de Jésus pour qu'il nous porte. C'est la confiance qui sera pour nous la clé d'or de son cœur. Dans son désir d'être sainte et se comparant aux saints, Thérèse de l'Enfant Jésus constatait qu'il y avait entre eux et elle la même différence qu'entre une montagne dont le sommet se perd dans les cieux et le grain de sable obscur foulé aux pieds des passants. Mais au lieu de se décourager, elle pourra dire: Dieu ne saurait inspirer des désirs irréalisables. Et puis donc, malgré ma petitesse, je peux donc aspirer à la sainteté. Me grandir, c'est impossible. Je dois donc me supporter tel que je suis, avec toutes mes imperfections. Mais je veux trouver le moyen d'aller au ciel par une petite voie bien droite, bien courte, une petite voie toute nouvelle. Nous sommes dans un siècle d'invention. Maintenant, ce n'est plus la peine de gravir les marches d'un escalier. Chez les riches, un ascenseur le remplace avantageusement. Moi, je voudrais, dit Thérèse, trouver aussi un ascenseur pour m'élever jusqu'à Jésus, car je suis trop petite pour monter le rude escalier de la perfection. Alors, j'ai cherché dans les livres saints l'indication de l'ascenseur, objet de mon désir, et j'ai lu ces mots sortis de la bouche de la sagesse éternelle: Si quelqu'un est tout petit, qu'il vienne à moi. Proverbe 9, verset 14. Alors, je suis venu, devinant que j'avais trouvé ce que je cherchais et voulant savoir, ô mon Dieu, ce que vous feriez au tout petit qui répondrait à votre appel. Et voici que j'ai trouvé. Comme une mère caresse son enfant, ainsi je vous consolerai, je vous porterai sur mon sein et je vous balancerai sur mes genoux. Isaïe 66, verset 13-14. Jamais paroles plus tendres ne sont venues réjouir mon âme, continue-t-elle. L'ascenseur qui doit m'élever jusqu'aux cieux, ce sont vos bras, ô Jésus. Pour cela, je n'ai pas besoin de grandir, au contraire. Il faut que je reste petite, que je le devienne de plus en plus. Ô mon Dieu, vous avez dépassé mon attente, et moi, je veux chanter vos miséricordes.

Ce merveilleux texte du dernier docteur de l'Église est un écho de la théologie de saint Paul. Ce texte la résume et la met à notre portée dans ces lignes que l'on peut méditer sans fin, sans en épuiser la richesse. Ce que je ne peux pas faire, moi, Jésus le fera. Il me prendra et me montrera lui-même au sommet de la montagne de la perfection, c'est-à-dire au sommet de la montagne de l'amour. Il est vrai, chers auditeurs, qu'instinctivement nous cherchons à gravir le rude escalier de la perfection au lieu de prendre le doux ascenseur des bras de Jésus. C'est que si souvent on nous a parlé de nos misères, on nous a dit avec raison que nous étions misérables. Et ensuite, de Jésus, on nous a dit, oui, qu'il était bon, mais pas assez, qu'il était merveilleusement bon, infiniment bon, charité, amour infini. On ne nous a pas dit en insistant qu'il était sauveur avant d'être juge, et que dans le cœur de Dieu, justice et paix s'étaient embrassés, comme nous le chante le psaume 85, verset 2. On nous a habitués à regarder nos ténèbres, nos laideurs, et pas suffisamment le soleil qui purifie, la lumière de lumière qu'il est, lui, et qui change en or pur la poussière que nous sommes. Nous pensons à nous examiner, et nous ne pensons pas avant l'examen, pendant l'examen et après l'examen, à nous plonger avec toutes nos misères dans la fournaise consumante et transformante de son amour que nous ouvre un seul acte d'humble confiance. Je ne vous dis pas, vous croyez trop à votre misère. Nous sommes encore bien plus misérables que nous ne le voyons. Mais je vous dis aujourd'hui, vous ne croyez pas assez à l'amour miséricordieux. Il faut avoir confiance, non pas malgré nos misères, mais à cause d'elles, puisque c'est la misère qui attire la miséricorde. Oh, ce mot de miséricorde, un cœur qui se donne aux misérables, un cœur qui se nourrit des misères en les consumant. Je vous invite à méditer ce mot de miséricorde.

Saint Thomas d'Aquin nous dit que faire miséricorde est le propre de Dieu et que c'est en cela que sa toute-puissance se manifeste au plus haut point. Le Seigneur confiait à sœur Faustine Kowalska, et je la cite, « Ma miséricorde est plus grande que ta misère et que le monde entier. Qui a pris la mesure de ma bonté? C'est pour toi que je suis descendu du ciel sur la terre. C'est pour toi que je me suis laissé clouer à la croix. Pour toi, j'ai permis que mon très saint cœur soit percé d'un coup de lance, et je t'ai ainsi ouvert la source de ma miséricorde. Viens, oui, viens et puise les grâces de cette source. Puise-les avec l'instrument de la miséricorde qui s'appelle la confiance. Je ne rejette jamais un cœur plein d'humilité. Ta misère fait naufrage dans l'abîme de ma miséricorde. Pourquoi devrais-tu discuter avec moi de ta misère? Fais-moi plaisir, abandonne-moi toute ta pauvreté et ta misère, et je te comblerai d'un trésor de grâce. L'amour miséricordieux est pour les misérables, mais quand on se voit si indigne, si lâche, tombant à chaque instant, comment ne pas être tenté contre la confiance? La question se pose, est-ce que l'amour de Jésus, son amour miséricordieux est tellement grand? Est-il si grand que cela? Son amour miséricordieux est sans limite, sa miséricorde est infinie. Voilà pourquoi nous pouvons et nous devons vivre cette doctrine qui ouvre aux plus misérables le royaume des cieux et aux plus pauvres le chemin de la sainteté. J'insiste beaucoup sur ce point, car je sais que la considération de ces misères est une objection qui revient sans cesse dans notre lutte quotidienne pour avancer dans la perfection. Et bien plus que saint Paul ou sainte Thérèse ou sainte Faustine, c'est l'Évangile qui nous prêche cette doctrine du salut. L'Évangile où l'on voit que Jésus nous demande avant tout et par-dessus tout l'humilité et la confiance. Voyez donc l'enfant prodigue. Je préférerais dire l'enfant ingrat et le père prodigue en amour. Cet enfant ingrat quitte la maison paternelle. Il se montre en effet d'une affreuse ingratitude envers son père tellement bon pour lui. Il demande sa part d'héritage, comme s'il était déjà mort, pour aller jouir loin de lui. Et bientôt, il se trouve dans un dénuement total qui le fait réfléchir. Et au fond de son abjection, il a la grâce de se rappeler la tendre bonté de son père. « Je me lèverai et j'irai vers mon père. » Voilà la confiance. Mais humblement, il se reconnaît pécheur. La suite du texte évangélique nous le dit. « Je lui dirai, Père, j'ai péché contre le ciel et contre toi, je ne suis plus digne d'être appelé ton fils, traite-moi comme un de tes serviteurs. » Luc 15, verset 18. Et vous savez, chers auditeurs, comment le Père le reçut? Non pas comme le mercenaire, mais comme l'enfant bien-aimé. Imaginez-vous l'apercevant de loin, il court au-devant de lui, saisi de compassion, se jette à son cou, le serre sur son cœur en l'embrassant et appelle ses serviteurs. « Vite, vite, apportez la plus belle robe, passez-lui un anneau aux doigts et des chaussures aux pieds. Amenez le veau gras, mangeons et festoyons. » Et ce sont les danses, la musique, les chants. Ces détails si parlants, où se complaît le récit évangélique, révèle un père exultant de bonheur. Et pourquoi? Il le dit et le redira au frère aîné jaloux. Mon fils que voilà était mort et il est revenu à la vie. Il était perdu et il est retrouvé. Oh, ce désir, ce besoin du Père des miséricordes de retrouver son enfant perdu,
de lui rendre la vie. Voilà le cœur de Dieu, voilà le cœur de notre Dieu. Pensez que chaque fois que vous vous relevez après une chute, c'est la fête de l'enfant ingrat qui se renouvelle. Notre Père des cieux nous revêt de la plus belle robe, nous passe l'anneau au doigt, nous demande de chanter, d'exulter de joie, dans une joie vivante. Eh bien, nous n'irons plus au confessionnal en nous traînant, mais comme à une fête, même si nous sentons chaque fois l'effort à faire pour vivre dans l'humilité et pour vaincre la monotonie de la routine. Mais le sacrement de la miséricorde est un sacrement de recréation. Après le pardon, oui, après le pardon, nous devrions danser comme l'enfant ingrat le fit à la demande et pour la joie de son père. Vous savez, je me dis quelquefois que nous ne dansons pas assez dans la vie spirituelle. Cette merveilleuse parabole nous donne une leçon primordiale quant à l'éducation. Parents, éducateurs, de grâce, faites saisir aux enfants et aux jeunes qui vous sont confiés cette miséricorde divine en y croyant et en la pratiquant vous-même. C'est cette foi qui les empêchera de ne plus tomber. Et s'ils tombent, ils se relèveront, ils reviendront parce que vous leur aurez fait connaître la douceur et la miséricorde de Dieu. Et ils diront par expérience intérieure, « Je sais combien Dieu est bon, je sais à quoi m'en tenir sur sa miséricorde. Du fond de mon péché, je me relèverai et j'irai vers mon Père. » Heureux parents qui auront montré ce chemin à leurs enfants, sans faiblesse ni compromission, mais avec une bonté si semblable à celle de Dieu, que dans leurs pires difficultés, ils puissent dire humblement, avec une immense confiance, « Je me lèverai et j'irai vers mon Père, je me lèverai et j'irai vers ma mère, et par eux, j'irai à mon Père des cieux. » Que de jeunes gens ont perdu la foi, non pas pour être tombés, mais pour n'avoir pas été aidés avec amour à se relever autant de fois que nécessaire.

Le bon larron nous prêche, lui aussi, l'humilité et la confiance. Toute une vie de crime, toute une vie de péché, quelques minutes avant de mourir, une parole d'humilité et une parole de confiance, et le voilà sauvé, le premier saint du calendrier, le seul que l'Église n'a pas canonisé, mais que le Christ, lui, a canonisé. De même que l'enfant prodigue s'était reconnu coupable, le bon larron, s'adressant à son compagnon, s'écrie « Pour nous, c'est justice, nous avons ce que nous méritons. » Luc chapitre 23, verset 40. Et puis voyez-vous, chers auditeurs, ce larron plonge ses yeux dans les yeux de Jésus. Il y lit qui il était, le doux sauveur, la miséricorde. Jésus, souviens-toi de moi quand tu viendras dans ton royaume. Et c'est la réponse ineffable. En vérité, dès aujourd'hui, tu seras avec moi dans le paradis. Pour toi, pas d'enfer, pas une seconde de purgatoire. Ce regard confiant que tu as jeté sur moi, cette rencontre de nos regards dans ma miséricorde et dans ta foi, t'a purifié en un instant et nous a rendus inséparables. Te voilà tout pur, te voilà déjà au ciel. Toute une vie de péché, un regard humble et confiant vers le crucifié, et voilà le premier saint canonisé, et canonisé par Jésus lui-même. Un larron, comme dira saint Augustin, voleur du ciel. Mes amis, quand vous vous voyez misérable après une infidélité, une défaillance qui vous a humilié, si vous jetez un regard vers Jésus, le regard du bon larron, croyez-vous que vous ne serez pas purifié en un moment, en une seconde, comme lui et plus que lui? À condition que vous ayez l'humilité et la confiance et le désir du ciel, ce désir que portait le bon larron. Jésus, voyez-vous, n'a besoin que de notre humilité, de notre confiance, pour faire en nous des merveilles de purification, des merveilles de sanctification. Et notre confiance sera en proportion de notre humilité, parce que c'est dans la mesure où l'on sent le besoin de Jésus que l'on a recours à lui. Et l'on sent ce besoin dans la mesure où l'on réalise justement son indignité. Sainte Marguerite Marie entendait Jésus lui dire « Crois-tu que je puisse le faire ? Si tu le crois, tu verras la puissance de mon cœur dans la magnificence de mon amour. »

Une misère morale est un mal beaucoup plus grand qu'une maladie. Je désire bien davantage être purifié que l'aveugle n'a le désir de voir ou le paralytique n'a le désir de marcher. Il faut avoir ce désir sincère, mais vous l'avez, j'en suis certain. Et nous touchons là au fond de la vie intérieure, au fond de la rédemption, nous touchons là au fond de l'Évangile. Vivez cette foi, cette espérance et cet amour. Vivez les vertus théologales ainsi appelées, parce que ce sont elles qui nous relient à Dieu et nous unissent à lui. Vivez cette humble confiance, et tout le reste vous sera donné par surcroît. Matthieu 6, verset 33. C'est elle qui unit intimement l'âme à Jésus, qui fait le cœur à cœur avec lui, qui rattache le rameau à la vigne qu'il est, lui. Si quelqu'un a soif, et surtout soif de pureté et d'amour, qu'il vienne à moi et qu'il boive. Celui qui croit en moi, de son sein jailliront des fleuves d'eau vive. Alors, chers amis, il ne nous reste qu'à nous agenouiller et nous laisser submerger dans et par la miséricorde divine. Sous l'invocation « Jésus, j'ai confiance en toi », le Seigneur nous propose ce tableau magnifique, cette icône comme moyen d'atteindre la miséricorde divine. Son origine est l'exact désir du Seigneur. Celui-ci apparaît à Sœur Faustine le 22 février 1931 et lui demande de peindre le tableau selon les traits mêmes du Christ, insistant sur l'inscription qui est à la base du tableau. « Jésus, j'ai confiance en toi. » Et Sœur Faustine écrit « Le 22 février 1931, le soir dans ma cellule, je vis Jésus vêtu d'une tunique blanche, une main levée pour bénir, l'autre touchait son vêtement sur la poitrine. De la tunique entr'ouverte sortaient deux grands rayons, l'un rouge, l'autre blanc. Je fixais le Seigneur en silence, l'âme saisie de crainte, mais aussi envahie d'une grande joie. Après un moment, Jésus me dit « Peins un tableau de ce que tu vois avec l'inscription « Jésus, j'ai confiance en toi ». Je désire qu'on honore cette image d'abord dans votre chapelle, puis dans le monde entier. » Alors Sœur Faustine demande au Seigneur des éclaircissements au sujet du tableau. Et je la cite. « Mon confesseur m'ayant dit un jour de demander à Jésus ce que signifiaient ces deux rayons qui sont sur cette image, je répondis. « Bien, je vais le demander au Seigneur. » Pendant l'oraison, j'entendis intérieurement ces paroles. « Ces deux rayons indiquent le sang et l'eau. Le rayon blanc signifie l'eau qui purifie les âmes. Le rayon rouge signifie le sang qui est dans la vie des âmes. Ces deux rayons jaillirent des entrailles de ma miséricorde, alors que mon cœur agonisant sur la croix fut ouvert par la lance. » Ces rayons protègent les âmes de la colère de mon Père. Heureux celui qui vivra dans leur lumière, car la main du Dieu juste ne l'atteindra pas. Je désire que le premier dimanche après Pâques soit la fête de la miséricorde. Alors, quel est le sens profond de ce tableau, de cette icône, de cette fenêtre ouverte sur l'éternité? Et Sœur Faustine raconte elle-même, et je la cite, « Une fois, j'étais chez le peintre chargé de peindre cette image. Comme j'ai été peiné en voyant qu'elle n'est pas aussi belle que l'est Jésus. Mais j'ai caché ma déception profondément dans mon cœur. En sortant de chez le peintre, la mère supérieure resta en ville pour diverses affaires, et moi, je suis revenu seul à la maison. Je suis allé aussitôt à la chapelle où j'ai beaucoup pleuré. J'ai dit au Seigneur, «
qui vous peindra aussi beau que vous l'êtes ? Soudain, j'ai entendu ces paroles. Ce n'est ni la beauté des couleurs, ni dans la qualité artistique que réside la grandeur de cette image, mais dans ma grâce. De toute évidence, chers auditeurs, la valeur vient de sa signification. Il est un signe qui nous parle aujourd'hui de la miséricorde infinie de Dieu venant du cœur du Christ. Alors essayons de nous rappeler. Quelle est la source de notre rédemption? C'est le sang et l'eau qui coulent du cœur de Jésus pour nous laver du péché. Cette source de miséricorde est ouverte chaque fois que nous en avons besoin, et spécialement dans les moments difficiles de notre vie où nous devons demander son aide pour laver notre âme si le péché l'a corrompue. À l'exemple de Jésus, nous devons pratiquer une grande miséricorde vis-à-vis de nos frères. Et sœur Faustine de raconter, un jour Jésus m'a dit, « Mon regard sur cette image est le même que celui que j'avais sur la croix. » Alors, chers amis, en contemplant le tableau, en contemplant cette fenêtre ouverte sur la miséricorde divine, notre âme, au regard de Jésus plein d'amour, se sent purifiée et remplie de confiance dans l'infinie miséricorde divine.

Eh bien, chers auditeurs, je suis heureux de vous retrouver sur les ondes de Radio Espérance. Nous continuons notre méditation sur la divine miséricorde et je voudrais vous parler donc de cette divine miséricorde comme source de vie et de guérison. Notre temps de crise, vous savez, est lié au refus de l'amour de Dieu, au refus de l'amour manifesté à travers le cœur de Jésus, Fils de Marie, vrai Dieu et vrai homme. Le monde est malade parce que l'homme a laissé envahir sa tête par des idéologies qui l'éloignent peu à peu du message de l'Évangile. Et aujourd'hui, le Seigneur veut nous faire comprendre que notre tête est souvent malade et qu'il faut la réconcilier avec le cœur parce que justement, l'équilibre est rompu. Guérir la tête par le cœur, voilà le grand remède qui nous est proposé aujourd'hui. Et pour cela, eh bien, il faut nous mettre à l'école de Jésus. Cette école, Jésus en fait mention dans le chapitre 11 de saint Matthieu, juste après le retour des disciples de leur première mission, où ils venaient d'expérimenter la puissance du nom de Jésus. C'est donc parce que les disciples ont éprouvé la puissance de son nom que Jésus est saisi par l'Esprit Saint et qu'il loue et bénit son Père dans une admirable prière que je cite. « Je te bénis, Père, parce que tu as caché ces choses aux sages et aux savants et tu les as révélées aux tout-petits. » Qu'a donc révélé le Père? Eh bien, que le Père connaît le Fils et que le Fils connaît le Père. Le mystère même de la Trinité contenu dans le nom de Jésus. Mais à peine Jésus a-t-il laissé éclater son action de grâce, sa prière de louange, qu'il est saisi aussi de compassion. Venez à moi. Vous tous qui ployez sous le fardeau, et je vous soulagerai. Mettez-vous à mon école, car je suis doux et humble de cœur. Voilà, chers amis, l'école de Jésus, l'école de la Trinité, l'école de la communion.

Et saint Bernard d'ajouter: Où donc notre fragilité peut-elle trouver repos et sécurité? Dans les plaies du Sauveur. J'ai commis quelques graves péchés, ma conscience se trouble, mais elle ne perd pas courage puisque je me souviens des plaies du Seigneur qui a été transpercé à cause de mes fautes. Il se trompait donc celui qui a dit « Mon péché est trop grand pour qu'on obtienne pardon. Pour moi, ce qui me manque par ma faute, je le tire ardemment des entrailles du Seigneur, car la miséricorde y abonde et elles sont percées d'assez de plaies pour que l'effusion se produise. Le clou qui pénètre en Jésus est une clé qui m'ouvre le mystère de ses desseins. » On voit à découvert le mystère de sa bonté, cette tendresse manifeste dans les plaies du Sauveur. Tout l'évangile de saint Jean prépare, converge vers cette icône du transpercé, et le premier qui vénère cette icône, qui vénère les plaies du Seigneur, c'est l'incrédule Thomas, celui qui a douté et qui proclame la première confession de foi en la divinité du Christ, « Mon Seigneur et mon Dieu ». Le cœur de Jésus est donc une source de guérison. L'icône du transpercé est bien le remède d'un peuple à la tête malade. Thomas l'incrédule. C'est le rationaliste type, celui qui vit au niveau de sa tête, qui ne croit qu'à ce qu'il voit. C'est lui qui verra le premier les plaies de Jésus, et il est guéri radicalement de son rationalisme. Pour nous aussi, l'adoration du cœur de Jésus peut être source de guérison. Source de guérison, pourquoi? D'abord, parce qu'en acceptant de mettre le pied sur le premier barreau de l'échelle, nous acceptons l'humble médiation de la chair du Christ et nous accédons au culte en esprit et en vérité. Il n'est pas permis de prétendre que la contemplation du cœur physique du Christ venu dans la chair, comme dit la première lettre de saint Jean au chapitre 4, verset 2, il n'est pas permis de prétendre que la contemplation du cœur physique du Christ venu dans la chair empêche de parvenir à l'amour intérieur de Dieu et qu'elle arrête l'âme dans son ascension vers le Seigneur. Ensuite, parce que c'est l'amour de Jésus, son amour blessé qui guérit nos âmes. On peut même affirmer que personne ne peut ouvrir ses sens spirituels s'il n'a pas au moins implicitement le regard sur le cœur de Jésus. Le cœur de Jésus, c'est aussi un remède providentiel contre les mystiques orientales et cosmiques qui nous envahissent aujourd'hui. Si beaucoup tombent dans les philosophies du vide, de la méditation transcendantale, c'est parce qu'on a laissé perdre le secret de cette oraison cordiale, c'est-à-dire de cette oraison avec le cœur, à partir du recueillement sur les images du cœur de Jésus que l'on proposait au XVIIIe siècle. Tous ceux qui ont fait l'expérience du vide, l'image du cœur de Jésus les reconduira vers la personne du Christ, unique sauveur et unique rédempteur. Il y a là, voyez-vous, toute une cascade, comme souvent dans l'évangile de saint Jean. Du sein du Père jaillit l'amour qui se communique au cœur de Jésus et par lui au cœur de ses disciples et par eux à tous les hommes.

La bienheureuse sainte Faustine écrivait ce que le Seigneur lui confiait. Proclame, ma fille, que je suis l'amour et la miséricorde même. Quand l'âme s'approche de moi avec confiance, je la comble de tant de grâces qu'elle ne peut les contenir toutes et qu'elle les projette sur d'autres âmes. Et le bienheureux pape Jean-Paul II confirme, et je le cite, « Le Christ confère une signification profonde à toute la tradition de la miséricorde divine. Non seulement il parle d'elle et l'explique en utilisant des paraboles, mais surtout, il l'incarne et la personnifie. Il est lui-même la miséricorde. À qui la voit et la rencontre en lui, Dieu se fait visible comme Père riche en miséricorde. » Fin de citation. Saint Jean l'affirme, Dieu est amour. Quand l'amour de Dieu atteint le pécheur, cet amour s'appelle la miséricorde. Dans notre vie spirituelle, le Seigneur ne nous demande qu'une chose. C'est de ne rien faire, sinon de nous laisser faire. Et comme c'est difficile de se laisser faire, de tout remettre entre les mains du Seigneur. Il a des trésors de grâce à nous donner. Nous n'avons qu'à nous mettre en toute disponibilité entre ses mains. La miséricorde, c'est toute une histoire parce que c'est l'histoire de tout un peuple fragile, d'un peuple à la nuque raide, à la tête dure, qui se rebelle parfois contre Dieu et contre Moïse, son serviteur, dans l'Ancien Testament. La miséricorde, c'est aussi une histoire d'amour, avec ses hauts et ses bas, ses crises et ses enthousiasmes de retrouvailles. Mais Dieu est fidèle. Il est lent à la colère et prompt au pardon. Quand l'insulte ou la faute interrompent le dialogue, il reprend dans la tendresse la promesse interrompue. Dieu miséricorde retisse en lien de patience et de compréhension l'étoffe toujours rutilante d'un amour sans pareil. C'est cela la miséricorde de Dieu. L'amour qui tend une corde à notre misère. Dieu réapprend le goût de la maison paternelle à l'enfant ingrat. Rappelez-vous, l'enfant demandait la justice. Il lui sera rendu la dignité. Dieu ne peut se résigner ni à la faute, ni à l'humiliation de celui qu'il aime. Derrière le coupable, Dieu voit son Fils et l'homme.

La miséricorde, c'est le cœur de la belle et bonne nouvelle de l'Évangile. La miséricorde, c'est le vrai visage de Dieu. Et c'est ce visage que nous découvrons en ces jours. C'est que Jésus, doux et humble de cœur, se propose à chacun et à chacune d'entre nous. Par sa façon de vivre, il a manifesté comment l'amour est présent dans le monde où nous vivons, comment il agit et embrasse tout ce qui fait la vie d'un homme ou d'une femme. Dieu s'est fait proche de l'homme, présent dans sa condition humaine pour y semer le grain de la tendresse à toute épreuve, le pardon fidèle au-delà de toute faute. C'est la nouveauté de Dieu qui n'accepte pas que la chute et la déchéance soient le dernier mot de la vie d'un être. Manifester le Père comme amour et miséricorde fut l'une des tâches de toute la vie du Christ. Comment ne pas évoquer cet instant dramatique où le Fils de Dieu, au fond de l'expérience de l'abandon et de la solitude, crie son appel à la miséricorde. Dans les atroces souffrances de la crucifixion, il eut ce dernier mouvement de confiance en la fidélité de Dieu qui ouvre sur la résurrection.

Que justice soit faite, exigeons-nous. Et parfois même, dans des emportements, nous en appelons au châtiment radical. Et même chrétiens, connaissant l'Évangile, nous nous abritons derrière œil pour œil, dent pour dent, et qui évidemment nourrit la spirale de la vengeance. Dans cette logique de la domination de l'un sur l'autre, de l'expiation ou de la compensation des torts, s'installe la civilisation de la peur ou de l'exploitation haineuse. Or, mes amis, la foi en un Dieu de miséricorde renverse totalement ces techniques de l'anéantissement du coupable pour restaurer en tout être des chances de liberté et de dignité. Le mal, entendez bien, se vainc par le bien. Le Christ en est le modèle pour nous et il en est la source. Comme nous dit le pape dans sa magnifique lettre sur la miséricorde divine que je vous invite à relire, la justice ne suffit pas. Si elle n'est pas imprégnée d'amour, de tendresse et de miséricorde, elle tourne court et ne tient pas ses promesses. Laissée à sa propre pente, elle ne va pas au cœur des choses et des hommes. Elle reprend le cycle des inégalités et des injustices sans fin, à en perdre l'âme et le souffle. Or, la miséricorde est la source la plus profonde de la justice. La justice de Dieu dépasse en largeur de vue les maigres comptabilités de la justice des hommes. Elle est somme toute plus humaine. À Sœur Faustine, le Christ lui disait « Dans l'Ancien Testament, j'ai envoyé à mon peuple des prophètes pour le redresser. Aujourd'hui, c'est toi que j'envoie vers toute l'humanité douloureuse. Je désire la guérir en la serrant sur mon cœur miséricordieux. Je n'applique le châtiment que parce que les hommes m'y forcent eux-mêmes. Ma main ne prend pas volontiers le glaive de la justice. Avant le jour de la justice, j'envoie le jour de ma miséricorde.

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Je reprends comme ce matin d'abord ce petit passage dans Saint-Luc. À cette heure même, Jésus tressaillit de joie sous l'action de l'Esprit-Saint et dit : « Je te bénis.

0: béni Père, Seigneur du ciel et de la terre, d'avoir caché cela aux sages et aux savants et de l'avoir révélé aux tout petits. Oui, Père, car tel a été ton bon plaisir. Tout m'a été remis par mon Père et nul ne sait qui est le Fils, si ce n'est le Père, ni qui est le Père si ce n'est le Fils, et celui à qui le Fils veut bien le révéler. Oui, le Père a remis entre nos mains son Fils, et son Fils est révélation du Père. Car un Fils ne peut pas exister sans Père, sinon il ne serait pas Fils. Et dans la mesure où toute la vie de Jésus révèle qu'il est Fils, il révèle en même temps qu'il est le Père. Celui à qui le Fils veut bien le révéler. Nous avons dit ce matin comment c'était difficile, effectivement, de se laisser saisir par ce mystère du Père dont on affirme qu'il est bon et tout-puissant lorsque nous sommes affrontés au mal, en particulier à la souffrance. Et je disais que, effectivement, ce mal était un scandale, comme une sorte de pierre d'achoppement sur notre route pour aller vers Dieu, sur notre route pour oser croire que Dieu est bon et plein de miséricorde, et qu'il fallait effectivement un long chemin pour découvrir sur le visage du Christ la gloire de Dieu, c'est-à-dire l'expression de sa miséricorde. Mais nous ne sommes peut-être pas allés jusqu'au bout du scandale. Car il y a peut-être un scandale encore plus grand, tout au moins un aspect de ce scandale qui peut nous arrêter, c'est l'enfer. L'enfer. L'enfer éternel. Comment l'enfer peut-il être possible si Dieu est Père, si Dieu est bon et tout-puissant? Vous savez comment, peut-être, dans l'histoire de l'Église, certains théologiens, disons, ont proposé une théorie en disant que l'enfer n'était pas éternel. Parce que Dieu était bon, qu'un jour ou l'autre, il fermerait les portes de l'enfer et il mettrait tout le monde au ciel. Et vous savez comment l'Église n'a jamais canonisé une telle position, n'a jamais, pour en fidélité à l'Écriture, accepté cette théorie. Alors, je voudrais commencer par réfléchir à cette objection. Et à partir des Écritures, bien sûr, à partir de Saint Matthieu, chapitre 25, où nous avons trois paraboles, qui nous parlent du jugement dernier. Et vous saisissez bien que la difficulté est plus grande parce que, je dirais, nos souffrances sur la terre, elles ont une fin, au moins par la mort. Mais en enfer, il n'y a pas de fin, c'est éternel. Comment peut-on, vous voyez, ne pas être troublé par cette affirmation? Alors, dans l'évangile de Saint Matthieu, il y a ces trois paraboles. D'abord, la parabole des 10 vierges. Vous vous rappelez, les vierges folles et les vierges sages. Les vierges sages entrent dans la salle des noces, mais les vierges folles restent à la porte. Finalement, dit Saint Matthieu, les autres vierges arrivèrent aussi et dirent « Seigneur, Seigneur, ouvre-nous !» Mais il répondit « En vérité, je vous le dis, je ne vous connais pas. Veillez donc, car vous ne savez ni le jour ni l'heure. » Voilà. elle reste à la porte. Comment est-ce possible ? Deuxième parabole, c'est la parabole des talents. Nous la connaissons tous et nous savons que le grand talent que Dieu nous donne, c'est l'Esprit Saint qu'il faut faire fructifier en sainteté. Et nous connaissons alors ce serviteur, on pourrait dire ce propre à rien. Voilà ce que dit le maître, quand celui qui n'a rien fait fructifier, qui a caché son talent dans la terre, arrive. Mauvais serviteur, serviteur paresseux, lui dit le maître, tu savais que je moissonne là où je n'ai pas semé. Eh bien, tu aurais pu placer mon argent chez les banquiers, j'aurais trouvé un intérêt. Enlevez-lui donc son talent. Et donnez-le à celui qui a les 10 talents. Et ce propre à rien de serviteur, ajoute le maître, jetez-le dehors, dans les ténèbres, là seront les pleurs et les grincements de dents. Voilà, jetez dehors, hors du royaume. On peut se poser la question, est-ce pour toujours ? Il semble bien, si on écoute la 3e parabole, que nous connaissons si bien, du jugement dernier, mais les 3 paraboles parlent du jugement dernier. Là, c'est le Fils de l'homme. Et tout le monde est en face du vide de l'homme. Alors il va dire à certains, venez les bénis de mon Père, mais aux autres, j'étais un étranger, vous ne m'avez pas accueilli, j'étais nu, vous ne m'avez pas vêtu. Alors ceci posait question, mais il leur répondra, « En vérité, je vous l'ai dit, dans la mesure où vous ne l'avez pas fait à l'un de ses plus petits, à moi non plus, vous ne l'avez pas fait. » Et ils s'en iront, ceux-ci, à une peine éternelle et les justes à la vie éternelle. Donc il s'agit bien d'une peine éternelle. Vous saisissez l'objection qui est quand même très forte par rapport à la paternité de Dieu. Alors sommes-nous dans la contradiction ? Sommes-nous dans l'impossibilité d'accepter le mystère de la paternité de Dieu ? Eh bien, je crois que pour nous éclairer, il faut revenir à une autre parabole, la parabole dite de l'enfant prodigue, mais qu'on devrait appeler la parabole des 2 frères, parce qu'il y a 2 fils. Et c'est le fils aîné qui va nous éclairer. Vous vous rappelez comment cette parabole se déroule ? Le fils prodigue arrive, il est accueilli par son père, et voilà que la fête commence, et le fils aîné arrive à proximité de la maison. Il entend des chants, de la musique, des danses, et il demande à un serviteur, « Mais que se passe-t-il ? » Et à ce moment-là, pardon, je trouve la bonne page, « C'est ton frère qui est de retour, et ton père a tué le veau gras, parce qu'il l'a recouvré en bonne santé. Il se mit alors en colère. » Rappelez-vous, la colère de Caïn contre Abel. Son père sortit l'en prier. Ah, première chose importante. Quelqu'un va donc avertir le père. Ton fils est là et il ne veut pas rentrer. Quelle aurait été l'attitude normale du père ? C'est de dire, eh bien, quand il sera décidé, il viendra. Ce n'était pas au père de se déplacer. C'était au fils d'aller vers le père. Or là, le père se déplace. Très important. Son père sortit l'en prier. Et c'est symbolique de la sortie du Verbe de Dieu vers les hommes. Comment le père sort à la rencontre de l'humanité ? En envoyant son fils, en envoyant son Verbe, en venant parler aux hommes. L'humilité du Père, quelle humilité! Mais il répondit à son Père, « Voici tant d'années que je te sers sans avoir jamais transgressé un seul de tes ordres, et jamais tu ne m'as donné un chevreau à moi pour festoyer avec mes amis. Et puis ton fils, que voilà, revient-il après avoir dévoré ton bien avec les femmes, tu fais tuer pour lui le veau gras. » Eh bien là, ce fils n'est pas scandalisé par le mal, mais par la miséricorde. C'est le scandale de la miséricorde. Et vous voyez comment ce fils, au fond, il n'est pas plus fils que l'enfant prodigue, car il se comporte comme un serviteur. Hein ? Je t'ai toujours servi, voilà, je t'ai toujours servi, je n'ai pas transgressé un seul de tes ordres. Donc, il n'a pas encore réalisé qu'il avait un père. L'enfant prodigue a mis beaucoup de temps à réaliser ce que c'était que ce père, quand il a expérimenté sa miséricorde. Et là, cet homme ne comprend pas encore la miséricorde de ce père qui se déplace jusqu'à lui. Il se comporte comme un serviteur. Il n'est pas fils. Et puis, en même temps, il tue symboliquement et son père et son frère. Comment ? Eh bien, en traitant son père de « Non, père, tu ne m'as même pas donné un chevreau. T'es un mauvais père, t'es pas un père. » Voilà. Et puis, au lieu d'appeler « Mon frère », il dit « Ton fils ». C'est plus mon frère, ton fils. Voilà, vous voyez ? La coupure d'avec le père et d'avec le frère. Parce qu'il refuse la miséricorde. Hein ? Et son père, alors, lui ouvre le mystère par sa parole. « Mais, mon enfant, toi, tu es toujours avec moi, et tout ce qui est à moi est à toi. » Voilà le grand mystère de la paternité de Dieu. « Tout ce qui est à moi est à toi. » Et vous savez comment cette phrase-là, Jésus le dit de lui-même dans l'évangile de Jean. Tout ce qui est au Père est à moi. Effectivement, voilà le mystère de la paternité et de la filiation. Tout ce qui est au Père est au Fils. Hein ? Mais il fallait bien festoyer et se réjouir, puisque ton frère que voilà était mort, il est revenu à la vie, il était perdu et il est retrouvé. Et il est mis donc devant le mystère pascal. Il est mis à la fois devant le mystère du Père, tout ce qui est à moi est à toi, et devant le mystère pascal, il était mort, il est revenu à la vie. Voilà. Et que va faire cet homme ? Jésus ne nous dit pas. Voilà, grand point d'interrogation. Et au fond, c'est le grand moment du jugement. Et ça nous concerne tous. Quelle est notre attitude quant à la miséricorde ? Est-ce qu'on entre facilement dans la miséricorde de Dieu pour nos frères ? Est-ce que nous savons reconnaître notre misère ? Car cet homme ne reconnaît pas sa misère. Il vient comme injuste, comme les pharisiens de l'Évangile. « Je n'ai rien à me reprocher, je t'ai toujours servi. » Mais il est à côté de la plaque, si je puis dire. Il n'a pas compris les entrailles de miséricorde du Père. Et il est là devant l'option fondamentale d'une vie humaine. Ou bien il dit oui à la miséricorde, et donc au pardon, pardon reçu, pardon donné, et à ce moment-là, aucun problème, il rentre dans la salle de fête, dans le royaume, et là il embrasse son frère, il retrouve son frère, comme il ne l'a jamais trouvé, et il se jette dans les bras de son père, qu'enfin il trouve. ou bien il refuse la miséricorde. Il reste dans sa propre justice, dans sa propre réclamation, dans, je dirais, son attitude de donnant-donnant, je t'ai servi, donc il faut que tu me donnes à chevreau. Et à ce moment-là, il s'exclut définitivement du royaume. Or, nous avons là la définition de l'enfer. L'enfer, nous dit le catéchisme de l'Église catholique, c'est l'état d'auto-exclusion définitif du royaume. C'est-à-dire que ce n'est pas Dieu qui nous exclut, c'est soi-même qui s'exclut. Hein? C'est ce jeune s'exclut lui-même du royaume. C'est-à-dire que c'est l'homme qui s'enferme dans sa propre justice et donc qui s'exclut du royaume. Et l'enfer, c'est donc cette auto-exclusion définitive du royaume. Je crois que c'est important, vous voyez, de ne pas penser que c'est Dieu qui nous envoie en enfer. C'est l'homme, mystère de sa liberté, l'homme dans sa liberté qui va dire oui à la miséricorde signifiée dans le Christ, ou qui va dire non. Alors soit un non temporaire peut-être, et puis une conversion va pouvoir venir, ou bien s'il y a un non définitif, alors on reste à la porte du royaume et Dieu respecte notre liberté. Alors si je reviens aux paraboles de saint Matthieu, parce que dans les paraboles de saint Matthieu, on a bien l'impression que c'est Dieu qui jette dehors, hein, qui exclut. Mais si on regarde de plus près, les 10 vierges, qui est à la porte pour les accueillir? C'est l'époux. Donc c'est le Christ. La parabole des talents, c'est le maître. Qui est ce maître? C'est le Christ. Et dans le jugement dernier, c'est le Fils de l'homme, c'est donc le Christ. Et donc le jugement, comme nous dit Benoît XVI dans sa dernière encyclique, le jugement se fait dans la rencontre du Christ. C'est face au Christ que là, on se juge soi-même. C'est face au Christ, je dirais, au Christ tel qu'il nous reflète notre misère, car effectivement, le Christ en croix nous montre jusqu'où va la misère de l'homme, capable de refuser Dieu et de tuer le frère. Et en même temps, il est le reflet de la miséricorde infinie du Père. Père, pardonne-leur. Eh bien, c'est dans cette rencontre du Christ que l'homme est jugé et que l'homme décide ou d'adhérer à la miséricorde de Dieu, donc au mystère du Père, source de toute miséricorde, ou de refuser parce qu'il se choisit d'abord lui-même et qu'il se considère comme juste et donc qu'il n'a pas besoin de la miséricorde de Dieu. Ce qui peut nous faire saisir l'apparente, enfin, certaine dureté de Jésus par rapport aux pharisiens. Comment il les secoue, parce qu'il sent bien qu'ils sont sur une pente dangereuse qui peut les amener à dire un non définitif au mystère de Dieu, à ce que Dieu veut leur donner, mais tout ce qui est à moi est à toi. La divinité elle-même, puisque Dieu nous fait fils dans le Christ. Donc nous partage, je dirais, sa vie divine. Que peut-il nous partager de plus? Tout ce qui est à moi est à toi. Voyez. Et cela peut nous, je dirais, nous faire souvenir d'autre chose. Quand Jésus est sur la croix, Jésus là est, je dirais, celui qui reflète la gloire du Père. Car il est l'homme qui nous indique à la fois les profondeurs de la misère de l'homme et les profondeurs de la miséricorde de Dieu, son Père. Et nous avons deux attitudes possibles. D'un côté, le bon larron, qui voit, il a vu quelque chose d'étonnant sur le visage du Christ. Il a saisi quelque chose du mystère de la miséricorde et dans un acte de foi qui fait de lui un tout petit, souviens-toi de moi quand tu seras dans ton royaume. Et vous connaissez la réponse de Jésus, aujourd'hui même tu seras dans le paradis. Voilà. Il a reconnu et sa misère et la miséricorde dans le visage de celui qui est descendu jusqu'auprès de lui dans sa mort. Hein ? Et de l'autre côté, l'autre larron, qui lui n'a rien vu, qui lui est enfermé dans sa propre justice ou dans sa révolte. Voilà, les deux possibilités de l'homme, mais c'est l'homme qui choisit, voyez. Et on comprend pourquoi Jésus insiste sur le pardon des frères. 70 fois, 7 fois. Parce que c'est le chemin, voyez, du salut. Et ce chemin, Jésus nous l'a ouvert par sa croix. Nous étions dans une impasse, incapables d'aimer et donc d'entrer dans le royaume. Et Jésus en fait un passage. L'homme devient capable de recevoir la miséricorde et de la redonner à ses frères. Hein ? Ça va, c'est pas trop difficile.
1: Ça va ?
0: Bon, très bien. Alors vous saisissez bien que là, qu'est-ce que Jésus nous révèle ? Bien, pour prendre d'autres mots, il nous révèle le mystère de la charité. La charité de Dieu qui, je dirais, se manifeste en Jésus et qui est sa gloire, qui est la gloire de Dieu. Et cette charité, eh bien, elle se manifeste dans le sens où Dieu va s'abaisser. Vous savez comment la petite Thérèse nous dit « Le propre de l'amour est de s'abaisser. » Et Dieu va manifester sa charité, son amour, en s'abaissant. C'est ça que je voudrais voir avec vous un peu maintenant. Et cela rejoint le Concile Vatican II, qui dans le document sur la parole de Dieu nous parle de la condescendance de la sagesse. La sagesse, bien sûr, est une image, est une prophétie du Christ. C'est au numéro 13 de Dei Verbum. Dans la Sainte Écriture se manifeste donc l'admirable condescendance de la sagesse éternelle. Alors, enlevons à ce mot condescendance la note péjorative que ce mot a pris dans le langage chrétien, dans le langage, pardon, courant. Hein, la condescendance, c'est le fait simplement de descendre avec. On pourrait dire de se faire proche. Voyez, hein ? Pensez simplement à l'image d'un papa ou d'une maman qui s'abaisse vers leur petit enfant qui est en train de jouer par terre. Voilà. Hein ? Ils vont se mettre à genoux, ils vont descendre auprès. Hein ? Voilà. Se faire proche en descendant. Nous pouvons nous faire proche sans descendre. Mais comment Dieu pourrait-il se faire proche de nous sans descendre à notre niveau, lui qui est si grand, hein ? Eh bien, voilà ce que le Concile dit. Et voilà. Se manifeste la condescendance de la sagesse éternelle pour que nous apprenions quelle immense adaptation de langage il a employé, prenant un soin attentif de notre nature. Je reste là parce que c'est une citation un peu difficile. Effectivement, que se passe-t-il ? Dans l'Ancien Testament, on pourrait dire en résumé que Dieu agit comme un père. Il ne se révèle pas tout à fait encore comme père, mais il agit un peu comme un père, un peu ou même beaucoup comme un père. Vous savez comment, dans l'Ancien Testament, Dieu est rarement appelé Père. Je crois qu'il doit y avoir 4 ou 5 citations, hein, où 4 fois, je crois, dans l'Ancien Testament, Dieu est appelé Père. Par contre, dans le Nouveau Testament, c'est 258. Et la grande différence entre les deux testaments. Hein. Mais il agit comme un Père. Et par contre, plus souvent, Israël, le peuple d'Israël, est appelé fils. Donc, il y a une première révélation du mystère de Dieu comme Père. Hein. On pourrait dire, pour illustrer, eh bien, que Dieu se fait le berger. Le berger, c'est un peu le père du troupeau. Rappelez-vous le psaume 23, 22. « Le Seigneur est mon berger, je ne manque de rien. Sur des prés d'herbes fraîches, il me fait reposer, il me nourrit. » Voilà. Dieu agit comme un père en ce sens qu'il va nourrir son peuple. Rappelez-vous la manne, hein, l'écaille au désert. Voilà. Et puis après, il va donner une terre plantureuse. Il nourrit son peuple. Il le console. Consoler, c'est ne pas laisser seul. Dieu vient avec son peuple, vous voyez, hein? Il répond au fond à ses besoins. On pourrait dire ça en résumé, vous voyez, hein? Il le conduit à travers le désert, à travers la mer. Il le protège des dangers, hein? Le danger de la mer, le danger des armées païennes, que sais-je. Mais comme père, il va aller plus loin, dans ce sens où il va parler à son peuple. Vous savez comment la parole est très importante dans l'éducation d'un enfant. Le papa et la maman ont, dans leur éducation, à parler à l'enfant, à apprendre à l'enfant à parler pour que l'enfant puisse répondre, comprendre et répondre. Eh bien, Dieu va faire exactement cela. Et il va le faire, eh bien, en descendant, en s'abaissant. Un peu comme je vous disais tout à l'heure, un papa et une maman s'abaissent jusqu'à l'oreille de l'enfant et va lui parler à l'oreille, mais avec un langage adapté. Il va pas, le papa et la maman ne va pas prendre un langage d'un académicien. Il va adapter son langage. Eh bien, Dieu fait pareil. Parce que nous avons l'habitude de dire « Dieu nous parle ». Mais est-ce que vous vous êtes dit « mais c'est impossible ». Peut-être que Dieu nous parle, mais comment pourrais-je comprendre ? Je ne suis pas à hauteur de Dieu pour comprendre son langage, comprendre sa parole qui est unique et éternelle. Qui suis-je ? J'ai déjà du mal à comprendre... certains savants, certains philosophes, certains académiciens. Alors comment pourrais-je comprendre Dieu qui me parle ? Est-ce que ça vous a posé question, ça ? Hein ? Qui pourrait être à hauteur de Dieu pour le comprendre ? Voyez ? Eh bien, je ne suis pas capable de me mettre à hauteur de Dieu pour comprendre son langage. C'est bien impossible. C'est pour ça que Dieu alors va... descendre. Dans sa condescendance, il va s'abaisser jusqu'à moi et il va adapter son langage. Et nous allons voir alors comment il fait, toujours dans l'Ancien Testament, c'est dans le livre de l'Exode, d'abord au chapitre 19. Donc on est proche du Sinaï. Le surlendemain, au lever du jour, il y eut sur la montagne des tonnerres, des éclairs, une épaisse nuée, accompagnée d'un puissant son de trompe. Et dans le camp, tout le peuple trembla. Pensez au petit enfant qui entend la grosse voix de son père et qui se met à trembler devant ce père qui a une voix tellement forte, tellement... grosse que l'enfant se demande ce qui se passe. Moïse conduisit le peuple hors du camp. À la rencontre de Dieu, ils se tinrent au bas de la montagne. Alors il y a du feu, de la fumée, la montagne tremble violemment. Son de trompe qui allait s'amplifiant, et le texte nous dit, Moïse parlait et Dieu lui répondait par des coups de tonnerre. Ah, vous avez compris, vous, les coups de tonnerre, quelquefois? Si quelqu'un vous parlait par les coups de tonnerre, impossible à comprendre. Eh bien, voyez, quand Dieu parle en Dieu, je dirais, avec son langage, on ne peut pas comprendre. Hein? Moïse, lui, par contre, comme il est une prophétie du Christ, arrive à dialoguer avec Dieu. Hein? Bon. Mais le peuple ne comprend rien. Qu'est-ce qui se passe? Le peuple n'est pas auteur. Le peuple n'est pas capable de monter en haut de la montagne et, je dirais, face à face, de parler avec Dieu comme d'égal à égal. Hein? Et quelle est la réaction du peuple? C'est au chapitre 20. Devant ces tonnerres, ces lueurs, ce son de trompe et la montagne fumante, tout le peuple trembla de peur et se tint à distance. Car si on dit dans la Bible, on ne peut pas voir Dieu sans mourir, on pourrait dire aussi, on ne peut pas entendre la parole de Dieu sans mourir. À ce moment-là, ils ajoutent, ils dirent à Moïse, parle-nous, toi, et nous pourrons entendre. Mais que Dieu ne nous parle pas, car c'est la mort, nous allons mourir. Vous saisissez, hein? Et disent à Moïse, que Dieu ne nous parle plus, mais toi parle-nous. C'est-à-dire, parle-nous un langage qu'on peut comprendre, un langage d'homme. Et Dieu va consentir à faire passer sa parole par Moïse, par un prophète, c'est-à-dire à rendre humain sa parole éternelle. À couler sa parole, je dirais, unique, éternelle, dans la fragilité des mots humains. Et à travers ces mots humains, je dirais, de faire passer son amour, sa gloire. Dieu s'abaisse à parler aux hommes, donc à venir vers l'homme, à parler à hauteur d'homme. Et on voit par exemple au chapitre 25 de l'Exode de quoi il est question. Bien, Dieu dit à Moïse, « Fais-moi un sanctuaire que je puisse résider parmi eux. » Ah, voilà. Dieu ne va pas rester au sommet de la montagne, dans la nuée, dans le nuage, avec les éclairs. Il va descendre au milieu des hommes. Dans le sanctuaire, dans la demeure, dans la tente de la rencontre. « C'est là, dit-il à Moïse, que je te rencontrerai. » Et puis, un peu plus loin, « Je rencontrerai les enfants d'Israël en ce lieu qui sera consacré à ma gloire. » Voilà que Dieu descend au milieu de son peuple. Vous pensez que déjà c'est l'Emmanuel, Dieu avec nous. C'est beaucoup plus tard Isaïe qui va en parler, mais déjà il y a une présence d'un Dieu avec nous. Et dans le chapitre 33, versets 7 à 11, hein, « Quiconque avait à consulter le Seigneur devait sortir pour gagner la tente de la rencontre. Hein, et le Seigneur conversait avec Moïse face à face, on pourrait dire bouche à bouche, comme un homme converse avec un ami. » Ah oui, voilà. Et le concile va reprendre ça. « Dieu vient converser, entre en conversation avec l'homme comme un ami. » Avec un ami. Dieu descend à notre niveau et il adapte son langage. Donc il se fait présent dans la maison des hommes, on pourrait dire. Et au chapitre 33, 12 et 17, Moïse est en train de dialoguer avec Dieu et Moïse lui dit, mais c'est pas suffisant, il faut que tu fasses route avec nous. Voilà que Dieu va se faire pèlerin. On va déplanter la tente et puis on va aller d'étape en étape. Et c'est selon la nuée, hein, qui indique la nouvelle étape. Et cette nuée qui est sur la montagne descend sur le sanctuaire, sur la maison. Et la nuée, la Shekinah, comme on dit en hébreu, c'est le signe de la présence de Dieu. Pensez à la transfiguration, lorsque Jésus se manifeste dans sa gloire et que la nuée descend et que les apôtres sont dans la nuée, dans cette nuée entendent « Celui-ci est mon Fils bien-aimé ». Voilà. Signe de la présence de Dieu. Et effectivement, eh bien, il y a l'inauguration de la tente de la rencontre, Exode 40, hein, où là, la nuée descend sur la tente de la rencontre et la gloire de Dieu emplit la maison. Dieu se fait présent au milieu des hommes. Et qu'est-ce qu'il va y avoir dans la tente? Les 10 paroles, les 10 commandements, ou comme dit le Deutéronome, les 10 paroles. Voilà. Dieu est venu s'adresser avec des mots humains, et c'est ces 10 paroles qui vont être symboles de la présence de Dieu. Dieu qui entre en dialogue avec les hommes, et qui va continuer, je dirais, à expliciter ces 10 paroles par les prophètes qui vont venir parler au nom de Dieu et susciter une réponse de l'homme, en particulier dans une prière pleine de foi, d'espérance et d'amour. Moïse, qui est aussi un tout petit, plein de confiance en Dieu, et donc audacieux, va demander de voir la face de Dieu. Hein? Exode 33, 18. Montre-moi ta face. Il faut quand même être audacieux pour dire cela. Hein? Fais-moi de grâce voir ta gloire. C'est la même chose. Hein? Alors le Seigneur répond, j'ai compassion de qui je veux. Mais tu ne peux pas voir ma face, car l'homme ne peut pas voir et demeurer en vie. Ah oui. Même si j'ai vu sur la face du Christ, hein, quelque chose de la gloire, ah, est-ce que c'est voir la face de Dieu? Alors à ce moment-là, hein, Dieu met Moïse dans la fente d'un rocher à l'abri. Il passe et Moïse le verra de dos. C'est-à-dire que Dieu se révèle, mais ce n'est pas encore la révélation plénière. Bien sûr, la révélation plénière, ce sera la face du Christ. Qui me voit, voit le Père. Voilà. Là, nous verrons la face de Dieu, mais dans le mystère du Christ, sur le visage du Christ. Et pensez au visage du Christ, à la sainte face, hein, qui est la reprise du Saint-Suaire, hein, cette image étonnante du Christ sur le Saint-Suaire, qui a inspiré tellement la prière des chrétiens, et qui, semble-t-il, a été à l'origine des icônes, hein, des icônes de la face du Christ. Alors, une petite parenthèse. J'étais en Bretagne encore les jours derniers, là, pour prendre quelques jours de vacances, et j'aime visiter les petites églises de Bretagne. J'en ai visité quelques-unes les jours derniers. Et j'ai retrouvé quelque chose qui m'étonne toujours, c'est que nous trouvons beaucoup, ailleurs aussi, hein, mais beaucoup de représentations du Père. Est-ce que cela vous a frappé? Le Père est souvent représenté. Alors la plupart du temps, je vois dans telle église que j'ai vue il y a 3-4 jours, un père immense avec une grande barbe blanche, bien sûr, une tiare pontificale, la sphère du monde dans une main et une épée dans l'autre. Etc. Il y a beaucoup de représentations du Père dans notre Occident. Or, je crois que ça ne devrait pas être. Car les conciles nous ont interdit de représenter le Père en fidélité à l'Écriture. Qui me voit, voit le Père. Mais on ne peut pas voir le Père en direct. Saint Jean en parle dans son introduction à son évangile. Nul n'a jamais vu Dieu. Le Fils unique qui est dans le sein du Père, lui, l'a fait connaître. Mais on ne peut pas voir Dieu en dehors du Christ. C'est sur la face du Christ, donnant sa vie, qu'on peut voir la face du Père, qu'on peut saisir sa miséricorde, mais on ne peut pas voir la face de Dieu. Et vous savez comment il y a eu, au début de l'histoire chrétienne, la crise qu'on appelait iconoclaste, où certains chrétiens ont voulu détruire toutes les représentations de Dieu. Et donc ça a posé des gros problèmes à l'Église de cette époque. Les évêques ont réfléchi et ils ont dit en gros, bien sûr, on ne peut pas représenter Dieu, mais par contre on peut représenter le Christ, le Verbe de Dieu, le Fils de Dieu, parce que lui a pris chair humaine, il s'est fait homme, voyez. Mais on ne représente pas le Père. Alors, on ne va peut-être pas créer un nouvel iconoclasme en détruisant toutes les figures du Père, mais moi je crois qu'il faudrait qu'on sorte. Car à ce moment-là, on fait un Père à l'image de l'homme, à l'image de nos désirs hein, ou de nos projections. Freud, là, aurait du plaisir à étudier ça sans doute. Vous voyez, c'est l'homme qui est à l'image de Dieu, c'est pas Dieu qui est à l'image de l'homme. Et donc, ne faisons pas un Père à notre image. Surtout qu'il est grand-père à ce moment-là, hein. On le fait sous forme de grand-père. Alors on voit un Dieu tout débonnaire, ou bien un Dieu vengeur, ou je sais pas trop, vous voyez. On a tellement d'images de Dieu, un Dieu vengeur, un Dieu grand-père, un Dieu justicier, un Dieu... Ah non, non. Il faut éliminer toutes les images pour essayer d'atteindre le mystère. Tellement Dieu est au-delà de tout ce qu'on peut imaginer. Et le chemin, c'est le Christ. Je suis le chemin, la vérité et la vie. Voyez. Alors vous me direz, vous voyez, dans les icônes, le Père n'est pas représenté. Il y a une main, voilà, qui est le symbole de la toute-puissance de Dieu, mais c'est le symbole. Comme l'Esprit Saint, c'est le symbole de la tourterelle ou de la... Hein, voilà, la colombe. Je cherchais le mot, merci. Bien sûr, la colombe. Vous voyez, hein. Alors vous allez me dire, mais si, le Père est représenté dans l'icône de la Trinité de Roublov. Pas tout à fait, parce que ça représente une scène de l'Ancien Testament, c'est la visite des trois anges, hein, voilà. Hein. Mais c'est pas le Père lui-même qu'on représente en tant que Père, parce qu'ils se ressemblent tellement tous les trois que... Hein, voyez. Voilà. Le chemin, c'est le Christ. Qui me voit, voit le Père. Et c'est pour ça que toute notre prière est centrée sur le Christ, et que le Christ, lui, nous apprend à dire « notre Père ». Et que tout l'Évangile va être là pour nous introduire au Père, mais, vous voyez, dans ce mystère qui est tellement immense, tellement immense. Alors, bien sûr, cette présence de Dieu, vous voyez, dans l'attente de la rencontre, à travers la Torah, hein, à travers les paroles de Dieu, hein. Alors, on va retrouver dans le temple de Jérusalem, dans le Saint des Saints, où il n'y a rien d'autre que l'Arche d'Alliance, et dans l'Arche d'Alliance, essentiellement, la loi de Dieu, les 10 paroles, hein, la Torah. Et nous savons comment dans Ézéchiel, hein, on voit la Torah qui va, plutôt pardon, la nuée qui va partir, et comme Dieu qui s'en va en exil, hein, qui quitte. Oh là là, je vois que j'ai pris beaucoup de retard. Hein. Alors on va aller un peu plus vite pour le Nouveau Testament, mais vous êtes plus habitués. Bien sûr, cette descente, cet abaissement de Dieu va continuer. Dieu va non pas seulement s'abaisser à parler à l'homme, mais il va donner sa parole, l'incarnation du Verbe. Et le Verbe s'est fait chair et il a habité parmi nous. Mais si on regarde le texte grec, c'est « il a planté sa tente parmi nous ». Il a planté sa tente parmi nous, voilà. Il se fait si petit, il s'abaisse dans le sein de Marie, voilà. Abaissement de l'incarnation. Et là, eh bien, comme dit saint Paul dans Philippiens 2, eh bien, il se comporte comme un homme. Il est le maître qui éduque ses disciples, il est le bon berger qui donne la manne, comme Dieu faisait dans l'Ancien Testament. Sa parole, c'est aussi ses actes, il enseigne par ses actes. Quand il accueille un pécheur, c'est un enseignement. Quand il va chez Zachée, c'est tout un enseignement qu'il donne à ceux qui l'entourent. Et puis, il y a alors une parole humaine plus mystérieuse, c'est la prière de Jésus. Voilà que dans cette parole humaine si fragile, il y a une révélation du Père, quand Jésus dit « Abba, Père ». Et les apôtres sont étonnés, ils n'ont jamais entendu quelqu'un prier Dieu sous ce terme « Abba ». Et voilà que Jésus révèle que même s'il a, je dirais, les habitudes du Père, il agit comme Dieu dans l'Ancien Testament, comme un Père, il n'est pas le Père. Je suis le Fils, et il dit « tu » à une autre personne qu'il appelle « Abba ». Et on comprend que ce soit dans la prière que se révèle ce mystère, car la prière c'est le lieu de la relation à l'autre. Et donc voilà, que Dieu s'abaisse à se faire homme, homme parmi les hommes, visitant leur maison. Mais il y aura un autre abaissement, plus profond, celui de son baptême. Parce que là, on le retrouve parmi les pécheurs. Il se fait comme un pécheur parmi les pécheurs, comme pour endosser lui aussi le péché du monde. Et saint Luc nous dit qu'il est baptisé après tout le monde. Il est baptisé après tout le monde. Je vous donne le texte lui-même. Voilà. Que je retrouve le texte. Voilà. « Or, quand tout le peuple eut été baptisé, c'est au chapitre 4, 3, et au moment où Jésus baptisait lui aussi et se trouvait en prière, le ciel s'ouvrit. Je me suis demandé longtemps pourquoi Jésus est baptisé après tout le peuple. Pourquoi ? Bien, symboliquement, quand le peuple est baptisé dans l'eau du Jourdain, il est purifié. Mais vous savez bien que lorsqu'on fait la lessive dans une eau, l'eau s'en trouve quand même polluée. Et c'est dans cette eau polluée que Jésus descend, lui le Sauveur, comme pour prendre sur lui toute la pollution du monde, tout le péché du monde. Et il descend. Et comme dit Paul, Dieu l'a fait pécher pour nous d'une certaine manière. Vous voyez ? Il rejoint les pécheurs là où ils sont pécheurs. Et c'est pourquoi il scandalise tellement les pharisiens quand il rentre chez Zachée, qui va chez les pécheurs. Il mange avec les pécheurs. Dire, il rentre en communion à travers un repas, il rentre d'une certaine manière en communion avec les pécheurs. Bien sûr, pour les tirer vers Dieu, mais vous voyez, il descend jusque dans la maison des pécheurs. Il n'a pas crainte de se souiller. Lui, le saint, par excellence. Et donc il s'abaisse jusque-là. Et il prophétise déjà le troisième abaissement, qui est bien sûr dans la mort. Il s'abaisse jusqu'à entrer dans notre mort. Il n'y a pas de plus grand amour que de donner sa vie pour ses amis. Voilà. Jésus qui nous commente, qui nous explique le mystère de sa vie. Dieu qui s'abaisse jusque-là. La parole de Dieu qui s'abaisse jusqu'à parler car. La croix est une parole, la croix nous enseigne. C'est la grande parole à comprendre, comme je vous disais ce matin, c'est le livre à lire. C'est là qu'il nous faut saisir ou se laisser saisir par la gloire de l'amour de Dieu, par la grandeur de sa miséricorde, la croix du Seigneur. Quand Jésus descend jusque-là. Rappelez-vous ce que Paul nous dit, hein, dans la lettre aux Éphésiens, lui de condition divine ne retint pas jalousement le rang qu'il égalait à Dieu, mais il s'anéantit lui-même, prenant condition d'esclave, devenant semblable aux hommes. Mais il s'humilia plus encore, jusqu'à la mort, et la mort sur la croix. Voilà. Et celui qui est le Verbe est réduit par les hommes au silence. Et il n'est plus qu'un cri, comme je vous disais ce matin, le cri de l'homme vers Dieu, et il est mis au silence. Quel mystère! L'homme qui arrive à, je dirais, à faire taire Dieu. Mais si le Verbe est réduit au silence, c'est pour, je dirais, se répercuter dans le cœur de tout homme. Qu'est-ce qui se passe au matin de la Pentecôte? Au matin de la Pentecôte, par la venue de la nuée, de l'Esprit-Saint, voilà que la parole descend dans le cœur de l'homme comme une parole de feu, et que l'homme devient capable de parler Dieu, ou d'être parole de Dieu, ou d'être prophète de Dieu, et d'une parole pleine de feu, la parole d'amour qui, par exemple, au matin de la Pentecôte, dans la bouche de Saint-Pierre, devient une parole qui convertit le monde, qui révèle la gloire de Dieu, qui révèle sa miséricorde, qui révèle son amour, et en particulier à travers ce témoignage que Pierre-Paul et que donne Pierre, hein, ce Jésus que vous avez tué, il est ressuscité, nous en sommes témoins. Et vous comprenez que la nouvelle évangélisation se fera que si nous sommes témoins de ce mystère, hein, que si, en communion avec le Christ, nous laissons rayonner sur notre visage, dans notre vie, dans nos actes, cette gloire de Dieu. Que nous voyons rayonner sur ce mystère de l'amour, ce Dieu qui s'abaisse jusqu'à donner sa vie sur la croix pour la gloire de Dieu et le salut du monde. Et on comprend alors la parabole du bon samaritain, car le bon samaritain, c'est le Christ. C'est le Christ qui descend de sa monture, qui se met à genoux à côté de celui qui est dans le fossé, blessé. C'est l'humanité, et qui prend l'humanité, qui la met sur sa monture et qui l'emmène à l'hôtellerie, qui est l'Église. Oui, frères et sœurs, le monde nous est confié. L'homme blessé du 21e siècle est confié à l'Église. Hein? Et c'est à l'Église, j'irai, de s'en occuper. Et le bon samaritain donne... deux pièces, je crois bien, hein? Et les pères de l'Église disent, ben, c'est le mystère de la charité, voilà. Par le baptême, par la confirmation, j'espère que tout le monde est confirmé ici, hein? Jamais trop tard pour le faire. Et puis par la célébration de l'Eucharistie, frère, nous sommes habités par cette charité. Cette charité, qui est la charité de l'Esprit-Saint, est en nous. Et avec le Christ, nous avons à la vivre pour nos frères, les chrétiens, et pour tout homme. Témoignez du mystère de la charité en consentant, nous aussi, à nous abaisser. À nous abaisser comme le Christ, à nous abaisser comme le bon samaritain. Au fond, à se faire tout petit, voyez. À la fois, la révélation nous amène à nous faire tout petit. Et dans la mesure où on accepte à se faire tout petit auprès de nos frères, nous recevons aussi cette révélation parce que nous pouvons contempler sur nos frères les plus pauvres, sur leur visage la gloire de Dieu. Et à ce moment-là, nos frères les plus pauvres,

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2: Ils dirent à Jésus : Vraiment, tu es le Fils de Dieu. Matthieu 14, 33.

Viens, Saint-Esprit, éclaire le cœur de tes fidèles, envoie du haut du ciel un rayon de ta lumière. Viens, Saint-Esprit, renouvelle la face de la terre et tout sera à nouveau créé. Gloire au Père et au Fils et au Saint-Esprit, comme il était au commencement, maintenant et toujours, et dans les siècles des siècles. Amen. Chers amis, merci beaucoup, bienvenue. Après la pause de milieu du jour, nous allons reprendre un temps de partage. Un temps de catéchèse qui continue l'approfondissement du chemin de notre foi. Le thème que nous donnons à ce temps de partage, d'enseignement, c'est « Chrétien, lève-toi ». Je vais m'appuyer sur une parole de l'Écriture qui nous met devant nos yeux ce cortège en chapitre 7, verset 14 de Saint-Luc. Jésus rentre à Naïm et voit le cortège funèbre d'une veuve, d'une mère qui accompagne au cimetière son fils. Vous voyez cette scène, c'est pas très drôle, hein? Mais ça va être beau, quand même. Parce que le Seigneur, devant cette scène, il voit déjà cette veuve, c'est sa propre mère. Et ce jeune enfant qui est accompagné à la tombe, c'est déjà lui-même. Donc Jésus va poser un signe pour sa mère, qui va réconforter sa propre mère, cette mère qui est veuve. Alors ça a beaucoup de choses pour le sens de l'évangile. Une femme veuve, c'est qu'elle n'ait plus d'appui de mari. Dans la société de l'époque, c'est compliqué. Et l'espérance de cette femme, c'était son fils. Et son fils vient aussi à mourir et on l'amène à sa demeure éternelle. Et Jésus, voyant cela, il vient s'approcher et il va toucher ce brancard, toucher ce cercueil, toucher cette mort. Et dire à ce jeune, lève-toi, ressuscite, reviens à la vie. Le chrétien est fondamentalement quelqu'un qui a été touché dès l'origine de sa vie, à son baptême, par la résurrection du Seigneur. Le chrétien est quelqu'un qui est définitivement en marche vers la vie de gloire, vers le salut. Mais il peut y avoir dans cette étape, du moment où nous affirmons cela, que nous sommes faits pour être debout, pour être en marche, pour être sur le chemin de la résurrection. Il y a cependant, dans notre vie, des épreuves, des deuils, des morts. Et la nôtre vient un jour. Mais elle sera une rencontre avec celui qui a déjà touché nos morts en nous offrant sa résurrection et sa victoire. Alors je vais prendre quelques aspects de cette parole, avec l'enseignement ordinaire de l'Église, avec ce que nous entendons des papes sur ces passages et sur le fait d'être debout, d'être en marche. Je vais prendre ça dans le magistère ordinaire, dans des textes qui sont donnés pour la jeunesse. Et vous verrez que ces textes, ces paroles, soit de Jean-Paul II, soit de Benoît XVI, soit du pape François, nous invitent à être vraiment en marche, à être debout. Et dans le temps dans lequel nous sommes, le temps de notre vie, l'âge dans la vie, de la vie dans laquelle nous sommes, est un temps où nous sommes encore une fois invités à rester debout et à aller à la rencontre du Seigneur, avec toute ta vie, avec tous tes frères, vers le Seigneur dans l'audace.

L'adoration, nous sommes faits pour être debout et en marche. Ça va comme ça? Voilà, merci d'être avec nous encore. Mais il peut, alors voilà, qu'est-ce qui fait qu'on peut être dans le désespoir ou dans un chemin de mort? Le pape François disait aux jeunes de Cracovie, il avait parlé avec des jeunes de 20 ans qui étaient déjà, il disait, des retraités. Il y a malheureusement, mais ce n'est pas propre à aujourd'hui, c'était peut-être hier, il y a des jeunes qui sont déjà, qui ne sont pas encore adultes et qui sont déjà vieux, hein, dans le sens où, on va dire âgés, mais ils sont déjà pris par une fatigue parce qu'ils n'ont pas. C'est la génération du bof. Hein, bof. Un peu. Alors, le Seigneur ne veut pas qu'on soit... Mais voilà, on voit ces groupes de personnes. On peut voir ces groupes de personnes. Pas plus tard que ce matin, au petit déjeuner, ma sœur qui est ici me parlait d'un ami que j'ai laissé sur le bord de la route, sur le trottoir, il y a un certain nombre d'années, et qui attend toujours qu'on repasse. Alors, quand les années avancent, si vous voulez, les années passent, on peut voir un peu dans le rétroviseur quel chemin nous avons pris. Alors si après 30 ans, tu es toujours à couder au même bar du même lieu, la vie s'est avancée, mais si tu avais cette attitude-là à l'époque et que tu es resté à ce même endroit, eh bien voilà, tu es resté un peu immobile, hein, dans ton existence. Alors le Saint-Père, il nous donne, venez seulement, bienvenue monsieur, dame, venez prendre des places, là où vous êtes bien, il y a des chaises même devant. Alors qu'est-ce qui fait qu'on peut rester dans ces systèmes-là? C'est un peu le mirage. Et Les paroles des papes sont là pour rassurer, ne laissez pas votre avenir s'attacher ou se prendre dans les mirages et les méandres de la société de consommation. Donc il y a un avertissement quand même. Et parfois, j'ai pu le voir dans l'expérience, la petite expérience que j'ai sur les étés, puisque nous allons, j'y retournerai la fin août, mi-août, dans les pays de l'Est, où les pays ont vécu la chute du monde soviétique, et le pape Jean-Paul II avait dit « Mais si c'est remplacé par la société de consommation, on arrivera au même but. » On voit ça chez les paroles de Mère Teresa. Bah, ces jeunes qui ont pas pu avoir la foi et les parents ont vécu dans le manque matériel, une fois que la vie matérielle est rendue possible, il y a une course vers le matériel. Lorsque je me retrouvais à Varsovie et à Czestochowa en 91 après la chute du mur de Berlin, les jeunes voulaient nous échanger des jeans contre n'importe quoi. Ils voulaient porter des jeans. Pouf. Mais heureusement, à l'époque, ils n'étaient pas encore déchirés. Quoi qu'il y en avait quelques-uns qui étaient déchirés. Mais il y a un désir. Alors ici, il y a un mirage qui fait que si c'est ça ton projet, eh bien, tu connaîtras la tristesse et l'amertume du cœur. Alors je reviens encore quelques années, ces jours, aux mêmes enfants à qui, dans les années 2000, nous avons donné la soupe populaire, ils étaient les premiers à avoir accès à tous ces gadgets informatiques. Quelques semaines, quelques mois avant, quelques années avant, deux ans avant, ils étaient la soupe populaire, la soupe de tous les jours à la communauté, et ils ont eu accès à ce monde-là. Et c'est très difficile de leur dire que ce n'est pas nécessaire. Vous voyez? Donc, il y a comme un mirage. Et là, une prudence, une sagesse à avoir, une formation à donner, que le bonheur n'est pas. Et nous le savons, si vous êtes à Lourdes, vous le savez, mais je vais rappeler ceci. Donc, on peut arriver dans ce cortège funèbre et dans cette tristesse si le désir de bonheur est un désir sur les réalités matérielles. Et à un moment donné de l'histoire, on croit que le bien-être, et ça c'est quand même quelque chose qui est quand même très frappant pour beaucoup de contemporains, le bien-être c'est de posséder un certain nombre de choses, être assuré d'avoir tout ce qu'il faut. Vous avez votre maison, c'est pas mal. Vous gagnez encore un peu d'argent, vous faites une véranda et vous y mettez une piscine. Après, vous êtes chez vous, vous avez la maison, la véranda et la piscine, et vous vous ennuyez parce que vous êtes toujours chez vous, et même avec la véranda et la piscine, vous devez trouver un lieu de vacances. Ça vous dit quelque chose, ça? Parce que là où vous êtes, vous ne croyez pas que c'est le bonheur qui est pour vous. Donc on cherche ailleurs. Ça, c'est un peu le piège de la société de consommation. Et le chrétien qui est invité à se lever, c'est un homme qui doit choisir une vie simple, qui est invité à choisir une vie simple, et dans cette simplicité, il cherchera à privilégier toujours des rencontres
avec ses frères des rencontres fraternelles, des projets avec d'autres, que la possession des biens matériels. Plus nous possédons de choses, plus nous sommes piégés nous-mêmes par ces choses. D'accord ? Alors dans cette simplicité, il y a plein de choses que l'on peut se permettre de ne pas avoir pour la liberté. Mais pour vous, les parents, les grands-parents, c'est pas très facile, parce que j'entends encore un parent ce matin me dire, mais ma fille est marginale, c'est difficile pour elle de ne pas posséder ses appareils. Parce que ça se fait comme ça. Mais vous voyez, pour l'éducation, même pour la prière et la vie intérieure, c'est très compliqué, parce que vous avez quelque chose qui vient chez vous. Si je remonte plus loin, vous allez dire, je suis un dinosaure. J'ai pas les écailles, mais enfin. Voyez. Pour ma part, je dis des petites choses comme ça devant ma sœur. Nous avons eu la télévision, j'avais 15 ans. J'avais déjà eu les mobilettes à l'époque. J'étais plus intéressé à maquiller des mobilettes et sortir que de m'arrêter devant un écran. Voyez. Mais qu'est-ce qui a fait que la télé? T'es fatigué? Qu'est-ce que tu fais? Monsieur rend du travail fatigué. Ça chauffe à la maison. Il faudrait reprendre un peu l'éducation. Alors, on s'arrête un tout petit peu. On met le match de football. Si maman a besoin de moi, mon épouse a besoin de moi, je monte le son. Je monte le son. Non, mais c'est pas de la fiction. Hein. Je vous mets en scène des choses. Mais à partir de là, l'image vous prend. Vous reposez plus ou moins. Mais quelqu'un vient vous parler, là. Vient rentrer dans votre vie. Et puis ce qu'il va faire, ça va tourner, les heures vont tourner. Et puis avant, il y avait peut-être, il fallait servir, il fallait faire un autre souverain. Je pouvais m'arrêter puis décider, écoute, maintenant, c'est l'heure de la prière. Vous voyez ? Alors, un chrétien qui est chez lui puis qui n'arrive pas, qui n'a pas l'autorité pour dire, maintenant, c'est difficile quand la télé tourne. Et puis que j'ai déjà fui un peu. Là, c'est des situations uniquement pour le cinéma. Hein. Non, ne vous sentez pas visé, hein, aucunement. Mais voilà, il y a quand même des choix. Mais j'ai entendu, et c'est une histoire très très belle, je la connais, puisque les frères sont à la communauté, des parents qui sont allés en pèlerinage à Medjugorje, dans les années où j'y étais aussi, dans les années 85-87. Et au retour, il y a eu un orage dans le quartier où ils étaient, dans la ville où ils étaient, et par un petit signe du Seigneur, tous les objets électriques de la maison sont partis en tilt, gamoware. Si bien, même la télé, elle a sauté. Mais c'était juste au bon moment, parce que là, qu'est-ce qu'ils ont fait? Ça a sauté quelques jours, qu'ils remplacent. Comme ils avaient acheté des gadgets à Medjugorje, ils avaient acheté une statue de Medjugorje. Et à la place de la télé qui avait sauté, qu'est-ce qu'ils ont fait? Ils ont posé sur la télé la statue. Puis après, la statue était foutue. Il y avait le trou dans le meuble. Alors, à la place de la télé, tu as un coin de prière. Mais si vous allez chez Ikea ou dans un magasin de meubles, puis vous dites, ben voilà, est-ce que vous n'avez pas un meuble avec un coin de prière? Ils ne vont pas comprendre. Hein. Il y a l'espace télé, mais voilà. Donc l'espace télé peut devenir un espace prière. Donc, chrétien, lève-toi, c'est-à-dire fais des choix qui sont petits, qui sont simples, qui sont à ta portée, mais qui te disent, qui te permettent de vivre quand tu es chez toi. Ne sois pas pris par le courant. On dit, tout le monde fait comme ça, c'est possible. Sois toi aussi audacieux et courageux de poser ces gestes simples qui te permettent d'être maître chez toi, et de ne pas te laisser envahir par quelqu'un qui veut faire la vie à ta place. J'ai entendu à ce sujet, et je pourrais prendre quelques éléments, d'un père, c'était très fort, quand je vais écouter les catéchèses dans 2-3 semaines à Medjugorje, les pères franciscains sont très très exigeants. On voit, c'est une force d'engagement pour la vie vertueuse qui est très puissante. Ce père faisait le lien comme ceci avec les parents, l'éducation et un ami que le père avait invité à la maison. Et ce père, il était autoritaire, il était fidèle, régulier, il demandait la prière. Et quand cet ami est venu, voilà, il écoutait toujours. Et même ce monsieur qui l'avait invité, cette personne, cet ami qui l'avait invité, il disait des choses qui n'étaient pas terribles, il ne disait rien. Il avait toujours la parole. Et il a fait un sketch, j'ai dit, mais qu'est-ce que c'est cet ami qu'il a invité chez lui? Parce que ça semblait au départ que c'était exigeant. En fait, c'était simplement que le père, il avait acheté la télé. Et comme la télé, elle disait ça, ben le père, il écoutait la télé, puis même s'il y avait des choses qu'on ne fallait pas entendre, ben on avait entendu. On a vu à la télé, comme la lessive. Hein. Puis les mamans vont acheter Calgon ou bien Dash, parce qu'on a vu à la télé. Donc voilà, être simple et pas laisser rentrer l'image. Et cette société de consommation dans laquelle on est demande un discernement pour qu'on ne soit pas pris et qu'on ne soit pas enfermé dans ce...
que le Seigneur ne voudrait pas que nous soyons. Voilà. Parce que l'image, c'est une chose qui est simple au niveau physiologique. Ce que les yeux voient, ils s'en rappellent. Nous gardons 80% de la mémoire de l'image. En même temps, nous gardons dans le cerveau comme quelque chose qui est trop accéléré, trop fort. Et une étude prouve qu'un enfant, à partir de 4 ans et demi, à partir de 16 heures le soir, il ne devrait plus avoir d'image. Parce que le cerveau est en croissance. Donc il y a des hormones de croissance qui font que l'enfant ne se récupère pas parce qu'il est dans l'image. Vous voyez, quand on garde l'enfant avec des tablettes, il dit, c'est trompé, il est devant la télé, bien, il va continuer de s'activer. Donc le chrétien qui se lève dit non, c'est des choses qui sont... Il faut trouver le sens positif. Ne trouvez pas les choses négatives dans ce côté-là, mais trouvez ce qui est précis pour qu'on ait vraiment une image. Et ce que l'on peut apprendre de la lecture, bien sûr, c'est facile, les tablettes, les lectures en tablette, mais s'arrêter chez soi avec un petit livre de prière, une bougie, une statue de Lourdes ou d'ailleurs, ça marche bien du reste aussi. La vie est bien différente parce que nous sommes faits fondamentalement pour être unis. Le Seigneur veut s'unir à nous. J'ai évoqué cette grâce du choix. Le chrétien s'est levé parce qu'il est baptisé. Quand nous sommes baptisés, nous sommes participants de la vie du Seigneur. De cette façon, nous pourrions dire, nous sommes chez le Seigneur. J'habite chez le Seigneur. Mon corps est participation de la vie trinitaire. Ça ne m'appartient pas. Il faut que je le rende en bon état, je ne pourrais pas. Mais il faut que je le rende saint, plus saint qu'il était au départ. D'accord ? Et cela, c'est tout le processus de cette grâce qui fait que je me mets en chemin pour rencontrer le Seigneur. Parce que Jésus est véritablement cette vraie lumière que l'on cherche. Et nous avons tous soif du bonheur. Et tous ces moyens que j'évoquais brièvement sont quelque part là pour filtrer, pour nous voiler le vrai désir du bonheur que l'on veut atteindre par le cœur. Alors si j'ai évoqué qu'on habitait chez le Seigneur, c'est un peu, on pourrait dire l'inverse aussi, hein, s'ouvrir. Mais quand je fais le signe de croix le matin, je vais reprendre Maximin qui a vu la Vierge à la Salette 4 ans avant la Sainte Vierge. Il a trouvé ça d'extraordinaire. On a son image où il est resté comme ça, il voulait prendre une rose sur les pieds de la Sainte Vierge. Lui, il était déjà un peu rebelle. Et la Sainte Vierge, il dira ceci, elle ne m'a pas dit, elle ne m'a pas grondé, en fait. Elle n'a pas dit que j'étais un mauvais garçon, ou ça. Mais elle a rappelé l'importance de la prière, que les gens gardent le nom du Seigneur. Elle a dit une chose très simple, que le matin, si vous n'avez pas le temps de prier beaucoup, dites au moins un beau signe de croix, notre Père, je vous salue Marie, gloire au Père. Le matin. Vous voyez, si le matin on est réveillé par la tablette, si le dernier élément du soir, c'est d'éteindre, veiller la tablette, puis quand je me réveille la nuit, est-ce que j'ai reçu un message? Et il y a des jeunes qui se demandent si la nuit, ils ont reçu un message. Dans la même maison. Il dit, mais est-ce que j'ai reçu... Et le matin, je suis angoissé parce que j'ai pas reçu de message. Alors, tu as des systèmes, une fois que tu as cliqué sur un truc, on te tue, tu as tout... Et c'est formidable. Et tu penses que si, tu es important parce que tu reçois tant de messages. Alors on va se passer 9 millions de fois sur... et puis ça devient important. Et bien voilà, la Sainte Vierge, elle veut nous éduquer à cela. Et nous sommes faits dès le matin. Et quand je dis signe de la croix, c'est comme si je déplaçais mon être dans la présence. Comme si je sortais. Jésus est la porte. Et le cœur a soif d'être dans la présence de Jésus. Et ce signe de croix ouvre la porte, d'une certaine façon, où je rentre à nouveau dans ce jour pour vivre des grâces du ciel. Alors c'est important, si on n'a pas le temps de prier beaucoup, mais au moins, et ça on s'enseigne, certainement que vous le faites toujours, mais voilà, parce que nous sommes faits, et Augustin dit ceci, notre cœur est sans repos, et sans repos tant qu'il n'est pas en Dieu. Ô beauté éternelle, si longtemps, au dehors je t'ai cherché, et en moi tu demeurais. Beauté éternelle, la présence du Seigneur. Alors ce bonheur auquel nous avons droit, c'est la lumière de Jésus. Je suis la lumière du monde, dit le Seigneur. Lui qui me suit ne marchera pas dans les ténèbres, mais il aura en lui la lumière de la vie. Je suis la lumière du monde. Nous sommes faits pour être dans cette lumière, pour grandir dans la présence du Seigneur. Lui, le Verbe fait chair, la vraie lumière qui éclaire tout homme, il est la vérité qui nous rend libre. Alors le chrétien qui est debout, c'est le chrétien qui, dès le matin, part. Peut-être que il faudrait imaginer que dans votre chambre à coucher, vous l'avez certainement cela, hein, bénitier, vous ne l'avez pas, achetez-le à Lourdes, l'eau de Lourdes, et le matin, au pied du lit, vous avez deux, comme les gens qui font
le départ là dans les, hein, les starting blocks. Vous avez ça au pied du lit, vous imaginez, et vous êtes comme ça, et vous partez, ouvrez la porte de la chambre, ça va vous faire mal. Hein. Mais il y a vraiment quelque chose de puissant, la vie que Dieu me donne, j'ai aujourd'hui, dira Mère Teresa, j'ai aujourd'hui pour aimer, mais je vais m'élancer, parce que je me suis levé pour servir la gloire de Dieu dans ma vie simple. Voilà, apprendre à simplifier la vie et puis nous engager chaque jour à la rencontre du Seigneur. Alors n'ayez pas peur, c'est cela un peu le sens, parce que la vie de foi, c'est vraiment vivre avec la personne de Jésus. Peut-être pour longtemps, et cela a été peut-être marquant, on a eu une éducation, peut-être vous l'avez suivi comme ceci, moi j'ai eu la chance d'avoir des parents certainement qui ont connu le jansénisme, mais qui ont su me donner le goût de la prière, de la foi, de la vie de l'Église, même si j'étais quand même un jeune rebelle. Qui est revenu sur les traces. Mais voilà, il y a quelque chose qui est important, où la vie que j'ai chaque jour est une vie avec le Seigneur. Et c'est tellement beau. Et j'ai pu apprendre dans l'existence que le Seigneur a accompagné les désirs de ma vie. Et si c'est cela qui est premier au début du jour, on va voir que tant et tant et tant de signes, le moindre des petits détails de la vie sont tout ce qui fait notre vie sera accompagné par la providence de Dieu. Et la prière, l'ouverture à la prière nous rappelle cela. Parce que Jésus nous rappelle en Jean 16, 27, le Père vous aime. Nous avons un Dieu qui est un Père qui nous aime. Et ces petits moyens que nous prenons pour nous ouvrir à lui sont là pour que nous puissions chaque jour vivre cette relation d'enfant aimé d'un Père. Et nous avançons, et voilà, j'avance, à un moment donné de l'existence, on cherche à devenir un homme. Mais on avance, on devient un homme, on se marie, on a des enfants. Et devant Dieu mon frère, on est toujours un enfant. J'ai cherché à devenir un homme, et je ne suis qu'un enfant. C'est quand même formidable. On comprend la parole de Marc quand Jésus dit, mais... si vous ne venez pas comme des enfants, vous n'aurez pas le règne de Dieu. C'est-à-dire qu'il faut avoir cette... Ce n'est pas d'être des gamins stupides hein, qui nous agacent, des fois. Lorsque j'étais enfant et que le dimanche soir, nous étions avec mes oncles, mes cousins, chez le grand-père, ils jouaient aux cartes. C'était une chose très sérieuse. Ils jouaient aux cartes. Et nous, on avait les puces. C'était les jeux électroniques de l'époque. Mais tu ne connais pas les puces, c'est un truc de malade, ça. Star Wars, c'est de la rigolade à côté, hein. T'as une grande puce de couleur, puis t'as une assiette que tu dois viser dedans, puis t'appuies dessus, ding, ding, ding. Et puis là-haut, il jouait aux cartes. Et il fumait le cigare et la pipe. Mais c'était tellement sérieux que c'était le silence de l'oraison là-haut. Il fallait jouer les cartes, tac, les cartes, tac, tac. Vous connaissez ça, hein? Mais ça fait des souvenirs formidables. On était ensemble, sous les tables, avec une puce, tac, tac. Puis c'était des tacs, t'as les puces vers le grand-père, t'as envie de tirer sur un lacet, dis, ah, c'est bon. Vous attachez les lacets à la table. Enfin, des petits trucs comme ça qui sont bons. Vous avez connu cette chose-là. Donc, on n'est pas des nostalgiques du passé, mais des choses qui sont très, très belles. Mais la joie est dans les choses simples. La joie est dans les choses simples. Alors voilà, Jésus connaît ce chemin et nous pouvons avancer et grandir. Parce que lui est une personne qui nous aime et dans ce qui fait notre vie, il veut nous apprendre cela. Qu'il est le Seigneur qui veille sur nous. Il connaît. Et on doit toujours, encore une fois, privilégier ce qui nous rencontre, ce qui nous met ensemble, que ce qui nous garde devant des choses. Alors, je vous montre quelques pièges, mais ils sont importants parce que dans nos familles, ce monsieur qui est invité, cette omniprésence de l'image, fait que il y a une interface qui permet de ne pas vraiment se rencontrer. Et ça devient plus important, ce que je vis là-bas, sur cet élément, que ce que je peux rencontrer avec la personne qui est à côté de moi. Et Jésus a cette soif de se communiquer l'un par l'autre dans cette effusion de charité. Donc voilà le défi du chrétien qui est invité à être debout, c'est être en marche. Chrétien, lève-toi. C'est cette proposition de Jésus vivant. Et là intervient le témoignage. N'ayons pas peur de rencontrer Jésus vivant. Il nous cherche. Il nous cherche et il nous donne les moyens très simples. Et là, je vais reprendre très brièvement quelques points que, encore, on peut voir dans les apparitions. Et pourquoi c'est aussi important d'être dans ces lieux comme nous sommes ici?
Et je vous dirais aussi un petit en passage que j'ai annoncé à une personne là-bas à Lausanne que j'allais venir à Lourdes. Et la dame a dit, mais quelle horreur, quelle horreur. J'ai vu tous ces malades, ça m'a fait trop mal. Elle est venue enfant, c'est une femme espagnole, elle a eu ce souvenir enfant, mais elle a été traumatisée de voir tous ces malades. Oui, une image d'enfant, mais il faut expliquer. Moi, quand je vois ces chaises, peut-être que le jour où je suis plus âgé ou que je suis handicapé, il y aura toujours quelqu'un qui pourra me conduire à la grotte ici ou là. Vous vous rendez compte? C'est quand même quelque chose qui donne une compassion, qui dit, mais voilà, aujourd'hui je suis encore dans la vie et tout va encore assez bien au niveau santé, mais il y aura toujours quelqu'un. Donc il peut avoir un autre regard. Quelle horreur, c'est un lieu pour les malades, c'est trop triste. C'est comme si d'un côté on pouvait ranger, il y a des gens qui sont bien portants et là-bas c'est pour les malades, vous voyez. C'est une image de la société, dire les personnes qui sont trop avancées, on va les mettre dans les hospices, les malades on les met là-bas, ceux qui sont un peu comme moi, on les met dans des maisons, je sais pas comment là. Hein, les maisons des béatitudes. Parce que on disait à l'époque, c'est pas nécessaire d'être fou pour être aux béatitudes, mais ça aide. Voilà. Enfin, vous voyez un petit peu, on est dans des sections comme ça. Puis une autre me disait, mais là-bas, c'est tous ces magasins et tout. Ouais. Et si vous allez à Fréjus, Toulon, à Côte d'Azur, il n'y a pas tous les magasins là. Vous faites n'importe quel marché le mercredi dans votre ville. Il y a tous les gadgets qui reviennent. Vous faites tout le tour de Rome, toute la côte, la péninsule. Vous avez les mêmes chapeaux, les mêmes lunettes, les mêmes casquettes, les mêmes trucs que je pouvais. Bon, la qualité, elle est encore baissée. Quand j'y étais en 1982, il y avait déjà ces lunettes et ces casquettes. Et la qualité était meilleure à l'époque qu'aujourd'hui. Donc, made in China, et puis voilà, ça fait tout le tour. Et ça, c'est accepté, hein. Ça, c'est accepté. C'est accepté. Et là, il y a comme quelque chose qui est un combat sur ces lieux, un combat. Mais combien c'est important de savoir qu'ici, il y a des gens, des bénévoles, des frères qui se dévouent pour accueillir au service, à ton service. Comme c'est beau. Vous voyez, la Sainte Vierge, ici, elle a répondu à Bernadette qui voulait faire sa communion. Elle l'a fait pour Bernadette, mais quand elle tape Bernadette, quand elle tape, vous comprenez bien, elle cible sur Bernadette, c'est un éclat qui ne s'arrête jamais. Bernadette, je le disais ce matin, j'oublierai personne. Parce qu'elle est au ciel et la mission, comme Thérèse, comme le ciel, Marie est au ciel, Jésus est au ciel, les saints sont au ciel. Et le ciel, c'est quoi? C'est aider la vie des chrétiens et de tous les hommes. Mais la différence entre tous les hommes qui sont aidés par Dieu et ceux qui ne le sont pas, c'est la différence, c'est que celui qui a confiance, il sait que c'est Dieu qui l'aide, l'autre ne le sait pas. Il le ferait par lui-même. Mais il peut rester triste parce qu'il veut d'autres biens que Dieu-même, que Dieu lui-même. Voilà, c'est surtout notre vie, c'est rencontrer Jésus. Mais ici, ce lieu, voilà, c'est un moment où on est vraiment saisi par cette rencontre avec le Seigneur. Au moment où je vous parle, vous voyez que la brise vient. C'est frais, hein, il y a le vent ici qui vient derrière, vous êtes dans la fraîcheur. Non? Un peu, ouais, d'accord. Ceux qui sont près des fenêtres. Alors, on essaie de s'adapter, de trouver des bonnes choses à tout. Mais alors, c'est une chance, il faut le dire comme un cadeau. Et dans le même moment que nous sommes ici, dire merci Seigneur pour le cadeau d'être à Lourdes une nouvelle fois. C'est un cadeau qui nous est fait. Imaginez si on était obligé de camper, de faire tous les jours ses sandwichs. Camper, des fois, c'est bien. Hein, mais on était tout le long du gars avec une caravane, avec une tente, avec la pluie de hier soir. On serait vachement bien. Moi, j'ai fait un camp avec quelques années là-haut. On a eu la douche de hier soir, mais c'était quand même bon. Ça séchait le lendemain. Mais l'ambiance, elle était assez moyenne quand même. Quand vous êtes 5 jours à l'autre, puis un jour et demi, vous ne dormez pas parce que vous êtes dans l'eau, mais c'est pas terrible. Il dit, écoute, on va aller en dur, on essaye une fois. J'ai un peu la nostalgie de ces moments-là, parce qu'ils disent, les jeunes, ça leur fait du bien. Mais avec Samuel, on va aller faire du camping dès mardi soir. On va dormir avec les scouts. Peut-être qu'on aura à nouveau l'appui. Espérons, n'espérons pas. Enfin bref. Voilà, donc c'est important que nous aussi, nous puissions donner ce beau regard, de choisir, de saisir ce beau regard. Parce qu'en fait, ces dames qui m'ont provoqué, elles m'ont provoqué parce que j'ai reçu d'une paroissienne, une gentille paroissienne, un t-shirt avec Lourdes, 160 ans de Lourdes. J'ai mon t-shirt, c'est comme Hard Rock Café, Lourdes, t'as le truc de Lourdes, pèlerinage, tout ça. C'est l'occasion de dire, ben voilà, il y a des choses, je suis en vélo en ville, j'ai pas toujours l'habit. Quand je suis en vélo, c'est un peu compliqué, donc je m'étais arrêté à un endroit avec des personnes et j'avais mon t-shirt de Lourdes. Et puis ils savaient que j'étais allé à Lourdes, je suis allé à Lourdes, j'avais mon t-shirt. Ça blaguait là-dessus. Mais oui, deux regards. C'est les magasins, c'est le commerce, et puis c'est les malades. Et comme un regard. Mais voilà, une personne malade, un malade, c'est une personne
qui est fragilisée dans son état physique. Mais c'est une personne qui, dans le regard de Dieu, est infiniment aimée et qui attire autour d'elle un grand mouvement de charité. Alors le chrétien doit aussi être capable de défendre cela, d'avoir ce regard. Je pense que vous l'avez si nous sommes ici. Mais c'est assez frappant. J'étais, première année, deuxième année, j'étais ordonné prêtre ici. On m'a invité à aller, il y avait en confession, donner un sacrement des malades à une personne qui venait de rien à voir avec, mais c'est arrivé comme ça. C'est une personne de Nathers, dans la partie germanophone du Valais, qui travaillait à Genève. Elle avait été accidentée sur un chantier. Elle était tétraplégique depuis 18 ans. On m'a demandé d'aller écouter sa confession et donner le sacrement. Je ne pouvais pas me ravoir des larmes. Comment cet être qui était là et rendait grâce à Dieu, il était fatigué, mais il avait le bonheur, il disait le bonheur de voir la grotte, d'être là dans son lit. Et il avait ce bonheur de voir la grotte. Et ça faisait 18 ans. Et bien sûr, on reste dans le secret de confession, mais ça reste une marque très forte pour un prêtre qu'il n'y a que l'action de grâce. Cet homme avait oublié qu'il était dans cet état. Il était dans l'action de grâce et le bonheur d'être à Lourdes, encore une fois. Vous voyez, ça vous dit quelque chose. Qu'est-ce que c'est être malade? Être debout. Lève-toi. Tu es couché, paralysé, mais tu es debout dans ton cœur. Tu es déjà ressuscité parce que tu as vu la grotte. Mais comme Bernadette disait, la grotte c'était mon ciel. Eh bien, il y a de cela. Il y a de cela ici. On a tous été en étant à Lourdes, nous avons tous été déjà un moment au ciel. Je ne vous fais pas des effets spéciaux. Hein. Comprenez bien, c'est la grâce. Et quand la Vierge dira à Bernadette, « Me feriez-vous la grâce de venir ici 15 jours ?» Mais tu te rends compte un peu comment Dieu s'adresse à nous? Comment Dieu s'adresse à Bernadette? Elle ne dit pas, « Mais écoute, tu n'as pas fait le catéchisme, il faudrait quand même que tu te réveilles. » Ça, c'est le Père Jean-Marie qui s'énerve quand il parle comme ça. Mais non, le ciel, ce n'est pas ça. Le ciel, c'est une compassion totale de l'amour de Dieu à notre égard. Et la Sainte Vierge intervient pour nous proposer de vivre le ciel. Alors le chrétien qui se lève, c'est vraiment quelqu'un qui est capable, parce qu'il a rencontré Jésus et qu'il sait que Jésus est vivant, qu'il fait de sa journée un ciel sur la terre. Alors voilà pourquoi les starting blocks le matin. Je suis parti vers le ciel. Je suis en marche vers le ciel. Et voilà que lorsque je rentre, on peut trouver les côtés positifs. Moi, je dis, voilà, qu'est-ce qui est formidable ici? Pourquoi? C'est formidable d'amener un souvenir. De savoir que je suis logé, que quelqu'un vient me chercher à la gare, quelqu'un me ramène à la gare, que quelqu'un me dit à l'année prochaine. À l'année prochaine. Fais des économies. Fais des économies. L'année dernière, à Medjugorje, j'ai rencontré une femme d'Alsace qui devait payer 560 € pour son pèlerinage. Et ça lui a donné plusieurs années d'économies pour se payer le pèlerinage. Vous vous rendez compte? Sacrifice pour se dire, ben comment... Elle vivait avec tellement rien, cette dame, que c'était compliqué. Elle pouvait... Moi, je lui dis l'année prochaine, mais je ne pourrais pas. C'est trop cher pour moi. J'aimerais dire, mais madame, venez, on s'arrangera. Il faut céder. Alors, comment on peut faire le chrétien debout si je ne peux pas venir? Mais il faudrait qu'on dise chaque année, mais je te paye. Vraiment, je te fais venir à Lourdes. C'est vraiment un beau cadeau que tu peux avoir. C'est vraiment un beau cadeau que tu peux avoir. J'ai évoqué ce matin cette jeune fille qui, dans la piscine, s'est dit, il faut que j'aille me confesser. C'est marqué où sur les piscines? Va te confesser. Parce que la confession, c'est quoi? C'est qui? C'est rencontrer Jésus face à face. Bon, il n'a pas de lunettes, hein, mais vous comprenez le message, hein, vous le savez bien. Donc l'Arsis, c'est une mission que nous pouvons avoir parce que nous sommes trop timides pour dire, mais nous avons tout dans l'église. Nous avons une pharmacie extraordinaire, de la super caisse à outils. Nous avons l'IKEA à domicile, il y a tout ce qu'il faut. Et ça ne branle pas, c'est solide. Nous avons les sacrements, nous avons la prière personnelle et nous avons cette possibilité de dialoguer, de dire notre vie avec Jésus, de parler, de dire à Jésus la prière. D'une certaine façon, la prière, c'est que Jésus, c'est Jésus qui prie en nous. Quand je vous disais, je suis dans la maison de Dieu, je fais le signe de croix, je vais chez toi. Je me consacre à toi, c'est-à-dire je vis par toi. Et puis Jésus dit, je vis en toi. Nous avons peine à croire que tout ce qui fait notre vie, même abîmée par notre volonté, c'est-à-dire le péché, qui pourrait être parfois grave dans la vie, ne limite pas l'action de Dieu sur nous. Alors, l'autre témoignage, voilà, c'est que j'ose.
Alors, c'est bien, ça prend différentes formes, mais j'ose partager avec ceux qui sont le plus cher de ma vie cette expérience, mais je suis fait pour une autre chose. La vie de l'homme est plus grand, est grande. Le Seigneur est le Seigneur des défis, des projets. Le Seigneur souhaite que tu laisses une empreinte dans cette vie. Laisse pas les autres marquer ta vie à ta place. Laisse pas les autres tracer ta vie, la griffe, la taguer à ta place, quoi. Deviens ce que tu es. Alors, il y a une force énorme en nous pour le témoignage de cette rencontre avec Jésus. Alors voilà, on peut le chercher, la prière personnelle, un tout petit peu, très courte le matin. Mais quand elle est bonne, comme Nespresso... Non, je ne fais pas de réclame pour le café. Ce que vous voulez le matin, quoi que j'aime bien un espresso, what else? Tu sais, t'as le café, t'as tout. C'est quand même formidable. Ils sont forts, les publicités, hein. Ils ont fait, j'ai vu une publicité, bon, ça va vous faire rigoler peut-être, Fiat, il y a moins bien, mais c'est plus cher. Il dit, attends, c'est quoi le truc qu'on sait mieux, c'est plus cher. Il t'arrive à t'accrocher pour une voiture, il dit, attends, tu t'arrêtes sur le panneau. Il y a moins bien, mais c'est plus cher. Il y a mieux, mais c'est plus cher. Il y a mieux, mais c'est plus cher, non? Eux, ils ont fait, il y a moins bien, mais c'est plus cher. Et tu te rends compte le truc? Et ils vous font pendant l'euro. Non, pendant la Coupe du Monde, ils vous font une action chez Renault, ils vous reprennent une Mégane, 4000 euros de plus que ce que ça vaut. Si une Mégane, ça vaut quelque chose, c'est pas mal, mais ça vaut rien, ils vous donnent encore 4000 euros. Même une Mégane qui vaut rien, ils vous donnent... C'est quand même formidable, t'as rien et tu gagnes 4000 euros. Mais ils font des trucs, puis toi, tu écoutes, ouah, la pub de ouf, ils te déchirent l'esprit en te faisant envie d'un truc. Mais on est matraqué avec ça, puis on oublie que on a quelque chose, nous possédons quelque chose de beaucoup plus grand, c'est que nous avons une parole de vie en nous qui ouvre le cœur tous les jours à la présence du Seigneur et à la communion de sainteté avec tes frères. Mais frères et sœurs, je regrette, mais on n'y pense pas assez. D'accord? Alors c'est pour ça qu'on vient à Lourdes et puis qu'on est remis dedans, on dit « Ouah !» Et quand je suis dans la piscine, ça te fait un truc comme ça. Là. La première fois, j'ai cru que le type il voulait me tuer. La vérité, j'ai glissé. Il m'a dit « Fais une prière ». Il y a des années que j'étais venu à cette grotte, à la grotte, hein, au début, et il m'a dit, fais une prière, dis bon, je commence à la prière, mon père, tout, puis vous voyez que je continue un tout petit peu, il m'a basculé, et j'ai mis le pied derrière, mais c'était tellement, j'attendais que l'eau chauffe un peu, quoi, on m'a pas dit que, ça chauffe à quelle heure? Mais j'ai cru que je faisais crise cardiaque, hein. Après, maintenant, je sais que ça fait du bien. Au début, j'ai dit, mais ceci, vous, j'ai voulu me retenir, hein. Dis, j'ai pas fini mes prières, allez, j'ai trop, voilà, il y a quelque chose qui, voilà, c'est vraiment le Seigneur qui nous reprend, qui nous ressaisit, parce qu'il veut nous donner quelque chose de grand. Voilà. Cette prière personnelle, cette rencontre avec le Seigneur. Et puis voilà, je voulais encore une chose que l'on peut pour être debout, c'est participer. J'ai évoqué cette jeune fille qui a demandé la réconciliation, parce que cette pénitence, c'est laisser les choses lourdes. La pénitence chrétienne, c'est pas des choses qu'on doit pas faire. Évidemment, il y a des choses qu'on veut pas faire, parce que elles ne sont pas nécessaires. L'ascèse chrétienne, c'est un choix plus grand pour l'amour de Dieu. C'est toujours lié à l'amour de Dieu. Mais dans une mauvaise dans un mauvais regard, dans un mauvais principe, on peut imaginer que Dieu nous interdit ceci et cela. C'est pas permis par la loi. Oui, rentrer dans le sens unique, ça te coûte un certain nombre d'euros quand tu descends là. Tu comprends que tu passes pas. Mais il y a des choses que tu fais, je dis, mais non, mais c'est pas parce que je veux faire plus court et que je veux payer une amende. Je peux pas passer, je passe pas. Donc je fais des choses parce qu'elles sont pas bonnes pour moi. Donc c'est toujours en liberté et en croissance que les ordonnances de Dieu sont proposées. Et si le Seigneur a voulu qu'on se réconcilie, c'est justement pour qu'on retrouve sans cesse qu'il n'y ait rien qui bouche notre cœur. Alors ce qui est bon pour être debout, un chrétien qui est debout, c'est un chrétien qui décide et qui a sur son calendrier comme ça à la maison, en famille, le rendez-vous de la miséricorde. Bien sûr, vous êtes dans des coins, il n'y a peut-être pas forcément des prêtres, mais quoi que si on a envie, on trouve. On trouve. J'avais une dame dans un village où j'étais prêtre avant. Je devais lui donner la communion à domicile. Elle ne voulait pas que ce soit une assistante pastorale ou une dame, sainte dame, pieuse dame, auxiliaire de l'Eucharistie qui vienne chez elle. Puis un jour, je la retrouve dans un grand magasin. Voilà, dans un grand magasin. Elle avait trouvé quelqu'un pour l'amener au magasin. Et une autre fois, c'est le samedi, on allait faire les courses. Une autre fois, je la retrouve aussi, et elle n'était pas au magasin, elle était à manger. Ben, elle peut, hein. Elle était au snack, là, avec les gâteaux cholestérol. Elle avait aussi trouvé quelqu'un pour l'amener au...
dis, ben, c'est très formidable. Vous trouvez aussi quelqu'un qui vous amène à l'église. Et voilà. Ah, ça, c'est compliqué. Ah, c'est compliqué. C'est tellement plus simple que monsieur le curé vient à la maison, tac, tac, tac, c'est fait. Oui. C'est en cours des gens, vous voyez, il y a quelque chose à faire pour être dedans. Alors, nous, nous pouvons inscrire cela dans cette démarche. Dis, c'est important, j'ai rendez-vous avec toi, Seigneur. Alors, on dit, mais j'ai pas fait grand chose. Je fais toujours la même chose. Eh bien, c'est à force de rencontrer, si nous prenons conscience, et je vous inviterai encore à réfléchir avec cette pensée, que c'est Jésus que je rencontre et c'est lui qui va me bénir. Qui voudrait dire, écoute, non, moi je préfère une bénédiction assez loin comme ça. J'ai des billets pour voir les matchs, mais je préfère rester dehors, sous les tentes du fan club. Je préfère voir ça à distance. Vous avez déjà vu quelqu'un comme ça ? J'ai un billet pour le théâtre. Ah, mais je préfère regarder à la télé. Je peux être devant à la bénédiction. Alors, si je ne peux pas, aidons-nous, osons dans nos familles, en couple. Et ça s'apprend enfant. Vous voyez ce que je vous dis là ? Parce que j'ai vu mes parents régulièrement se confesser chez les Capucins. Régulièrement, j'ai vu que c'était normal. Et après, je fais ce chemin. Parce qu'aussi, à Lourdes, nous sommes dans un laboratoire. Nous faisons l'expérience que ce que Dieu nous propose à travers son Église est absolument efficace pour nous. Laboratoire, on a vu à Lourdes. Comme vous avez vu à la télé, il y a mieux, mais c'est plus cher. Hein? Non, les inverses, vous comprenez. Alors quand tu dis Nespresso, t'as tout, t'as bu. Moi, je veux dire... Jésus, what else? Tu as Jésus, tu as tout. Tu as Jésus, Jésus, what else? Je me suis retrouvé avec le cardinal de chez nous, Monseigneur Chevéry, il y a 7-8 ans en arrière, à visiter Rome. Et nous étions Basilique Saint-Pierre avec un groupe de Belges. Et ils avaient tous des sweatshirts. Et regardez l'explication, ils étaient une vingtaine, 22, 25 jeunes comme ça, tous en ligne pour expliquer le cosmatesque, les colonnades, les vignettes là, des papes. Et ils avaient tous un sweat blanc avec une écriture derrière en noir. Jésus, what else? Et ça faisait un effet. Le cardinal, il me dit, ça veut dire quoi? C'est quoi? C'est quoi? Le cardinal, il était tout inquiet. Il dit, mais qu'est-ce que c'est? Il dit, ben, c'est simplement une école belge qui fait une sortie et qui a juste copié le Nespresso. Les Belges, ils mangent une frite le matin dans du thé. C'est très bon, c'est très bon. Non, c'est pas vrai, des frites au sel. Parce qu'il y a une Belge dans l'Assemblée, donc je la taquine un tout petit peu. Vous êtes Belge aussi ? Oh, pardonnez-moi. Vous voyez, ça faisait... C'était pour toi. Voilà quelque chose de très beau qu'on peut faire. Et ça, c'est formidable qu'on ose afficher. Bien sûr, quand on est en groupe, ça fait du bien. Mais osons donner ce témoignage de joie. J'ai Jésus, j'ai tout ce qu'il faut. Et l'Église m'a donné tout le kit. Prière personnelle, la vie sacramentale et surtout cette miséricorde, je peux recevoir une bénédiction de Jésus. Alors, pour ceux pour qui c'est difficile, soyons témoins de cela. Invitons-les à venir. Je dis, payer un pèlerinage, mais osons retrouver. Mais c'est Jésus qui va demander la bénédiction. Au moins, demande la bénédiction et parle un peu avec lui. Demande-lui, dis-lui quelque chose, une question de ta vie. C'est sûr qu'on n'a pas bonne presse, suivant comment les prêtres, par les temps qui... Mais rappelez-vous... Le Saint-Père, le pape François, lorsqu'il avait 17 ans, il voulait sortir avec ses amis à 17 ans et il s'est arrêté, il a eu envie de s'arrêter dans une église. Vous connaissez ce passage du pape François ? Vous connaissez ? Non, je vais vous le citer alors. Il reprend souvent ce message. Il avait 17 ans et avant de sortir avec ses amis, genre aller voir un match de football ou bien sortir boire quelque chose, il s'est arrêté dans une église et il a vu là un vieux prêtre qui attendait. Et il a compris que dans ce vieux prêtre, c'était Jésus qui l'attendait. Il s'est confessé. Il dit, cette confession a changé ma vie. D'une confession d'un jeune qui avait une autre intention, il est devenu le Saint-Père. Il dit, voilà, c'est important. Misez votre vie sur Jésus. Misez votre vie sur Jésus. Et ce même père nous dira, mais le Seigneur ne veut que des joueurs d'attaque, des joueurs de fond. Il n'y a pas de réservistes avec le Seigneur. Il n'y a pas des gens qui sont sur le banc, sur la touche. Vous êtes tous dans le camp de la foi. Parce que vous êtes dans la mission. Vous êtes la mission de l'Église. Et cela, c'est pour tous les hommes. Quand il nous réécrit cette lettre sur la sainteté, le pape dit, mais j'ai confiance dans le saint d'à côté. Ce que j'ai fait ce matin. J'ai confiance que toi aussi, tu parviendras à cela. Bien sûr, il faut peut-être pas, c'est pas très facile de parler comme je parle moi-même.
peut-être un petit peu, je sais pas, un peu entraîné, ou on peut pas faire ça, on peut pas agacer les gens, peut-être comme je le fais maintenant avec vous. Mais en fait, je me repose en vous fatiguant, alors ça me fait du bien. Ça va bientôt, ça va bientôt terminer. Mais osons témoigner, osons dire, mais c'est important, les galères que tu as dans le cœur, si tu allais voir un prêtre, on va y aller ensemble. Voyez? Tant de vies sont changées ainsi. Tant de vies sont changées ainsi. J'ai une personne, pendant 50 ans, elle avait hésité, elle dit, mais maintenant, elle essaie de récupérer, si c'est pas possible. En un instant, 50 ans, c'est 50 ans, ils sont passés 50 ans. Elle dit, mais voilà, 50 ans dans une vie, c'est quelque chose. On arrive un petit peu, avec un peu de chance, on arrive un petit peu de l'autre côté. Mais n'empêche que la grâce de Jésus, elle nous rattrape, elle nous récupère. Donc, le Seigneur, c'est un Seigneur des défis, un Seigneur qui nous bouge, qui nous met en mouvement, qui nous bouscule, mais qui reste avec nous. Parce qu'il croit, il a confiance en nous, parce qu'il nous aime d'un amour infini. Voilà. Une chose que le pape Jean-Paul II disait ceci, quand il était vieux, il dit ceci à Berne, à des jeunes, et c'était une forme très, très, une parole très, très puissante. Il était tellement fatigué, mais les jeunes applaudissaient, parce qu'on sentait que dans sa vie, il y avait tout le Seigneur qui passait. À la fin, c'était la dernière rencontre que le pape Jean-Paul II a eue avec les jeunes, c'était le 6 juin 2004 à Berne, et il est mort le 2 avril 2005. Eh bien, il disait, moi aussi, quand j'étais jeune, je cherchais le sens que je vais donner à ma vie, il y a longtemps. Mais après 60 ans, sacerdoce, je suis content de te partager ma joie d'avoir répondu à l'appel du Seigneur. La joie d'être prêtre, 60 ans plus tard. La joie d'avoir marché avec le Seigneur. Je voulais donner un sens à ma vie. Je l'ai trouvé en rencontrant le Seigneur Jésus. Vous voyez, à la fin d'une vie, on peut dire ça. Nous avons un témoignage des anciens, nous avons un témoignage à laisser. Je dis, le bonheur d'une vie, c'est dans la rencontre avec Jésus. Alors, si nous sommes à l'eau pour une expérience, une certitude de la rencontre personnelle avec Jésus, pouvons approfondir cela et réaliser que vraiment Jésus est le Seigneur de ma vie et que je veux le partager avec mes frères. Je raconte encore une petite histoire d'un professeur qui vient du Canada. Son frère habite à Lausanne et il a une vie bien, bien assise. Il est au Canada, mais il n'a jamais été branché à la foi, il est ouvert. Mais son frère, il fait une rencontre avec le Seigneur. Il habite en Suisse et depuis un an et demi, son frère, il a accepté la foi. Il donne sa vie à Jésus, il vit la foi maintenant. Et son frère, il vient du Canada parce qu'il dit, mais c'est intéressant ce qu'il dit, ça m'interpelle, ça. C'est curieux, je viens voir ce qui se passe. Alors il vient faire les étapes, il vient au groupe de prière avec son frère. Et puis il dit, ouais, c'est intéressant ce qu'il vit avec son accent québécois. Oui, je respecte, c'est pas mon truc, c'est pas le fun pour moi. Et voilà un frère, comment, ils ont un peu mon âge ces gens-là. Mais alors, qu'est-ce qu'a fait ce frère? Il dit, mais va vers le Père, au moins pour la bénédiction. Vous voyez, un frère, un autre, il n'y a pas d'heure. Mais cet homme était formé, ah merci, oui, c'est vrai, c'est bien, je ne pensais pas que... Il était loin, loin, loin, donc on peut passer sa vie à côté. Il est dans l'enseignement, il est dans une vie assez aisée, mais il ne savait pas qu'il pouvait recevoir une bénédiction comme ça du... Alors, il dit, je reviendrai. Bon, il est au Canada, hein, je ne sais pas si il trouve quelqu'un là-bas. Mais donc, cette bénédiction avec Jésus, il a un projet sur nous, un projet d'amour infini pour que nous puissions écouter le Seigneur, l'écouter, le suivre et en témoigner. Ayons confiance que le Seigneur attend quelque chose de nous, quel que soit ce que l'on est, où l'on est, il attend toujours quelque chose de nous. Il attend, il souhaite, il l'a déjà fait puisque vous êtes là sans doute pour une partie. Il a fait de vous son ami intime privilégié. Il est l'ami de chacun de nous. Je veux bien être ton ami, marcher à ta suite, te suivre, être ton disciple. Je vais terminer avec une parole encore du pape Benoît XVI qui disait, pour les jeunes, mais c'est valable pour tous, hein, il disait ceci à Madrid, « Je voudrais que tous les jeunes... aussi bien ceux qui partagent notre foi en Jésus-Christ que ceux qui hésitent, doutent ou ne croient pas en lui, puissent vivre cette expérience qui peut être décisive pour leur vie, faire l'expérience du Seigneur ressuscité et vivant et de son amour pour chacun de nous. » Voilà le désir du Saint-Père, que tous les uns, même ceux qui doutent, puissent faire l'expérience du ressuscité et de chacun de nous. Pour cela, approchons-nous du Seigneur avec une prière du cœur, demandons à la Sainte Vierge de nous apprendre. Et il disait ceci, si vous avez de la difficulté, demandez à sa mère. Si vous avez des difficultés, il le disait aux jeunes en même temps, le pape Benoît XVI, si vous avez de la difficulté à prier, demandez à sa Sainte Mère qu'elle vous enseigne ce dialogue intérieur, cette prière du cœur. Demandez à sa mère qu'elle vous aide à prier, la prière du cœur.
Prenez du temps, arrêtez-vous, il dira, c'est exigeant. Il dit ceci, prenez tous les jours un temps conséquent en adorant Jésus au tabernacle. Allez souvent le recevoir à l'Eucharistie. Écoutez, suivez la parole de Dieu. Je vous ai donné le catéchisme. Faites des groupes d'études. Dites aux jeunes, faites des groupes d'études du catéchisme. Vous devez savoir la foi d'une façon plus aussi importante que ceux qui programment les systèmes informatiques. Vous êtes les experts et mieux connaître votre foi que celle de la génération de vos parents. Chiara Luce Carabadano, qui est bienheureuse, qui est morte à 19 ans, en 1990, elle est née en 71, elle disait, je veux apprendre la foi, je ne veux pas être une chrétienne timide et tiède, je suis une chrétienne fervente, je veux apprendre l'évangile, vivre l'évangile à la manière dont je connais l'alphabet. Voyez ? Elle disait ça quand elle avait 7-8 ans, cette fille. Alors c'est sûr qu'à 17 ans, si tu es malade et que tu vas vers le cancer et la mort, mais si tu as vécu l'évangile, ben tu es pris d'une façon incandescente pour travailler pour le ciel, pour être missionnaire pour le ciel. Et c'est cette même petite fille qui sera capable de dire, et voilà, Seigneur, ma vie touche à son terme, mais je vais te rencontrer. Elle dira à sa mère, Chiara Badano, maman, je veux que tu mettes une robe blanche quand je serai dans le cercueil, parce que je vais bientôt partir, vous allez vivre sans moi. Je mettrai une robe blanche et tu mettras aussi une ceinture rose. Je vais être l'épouse du Seigneur, enterrée comme une épouse. Et quand tu m'habilleras que je serai morte sur mon lit, tu diras, Chiara, vois Jésus. Tu le diras 3 fois. Dis-le avec joie parce que ça sera vrai. Je verrai Jésus. Vous imaginez ça à 19 ans. Nous, on se cramponne à quoi? Non, on apprend cela, ça nous aide. Voilà, être chrétien debout, mourir vivant, mourir en rencontrant Jésus. Maman, tu diras, Chiara voit Jésus. Et tu le diras avec joie parce que ce sera vrai. Formidable, hein? Formidable. Une épreuve terrible pour des parents, mais on met au monde la vie pour la sainteté, pour rencontrer le Seigneur. Voilà, chers amis, si vous avez peut-être envie d'une question ou une autre, je vous laisse ainsi.

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2: Tu as prodigué la joie, tu as fait grandir l'allégresse. Ils se réjouissent devant toi. Isaïe 9, 2.

Frères et sœurs, en cette fête de Saint-Vincent de Paul, il nous est bon d'entendre encore une fois Jésus lui-même nous annoncer la bonne nouvelle du salut qu'il est venu accomplir. À sa suite, j'ai refermé le livre. Je ne me suis pas assis. Vous, vous êtes assis. Et vous avez sans doute les yeux fixés sur moi, mais je voudrais vous inviter à les fixer sur le portrait qui se trouve sur la colonne, sur ce portrait de Saint Vincent de Paul. C'est lui que nous voulons honorer tout particulièrement aujourd'hui. C'est une très belle figure de prêtre, rayonnante de charité, que nous vous invitons, nous, religieux de Saint-Vincent de Paul, à célébrer en ce jour. Monsieur Vincent, comme on l'appelait en son temps. Après Jésus, et aujourd'hui encore, par les sacrements chrétiens, aujourd'hui comme à Nazareth, la parole de l'Écriture que nous venons d'entendre s'accomplit à nos yeux. Elle s'est accomplie aux yeux de tous les contemporains de M. Vincent. Me permet un petit rappel de sa vie. Il est né dans une famille de pauvres laboureurs landais le 24 avril 1581, à Pouilly, près de Dax. La vie était rude dans ces terres sablonneuses. Comme il le dira plus tard, on ne mangeait que du millet en bouillie ou en galette. Ordonné prêtre à l'âge de 19 ans, sans trop de préparation théologique, il exerça d'abord un ministère paroissial à Paris, avant de devenir aumônier de la famille de Gondi. En janvier 1617, il traverse une grave crise spirituelle et vit dans le désenchantement. C'est alors que deux événements vont le bousculer, redonner sens à sa vie et à sa mission de prêtre. Appelé auprès d'un mourant, celui-ci lui fait une confession publique et générale. Alors le lendemain, Vincent lance un appel à la confession au cours d'un sermon dans la paroisse de Folleville. Appel auquel les villageois vont répondre massivement. Il prend alors conscience de la vanité de sa vie de prêtre telle qu'il l'a vécue jusque-là. Une autre fois, il rencontre un malade vivant dans une situation misérable, extrême. Pris de compassion, il lui porte secours. Il réalise alors qu'on ne peut évangéliser les pauvres qu'en les secourant et que les laïcs ont un rôle capital à jouer dans cette mission. Avant d'annoncer Jésus, ou plus exactement, en prenant soin des pauvres, c'est ainsi que M. Vincent montre comment on peut évangéliser. En recherchant une place parmi les grands, il avait laissé à l'abandon tous les pauvres gens des campagnes qui n'ont personne pour leur apporter le Christ. Il décide alors d'évangéliser les paysans de Châtillon, dans la région lyonnaise. C'est avec l'aide de Louise de Marillac qu'il va fonder la Compagnie des Filles de la Charité, les sœurs de Saint-Vincent de Paul, comme on les appelle également. Il est mort à Paris le 27 septembre 1660.
Il a été proclamé patron de toutes les œuvres charitables catholiques par le pape Léon XIII en 1885. J'ai sans doute oublié, en voulant citer toutes les personnes qui se réclament de la spiritualité de Saint Vincent de Paul, beaucoup, beaucoup de mouvements, de groupements, de personnes qui veulent, à son exemple, prendre soin des petits, des pauvres. Poussé par un amour passionné pour le Christ, il nous révèle ce qu'est en vérité la charité chrétienne. Il s'agit d'aller au-devant de toutes les formes de pauvreté, de misère, pour les secourir. Au milieu des enfants abandonnés, des galériens, des prêtres, de la reine de France elle-même, on retrouve toujours le même homme, animé par le désir de faire toujours davantage, d'aller au cœur de la misère, pas seulement la misère matérielle, sous le visage de tout être souffrant. Monsieur Vincent reconnaît les traits de son Seigneur et Maître. Ce que vous ferez au plus petit d'entre les miens, c'est à moi que vous le ferez. Il disait des pauvres qu'ils sont nos seigneurs,

en face du Seigneur, présent au Saint-Sacrement, Saint Vincent posait cette question aux chrétiens de son temps. Elle reste toujours d'actualité. Ne ressentez-vous pas ce feu divin brûler dans votre poitrine? Et quand vous avez reçu le corps adorable de Jésus-Christ dans la communion? Une personne qui a bien communié fait tout bien. Par toute sa vie, Saint Vincent nous invite à une cohérence rigoureuse, à ne pas être des chrétiens de façade, des chrétiens de peinture. Être chrétien et voir son frère, sa sœur affligé, sans pleurer avec eux, sans être malade avec eux, c'est être sans charité. C'est être chrétien en peinture, c'est n'avoir point d'humanité, c'est être pire que les bêtes. Chacun de nous doit tendre à se conformer à notre Seigneur, à s'éloigner des maximes du monde, à se lier d'affection et de pratique auxquelles le Fils de Dieu lui-même a voulu se lier, lui qui s'est fait homme, afin que nous soyons non seulement sauvés, mais sauveurs avec lui. Prions en ce jour pour celles et ceux qui sont blessés par la vie et pour celles et ceux qui, à l'image de Saint Vincent, à la suite du Christ, savent retrousser leurs manches pour soulager les éprouvés de toutes sortes. Pour conclure, je reprends ces mots, ces paroles de Saint Vincent de Paul, cette belle prière. Mon Dieu, je vous donne mon cœur tel qu'il est. J'adore pour votre amour les décrets de votre paternelle providence. Je déteste ce qui pourrait me séparer de vous. Ô souveraine bonté qui voulez être aimée des pécheurs, donnez-moi de l'amour pour vous et puis commandez ce que vous voudrez. Dieu a voulu mettre en nous le germe de l'amour. Cet amoureux de nos cœurs a voulu se faire semblable à nous. L'amour est inventif jusqu'à l'infini parce que l'amour peut et veut tout. Amen.

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2: Je vous aime, ô mon Dieu, et mon seul désir est de vous aimer.
3: D'âge en âge, on vantera tes œuvres, Seigneur. On proclamera tes exploits. Psaume 144, 4.

0: Bonjour à tous et à toutes. Vous avez entre 12 ans et 18 ans et je suis un peu habitué à parler à des jeunes, surtout à dialoguer avec des jeunes. Je pense que ce qui sera intéressant aujourd'hui, ce ne sera pas seulement de vous donner un enseignement magistral, ça m'énerve, mais plutôt que nous dialoguions ensemble, que je réponde à vos questions, que vous répondiez aux miennes aussi. Car nous avons tous des questions et nous devons, pour mieux nous comprendre, pour mieux nous aimer, nous devons dialoguer ensemble. Et je vous parlerai aujourd'hui d'un problème qui est important, qui est celui de la vie. La vie, nous la vivons seconde par seconde, minute par minute. Mais vous avez réfléchi combien de temps nous avons à vivre au total? Un petit siècle, pas plus. La science démontre aujourd'hui que les cellules de notre corps sont en harmonie pour vivre toutes ensemble pour pas plus de 120 ans. Pas plus. Nous pouvons vivre au maximum 120 ans. Alors, je résume en disant un petit siècle. Mais vous allez d'abord vous poser cette question: qui êtes-vous pour nous parler? Je ne suis pas le Seigneur. Je ne suis qu'un instrument de Dieu. Je suis un instrument en tant que médecin. Je suis spécialisé dans le domaine du cancer en tant que chirurgien. Je m'occupe du corps humain. Et puis aussi, et peut-être plus encore, en tant que père de famille. Je suis évidemment marié. J'ai une épouse qui s'appelle Christine et des enfants. Et le bon Dieu a été très bon avec nous parce qu'il nous a donné moitié-moitié, trois garçons, trois filles. Et alors souvent les gens me disent, alors c'est vrai, vous attendez des jumeaux? Oui, nous attendons des jumeaux, mais ils ne sont pas encore commandés. Je vous dirai comment il faut faire. Parce que les trois garçons, ils demandent un garçon, et les trois filles, elles demandent une fille. Alors avec Christine, nous nous disons qu'il faut absolument que pour la prochaine fois, nous ayons un garçon et une fille. Donc c'est pour ça que nous attendons des jumeaux. Alors je voudrais vous dire aujourd'hui, à vous tous, qui êtes les futurs acteurs du début du troisième millénaire, à quoi sert la vie? Qu'est-ce que c'est que la vie? Et nous verrons tous les problèmes de l'avortement, de la pilule, du stérilet, de l'embryon, du fœtus, tous ces problèmes dont on parle aujourd'hui dans les journaux et les télévisions, on nous en rabat les oreilles et souvent on se demande bien qu'est-ce qu'on veut nous dire. Vous êtes responsable futur, acteur futur de ce début du troisième millénaire qui va commencer dans 12 ans. Dans 12 ans, nous sommes à l'an 2000. Et ceux qui naîtront ou ceux qui naissent aujourd'hui en 1988, ils auront 100 ans quand? En 2088. Donc ce seront vraiment les acteurs et les responsables de ce premier siècle du troisième millénaire après Jésus-Christ. Or, vous les jeunes, nous les jeunes, parce que moi je me considère encore comme très jeune, même si j'ai 43 ans, vous avez soif, nous avons soif d'absolu. Qu'est-ce que c'est que l'absolu? Sinon le beau, le bien, le vrai. Et pourtant nous vivons dans un monde qui nous montre l'inverse du beau souvent, l'inverse du bien, l'inverse du vrai. Alors, c'est parce que il y a toutes ces difficultés du monde actuel que finalement, les adultes comme les jeunes ont en eux une certaine peur, une certaine crainte pour l'avenir, la crainte du chômage, la crainte des examens, la crainte de un jour je vais être adulte et est-ce que je me marierai? Est-ce que je serai célibataire? Est-ce que j'aimerai Julie ou Robert? Est-ce que quel sera mon avenir? Eh bien, je vous résumerai en vous disant, ayez la pêche, n'ayez pas peur. Et c'est parce que vous n'aurez pas peur que vous diffuserez aux autres, comme une épidémie, le n'ayez pas peur que Jean-Paul II a dit lorsqu'il a commencé son pontificat. N'ayez pas peur, Et il ne faut pas que les jeunes aient peur de l'avenir. L'avenir est fantastique devant eux, mais il faut qu'ils le construisent. Et nous sommes là, nous, considérés comme adultes, pour vous aider à le construire, pour que vous nous aidiez aussi à nous construire nous-mêmes. Alors voyez cette soif d'absolu, où je la vois dans le monde d'aujourd'hui. Eh bien, je la vois dans le sida. Le sida, c'est une soif d'absolu. Je la vois dans le ras-le-bol de la politique de droite comme de gauche. Je la vois, cette soif d'absolu, dans la soif des voyages, dans la soif de connaître le monde, dans la soif de se libérer de toutes les entraves du monde difficile d'aujourd'hui. Il y a la drogue, il y a le sexe, il y a le sida. Tout cela conduit, vous le savez comme moi, à la mort. Et pourtant, ces jeunes, ils ont soif comme vous d'absolu, mais ils ont une malchance. C'est qu'ils n'ont pas entendu parler comme il faut de celui qui vous anime, de celui qui nous anime, qui est Jésus-Christ, qui est vivant. Non pas un vivant d'il y a 2000 ans, mais un vivant permanent, plus vivant encore que nous ne sommes. Seulement, on ne leur en a pas parlé comme il faut, alors ils ne savent pas qui c'est. Pour eux, c'est de l'histoire ancienne. N'ayez pas peur, car Dieu est liberté. On vous dit Dieu est amour, c'est vrai, mais je préfère dire Dieu est liberté au sens où Dieu nous donne la liberté de lui dire oui et de lui dire non. Quand votre père ou votre mère souhaite que vous les embrassiez le matin pour leur dire bonjour, parce que c'est une preuve de l'amour que vous leur portez, ils n'ont pas besoin de prendre un bâton pour que vous alliez les embrasser. Vous y allez spontanément parce que vous les aimez. Quand le fiancé embrasse sa fiancée, c'est pas qu'elle lui demande, c'est spontané. Eh bien, Dieu est liberté, il nous laisse une immense liberté d'amour, mais aussi la liberté de le refuser. Or, on ne peut refuser Dieu que si on ne le connaît pas. Donc, ceux qui le refusent, ce n'est pas leur faute. C'est la vôtre, c'est la mienne, c'est la nôtre. C'est que nous ne le leur avons pas fait connaître. Car quelqu'un qui connaît vraiment Dieu ne peut que l'aimer. Alors, allons davantage vers les problèmes de la vie. Je voudrais vous dire ce matin, n'ayez pas peur d'apprendre, n'ayez pas peur de créer, n'ayez pas peur d'aimer. Et vous savez, Saint Benoît a eu une petite phrase qui se résume en deux mots et qui est « ora et labora ». Ça veut dire « prier et travailler ». Il n'a pas mis d'abord « travailler » et puis « prier ». Il a dit « prier d'abord et travailler ensuite ». Car pour féconder votre travail, rien ne vaut la prière, c'est-à-dire se brancher sur l'essentiel qui est la source de Dieu. Apprendre pour devenir meilleur. Car je dis souvent à mes enfants, si ce soir quand tu te couches, tu n'as rien appris par rapport au moment où tu t'es levé, c'est que tu as perdu ta journée. Tous les soirs en se couchant, il faut se poser cette question, qu'est-ce que j'ai appris aujourd'hui ? Eh bien, même à mon âge, j'espère qu'à 98 ans encore, je pourrai me coucher le soir en me disant « j'ai appris aujourd'hui quelque chose de nouveau ». Apprendre pour devenir meilleur. Alors, pour cela, je vous dirai quelles sont les trois clés de votre avenir. Première clé, il faut savoir faire beaucoup de choses dans la vie. Il ne faut pas dire « j'ai un métier ». Moi, je ne dis pas « mon métier, c'est chirurgien et je ne sais rien faire d'autre ». Non, il faut être chirurgien pour ce qui me concerne, mais savoir aussi être infirmier, savoir aussi passer la serpillière par terre, passer le balai quand c'est nécessaire. Il faut savoir donner le biberon comme un père de famille. Il faut savoir s'occuper des enfants, changer les couches. Il faut savoir mettre un clou dans un mur. Il faut savoir faire beaucoup de choses. Et je dirais que ce qui est le plus important, c'est qu'il faut savoir être heureux quand on fait les choses les plus humbles. Alors si vous avez pour objectif d'être tel ou tel métier, sachez qu'en réalité, il faut que vous ayez la capacité dans votre vie actuelle et future de faire énormément de choses et d'être heureux dans les choses les plus humbles, les plus simples. Deuxième clé, et ça c'est la clé qui vous intéresse pour l'avenir, il faut savoir trouver le un ou la une de votre éternité. C'est quoi le un ou la une de votre éternité? Eh bien, si vous vous appelez Patrick, Patrick, 15 ans, il se pose comme question, est-ce qu'un jour je me marierai avec Sophie qui me déplaît pas, qui est bien mignonne et dont je suis un peu amoureux? Et c'est normal qu'il se pose cette question. Et Sophie se pose la même question, mais peut-être pas nécessairement avec Patrick, mais peut-être avec Robert ou avec Georges, je ne sais. Et très tôt dans votre vie de jeune, il y a cette question qui va mûrir en vous. Et qui est donc, qu'est-ce que je ferai plus tard? Est-ce que plus tard je me marierai? Est-ce que je ferai comme mon père et ma mère, mon oncle, ma tante, mon ami? Est-ce que plus tard je serai célibataire, consacré, prêtre ou religieuse, laïque consacré? C'est pas peu importe. C'est au fond de vous une question, non pas permanente, mais qui reviendra souvent quand vous êtes dans la solitude, seul à seul, en face de Dieu qui parle dans le secret. Il y a une première question qu'on pose et qui est très intéressante. Est-ce que vous comprenez le Seigneur quand il vous parle? Et la jeune fille ou le jeune homme me pose la question en prolongeant, et comment vous le comprenez? Chez moi, il essaye de me dire quelque chose, mais je ne le comprends pas. Vous voyez, ça c'est très intéressant. Il essaye, le jeune sent que Dieu veut lui dire quelque chose, mais qu'il ne comprend pas. Alors, ne vous inquiétez pas. Première chose, n'ayez pas peur. Ne vous inquiétez pas. Dieu, il ne parle pas en écrivant sur un papier. Il ne parle pas avec une voix que l'on entend directement comme vous entendez votre copain, votre père ou votre papa ou votre maman. Dieu, il parle dans le silence. C'est un langage du cœur. Et le langage essentiel de la vie, c'est le langage du cœur. Ce qui rend heureux, c'est le langage du cœur. Alors comment le garçon ou la fille qui sent monter des questions en lui ou en elle va-t-il trouver les réponses à ces questions? Seul le temps donne les réponses. Et pour avoir ces réponses, il faut beaucoup prier. Alors je vais vous dire moi comment j'ai fait, parce que rien ne vaut l'expérience. Quand j'étais à votre place, j'avais 12 ou 13 ans, eh bien je me disais que je consacrerais ma vie à Dieu. Finalement, je ne me suis pas trompé. Mais à cet âge-là, je ne pensais pas du tout en être là où j'en suis aujourd'hui. Quand je pensais consacrer ma vie à Dieu, je me disais, tu seras moine ou tu seras curé. Enfin bref, consacrer sa vie à Dieu, pour moi, à cette époque-là, c'était faire comme le bon père aumônier que j'avais, le père Jo, qui était un type fantastique, qui m'avait appris à prier, qui m'avait appris à connaître Dieu. Et j'aimais Dieu. Et il me parlait un peu comme cette jeune ou ce jeune qui m'a posé la question, mais c'était pas clair, c'était pas net. Alors, quand on a au fond de soi toutes ces questions, on est toujours pressé. Comme on dit, on a le feu aux fesses. On veut avoir la réponse. On veut... Alors on se dit, je vais faire telle ou telle retraite, je vais aller à telle ou telle messe, je vais voir tel ou tel père pour me conseiller, telle ou telle personne. Mais personne ne vous donne la réponse. La réponse, elle est au fond de vous-même. Et il faut du temps pour que la réponse vienne. On est comme dans un petit brouillard, avec de temps en temps un éclairage plus ou moins important. Et ce qu'il faut, c'est savoir lire non pas tellement devant soi, que derrière soi, parce qu'on se rend compte que Dieu fait le chemin. Il fait notre chemin dans la mesure où nous vivons dans l'honnêteté, dans la droiture, dans la fidélité. Bien sûr, on se plante, on tombe, bien sûr qu'on fait des péchés, bien sûr qu'on fait tellement de choses souvent qu'on ne voudrait pas faire, on pense à des choses qu'on ne voudrait pas penser. Mais, vous le savez comme moi, il y a le sacrement du pardon qui vous aide à vous relever, qui vous aide à progresser, qui vous aide à avancer. Alors, je suis ce garçon ou cette fille de 13 ans, et disons que, on va prendre cet exemple, je suis amoureux. Je suis amoureux et en même temps, je sens le désir, une sorte d'appel au fond de moi, Dieu me demande de me consacrer à lui. Est-ce bien clair? C'est un peu différent d'être amoureux de telle ou telle jeune fille ou de tel ou tel jeune homme et en même temps, il me demande de me consacrer à lui. Alors, il y a une espèce de tiraillement au fond de soi et on se dit, mais comment je vais arriver à trouver la solution? T'inquiète pas, mon vieux. T'inquiète pas, ma petite, t'inquiète pas, ça viendra. Prie d'abord. Tu sais pas pourquoi ou pour qui tu vas prier? Bah pour moi, non, prie pas tellement pour toi. Prie pour celui ou pour celle, peut-être que tu rencontreras et qui sera avec toi pour ton éternité. Voyez, personnellement, alors que je pensais me consacrer à Dieu, peut-être dans le célibat, eh bien je me disais quand j'étais jeune, je vais quand même prier, si jamais je me marie, ça sera toujours pas inutile. Ça a marché à fond. Ça a marché à fond. Et Christine, que j'ai connue à l'occasion d'une retraite, eh bien, elle aussi, depuis plusieurs années, elle menait à peu près le même cheminement. Elle priait pour moi sans savoir que c'était moi. C'est un capital. Alors, c'est pas à la banque. Bien mieux que le pognon que vous mettez à la banque. Bien plus solide, bien plus efficace pour l'avenir. Donc, moi, je vous dis, même si vous devez vous consacrer dans le célibat, priez quand même pour celui ou pour celle qui sera avec vous, votre compagnon d'éternité. Parce qu'à ce moment-là, si vous êtes dans le célibat, ben vous priez. Pour qui ou avec qui? Pour Jésus-Christ, tout simplement. Puisque c'est avec lui que vous passerez l'essentiel de ce petit siècle de vie sur la terre et de l'éternité après. Et puis, si ce n'est pas avec lui, ça sera avec lui, mais plus précisément avec telle ou telle personne. Pour moi, c'est avec Christine. Pour vous, ça sera avec Robert, Joséphine, Amélie ou autre. Mais attention, parce que le choix n'est pas facile. Parce que Robert qui est là, regardez le nombre de pépés qu'il a à sa disposition de son âge. Alors comment il va faire pour choisir? Eh bien, ce n'est pas lui qui va faire le choix, c'est le Seigneur qui fera le choix. Parce qu'un jour, il ne saura pas pourquoi, il ne saura pas comment, il aura en face de lui celle qui sera sa compagne ou son compagnon d'éternité pour la fille. Et il en aura la certitude intime au fond de lui-même, comme je l'ai eu le jour où j'ai rencontré Christine. J'ai eu cette certitude intime qu'elle serait avec moi pour l'éternité. Puis ça a marché. Il ne s'est pas trompé là-haut. Il me l'a mise devant moi. Puis moi j'ai dit, il faut que vous soyez ma femme. Elle m'a dit, qu'est-ce qu'il a celui-là? Il est bien pressé. Oui, parce que vous savez, moi je suis chirurgien. Alors quand on opère, on n'a pas le temps d'aller prendre les livres pour savoir par où il faut passer, s'il faut passer devant le rein, derrière le foie, s'il faut couper à droite ou à gauche. Il faut avoir tout ça dans la tête, il faut décider vite. Hein. Alors moi, j'ai un tempérament assez rapide. Alors, quand j'ai vu Christine, je lui ai dit, vous êtes fait pour vivre avec moi. Elle m'a dit, comment? Alors, si un gars un jour vous dit ça, c'est sûr, c'est pas lui qui vous parle, c'est l'Esprit Saint qui vous parle. Elle a mis 6 mois à comprendre que c'était l'Esprit Saint. J'en ai bavé, vous savez. Ça n'a pas été très long. Alors, vous allez me dire, mais, ah, moi, je sens que vous savez, j'ai 15 ans, mais je suis déjà très, très amoureux, comme vous, vous avez été amoureux de votre Christine. C'est moi, j'avais 28 ans, hein. Alors, jusqu'à 28 ans, vous n'avez pas été amoureux d'autres, mais bien sûr, j'étais amoureux d'autres. Des tas d'autres. Moi, dès que je voyais une fille, j'étais amoureux d'elle. Et puis, et quand on parlait avec des copains, eux, c'était pareil. Et puis, plus elle était pure, plus elle était belle. Plus j'étais amoureux des filles pures. Ça, vous remarquez, les filles, attention. Hein. Vous attirez beaucoup les garçons quand vous êtes très purs. Et vous allez voir, ils sont tous comme des mouches. Et ça, c'est normal. Il ne faut pas vous en inquiéter. Il ne faut pas non plus qu'ils soient là tout le temps, que ça vous empêche de bosser, que ça vous empêche de réussir à vos examens. C'est normal. C'est un temps de discernement. C'est-à-dire un temps de discernement, un temps qui va vous permettre de voir tout doucement plus clair au fond de votre cœur, parce qu'au fond de votre cœur, garçon ou fille, il n'y en a pas 50 que vous choisirez. Non, non, ce n'est pas le harem. Le harem, ça ne marche jamais. Ça coûte très cher, d'après ce qu'on m'a dit. Et puis, c'est le malheur complet, c'est la bagarre, c'est la dispute permanente. Le mieux, c'est le un ou la une. Et puis, une autre chose très importante, vous savez, dans l'amour, on progresse. On progresse Je veux dire par là, un peu comme dans la connaissance de Jésus-Christ, ou dans la connaissance de Marie, ou dans la connaissance de Joseph, ou dans la connaissance de tel ou tel saint de l'Église, on progresse. On le connaît mieux. Et pour connaître, eh bien, il faut lire ses écrits, il faut réfléchir, il faut prier. C'est pareil. Alors vous allez me dire, mais comment va se faire cette distinction? À 15 ans, moi je me sens mûr pour me marier. Il y en a qui se sentent mûrs. Mollo, vous pressez pas? D'abord, voyez bien une chose, c'est que Sophie vous plaît, parce qu'elle a des yeux bleus, elle est blonde, et puis elle vous plaît, quoi. C'est, vous n'arrivez pas à comprendre pourquoi, mais elle vous plaît. Mais vous avez remarqué quand même que quand Sophie est plus là depuis un mois, vous avez Émilie, elle est chouette aussi. Alors c'est un problème, parce que dès que Sophie est plus là, au bout d'un mois, vous êtes aussi amoureux d'Émilie, voyez. Et puis, pareil pour vous les filles, hein. Robert, il est pas mal, hein. Ah, vous le voyez bien en uniforme, vous le voyez bien comme médecin, vous le voyez bien comme chef d'entreprise, un peu comme votre papa, vous le voyez bien comme, je sais pas moi, infirmier, vous le voyez bien. Et puis dès que Robert, il est pas là pendant un mois, ah, vous trouvez que Luc aussi se défend. Mais ça, c'est normal. Alors de temps en temps, il y a des jeunes qui me posent cette question, ça les inquiète. Donc, vous vous inquiétez plus pour ça. C'est normal. Mais ça veut dire que c'est un temps de discernement. Vous allez voir qu'avec les années qui vont passer, à 15 ans, il y en a 5 qui vous plaisent, ou 10. Et puis à 16, il n'y en a plus que 4. Et puis vers 17-18, il n'y en a plus que 2. Et puis vers 22-23, alors là, 1,5. Là, voyez ça. Alors, bon, finalement, je vois qu'on a vécu la même chose, hein. Moi, j'ai été comme vous, enfin bref, on est pareil, hein. Mais vous allez voir qu'à partir du moment où vous allez faire le choix, c'est pas vous qui allez le faire au total. Le choix, vous allez le faire parce qu'au fond de vous, vous avez cette petite phrase que donnait la jeune fille tout à l'heure. Est-ce que vous comprenez comment le Seigneur vous parle? C'est le Seigneur qui vous parle là. Il vous parle pas, il vous met devant vous la Christine, la Amélie, la fille, le garçon qui va être votre compagnon de vie et avec lequel ou laquelle vous allez partager beaucoup de choses. Mais pas nécessairement. Vous savez, aujourd'hui, ça m'inquiète un peu parce que les jeunes, pas vous, mais vous avez des jeunes et vous les voyez en spectacle dans la rue, vous les voyez à la radio, vous les voyez à la télé. On vous dit, le sida, il passera pas par moi. On vous dit, le sida, il faut le chercher chez tout le monde parce que tout le monde, il peut attraper le sida. Non, vous risquez rien, vous attraperez pas le sida là-dessous. Là-dessous, personne n'attrapera le sida. Si vous avez un comportement droit, honnête, vous n'attraperez pas le sida. Si par contre, vous avez un comportement de vie difficile, ambigu, vous ne savez pas trop où vous allez. Alors évidemment, vous avez 15 ou 16 ans, et puis vous avez, on va en parler maintenant, des pulsions du corps. Qu'est-ce que c'est les pulsions du corps? Alors, d'abord les garçons, et puis les filles. Alors les filles, les boules qui yes, hein. Vous écoutez pas. Non, non, non, vous mettez les boules qui yes, on va les distribuer, c'est que pour les garçons. Alors les garçons, ils ont 15 ou 16 ans. Et à 15 ou 16 ans, il y a des pulsions qui peuvent être terribles dans le corps. Je veux dire par là, qui poussent le corps parce que le corps, il est en train de grandir. Il est en train de se développer. Il est en train de devenir un corps d'homme avec tout ce que ça comporte. Ça veut dire quoi? Ça veut dire que le garçon, eh bien oui, il est attiré par les filles amoureusement, mais il est aussi attiré physiquement. Attirer physiquement, ça veut dire quoi? Bien, ça veut dire que le corps féminin, il le découvre aussi. Avant, vous avez, mais j'ai des garçons, un qui a 12 ans, il vous dit, moi, je me marierai jamais, moi les filles, ça m'intéresse pas. Alors je lui dis rien, mais je sais qu'à 15 ans, il me dira pas la même chose, hein. À 15 ans, il voudra tous les jours aller danser, vous comprenez? Alors il va falloir à ce moment-là tenir un peu en disant molly mollo. Bon, donc à un certain âge, c'est sûr, vous êtes en formation, vous grandissez, et puis vous allez sentir ces pulsions qui viennent dans votre corps et qui réveillent votre corps. Et c'est là que vous les jeunes filles, alors là vous enlevez les boules et vous écoutez, vous les jeunes filles, il faut faire attention parce que vous stimulez les pulsions des garçons. Vous stimulez les pulsions des garçons. Alors comment? Je vais vous dire moi à la télé, comment ça se fait? Ben à la télé, vous savez maintenant, vous avez des publicités, vous avez des films, vous avez... Et c'est pas bien propre, vous le savez bien. Récemment, j'ai dit à mon petit Luc qui a 10 ans, je lui avais dit, tu sais, j'ai vu un truc un jour à la télé, c'était pas propre, Je lui ai expliqué, je me suis sali les yeux. Oui, moi, je me suis sali les yeux. Alors, quelques jours plus tard, Luc me dit, tu sais, papa, l'autre jour, à la télé, je me suis sali les yeux. J'ai dit, qu'est-ce que tu as vu? Il m'expliquait. Il avait parfaitement compris. Et je dis, alors? Ben, j'ai changé de chaîne, il m'a dit. Ben, j'ai dit, c'est bien. Et tu es resté longtemps avant de changer de chaîne? Il me dit, non, parce que j'ai vu vite, tu sais. Et qu'est-ce que c'était? Alors, il me dit, il faisait l'amour. Qui faisait l'amour? Qu'est-ce que c'était? Il s'embrassait sur la bouche. Bon. Alors, il avait senti que c'était excessif, voyez. C'est sûr que de regarder un garçon, une fille qui s'embrasse, on ne se salit pas tellement les yeux. Mais il y a des façons de s'embrasser. Il y a des façons de s'embrasser. Il y a des façons de s'embrasser dans l'intimité. Et puis, il y a des façons de s'embrasser. Comme ça, c'est comme si moi, je venais vous embrasser à la russe, là, toutes les garçons, les filles, que vous avez vu, celui-là. Voyez, alors, il y a un comportement. Et ce comportement, il doit être respectueux de l'autre. Alors vous, les filles qui avez enlevé les bouilles, vous allez les remettre dans un petit moment, mais vous les enlevez toujours. Il faut que vous vous méfiez de votre comportement. C'est-à-dire la façon dont vous vous habillez. Ben oui, vous avez des jeunes filles à 17, 18 ans, elles sont habillées, vous comprenez. Après, elles sont étonnées d'avoir 15 gus qui traînent derrière, qui les suivent. C'est à moitié transparent. C'est super décolleté. Enfin, voyez, attention à ça. Vous avez les garçons derrière. Réfléchissez. Voyez. Alors, il y en a qui le font exprès, puis il y en a d'autres qui ne font pas exprès. Donc, moi je dis que les jeunes filles, il faut qu'elles soient des jeunes filles. C'est-à-dire qu'elles se comportent comme des jeunes filles, pas toujours comme des garçons. Vous comprenez? C'est pas tout à fait pareil, un garçon, un jeune garçon, une jeune fille. Donc sachez que sans vous en rendre compte, vous stimulez les garçons. Et vous les stimulez à quoi? Ah ben, ils vous suivent, d'accord. Mais si vous êtes dans une petite boum boum boum là, vous savez, ah ben ils vous pincent les fesses. Ben vous étonnez pas qu'ils vous les pincent les fesses, vous les leur montrez. Et puis alors, vous êtes tellement parfumé qu'ils n'en peuvent plus. Alors il vous fait un petit bisou dans le cou, oui, mais vous l'avez bien cherché. Donc attention, vous comprenez, mettez pas 50 parfums, vous voyez. Alors le Christ, il a accepté de recevoir les parfums de, vous savez qui? Mais sur les pieds. Vous vous souvenez? Et lui, il avait les pieds. Il s'est pas jeté sur, bon. Alors, ben vous pareil, soyez prudent, voyez. Soyez prudent et sachez que les garçons, vous risquez de les stimuler. Et vous les garçons aussi, avec les filles. Alors, les garçons, vous enlevez les boules qu'il y a, c'est vrai, mais vous n'avez pas mis, hein. Bon. Alors, avec les filles, il faut que vous soyez prudents, parce qu'il y a des façons de regarder une jeune fille. Vous savez, les filles, elles savent parfaitement quand vous les regardez, ce que vous avez dans le citron. Moi, ma femme, souvent, elle me dit, ben, j'ai cet homme-là, pas clair. Pourquoi? Parce qu'il regarde d'une certaine façon. Et un homme peut regarder une femme d'une certaine façon, une jeune fille, d'autant plus que sa tenue, son habillement, sa façon de s'asseoir, de marcher, de ci, de ça, est un peu drôle. Vous comprenez? Alors, donc ça veut dire que il faut être prudent et que vous devez regarder les filles. Je ne vous dis pas de ne pas les regarder. À l'époque, vous savez, il y a une trentaine d'années, moi je n'ai pas trop connu ça, j'étais vraiment petit, mais on disait que dans les pensionnats, il y avait sur le trottoir de droite les garçons qui étaient en rang, sur le trottoir de gauche les filles, et puis on disait aux garçons, interdit de regarder à gauche, et aux filles, interdit de regarder à droite. C'était dingue, quoi. Vous savez? Alors, non, c'était excessif. Moi, je suis, et je pense que la mixité, c'est bon, mais pas n'importe quelle mixité, pas n'importe quoi. Pour faire dodo, eh bien, et c'est sûr qu'il faut un dortoir pour les garçons, un dortoir pour les filles. Parce que, vous savez, comme moi, garçon et fille, c'est pas fait pareil. Vous voyez? Alors ça, c'est important. Vous savez, je suis en train d'écrire pour les jeunes des petits dialogues, questions-réponses, sur les problèmes de la sexualité. Ah, la sexualité. Alors, question-réponse, c'est le problème de la sexualité, et j'ai écrit pour les 6-10 ans, je vais vous donner quelques exemples, 6-10 ans, puis pour les 10-13, pour les 13-15, et puis pour les jeunes, vous savez de quel âge à quel âge, de 15 à 100 ans, parce qu'il y en a 70 ans, ils ont encore des problèmes de 14. Récemment, la petite Bernadette qui doit avoir 5 ans à la maison, il y a le petit Paul, il en a deux. Je vais faire pipi au petit Paul. Et puis, elle était là, bah, elle regardait son petit Paul faire pipi. Et puis, elle me dit, toi, papa, t'as un robinet? Ben, je dis, oui, Bernadette, j'ai un robinet. Bon, alors, silence. Et puis elle revient à la question, elle me dit, il est comme Paul ton robinet? Mais je dis, oui, il est comme Paul mon robinet. Alors, j'ai dit, bon, qu'est-ce qu'elle va dire de plus? Et puis elle me dit, tu me montres? Alors, je lui ai dit, non, tu vois bien comment il est, robinet de Paul. Elle me dit, il est gros. Ah ben, voyez, c'est pas aller plus loin. J'ai pas eu à baisser le pantalon. Mais c'est des questions simples. Et puis, une autre question, par exemple, que des garçons peuvent se poser lorsqu'ils sont jeunes. Bien, le matin, quand ils se lèvent, ils ont envie de faire pipi. C'est normal. Alors, quand un garçon a envie de faire pipi quand il se lève, eh ben, il a, comme il dit, son petit zizi, on dirait qu'il y a un os. Alors, un jour, il y a un enfant, un garçon qui dit, « Dis, papa, j'ai un os dans mon zizi. » « Mais non, mon garçon, t'as pas un os dans ton zizi. » Tout simplement, tu as envie de faire pipi. C'est des choses naturelles, des choses de la vie, mais ces choses-là, il faut les comprendre. Une autre chose, un enfant qui dit, « Dis, maman, à l'école, on a un petit Coréen et un petit Indien. » Et alors, le papa et la maman, ce qui paraît qu'ils sont allés les acheter. Comment ils ont fait? Alors moi, je voudrais avoir aussi un petit Coréen, un petit Indien à la maison, parce que je suis seul. Alors, tu veux pas aller acheter un petit Coréen, un petit Indien? Bon, alors, il faut expliquer qu'est-ce que c'est l'adoption. L'adoption, c'est un papa et une maman qui ne peuvent pas avoir d'enfants, parce que peut-être, eh bien, il y a le fonctionnement de la sexualité qui ne marche pas bien pour avoir des enfants. Alors, ils ne peuvent pas en avoir. Eh bien, ils ont tellement envie d'aimer les enfants qu'ils vont aller adopter des enfants qui n'ont pas de papa, qui n'ont pas de maman, dans des pays lointains ou en France, parce qu'il y en a aussi en France. Mais malheureusement, quand un papa et une maman parfois ne veulent pas un enfant, mais ils l'avortent, on va y venir. Mais avant, il y a une question qui me vient à la tête. Alors, si elle me vient à la tête, c'est que l'Esprit-Saint, il veut que je vous la dise. Un jour, Béatrice, 9 ans, qui me dit, elle avait appris les choses de la sexualité à l'école, vous savez, l'ovule, le spermatozoïde. Et alors, elle me dit, dis papa, quand tu es au Japon, comment il fait ton spermatozoïde pour rejoindre l'ovule de maman? Ah, j'ai trouvé ça extra. J'ai trouvé ça extra parce que qu'est-ce qu'elle posait comme question? Elle savait que pour faire Albert, il faut que le spermatozoïde y rejoigne l'ovule. Mais elle voulait savoir si du Japon, par la poste ou par téléphone, vous comprenez, ça pouvait se faire. Elle se doutait bien que probablement non, qu'il fallait que papa et maman ils soient ensemble. Alors ben, je lui ai dit non, ça marche pas, tu sais. Il faut qu'ils soient ensemble. Alors, ça, ces petites questions-là, ce sont les questions des 6-10 ans. Et puis, quand on va au-delà, vous savez, il faut qu'à 10 ans, un enfant, on lui ait parlé de ses problèmes. Moi, quand j'avais 9, 8 ans, 10 ans, un jour, je pose la question à ma mère et je lui dis, comment le bébé, comment il vient, comment il sort et comment il est là? Elle m'a envoyé sur les roses, hein, c'est le cas de le dire. Elle m'a dit, c'est dans une rose, un chou-fleur, enfin des... J'ai dit, elle se fout de moi, c'est fini, tu ne lui poseras plus jamais de questions. Oui, mais c'est pas bon ça. Il faut poser des questions. Et si papa et maman ne répondent pas, il faut poser à l'école, il faut poser à l'animateur, il faut poser des questions. Il faut qu'à 10-12 ans, un enfant sache tout là-dessus. Des choses simples, parce que c'est propre, parce que c'est beau. Seulement à la télé ou dans les radios, les télés ou les journaux, on nous dit des choses qui ne sont pas tellement propres, pas tellement bonnes. On nous dit des choses qui stimulent les pulsions. C'est-à-dire qui font qu'à 15 ans, on vous fait croire que si vous n'avez pas encore couché avec une fille, vous êtes un pauvre type. C'est pas vrai, vous êtes un héros aujourd'hui. Vous êtes un héros. Ah, c'est vrai qu'il y en a qui à 15 ans déjà ont couché avec une fille. Eh bien, je suis sûr, nous allons en parler, car il faut en parler. C'est un problème. Et aujourd'hui, vous vivez dans un monde tellement de liberté qu'après tout, tout est possible. Donc il faut que vous sachiez que c'est trop tôt. Non pas que c'est trop tôt au sens où c'est interdit, parce qu'aujourd'hui les jeunes vous disent « rien n'est interdit, tout est possible ». Oui, mais alors il faut savoir ce qu'on fait. Si vous prenez une voiture à 15 ans, vous savez peut-être conduire la voiture, mais si vous allez sur un platane, c'est que vous ne savez pas bien conduire la voiture. Eh bien, dans le domaine de l'amour, c'est un peu la même chose. Vous savez, pour avoir le permis de conduire, il faut des leçons de conduite. Puis après, il y a un examen. Eh bien, je dirais que le permis de l'amour, ce n'est pas des leçons d'amour, mais c'est un mûrissement progressif que l'on a en soi qui fait qu'un jour, vous allez pouvoir vous déterminer pour le un ou la une de votre éternité avec lequel vous allez partager définitivement tout votre corps et toute votre vie. Mais Je pense personnellement que les expériences, comme on dit, de la sexualité pour savoir si ça marche, c'est jamais très bon. Et je vais vous donner plusieurs exemples. Albert, il a 15 ans. Il est au lycée et il a les pulsions de 15 ans. Et il a des copines qui sont, elles ne savent pas qu'elles excitent Albert. Alors il y en a deux ou trois, mais il y en a une qui est plus facile. Parce que ça se sait, ça. Vous savez, nous les garçons, hein, on a l'œil. Comme on dit, on a la vista. On a l'œil et on voit bien la fille qui est facile et la fille qui l'est pas. La fille qui est pure, la fille qui est mi-pure, puis la fille qui est encore moins mi-pure. Vous voyez? Ça se voit, ça. Moi, j'arrive à lire ça souvent dans le blanc des yeux. Vous voyez? Alors, le garçon Albert, il est attiré par Joséphine. Allons-y. Et Joséphine, ben, Joséphine, elle a déjà eu des expériences. Alors, Albert, il se dit, comment, il faut que je l'aie, quoi. Il faut que j'y arrive. Les pulsions, tout ça, il finira par zzzz, il va tourner autour, il va se poser. Et puis, un beau jour, il va trouver une circonstance, une boum, un ci, un ça. Ils vont danser ensemble. Ils vont flirter ensemble. Puis le soir, il sait tout juste son prénom. Il sait même pas qu'est-ce qui l'intéresse dans la vie, mais non, ils vont coucher ensemble. Eh bien là, c'est là qu'est l'erreur. Pourquoi? Parce que Albert, c'est la première fois. Et il va avec une fille, c'est pas la première fois. Et ce pauvre Albert, il va être catastrophique. Parce que la fille, elle va lui dire, après avoir fait des petits jeux sexuels débiles, elle va lui dire, Albert, minable. Albert, c'est un coup au cœur qu'il va prendre. Il était un peu amoureux, il était surtout tenté par les pulsions sexuelles et du corps, pulsions sensuelles. Et la fille lui dit, minable. Il se dit, je sais pas, j'ai été minable. Et ça, c'est inverse aussi. Le garçon qui a l'expérience et qui va avec une fille pour la première fois. Et le garçon, il dit à la fille, Sophie, minable, tu connais rien. Et la fille blessée. Alors, ils vont plus aller ensemble, ça n'a pas marché. Mais ils vont vouloir recommencer avec un autre pour voir si ça marche. Alors Albert, il va trouver Émilie. Elle était moins facile, mais il va finir par... Il finira par se poser. Et ça sera pareil, deuxième fois, minable. Alors, au bout d'un certain temps ou de certaines expériences, le garçon comme la fille vont dire, c'est ça l'amour? C'est pas l'amour, ça. Ils avaient au fond d'eux un désir profond d'aimer, de tendresse, de partage, d'être avec, de se tenir par le petit doigt pour aller promener dans la campagne. Et puis finalement, ça a été du sexe. Et le sexe, c'est pas de l'amour. L'amour, c'est douceur. L'amour, c'est tendresse. L'amour, c'est respect. Un garçon qui veut vous pincer les fesses, c'est pas un garçon qui vous aime. Il a envie de vous comme du chocolat. D'ailleurs, il y en a qui le disent, j'ai envie de toi. D'ailleurs, vous avez remarqué les affiches, je veux, et puis vous avez une énorme boule de glace. J'ai envie de. Quand on était gosse, nous, quand on disait je veux ou j'ai envie de, notre père, il nous foutait une raclée. Maintenant, c'est fini, on vous décore de la Légion d'honneur. Mais c'est quand même pas bon. Le garçon ou la fille qui vous dit je veux ou j'ai envie, non, si tu veux aimer, amour, c'est donner. Amour, c'est donner. C'est-à-dire, c'est vrai que tu as ces pulsions qui te donnent envie d'aller avec, peut-être même de coucher avec. Eh bien non, respecte-la. Tu dois la respecter, mon vieux. Parce que si tu l'aimes, tu la respectes. Si tu l'aimes pas, tu la respectes pas. Alors tu ne l'aimes pas. D'ailleurs, après cet acte sexuel, qu'est-ce qu'il fait le garçon? Il fout le camp. Et s'il a fait un bébé, oui, encore plus vite. Dis-moi, père, jamais. Débrouille-toi. Affreux. Que d'hommes aujourd'hui sont irresponsables. Je dis des hommes. Moi, nous les hommes. Irresponsables. Alors, on va avec une femme, on va avec une fille, on fait un enfant, puis après, on a fait l'amour. Affreux. C'est pas le bon mot, faire l'amour. Le bon mot, c'est donner de l'amour. Pas faire l'amour, donner de l'amour. C'est le don de soi. Eh bien, on peut se donner de l'amour, mais avant de se donner de l'amour dans la sexualité, on se donne de l'amour dans le partage de l'esprit. C'est-à-dire, on parle, on discute. Qu'est-ce qui t'intéresse? On parle de l'avenir, on parle du présent, on va au cinéma ensemble, on fait des choses ensemble, on partage des moments ensemble. Mais pas uniquement et seulement dans le but d'aller coucher ensemble, parce que ça sera la déception. Et vous savez, mettez-vous bien ça dans la tête, les relations sexuelles précoces chez les jeunes, poussées par les adultes qui sont des pervers, ce sont des choses qui vont vers la drogue, qui vont vers le sida, qui vont vers la mort. Pourquoi? Parce que, après les déceptions de l'amour, on croyait à l'amour et on ne croit plus à l'amour. On est désœuvré, on est fatigué, on est écœuré, on n'a plus la pêche. On ne croit plus à l'amour. Alors on va vers d'autres paradis, on croyait qu'il y avait le paradis de l'amour, on se dit ça n'est pas le paradis de l'amour, et on va aller vers la drogue, on va aller vers une sexualité perverse. Qu'est-ce que c'est la sexualité perverse? Soyons clairs, c'est l'homosexualité. Mais je ne dis pas qu'il ne faut pas aider les homosexuels ou ceux qui ont le sida. Je dis que cela, il faut les suraimer, voyez. Il faut les suraimer, ça veut dire il faut les aider plus que jamais. Il faut leur montrer davantage d'affection, de tendresse. Il faut, ce sont des malades, ceux qui ont le sida, et qui savent en plus qu'ils vont mourir, et qu'ils vont mourir jeunes. Donc il faut leur donner davantage encore qu'à ceux qui ne sont pas malades. Alors, la drogue, le sexe et le sida, faites très attention. C'est l'inverse de la pureté, c'est l'inverse du bonheur des jeunes. Un jeune qui a des relations sexuelles précoces s'engage dans une voie difficile. Il faut que vous le sachiez et il faut que les jeunes qui ont eu déjà ces expériences n'hésitent pas à le dire à d'autres, car j'en connais, qui ont retrouvé la pureté après avoir eu des relations sexuelles précoces. Et un jour, je parlais avec des jeunes et il y en a un qui m'a posé la question et qui m'a dit « Moi, je veux retrouver la pureté. J'ai eu des relations sexuelles avec une quinzaine de filles, c'est la catastrophe. Je ne veux plus, je ne veux plus, je ne veux plus. » Et je veux retrouver la pureté, est-ce que c'est possible? Et je dis, mon vieux, bien sûr que c'est possible. C'est tout à fait possible de retrouver la virginité. Parce que la virginité du cœur, c'est peut-être encore plus important que la virginité du corps. Vous avez des garçons ou des filles qui peuvent être vierges dans le corps, mais qui ne sont pas vierges dans l'esprit. Je dis qu'un garçon qui est vierge dans le corps et qui regarde une bande vidéo pornographique ou qui regarde une bande dessinée pornographique, il n'est pas vierge celui-là. Non. Il est impur parce que c'est impur. C'est ce que me disait Luc. « Papa, j'ai sali mes yeux. » Oui, j'ai sali mes yeux. Soyez conscient que vous salissez vos yeux. Et quand un copain vous donne une bande dessinée ou une bande vidéo ou un truc qui est sale, vous le savez parce que vous êtes parfaitement capable de distinguer. Vous savez ce qu'il faut faire? Au feu, vous le foutez tout ça. Vous le déchirez. Vous n'avez pas besoin de le lire. Vous vous dites « ça va me salir les yeux. Ça va me salir le cœur. » Ça va me salir quand je regarderai une fille, je ne pourrai plus la regarder avec autant de pureté. Car la fille, elle est pure. Le garçon, il est pur aussi, les filles, il faut que vous le sachiez. Les garçons purs, ça existe bien entendu. Mais l'impureté, elle commence par le cœur. Elle commence par les yeux. Vous savez, le pape à un moment, il avait dit lors d'un enseignement, et sur le moment je n'avais pas compris, il avait dit, et c'est finalement dans l'évangile, on trompe sa femme avec les yeux. L'adultère, il commence avec les yeux. Et il a raison. On trompe d'abord avec les yeux. L'impureté d'abord avec les yeux. Avec les yeux, je veux dire avec les sens. Voyez, vision, audition, sensualité, toucher, etc. Odeur. Je dirais que un garçon, une fille trop parfumée, eh bien, elle risque, comme je le disais, d'attirer des pulsions sexuelles, des pulsions sensuelles chez un garçon. Il peut y avoir là une certaine impureté. Donc il faut faire attention à tout cela. Alors nous allons venir maintenant aux grands problèmes actuels de l'avortement, de la pilule, du RU486 et du stérilet. Vous savez, nous vivons dans un monde qui est un monde où il y a une mentalité qui est dite contraceptive. C'est-à-dire la contraception, et à l'école très tôt, on vous apprend la contraception, qu'est-ce que c'est. Si vous lisez les manuels, j'ai vu récemment un article sur les 7 ou 8 manuels que vous allez avoir à partir de la 5e, 4e, et où on vous explique la sexualité. Eh bien, ce qu'on vous dit dans ces manuels, ce n'est pas strictement faux au niveau de la science, mais ça n'est pas juste au niveau de la réalité de la vie. Quand on dit à un garçon, le sida à 15 ans ne passera pas par moi, on n'a pas à lui dire ça. À 15 ans, le sida, il ne doit pas passer par toi. Le sida, tu n'attraperas pas le sida si tu es fidèle. Tu n'attraperas pas le sida si tu es fidèle. Plus important est de savoir avec qui je vivrai dans l'avenir définitivement et dans mon éternité qui commence sur la terre que de savoir pour quel président de la République je vais voter. C'est beaucoup plus important de savoir qui je vais choisir pour vivre avec moi toute la vie que de savoir si on est pour Chirac ou pour Mitterrand, on s'en fout. Alors,
1: Évidemment, de cette vie en commun entre les garçons et les filles, entre les hommes et les femmes, il y a l'enfant. Je dirais que c'est la troisième personne de la Trinité, l'enfant. C'est le papa, la maman, et puis de leur union, de leur amour, il naît l'enfant. Et vous avez remarqué, beaucoup de jeunes posent cette question, comment se fait-il que Dieu ait pu nous donner la possibilité d'avoir des enfants alors qu'en réalité, il ne faut pas qu'on en ait? C'est-à-dire, j'ai 15 ans, je peux être père ou mère, je peux transmettre la vie, moi garçon, moi fille, et pourtant, eh bien, papa et maman, ils veulent pas. Quand je pose la question, qui a un jour envie d'avoir des enfants? Presque tout le monde lève la main, garçon et fille. Donc, pourquoi Dieu nous a-t-il donné cette possibilité, très tôt, cette liberté, finalement, d'avoir des enfants, alors que on n'a pas tellement le besoin ou l'envie. Merci pour le château-la-pompe, hein? Un petit coup de château-la-pompe. Eh bien, parce que Dieu, il nous fait confiance. Parce que Dieu, il vous fait confiance. Comme votre père et votre mère, ils vous font confiance. Parce qu'après tout, on peut toujours tromper son père et sa mère, hein? Vous savez, ils sont malins, les jeunes. On est malins quand on est jeune. Bon, donc, il nous fait confiance. Il nous donne donc cette possibilité, effectivement, de procréer. Mais il nous dit, mon vieux, je te donne ça pour que tu attendes. Pour que tu mûrisses cela, que tu le mûrisses au fond de toi pour faire le bon choix. Alors, c'est une période difficile de l'adolescence. Une période où, comme je vous le disais, il y a toutes ces pulsions du corps, ces pulsions du sentiment, et où ces pulsions, ben, il faut les calmer, il faut les apaiser. Et vous savez, rien ne vaut le sport, rien ne vaut la prière. La prière, c'est le plus grand sport des jeunes. C'est le meilleur sport des jeunes. Vous faites un jogging en priant, possible, mais bien sûr. Vous savez, le pape, on dit qu'il fait quatre choses à la fois. Eh bien, faites-en au moins deux, du sport et la prière. Voyez? C'est très important cela. Parce que par la prière, vous resterez dans la pureté. Vous patienterez, votre corps patientera. Et ainsi, vous serez fidèle à celui qui vous fait confiance. C'est Dieu qui vous fait confiance et qui, en même temps, vous demande de faire confiance à vos parents qui sont devant vous et qui sont là pour vous tracer un peu le chemin de la vie, plus ou moins facilement, plus ou moins difficilement. Alors, c'est vrai qu'il y a des jeunes qui, à 15 ans, 16 ans, se retrouvent avec un bébé. Et j'ai déjà réfléchi à cette question. Imaginons que ma Brigitte, mon aînée qui a 12 ans maintenant, eh bien, un jour, à 14 ou 15 ans, elle se pointe à la maison en me disant, papa, j'attends un bébé. Difficile. Alors, est-ce que je vais lui dire la porte? Non. Je vais lui donner une paire de gifles? Non. Trop tard. Qu'est-ce que je vais faire? Je vais lui sauter au cou? Ça sera difficile. Alors, on va réfléchir. Eh bien, j'ai à peu près réfléchi avec mon épouse si jamais ça arrive. Je pense que si Brigitte est d'accord, on adoptera le petit. Nous, on l'éduquera, on lui dira, écoute, ce petit, il est là, il est en toi, c'est un enfant de Dieu. Il faut que tu le mènes au bout. Alors, souvent, le garçon, il a pris la peau de l'escampette, hein? Vous en avez, vous dites, moi je ne sais pas qui c'est. Je ne sais pas qui c'est le père. Vous rendez compte, je ne sais pas qui c'est le père. Et puis d'autres qui savent, mais le père. Pst. Et puis les parents, ils ne veulent rien savoir. Eh bien, je pense que nous adopterions l'enfant. Ça nous en ferait un de plus. C'est fantastique d'avoir des enfants. Vous savez, la révolution contraceptive qu'on nous a donnée, c'est une révolution qui est négative. Une révolution qui est négative en ce sens que on cherche à éviter d'avoir des enfants. La semaine dernière, j'ai vu une mamie, 87 ans. Écoutez bien, 87 ans. Je la soigne, rien de bien grave. Et alors, je lui dis, vous avez eu des enfants? Vous savez, docteur, combien j'en ai eu? Non. Elle me dit, devinez. Ben, deux. Puis je me dis, 87 ans, elle doit avoir un peu plus. Cinq. Mais non. Plus ou moins? Plus. Ah bon. 12. Ouh! 12 enfants. Eh oui, docteur, j'ai eu 12 enfants. Et votre mari? J'ai perdu mon mari à 40 ans. Mais plusieurs maris? Un seul, docteur. Un seul. Ah bon? Et dites-moi, 12 enfants, quelle charge? Ah, vous savez, docteur, quand on s'est marié avec mon mari, je lui ai dit, chérie, c'est très beau, vous allez voir, c'est très beau. Chérie, je veux pas que tu me trompes. Vous savez, les hommes, hein, elles savaient ce que c'est que les hommes. Chérie, je veux pas que tu me trompes. S'il faut que nous ayons un enfant tous les ans, eh bien, ok, on l'aura. Elle en a eu 12. Et puis le Seigneur a dû lui dire, écoute mon vieux, ça suffit, je te reprends. Si elle avait vécu maintenant, elle n'en aurait pas eu 12. Hein? D'abord, il aurait peut-être vécu plus longtemps. Parce que le Seigneur, il n'aurait pas repris, il n'aurait pas eu d'enfant. Mais elle en aurait eu deux. Et puis elle en aurait fait sauter 10. Comme on dit. Comment c'est l'avortement? Alors vous m'aurez dit, vous savez, l'avortement, c'est légal. L'avortement, c'est légal. Et oui, catastrophiquement, nous vivons dans un pays et dans un monde où c'est légal. Qu'est-ce que ça veut dire, c'est légal? Moi, je dis, je m'en fous. Ça veut rien dire, c'est légal. Pour ce qui concerne le problème de l'avortement, bien sûr qu'un feu rouge, il faut le respecter quand on n'est pas trop pressé, qu'il n'y a pas un malade qui vous attend. Mais c'est légal. Alors, je vous raconte une histoire, mais très vécue, puisque c'était il y a un an et demi. J'ai soigné une dame, elle s'appelle Paulette. Et Paulette, je l'ai soignée pour un petit problème qu'elle avait sur l'utérus, sur la matrice. Vous savez, la matrice, l'utérus, c'est le premier berceau où vous avez été, vous et moi, dans le corps de votre maman. Elle avait donc un tout petit cancer qui commençait sur le col de l'utérus. Alors je l'ai opérée, je lui ai enlevé le col de l'utérus, et puis un mois ou deux mois plus tard, je la revois en consultation, elle me dit, docteur, elle avait deux enfants, et pour la contraception. Et alors, là j'ai fait une faute professionnelle, vous allez voir, je vous le dis très simplement, j'ai fait une faute professionnelle. Je lui ai dit, madame, pas de problème, comme je vous ai enlevé le col de l'utérus, vous ne pouvez plus avoir d'enfants. Donc il n'y a pas besoin de contraception, il n'y a pas besoin de pilule, de stérilet, qui n'est pas une contraception, on va y venir, qui est un avortement. Vous n'avez besoin de rien, vous ne pouvez plus avoir d'enfants. Ça marche, je me suis trompé. Parce que je lui avais fait une toute petite ablation du col, c'est-à-dire j'avais enlevé que la moitié du col, je n'avais pas revu son dossier, et donc cette dame, elle pouvait encore avoir des enfants. Alors vous allez voir ce qu'on peut appeler effectivement une super catastrophe. 3 mois plus tard, elle revient en consultation, elle me dit j'ai mal au sein. J'examine, je lui dis mais vous êtes enceinte. Elle me dit c'est pas possible, vous m'avez dit que c'était pas possible. Je l'examine, un utérus un peu gros, j'ai dit là-dedans il y a un bébé dans le berceau. Aïe, aïe, aïe, aïe, aïe, aïe. Elle me dit de toute façon docteur c'est pas possible. Je revois le dossier, je me dis si c'est possible, tu lui dis rien c'est possible. Je lui dis écoutez on va faire une échographie. C'était tard, je rentre à la maison, on fait l'échographie, on m'appelle, c'est elle qui m'appelle. Docteur, c'est la catastrophe, il y en a deux. Alors, j'ai tout quitté, j'ai dit j'arrive. Ils sont à moi ces deux. Mais enfin, c'est pas moi le père génétique, hein, vous comprenez quoi. Alors, elle me dit, je peux pas les garder. J'ai dit, écoutez, je comprends bien, vous ne pouvez pas les garder, mais ça tombe très bien parce que Christine et moi, ma femme et moi, on va avoir des jumeaux. Les voilà! Ils sont pour nous! Mais je lui ai dit ça sérieusement, hein. C'est qu'elle rigolait pas, elle pleurait et tout. J'ai dit, écoutez, il faut quand même beaucoup réfléchir. D'abord, on a le temps. C'est une grossesse d'un mois et demi. Donc, on a le temps. Oui, mais elle me dit, j'ai la loi, hein. J'ai la loi pour moi, hein. Moi, je ne garde pas ces enfants, hein. Non, mais j'ai dit, vous ne les garderez pas, puisque moi, je vais les prendre. Ils ne sont pas à vous, ils sont à moi. Mais moi, je suis responsable, hein. Attention! Sans moi, c'est petit. Bon. Alors, elle me dit, vous savez, mon mari va très très mal prendre ça. Je lui dis, écoutez, votre mari, je comprends bien, mais moi, je vais l'appeler. À quelle heure je peux l'appeler? Oh, il bosse à telle heure, appelez-le ce soir à 8h. Je l'appelle à 8h. Quel savon j'ai pris. Hein. Et alors, il a eu une phrase, il m'a dit, encore un, mais deux, pas possible. De toute façon, on a la loi pour nous. Donc, je lui dis, écoutez, on a le temps. Moi, j'aimerais quand même qu'on se voit, qu'on discute, qu'on parle, parce que je vous l'ai dit très sincèrement, et je lui ai dit en toute vérité, ces petits, moi, je les prends avec ma femme, on les adopte. Si vous les voulez pas, on les adopte. Eh bien oui, mais vous comprenez, la grossesse, c'est 9 mois, c'est lourd, c'est le gros ventre, c'est ceci, c'est cela, donc pas question. Alors, je leur ai dit, écoutez, il faut absolument qu'on se revoie, et j'ai donné rendez-vous 15 jours plus tard, avec leurs enfants, ils avaient 2 enfants. Et puis, j'ai fait prier, Mère de Miséricorde. Alors ça, on vous en parlera sûrement. Mais c'est dans le cadre de la communauté du Lion de Juda, Mère de Miséricorde, c'est quoi? C'est le petit chapelet, c'est-à-dire une chaîne de 10 personnes qui vont se relayer tous les jours et qui vont jeûner au pain et à l'eau tous les jours, un jour chacun, pas pendant 10 jours tous parce qu'ils sont morts à la fin, hein. Mais un jour chacun, ça fait une chaîne, ça fait les 10. Et puis au bout de 10 jours, je devais voir cette dame. Donc j'ai branché une chaîne de jeûne et de prière. Et au bout de 10 jours, je les ai vus à la consultation. Alors ils sont venus avec papa, maman, la fille aînée qui devait avoir 16 ans et le garçon qui devait en avoir 12. Et là, j'ai vu très vite que j'allais gagner la partie. Parce que je me suis adressé à la petite de 16. Et j'ai vu que la petite de 16, elle avait le désir d'avoir un petit frère ou une petite sœur. Et En discutant, nous n'avons pratiquement pas eu à parler de l'avortement et de la loi et de tout ça. La fille de 16 ans a dit « Maman, il y en a un pour toi et il y en a un pour moi ». Et puis le père s'est mis à pleurer.

C'est ma pomme. Alors, il y en a un, il s'appelle Amandine, c'est merveilleux. Et l'autre, c'est Nicolas. Alors, moi, je suis le parrain de Nicolas. Donc, ils sont nés, ils les ont gardés, on les a bien entendu aidés. Et puis, la chaîne de jeunes, j'ai oublié de vous dire que le surlendemain, ben, ça a été, on s'est tous réunis, la messe, puis fantastique, hein? Action de grâce, parce que nous, on n'y est pour rien, on n'est que des instruments. C'est la gospa, c'est la Vierge Marie qui réussit tout. Alors, quand vous avez des problèmes, vous vous adressez à elle, elle vous résout tous les problèmes. Tous les problèmes. Alors, voyez, on n'a pas avorté ces petits, mais ça a été tangent. Et quand ils seront grands, comme la loi sur l'avortement, elle existera probablement encore, je leur dirai, mon gars, Nicolas, Amandine, ça a été juste, hein, t'as failli aller au paradis très tôt. Très, très tôt. Alors, je pose une question. On me pose la question, un fœtus avorté peut-il aller au paradis? Je vous dirai, moi, j'y suis pas, j'ai jamais été, je suis pas le pape, je suis pas l'évêque, je suis pas le curé, je suis rien, mais moi, je dis que s'il n'y est pas au paradis, c'est foutu. Donc, il y est. C'est sûr qu'il y est. Pourquoi? Parce que la vie, elle existe dès la conception. Vous savez, même dans une éprouvette, même quand dans une éprouvette, un chercheur, il met un ovule et un spermatozoïde ensemble, le spermatozoïde qui va pénétrer dans l'ovule, ça y est, il y a une vie humaine. Alors, c'est une vie humaine quand même. Et ce qui est quand même très grave, c'est de voir qu'aujourd'hui, on nous dissocie l'amour entre un homme et une femme, c'est-à-dire le don des corps, ces corps qui se réunissent dans la tendresse, dans la douceur. Vous savez, au fait, vous avez sûrement vu comme moi à la télévision, ou dans des films, maintenant dans tous les films, il faut qu'il y ait des séquences éroto-pornographiques. Tout ça, c'est pas bien propre. Mais alors, on vous montre plus ou moins un homme et une femme, comme on dit, qui font l'amour. Et quand on voit ça, ben souvent, quand on est adulte, on se dit, mais c'est pas ça l'amour. On voit de la brutalité, on voit de la bestialité. Non, l'amour, c'est douceur. L'amour, c'est tendresse. Oui, c'est de la caresse, c'est des tendresses, c'est des petits bisous. C'est pas je te dévore et je vais te manger des pieds à la tête. C'est pas ça l'amour. Or, à la télé, on nous montre que des lions et des lionnes qui se dévorent. Ça va pas, ça. Alors, quand vous voyez ça, dites-vous que c'est pas ça l'amour. Que c'est pas ça que vous vivrez. Que c'est pas ça que vivent votre papa et votre maman. Si votre papa et votre maman, ils s'aiment dans la tendresse, ils s'aiment dans la douceur et pas dans la bestialité.

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2: Si quelqu'un veut être le premier, qu'il soit le dernier de tous et le serviteur de tous. Marc 9, 35.

l'enjeu de ce topo, c'est comment se former pour être des chrétiens solides en vue ultimement d'être missionnaires. Mais c'est d'abord comment former nos vies chrétiennes. Donc on va donner quelques clés pour être des chrétiens solides dans notre monde, des rocs de foi. Quand on aura réussi à être des rocs de foi dans notre monde, et ben l'aspect missionnaire suivra tout naturellement. Alors, je ne sais pas si ça vous est déjà arrivé, une expérience que moi j'ai déjà faite, qui n'est pas très agréable. C'est vous rencontrez quelqu'un qui vous pose une question sur la foi, et vous, en vous-même, vous vous dites, ben, j'ai tout ou pas mal d'éléments pour lui répondre, mais vous êtes incapable de savoir.

par quel morceau commencer, et du coup vous vous retrouvez pas quoi savoir lui dire, voilà, et c'est embêtant parce que c'est une âme qui a soif de Dieu et vous savez pas quoi lui dire. Et moi dans ces cas-là, je me dis, ah bah si seulement j'avais pris plus de soin à me former quand j'en ai eu l'occasion, eh ben j'aurais trouvé les mots pour exprimer la foi que je sais être la vérité mais que j'ai pas su exprimer. Donc c'est pour ça qu'on va voir un petit peu trois axes qui sont importants pour notre formation. Alors bien sûr, il y en a d'autres, mais ces trois-là sont importants. Donc le premier, c'est la formation à la spiritualité et aux vertus. Le second, c'est apprendre à structurer sa pensée. Et le troisième, c'est se former sur la doctrine de notre foi. Alors, donc le premier axe, donc la formation à la spiritualité et aux vertus. Donc il comprend deux aspects, d'une part la vie intérieure et d'autre part les vertus, comme le titre l'indique. Alors, donc par spiritualité, tout d'abord, il faut comprendre tout ce qui constitue notre attachement intime à Jésus. Et ce point vient en premier parce qu'il est le plus fondamental. La foi, ce n'est pas d'abord une affaire de connaissance, c'est une affaire de cœur, d'abord. Saint Paul déjà soulignait cette importance. Dans la première épître aux Corinthiens, il écrivait: J'aurais beau être prophète, avoir toute la science des mystères et toute la connaissance de Dieu, j'aurais beau avoir toute la foi jusqu'à transporter les montagnes, s'il me manque l'amour, je ne suis rien. Donc il est impossible de transmettre aux autres quelque chose qu'on ne possède pas soi-même. Est-ce qu'on pourra donner transmettre l'amour de Dieu aux autres si nous-mêmes on ne vit pas de cet amour de Dieu, ça paraît difficile. Et pourtant, parfois, si on est plein de zèle dans une mission, bah, on va avoir envie de faire plein de choses et on va oublier qu'il faut d'abord cultiver notre relation intime avec Jésus. On l'a vu hier dans la veillée, hein, il y avait la petite vidéo d'Anthony où il nous rappelait que c'est d'abord la prière, d'abord la messe. Pareil, hier soir, on aurait pu se dire, bon, on a passé, bon, je ne sais pas combien de temps, une demi-heure ou trois quarts d'heure en adoration, bah, on aurait pu faire un exercice pratique de porte à porte, même bon, s'il était un peu tard, mais vous voyez, on aurait pu se dire, bah, c'est mieux pour la mission, on a eu des enseignements, maintenant on fait l'exercice pratique. Bah non, il faut d'abord cultiver notre attachement à Jésus. Alors, dans l'âme de tout apostolat, qui est un livre que je vous conseille vivement de lire, Don Chotard formulait ainsi sa conviction à ce sujet. Il disait: Le zèle n'est efficace qu'autant que l'action de Jésus-Christ vient s'y adjoindre. Jésus est l'agent principal, nous ne sommes que les instruments. Malheur à qui, dans les œuvres, ne prend pas les moyens de conserver ou de retrouver la vie intérieure, ni ne sait ordonner la vie active à cette vie intérieure, de sorte qu'elle ne lui nuise pas. Voilà. Donc se former à la spiritualité, c'est avant tout se former à être des personnes unies à Jésus, en l'imitant de plus en plus et de mieux en mieux dans toutes les composantes de notre vie. Et demain, frère Raphaël, voilà, nous parlera de la sainteté, parce que ben, les saints sont nos modèles sur ce chemin. Et chacun de nous, on doit bien s'interroger en vérité sur ce point. Est-ce que Jésus est à la première place de nos vies? Alors bien sûr, bon, si vous vivez dans le monde, vous devez être tout à vos études, à vos amis, enfin à vos connaissances, etc., à vos différentes activités. Mais il faut bien vous interroger pour savoir si tout ça, c'est motivé uniquement par des enjeux humains qui sont bien en soi. Mais si, il faut vous interroger pour voir s'il y a en plus de ça l'aspect transcendant de Dieu que vous voulez servir à travers tout ce que vous faites. Voilà. Alors, voilà, bon. Alors, deuxième aspect, les vertus. Alors, parce que la formation à la spiritualité va de pair avec les vertus, parce qu'en fait, les vertus, on peut les voir un petit peu comme l'émergence extérieure de notre vie intérieure. Et les deux sont liés. Là, c'est un cercle vertueux. La vie intérieure débouche sur une vie vertueuse qui, à son tour, nous dispose à une vie intérieure encore plus profonde.
Alors, par vertu, il faut comprendre une disposition habituelle et ferme à faire le bien. C'est la définition que nous donne le catéchisme de l'Église catholique au numéro 1803. Cette disposition à la vertu est importante pour tout chrétien, donc pour chacun de nous, parce qu'elle instille en nous le bien qui vient de Dieu pour qu'il se diffuse dans tout notre être et toutes nos actions. Voilà, et puis de plus, on en a déjà plusieurs fois parlé, hein, c'est la question de l'unité de vie. Si on appelle nos concitoyens à vivre dans la rectitude de la foi et à agir en conformité à cette foi, nous-mêmes, on doit témoigner par l'exemple de nos vies. Et voilà, et puis on a besoin de se former là-dessus aussi sur les vertus parce que on se rend bien compte que qu'on est pécheur et qu'on fait le mal qu'on ne voudrait pas faire et on ne fait pas le bien qu'on voudrait faire. Voilà, on est orgueilleux alors qu'on voudrait être humble, etc. On se met en colère, enfin bref, vous connaissez ça. Bon. Voilà. Alors le deuxième aspect, c'est apprendre à structurer sa pensée, le deuxième axe. Apprendre à structurer sa pensée. Donc ça, c'est très important. Bon, on a un petit peu abordé déjà ce sujet partiellement dans d'autres enseignements. C'est très important d'avoir une pensée structurée, parce que d'une part, ça nous empêche de nous laisser influencer par toutes les contre-valeurs, toutes les faux messages que les médias nous proposent à voir ou à entendre à longueur de journée. Et d'autre part, eh ben, dans la mission, avoir une pensée bien structurée, ça nous aidera à déceler les failles dans les raisonnements qu'on nous oppose, mais aussi à pouvoir argumenter avec précision et clarté en faveur de la vérité. Donc il y a deux aspects à prendre en compte. D'une part, la méthode, donc comment réfléchir, comment apprendre à bien organiser notre pensée. Et d'autre part, eh bien, connaître, au moins dans les grandes lignes, certains schémas, si vous voulez, qui orientent la pensée des autres. Vous voyez, toutes les personnes qu'on entend dans les médias, etc., même ceux qu'on voit, qu'on croise à la fac, partout, qui ont parfois des pensées très dévoyées par rapport à la vérité, eh ben, ils sont forcément plus ou moins influencés par des discours qu'eux-mêmes ont entendus, et les discours qu'ils ont entendus eux-mêmes sont influencés par certains courants philosophiques, etc. Donc, c'est bien d'avoir ne serait-ce qu'une petite idée de toutes ces influences pour mieux pouvoir répondre ou argumenter, etc. Donc le premier aspect donc de la structure de notre pensée, c'est la méthode. La méthode, c'est la colonne vertébrale de notre raisonnement. Si on ne sait pas comment bien raisonner, nos raisonnements ils vont pas être très solides. Et après, c'est comme ça que on saura pas répondre à des questions ou alors on va s'en mêler les pinceaux et ça fera pas grand-chose. On l'a déjà dit, hein, mais dans de nombreux domaines aujourd'hui, quand il s'agit de défendre une idée, donc dans de nombreux domaines, y compris religieux, malheureusement, le sentiment prime sur l'argument et l'émotion prime sur la raison. La plupart de nos contemporains, et nous-mêmes également, malheureusement, eh bien, succombent presque inévitablement. Ne pas succomber implique d'avoir préalablement appris à raisonner avec logique. C'est-à-dire avoir acquis une hauteur de vue habituelle qui nous préserve des écueils grossiers de la manipulation. Cette hauteur de vue, pardon, nous permettra également d'aider ceux que nous rencontrons à mettre en évidence les erreurs dont ils sont les victimes. Alors, cet apprentissage de la réflexion, c'est 20% d'études environ et 80% de pratique. Je souris parce que je vous récite mon cours de logique. Voilà. Alors, donc c'est 80% de pratique. Donc il faut s'entraîner, mais en même temps, il ne faut pas trop se mettre une pression excessive, parce qu'après, au bout d'un moment, on ne vit plus. Vous voyez, si on se dit tout le temps, il faut que je me forme, il faut que je me forme, on va acheter des bouquins sur la logique, sur comment réfléchir, on va y passer 5 heures par jour, et on va déprimer, et ce sera contre-productif. Donc il faut une juste mesure. Voilà. Donc voilà, donc quand on est face par exemple à un discours ou quand on lit un livre ou voilà ou toute chose, il faut essayer de faire l'effort de ne pas ingurgiter
tout ce qu'on lit ou entend comme un consommateur passif. Parce que nous, on est dans une société où c'est la consommation tout le temps. Donc pareil, on consomme, voilà, on a une attitude de consommateur. Alors que non, il ne faut pas faire ça. Il faut toujours essayer d'impliquer notre intelligence, même si c'est un peu plus fatigant, évidemment, pour bien scruter ses contenus. Pourquoi l'auteur écrit ceci? Qu'est-ce qu'il défend comme thèse? Comment il présente ses arguments? Est-ce qu'il définit les termes qu'il emploie ou est-ce qu'il reste dans le flou? Aujourd'hui, on définit pratiquement jamais nos termes. Alors, du coup, ben, on garde les mêmes mots, mais ça ne veut plus dire la même chose. Donc, faut bien regarder tout ça. Et il faut essayer aussi de voir un petit peu, ben, quand vous avez, par exemple, un discours, ou, bon, si c'est écrit, c'est beaucoup plus simple, mais enfin, c'est un peu plus simple, pardon. Faut essayer d'analyser un petit peu comment la personne présente ses arguments. Est-ce qu'il y a une logique? Est-ce que tout s'enchaîne bien? Il dit ceci, or, cela, donc, etc. Vous voyez? Parce que si, sinon, ben, si le discours est alambiqué, si il y a 30 000 idées qui se suivent, etc., et qui se mélangent, etc., là, vous allez vous faire rouler, quoi. Voilà. Donc, il faut bien essayer de, voilà, d'analyser un petit peu ce que veulent nous dire les personnes qui s'adressent à nous. Et du coup, ben, on acquiert comme ça une aisance. Alors, moi, je vous dis ça, hein, mais quand je suis face à un discours, je suis aussi. Bon, c'est difficile aussi, hein, mais petit à petit, on acquiert une aisance. Et du coup, ben, on est plus à même soi-même d'argumenter, de construire notre argumentation. Et de déceler, pareil, ben, ce qui ne va pas dans l'argumentation qu'on nous oppose. Voilà. Alors, quelques petites clés aussi pour déceler un discours qui essaye de vous avoir. Donc, souvent, il y a une avalanche, et ça, on le voit tout le temps, en fait. C'est impressionnant. Pendant que j'ai fait, en faisant cet enseignement, je me disais, mais ce que j'écris là, c'est, on le voit dans tous les discours actuels. Dans la politique, mais pas seulement dans la politique, malheureusement. Donc, plein d'affirmations sans argument derrière, plein de citations d'exemples particuliers pour vous montrer, regardez dans cette telle situation comme c'est terrible, et telle autre, oh là là, c'est terrible, etc. Donc on montre des situations concrètes pour jouer sur notre sentiment, sur nos sentiments. Bon, il y a d'autres artifices, il y a la caricature de l'adversaire. Donc, on montre comment ceux qui pensent telle chose sont des gros méchants, etc. Voilà, enfin, bon, voilà, après les mensonges, tout ça. Voilà. Très important, je le redis, il faut bien définir les termes. Voilà. Donc ça, je ne le dis pas trop parce que ça rejoint ce que frère Clément-Marie vous disait tout à l'heure, hein, quand il disait. Que bon, bah, par exemple sur la vérité, que maintenant tout est fluctuant. On continue de parler en apparence des mêmes choses, mais en fait, ce qu'on met derrière, c'est fluctuant. C'est pour ça qu'il faut bien définir les termes, pour savoir de quoi on parle. Alors, je vous donne un exemple de manipulation un petit peu qui joue un peu sur nos sentiments. Frère Clément-Marie vous en a donné, je vous en donne un autre. C'est Jean-Louis Touraine, donc promoteur de la PMA pour toutes, qui l'a dit dans l'émission Ça vous regarde le 4 octobre 2019. Alors, il a dit. Donc pour persuader ses auditeurs sur les bienfaits de la PMA, il a dit, tous ensemble, les enfants nés de la PMA sont statistiquement plutôt mieux que les autres parce qu'ils ont été tellement attendus qu'ils reçoivent une dose d'amour et d'attention qui est plus importante. Vous voyez, alors on a tellement l'habitude d'ingurgiter que là on se dit, mais oui, c'est génial la PMA, il faut aller là-dedans, quoi. Voilà. Non, c'est pas vrai, hein. Bon. Voilà, donc encore une fois, il faut faire feu de tout bois pour se former dans ce domaine, sans s'effrayer, voilà. Posément, faire des petites analyses par-ci par-là, et puis petit à petit, bah, ça vient. Alors le deuxième aspect sur l'apprentissage de la structure, enfin de l'art de structurer notre pensée, c'est la connaissance de la pensée des autres et de l'histoire de la pensée. Alors rassurez-vous, je ne suis pas un grand spécialiste, mais j'essaye quand même de vous dire deux, trois trucs.
Donc cet aspect est important parce que, donc comme je vous l'ai dit, hein, les idées qui sont développées de nos jours, tant sur le plan moral que sur le plan religieux, s'enracinent dans des schémas types de pensée. Donc pouvoir situer l'origine de ces schémas permet de saisir l'esprit sous-jacent de tel ou tel propos. Alors là encore, si on n'est pas obligé d'ouvrir 15 livres de philosophie dès qu'on sera rentré chez nous, etc. Ce qu'il faut, c'est avoir plus une ouverture d'esprit pour être attentif dès qu'on a l'occasion de se cultiver un peu sur tel ou tel domaine, de pas passer à côté de l'occasion. Donc il y a certains noms de philosophes qui sont à connaître parce qu'ils ont beaucoup influencé la pensée d'aujourd'hui. Donc je donne quelques exemples. Donc il y a Kant au XVIIIe siècle qui réfléchit, donc tout son système se cale par rapport à la notion de devoir. Il met la recherche du bonheur de côté parce qu'il estime que cette recherche de bonheur est forcément intéressée et que du coup c'est vicié parce qu'il y a un intérêt derrière. Et Kant aussi il soutient la primauté des constructions des intelligences sur le réel et sur l'expérience. Donc primauté des constructions de l'intelligence, et du coup, c'est très dangereux en fait, parce que l'expérience concrète devient secondaire. Et donc Kant initie un tournant philosophique qui va avoir une très forte répercussion. Ensuite, il y a Auguste Comte, qui a vécu à cheval sur le 18e, 19e siècle. Lui, il a développé un courant positiviste qui oppose les sciences exactes à la métaphysique. Donc en gros, Dieu n'a plus son mot à dire, la science peut tout dire. Il y a aussi Nietzsche, donc lui il est du 19e. Nietzsche, il prêche le surhomme et il accuse le christianisme d'avoir avili l'homme en exaltant l'humilité et la faiblesse. Voilà. Donc pareil, hein, sa pensée est très présente aujourd'hui. Donc Freud, donc, bon, il n'est pas forcément philosophe, je ne sais pas s'il est plus sur la psychologie ou voilà. Mais lui, alors, il estimait que les attitudes morales n'étaient que des dissimulations d'une faiblesse refoulée. Donc on imagine aisément combien cette pensée peut avoir de peut être destructrice en fait pour la morale chrétienne, parce que du coup les chrétiens sont des faibles qui se protègent derrière un cadre en quelque sorte. Et puis Sartre, au XXe siècle, donc lui, il dit « L'homme est radicalement liberté. Donc l'enfer, c'est les autres. » Il dit aussi « Tu m'as créé libre, je ne reviendrai pas sous ta loi. » Sa pensée conduit à la perte du sens de l'existence et à la destruction de l'homme. Voilà. Alors après, il y a, donc ça, c'est dans le domaine de la philosophie. Il y a aussi des noms comme ça qui, malheureusement, ont eu une influence néfaste, il y en a aussi dans le domaine spirituel. Donc c'est important d'avoir aussi des petites connaissances dans ce domaine spirituel, parce que dans la mission, on est appelé auprès de ceux qui ne croient pas forcément, mais aussi dans l'Église, il faut aussi reconquérir des cœurs qui se sont éloignés, qui se sont fourvoyés dans des erreurs. Donc, j'en cite un. C'est Rudolf Bultmann, donc lui il a vécu à cheval sur le 19e et le 20e siècle, c'est un protestant, mais en fait l'église catholique c'est beaucoup, enfin pardon l'église catholique, non, des théologiens qui se disaient catholiques se sont beaucoup inspirés de sa pensée pour développer des théories qui aujourd'hui sont admises pratiquement comme des dogmes dans l'église, de façon officieuse bien sûr. C'est donc notamment, il a regardé un peu les évangiles, cet homme a étudié les évangiles, et il a mis en place des catégories, donc il était très influencé par Kant, il a mis en place des catégories pour juger dans quelle mesure les évangiles nous permettent d'accéder vraiment à Jésus. Donc, il a conclu qu'en fait, on ne pouvait pas vraiment connaître Jésus à travers les évangiles, parce que le contenu de l'évangile n'était pas fiable à 100%. Et du coup, on pouvait, par l'évangile, avoir une idée de l'esprit
de Jésus, en quelque sorte, mais pas une certitude sur ce qu'il a dit ou fait. Et donc cette pensée, malheureusement, a beaucoup imprégné des théologiens influents de l'Église, et ça fait que, du coup, ces théologiens ont dit, en fait, la source de tous nos enseignements en termes de morale ou de foi, c'est l'Évangile. Donc si l'Évangile n'est pas une source sûre, voyez, ça ouvre la porte au relativisme, parce que du coup, on ne sait plus trop si notre morale est solide, si notre foi est solide. Voilà, donc ça, c'est aussi quelque chose de... si vous avez l'occasion de vous nourrir un peu dans ces choses-là, c'est important aussi. Un peu de positif maintenant, parce qu'après, en plus il pleut, ça ne nous aide pas à être joyeux. Donc un peu de positif. Nous, on essaye d'être motivés, on est chrétiens, on essaye d'être motivés, et on veut suivre des modèles qui nous précèdent sur le chemin de la vérité. Alors bon, il y a eu Jésus, et puis suite à Jésus, au long des siècles, il y a eu des grands témoins de la vérité. Alors là, je vais vous en citer trois qui sont récents, qui nous donnent justement cet exemple de hauteur de vue directement inspiré de l'Évangile. Alors le premier, c'est Jean-Paul II, qui est un monument de sainteté. Il a aussi été un monument de culture et d'ouverture au monde, dans le but de le tirer inlassablement vers le haut. Alors Jean-Paul II a écrit une quantité de livres, de discours, etc., dans lesquels il s'est toujours exprimé avec conviction et compétence sur des thèmes très divers, en débordant largement le seul thème de la foi. Il était convaincu que c'était cette parole qu'il adressait au monde entier, c'était une part importante de sa mission de pasteur des âmes. Et donc il a abordé d'innombrables sujets, il a parlé donc pas que sur la foi, sur la guerre, sur l'Europe, la famine, l'euthanasie, le terrorisme, l'homme, l'écologie, etc. Si vous voulez une petite idée de tout ça, alors bon, évidemment, il y a Internet, mais sinon, en termes de livres, vous pourrez regarder « Au-delà de la peur ». C'est un recueil de courts extraits d'interventions de Jean-Paul II, aussi bien des encycliques que des discours, un peu de tout, sur tout le panel de thèmes qu'il a abordé. Voilà. Le second grand témoin, c'est Benoît XVI. Alors, on vous en a déjà parlé, c'est parce que c'est un grand témoin, forcément, on en parle beaucoup. Donc, pape émérite qui a axé son pontificat sur la vérité, si jamais vous ne l'aviez pas encore compris. Voilà. Alors, la puissance de sa réflexion est exceptionnelle, au point qu'il a su pousser très loin ses très solides exposés sur la vérité qu'est Dieu, tout en garantissant l'accès à un grand public non érudit. Alors, certains de ses écrits sont un peu compliqués, mais il y en a certains qui sont assez accessibles, j'en cite deux. Que vous pourrez lire avec beaucoup de profit, c'est « Entretien sur la foi » et « Lumière du monde ». Dans ces deux livres, Benoît XVI, en fait, ces deux livres sont présentés sous forme d'un dialogue entre un journaliste et Benoît XVI. Donc le premier, « Entretien sur la foi », a été écrit en fait quand il était encore cardinal, et « Lumière du monde » a été écrit quand il était pape. Et c'est présenté dans un langage très accessible à tout le monde, quoi. Et donc là-dedans, il revient sur des thèmes fondamentaux, sans détour et sans aucune faiblesse. Donc il aborde l'homme, la question de l'homme, la portée du Concile Vatican II, la catéchèse, la morale, la liturgie, la place des femmes dans l'Église, l'étude de la Bible, les fins dernières, l'inculturation, les religions, les défis éthiques, tout ça. Plein de choses comme ça qu'il aborde d'une façon très claire et très vraie. Donc ces livres... coûte 20 euros environ, chacun. Voilà. Donc, Jérôme le Jeune, troisième témoin. Donc, on en a aussi déjà parlé, c'est un pionnier de la génétique moderne qui s'est fait le porte-parole de la beauté de la vie humaine, en particulier à travers ses recherches sur la trisomie 21. Et c'est un beau témoin parce que, justement, en lui, la science et la foi, on voit que ce n'est pas un homme d'église, donc... C'est intéressant d'avoir un témoin comme ça qui n'est pas un homme d'église, mais en lui, on voit que la science et la foi sont très intimement liées et se nourrissent mutuellement. Se nourrissent mutuellement pour servir l'amour et la défense de la vie.
Et ça, la découverte de sa vie est passionnante et est un modèle pour chacun de nous. Voilà. Donc, un livre que vous pouvez lire aussi si vous voulez. Jérôme Lejeune, La liberté du savant. C'est un livre très bien que je n'ai pas encore lu, mais que je vais bientôt lire. Voilà. Voilà, alors donc on a vu les deux premiers axes de formation, la formation à la spiritualité, la formation à l'art de construire notre pensée, et le troisième axe, c'est la formation à la doctrine de notre foi. Alors, deux aspects dans cette troisième partie. Donc, premier aspect, pourquoi se former sur la doctrine? Et deuxième aspect, on verra un petit peu l'élément principal de notre formation sur la doctrine. Alors, pourquoi se former sur la doctrine? Alors, déjà, qu'est-ce que la doctrine? C'est l'ensemble de ce que nous devons savoir pour vivre fidèlement notre vie de chrétien, c'est-à-dire d'une part le contenu de notre foi, et d'autre part l'ensemble des grands principes moraux qui en découlent et qui doivent être observés dans nos vies. Ainsi, par sa doctrine, mais aussi par sa vie et par son culte, l'Église perpétue et transmet à chaque génération tout ce qu'elle est elle-même et tout ce qu'elle croit. Alors cette affirmation, elle est dans un des premiers paragraphes du catéchisme de l'Église catholique. Et ça, elle montre, cette petite citation montre l'importance que l'Église accorde à la formation doctrinale pour tous les chrétiens. Au moment d'ouvrir l'année de la foi en 2011, Benoît XVI écrivait: Comme on peut l'observer, la connaissance des contenus de foi est essentielle pour donner son propre assentiment, c'est-à-dire pour adhérer pleinement avec l'intelligence et la volonté à tout ce qui est proposé par l'Église. La connaissance de la foi introduit à la totalité du mystère de salut révélé par Dieu. L'assentiment qui est prêté implique donc que, quand on croit, on accepte librement tout le mystère de la foi, parce que Dieu lui-même qui se révèle et permet de connaître son mystère d'amour est garant de sa vérité. Alors la redécouverte, donc on le voit, la redécouverte et l'étude de notre foi est nécessaire pour acquérir la certitude dans notre vie de foi, à l'heure où l'esprit du monde menace en fait chacun de nous de nous faire chanceler dans notre foi. Parce que personne n'est à l'abri d'incertitudes, de doutes, etc. D'où l'importance d'être bien formé. Surtout en plus aujourd'hui où des vérités qui ont été reconnues et fermement établies par le magistère sont remises en cause, voilà, par des personnes qui jouissent d'une certaine autorité. Alors, autre point de vue, donc toujours sur la question de pourquoi se former à la doctrine, donc plus directement missionnaire, Benoît XVI rappelait aussi que nous ne pouvons pas oublier que de très nombreuses personnes, bien que ne connaissant pas ou ne reconnaissant pas encore le don de la foi, eh ben, sont dans la recherche sincère du sens ultime de leur vie et de la vérité définitive sur leur existence et sur le monde. Et donc, c'est un devoir de charité envers ces personnes que de bien connaître le contenu de notre foi dans toute sa cohérence et dans toute sa beauté, pour pouvoir en témoigner avec conviction et éclairer, eh bien, les personnes qui ont des vies désorientées. Voilà. Donc, quoi qu'il en soit, le catéchisme rappelle que la finalité de la doctrine et de l'enseignement est placée dans l'amour. Ça ne doit pas être de la connaissance pour de la connaissance. C'est dans une perspective d'amour, amour de Dieu et amour de notre prochain. Parce que c'est cet amour qui doit être à l'origine et au terme de toute notre connaissance de la foi. Si on n'est pas dans cette perspective de l'amour, c'est,
C'est de l'érudition, quoi, mais ça ne sert pas à grand-chose. Alors, le principal outil, en deuxième sous-partie, le principal outil pour nous former en termes de doctrine, c'est le catéchisme de l'Église catholique, comme vous l'aurez peut-être compris. Donc, il a pour but, ce catéchisme, de présenter la foi de façon organique, systématique et synthétique, donc à la lumière du Concile Vatican II et de toute la tradition de l'Église. Et Benoît XVI évoquait ce document de façon très belle, à l'occasion, pareil, de l'ouverture de l'année de la foi. Il disait, dans le catéchisme émerge la richesse d'enseignements que l'Église a accueillis, gardés et offerts au cours de ces 2000 ans d'histoire. Ce catéchisme offre une mémoire permanente des nombreuses façons dans lesquelles l'Église a médité sur la foi et produit un progrès dans la doctrine pour donner certitude aux croyants dans leur vie de foi. Et puis, bon, Benoît XVI poursuit, mais je raccourcis un peu, hein. Mais il poursuit en expliquant bien, et c'est très beau aussi, comment, page après page, on découvre que tout ce qui est présenté, ce n'est pas simplement une théorie, mais c'est la rencontre avec une personne qui vit dans l'Église. Et puis il montre après combien bah, toutes les grandes parties du catéchisme sont articulées entre elles et nous permettent de connaître Jésus et de vivre une union intime avec lui. Voilà, et combien c'est important de bien connaître le contenu du catéchisme pour bien pouvoir vivre justement cette union avec Jésus. Donc, le catéchisme, bon, évidemment, peut avoir, si vous le prenez et que vous le feuilletez comme ça peut avoir un certain aspect aride, voyez. Et donc, si vous le prenez à partir du paragraphe 1 jusqu'au paragraphe 2865, bon, évidemment, au bout d'un moment, voilà, c'est un peu. Mais sa lecture et sa méditation même sera récompensée par une foi plus lumineuse, plus solide et plus sereine. Et donc Jean-Paul II, après la promulgation assez longtemps après la promulgation, eh ben, a eu une forte demande pour un compendium. Parce que ben, justement, les gens ils disaient ben, le catéchisme, c'est bien, mais il y a tellement de choses que quand on a une question, au final, on sait pas trop, on sait toujours pas quel paragraphe il faut citer quoi, pour répondre. Alors, donc ce compendium a été promulgué par son successeur, par Benoît XVI, en 2005. Donc, il se présente sous la forme, pour ceux qui ne connaissent pas, de questions-réponses. Les réponses à chaque fois sont très courtes. Et donc, il y a 598 paragraphes qui remplacent les 2865 articles du catéchisme. Donc, c'est quand même assez court. C'est disponible sur Internet, sur le site du Vatican gratuitement, avec moyennant quelques euros, vous pouvez l'avoir en livre. Et le catéchisme, il faut absolument l'avoir chez vous. Si vous ne l'avez pas, ben, vous savez ce qu'il faut que vous fassiez après la session. Voilà. Alors, d'autres ouvrages, alors ça c'est très important, d'autres ouvrages peuvent avantageusement compléter ceci, donc compléter le catéchisme et le compendium. Donc, vous avez un type d'ouvrage, c'est les catéchismes expliqués. Donc, c'est des personnes qui se sont dit, bon, bah, je vais redire ce que dit le catéchisme avec d'autres mots, et puis ça aidera les personnes à comprendre. Alors, attention, parce qu'il y a des personnes qui disent, bon, je vais redire avec d'autres mots. Comme ça, c'est l'occasion en fait de dire autre chose. Donc, faut être bien être sûr de qui est l'auteur. Donc, par exemple, vous avez Monseigneur, pardon, pas Monsieur, Monseigneur Santen, qui a écrit un catéchisme expliqué. Donc, pareil, c'est sous forme de questions-réponses et il reprend tout le plan du catéchisme. Il suit le plan, mais sous forme de questions-réponses. Donc, c'est très intéressant. Et il y a un autre type d'ouvrage qui est très instructif, c'est les ouvrages d'apologétique, parce que connaître sa foi, bon, c'est bien. Après, l'exprimer dans la mission, bah, ça demande un certain acquis pédagogique, vous voyez, qu'on n'a pas forcément. Voilà, c'est bien de connaître des choses, mais si on ne sait pas l'exprimer, voilà, c'est un problème. Et donc, justement, ces ouvrages d'apologétique, eh ben, reprennent à la fois le strict contenu de la doctrine, mais aussi des éléments de l'expérience, de la philosophie, de différentes sciences, pour proposer un cheminement structuré qui conduit petit à petit vers Dieu et vers la foi catholique. Je donne un exemple que moi j'ai lu, que j'ai beaucoup aimé, c'est Les raisons de croire par Monseigneur Léonard.
Donc c'est un ouvrage qui est extrêmement bien construit, très pédagogique, très très bien structuré. Je l'ai lu deux fois, je vais sûrement le lire une troisième fois, c'est vous dire. Et qui présente, donc qui se présente comme un solide ouvrage de vulgarisation et voilà, qui est vraiment est très clair, très accessible, très très bien construit et voilà, on en ressort fortifié. Et puis il y a toute une exploration aussi sur le mystère du mal qui est pas du tout, enfin qui est très bien, qui est voilà, il passe pas sous silence, voilà. Voilà. Et donc, j'arrive bientôt à la conclusion. En conclusion, donc au terme de cet enseignement, voilà, vous avez peut-être mieux saisi l'importance de bien vous former, j'espère. Bon, il y a peut-être un peu de travail en perspective. Donc, il ne faut pas perdre de temps, il faut faire feu de tout bois, comme je l'ai dit. Profiter de toute occasion. Alors, bon, j'ai cité des livres, évidemment, il n'y a pas que les livres, hein. Bon, il y a plein de propositions que vous connaissez peut-être hein, pour vous former. Vous avez les groupes de formation et de prière, vous avez Even, vous avez les cordées organisées par la famille missionnaire Notre-Dame, qui sont très utiles pour se fortifier dans la foi. Et puis pour se tirer les uns les autres aussi, parce que quand on est tout seul, c'est dur. Et justement, la cordée, ça permet de se tirer les uns les autres vers le haut. Et la cordée, elle débouche naturellement, en fait, sur la mission, parce que on se structure. La cordée, en fait, elle structure tout notre être. Et du coup, en fait, la mission, elle vient presque naturellement, quoi, après. Voilà. Internet, hein, Corentin, hier, Corentin et Auguste vous en ont parlé. Donc je redis pas, hein, il y a plein de sites de formation qui existent. Bon, fmnd.org, c'est un site qui est bien. Hein. Mais non parce que il y a toute une médiathèque, c'est très intéressant. Mais croyez pas que je suis en train de faire de la pub spécialement, c'est juste que c'est vrai. Voilà. Bon, on vous a parlé, je sais plus si c'est Sœur Philippine peut-être qui vous a parlé du site d'Alliance Vita. Bon, je sais plus si c'est elle. Mais aussi, Alliance Vita, ils font des décodeurs, c'est quelques pages sur un sujet particulier qui touche à la bioéthique, avec un regard chrétien. Et c'est très bien. Alors, je conclue avec une anecdote. Après, je laisserai la parole à Père Bernard. Je conclue avec une anecdote, donc c'est sur Jérôme le Jeune pour voir un petit peu les fruits d'une solide formation. C'est rapporté dans le livre que je vous ai cité tout à l'heure. Donc il y avait des parents un peu déboussolés qui sont allés voir Jérôme le Jeune avec leur fils. C'était un bébé qui était trisomique, qui était né il n'y a pas longtemps. Alors ils s'attendaient à trouver un vieux professeur hautain, etc., dans son bureau. Et en fait, ils ont trouvé un homme très chaleureux, très aimable, etc., qui tout de suite est entré dans une complicité avec leur enfant. Et plein de bonté, il leur a demandé comment s'appelait leur enfant. Donc ils ont dit que c'était Paul. Et la maman, après coup, eh ben, devant la bonté qui émanait de ce professeur, a dit qu'elle a pris conscience qu'elle n'avait pas seulement un handicapé, mais qu'elle avait un fils. Et elle a dit, c'est la première fois que je vois quelqu'un qui regarde mon fils avec tant d'amour. Grâce à ce regard, je viens de comprendre que la vie de mon fils a du prix et que mon Paul a besoin de moi. Et après 30 minutes de consultation, en sortant de la clinique, les parents tombent d'accord. C'est incroyable, il n'a rien dit de particulier, mais tout a changé. Nous sommes plus forts à présent, nos peurs ont disparu, nous avons le cœur léger. Derrière cette attitude de Jérôme le Jeune qui a bouleversé ses parents, se cache une foi profonde, solide et un grand amour.

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2: Celui qui renvoie sa femme et en épouse une autre devient adultère envers elle. Marc 10, 11.

Alors, ce que l'on va voir maintenant, c'est comment cette nouvelle doctrine, donc qui a été un peu semée en terre par Luther, va se développer et se répandre, et d'une façon assez vertigineuse. Voilà. Et il faut bien le dire, assez terrible. Parce que en quelques décennies, des pans entiers de l'Europe vont passer à la réforme. Donc concrètement, cela fait des milliers, même quelques millions, de baptisés catholiques qui vont quitter l'Église et qui vont adhérer, plus ou moins volontiers, voilà, aux principes fondamentaux posés par Luther. Voilà. Il faut savoir qu'à cette époque, lorsque le prince se convertissait, quasiment toute la population suivait. Voilà. Donc ces principes de Luther ne sont évidemment pas sans conséquences pour les âmes. Et donc il va y avoir comme cela des milliers et des milliers d'âmes qui vont être privées de bien des trésors, à commencer par celui de l'Eucharistie. Bon, frère Clément Marie nous disait tout à l'heure, Luther a gardé l'Eucharistie, mais il a gardé la célébration de la scène. Mais c'est sûr que chez les protestants, ensuite, il n'y aura pas le sacrement de l'ordination, donc il n'y aura pas de prêtre, donc il n'y aura pas de présence réelle eucharistique. Ils vont être privés de la plupart des sacrements, des lumières du magistère, de la tradition, de la force puisée dans la prière à la Sainte Vierge, aux saints, etc., etc. Alors on peut aussi dire que Luther, et Saint Luther est trop intelligent pour ne pas s'en être rendu compte, hein, en fait, il n'a pas maîtrisé entièrement ensuite le mouvement spirituel dont il a été l'initiateur. Et très très vite, dès les premières années, beaucoup de prophètes vont se lever, vont profiter de la brèche qui a été ouverte par Luther, et chacun, Bible à la main, attentif à ce que lui souffle l'Esprit Saint, donc selon le principe du libre arbitre, du libre examen, va construire sa doctrine à soi et faire des émules. Donc il va y avoir des tas de communautés ecclésiales qui vont comme ça naître. Donc par exemple, il y aura Zwingli en Suisse, Thomas Münzer en Saxe, Martin Bucer à Strasbourg, Jean Agricola à Wittenberg, donc la ville même de Luther. Il y aura un autre prophète qui va se lever, et puis plus tard, un qui sera très célèbre, Calvin à Genève. Or, Luther n'a rien d'un libéral, et toute sa vie, il va fulminer contre ceux qui se servent de ses principes pour aboutir à des conclusions éloignées des siennes. Luther est l'initiateur d'un mouvement, mais il n'a pas les dons d'un administrateur, d'un organisateur, et cela, il le sait, et du coup, il va confier, ou du moins, il va le laisser faire, à un fervent disciple de la première heure, donc Philippe Melanchthon, le soin d'organiser le mouvement spirituel né de lui. Alors il dira « Je suis le grossier bûcheron qui doit préparer les voies. Le maître S.R., Philippe, s'avance tout doucement et tranquillement. Il cultive, il sème, il plante, il arrose avec bonheur. » Donc, il était assez poète à 16 heures. Donc, qui est Melanchthon? Donc, Melanchthon, c'est un intellectuel qui a d'ailleurs pris soin de traduire son nom en grec. Voilà. En vérité, il se nomme Schwarzert. Bon, ça fait plus germanique. C'est un homme qui est naturellement doux, conciliant, qui se souviendra toute sa vie d'avoir été humaniste, hein, grand ami d'Érasme. C'est lui qui a été le rédacteur de la Confession d'Augsbourg, donc le premier texte officiel de référence du protestantisme, et dans lequel d'ailleurs il avait fait tout son possible pour arrondir les angles et puis chercher des formules acceptables par tous. Et puis il est surtout l'auteur des Lieux communs. Donc les Lieux communs, c'est un livre où il explique la nouvelle doctrine de Luther, que Luther a beaucoup apprécié et que du coup il a fait mettre dans le canon de la réforme, on pourrait dire. Melanchthon deviendra le premier théologien du luthéranisme. Alors certains diront,
non sans raison d'ailleurs, le premier théologien du mélanctonisme, puisque de fait, il ne va pas hésiter certaines fois à s'écarter des thèses de Luther, déjà du vivant de Luther et encore plus après. Avec l'assentiment de Luther, qui pourtant avait dit et répété qu'il fallait laisser toute liberté à la parole d'agir dans les cœurs, Melanchthon va établir une dogmatique officielle du luthéranisme, donc avec un programme hors duquel il était interdit d'enseigner la théologie dans les universités protestantes. C'est lui aussi qui va créer le consistoire, donc il y a un organe chargé du contrôle des communautés réformées. C'est lui aussi qui va organiser les paroisses, dont certaines vont élire librement leur pasteur. Alors, c'est à souligner parce que, de fait, le protestantisme, tout au long de son histoire, va toujours être très ouvert aux idées nouvelles, progressistes, pas forcément pour le meilleur d'ailleurs, et à ce moment-là, naissait tout juste un courant individualiste, et cette décision que ce sont les fidèles qui élisent leur pasteur rejoint bien ce courant naissant. À la suite de Luther, qui avait dit l'évangile ne suffisant pas, il faut la loi et le bourreau, Melanchthon va remettre entre les mains des princes le soin d'assurer le bon fonctionnement des communautés réformées. Luther va soumettre un peu la religion au pouvoir civil. Et c'est clair que cela va contribuer à répandre le luthéranisme, puisque la politique se mêlant facilement à la mystique, beaucoup de princes, de monarques, vont voir dans le luthéranisme un moyen de consolider leur pouvoir. Parce que de fait, lorsqu'ils devenaient luthériens, sur leur terre, ils étaient à la fois César et pape. Ça consolidait quand même beaucoup leur pouvoir. Donc il y a beaucoup de pays germaniques et scandinaves qui vont ainsi rejoindre la réforme en quelques décennies. Donc la Norvège, la Suède, la Finlande, le Danemark, la Bohême, la Silésie, la Hongrie. On voit quand même combien pour l'Église ça a été une perte considérable. S'il est un pays où le pouvoir politique va être décisif pour le passage de tout un peuple au protestantisme, c'est bien l'Angleterre. On va voir un petit peu l'anglicanisme. Les idées de Luther sont arrivées en Angleterre en 1520. Donc vous voyez, juste 3 ans après qu'il ait placardé ses fameuses thèses. Lorsqu'elles arrivent sur l'île, on peut dire qu'elles n'y trouvent pas bon accueil. Les Anglais sont profondément attachés à la foi catholique et leur roi Henri VIII va même être tellement choqué que Luther ne reconnaisse que 3 sacrements qu'il va écrire un ouvrage de théologie pour rappeler la droite doctrine à ce sujet. Et d'ailleurs, cet ouvrage lui vaudra le titre de « Défenseur de la foi », un titre qui va lui être donné par le pape. Henri VIII, donc, semble très attaché à la foi de ses pères. On dit d'ailleurs qu'il entendait jusqu'à 3 messes par jour et qu'il ne se couchait jamais avant d'avoir dit « compli ». Ceci dit, c'est un roi ambitieux, violent, qui ne supporte pas la contradiction, qui est de très belle prestance. On dit qu'il avait une grande barbe flamboyante rousse, même si ensuite il est passé à la postérité sous le nom de Barbe Bleue. Voilà. Donc il aime séduire, il ne s'en prive pas, même s'il est marié devant l'Église et devant Dieu, devant les hommes, avec Catherine d'Aragon. Il a été marié 18 ans avec elle, en ayant quand même beaucoup d'autres aventures parallèles. Et en 1527, il va s'éprendre follement d'Anne Boleyn, et donc il va désirer l'épouser. Ça ne lui suffit pas qu'elle soit sa maîtresse, parce qu'il veut qu'elle lui donne un fils, ce dont Catherine s'est montrée incapable, et qui deviendrait l'héritier, donc légitime, du trône. Henri VIII est assez habile
Et donc, il va essayer de chercher quelque chose qui va pouvoir rendre son premier mariage nul, on va dire. Donc, il va remettre en cause une dispense que lui avait donnée le pape 18 ans plus tôt, très facilement, parce que de fait, ce n'était pas un obstacle majeur. Il avait dû avoir une dispense pour se marier avec Catherine d'Aragon, qui était la veuve de son frère. À ce moment-là, ça demandait bon, une dispense, il l'avait eue. Et voici qu'il appelle Catherine, qui lui dit qu'il a la conscience tourmentée, qu'il se sent en état de péché mortel, parce que cette dispense n'est sans doute pas valide et il veut la renvoyer. Donc le Parlement a été convoqué, il se montre acquis à la cause. Le Saint-Siège essaie de faire traîner les choses. C'est déjà une période pas facile pour le pape qui voit partir des peuples et des peuples. Et puis l'archevêque de Cantorbéry, Berry, lui, en 1533, va déclarer la nouvelle union valide. Cette union avait été célébrée secrètement 5 mois plus tôt. Donc le roi épouse Anne Boleyn. À ce moment-là, cette dernière ignore que son prince charmant va l'envoyer à l'échafaud 3 ans plus tard pour raison, c'est assez renversant, d'adultère. Voilà. Et donc il faut rappeler qu'Henri VIII ensuite a eu encore 4 femmes, dont une autre qu'il a envoyée à l'échafaud, une autre qui est morte, une autre qu'il a renvoyée. Voilà. Donc c'est Barbe Bleue. Et Anne, ne vois-tu rien venir, c'est Anne Boleyn. Voilà. Donc Rome va réagir. Le 11 juillet 1533, Henri VIII est excommunié. Et donc il va entreprendre toute une série de mesures qui sont bien dans l'air du temps, puisqu'il y a plein d'autres monarques et qui le font. Il va faire de l'Église d'Angleterre une Église nationale indépendante du pape. Et donc ordre est donné au clergé d'expliquer aux fidèles ce que veut dire suprématie royale. On peut déplorer le fait que de nombreux prêtres séculiers vont assez vite entrer dans les vues royales. C'est chez les religieux qu'il y aura plus de résistance. Et d'ailleurs, on peut dire qu'il y aura une véritable résistance catholique, mais c'est un fait qui n'a pas su s'organiser. Mais il y aura un grand nombre de martyrs. 2 sont particulièrement célèbres jusque de nos jours. Hein. C'est donc l'évêque Saint John Fisher, qui était octogénaire, qui a été d'ailleurs nommé cardinal alors qu'il était en prison, ce qui a rendu Henri VIII furieux, et il a dit « il n'aura pas de tête où poser son chapeau ». Et puis le chancelier Saint Thomas More, aussi très célèbre. Il faut quand même noter que même des luthériens sont poursuivis. Henri VIII n'a pas oublié qu'il était défenseur de la foi. Et Henri VIII ne supporte pas les hérétiques. D'ailleurs, il observe, il est fin politique, il observe bien que la réforme à peine née tend à se diviser en de multiples sectes religieuses. Et lui, pour l'unité de son royaume, il lui faut une unité de foi. Et il entend garder la foi catholique. Et d'ailleurs, jusqu'à sa mort, il gardera cette pensée. Il y a des négateurs de la présence réelle, par exemple, qui seront envoyés au bûcher parce qu'ils ne croient pas en la présence réelle. Dans son testament, il va demander à ce qu'on dise beaucoup de messes pour lui. C'est sûr que c'est le démon se reconnaît dans ses contradictions. Mais très vite après la mort d'Henri VIII, c'est clair que l'Église d'Angleterre va être

résolu, exigeant pour lui-même, pour les autres, réservé, timide, très secret, persévérant et en mettant au service de ce qu'il entreprend une intelligence fulgurante et puis une mémoire infaillible. Donc il va mener des études sérieusement, comme tout ce qu'il fait, et puis très brillamment aussi. Et il est convaincu qu'il est né pour accomplir une grande mission. Alors, quand et comment passa-t-il aux idées de Luther? C'est difficile de le dire avec précision, car Luther et Calvin sont très très différents. Luther, on a en détail tous ses états d'âme. Calvin, c'est un homme excessivement discret. D'ailleurs, il dira « Je n'aime pas parler de moi, j'ai toujours aimé l'ombre ». Il y a quelques textes seulement qui peuvent en témoigner. Une lente évolution, donc il parle d'un désir de retrouver un christianisme plus pur, sans doute d'une dernière secousse finale, mais quand il se sera décidé, ce sera pour toujours. Ce n'est pas un homme qui revient en arrière. Et il semble qu'il n'ait pas eu tous ces débats d'âme que Luther a eu. À 27 ans, il va écrire un livre qui va avoir un retentissement incroyable, « L'institution chrétienne ». Et par ce livre, il va devenir, c'est Bossuet qui dira cela par la suite, le second patriarche de la Réforme. Donc c'est un livre qui va l'accompagner toute sa vie. Toute sa vie, il va le développer, le retoucher, l'étoffer, etc. La première édition comportait 6 chapitres. La dernière va en comporter 80. Donc au départ, c'est un résumé. À la fin, c'est un véritable manuel de théologie où pas une question n'est négligée et où il expose toute sa pensée. Calvin est quelqu'un de très, très logique. Voilà, sa pensée est bien bâtie. Donc à la lumière de la parole de Dieu, qui est considérée donc comme unique source de vérité, il va exposer toute sa conception du monde et puis de la destinée humaine. Donc on va y retrouver les principales thèses de Luther, mais souvent poussées beaucoup plus loin. Par exemple, il va dire que les sacrements sont des signes dénués de toute efficacité. Pour lui, il est clair que l'Eucharistie n'est qu'un symbole, alors que Luther croyait quand même à une présence spirituelle de Jésus. Et puis, là où il ira beaucoup plus loin aussi, c'est pour la doctrine de la prédestination. Pour lui, cette doctrine sera vraiment à la base de tout. Cette doctrine, de fait, c'est la conséquence logique si on pousse jusqu'au bout, de façon logique et implacable, les principes de Luther. Ceci dit, Luther n'y a jamais été tout à fait à l'aise. Et puis, Mélenchon l'avait même complètement écarté. Et les protestants, à l'heure actuelle, suivent la pensée de Mélenchon à ce sujet. Alors, qu'est-ce que cette doctrine? Puisque seule la grâce peut conduire l'homme au salut et que, quels que soient ses efforts, l'homme ne peut mériter la grâce, il faut dire que du plus profond des temps et des mystères, Dieu a décidé de la lui accorder ou de la lui refuser. On est donc prédestiné au ciel ou à l'enfer. Donc c'est vraiment terrible. Voilà. Même Luther, il n'était pas à l'aise. Il le sentait bien que ses principes conduisaient à cela, mais Calvin va assumer complètement cette doctrine. Voilà. Pour nous catholiques, on dirait on est tous prédestinés au ciel, puisque Dieu nous a créés pour ça, mais par nos actes concret, on peut refuser ce salut et aller en enfer. Voilà. Mais c'est par des actes concrets. Mais avec Calvin, de toute façon, les actes concrets ne valent rien. Ceci dit, bon, déjà, pour les croyants, heureusement pour eux, Calvin dit que s'ils ont la foi, c'est le signe qu'ils sont sauvés, voilà, qu'ils ont été prédestinés au salut. Et compte tenu de cette destinée, ils sont tenus de vivre saintement.
on retrouve quand même la morale. D'ailleurs, Calvin était très intransigeant.

0: Transigeant. Et ensuite, lorsqu'il a gouverné Genève, il est clair que même il enseignait que tout le monde, prédestiné au ciel ou à l'enfer, tout le monde est capable d'exercer la justice civile. Et donc coupable si on ne le fait pas, mais la justice civile ne les sauve pas. Une profonde différence entre Luther et Calvin aussi, c'est par rapport à leur conception de l'Église. Donc tous deux, surtout Luther, qui va d'ailleurs en garder toujours un peu la nostalgie, tous deux avaient d'abord rêvé d'une Église invisible. Vous voyez, une Église des saints à laquelle on appartient dès que l'Esprit Saint a semé la parole en nous. Une réalité spirituelle qui n'a que faire de l'institution. Mais tous deux se sont vite rendus compte à quelle anarchie cette conception platonicienne, pourrait-on dire, de l'Église. Mais tandis que Luther s'est tourné vers les princes pour leur demander de faire appliquer sur leur terre les principes de la réforme, et donc d'un certain côté a soumis la religion au pouvoir civil, et là on peut dire qu'Henri VIII avait tout à fait assimilé ce principe, mais Calvin, lui, va renverser la relation entre Église et État. Il va justifier théologiquement l'Église-institution et l'a chargé, dans sa collaboration avec l'État, de contrôler ce dernier. Voilà. L'Église est au-dessus de l'État. Calvin va arriver à Genève en 1541, donc il a 32 ans. Genève est alors une ville impériale, on peut dire comme un petit État indépendant. Calvin y avait déjà fait une première apparition. Pendant 2 ans, il y avait été pasteur, maître de théologie, et il avait tenté de mettre au pas la ville, mais il en avait été chassé à cause de sa rigidité. Et voici que ce sont les magistrats de la ville qui sont lassés de l'anarchie qui règne dans leur cité, qui vont le supplier de revenir. Et cette fois-ci, il y restera 23 ans jusqu'à sa mort en 1564. Lorsque Calvin arrive à Genève, il s'est marié, on peut dire par devoir. Comme il luttait beaucoup contre le célibat des prêtres, il a voulu être cohérent. Mais sa femme a été très discrète, d'ailleurs elle est décédée assez vite et elle n'a pas eu d'influence. Voilà. Elle n'a pas eu d'influence. Donc il a une énergie farouche qui est le fruit d'un perpétuel combat contre lui-même. Donc déjà un combat contre les faiblesses de son corps. Calvin avait très souvent des migraines, des malaises, etc. Mais cela ne l'empêchait pas de fournir un travail intense, de ne dormir que quelques heures par jour. C'était un homme qui surmontait les faiblesses à la force du poignet. Et puis combat aussi contre sa timidité naturelle pour, envers et contre tout, imposer le règne de Dieu dans sa ville. Et c'est vrai que le régime qu'il va instaurer à Genève va vite se révéler une dictature chrétienne telle que l'histoire n'en a connu aucune autre, de dictature chrétienne. Parce que Calvin entend soumettre toute la ville, de gré ou de force, car, comme il le dit, il faut procurer leurs biens malgré qu'ils en aient, au commandement de l'Évangile, et au commandement de l'Évangile interprété par lui, bien sûr. Donc les 12 premières années vont être très difficiles. Les Genevois vont pas se laisser faire comme ça. Mais il y aura une répression terrible. Et puis aussi, il y aura un très fort apport d'étrangers. Donc, beaucoup de Français, par exemple, qui vont fuir les persécutions en France, donc qui seront protestants, qui vont arriver à Genève, qui vont être accueillis, bien sûr, les bras grands ouverts par Calvin. Et petit à petit, il est un fait que l'opinion publique va se montrer favorable à Calvin. Il semble même qu'il y ait eu un certain enthousiasme, alors qu'on n'oserait pas qualifier de saint, mais puisé dans la conviction de faire partie de la cité sainte. Voilà, la cité sainte entre toutes, d'être le peuple des purs aussi. Donc, en bon dictateur, Calvin va alors prendre à cœur de tout réglementer. Voilà. Donc, y compris ce que chacun fait chez soi au coin du feu. Ça, c'est vrai que tout va être réglementé. Chaque faute morale sera punie par la loi. Même le péché qu'on fait qui concerne que nous, voilà, ce sera puni par la loi. Donc, il est évidemment strictement obligatoire de participer au culte, de bien s'y tenir. Donc, pour ne donner qu'un exemple, il y a 300 personnes en une seule année qui vont être inquiétées parce qu'ils se seront mal tenus pendant que Calvin prêchait. Et puis, interdit aussi, par exemple, de réciter le Requiescat in pace sur la tombe d'un défunt, parce que le purgatoire n'existe pas pour Calvin. Donc, c'est s'avouer hérétique, voilà, de croire à l'hérésie du purgatoire. Voilà. Et puis, bon, on peut... j'ai beaucoup travaillé avec le livre de Daniel Robbs, hein, vous voyez qu'il y a pas mal de pages, rien que pour la période de la Réforme. Il donne beaucoup d'exemples sur tout ce qui était puni par la loi, mais c'est assez impressionnant, en fait, hein. Voilà, donc des personnes, des femmes qui avaient de trop belles toilettes, une amende, des personnes, enfin, voilà. Il n'y a qu'une chose où il a dû faire marche arrière quand même, c'est qu'il voulait remplacer les cabarets par des abbayes où le seul loisir permis aurait été la lecture de la Bible. Voilà. Donc là, quand même, il a... Mais sinon, voilà, c'était... Alors, au reste, il va quand même aussi se soucier du bien-être matériel de la population. Donc, il va avoir des hôpitaux, des œuvres de bienfaisance, etc. Il va créer l'Académie de Genève, qui aura un très fort rayonnement. Et il va donner à cette académie le célèbre Théodore de Bèze, donc, qui va d'ailleurs succéder à Calvin et qui va poursuivre son œuvre pendant 40 ans. Vous voyez, sur Genève, pendant plus de 60 ans, il y aura cette dictature chrétienne. Contrairement à Luther, qui avait laissé le luthéranisme s'enfermer dans un cadre germanique, Calvin, lui, va beaucoup désirer l'universalisme. Et d'ailleurs, il va savoir se montrer très conciliant envers les autres chefs de la Réforme pour unifier le protestantisme en vain. D'ailleurs, il dira « Il est ridicule, au-delà de tout ce que l'on peut imaginer, qu'après avoir rompu avec tout le monde, nous nous accordions si peu entre nous dès le commencement de notre réforme. » Pour conclure, citons donc ce que dit Daniel Robbs, donc qui est membre de l'Académie française, qui est un historien, à propos de Calvin et puis de son rôle dans l'histoire du protestantisme. Ça fait une bonne conclusion. Comment ne pas observer qu'il manqua à cette personnalité hors série les deux vertus essentiellement chrétiennes que sont l'humilité véritable, non pas seulement devant Dieu, mais devant les hommes, et la bonté véritable qui sait aimer les hommes malgré leur abjection à cause de cette abjection même. Sur son rôle, les opinions divergent. Calvin est le premier destructeur du protestantisme authentique, dit l'un. Le calvinisme sauva le luthéranisme, dit un autre. Les deux mots sont vrais simultanément. Il est certain que Calvin a écarté le protestantisme loin de ses bases et vers des buts que Luther n'avait pas souhaités. Mais les directions où le moine de Wittenberg voulait aller n'aboutissaient-elles pas à des impasses ? Le protestantisme a dû à Calvin ce visage grave, respectable, plus souvent qu'aimable, qu'on lui connaît. Il lui a dû d'être un type religieux nouveau. Mais Calvin a surtout été l'homme de la rupture décisive. Bien plus que Luther, il s'est appliqué à mettre, entre l'Église qui lui avait donné le baptême et celle qu'il voulait dresser, un mur infranchissable. Mais avec la grâce de Dieu, on veut quand même dépasser, bien sûr.
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5: Message du pape Léon XIV, prononcé par le cardinal secrétaire d'État Pietro Parolin lors de la 30e session de la conférence des parties de la Convention cadre des Nations Unies sur les changements climatiques à Belém. Monsieur le Président, Messieurs les chefs d'État et de gouvernement, Mesdames et Messieurs, au nom du pape Léon XIV, j'adresse mes salutations cordiales à tous les participants à la 30e session de la conférence des parties à la Convention cadre des Nations Unies sur les changements climatiques, et je vous assure de sa proximité, de son soutien et de son encouragement. Si vous voulez cultiver la paix, prenez soin de la création. Il existe un lien évident entre l'édification de la paix et la gestion de la création. La recherche de la paix de la part de tous les hommes de bonne volonté sera, sans nul doute, facilitée par la reconnaissance commune du rapport indissoluble qui existe entre Dieu, les êtres humains et la création tout entière. Si, d'une part, en ces temps difficiles, l'attention et la préoccupation de la communauté internationale semblent se concentrer principalement sur les conflits entre les nations, d'autre part, on assiste également à une prise de conscience croissante du fait que la paix est également menacée par le manque de respect dû à la création, par le pillage des ressources naturelles et par une détérioration progressive de la qualité de vie à cause du changement climatique. En raison de leur nature mondiale, ces défis mettent en danger la vie de tous sur cette planète et exige donc une coopération internationale et un multilatéralisme solidaire et tourné vers l'avenir qui place au centre le caractère sacré de la vie, la dignité donnée par Dieu à chaque être humain et le bien commun. Malheureusement, nous observons des approches politiques et des comportements humains qui vont dans la direction opposée, caractérisés par l'égoïsme collectif, le mépris des autres et le manque de vision à long terme. Dans un monde qui brûle, tant en raison du réchauffement terrestre qu'en raison des conflits armés, cette conférence devrait devenir un signe d'espérance grâce au respect manifesté pour les opinions des autres, dans l'effort commun, en vue de chercher un langage commun et un consensus, tout en mettant de côté les intérêts égoïstes et en gardant à l'esprit la responsabilité que nous avons les uns envers les autres et envers les générations futures. Monsieur le Président, dans les années 90 déjà, le pape Saint Jean-Paul II soulignait que la crise écologique est un problème moral et en tant que tel met en évidence la nécessité morale urgente d'une solidarité nouvelle, particulièrement dans les rapports entre les pays en voie de développement et les pays à forte industrialisation. les États doivent se montrer toujours plus solidaires et complémentaires pour promouvoir le développement d'un environnement naturel et social, paisible et salubre. Malheureusement, ce sont les personnes dans les situations les plus vulnérables qui sont les premières à subir les effets dévastateurs du changement climatique, de la déforestation et de la pollution. Prendre soin de la création devient donc une expression d'humanité et de solidarité. Dans cette perspective, il est essentiel de transformer les paroles et les réflexions en choix et en actions fondées sur la responsabilité, la justice et l'équité, afin de parvenir à une paix durable en prenant soin de la création et de nos voisins. De plus, la crise climatique touchant tout le monde, les mesures correctives devraient inclure les gouvernements locaux, les maires et les gouverneurs, les chercheurs, les jeunes, les entrepreneurs, les organisations confessionnelles et les ONG. Monsieur le Président, il y a 10 ans, la communauté internationale a adopté l'accord de Paris, reconnaissant la nécessité d'une réponse efficace et progressive à la menace urgente du changement climatique. Malheureusement, nous devons admettre que le chemin vers la réalisation des objectifs fixés dans cet accord reste long et complexe. Dans ce contexte, les États parties sont exhortés à accélérer courageusement la mise en œuvre de l'accord de Paris et de la Convention cadre des Nations Unies sur les changements climatiques. Il y a 10 ans, le pape François a signé la lettre encyclique Laudato Si, dans laquelle il promouvait une conversion écologique qui inclut tout le monde, car le climat est un bien commun de tous et pour tous. Au niveau global, c'est un système complexe, en relation avec beaucoup de conditions essentielles pour la vie humaine. Puissent tous les participants à cette COP30, ainsi que ceux qui suivent activement ces travaux, être inspirés à embrasser avec courage cette conversion écologique dans leurs pensées et leurs actions, en gardant à l'esprit le visage humain de la crise climatique. Puisse cette conversion écologique inspirer le développement d'une nouvelle architecture financière internationale centrée sur l'humain, qui garantisse que tous les pays, en particulier les plus pauvres et les plus vulnérables aux catastrophes climatiques, puissent réaliser leur plein potentiel et voir la dignité de leurs citoyens respectée. Cette architecture devrait également tenir compte du lien entre la dette écologique et la dette extérieure. Puisse-t-on promouvoir une éducation à l'écologie intégrale qui explique pourquoi les décisions au niveau personnel, familial, communautaire et politique façonnent notre avenir commun, tout en sensibilisant à la crise climatique et en encourageant des mentalités et des styles de vie qui respectent davantage la création et protègent la dignité de la personne et l'inviolabilité de la vie humaine. Que tous les participants à cette COP30 s'engagent à protéger et à prendre soin de la création que Dieu nous a confiée afin de construire un monde pacifique. Je vous assure des prières du Saint-Père alors que vous prenez des décisions importantes au cours de cette COP30 pour le bien commun et pour l'avenir de l'humanité.

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1: Celui qui aime est né de Dieu et connaît Dieu. 1 Jean 4, 7.

La Bible peut-elle se tromper? Comme nous venons de le rappeler, la parole de Dieu s'est révélée à nous dans la personne de Jésus. Sur elle, nous pouvons fonder notre vie, car cette parole est tout entière vérité. À une époque où le mensonge est malheureusement devenu monnaie courante, il nous est bon de rappeler que la parole de Dieu ne peut ni se tromper, ni nous tromper. La parole de Dieu est véridique. Dans le flux incessant des opinions contradictoires, Dieu vérité est, comme le disent les psaumes, notre rocher, notre citadelle, la lumière qui éclaire nos pas. Se dresse pourtant ici une difficulté assez sérieuse. En effet, la Bible, qui est l'un des deux canaux de la révélation de la parole de Dieu, ne semble pas exempte d'erreurs littéraires, scientifiques ou historiques. Autrement dit, la vérité de la Bible n'est peut-être pas si éclatante que cela. Est-ce à dire qu'elle n'est pas vraiment la parole de Dieu, ou que la parole de Dieu puisse se tromper? Pour tout dire, il semble exister un décalage entre la foi chrétienne, qui affirme depuis toujours que la Bible est tout entière véridique, parce qu'inspirée par Dieu, et la réalité des faits qui, quant à elle, paraît bien différente. D'où cette question qui surgit inévitablement dans l'esprit du lecteur de l'Écriture sainte. Au juste, la Bible peut-elle se tromper? Si oui, l'Écriture sainte est-elle vraiment un témoin fiable de la vérité divine? Puis-je vraiment rencontrer Dieu vérité dans un texte qui se tromperait? Pour répondre à ces questions, nous nous arrêterons tout d'abord sur cette opposition apparemment irréductible entre la foi chrétienne en la vérité de la Bible et la pensée dominante qui, au contraire, ne manque pas de souligner ce qui semble bien être les erreurs contenues dans l'Écriture sainte. Une fois rappelée cette opposition, nous présenterons la manière dont l'Église a compris la vérité de l'Écriture sainte, et ce en s'appuyant sur la foi sans pour autant négliger les exigences de la raison et de la science. Au terme de nos réflexions, nous comprendrons mieux la manière dont Dieu manifeste sa vérité à travers l'Écriture sainte, qui est tout à la fois une parole venue de Dieu et un texte rédigé par des hommes. Essayons tout d'abord de mieux comprendre la manière dont on envisage communément aujourd'hui la question de la vérité de la Bible. Trop souvent, cette question est exprimée sous la forme d'une alternative qui, schématisée à l'extrême, prend la forme suivante. Si la Bible se trompe, Dieu n'en est pas l'auteur, car Dieu, s'il existe, ne peut pas se tromper. Ou bien, au contraire, si l'on tient absolument à dire que l'auteur de la Bible est Dieu, on devrait alors affirmer que la Bible ne se trompe d'aucune manière, affirmation qui, quant à elle, semble dénuée de bon sens. En effet, outre certaines maladresses de style et des fautes de grammaire, le texte de la Bible semblerait bien comporter des affirmations inexactes. Je prends quelques exemples parmi ceux que l'on peut retrouver dans les médias, dans la littérature de vulgarisation. Ces affirmations inexactes, en biologie par exemple, Lévitique 11,6, il est affirmé que le lièvre rumine. Il semblerait que le contraire soit vrai. En physique, en physique, une erreur de la Bible. 2 Pierre 3, 5. Il existait il y a très longtemps des cieux et une terre tirant origine de l'eau et gardant cohésion par l'eau grâce à la parole de Dieu. En histoire, Daniel 1, 1. En l'an 3 du roi du règne de Joachim, roi de Juda, Nabuchodonosor, roi de Babylone, vint vers Jérusalem et la siégea. Ce qui signifie en 606 avant Jésus-Christ, au lieu de 610 en réalité. Toujours au sujet de Nabuchodonosor, le livre de Judith soutient qu'il régnait sur les Assyriens à Ninive. Judith 1.1. Alors que le livre de Daniel affirmait, quant à lui, qu'il était roi des Chaldéens à Babylone. Mais ce n'est pas tout. La Bible présente indubitablement des citations inexactes. Matthieu 27, 9, 10, qui affirme qu'il cite le prophète Jérémie, quand en fait il cite une combinaison de Zacharie 11, 12, 13, avec des éléments empruntés à Jérémie. Mais il existe aussi des inexactitudes, semble-t-il, qui apparaissent selon les divergences entre les livres, par exemple au sujet de la transmission d'un même récit ou d'une même parole. Dans les évangiles, par exemple. Matthieu 6, 8, Jésus leur ordonna de ne rien prendre pour la route, sauf un bâton. Tandis qu'en Luc 9, 3, Jésus dit,
Ne prenez rien pour la route, ni bâton, ni sac. Et enfin, dans l'Ancien Testament, il semble qu'il y ait des affirmations théologiquement fausses. Par exemple, psaume 87, je cite, « Nul ne peut louer Dieu après la mort ». Nous pourrions ici allonger cette liste d'inexactitudes au moins apparentes que contient la Bible. Cela étant, le discours de l'Église sur l'absence d'erreurs dans la Bible semblerait entrer en décalage avec la réalité des faits. Par exemple, saint Thomas d'Aquin affirme que tout ce que contient la Sainte Écriture est vrai. Et cette affirmation est loin d'être isolée, mais exprime plutôt la foi catholique constamment tenue dans l'Église. Par exemple, Léon XIII soutient que ceux qui pensent que dans les passages authentiques des livres saints peut être renfermée quelque idée fausse détruisent la notion catholique de l'inspiration divine ou font de Dieu lui-même l'auteur d'une erreur. Le décret Lamentabili 1907 a quant à lui condamné la proposition selon laquelle l'inspiration divine ne s'étend pas à toute l'écriture sainte de manière à prémunir contre toute erreur, toutes et chacune de ses parties. Plus proche de nous, en 1964, la Commission pontificale pour les études bibliques déclarait que les auteurs de l'Évangile ont été préservés de toute erreur. Enfin, héritant l'héritage du Concile Vatican II, le catéchisme de l'Église catholique a rappelé que les livres inspirés, je cite, « enseignent la vérité ». Alors ces citations du magistère accolées les unes aux autres et opposées à la liste des erreurs apparemment contenues dans la Bible semblerait bien confirmer l'opinion commune que nos contemporains ont de la foi chrétienne, à savoir, les chrétiens, s'arc-boutant sur leur foi d'un autre âge, refuseraient de voir la réalité en face. Et pourtant, la Bible se trompe bel et bien. Elle est donc un écrit humain comme les autres et non pas une parole de Dieu. En refusant d'admettre ces évidences, l'institution Église aurait manqué sa rencontre avec la modernité, au nom de ses croyances pré-scientifiques. Tout chrétien serait nécessairement fondamentaliste. L'opposition semblerait donc absolue entre d'un côté la foi chrétienne en la vérité de l'Écriture sainte et de l'autre la raison qui en remarquerait nécessairement les erreurs. En réalité, il existe plusieurs manières de surmonter cette opposition. Une première solution, celle du fondamentalisme biblique, consiste à ne concevoir dans la Bible aucune erreur, dans quelque domaine et sous quelque forme que ce soit. Dans cette perspective, les obscurités de la Bible devraient toujours être éclairées, de manière à prouver que l'erreur ne vient pas de la Bible, mais de l'interprétation que les hommes se font de celle-ci. Une telle interprétation, nous le savons, n'a pas été retenue par l'Église. Le fondamentalisme n'est pas catholique. À l'inverse, et il s'agit là d'une attitude assez répandue aujourd'hui, on soutient facilement que les auteurs humains ont pu faire des erreurs dans tous les domaines. Dès lors, la foi de l'Église en l'inhérence des Écritures, soit l'idée selon laquelle la Bible n'enseigne aucune erreur, devrait être réformée en tenant compte des découvertes de la science. Pour le dire en un mot, l'affirmation traditionnelle selon laquelle Dieu a prémuni les auteurs sacrés de toute erreur devrait être abandonnée. Or, cette deuxième solution remet tout simplement en cause la foi de l'Église, selon laquelle l'inspiration de Dieu dans la Bible n'est pas partielle, mais s'étend à tous les passages de la Bible et à toutes ses dimensions. Cette deuxième solution ne peut donc être acceptée comme une solution vraiment satisfaisante. Vient enfin la solution proposée par l'Église catholique. Celle-ci s'avère très cohérente, présentons-la brièvement. Tout d'abord, l'Église nous invite à adopter une certaine prudence. En effet, certaines erreurs du texte biblique peuvent s'expliquer par des erreurs de traduction ou de copie, notamment concernant l'altération de certains noms, de chiffres, de dates. La chose est d'autant plus probable que nous n'avons aucun texte biblique original au sens strict, c'est-à-dire qu'il soit écrit par l'auteur même ou par son secrétaire. Partant, certaines erreurs ne proviendraient pas du texte inspiré lui-même, mais de ses courroies de transmission que sont ses copistes ou ses traducteurs. D'autre part, au sujet des paroles consignées différemment selon les évangiles, notre Seigneur a pu répéter plusieurs fois les mêmes choses de manière différente.
Ce qui explique souvent, d'une manière très plausible, les divergences entre les évangiles concernant des paroles ou des événements similaires. Cette dernière remarque nous introduit à une considération importante avancée dans la constitution Dei Verbum du Concile Vatican II. Nous lisons au numéro 12 de ce texte, je cite, « C'est de façon bien différente que la vérité se propose et s'exprime en des textes diversement historiques, en des textes ou prophétiques, ou poétiques, ou même en d'autres genres d'expressions. » Fin de citation. Autrement dit, la vérité du texte biblique ne doit pas être mesurée à l'aune de nos catégories contemporaines. En effet, une vérité peut se transmettre de différentes manières, à travers des genres d'expressions, des formes littéraires différentes. La chose est d'ailleurs aisément compréhensible. Qui taxerait d'erreur un poète qui décrirait une situation historique en usant de symboles ou de métaphores? Le symbole, la métaphore, sont pour le poète une manière de dire ce qui est, et ce, sans utiliser le langage rigoureusement univoque de l'historien. Un mot ne prend sens que dans une phrase, et la phrase ne prend sens que dans un contexte. Ainsi, le mot « se lever » a un sens différent selon qu'il désigne le ciel, le soleil, pardon, ou qu'il désigne Napoléon le matin de la bataille d'Austerlitz. Deux mots, identiques, mais bien différents selon le contexte dans lequel ils sont envisagés. Ainsi, pour apprécier la vérité de l'Écriture sainte à sa juste valeur, il convient que les exégètes s'efforcent de comprendre la manière dont son auteur humain s'y est exprimé et son intention profonde. En effet, pour vraiment découvrir ce que l'auteur sacré a voulu affirmer par écrit, on doit tenir compte des manières natives de sentir, de parler ou de raconter courantes au temps de l'hagiographe. Ainsi considérés dans leur contexte, bien des versets de la Bible dévoilent leur intelligibilité profonde et bien des difficultés s'évanouissent. Cependant, il nous faut ici admettre que la compréhension du sens littéral de l'Écriture ne suffit pas à résoudre tous les problèmes posés par certaines affirmations bibliques. Et c'est alors que la lecture d'un autre passage de la Constitution Dei Verbum, le numéro 11, s'avère très instructive. Je le cite. « Puisque toutes les assertions des auteurs inspirés ou hagiographes doivent être tenues pour assertions de l'Esprit-Saint, il faut déclarer que les livres de l'Écriture enseignent fermement, fidèlement et sans erreur la vérité que Dieu, pour notre salut, a voulu voir consignée dans les lettres sacrées. » Ainsi, le but de la Sainte Écriture est de nous transmettre la vérité utile à notre salut. Son objet premier n'est pas de nous donner un traité de science ou une chronologie exacte de tous les événements de l'histoire du salut. Ce qui ne veut pas dire, bien sûr, que la Bible ne nous donne aucune information fiable dans ces domaines. Pour affirmer cela, le Concile s'appuie sur une longue tradition, notamment sur cette affirmation de saint Augustin, à laquelle il renvoie en note. Je cite « L'Esprit de Dieu qui parlait par la bouche des hagiographes n'a pas voulu enseigner aux hommes ses vérités concernant la constitution intime des objets visibles, parce qu'elle ne devait servir au salut de personne. » Bref, l'Esprit-Saint n'a pas voulu nous enseigner comment va le ciel, mais comment on va au ciel. Mais alors, pourrait-on rétorquer, si la Bible n'est pas un livre de science, ni un traité d'histoire au sens contemporain du terme, au moins pourrait-on attendre d'elle qu'elle ne se trompe jamais en matière théologique. Or, tel ne semble pas être le cas. Pensons notamment à ces versets de la Bible qui pris tels quels, soutiennent des erreurs théologiques. Pour ne prendre qu'un exemple, pensons à l'affirmation du psaume 87, selon laquelle « personne ne peut louer Dieu après la mort ». Que faut-il en penser? Pour surmonter cette dernière difficulté, on rappellera avec Dei Verbum, je cite, que puisque la Sainte Écriture doit être lue et interprétée à la lumière du même esprit qui l'a fait rédiger, il ne faut pas, pour découvrir exactement le sens des textes sacrés, porter une moindre attention au contenu et à l'unité de toute l'Écriture, eu égard à la tradition vivante de toute l'Église et à l'analogie de la foi.
Autrement dit, Dieu étant l'auteur de toute la Bible, et nous l'ayant transmise dans le mouvement de la tradition, la vérité biblique ne devra pas être jugée à partir d'un seul verset, mais considération faite de l'ensemble des livres de la Bible interprétés par la tradition vivante de l'Église. Par exemple, l'affirmation très problématique du psaume 87, selon laquelle personne ne peut louer Dieu après la mort, doit être lue à la lumière du Christ, qui nous a révélé la plus haute vérité sur la condition de l'homme après la mort. Pourquoi lire ainsi ce verset? Parce que Dieu en est l'auteur. La pensée de Dieu au sujet de la résurrection s'est donc dévoilée progressivement, en tenant compte des capacités qu'avaient les hommes de recevoir son message. Ce verset du psaume 87 ne prend sens qu'envisagé comme parole du Dieu infaillible qui s'adresse à des hommes faillibles. Nous commençons ici à entrevoir une grande vérité que la suite de notre forum explicitera plus longuement. La parole de Dieu s'est manifestée à travers des hommes inspirés, en respectant leur manière de s'exprimer et leurs nombreuses limites. Dieu a parlé notre langage, pour que nous puissions le comprendre. Aussi, aucune affirmation biblique ne doit être envisagée abstraitement de son contexte historique et théologique. Toutes les propositions de la Bible, telles un grand jeu de miroir, se renvoient les unes aux autres et prennent sens par rapport à Jésus, la plénitude personnelle de la révélation. Ultimement, la Bible doit être lue dans l'Église, à qui notre Seigneur a confié le soin de l'interpréter droitement. Concluons maintenant en répondant à notre question de départ. La Bible peut-elle se tromper? Ce que nous venons de rappeler nous permet d'affirmer que concernant les vérités utiles au salut, la Bible ne se trompe pas. Cependant, on ajoutera que la vérité divine est exprimée dans l'ensemble des livres bibliques qui s'éclairent les uns et les autres et qui culminent dans la personne de Jésus, dans ses paroles. De même que la vérité d'une phrase, d'un discours humain, ne se juge que replacée dans son contexte. De même, aucune affirmation isolée de la Bible ne doit être interprétée isolément de son contexte global, celui dans lequel l'écrivain sacré a reçu l'inspiration et l'a exprimée. En effet, Dieu à travers les hommes est l'auteur principal de la Bible. Les inexactitudes qui parsèment les textes bibliques attestent donc justement que Dieu a pris le risque de révéler sa vérité d'une manière infaillible en collaborant avec des hommes faibles et faillibles. Dieu ne peut donc ni se tromper, ni nous tromper. Sa parole est vraiment véridique. Elle est source de vie et tout bien considéré, la Bible en est le formidable témoin.

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2: Le Seigneur envoie sa parole sur la terre. Rapide, son verbe la parcourt. Psaume 147, 15.

Voilà, merci au festival de son invitation. C'est la première fois que je viens ici, ce qui me permet de profiter des grâces de cet événement. Et puis de vous présenter, puisque j'ai été sollicité pour cela, la théologie mariale de Hans-Urs von Balthasar. Ah ! Première question, qui est ce personnage ? Au nom de roi mage, mais qui est bien postérieur, c'est un Suisse d'expression allemande qui est né en 1905, donc le plein 20e siècle. Il connaissait aussi et il parlait parfaitement le français. Il est devenu jésuite après avoir fait des études en ce qu'on appelle en germanistique, c'est-à-dire la culture, la langue allemande. Et puis, une fois devenu jésuite, il s'est consacré à une œuvre très personnelle d'accompagnement spirituel, de prédication, de retraite et de réflexion théologique, mais qu'il a mené tout seul, en fait. Il n'a jamais été professeur d'université, il n'a jamais été professeur de séminaire. C'était vraiment une réflexion limitée à sa personne, si je puis dire. Et pour cette réflexion théologique, il a puisé dans un vaste panorama. D'abord, sa formation spirituelle, il fut un grand spirituel, un amour tout spécial pour la Vierge Marie, nous allons en parler, pour Saint Jean, pour Saint Ignace, fondateur des Jésuites, son père spirituel, si je puis dire. Voilà, pour quelques saints contemporains, Thérèse de Lisieux, Élisabeth de la Trinité, auquel il a consacré de petits livres, et puis son amie, la mystique Adrienne von Speer, avec laquelle il a fondé un institut séculier. Donc, dimension spirituelle, dimension philosophique, qu'il connaissait très bien aussi, depuis les présocratiques jusqu'aux philosophes contemporains, Hegel, Heidegger. Dans la littérature, ça, c'est un de ses traits caractéristiques. Vous voyez, il aimait beaucoup la littérature et donc il connaissait Cervantes, Claudel, Peggy, et il a puisé dedans et, évidemment, la tradition théologique. Les Pères de l'Église, qu'il aimait beaucoup, il a consacré ses trois premiers ouvrages aux Pères de l'Église, et en particulier aux Pères grecs, Origène, Grégoire de Nice et Maxime le Confesseur. Je ne sais pas s'il est... Non ? Non. Eh bien, vous les découvrirez peut-être un jour, j'espère. Hein, voilà. Et les docteurs médiévaux. Un homme donc extrêmement cultivé. Henri de Lubac disait « c'est l'homme le plus cultivé de son temps ». Et en puisant dans toute cette culture, il a élaboré, pour la gloire de Dieu et pour le bien de l'Église, une réflexion théologique très vaste. Il a écrit plus de 100 livres dans son existence. Il reconnaissait lui-même que ça faisait beaucoup, plus que ce qu'un homme normal peut lire dans son existence, disait-il. Et encore à cette centaine de livres, il faut rajouter les articles, les ouvrages en commun, etc. etc. Donc, une production théologique énorme. Le cœur de son œuvre, qu'est-ce que c'est ? C'est ce qu'on appelle la trilogie. Et la trilogie, c'est un discours théologique qu'il a élaboré, complet à chaque fois, autour des trois transcendentaux de l'être. L'être qui est à la fois beau, vrai et bon. Voilà. Et Balthasar a développé un discours théologique complet à travers d'abord le transcendantal du beau. Ça a donné un ouvrage qu'on appelle « La gloire et la croix » qui a été traduit en français. Ensuite, autour du transcendantal du bon, ça a été ce qu'on appelait la dramatique divine, la théodramatique. Et puis enfin, troisième transcendantal, le vrai, la théologique. Ça, c'est le cœur de son œuvre. C'est peut-être pas facile de l'aborder par là, mais si jamais ça vous intéresse de creuser, commencez par un de ces petits livres, voyez, sur une figure spirituelle. Thérèse de Lisieux ou Élisabeth de la Trinité, ou bien l'amour seul est digne de foi, ou bien, alors pour la Vierge Marie, puisque c'est d'elle que nous allons parler
tout spécialement aujourd'hui. Il a fait un merveilleux petit livre en coécriture avec Joseph Ratzinger qui s'appelle « Marie, première église ». Marie, première église. Si vous avez envie de creuser après la conférence et de découvrir un petit peu plus la pensée de Balthazar, commencez par Marie, première église. Le pape Jean-Paul II, à la fois pour saluer l'ampleur de sa réflexion et pour récompenser sa fidélité au magistère, l'a nommé cardinal. Balthazar voulait refuser par humilité. Il a fini par accepter, mais providentiellement ou pas, il est mort brusquement d'une crise cardiaque 3 jours avant d'être créé cardinal, 3 jours avant le consistoire. Donc formellement, il est cardinal nommé, mais pas encore créé. Il est mort en 1988, donc c'est relativement proche de nous. Il est donc une des très grandes figures de la théologie catholique du XXe siècle. Un des grands penseurs catholiques du XXe siècle, à côté d'autres personnes que vous connaissez au moins de nom, hein, j'imagine, Karl Rahner, Congar, un dominicain français, le père Louis Bouillet, le cardinal de Lubac, autre jésuite français. Et nous avons là ceux qui ont vraiment contribué à renouveler la réflexion théologique catholique au XXe siècle. Marie occupe chez lui une grande place. Et c'est tout l'intérêt de sa personne et de sa réflexion au confluent de la spiritualité et de la théologie. Et ça, c'est une de ces intuitions fondamentales que je voudrais vraiment souligner en commençant. Pour lui, la théologie et la spiritualité sont indissociables. Elles doivent être profondément liées, comme les deux faces, disait-il un jour, d'une pièce de monnaie. Vous savez, sur une pièce de monnaie, vous avez le revers et l'avers. Ben, disait-il, la pièce de monnaie, c'est la même chose, appliquez-le à cette unité de la théologie et de la spiritualité. La théologie, disait-il, est la face objective de la piété est la face subjective de la doctrine. Et il défendait ce qu'il appelait, en allemand, passez-moi l'expression, une « knielende théologie », c'est-à-dire une théologie que l'on fait à genoux. On ne la fait pas uniquement par la réflexion intellectuelle, la théologie nous conduit à genoux, dans une attitude de profonde adoration du mystère. Il n'y a de théologie que à genoux. Ce qui n'était évidemment pas tout à fait le cas de ce qui était pratiqué à son époque dans les facultés allemandes. Il ne doit pas y avoir de césure, et c'est valable pour nous aussi, vous voyez. Alors quand je dis nous, c'est nous prêtres, et puis nous, laïcs, consacrés ici présents aujourd'hui, voyez, pour être des chrétiens accomplis, essayons de maintenir ce lien entre les deux, entre réflexion théologique et vie spirituelle. Voilà. Autrement dit, entre cœur et esprit. Notre vie spirituelle, si elle est coupée de la réflexion théologique, devient simplement du jupieux. On se fait plaisir, affectivement. Voilà. Et en sens inverse, si la réflexion théologique est coupée de la vie spirituelle, ça devient un exercice intellectuel desséchant. Donc chacun à notre niveau, nous avons à conjuguer les deux. Les deux vont ensemble. Voilà. C'est un principe que je ne cesse pas de répéter à mes séminaristes. Je ne sais pas trop avec quel succès d'ailleurs. Mais enfin, et donc je vous le donne à vous aussi, soyons à la fois capables de pratiquer les deux, une belle vie spirituelle et en même temps une bonne réflexion théologique. Donc, n'ayons pas peur de faire de la théologie, c'est ce que je vais essayer tout simplement de faire avec vous ce matin. Ce n'est pas un luxe, la théologie réservée à quelques esprits brillants, c'est une nécessité pour tout chrétien. Une nécessité parfois un peu aride, ça suppose un effort, bien sûr, voilà. Mais une nécessité qui peut être extrêmement féconde
et qui, pour nous aujourd'hui, voyez, au Festival Marial, peut nous aider, cet exercice théologique que je vais vous proposer, peut nous aider à enraciner notre amour pour le Seigneur et pour la Sainte Vierge. Donc, attachez vos ceintures, hein, et partons pour ce bref voyage théologico-spirituel à la suite de Balthazar pour mieux connaître et aimer la Sainte Vierge. Je vais donc vous proposer, le plus simplement possible, trois points de la théologie de Balthazar concernant la Sainte Vierge qui me semblent intéressants et nourrissants pour nous. Il y en a bien d'autres. Hein. On pourrait écrire des thèses entières sur, d'ailleurs ça a été fait, sur la place de la Sainte Vierge dans l'œuvre et dans la réflexion donc théologique et spirituelle de Balthazar. Ce matin, c'est une introduction. Je voulais simplement donc vous présenter trois points qui me semblent parfaitement intéressants de sa réflexion sur la Sainte Vierge. Alors, premier point que je voudrais développer, ce qu'il appelle la métaphysique des sexes, et que j'intitulerai d'une manière peut-être plus simple, l'homme et la femme dans le plan de Dieu et en Dieu. L'homme et la femme dans le plan de Dieu et en Dieu. C'est un point très, très original de la réflexion de Balthazar sur la dualité sexuelle. Cette dualité sexuelle que nous connaissons, que nous expérimentons dans notre être de créature, je suis créé homme ou je suis créé femme. Et nous savons que, d'ailleurs, cette dualité est très remise en question aujourd'hui. Dans la société dans laquelle nous vivons, les identités sexuelles sont présentées comme flottantes, optionnelles, voire même interchangeables. Pour nous chrétiens, à la suite de Balthazar, il est important de nous redire, de nous rappeler l'importance de cette dimension sexuée de l'être. Les sexes masculins et féminins, pour lui, ne sont pas limités uniquement à l'aspect matériel. Je ne suis pas homme uniquement parce que j'ai un corps masculin ou femme parce que j'ai un corps féminin. Cela nous rapprocherait du règne animal qui a lui aussi ses mâles et ses femelles. Nous savons que chez l'être humain, la sexualité affecte non seulement notre corps, mais aussi notre psychisme. Nous pensons en homme ou en femme. Notre affectivité. L'affectivité masculine n'est pas la même que l'affectivité féminine. Les couples le savent bien. Mais, plus profondément encore, nous sommes hommes et femmes non seulement dans notre corps, non seulement dans notre affectivité, non seulement dans notre psychisme, mais nous sommes hommes ou femmes dans notre être profond, selon la volonté de Dieu. C'est la volonté expresse de Dieu qui veut que je sois tel homme et telle femme. Autrement dit, voyez, notre identité sexuée s'enracine dans le plan de Dieu. Le plan créateur de Dieu et le plan rédempteur de Dieu. Cela, on l'a redécouvert au

sans racine en Dieu même. D'une manière mystérieuse, hein, d'une manière transcendante, Dieu est concerné par cette différence sexuelle. Ou plutôt la différence sexuelle telle que nous la vivons, nous, dans notre être de créature, sans racine en Dieu. Le masculin, pour lui, est caractérisé par quoi ? Il dit ce qui fait le principe de l'homme masculin, c'est d'être tête, principe, par le don de soi. Ce qui fait l'être masculin, c'est d'être tête, principe et don de soi. Et dans le mystère de Dieu, dans le mystère de la Sainte Trinité, Dieu unique en trois personnes, pour lui, c'est Dieu le Père qui incarne ce principe masculin supérieur. Pourquoi ? Parce qu'il est la tête et le principe de toute la Trinité, des deux autres personnes, par le don total qu'il fait de lui-même au Fils et au Saint-Esprit. En Dieu Trinité, de fait, le Père est tête, principe et don de soi. Et donc, en lui, si vous voulez, réside le principe de la masculinité. Alors, attention, hein, Balthazar n'est pas en train de vous dire que Dieu le Père est masculin au sens terrestre du terme. Ce serait faire un grossier anthropomorphisme. Mais Balthazar est en train de nous dire qu'en lui réside, d'une manière transcendante, immatérielle, le principe du masculin qui ensuite sera réalisé imparfaitement dans la dimension créée de l'être. Un petit peu, si vous voulez, comme saint Paul dit dans Éphésiens 3,14, « Je fléchis les genoux devant Dieu, devant qui toute paternité tire son origine au ciel et sur la terre. » Éphésiens 3,14. « Je fléchis les genoux devant Dieu, de qui vient toute paternité au ciel et sur la terre. » Saint Paul nous dit « En Dieu réside le principe de la paternité qui après se réalise en nous, les pères charnels, les pères spirituels. Le principe est en Dieu. » Eh bien, vous voyez, Balthazar fait la transposition en disant « Le principe du masculin comme tête, origine, don de soi, réside en Dieu le Père. » Et après, cette masculinité va être réalisée de manière imparfaite, approximative, parmi nous, par les hommes masculins que nous sommes ici présents et que je suis. Ça, c'est le masculin. Le féminin, dit-il, qu'est-ce que c'est qui caractérise le féminin ? Le féminin est caractérisé, dit-il, par le fait d'être un vis-à-vis, une réceptivité du don et une réponse. Je redis, un vis-à-vis, une réceptivité face au don et une réponse. En allemand, ça parle beaucoup plus, parce qu'il utilise les deux mots « Antlitz » et « Antwort ». « Antlitz », ça signifie « visage face à face » et « Antwort », ça signifie « réponse ». Bon. En français, on est obligé de le traduire d'une manière moins suggestive. Voilà. Mais ce qui fait le féminin, c'est le vis-à-vis, la réceptivité du don et la réponse. Et pour lui, celui qui dans la Sainte Trinité incarne le principe féminin, c'est la deuxième personne. C'est Dieu le Fils. Il est le principe divin, transcendant, immatériel du féminin. Pourquoi ? Parce qu'il est ce visage éternel face au Père, le Père l'engendre comme son éternel vis-à-vis, son éternel partenaire. Il reçoit le don que Dieu lui fait et qui lui permet d'être Dieu à son tour, engendré, non pas créé. Il reçoit la divinité éternellement du Père et il y conjoint sa propre réponse pour donner une fécondité. Et cette fécondité, à la fois du Père et du Fils, ce sera l'Esprit Saint.

L'Esprit-Saint est dans sa personne, pour Balthazar, celui qui est le fruit de la fécondité du Père et de la fécondité du Fils. Fécondité première du Père, de type masculin, fécondité seconde du Fils, de type féminin, et le Saint-Esprit provient des deux. Il procède, nous le disons dans le Credo, il procède du Père et du Fils. Voilà. Il est le fruit de cette dualité première du Père, plutôt masculin, et du Fils, plutôt féminin. Alors ce point, que je suis obligé de résumer très, très rapidement, est vraiment un apport très important de Balthazar aujourd'hui. Et il donne une ampleur inattendue, vous le comprenez bien, au phénomène de la sexualité. Aujourd'hui, elle est banalisée, encore une fois considérée comme une sorte d'accident. Voilà. Mais voilà, nous comprenons que la masculinité et la féminité que nous vivons acquièrent une ampleur, une profondeur et une dignité extraordinaires si elles sont fondées en Dieu même. Ensuite, quelles sont les conséquences qu'il en tire au niveau du plan du salut? Voilà. Face à Dieu, l'humanité dans son ensemble est féminine. L'humanité créée, dont nous sommes tous membres, est féminine. Elle est femme. Elle est foncièrement femme. Car elle est créée, nous dit-il, pour se tenir en face de Dieu, lui donner une réponse d'accueil. Nous disons oui à Dieu qui se révèle, oui à sa révélation, oui à sa grâce. L'humanité dans son ensemble est donc dans une posture de réceptivité par rapport à ce que Dieu donne. Et ensuite, une fois que nous avons reçu cette révélation et cette grâce, nous la faisons fructifier. L'humanité dans son ensemble est féminine, ne cesse-t-il de répéter. Ce qui veut dire d'ailleurs, pour notre auteur, pour Balthazar, que dans l'humanité, être femme dit plus, dit mieux le statut humain que d'être homme. Alors voilà une bonne nouvelle pour vous, mesdames et mesdemoiselles, ici présentes. La raison d'être de l'humanité se montre face à Dieu, se montre avoir davantage dans une femme que dans un homme. Et cela est encore accentué par le fait que, nous dit Balthazar toujours, lui, le Fils de Dieu, lorsqu'il s'est incarné, s'est fait masculin. Il s'est fait masculin. À l'intérieur de l'Église féminine, de l'humanité féminine, le Fils de Dieu, en s'incarnant, s'est fait homme, masculin. Et cela, nous dit-il d'ailleurs, constitue un aspect de son abaissement, un aspect de son humiliation. Vous savez, c'est ce que dit saint Paul dans la fameuse hymne aux Philippiens. Lui qui était de condition divine ne retint pas jalousement le rang qu'il égalait à Dieu, mais il s'est anéanti, prenant la condition humaine. Et ainsi devenu homme, il s'humilia plus encore jusqu'à la mort et la mort de la croix. La descente du Fils de Dieu parmi nous est une humiliation, est un abaissement. Et pour Balthazar, le fait qu'il se soit fait homme et non pas femme est un aspect de cette humiliation, est un aspect de cet abaissement. Il a choisi dans l'humanité, si vous voulez, la part masculine qui est la moins significative, la moins disante d'une certaine manière. Mais en face de lui, il place l'Église. L'Église, elle-même portion de l'humanité, qui a accueilli la révélation et le salut, est dans sa nature profonde féminine. Elle est le sujet féminin que Dieu le Père et Jésus le Fils incarné créent et placent en face d'eux pour en faire leur partenaire, pour recevoir le don de la grâce, pour répondre amoureusement et pour donner un fruit. Et nous retrouvons ici, vous savez, la veine de saint Paul. Saint Paul, lorsqu'il veut parler du mystère de l'Église, emploie deux images. Il dit d'une part, l'Église est le corps du Christ. Qu'est-ce qu'il signifie par là?
que l'Église est un organisme gigantesque dont chacun d'entre nous, pour sa part, nous sommes un membre, ou plus exactement une petite cellule, placée là où elle doit être et accomplissant la mission qu'elle doit accomplir. Et l'unité de ce corps gigantesque, de cet être gigantesque, est donnée par la tête, le Christ, de qui vient le mouvement, la décision, l'impulsion, la direction. Ça, c'est l'image du corps. Et puis, deuxième image que saint Paul emploie, en particulier dans l'Épître aux Éphésiens, au chapitre 5, l'Église est l'épouse du Christ. C'est-à-dire, elle est liée à lui comme une partenaire amoureuse, distincte de lui, comme le sont deux personnes qui s'aiment, un homme, une femme qui s'unissent dans le mariage, sont deux personnes distinctes. Alors que quand on dit le corps du Christ, c'est une seule personne. La tête et le corps font une seule personne. Et quand on dit l'Église et l'épouse du Christ, c'est deux personnes. Donc deux aspects complémentaires. Et Balthazar aime beaucoup cette deuxième image, plus que la première, dans laquelle il voit ce face-à-face entre le Christ qui a voulu se faire homme masculin et l'Église qui représente l'humanité, qui est féminine, et qui tend vers lui, voyez, pour une union amoureuse, en lui offrant la totalité de sa personne et de son existence, en recevant de lui une fécondité, en étant placée en face de lui comme vierge, épouse et mère. C'était le premier point que je voulais signaler. Cette métaphysique des sexes, vous voyez, cette ampleur inattendue qu'il donne au mystère de la sexualité, au point qu'il l'enracine en Dieu lui-même et qu'il envoie le déploiement, voyez, dans notre propre création, qui signe notre vocation, et puis dans ce mystère de la masculinité du Christ, constitutif de son abaissement, et de la féminité de l'Église, de l'humanité, et évidemment de la Vierge Marie. Et c'est le deuxième point que je voudrais développer sur cette base. Deuxième point, le Christ et Marie dans l'accomplissement du salut. Le Fils de Dieu, en se faisant homme parmi les hommes, je viens de le dire, s'est fait masculin. Et il choisit alors, pour accomplir le salut, de se doter d'une aide féminine. Vous connaissez le passage de la création de la femme à partir de l'homme dans Genèse au chapitre 2, verset 18, le deuxième récit de la création. L'homme est créé en premier, puis s'embête. Il est tout seul. Alors Dieu lui a pourtant donné tous les animaux, tout l'herbe des champs, enfin le jardin dans lequel il est, etc. Mais il s'embête. Et qu'est-ce que dit ce Dieu ? Il n'est pas bon que l'homme soit seul, je vais lui donner une aide. Il n'est pas bon que l'homme soit seul, je vais lui donner une aide. Et Ève est donnée par les moyens que nous savons à Adam. Eh bien, Balthazar nous dit, ce passage de la Genèse trouve son accomplissement dans le Nouveau Testament. Cet Adam, dont il n'est pas bon qu'il soit seul, et à qui Dieu va faire une aide, c'est le Christ. Il n'est pas bon que le Christ soit seul pour accomplir le salut. À vrai dire, il pourrait. À vrai dire, il pourrait. Il est Dieu, fait homme, il est parfait, et d'une certaine manière, lui seul, comme Dieu et homme, peut accomplir le salut. Mais, dans sa sagesse, Dieu a voulu lui donner une compagne. Dieu a voulu lui donner une aide. Pour que l'homme ne soit pas seul, pour que Jésus ne soit pas seul dans l'accomplissement du salut. Cette aide, je viens de le dire, n'est pas absolument nécessaire. C'est parce que Dieu le veut ainsi. Il aurait pu accomplir seul le salut, mais il a voulu s'y associer une représentante de l'humanité, une femme,
face à l'homme qu'il est. Qui soit à la fois bénéficiaire du salut, parce que tout être humain a besoin d'être sauvé, et en même temps, parce que sauvé, ne soit pas simplement bénéficiaire, mais partenaire du Christ, collaboratrice du Christ dans l'accomplissement du salut, de manière active, vous voyez, pas simplement passive, je reçois le salut, mais active, je suis associé au Christ pour l'accomplissement du dessein du salut. Pour y engager toutes ses forces, ses énergies et toute sa personne, et ce avec une pureté totale, sans que le péché ne fasse obstacle à cette collaboration. Et voyez comment d'emblée s'éclaire le mystère de l'Immaculée Conception. L'Immaculée Conception, même si j'anticipe un peu sur la suite de mon développement, l'Immaculée Conception, c'est ce don extraordinaire que Dieu fait à Marie d'être exempte de tout péché. Ça n'est pas un... Si, c'est un cadeau gratuit, bien sûr que oui. Mais la finalité de ce cadeau gratuit, qu'est-ce que c'est ? C'est que Marie soit rendue capable de collaborer le plus complètement possible avec le Christ dans l'accomplissement du salut, parce qu'elle est sainte. Parce qu'elle est sainte. Oui. Si le péché avait mis sa marque en Marie, la collaboration qu'elle aurait apportée à Dieu aurait été imparfaite. Or, Dieu veut que cette collaboration soit la plus parfaite possible. Et c'est la raison pour laquelle Marie est sans péché. Nous, notre collaboration avec Dieu est réelle, bien sûr. Nous sommes des êtres de bonne volonté, nous voulons offrir nos personnes et nos forces à Dieu aussi pour collaborer avec lui. Oui, mais il y a le péché, hein ? Oui, mais il y a le péché. Moi, j'ai dit oui le jour de mon ordination sacerdotale, et puis depuis 25 ans, j'arrête pas de dire non. Ma collaboration est réelle, mais elle n'est pas parfaite. Oui. En Marie, la collaboration est parfaite. Parce que ce oui qu'elle a donné n'a pas été rogné par des non successifs. C'est un oui total, complet et définitif. Voilà. Donc cette aide, voyez, c'est Dieu librement qui la veut. L'homme Jésus veut se donner en face de lui une femme qui reçoive le salut, mais qui collabore avec lui pour le salut, qui soit l'aide dont il veut avoir besoin. Alors cette aide aussi, comprenons-la bien, ça n'est pas un plus que le Christ se donne, quelque chose qui lui manquerait ou qu'il conviendrait de rajouter pour que le salut soit parfait. Autrement dit, je suis un homme masculin, je ne peux pas tout faire, donc il y a des tâches que seule une femme peut faire, donc homme plus femme égale salut. Non, c'est pas ça, Ça, c'est ce que nous vivons peut-être dans le quotidien des jours, surtout dans un couple avec la division des tâches. Ok, mais le salut, c'est pas ça. Le salut, c'est pas ça. Mais c'est le Christ qui, de sa propre plénitude, ménage une place à la collaboration de la Vierge Marie. Le salut est l'œuvre du Christ entièrement, mais il a voulu que ce soit l'œuvre de l'homme nouveau et de la femme nouvelle. Et cette femme vient de lui, de sa plénitude. Et c'est là, voyez, que l'image de la côte s'éclaire. Après tout, on peut se demander, Dieu a créé l'homme à partir de la glaise, dit Genèse 2. Vous savez, il a fait une petite statue en glaise, il a soufflé dessus pour qu'elle devienne vivante. Le jour où il veut créer la femme, il aurait pu faire pareil. Il aurait pu faire une statue de glaise représentant une femme et pas un homme, il souffle dessus, ça aurait été la même manière. Pourquoi est-ce que Dieu est allé prendre le côté d'Adam ? Eh bien, voyez, Balthazar nous dit, et c'est profondément juste, ça ne trouve son explication que dans le Nouveau Testament. C'est pour bien montrer que le salut, la collaboration de Marie au salut, apportée par le Christ, ne peut venir que de l'intérieur du Christ. Elle n'est pas quelque chose qui est rajouté à côté. Elle vient de la plénitude du Christ. À l'intérieur de la plénitude du Christ, il y a place pour la collaboration totale, parfaite,
de la Vierge Marie. Voyez. Et là aussi, nous retrouvons les développements des pères de l'Église qui ont amplement commenté ce chapitre 2 de Genèse. Vous savez comment ça se passe. Dieu endort Adam dans un sommeil mystérieux, et puis pendant qu'il est endormi, il lui ouvre le côté et il crée Ève. Et Adam s'écrie, voici l'os de mes os et la chair de ma chair. Et c'est vrai au sens strict du terme. Elle vient de ses os et de sa chair. Voilà. Et les pères de l'Église disent, regardez ce qui se passe dans le Nouveau Testament et en particulier pendant la mort de Jésus sur la croix. Jean au chapitre 19. Et le Fils de Dieu, le nouvel Adam, s'endort dans le sommeil de la mort sur la croix. Il a remis son esprit au Père. Et une fois qu'il est endormi dans la mort, le centurion lui ouvre le côté. Et de ce côté, dit Jean, je vois couler de l'eau et du sang. Et les pères de l'Église disent, du côté du nouvel Adam endormi dans la mort, jaillit la nouvelle Ève. Jaillit l'Église. Avec ces deux sacrements principaux qui constituent l'Église, il y a sept sacrements certes dans l'Église, mais il y en a deux qui sont les sacrements les plus fondamentaux, l'eau c'est le baptême et le sang c'est l'Eucharistie. Tous les autres sacrements sont dérivés de ces deux premiers sacrements qui sont les sacrements fondamentaux. Cette aide que Dieu le Père veut donner à son Fils Jésus, cette aide féminine que l'homme Jésus a voulu se donner, vous l'avez bien sûr compris, c'est qui ? C'est Marie et l'Église. Et là aussi, c'est un point fondamental de la théologie de Balthazar sur lequel je me permets d'insister. C'est Marie et l'Église en même temps. Parce que pour lui, Marie et l'Église, c'est la même chose. Marie, c'est l'Église. L'Église, c'est Marie. Alors certes, à deux niveaux différents, nous dit-il. Pourquoi ? Parce que le Christ est un homme singulier. C'est un homme juif qui a vécu il y a 2000 ans. Et comme tel, il a eu une aide féminine, une femme singulière, et c'est Marie de Nazareth. Sa première disciple et sa première collaboratrice dans l'œuvre du salut. Mais, dit Balthazar, Jésus est aussi le nouvel Adam, c'est-à-dire l'homme parfait, celui qui renouvelle l'humanité, qui recrée toute l'humanité. Un homme collectif, en quelque sorte. Alors, ça paraît peut-être difficile à comprendre, mais voilà, Jésus est à la fois cet homme singulier qui a vécu il y a 2000 ans, et il est celui qui résume et qui recrée tous les hommes. Eh bien, par ce deuxième aspect, il a voulu placer en face de lui son aide, qu'est-ce que c'est ? C'est la nouvelle Ève, c'est-à-dire cette femme en laquelle l'humanité, et en particulier l'humanité féminine, va être recréée. Et cette partenaire collective, c'est l'Église. L'Église qui est la nouvelle Ève, la femme par excellence qui récapitule et qui résume en elle cette humanité féminine. Autrement dit, voyez, le Christ se donne deux partenaires, deux aides. Une partenaire personnelle, c'est Marie, une partenaire collective, toutes les deux féminines, c'est l'Église. Balthazar a consacré un article que j'aime bien, qui a été traduit en français, qui s'appelle « Qui est l'Église ?» pour expliquer cela, justement. L'Église n'est pas une chose, un machin. Autrement dit, la question qu'il faut se poser, ce n'est pas « Qu'est-ce que l'Église ?» L'Église n'est pas un objet. Elle n'est pas d'abord une structure. Elle n'est pas même un organisme chargé de donner les sacrements, ce qui est déjà mieux. Balthazar nous dit que c'est une personne, l'Église. D'où la bonne question. Qui est l'Église ? Non pas qu'est-ce que l'Église, mais qui est l'Église ? C'est une personne, c'est-à-dire un sujet
spirituel qui reçoit de Dieu sa mission. Et cette personne, en définitive, c'est Marie, devenue Église. Marie et l'Église coïncident pour lui. C'est la même chose, à deux niveaux différents. Marie et l'Église, EST, et l'Église et Marie. Et ça, c'est un des éléments vraiment importants de sa théologie mariale et ecclésiale. L'Église prend conscience de ce qu'elle est, de son identité profonde, à la fois réelle et idéale, en regardant Marie. L'Église comprend ce qu'elle est et ce qu'elle doit être en regardant la Vierge Marie. Et en sens inverse, Marie donne à l'Église ses qualités personnelles pour qu'elle devienne collective. Alors, et les qualités personnelles de Marie, c'est quoi ? Vierge, épouse, mère. Ses vertus théologales aussi, de foi, d'espérance et de charité. Et il nous est bon de nous redire cela, vous voyez. En ces temps troublés, que nous avons vécu une dure année, vous le savez comme moi, à travers toutes ces affaires qui ont secoué l'Église, et où l'Église donne parfois aux personnes de l'extérieur, et à nous aussi, il faut bien le reconnaître, un visage parfois malsain, impur, voilà, déformé par le péché. Il est bon de nous le redire, voyez, à la suite de Balthazar, ça n'est pas le vrai visage de l'Église. Le vrai visage de l'Église, c'est la Vierge Marie. Ce n'est pas celui des prédateurs sexuels, ça n'est pas celui des hommes d'Église dévoyés, ni même des chrétiens qui sont, vous et moi, qui sommes tiraillés entre facilité et sainteté. Le vrai visage de l'Église, c'est la Vierge Marie. Si nous voulons regarder le vrai visage de l'Église, il faut regarder la Sainte Vierge. Alors vous me direz, ça va peut-être loin, c'est vrai, mais oui et non. Le Concile Vatican II, le Concile Vatican II, qui a écrit beaucoup de textes, comme vous le savez peut-être, a souhaité ne pas rédiger un texte indépendant à part sur la Vierge Marie. Il a voulu traiter la Vierge Marie en lien avec le mystère de l'Église. Et donc dans la constitution Lumen Gentium, qui est consacrée au mystère de l'Église, il y a un chapitre 8, le dernier, qui parle de la Vierge Marie, et qui s'intitule d'ailleurs « La Vierge Marie, Mère de Dieu, dans le mystère du Christ et de l'Église ». Et le Concile y affirme ceci. Marie est membre suréminent et absolument unique de l'Église, type et exemplaire. Type et exemplaire. De celle-ci dans la foi et la charité, c'est au numéro 53. Et le numéro 63 dit que Marie est le modèle de l'Église. Type, exemplaire, modèle. Donc le Concile met donc déjà, vous voyez, un lien très fort d'exemplarité. Le modèle de l'Église, c'est la Vierge Marie. Ce que l'Église réalise de manière imparfaite, c'est réalisé de manière parfaite en Marie. Type, exemplaire, modèle. Ce sont les trois mots employés par le Concile. Bien. Eh bien, ces trois mots, soyons-en certains, ont été influencés par la théologie de Balthazar, qui s'en est grandement réjoui, qui allait, puisque ses affirmations allaient tout à fait dans le sens de ses conceptions et de ses écrits antérieurs. Et il a même regretté que le Concile ne soit pas allé plus loin. En disant, voyez, parler de type, d'exemplaire et de modèle, c'est déjà bien, mais il aurait fallu que le Concile aille jusqu'à parler d'identité entre les deux. Ce que je vous ai exprimé tout à l'heure en disant Marie, c'est l'Église, l'Église, c'est Marie. Les deux, c'est la même chose, sous deux aspects différents. Plus exactement, c'est la même personne, parce que justement, ça n'est pas une chose. C'est la même personne, sous deux aspects différents. Troisième point que je voulais développer, j'irai un peu plus vite,
parce que je vois que le temps tourne. Voilà. C'est quel rapport entre la Vierge Marie et le ministère ? Et alors là, je m'appuierai sur un autre ouvrage de Balthazar, hein, qui s'appelle « Le complexe anti-romain », dans lequel il présente une affirmation, une réflexion intéressante, c'est à partir des pages 300 et quelques, sur ce qu'il appelle le carré apostolique. Je vais m'expliquer. C'est sur le rapport entre Marie et le ministère. Donc, si Marie est l'Église, ça c'est le cœur de son affirmation, hein, si Marie coïncide avec l'Église comme personne féminine, cela veut dire qu'elle inclut en elle tous les chrétiens, tous, et y compris le ministère institué par le Christ et le sacrement de l'ordre en ses divers degrés. Marie, dès la vie publique de Jésus, et plus encore après sa glorification, inclut en elle les apôtres, puis leurs successeurs, à des degrés divers, donc dans le ministère, les évêques, les prêtres et les diacres. Là encore, voyez, cela signifie que le vrai visage de l'Église, ce ne sont pas les apôtres, ce n'est pas aujourd'hui le pape, ou les évêques, ou les prêtres, ou les diacres, c'est la Vierge Marie. Balthazar s'est toujours signalé, hein, dans les années 60 et 70, qui ont été beaucoup secouées, hein, dans la chrétienté, où il était de bon ton de mettre en cause l'autorité pontificale et puis même le sacerdoce ministériel. Hein. À quoi servent les évêques, les prêtres et les diacres, hein. Donnons-leur plutôt un rôle d'enseignement et d'animation dans l'Église, à la mode protestante. Voilà. Balthazar s'est toujours signalé par sa fidélité au siège de Pierre et par sa défense du sacrement de l'ordre. Mais en même temps, il ne le surestime pas. Il le remet à sa juste place, et même, je dirais volontiers, un peu en dessous de sa juste place. C'est-à-dire, si le Christ s'est humilié, s'est abaissé, pour lui, le sacerdoce ministériel ne peut être que dans une posture d'humiliation et d'abaissement. Une humiliation intérieure, parce que Pierre a renié. Il n'a jamais été à la hauteur, même après sa conversion et jusqu'au martyre, il n'a jamais été jusqu'à la hauteur de ce que le Christ lui avait donné et attendait de lui. Hein? Donc le ministère pontifical n'existe que dans cette humiliation intérieure. Et c'est valable après aussi pour nous, pour les évêques, les prêtres et les diacres. Nous serons toujours inférieurs à la grâce que nous avons reçue par l'ordination et par rapport à notre mission. Une humiliation, une espèce de croix intérieure qui, dit-il, est caractéristique du ministère. Si un jour un ministre ne l'éprouve pas comme ça, c'est mauvais. C'est mauvais. Voilà. Donc humiliation intérieure, hein, vous voyez cette croix intérieure, et puis la croix extérieure de l'incompréhension, du rejet, des ricanements du monde que nous connaissons bien aussi. Donc le ministère ne peut exister que d'une manière humiliée. Et ce ministère, donc, ne doit pas se donner pour l'image de l'Église. La vraie image de l'Église, ce n'est pas le pape. Ce n'est pas, dans un diocèse, l'évêque, même si nous le respectons profondément. Le vrai visage de l'Église, encore une fois, pour lui, c'est la Vierge Marie. Et la Vierge Marie englobe tous les ministres. Dans ce fameux passage du complexe anti-romain, Balthazar dit, regardez, même à l'époque des apôtres, hein, les quatre principaux apôtres, qui est-ce ? Il y a Saint-Pierre. Saint-Pierre, c'est le premier d'entre eux. Hein, c'est celui que Jésus a choisi pour qu'il soit le premier à confesser la foi et celui à qui il va confier la responsabilité du collège des apôtres une fois qu'il ne sera plus là. Hein, le Christ fait résider en lui la charge pastorale, l'autorité hiérarchique, et Pierre s'aperçoit bien, en raison de sa propre faiblesse, que cela ne repose pas sur ses qualités, voyez, mais sur la grâce de Dieu. Donc Pierre, la foi, l'autorité hiérarchique. Pierre n'est pas tout seul.
En face de lui, Jésus a voulu placer Paul. Paul qui le complète, qui parfois aussi le corrige. Hein ? Les actes des apôtres nous le laissent deviner, il y a eu certainement des conversations musclées hein, entre Saint-Pierre et Saint-Paul. Et Paul incarne, lui, une autre manière d'être apôtre, hein, une autre manière d'être ministre. Voilà. C'est l'intelligence de la foi. Pierre n'est pas un intellectuel, Paul l'est, lui. Oui, mais la foi a été définie par Pierre. Le zèle pastoral universel et la liberté dans l'esprit. Pierre, c'est l'homme de la hiérarchie, c'est l'homme de la structure, hein, c'est l'homme de la foi définie. Saint Paul, c'est l'homme de l'intelligence de la foi, du zèle pastoral et de la liberté dans l'esprit. Et les deux se complètent, parfois s'affrontent, mais se complètent. Il en faut un troisième, et ce troisième, ce sera Saint Jean. Troisième apôtre qui, lui, n'incarne ni l'autorité dans la foi, ni l'intelligence de la foi, mais qui incarne l'amour. Le disciple que Jésus aime et qui aime Jésus. Celui qui demeure dans l'amour. Et c'est celui qui médiatise hein, et qui réconcilie d'une certaine manière, nous dit Balthazar, Pierre et Paul. Hein, la foi qui se définit et la foi qui se cherche, la structure et le zèle missionnaire sont réconciliés dans l'amour. Alors, ces trois principaux apôtres, ce sont ceux qu'on retrouve sur la Transfiguration, c'est eux qu'on retrouve au moment de l'agonie à Gethsémanie, vous le savez, hein, ont été déjà thématisés par d'autres théologiens. Mais le génie de Balthazar, c'est d'en rajouter un quatrième, qui est, et ça c'est nouveau, c'est Saint Jacques. Jacques, vous savez, le frère du Seigneur, qui fut le premier chef de la communauté chrétienne de Jérusalem et qui incarne, il suffit de lire son épître hein, dans le Nouveau Testament, qui incarne la fidélité à l'héritage juif. L'histoire, l'enracinement dans l'histoire. La fidélité à la tradition. Et Balthazar nous dit, dans l'Église encore aujourd'hui, déjà à l'époque des apôtres, hein, il faut vraiment les quatre pour que l'Église soit complète. C'est encore aujourd'hui le cas pour nous. Dans l'Église, il faut qu'il y ait ces quatre dimensions dans le ministère et même au-delà dans la vie chrétienne. Hein, l'autorité, la liberté, l'amour et la tradition. Pas d'Église sans ces quatre dimensions. Hein, l'autorité, la liberté, l'amour, la tradition, ou en d'autres termes, la discipline, l'intelligence innovante de la foi, l'attachement au Seigneur et la fidélité à l'héritage. Il faut les quatre et il faut les quatre en complément. Si vous n'avez que Saint-Pierre dans l'Église, vous avez la définition de la foi et la hiérarchie, ça vous fait le formalisme juridique. Si vous avez que Saint-Paul, vous avez l'intelligence, vous avez le dynamisme pastoral, mais au risque de, dit-il, la fuite en avant et l'orgueil spirituel et intellectuel. Vous voyez, chacun des apôtres a son risque, d'une certaine manière. Oui. Jean, s'il est tout seul, s'il n'est pas complété par Pierre et Paul, donne l'amour réduit au subjectivisme et à l'expérimental, ce que je ressens. Je suis bien avec mon Jésus, mais je me tiens à l'écart de l'Église. Et Jacques, s'il est tout seul, donne le fixisme, le traditionnalisme, l'intégrisme, hein, qui se ferme à la nouveauté. Donc, voyez, chacun des apôtres tout seul comporte un risque. Il faut que les quatre apôtres soient présents dans l'Église. Il faut qu'ils se complètent, d'où le nom de carré apostolique. Voyez. Il faut qu'il y ait vraiment ces quatre piliers. Et dit Balthazar, le principe d'unité supérieure de ces quatre dimensions que nous vivons encore aujourd'hui dans l'Église. Hein, sans lesquels il manquerait quelque chose à l'Église. Le principe d'unité de ces quatre dimensions, celle qui fait qu'elles sont capables de féconder l'Église, hein, de travailler harmonieusement, c'est la Vierge Marie. La Vierge Marie, dit-il, est à la fois le centre du carré et elle est au-dessus du carré. Elle englobe
les quatre apôtres. Elle est plus haute, plus belle, elle est plus l'Église que ne le seront jamais Pierre, Paul, Jacques et Jean. Elle en réalise la synthèse. Et là aussi, et je termine par là, voyez, il me semble combien cet enseignement est d'actualité. Chacun d'entre nous comme ministre, Monseigneur Léonard en tant qu'évêque, moi en tant que prêtre, les diacres, nous nous reconnaissons plus ou moins dans telle ou telle dimension de l'Église. Certains d'entre nous seront plus Pierre ou plus Paul ou plus Jacques ou plus Jean. Nous ne recevons jamais la totalité. Et vous, laïcs ou consacrés ici présents, c'est pareil, dans l'Église, vous avez des charismes différents et des sensibilités spirituelles différentes. Vous êtes parfois plus dans la foi, ou dans l'évangélisation, ou dans l'amour contemplatif, ou dans l'attachement à la tradition. Mais pour que ces dimensions cohabitent harmonieusement, pour qu'elles soient encore aujourd'hui principes d'équilibre et de fécondité dans l'Église, il faut que la Vierge Marie, encore aujourd'hui, assure la synthèse. Et ce qu'elle a fait pour les apôtres, en étant leur mère et leur reine, elle veut le faire encore aujourd'hui pour nous, pour le pape, pour les évêques, pour les prêtres, pour les diacres, et d'une manière analogique, pour les laïcs que nous sommes. Amen.

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2: Seigneur, le fondement de ta parole est vérité. Éternelles sont tes justes décisions. Psaume 118, 160.

Je crois qu'il est important de relire l'histoire de Pauline Jaricot que vous venez de nous donner quelques éléments, en regardant justement que l'Esprit Saint vient toujours agir dans la réalité de la vie des gens. Il ne vient pas agir si une vie est comme elle doit être, il vient agir quand on lui permet d'agir. Et quand Pauline Jaricot choisit comme une folie de régler cette dette qu'elle ne devrait pas régler, mais moralement elle est engagée, eh bien le Seigneur vient à son secours. Vous voyez, Dieu va l'aider. Et le Saint-Esprit, il vient, et le témoignage de Pauline, c'est d'avoir réussi à faire quelque chose qu'elle ne devait pas faire, mais elle a choisi de le faire. Et quand il faut de l'audace et du courage, parce que c'est un témoignage, puisqu'on en parle encore aujourd'hui, eh bien l'Esprit-Saint a peut-être permis qu'elle arrive à vivre ça et aller jusqu'au bout, là où elle a été, pour que nous, on sache que l'Esprit-Saint, non seulement viendra au secours de notre faiblesse, mais il est même capable de venir au secours de nos incompétences. Parce que, pardon de ce que je vais dire sur les cathos dans le boulot, hein, parce que les catholiques embauchés dans les entreprises ou les laïcs embauchés dans les diocèses, sauf dans vos diocèses et le nôtre à Avignon évidemment, hein, de temps en temps la gestion humaine et la gestion de la compétence, c'est à peu près la même chose que la gestion des fraises. Oh mais non, mais il est gentil ce monsieur, il a travaillé pour le père Intel et il connaît bien Madame Michu, donc on va le faire bosser pour l'Église catholique. Là, je peux vous dire qu'on a laissé tomber l'Esprit Saint pour en rester juste à notre sensation de « il est mignon hein ». Vous savez, de temps en temps, les gens viennent nous voir, nous, les curés, disent « je connais très bien le père Intel, j'étais un grand ami de votre fondateur ». Alors, pour les frères de Saint-Jean, on l'entend moins actuellement, hein, parce que les gens se vantent un peu moins. Mais nous, écoutez, j'ai très bien connu le père Philippe, alors je vous préviens que vous êtes prévenus. Bon, la personne est décédée depuis, mais... Et vous voyez, Pauline, elle s'est plantée dans la gestion des gens avec qui elle a travaillé. Vous voyez, l'Esprit Saint n'est pas venu lui dire des choses comme ça. Peut-être qu'elle ne l'a pas appelé non plus. Et ça me permet une introduction en disant « Attention, l'Esprit Saint n'empêche pas la compétence. » Vous voyez, l'Esprit Saint, c'est parfait pour la sainteté, mais le boulot et la compétence, c'est nécessaire. Et les cathos qui veulent mettre l'Esprit Saint à toutes les sauces, comme s'il ne fallait pas coopérer avec leur compétence et leur intelligence, souvent se plantent. Vous voyez, il y a une grande phrase philosophique de je ne sais quel philosophe du comptoir qui disait « Être gentil, c'est pas un métier ». Vous voyez, et chez les cathos, parfois on renvoie pas les gens parce qu'ils sont gentils. Mais parfois vous avez des gens qui dans l'église sont entretenus à des postes où ils sont incompétents depuis 30 ans et ils pompent l'air à tout le monde, mais on leur a jamais dit « Stop, allez-y, vous vous barrez maintenant » parce qu'on est gentil. Eh bien, vous voyez, je ne suis même pas sûr que nous honorons le Saint-Esprit parce que nous ne lui demandons pas la force d'aider chacun à trouver sa juste place. Et Pauline Jaricot s'est fait avoir avec ses histoires financières, mais combien de fois des sœurs ont été mal conseillées ou combien de fois des gens n'ont pas pris conseil parce qu'on a cru qu'avoir l'Esprit-Saint suffisait. Et ce sera mon introduction pour ce soir. Comment recevoir l'Esprit-Saint chaque jour ? Eh bien, commençons d'abord, frères et sœurs, par être intelligents. Parce que c'est important. Vous voyez, la grâce et la nature vont de pair. C'est important. Pauline Jaricot, elle s'est viandée cette fois-là. Et je pense que si elle avait pu éviter de faire ça... Vous voyez, il y en a un autre qui a fait une grave erreur un jour, c'est le curé d'Ars. Saint homme, s'il en est. Et un jour, il a dit à Dieu, « Je veux absolument connaître l'ampleur de mon péché. » Et Dieu lui fait, « Non, c'est non, mauvaise idée. » Et lui, « T'es-tu si, Seigneur, par amour, machin, je veux. » Le Seigneur lui fait, « D'accord, puisque tu insistes. » Il a fini dépressif toute sa vie. Vous voyez ? L'intelligence est nécessaire, la prudence est nécessaire, et de temps en temps, on a de telles envolées lyriques qu'on se dit, tiens, j'aurais dû me taire. Tout à l'heure, je relisais un article qui sera publié bientôt dans un journal local. J'ai fait deux, trois envolées lyriques.
Faut que je vois si c'est bien futé de l'avoir dit comme ça. Mais c'est important. Voyez, frères et sœurs, si vous cherchez l'Esprit Saint, s'il vous plaît, ne cherchez pas à avoir une sorte de rencontre extraterrestre qui viendrait se coller sur votre nature comme si c'était un exosquelette. Alors ça, je dis ça pour les plus jeunes. Vous savez, l'exosquelette, c'est des gens qui... les futurs militaires, ils auront ça. Vous voyez, c'est exosquelette pour ceux qui ont vu Iron Man ou pour les vieux X-Or. Quand j'étais enfant, X-Or, le shérif de l'espace, il avait un grand costume par-dessus avec un casque et donc c'était un exosquelette, un squelette extérieur. Et nous, on pense que grâce au Saint-Esprit, tout va aller bien. Et on attend que Dieu vienne nous donner des grâces de l'extérieur. Mais le Saint-Esprit agit dans notre vie quotidienne. Ce ne sera pas des choses extraordinaires, mais ce seront des choses ordinaires dans lesquelles l'Esprit Saint va venir agir. Vous voyez, comment recevoir l'Esprit Saint? Eh bien, d'abord, commencez par le recevoir au bon endroit. Quand vous recevez quelqu'un chez vous, vous pouvez le faire venir par la grande porte, le recevoir dans le grand salon, ou vous pouvez le recevoir dans la cuisine. Figurez-vous qu'à la paroisse, on a un endroit qui s'appelle le bar. En bas, on a un bar avec une machine à café, et c'est l'endroit le plus sympa de la paroisse. Et bien, quand on veut recevoir des gens qui ont besoin d'être rassurés sur le fait que le curé et les cathos sont sympas, première chose qu'on fait, on les reçoit dans un endroit qui leur correspond, et on y réfléchit. Est-ce qu'au contraire, je vais les recevoir dans mon bureau? Est-ce que je vais les recevoir là? Est-ce que je vais faire ça? Et je voudrais que vous vous posiez la question, où est-ce que je vais recevoir l'Esprit Saint dans ma vie? Est-ce que je veux recevoir l'Esprit Saint uniquement dans mon ressenti? Ah, je veux que ça me fasse des guilis. Je veux tomber par terre tellement ce sera fort. Ça peut arriver, hein. Ça s'appelle la grâce du repos dans l'esprit. Est-ce que je veux que l'Esprit Saint vienne me guérir? Hop, j'ai une jambe qui me pousse. C'est arrivé. On appelle des miracles créatifs. Le Seigneur a fait, c'est un des grands miracles de Lourdes, c'est qu'il manquait à quelqu'un une hanche, elle n'était pas la hanche. Bon, ben, va aux piscines et après, il y a la hanche. Miracle créationniste, créatif. Est-ce que je vais accueillir l'Esprit Saint dans mon histoire parce que j'ai été blessé? Est-ce que je vais accueillir l'Esprit Saint dans mon corps, là où on m'a fait du mal? Dans ma volonté, là où ça a flanché, là où c'est pas à la hauteur? Dans mon intelligence? Dans mon psychisme? Frères et sœurs, nous sommes tous avec des petites tares psychiques. Il faut qu'on l'accepte. Et réfléchir en disant, Esprit Saint, où est-ce que j'aimerais que tu viennes dans ma vie? Y réfléchir de tout notre cœur. Et à l'issue de cette réflexion de tout notre cœur, lui dire maintenant, viens à l'endroit où tu veux venir. Voyez, tant que nous avons un programme pour le Saint-Esprit dans notre vie, le Saint-Esprit est coincé. Je vous invite vraiment à prendre le temps, à réfléchir où aimeriez-vous que l'Esprit Saint vienne dans votre vie. Là où vous êtes chez vous, je dis ça pour les auditeurs de Radio Espérance qui nous suivent ou sur YouTube, où que vous soyez, réfléchissez. Selon vous, où l'Esprit Saint devrait-il venir? Et réfléchissez-y avec lui. Prenez quelques instants. Allez-y, je vous laisse un petit peu de temps, de silence. Encore un petit peu, pardon de parler, mais on n'a pas le droit d'avoir de blanc à la radio, ça fait partie des grandes règles. Voilà, maintenant que vous avez réfléchi à l'endroit où vous pensez que l'Esprit Saint devrait venir dans votre vie, je vous propose de l'écrire virtuellement sur un petit papier et de les déposer directement dans le tabernacle, spirituellement. Voilà, Jésus, j'aimerais bien que tu viennes visiter ma relation à... mon père, ma mère, mes frères et mes sœurs, mon chef au travail, mon truc, etc. Vous le marquez et vous mettez ça dans le tabernacle. Mettez en cuisson jusqu'à ce soir. Et vous laissez ensuite l'Esprit Saint faire, mais maintenant, Esprit Saint,
viens faire ce que toi tu veux, comme tu le veux. Je vais vous raconter une petite expérience qui m'est arrivée il y a 3 semaines. J'étais en train de prêcher en Côte d'Ivoire. Je dis ça comme si j'étais une star internationale, mais c'est mon premier voyage en Afrique, j'étais comme un gosse. J'étais donc en Côte d'Ivoire, invité par un truc international. Et voilà que en Afrique, les gens, ils dansent, ils chantent, etc. Et puis, facilement, quand on prie l'Esprit Saint dans les assemblées charismatiques, il y a de la grosse manifestation du Saint-Esprit, quoi. Vous avez des gens qui crient, des gens qui tombent, et tu fais « Ah, là, c'est bien, ça !» Là, ça ressent bien, là, on sent qu'il y a un truc. Et je suis allé là-bas en me disant « Ça va être du beurre. » On va prier pour eux, on aura à peine à poser les mains, comme ils sont très libres dans leur corps. Nos frères et sœurs africains ont un bonheur, c'est qu'ils se font moins de nœuds dans la tête que nous, les Européens. Surtout les cartésiens français qui sont très ouverts, mais qui ferment assez tôt et qui doivent tout passer par la moulinette de l'intellect et du classeur Excel. Eux, ils ont une grande simplicité de cœur et souvent, c'est édifiant. Et je me suis dit, ah, le Seigneur va venir leur donner des grâces sensibles incroyables. Et puis, on parle pendant cette semaine de retraite et petit à petit, je me rends compte que la société dans laquelle ils sont est baignée de magie. De magie blanche, de magie noire, de marabout, de sorcier, de l'esprit de Mami Wata, de tout ce que vous voulez. Et alors là, ils en sont. Et pour beaucoup de chrétiens, c'est un petit peu dur de faire la différence entre, vous voyez, un peu le dimanche, on est à la messe, mais le mardi, on va aller voir le tonton qui fait de la voyance, mais avec beaucoup d'amour et gratuitement, et blablabla, ce dont on a parlé hier, mais qui fait de la magie qui avec le démon, vous voyez. Le démon, quand il n'y avait pas Jésus annoncé, il est allé aussi faire tout ça. Et quand j'ai commencé à prier pour dire comment on va demander à l'Esprit Saint de venir les voir, je me suis dit, si on fait une prière de délivrance, ça va être le tohu-bohu. Alors il s'est passé quelque chose, j'ai demandé à l'Esprit Saint de m'inspirer, et alors je pense que c'est de sa part, après coup, il y avait une assemblée qui était pleine, et j'ai dit, on va maintenant faire une prière de délivrance pour vous délivrer de tous les liens avec le démon, mais... C'est une prière où j'ordonne le silence aux démons et j'ordonne le silence aux hommes et aux femmes. C'est-à-dire, tout le monde se tait et c'est silencieux. Normalement, à peine là-bas, tu commences à faire une prière de délivrance puisqu'il y a des gens un peu... Hein, ça bouge dans tous les sens. Et là, silence dans l'assemblée. Et je prends la parole avec l'autorité. Dans le nom de Jésus, j'ordonne maintenant que le démon soit chassé, etc. Grande prière charismatique. Silence dans l'assemblée. Pas un mot. Et je regarde les gens. Ça dure 5 minutes. Et je regarde les gens enfoncés dans leur fauteuil, l'œil un petit peu hagard. Et je me dis là, quelqu'un les a mis sur off. Il se passe quelque chose de bizarre. Et je dis, ben maintenant qu'on a libéré l'espace aux démons, on va demander à l'Esprit Saint de venir. Et c'est parti pour invoquer l'Esprit Saint. Et dans le nom de Jésus, que l'Esprit Saint vienne visiter, etc. Et l'Esprit Saint vient, etc. Je me dis, là, ça, Esprit Saint, réveille-les. Et là, je les vois qui s'enfoncent encore plus dans leur fauteuil. Je fais, oh mon Dieu. Et je dis, Seigneur, explique-moi. Et je m'attendais à ce qu'il y ait un truc tutti-frutti, vous voyez, enfin... truc à l'africaine, quoi. À propos, ne dites jamais plus en France que la musique est forte, hein. Parce que je vous envoie la main en stage pendant 2 heures, vous aurez perdu l'audition et ça vous réglera vos problèmes. Vous la trouverez moins forte, je peux vous le dire. Donc j'imaginais que la prière d'effusion au Saint-Esprit serait une prière très forte et très puissante, et pas du tout. Waouh, grand silence. Et je dis, mais Seigneur, qu'est-ce qui se passe? Il me vient la citation à la tête, je pense que c'est inspiré par le Seigneur, de Moïse qui est dans le désert, qui voit le buisson ardent et Dieu qui lui dit... « Enlève tes chaussures, cette terre est une terre sacrée. » Et je me dis, « Ah Seigneur, c'est incroyable !» Devant ces gens qui sont complètement au fait de plein de pratiques occultes, qui ont déjà vu plein de trucs dans leur vie bizarres, tu n'es absolument pas venu leur donner ce qu'ils attendaient.
T'es venu prendre le pouvoir en disant maintenant vous allez vous calmer, calmos, c'est moi Dieu et il n'y en a qu'un, t'enlèves tes chaussures ici, c'est une terre sacrée. Alors vos trucs rigolos de magie, etc., vous vous écrasez, c'est moi le vrai patron. Et ça s'appelle le poids de la gloire, la kavod en hébreu. Et la grâce qu'il y avait, c'était une grâce ultra silencieuse du poids de la gloire sur cette assemblée, presque écrasée par la puissance de Dieu qui était là, qui travaillait leur corps et qui disait « Les amis, je sonne la fin de la récré. Il n'y a qu'un Dieu et c'est moi. Je suis le chemin, la vérité, la vie. Et le reste, ça vaut rien. » Alors je l'ai compris après quand les gens m'ont expliqué, parce que j'étais pas très à l'aise. Ils attendaient tous à un truc un peu fort, mais pas fort comme ça. Et c'est beau parce que c'était la grâce qu'il fallait pour ce peuple, pour ces gens-là, ce jour-là, à ce moment-là. Ils en attendaient une autre, j'en imaginais une autre, mais ce n'était pas celle de Dieu. Ainsi donc, si nous choisissons de recevoir l'Esprit Saint dans notre vie, ne lui demandons pas de venir combler les manques que nous avons. Seigneur, je ne suis pas manuel. Donne-moi de devenir manuel, de savoir bricoler avec mes mains. Il est bien possible que vous finirez votre vie toujours aussi main gauche et manche. Parce que ce n'est pas là que l'Esprit Saint vous donnera les choses. Peut-être que l'Esprit Saint va venir vous donner non pas la guérison du membre qui vous fait mal, mais va vous donner l'intelligence nécessaire à gérer cette dispute familiale. Peut-être que l'Esprit Saint, si vous lui demandez, va non pas vous apprendre à conduire correctement, mais va vous apprendre à conduire plus lentement. Faute de conduire vite et mal, vous conduirez lentement et mieux. L'Esprit Saint n'est pas là pour venir au service de la faiblesse comme vous le voyez, bien que l'Esprit Saint vienne au service

0: Mon secrétariat, s'il peut me donner la référence.
1: Pendant que le père Baudouin cherche la référence, on rappelle simplement à ceux qui nous suivent sur Radio Espérance que vous pouvez nous envoyer vos intentions de prière pour ce soir par téléphone. Vous avez le numéro sous les vidéos YouTube ou par mail. Donc n'hésitez pas, on lit chacune des intentions que vous nous donnez et on va les porter ce soir dans la prière. Également, il y aura un grand temps de louange, donc ce sera un moment, même à distance, si vous êtes chez vous, de pouvoir recevoir le Saint-Esprit et de pouvoir vivre de cette belle grâce dont le Père Baudouin vous parle actuellement.
0: Alors, je reprends, vous pouvez prendre, merci pour cette page de publicité. Ce n'est pas du tout dans les Actes des Apôtres, mais dans la deuxième épître aux Corinthiens, au chapitre 12. Si je voulais faire le fier... C'est Paul. Là, vous sentez dans cette lettre le gars qui a un petit peu vécu et qui a eu son moment où il a été très fier. Vous savez, comme le gars qui vous dit « Je suis prédicateur international ». Vous voyez ? Alors, nous, on le fait avec humour parce que après quelques années de vie dans le coin et ma congrégation, ça, je peux vous garantir, ça vous simplifie. Je pense que l'engagement dans l'Église, généralement, ça simplifie. C'est, vous voyez, on dit le... L'amour rend aveugle, le mariage rend les yeux, rend la vue. Et ben, le Seigneur attire et l'Église rend la vue sur tout le reste. Y compris le fait que c'est le Seigneur qui agit malgré tout ça. Si je voulais faire le fier, je ne serais pas déraisonnable. Car je dirais la vérité, mais je m'en abstiens de peur que quelqu'un ne m'estime au-dessus de ce qu'il voit ou entend de moi. À cause de l'excellence de ses révélations. Aussi, pour que je ne sois pas trop orgueilleux, il m'a été donné une écharde dans la chair, un ange de Satan pour me frapper, pour que je ne sois pas trop orgueilleux. 3 fois, j'ai supplié le Seigneur de l'éloigner de moi, et il m'a dit, « Ma grâce te suffit, car ma puissance s'accomplit dans la faiblesse. Je mettrai donc bien plus volontiers ma fierté dans ma faiblesse pour que la puissance du Christ repose sur moi. Aussi, je me plais dans les faiblesses, dans les outrages, dans les désarrois, dans les persécutions et les angoisses. Pour le Christ, en effet, c'est quand je suis faible qu'alors je suis fort. L'Esprit Saint n'est pas venu enlever à Paul ce qui le blessait profondément. Quelle est cette écharde dans la chair de Paul ? J'ai entendu beaucoup de choses. Certains me disaient que c'était des questions de mœurs, d'autres me disaient que c'était uniquement son caractère. Mais peu importe, chez chacune et chez chacun, la vie nous a mis des échardes. L'ange du Seigneur comme un glaive pour éviter que nous tombions dans l'orgueil. Nous pouvons avoir d'immenses compétences dans certains endroits, mais il y a nos comportements, il y a nos fragilités, il y a nos faiblesses, il y a ce pardon que nous ne savons pas donner, il y a cette petite gloriole que nous avons, cette petite tendance qui sait à négocier un peu la vérité, à dire régulièrement du mal de notre saleté de prochain, à commencer à ceci ou à cela. Vous voyez, la vie chrétienne, enfin la vie humaine, qui a besoin de se convertir un peu. Et nous, on dit, Seigneur, là, ça va pas, faudrait vraiment que tu me l'enlèves. Je rêve tellement d'être parfait, d'être parfaite. Non, madame, non, monsieur, vous ne serez jamais le gendre idéal, ça ne marche pas. Vous ne serez jamais le bon papa, la bonne maman, la bonne tante, la bonne voisine, le bon machin. Nous ne sommes pas les bonnes personnes à la bonne place. Et ça, c'est bien de le savoir. Mais ce n'est pas notre problème. Et ça, c'est l'essentiel. Écoutez, si le Seigneur vous a mis là où vous êtes, avec les enfants que vous avez, la situation où vous êtes, la communauté où vous êtes, les choses où vous êtes, il vous donne la grâce qui va avec. Et si vous êtes chrétien, baptisé, que vous cheminez avec le Seigneur et que vous vous retrouvez dans une situation un peu

0: compliqué, arrêtez de vous battre avec vos petits points. Mettez-vous devant le Seigneur en disant, « Bon, Seigneur, je ne suis pas digne, je ne suis pas capable, ok, j'ai plein de compétences, mais j'ai besoin que tu viennes me donner la grâce dont j'ai besoin pour dépasser cela, pour vivre avec. » Vivre avec. Le plus grand empêchement à recevoir le Saint-Esprit, c'est de vouloir vivre sans. Pas le Saint-Esprit, hein. Sans nos défauts, sans nos soucis, sans nos trucs. Avec les années, parfois, on apprend délicatement à dire, ben, « Seigneur, j'apprends à m'aimer comme je suis. J'apprends à vivre les choses comme il faut les vivre. » Mais nous rêvons tellement que cette situation n'existe pas. Nous rêvons tellement qu'il n'y ait pas eu cette rencontre qui nous a abîmés, qu'il n'y ait pas eu cette engueulade dont nous avons été victimes, ce mal que l'on nous a fait, celui que nous avons fait aux autres. Nous aimerions tellement que l'Esprit Saint supprime le passé pour nous tous. Nous aimerions tellement que l'Esprit Saint nous ait donné des relations ajustées pour nous tous. Et nous mettons une énergie incroyable à demander qu'il en soit ainsi. Sauf que, frères et sœurs, asseyez-vous paisiblement dans votre fauteuil. Accueillez quelques instants le fait que vous n'avez pas été à la hauteur, que vous n'avez pas été capable de faire autrement, que vous n'avez pas fait ce qu'il fallait, et que ça ne gêne que vous. Accueillez le fait que Jésus vous dise, est-ce que tu veux bien m'aimer tel que tu es? Est-ce que tu veux bien m'aimer sans conditionner ton amour à ta perfection? Non, je ne suis pas digne, Seigneur, de te recevoir. Si je ne te lave pas les pieds, Pierre, tu n'iras pas au ciel. Ah ben dans ce cas, le pied et le reste du corps. Laissons-nous laver les pieds par le Seigneur. S'il ne peut pas nous laver les pieds comme les apôtres et les disciples, il ne peut pas nous donner son Saint-Esprit. Si nous ne reconnaissons pas que c'est sale, quoi. Il faut accepter que Jésus se prosterne devant nous et nous dise, tu es mon frère, tu es ma sœur, je t'aime tel que tu es. Vous, vous êtes là avec votre écharpe, désolé, c'est un peu purulent. Mais ça ne vous gêne, vous, parce que vous aimeriez être beau et belle à vous présenter devant le Seigneur. Je ne sais pas, moi j'aimerais être jeune et maigre, ben c'est foutu. Et je ne le vis pas très bien, la preuve, j'en parle souvent, vous voyez. Il faut être lucide là-dessus. Et éviter de me dire, non, pas du tout, vous êtes un peu enrobé, monsieur mignon, je m'en fous. Soyons lucides sur nos pets au casque. Eh bien, vous voyez, c'est devant nous que Jésus veut se mettre à genoux et dire, moi, je veux te laver les pieds tel que t'es. Et est-ce que tu permets que, tel que tu es, tu acceptes ma grâce et mon Saint-Esprit et ma visite? Oui, oui, fais le ménage, va te confesser, bien sûr, confesse tes péchés, change de vie, convertis-toi. Oui, mais est-ce que tu acceptes que moi, je t'aime comme t'es? Vous savez, de temps en temps, on a des gens, je suis en vidéo, mais vous voyez, ça nous rend un peu boiteux. La vie est boiteux intérieurement. Alors, vous avez des gens qui viennent vous voir, ils vous racontent leur vie. Alors, c'est Quasimodo avec une jambe en moins, vous voyez, ils viennent vous voir, ils vous disent vraiment ça va pas. Et tu regardes et tu fais waouh, waouh, waouh, qu'est-ce que vous portez dans votre vie, madame, monsieur, c'est fou. Et la conclusion, souvent, c'est faut que ça change pour que Dieu m'aide. Je me dis, mais c'est pas vrai. C'est pas vrai. C'est pas vrai. Nous, intuitivement, on dit, écoutez, ça va pas ma vie, c'est, regardez ma confession, regardez mon truc. Et écoutez, nous conditionnons à notre perfection le don de Dieu, comme si Dieu était venu pour les parfaits. Vous voyez, on l'a entendu intellectuellement, mais on l'a pas entendu dans notre cœur. Et la miséricorde de Dieu, c'est ça. Et encore, ça nous gêne quand on nous dit « Dieu nous fait miséricorde ». Mais non, pardon, il faut arrêter d'être gêné parce que Dieu nous fait miséricorde. Quand vous dites « Oh, je suis gêné, que Dieu me fasse miséricorde ». Mais arrête de prendre Dieu pour un andouille, espèce d'orgueilleux. Dieu n'est pas une andouille, c'est exactement ce qu'il a fait. Il a donné son fils s'est offert pour pouvoir te faire miséricorde. Et toi, tu fais, oui, mais moi, je suis pas digne, gna gna, blabla, ma blessure, mon truc. Mais stop, c'est fatigant. Vous fatiguez Dieu, arrêtez. Et l'Esprit Saint est là, il fait, et moi, je peux venir quand? Quand tu seras prêt? D'accord. L'impression qu'on joue à cache-cache et qu'on fait, je suis pas encore prêt. Mais il faut arrêter de jouer à cache-cache avec le Saint-Esprit. Parce que ça, c'est la première raison, la grosse difficulté. Mais la deuxième difficulté à accueillir le Saint-Esprit et à s'en préparer, c'est qu'on a les pétoches. On a les fouets. On se dit, mon Dieu, qu'est-ce qui va se passer? L'Esprit Saint, quand il va venir, va me dire des choses. Ça ne va pas me faire plaisir. Il va falloir que je me convertisse et que je pense à ça. Toute personne qui s'approche du Saint-Esprit, elle a pensé à cela, et rassurez-vous, le démon aussi. Et vous dites, ben, tu sais, si jamais tu t'approches de Dieu, il va te faire penser à tel dossier. Alors si c'est votre cas, sachez que c'est absolument habituel, normal et bon. Le démon, il veut faire peur. Tu vas aller vers Dieu? Bon courage. Enfin, je dis ça, je dis rien. Il paraît qu'il y en a avec qui ça s'est bien passé, dit-il avec sa langue fourche. Je ne sais pas qui, mais il paraît que ça se passe bien avec Dieu. Ça ne donne pas envie. Vous savez, vous avez des gens qui vous regardent, qui font « Ah, vous êtes catholique comme ça, c'est bien. » Non, non, c'est bien. Quand même pas mal de pédophilie dans l'Église, hein. Non, mais c'est bien, la foi, c'est un peu... Vous n'aimez pas les gens, vous, en fait. Vous voyez, ils vous disent ça. Vous êtes parti de l'Église catholique, c'est bien, ils vous ont enlevé toute dignité, alors, ça y est. Vous voyez, le démon, il fait ça. L'Esprit Saint, non, c'est bien pour un procès, c'est bien. Vous voyez, on a peur. On se dit, mais qu'est-ce qui va se passer? Qu'est-ce qui va changer? Et je voudrais vous rappeler cette... Parole merveilleuse 2018 du pape Benoît XVI devant la cathédrale de Paris, Notre-Dame, qui dit aux jeunes, chers jeunes, accueillez la croix de Jésus dans votre vie. Le Christ ne vous enlève rien, il vous donne tout. Le Christ ne vous enlève rien, il vous donne tout. Alors, fille, il suffit maintenant, ça suffit de passer sa vie à dire « Ah, si j'étais riche !» Il y a un opéra comme ça. « Ah, si j'étais beau, là, là, là, là, là, là, là !» On fait ça avec le sourire, mais ça nous occupe l'âme. Hein. « Ah, mais si je l'accueille, il va y avoir des changements dans ma vie qu'il va falloir faire. » Ce n'est pas votre problème. J'aimerais vous rappeler que le Seigneur nous a pris en main. Le Seigneur nous prend dans sa main à chaque instant. Depuis la création de notre âme, nous sommes dans sa main. Devant nos bêtises, s'il avait voulu, il aurait pu prendre l'âme et fermer la main dessus en disant « Plouch, terminé !» Non, il continue à regarder et dire « J'ai confiance, je t'aime. » Tu es mon fils bien-aimé, tu es ma fille bien-aimée. Tout est à toi, je te donne tout. Même le pire des salopards, Dieu lui dit, tu es co-héritier du royaume et je ne te l'enlèverai pas. Et nous, on met encore des conditions au Saint-Esprit. Troisième empêchement majeur à recevoir le Saint-Esprit, donc vous vous souvenez, le premier c'est l'indignité, je suis indigne. Le deuxième c'est la peur. Et le troisième c'est le non-choix d'une vie chrétienne engagée. Eh bien oui, parce que comment vous dire, et c'était un des thèmes de ma prédication en Côte d'Ivoire, on ne peut pas aimer Dieu et mammon. On ne peut pas, comme dit la parole, on ne peut pas aimer Dieu et l'argent. On veut tous se convertir, mais pensez au jeune homme riche. Jésus lui dit alors, tu prends tes biens, tu partages avec les pauvres, tu aimes les autres, tu fais ce qu'il faut. Et le jeune homme riche lui dit, j'ai tout ça, je l'ai fait, Seigneur. Va, vends tout ce que tu as et suis-moi. Et le jeune homme partit tout triste. Il est tout triste, pourquoi ? Parce qu'il n'est pas prêt à laisser tomber des trucs pour Dieu. Mais il faut que je me déleste un peu pour Dieu. Dieu lui a dit que c'était ça que lui devait faire, ce jeune homme riche. Mais je suis sûr qu'il sera dans le regret toute sa vie de ne pas l'avoir fait. Toute sa vie, il sera dans le regret de ne pas avoir offert à Dieu cette chose que Dieu lui demandait d'offrir. Mais il était accroché à sa réputation, à son amour propre, à son argent, à sa réussite. Il y a quelques années, j'étais persuadé qu'une des choses les plus importantes dans la vie, c'était que les gens vous prennent au sérieux. Et donc j'essayais, mais vous avez vu le résultat, qu'on me prenne au sérieux. Il y a un peu plus d'une quinzaine d'années, j'étais à Paris, je prêchais un chemin de croix, je n'étais pas barbu à l'époque, et il y a deux dames qui sortent de l'église, devant moi, et l'une s'arrête et se tourne vers l'autre et dit « Mais il est moins bête qu'il n'en a l'air. » Belle parole de bénédiction, hein, tout de suite, ça vous encourage à exister. Bon, ce jour-là, j'ai décidé de me laisser pousser la barbe, au moins pour qu'il y ait une illusion pendant quelques instants. Et puis, je me suis épuisé à essayer d'être à la hauteur des attentes des autres. Mais c'est fatigant! Les gens ont tout le temps besoin d'être assurés. Cette personne ne me gênera pas dans ses propos, elle sera d'accord avec moi. Fichtre, non. Il faut que nous acceptions d'être comme nous sommes et d'être prêts à renoncer à quelques espérances. J'aimerais rassurer les gens, que les gens trouvent ça tellement bien, tellement machin, tellement comme eux pour être bien intégrés. Ça suffit. Les cathos, soyez prêts à lâcher votre dignité. Pour vous aider, par exemple, priez en langue régulièrement, vous aurez l'air cruche. Pour vous aider, assumez ce que vous êtes. Vous êtes maladroit, vous êtes bègue, vous avez le pied beau, vous êtes je ne sais pas quoi. Vous êtes de mauvais poil jusqu'à 8 heures du matin, assumez-le. Mettez un panneau, interdiction de me parler jusqu'à mon café. Et des gens diront, il n'est pas très ouvert. Vous voyez, j'ai vu ça sur un réseau social aujourd'hui, c'est les critiques faites aux prêtres. Ça marche à tous les coups. Il est dans la lune quand il passe à côté de moi. Autre manière de dire, il n'est pas proche des gens. Il essaie de parler d'une manière simple quand il prêche. Il manque de profondeur. Il essaie de faire un truc un peu spirituel et théologique. Il se prend la tête. Là, vous pouvez en avoir. Hein, c'est, il décide tout avec son conseil. Et ben voilà qu'il a oublié que c'est Dieu qui dirige l'Église. On peut vous faire ça pendant mais des heures. Il célèbre comme ça. Ah ben c'est donc que. Et nous sommes omnubilés par le fait d'être à la hauteur de beaucoup de choses que les gens pensent que, etc. Et il faut lâcher. Il faut vraiment lâcher. Et j'aimerais vous donner quelques pistes des choses à lâcher. Avant la prière de ce soir. Parmi les choses à lâcher, je pense qu'il faudrait lâcher la dignité de votre famille. Je pense qu'il n'y a que vous qui y croyez. Rassurez-vous, toutes les familles sont pareilles. Dans toutes les familles, vous avez des scandales. Dans toutes les familles, vous avez des gens infidèles. Dans toutes les familles, vous avez des tarés, des gens qui ont des pathologies. Vous avez, dans toutes les familles, des moments d'épreuve terrifiants. Mais tout le monde, et quelque part c'est une vraie politesse, n'étale pas cela sur la voie publique. Never explain, never complain. Jamais dire, ne jamais se plaindre. Ce peut être pris pour une véritable et une très belle, très beau moment d'éducation. C'est vrai. Mais ça peut être aussi pris pour une véritable illusion. Ne vous faites pas d'illusions. Lâchez. Lâchez. Vous savez, Des parents qui cachent les trucs. J'ai vu chez des cathos des drames incroyables qui ont mené au péché. On a caché telle chose, on l'a pas dit. La fille dans la famille redeux machin de la poignée de la porte de la maison d'en face qui, à l'âge de 15 ans, se retrouve enceinte. Bon, on va cacher des trucs. Merci à nos parents d'avoir su cacher des choses qui n'ont regardé personne. Bien sûr. Mais nos familles, elles sont blessées. Et il faut qu'on l'accepte. En arrêtant de se prendre la tête parce qu'on n'est pas à la hauteur, parce que c'est de notre faute, parce qu'on aurait fait ceci ou qu'on n'a pas fait cela. Et le démon est capable d'utiliser tout le monde pour nous expliquer que c'est de notre faute. Il n'y a pas de problème. Et peut-être qu'il y a des choses qui sont objectivement de notre faute, c'est vrai. Mais ça, il nous faut le remettre au Seigneur en disant « Ben là, Seigneur, j'ai raté. Désolé. Pardon. » Et on passe à autre chose. Et on se convertit. Et on avance. Si nous tenons tant à notre dignité, ça peut pas marcher. Personnellement, j'ai trouvé 2-3 trucs. Régulièrement, je passe pour un idiot volontairement. Je fais l'andouille. Quand les gens sont trop sérieux, vous voyez tout de suite la moitié des gens qui se barrent, l'autre moitié qui se marre et qui comprend et qui fait comme vous, ou que ça fait marrer parce qu'ils ont vu les autres très outrecuidés s'en aller. Essayez une trottinette en soutane, vous verrez. Il faut pas hésiter à être un peu soi. Vous êtes un peu fantasque, soyez-le, n'en faites pas des caisses. Vous êtes fatigué, ben dites-le que vous êtes fatigué, l'étalez pas. Amusez-vous à faire quelque chose à quelqu'un. Dit, t'as pas l'air un petit peu fatigué, toi, là, t'es sûr, tu fais, ouais, là, je suis vraiment claqué, ça marche à tous les coups, hein. On est tous fatigués. Mais ça, c'est pas gênant de dire, je suis fatigué, mais écoute, hein, on se reposera au ciel et on avance. Frères et sœurs, il faut qu'on lâche beaucoup de choses. Il faut qu'on lâche beaucoup de choses. Pourquoi est-ce que Paul, quand l'Esprit Saint, quand Jésus lui est apparu, qu'il s'est pris une énorme baffe sur la route de Damas, est tombé de cela? Parce qu'il y a une violence de Dieu qui était nécessaire pour lui. Il y a 2 manières de changer un système relationnel. Soit la violence à l'extérieur, soit changer tous les curseurs à l'intérieur. Si petit à petit, une personne, puis 2, puis 4, puis 10 se convertissent dans cette assemblée, toute l'assemblée se convertira. Une autre manière, c'est un grand acte violent comme une apparition de la Vierge Marie. Ben, si vous voulez recevoir l'Esprit Saint dans votre vie, permettez-moi de vous dire, prenez les curseurs les uns après les autres, tournez-les petit à petit et vous verrez que tout en vous va commencer à changer. Laissez tomber la bienséance excessive, laissez tomber la peur que vous avez, laissez tomber toutes ces choses-là. Voilà les grands empêchements à recevoir l'Esprit Saint, qui se rassemblent tous en un seul. Le péché de ne pas avoir besoin d'être sauvé. Si nous ne voulons pas être sauvés par Jésus, alors nous trouverons toutes les bonnes raisons de ne pas être sauvés. Mais si nous acceptons d'être sauvés par Jésus, alors il va pouvoir véritablement le faire. Et nous allons pouvoir recevoir son Saint-Esprit. Quand nous prions pour recevoir le Saint-Esprit, recevons-le dans un cœur contrit, dans un cœur imparfait, mais un cœur qui veut aimer. Recevons-le sans projet, sans programme. Recevons-le avec le désir d'être au service de Dieu pour son Église. Vous verrez quelque chose de très étonnant. Si vous demandez au Seigneur Esprit Saint d'être vraiment des missionnaires, des annonciateurs de la parole, vous verrez que le Seigneur passera par votre défaut. Le Seigneur passera par ce qui ne va pas chez vous. Le Seigneur va passer malgré cela. Mais il faut en faire l'expérience. Quand vous considérez que vous ne pouvez pas être missionnaire parce que vous êtes trop vieille, trop vieux, pas assez ceci ou pas assez cela, vous êtes une fois de plus juge de cette écharde. Et la vieillesse est une écharde dans la chair. Acceptez que le Seigneur est capable de dire « Ma grâce te suffit ». Votre maladie est une écharde. Sa grâce vous suffit. Mais si nous choisissons les uns les autres, non seulement d'être des saints et de demander au don de l'Esprit Saint de nous aider, il le fera, mais si nous choisissons en plus d'être des apôtres et des missionnaires, qu'est-ce qu'il fera? Il nous donnera tout ce dont on a besoin. et ça s'appelle les charismes. Le charisme, qu'est-ce que c'est ? C'est un don extraordinaire que Dieu veut donner à ceux qui veulent annoncer la bonne nouvelle. Je pense à toutes celles et ceux qui reçoivent chaque jour les visites d'aides-soignantes, d'infirmières, de gens qui viennent pour faire le ménage chez eux, chez elles. Si vous avez ces quelques minutes privilégiées avec ces gens-là, n'hésitez pas à faire un truc. Au moment où vous avez envie de parler de vous, parlez de Jésus. Faites l'essai. Je dis ça, moi, le sujet que je préfère au monde, c'est moi. Faut être clair. Donc, je vous le dis en toute modestie et humilité, avec un énorme melon à la place de la tête. Donc, un peu de lucidité quand même. Mais essayez de faire ça au moment où tu as envie de dire « Oui, mais moi, c'est pas pareil, j'ai des choses à vous raconter, je souffre et je vais pas bien. Et de toute façon, j'ai les corps aux pieds, de toute façon, on peut pas me comprendre, et de toute façon, je souffre. Et de toute façon, le repas était pas bon, blablabla. » Et bien, à ce moment-là, vous direz « Et de toute façon, vous connaissez Jésus ?» Ah, j'ai lu un texte ce matin, ça marche super bien. Prenez votre Magnificat, partenaire de notre retraite, et vous l'ouvrez, vous dites, ah, j'ai lu un texte ce matin, je ne comprends pas. Vous ne voulez-il pas me donner votre avis ? Je vous le lis. Jésus, les mamans savent très bien laisser traîner subrepticement des documents sur la table basse. Avec un peu de chance, ils vont les lire. Si vous voulez vraiment que ce soit lu, mettez-les dans le petit coin entre deux BD. Mais si vous acceptiez d'être missionnaire là où vous êtes, alors le Seigneur vous donnerait des grâces incroyables. Vous feriez par exemple l'expérience quand l'aide-soignante arrive, je ne sais pas, elle traverse quelque chose de difficile et elle le cache le mieux possible parce qu'elle sait que vous êtes en galère. Et si vous dites, Esprit Saint, montre-moi à ce moment-là... Il va peut-être vous montrer, écoute, elle va pas bien, il y a un truc, pose-lui la question. Et vous, avec vos gros sabots de mal réveillé de ce matin-là, alors qu'on est en train de vous gratter le visage avec un gant de toilette, vous direz, ça n'a pas l'air d'aller, vous. Alors, elle utilisera le gant de toilette pour se boucher très fort, la dame, parce qu'enfin, ça va pouvoir sortir. Et vous allez accueillir comme si vous étiez Jésus qui accueille ses larmes, et vous lui direz que Jésus l'aime et que vous l'aimez comme elle est, et que c'est votre sœur et que c'est votre frère. Devenez missionnaire. Alors, si vous acceptez ça, l'Esprit-Saint, vous allez en faire une expérience absolument incroyable.
1: Alors, Père, il nous reste 6 minutes là, avec les auditeurs de Radio Espérance avant ce soir, donc on a un peu de temps. Vous avez répondu à pas mal des questions que les gens se posent, mais il y en a quelques-unes que j'aimerais que vous développiez.
0: Volontiers, si je peux.
1: Quelle est la place du silence pour recevoir le Saint-Esprit ? Parce qu'on a souvent l'image de la réception charismatique.
0: Alors,
1: mais aussi,
0: je vais répondre à votre question en me moquant de vous. C'est une question de tradit, ça, en général. Avec une belle opposition entre le silence et le bruit, le bien et le mal, le beau et le moche. Et j'aimerais vous dire que...
1: Je plaide coupable.
0: Mais oui, je sais bien, je vous connais un peu. C'est votre épine dans la chair, peut-être. Que nous dit la parole ? Si tu veux prier, retire-toi au fond de ta chambre et dans le silence de ta chambre, prie ton Père qui est là dans le secret. S'il y a des choses en vous qui vous disent « Oui, mais moi, ma spiritualité, c'est plutôt le silence », je voudrais vous répondre « Non, c'est là où tu es bien ». Et c'est super, mais sors de ton confort. Il se peut tout à fait que le Seigneur veuille t'emmener ailleurs. Et de temps en temps, le Seigneur, il passe aussi par la louange, par d'autres manières de faire. De temps en temps, les gens me disent, moi, je suis très contemplatif. Moi, je dis, non, t'es trouillard. Tu as peur d'aller vivre autre chose. Il y a plein de manières de faire silence. Il y a plein de manières de louer le Seigneur. Et de fait, vous soulignez là, pardon, j'ai lu OK, une manière d'éviter une rencontre qui pourrait nous faire peur avec le Saint-Esprit, c'est de dire « Ah, les gens qui sont dans le Saint-Esprit, c'est un peu des chachades et des visseurs d'ampoule. Moi, ce n'est pas ma spiritualité. » De cela, vous rendrez compte au Seigneur. Parce que si vous êtes la mesure, à cause de votre culture personnelle et de votre tradition personnelle, de la mesure dont Dieu doit se donner à vous, vous lui expliquerez. Mais moi, je ne le ferai pas. Moi qui suis ouvert, je suis issu d'une famille plutôt tradie. Eh bien, ça a été dur. La première fois où j'ai vu des chants, des gens un peu dans le renouveau, etc., ben, j'avais un mépris pour ça colossal. Oui, ces gens qui ont besoin d'une spiritualité un peu gélatineuse et sensible, c'est qu'ils manquent de finalité dans leur adoration, moi c'est l'Eucharistie, blablabla. Et puis un jour, je me suis rendu compte qu'en plus, et ces gens me faisaient remarquer, ah, mais tant que tu n'as pas découvert l'effusion du Saint-Esprit, il te manque quelque chose. Alors après coup, je peux dire que c'est vrai. C'est vrai. Et parfois, tu as envie de dire aux autres, essaie aussi. Mais je vous invite vraiment à avoir, il y a un temps pour tout. Il y a un temps pour le silence, un temps pour la louange, un temps pour l'Eucharistie, un temps pour la parole. Et n'opposez pas cela. Ça, ce serait l'œuvre du démon. Distinguez ces moments et accueillez-les avec une grande simplicité.
1: Super. Quel est le lien, on l'a un peu évoqué tout à l'heure, mais Marie, c'est un peu la première des chachas. Quel est le lien qu'on peut faire entre la Vierge Marie et l'Esprit-Saint, et concrètement dans notre vie de prière, comment développer la présence de l'Esprit-Saint en nous avec Marie?
0: Alors évidemment, Marie, elle est pleine de grâce, l'Esprit-Saint est descendu sur elle, donc dans le genre effusion d'Esprit-Saint, la Vierge Marie, elle sait ce que ça veut dire. Elle est vraiment là-dessus, elle est très au point. Et je pense qu'une des belles choses à faire, justement, c'est un complément de la première réflexion. Si jamais vous avez des inquiétudes avec la rencontre, avec l'Esprit-Saint, etc., confiez ça à la Vierge Marie. Elle est délicate. Elle fait comme il faut. Elle préparera votre cœur. Elle est toujours là. Et vous voyez, nous les catholiques, on a ce privilège d'être marial, mario. Mais vivez-le à fond. La Vierge Marie vous emmènera vers l'Esprit-Saint, la Vierge Marie vous emmènera vers le Père, la Vierge Marie vous conduira partout. Ne remplacez pas le Père par la Vierge Marie, ne remplacez pas l'Esprit-Saint par la Vierge Marie. Mais mettez-la vraiment comme dans un compagnonnage qui vous amène jusqu'au Seigneur. Et je crois que Marie, dans sa grâce de médiatrice, de toute grâce, eh bien, trône de la sagesse, elle a vraiment son mot à dire. Mais demandez-lui d'accompagner la démarche, vous verrez, elle est extrêmement délicate.
1: Et une dernière question, enfin, vous avez déjà répondu un peu tout à l'heure par rapport au poids de nos péchés qui peuvent être parfois des barrières, mais il y a quand même la question revient beaucoup. Certains disent voilà, j'ai beaucoup péché par la chair notamment. Est-ce qu'il se peut que l'Esprit Saint soit dégoûté de moi? Et l'autre chose, c'est quelle est la place du pardon quand il y a des choses qui sont pas pardonnées, non pardonnées. Alors vous l'avez évoqué un peu dans le cadre familial et tout ça, mais ça c'est des choses très concrètes qui peuvent éclairer un peu ceux qui nous écoutent.
0: Alors, j'aimerais d'abord vous donner un petit peu de théologie et d'angélologie. Il y a des péchés qui nous gonflent et des péchés qui nous gonflent moins. J'ai rarement vu quelqu'un courir dans le confessionnal en disant « Mon père, je suis orgueilleux, j'en peux plus, vraiment, c'est horrible, ça pourrit ma vie. » En général, on s'en fout. Vous voyez, en général, ça ne nous gêne pas d'arriver, l'orgueil, ça ne nous gêne pas, vous voyez. Mais alors là, quand ça touche des péchés de la chair, la pornographie, les relations bidules, etc., là, on utilise des périphrases, on ne va pas bien, on pleure sur soi, enfin, c'est tout ça, vous voyez. Alors, sauf que, pardon, le péché le plus important des deux, c'est l'orgueil. Et le démon, lui, qu'est-ce qu'il fait? Il aime nous mettre le nez dans le truc gluant et moche, qui n'est pas automatiquement le plus grave. Et donc, s'il vous plaît, mettez les choses dans l'ordre. Vos péchés, confessez-les, et ils ne vous appartiennent plus. Je termine par cette histoire. Je l'ai peut-être raconté en début de semaine. Oui, je sais. C'est une religieuse qui a des visites de Jésus qui lui parle. On envoie un jésuite pour vérifier si elle n'est pas un mythomane ou mythosœur. Et donc on lui demande, le religieux lui dit, ben c'est simple, vous allez demander à Jésus lors de votre prochaine rencontre qu'il vous dise les péchés qu'il m'a pardonné la semaine dernière en confession. Et le gars revient le lendemain et la sœur dit, Jésus est désolé, il ne s'en souvient plus. Amen. À ce soir, rendez-vous 20h30.

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2: Celui qui cherche la sagesse dès l'aurore ne se fatiguera pas. Il la trouvera assise à sa porte. Sagesse 6, 14.

Bonjour à tous. Il y a quelques jours, le pape François invitait les jeunes du monde entier à mettre la pagaille. À plusieurs reprises, il l'a fait. Alors je vais essayer de mettre la pagaille. Je ne suis plus jeune, mais je vais essayer de mettre la pagaille un petit peu en changeant le titre de l'enseignement de ce matin qui portera sur le cœur de Jésus. Le cœur de Jésus comme révélation de la miséricorde du Père. Nous sommes, vous le savez probablement, dans le temps de la miséricorde. J'ai vu avec joie que beaucoup ont été participés au carrefour d'Hélène Dumont. Ce temps de la miséricorde qui a été annoncé par une humble sœur converse polonaise d'une congrégation Notre-Dame de la Miséricorde à Cracovie, sœur Faustine, bien connue de nos services, j'allais dire. Sainte Faustine. Vous savez qu'elle a reçu à partir de 1931 jusqu'en 1938 des révélations du Christ miséricordieux avec la mission de proclamer la miséricorde au monde entier. Et Jésus lui disait, tu dois préparer le monde à ma dernière venue. Il a dit aussi, de la Pologne sortira l'étincelle qui doit préparer le monde à ma dernière venue. Et ce message, eh bien, il a été justement donné au monde à travers le pape Jean-Paul II. Jean-Paul II, dont on pourrait dire toute la vie et surtout tout le ministère comme prêtre, comme évêque, puis comme pape, a été marqué par le message de Sainte Faustine. Il est arrivé à Cracovie. Vous entendez ? Ça va ? Il y a un problème de son. Bon, on va essayer de faire avec. Donc, il est arrivé à Cracovie en 1938, l'année où est morte à Cracovie Sainte Faustine. Quand il était séminariste du diocèse de Cracovie, bien, un de ses amis séminaristes, qui est devenu cardinal par la suite, lui a fait connaître ce message. Et tous les soirs, il allait prier là où Sainte Faustine a vécu et est morte, dans ce couvent de Notre-Dame de la Miséricorde. Et puis, plus tard, comme prêtre, il a approfondi ce message. Et lorsqu'il est devenu archevêque de Cracovie, eh bien, il a demandé au pape Paul VI de permettre que ce message soit à nouveau diffusé, parce qu'il y avait eu des erreurs de traduction qui avaient provoqué une sanction de la part de Rome concernant ce message. Et puis, une fois devenu pape, eh bien, il a placé tout son pontificat sous le signe de la miséricorde. C'est ce que lui-même a dit. Et notamment, il a béatifié puis canonisé Sainte Faustine en l'an 2000. Il a institué la fête de la miséricorde. En l'an 2002, il est allé en Pologne pour son dernier voyage dans son pays natal. Et là, il a consacré le troisième millénaire et le monde à la divine miséricorde. Alors, comme beaucoup de gens connaissaient la prophétie de Sainte Faustine et se demandaient si c'était lui, l'étincelle qui devait préparer le monde à la venue du Christ en gloire, il a dit, cette étincelle, c'est le message de la divine miséricorde et la grâce qui est attachée. Et puis, trois ans plus tard, il est décédé, comme vous le savez, en la fête de la divine miséricorde que lui-même avait instituée, comme pour signer tout son pontificat. Donc, en ce troisième millénaire, nous sommes vraiment sous le signe de la miséricorde de Dieu. Et j'allais dire, nous avons la chance d'avoir reçu un pape, à travers le pape François, qui lui aussi est complètement marqué par la miséricorde de Dieu. Vous savez qu'il a choisi comme devise de son pontificat, une devise latine, « Miserendo eligendo », qui veut dire « en faisant miséricorde, il l'a choisi ». Et ça correspond à une grâce qu'il a reçue, une grâce qui ressemble beaucoup à celle que reçoivent beaucoup de gens qui viennent ici à Paris le Monial. C'est de découvrir la miséricorde de Dieu dans la confession. Quand il était jeune, il était étudiant en chimie, il ne pensait pas du tout devenir prêtre. Il avait une copine, il aimait danser le tango, et voilà qu'un jour il passe dans une église et il est frappé par un prêtre. Et il va se confesser à ce prêtre. Et dans la confession, il fait vraiment l'expérience pour lui-même
de la miséricorde de Dieu. Et son cœur est transpercé. Et il comprend à l'instant même qu'en fait, il va désormais suivre le Christ, lui donner toute sa vie, devenir prêtre. Et en fait, ce jour-là, c'était le 21 septembre, c'était la fête de Saint Matthieu. Et dans l'office de la liturgie des heures, ce jour-là, il y a un très beau commentaire de cette conversion de Matthieu faite par un père de l'Église, un docteur de l'Église, Bède le Vénérable. Je lis ce commentaire. Jésus vit un homme assis au bureau de la douane. Son nom était Matthieu. « Suis-moi, lui dit-il. » Il le vit, non pas tant avec les yeux du corps qu'avec le regard intérieur de sa miséricorde. Il vit le publicain, et parce qu'il le vit d'un regard qui prend pitié et qui choisit, un miserendo eligendo, parce qu'il le vit d'un regard qui prend pitié et qui choisit, il lui dit « Suis-moi. » C'est-à-dire « Imite-moi. » En lui demandant de le suivre, il l'invitait moins à marcher derrière lui qu'à vivre comme lui. Car celui qui déclare marcher dans le Christ doit marcher dans la voie où Jésus, lui, a marché. Comme Jésus était à table à la maison, voilà que beaucoup de publicains et de pécheurs vinrent s'attabler avec lui et ses disciples. La conversion d'un seul publicain ouvrit la voie de la pénitence et du pardon à beaucoup de publicains et de pécheurs. Beau présage en vérité. Celui qui devait être plus tard apôtre et docteur parmi les païens entraîne à sa suite, lors de sa conversion, tout un groupe de pécheurs sur le chemin du salut. Et ce ministère de l'Évangile qu'il allait accomplir après avoir progressé dans la vertu, il l'entreprend dès les premiers débuts de sa foi. C'est vraiment l'histoire de notre pape. Ce publicain assis à son bureau de douane, qui s'appelle Lévi, selon certaines versions. Donc Lévi, ça veut dire qu'il était de famille sacerdotale et qu'il avait dû se recaser comme il pouvait. Vous savez, beaucoup de prêtres en Israël ne pouvaient pas travailler dans le temple. Ils étaient trop nombreux et donc ils étaient obligés de trouver un boulot là où ils pouvaient. Et lui, il avait trouvé un boulot pas terrible, publicain, pour l'occupant romain, collaborateur, probablement un peu corrompu, et donc méprisé par tous. Et on peut supposer que les gens passant à côté de lui devaient le regarder avec un regard de condamnation, de mépris. Et voilà que Jésus passe et le regarde avec un regard d'infinie miséricorde, de respect, d'amour. Et Matthieu est complètement bouleversé par ce regard. Et alors, quand Jésus l'appelle, il décide de le suivre, sans regarder en arrière, en laissant tout derrière lui, y compris son péché, et de le suivre dans cette voie-là, dans cette voie de la miséricorde. Et c'est le chemin qu'a choisi notre pape pour toute sa vie. Et il nous l'a choisi d'une manière personnelle, mais voyez qu'aujourd'hui, le Seigneur nous le donne à nous tous comme exemple pour toute l'Église, l'Église d'aujourd'hui, l'Église de maintenant. Devenir nous-mêmes ces pécheurs pardonnés qui deviennent par miséricorde de Dieu, parce qu'ils ont été choisis par la miséricorde, des instruments de miséricorde de Dieu pour leurs frères et pour le monde. Je cite ici un témoignage donné par le pape lui-même sur cette conversion. La vocation religieuse est un appel de Dieu destiné à un cœur qui l'attend consciemment ou inconsciemment. J'ai toujours été impressionné par la lecture du bréviaire qui dit que Jésus regarda Matthieu avec une attitude qui traduite donnerait quelque chose comme avec miséricorde et en le choisissant. C'est exactement la façon dont j'ai senti que Dieu m'a appelé lors de cette confession. Et c'est ainsi qu'il me demande de regarder autrui, avec une grande miséricorde, et comme si je choisissais pour lui en excluant personne, parce que tout le monde est un élu de l'amour de Dieu. Avec miséricorde et le choisissant est la phrase qui a accompagné ma consécration comme évêque, et c'est un des pivots de mon expérience religieuse. La miséricorde est le choix des personnes en fonction d'un dessein.
Dessein que l'on pourrait synthétiser de cette façon. Écoute, toi, on t'aime par ton nom. Tu as été choisi. Et la seule chose qu'on te demande, c'est de te laisser aimer. Voilà le dessein qui m'a été confié, dit le pape François. Pour moi, toute expérience religieuse qui serait dépourvue de cette dose de stupeur et de surprise qui nous gagne patiemment à l'amour et à la miséricorde est froide. Elle ne nous implique pas totalement. C'est une expérience distante qui ne nous entraîne pas vers la transcendance. Et peu de temps après son élection, commentant l'évangile de la femme adultère, le pape prononçait une homélie dont un journaliste a dit qu'elle était la première encyclique de son pontificat. Bon, voilà ce qu'il disait. Le message de Jésus est la miséricorde. Pour moi, je le dis avec humilité, c'est le message le plus fort du Seigneur. Il ajoutait, Jésus est venu pour nous quand nous nous reconnaissons pécheurs. Retournons auprès du Seigneur. Le Seigneur ne se lasse jamais de pardonner, jamais. C'est nous qui nous lassons de lui demander pardon. Alors, demandons la grâce de ne pas nous lasser de demander pardon, parce que lui ne se lasse jamais de pardonner. Et il a évoqué un livre écrit par le cardinal Caspar sur la miséricorde en disant « Ce livre m'a tellement fait de bien, la miséricorde change le monde, elle le rend moins froid et plus juste. » Et à l'Angélus, il évoque la Vierge Marie, la mère de miséricorde, en disant « La Vierge a tenu Jésus, hein, le petit bébé, hein, qui est la miséricorde du Père donnée au monde. La Vierge l'a tenu dans ses bras, la miséricorde faite homme, Jésus. » Et il met cette miséricorde en relation avec le cœur de Jésus. La piété populaire met beaucoup en valeur les symboles, et le cœur de Jésus est le symbole par excellence de la miséricorde de Dieu. Mais ce n'est pas un symbole imaginaire, c'est un symbole réel qui représente le centre, la source d'où a jailli le salut pour l'humanité tout entière. Il évoquait aussi le terme de pitié et il rappelait que dans l'Ancien Testament, cette miséricorde du Père, elle est exprimée à travers l'image du sein maternel. La mère, en effet, dit-il, ressent une réaction toute particulière face à la douleur de ses enfants. C'est ainsi que Dieu nous aime. Le Seigneur nous regarde toujours avec miséricorde. Ne l'oublions pas, il nous regarde toujours avec miséricorde. Il nous attend avec miséricorde. N'ayons pas peur de nous approcher de lui. Il a un cœur miséricordieux. Si nous lui montrons nos blessures intérieures, nos péchés, il nous pardonne toujours. Il est pure miséricorde. Allons vers Jésus. Adressons-nous à la Vierge Marie, son cœur immaculé, cœur de mère, à partager au plus haut degré la pitié de Dieu, spécialement à l'heure de la passion et de la mort de Jésus. Que Marie nous aide à être doux, humble et miséricordieux avec nos frères. Donc mon propos sera ici d'essayer de montrer justement comment c'est dans le cœur de Jésus que nous faisons l'expérience de la miséricorde du Père. Parce que ici à Parelmonial, nous sommes tous appelés à faire la même expérience que le pape François, à découvrir ce regard de miséricorde que Jésus pose sur chacun de nous. Un regard qui nous transperce le cœur et qui nous fasse l'entendre nous dire « Suis-moi, suis-moi sur ce chemin de l'amour, suis-moi sur ce chemin de la miséricorde. Je veux faire de toi un témoin de la miséricorde pour le monde. » Alors, pour montrer ce lien entre le cœur de Jésus et la miséricorde, je ne vais pas redire des choses qui ont déjà été dites ici par Hélène Dumont. Je vais me centrer sur l'évangile de Saint Jean, parce que l'évangile de Jean est au plus haut point le lieu où se déploie l'amour du cœur de Jésus. L'évangile de Jean a une place tout à fait particulière dans les Écritures.
Toutes les Écritures nous parlent du Christ. Les pères de l'Église ont dit, le catéchisme le dit, mais dans les Écritures, il y a en quelque sorte un cœur. Ce cœur, ce sont les évangiles, les quatre évangiles, qui forment comme un unique évangile, un évangile à quadruple forme, disait saint Irénée. Mais dans ce cœur de l'Écriture, qu'est l'évangile, il y a de nouveau en quelque sorte un cœur. Selon, en tout cas, le grand commentateur, le premier grand commentateur des évangiles que fut Origène, au IIIe siècle, il disait ceci. De toutes les Écritures, les évangiles sont les prémices. Et parmi les évangiles, les prémices sont celui de Jean, dont nul ne peut saisir le sens s'il ne s'est renversé sur la poitrine de Jésus et n'a reçu de Jésus Marie pour mère. Troisième siècle, il a déjà tout dit. Et d'ailleurs, à sa suite, beaucoup de pères de l'Église vont redire la même chose. Et donc, il y a quelque chose de particulier dans l'évangile de Jean qui est lié au fait que Jean lui-même a fait une expérience particulière, spéciale, personnelle de l'amour du cœur de Jésus et de Marie. Le jeudi saint, il a été le seul parmi les apôtres à reposer sur le cœur du Christ au moment où Jésus instituait l'Eucharistie et annonçait la trahison de son ami Judas. Le vendredi saint, il était le seul des apôtres avec Marie au pied de la croix pour recevoir les fleuves d'eau vive du cœur transpercé de Jésus. Le dimanche de Pâques, il était au Cénacle avec les 10 apôtres pour voir le Christ ressuscité. Et donc, quelque part, son témoignage est unique. Et c'est ce témoignage qui, en fait, nous fait entrer dans la profondeur de la miséricorde du Père. Alors, si vous le permettez, je voudrais reprendre ce tridium pascal. J'aurais dû ajouter le samedi saint, où Jean reçoit Marie pour mère. Tout d'abord, le jeudi saint. La première fois que le disciple bien-aimé apparaît dans son évangile, c'est curieusement seulement au chapitre 13, lorsqu'il apparaît reposant dans le sein du Christ. Le contexte est à la fois magnifique et dramatique. Magnifique parce que c'est le moment du plus grand amour, c'est le moment du lavement des pieds, c'est le moment du jeudi saint où Jésus institue le sacerdoce et l'Eucharistie, le moment où il livre son commandement de l'amour. Et pourtant, à un moment, Jésus est troublé en son esprit. Et ce mot est très fort dans l'évangile de Jean. Et il annonce la douleur secrète qui habite son cœur depuis le commencement, dit saint Jean dans un autre passage, à savoir la trahison de son ami Judas. Il y a un lien mystérieux entre le cœur du Christ et Judas. Alors on pourrait se demander pourquoi. Judas est à la fois une personne historique et en même temps, comme souvent les personnages importants chez saint Jean, il évoque une attitude spirituelle face au Christ. Alors, quel est le mystère de Judas? On pourrait dire que Judas, c'est le drame d'une humanité qui n'arrive pas à accepter l'amour de Dieu en se repliant sur elle-même, en refusant l'amour. Alors, pourquoi je dis ça? Parce que au moment où Jésus annonce cette trahison, eh bien, Pierre demande à Jean qui repose dans le côté du Christ, demande-lui de qui il s'agit. Et Jésus dit, c'est celui à qui je vais donner la bouchée. Alors, la bouchée, psomion en grec, c'est un geste, le fait de donner la bouchée, c'est un geste dans les cultures d'Orient, comme en Afrique d'ailleurs, c'est un geste de respect et d'amour. Quand dans un repas, moi on me l'a fait en Afrique plusieurs fois, quand dans un repas, le maître du repas prend dans le plat et vous le donne, c'est pour signifier que vous êtes l'hôte de marque de ce repas. Et dans le contexte du jeudi saint, ce geste ne peut pas ne pas avoir une tonalité eucharistique. D'ailleurs, chez nos frères d'Orient, le mot psomion désigne la bouchée eucharistique. Et donc, symboliquement, Jésus se livre à Judas, sachant que pourtant Judas va le livrer. Il se livre. Et paradoxalement, c'est à ce moment-là que Judas se ferme et Satan rentre en lui. Il y a comme un endurcissement
à ce moment-là du cœur de Judas face à l'amour que Jésus lui propose jusqu'au bout, son amitié. C'est un mystère, alors on ne sait pas ce qu'est devenu Judas par la suite, je ne vais pas en parler ici, mais il y a quelque chose d'un drame qui se joue à ce moment-là. Et Jean est le témoin privilégié de ce drame parce que lui, à ce moment-là, repose tout contre Jésus, dans les plis de son manteau, il repose dans son sein. Et d'une certaine façon, c'est une grâce qui lui est faite, il ne l'a pas méritée, c'est une miséricorde qui lui est faite d'être à ce moment-là tout près de Jésus et de reposer sur son cœur. Et donc il est le témoin à la fois de l'amour infini du Christ et en même temps de l'amertume qui habite son cœur. Je l'expliciterai tout à l'heure en parlant de l'expérience ici même à Paray-le-Monial de Marguerite Marie. Et donc on pourrait dire qu'il y a deux personnages centraux dans cette scène, il y a Judas et puis il y a Jean. Judas comme l'image d'une humanité qui n'arrive pas à se laisser aimer et Jean comme l'image d'une humanité qui par grâce, par miséricorde de Dieu se laisse aimer. Le disciple que Jésus aimait au fond c'est toute sa vocation, c'est de se laisser aimer, d'accueillir l'amour de Jésus et spécialement l'amour de Jésus dans l'Eucharistie. Parce qu'il y a aussi quelque chose de très étonnant par rapport à Judas, c'est que chaque fois qu'il apparaît chez Saint Jean, presque à chaque fois, c'est dans un contexte eucharistique. Et notamment au chapitre 6, au moment où Jésus fait son enseignement sur l'Eucharistie, à la fin il demande aux apôtres, est-ce que vous allez vous partir vous aussi? Et Pierre dit, mais Seigneur, à qui irions-nous? Tu as les paroles de la vie éternelle. Et Jésus répond, ne vous ai-je pas choisi, vous les 12? Et pourtant, l'un de vous est un démon. Un démon, c'est-à-dire, littéralement, il est pris par le démon. Et précisément, c'est dans ce contexte eucharistique que Judas est pris par le démon, que Satan rentre en lui, au moment où Jésus lui propose la bouchée. Et inversement, eh bien, j'allais dire, Jean, c'est celui qui accueille l'amour fou du cœur de Jésus, qui se donne à nous dans l'Eucharistie, par grâce, par miséricorde. Et c'est la grâce ici de Paray-le-Monial, de Marguerite Marie, de Claude à Colombière, et je crois aussi celle que Jésus veut donner à chacun de nous. Et donc, on pourrait dire que Jean est témoin à ce moment-là de la miséricorde folle du cœur du Christ. Parce que Jésus, en donnant la bouchée à Judas, sait que Judas est en train de le livrer. Et pourtant, il se donne à lui. C'est comme s'il voulait aller au-delà de cette trahison. C'est comme s'il voulait porter l'amour au cœur des ténèbres les plus épaisses du cœur de l'homme. Vous savez que dans le prologue, Jean nous dit, le Verbe est venu, il était la lumière du monde, et la lumière brille dans les ténèbres. Quelles ténèbres? Sinon les ténèbres de nos cœurs, les ténèbres du non-amour, et les ténèbres ne l'ont pas arrêté. Les ténèbres du péché n'ont pas pu arrêter l'amour miséricordieux du cœur du Christ. Il a le cœur transpercé par nos refus d'aimer, nos refus de nous laisser aimer, et pourtant, il veut aller jusqu'au bout dans le don total de sa vie. Et c'est pourquoi il pourra dire après le départ de Judas, maintenant le Fils de l'homme a été glorifié, c'est-à-dire maintenant il a manifesté la gloire du Père, qui est la miséricorde par laquelle il veut sauver le monde. Et de fait, le deuxième temps de cette révélation du cœur miséricordieux du Christ, c'est le cœur transpercé au pied de la croix. Alors au pied de la croix, Jean se retrouve avec l'Église de l'amour. L'Église apostolique n'est pas là, au pied de la croix. On a pu dire avec humour que le premier acte collégial des apôtres,

seul pouvait occasionner la mort, et puis ensuite celui de la crucifixion. Et donc, il est déjà mort au moment où le soldat vient et où il brise les jambes des deux larrons qui sont autour de lui pour provoquer leur mort. Mais voyant que Jésus est déjà mort, le soldat de sa lance lui perce le côté, et aussitôt, dit saint Jean, il jaillit du sang et de l'eau. Et comme dit souvent le père Glotin, à qui j'ai eu la chance de travailler pendant 2 ans, c'est comme en un instantané quasi photographique, tout le mystère de la rédemption. C'est la mort qui jaillit de la vie sous le signe... Excusez-moi, pardon, c'est l'inverse. C'est la vie qui jaillit de la mort sous le signe de la miséricorde symbolisée par ces entrailles du Verbe, hein, qui sont comme traversées, transpercées par le coup de lance. Hein, tout le mystère du salut se condense à ce moment-là. Là où nous le frappons, hein, en plein cœur, Dieu laisse jaillir miséricordieusement les fleuves de sa miséricorde. Hein, parce que, au fond, qui a transpercé le cœur du Christ? Est-ce que ce sont les Juifs de Jérusalem, les grands prêtres? Oui. Est-ce que ce sont les Romains qui l'ont condamné, qui l'ont torturé? Oui. Et puis c'est vous, et puis c'est moi. Mais là où nous l'avons transpercé, Jésus nous donne la vie dans les sacrements qui font vivre l'Église. L'eau et le sang, l'eau du baptême qui s'accomplit aussi pour nous dans la confession, et puis le sang de l'Eucharistie, l'eau qui purifie, le sang qui donne la vie, le sang qui est l'amour que Jésus veut répandre dans nos cœurs. Et donc, c'est l'Église tout entière qui naît de ce coup de lance. Et c'est, au fond, c'est de ce côté transpercé qu'elle ne cesse de naître. Et c'est là que s'expérimente au maximum la miséricorde du Père. C'est vrai que on ne le voit pas, le Père, à la croix. Et pourtant, mystérieusement, c'est le Père que Jésus nous révèle à travers ce coup de lance, lorsqu'il dit « Qui me voit, voit le Père ». Comme dit saint Jean, Dieu le Père, nul ne l'a jamais contemplé, mais le Fils unique qui est dans le sein du Père, lui nous l'a fait connaître. Comment nous l'a-t-il fait connaître? Sur la croix, au moment où il a été transpercé. Il nous a révélé les profondeurs insondables de la miséricorde du Père. Et c'est vraiment un grand paradoxe que c'est à l'heure où apparemment le Père se cache, où apparemment il est absent, c'est à cette heure-là, l'heure de la miséricorde, que le Père, en fait, sauve le monde entier par son Fils et dans le don de l'Esprit Saint. Et puis, le samedi saint, eh bien, saint Jean vit une nouvelle expérience de la miséricorde, on va dire, qui commence déjà le vendredi saint, c'est qu'il accueille Marie chez lui. Marie est vraiment la mère de miséricorde, parce que à l'heure de la rédemption, à l'heure de la miséricorde, lorsque le côté de Jésus est transpercé par la lance, le cœur de Marie est transpercé invisiblement par le glaive de douleur, celui qu'avait annoncé le vieillard Siméon lors de la présentation au temple. Jésus ne peut plus souffrir puisqu'il est mort, mais Marie, dans son cœur de mère, est broyée par cette ultime blessure provoquée sur son fils, et dans l'invisible, dans le secret de son cœur de mère, elle est comme transpercée. Et c'est de ce transpercement du cœur de Jésus et de Marie que nous recevons la miséricorde du Père. Marie est vraiment à ce moment-là la mère de miséricorde, et elle est donnée à Jean, « Voici ta mère ». C'est ainsi que Jean est donné à Marie, « Voici ». Oui, c'est ça. Voici ton fils. Et Jean prend à ce moment-là Marie chez lui dans tous ses biens, dans toute sa personnalité, on pourrait dire, dans tous ses biens corporels, spirituels, intellectuels, tout ce que vous voulez. Il prend Marie chez lui et donc il va l'accueillir, notamment le samedi saint, où il va être
Bien sûr, l'évangile n'en parle pas, mais on peut

supposer que Jean a été témoin de cette compassion de Marie. Marie n'a pas douté de la résurrection du Christ. Et pourtant, elle a vécu l'épreuve de la nuit de la foi. Cette épreuve qui était comme symbolisée, annoncée prophétiquement lorsqu'elle recouvrait Jésus dans le temple et qu'elle lui disait « Mon enfant, pourquoi nous as-tu fait cela ? Mon père et moi, nous te cherchions tout angoissés. » Ces trois jours entre la crucifixion et la résurrection, cette angoisse de Marie qui est comme la bien-aimée du cantique, qui cherche dans la nuit de la foi, qui cherche son bien-aimé et qui finalement le trouve. Et puis le dimanche de Pâques, une nouvelle expérience de la miséricorde, du cœur de Jésus, eh bien, Jean est présent au Cénacle, au moment où le Christ apparaît avec ses plaies glorifiées et montre ses plaies, et en particulier celles de son côté, à ses disciples, et il leur dit « La paix soit avec vous ». Ses disciples qui l'ont lâché dans la passion, ses disciples qui n'ont pas cru en sa résurrection, ces disciples qui se sont enfermés au Cénacle, qui sont incapables de proclamer la résurrection, voilà que Jésus se manifeste à eux. Et loin de leur faire le moindre reproche, il vient les consoler. La paix soit avec vous. Un peu comme, vous savez, Joseph dans l'Ancien Testament, qui avait été vendu par ses frères, et qui, au moment où il se fait reconnaître par ses frères, lorsque ceux-ci arrivent en Égypte, il leur dit, ben voilà, ne vous inquiétez pas, la paix soit avec vous. Ce mal que vous m'avez fait, bien Dieu l'a changé en bien pour que je puisse venir en aide à un peuple nombreux. C'est vrai que ces blessures du Christ, comme je l'ai dit, c'est nous qui les avons provoquées. Mais d'une certaine façon, Jésus a plus souffert par ses amis que par tous les autres, parce qu'on ne souffre vraiment que par ceux qu'on aime le plus. Et dans sa passion, il a été broyé par la trahison de Judas, mais aussi par la défection de Pierre, son reniement, par le sommeil de Jean et de Jacques dans son agonie, et puis par l'abandon des apôtres qui l'ont lâché. Et pourtant, ce qu'il leur apporte le jour de Pâques, ce n'est rien d'autre que justement sa miséricorde, sa consolation, la paix soit avec vous. Et comme si ça ne suffisait pas, voilà qu'il souffle sur eux. Recevez l'Esprit Saint. Ceux à qui vous remettrez les péchés, ils leur seront remis. Comme le Père m'a envoyé, moi aussi je vous envoie. Il leur confie sa propre mission. Et sa mission, c'est une mission de miséricorde, c'est de réconcilier le monde avec le Père par les sacrements. C'est ça le comble de la miséricorde de Dieu, c'est de confier à des pécheurs la mission de remettre les péchés. Vous savez, le pape Jean-Paul II a écrit auprès du monde entier en 2001 une lettre où il disait substantiellement ceci, la définition du prêtre qui pour moi est celle que j'ai trouvée la plus belle de toutes celles qu'on m'a données. Le prêtre, c'est un pécheur à qui Dieu fait miséricorde pour montrer à tous qu'il est miséricorde et pour en faire un instrument de sa miséricorde. C'est pas beau? Comment? Et au fond, c'est la même chose de toute l'Église. Toute l'Église, au fond, qui est jaillie du côté transpercé du Christ, elle est née du pardon de Dieu dans les sacrements. Et l'Église est un peuple de pécheurs pardonnés que Dieu a choisi par pure miséricorde pour montrer au monde entier qu'il est miséricorde et pour en faire l'instrument de sa miséricorde pour le monde. Et comme si ça ne suffisait pas, eh bien, il a permis, le Seigneur, que Thomas ne soit pas là le jour de la résurrection. Alors, on peut se demander qu'est-ce qu'il faisait à ce moment-là, Thomas. Certains, à un moment, quand je racontais ça, je disais qu'il était parti faire des courses pour les apôtres, et puis quand il est revenu, les autres lui ont dit non. D'après certaines traditions, bon, on n'en sait rien, mais il serait parti évangéliser, justement, lui. Et donc, il arrive, toujours utile qu'il arrive au Cénacle, et puis voilà que les 10 autres lui disent « Thomas, on a vu Jésus, il est ressuscité !» Mon œil. Thomas n'arrive pas à croire. Et je peux le comprendre un petit peu, vous voyez, il est comme vexé un peu, il n'était pas là. Et pourtant, il était appelé à croire sans voir, comme nous. Tous les chrétiens, depuis les apôtres, sont appelés à croire sur le témoignage de l'Église. Et Thomas, lui aussi, était appelé à croire, mais il n'a pas cru. Et Dieu a permis ça
pour montrer encore plus sa miséricorde. Voilà que Thomas demande une preuve de la résurrection du Christ, et Jésus lui apparaît personnellement et lui dit « Viens, approche, mets ta main dans mon côté. » Il propose à Thomas de toucher en quelque sorte sa miséricorde à travers son côté transpercé. Et chez nos frères byzantins, il y a tout un émerveillement devant ce toucher de Thomas. Nos frères d'Orient se demandent « Mais comment il a fait pour toucher le côté du Christ sans être consumé ?» par le feu de sa divinité. Et là, ce toucher de Thomas va provoquer le choc de la conversion. Mon Seigneur et mon Dieu. Et ce choc de la conversion va transformer Thomas, d'incrédule qu'il était, en un énorme missionnaire. Il est même, on peut dire, selon la tradition, le plus missionnaire des 12, parce qu'il a été évangélisé jusqu'en Inde. Le pape Benoît XVI reprend cette tradition qui est assez vénérable. C'est vrai qu'il y a plusieurs traditions, mais celle-là est quand même assez attestée. Il semble que Thomas a été vraiment le grand missionnaire de l'Asie. Il serait passé en Syrie, en Irak, en Iran et jusqu'en Inde. Et il serait mort martyr à Chennai, Madras, d'un coup de lance, configuré dans sa vie et sa mort au Christ miséricordieux. Lui qui avait touché ou vu, selon les interprétations, je ne vais pas discuter ça, mais le côté glorifié de Jésus, il en est devenu le témoin par toute sa vie. Et au fond, eh bien, c'est l'expérience que nous aussi nous sommes appelés à faire ici à Paray-le-Monial. Alors, voyez, ces quatre temps, je dirais, de la révélation de la miséricorde dans le cœur du Christ, on les retrouve curieusement dans les quatre grandes fêtes liturgiques qui ont été instituées dans l'histoire de l'Église à la demande de Jésus lui-même. La première grande fête liturgique, c'est celle de la fête Dieu, qui est la fête de l'Eucharistie, le jeudi qui suit le dimanche de la Trinité. Cette fête a été instituée à la demande du Christ à une sœur belge, originaire de Liège, qui est du nom de Sainte Julienne du Mont-Cornillon. Et Jésus lui a expliqué qu'il manquait une fête liturgique dans le cycle liturgique en l'honneur de l'Eucharistie, parce que le jeudi saint, on était tellement pris par la préparation de la Passion qu'en fait, on oubliait de rendre grâce à Dieu pour le don incroyable de l'Eucharistie. Et il voulait que cette fête soit très joyeuse, comme une grande fête populaire. Et à travers cette fête, Dieu, c'est comme un jeudi saint spirituel qui est proposé à l'Église, de faire l'expérience de l'amour de Jésus dans l'Eucharistie, notamment à travers le culte eucharistique qui s'est déployé à partir de cette fête, notamment l'adoration. Et il est intéressant de savoir qu'à peu près à la même époque, il y a eu en Allemagne une apparition de Saint Jean, la première grande apparition, à une autre religieuse du nom de Gertrude de Helfter. Et lors de cette apparition, Saint Jean demande à Gertrude de venir reposer avec lui sur la poitrine de Jésus. Et alors Gertrude fait cette expérience et elle est remplie d'une douceur mais infinie en entendant les battements du cœur du Christ. Et alors elle demande à Saint Jean, mais enfin Saint Jean, toi aussi, tu as dû le jeudi saint faire cette expérience des battements du cœur du Christ. Et comment se fait-il que tu n'en parles pas dans ton évangile ? Et Jean lui répond, ma mission était que du Verbe incréé de Dieu le Père, je ne transcrive pour l'Église naissante qu'un seul mot, où jusqu'à la fin du monde, il y ait de quoi satisfaire l'intelligence du genre humain tout entier, même si nul ne parviendra jamais à le comprendre pleinement. Quant à la douce éloquence de ses pulsations, elle a été gardée en réserve pour les temps actuels, afin que leur écho réchauffe l'amour engourdi que porte à Dieu le monde vieillissant. Voyez, donc à travers la fête Dieu, au fond, c'est l'expérience de Saint Jean. À travers l'adoration, à travers l'Eucharistie, c'est reposer sur le cœur du Christ, faire l'expérience de son amour infini. Quatre siècles plus tard, ici même à Paray-le-Monial, nouvelle demande du Christ pour une nouvelle fête liturgique en l'octave de la fête Dieu, fête à Marguerite Marie. Ici, le contexte est tout différent. Ce n'est plus le contexte d'une chrétienté, certes encore peut-être marquée de superstition à certains égards, mais quand même florissante. C'est déjà le commencement de la sécularisation, depuis la Renaissance et en France en particulier. Cette sécularisation, bien sûr, qui va se déployer encore plus au XVIIIe et au XIXe siècle et encore à notre époque.
Et Jésus vient ici à Paray-le-Monial, et le jour de la fête de Saint-Jean, de nouveau, il va se manifester à Marguerite Marie, ici tout près à la Visitation, pendant qu'elle est en train d'adorer le Saint-Sacrement. Et voilà qu'il l'a fait reposer, comme Gertrude, plusieurs heures sur son cœur. Et à un moment, il va plonger la main dans sa poitrine et la mettre dans son cœur, mettre le cœur de Marguerite Marie dans son cœur, et ensuite le replonger dans la poitrine de Marguerite Marie comme une torche, comme une flamme, dont elle sentira à la fois la brûlure et la douleur jusqu'à la fin de ses jours. C'est ce qu'on appelle la grâce de l'échange des cœurs, hein, qui est bien connue dans la mystique depuis Sainte Catherine de Sienne, et qui correspond au fond à un mariage spirituel. C'est-à-dire qu'à partir de ce moment-là, le cœur de Marguerite Marie, c'est le cœur de Jésus. Elle ne fait plus qu'un avec lui. Et comme dirait Saint Paul, ma vie, c'est le Christ. Hein. Et Jésus va lui confier une mission pour toute l'Église et pour le monde, c'est de faire connaître au monde entier l'amour de son cœur. Et en même temps, à la différence de Gertrude, ce qui va caractériser cette expérience de Marguerite Marie, c'est que dès le commencement, dès la première apparition, elle va faire l'expérience de l'amertume qui emplit ce cœur du Christ. Et en cela, probablement, elle est plus proche de l'évangile de Jean, puisque je vous l'ai dit, c'est au moment où Jésus annonce la trahison de Judas que le disciple bien-aimé est évoqué, reposant sur le cœur du Christ dans l'évangile. Alors, pour votre information, il se trouve qu'à l'époque où ont lieu les apparitions de Paray-le-Monial, 1673 à 1675, on est sous le règne de Louis XIV, il y a à la même époque des choses que Marguerite Marie ignore totalement, qui se passent à Paris, dans le cas de ce qu'on appelle l'affaire des poisons. Peut-être vous avez entendu parler de ça, c'est assez connu sur le plan historique. C'est un énorme scandale qui a entaché le règne de Louis XIV et qui a donné lieu à un énorme procès à huis clos qui a duré pratiquement 10 ans, et à l'issue duquel un certain nombre de personnes ont été exécutées, d'autres envoyées en exil ou bannies. Et Louis XIV, à la fin, a demandé de brûler toutes les archives du procès tellement c'était scandaleux. Mais finalement, on les a retrouvés 150 ans plus tard, parce que quelqu'un en avait fait une copie, et c'est donc comme ça qu'on sait ce qui s'est passé. En réalité, à cette époque, ce qu'on sait, c'est qu'il y avait à Paris et à Versailles toutes sortes de pratiques, mais vraiment, vraiment glauques, hein, d'empoisonnement, d'envoûtement, de magie et de sorcellerie, y compris même de satanisme, sous la forme de la messe noire. Et à travers ce satanisme, au fond, c'est l'image de Judas, voyez, qui se réitère dans l'histoire de l'Église, c'est-à-dire que des prêtres ont utilisé leur sacerdoce contre le Christ, contre l'Eucharistie, à ce moment-là. Marguerite Marie l'ignorait complètement, évidemment. Mais curieusement, c'est au même moment que ici apparaît, elle va faire l'expérience de Saint Jean. Et Claude, l'autre grand témoin du cœur du Christ ici à Paray-le-Monial, lui aussi va être une figure totalement joannique, au point qu'un de ses contemporains le comparera à un nouveau Saint Jean. Et donc, ce qui est très très curieux, c'est que ces rites dont je parlais, en fait, sont liés en particulier à deux figures qu'on a bien repérées sur le plan historique, le père Guibourg, un prêtre de Paris, et une sorcière du nom de Lavoisin. Et c'est la fille de la dite sorcière, qui s'appelait curieusement Marie-Marguerite, qui a révélé tout cela. Et c'est à ce moment-là qu'ici apparaît Jésus demande des consolateurs. Et il se plaint à Marguerite Marie des froideurs, des irrévérences et des sacrilèges commis contre lui dans ce sacrement d'amour. Et il ajoute, ce qui m'est le plus sensible, c'est que ce sont des cœurs qui me sont consacrés qui en eussent ainsi. Et donc, il demande la fête du cœur de Jésus en réparation pour tous ces outrages commis contre son amour, contre lui, dans ce sacrement qu'est l'Eucharistie. Et c'est vraiment comme un nouveau Vendredi Saint spirituel. Au moment où les peuples d'Europe, et la France en particulier, s'apprêtent à recrucifier en quelque sorte Jésus, comme dit l'Épître aux Hébreux, par l'apostasie, eh bien, Jésus crie sa soif d'être aimé, sa soif que son amour soit connu, que son amour soit répandu dans le monde, et notamment son amour
dans l'Eucharistie. Et au fond, c'est vraiment comme un Vendredi Saint, la fête du cœur de Jésus, où nous sommes appelés comme Marguerite, comme Jean et Marie au pied de la croix, comme Marguerite, Marie et Claude, la Colombière, eh bien, à contempler la blessure du côté du Christ, avec ce regard à la fois de compassion et de repentir, qui est le don même de l'Esprit Saint. Le don de l'Esprit Saint, c'est de transpercer nos cœurs, c'est de nous faire prendre conscience que c'est, oui, c'est nous aussi qui avons transpercé le cœur du Christ, et en même temps que ce cœur du Christ vient nous renouveler, nous recréer, nous donner la vie et donner la vie au monde entier. 2 siècles plus tard, 3e fête liturgique demandée à l'initiative de l'Église du Ciel, la fête du cœur douloureux et immaculé de Marie à Fatima, 1917. Cette fête qui est comme un samedi saint spirituel, qui inaugure en quelque sorte tout le XXe siècle. C'est le siècle de l'athéisme, c'est le siècle où à la mort de Dieu va succéder la mort de l'homme, à travers d'innombrables exactions commis contre la dignité de l'homme et de la femme en particulier. On pourrait dire que cette fête, pour moi, je la mets en relation, vous savez, avec ce grand signe dont parle Saint Jean dans l'Apocalypse, de la femme qui enfante dans les douleurs, avec le dragon qui se poste en face de la femme cherchant à la dévorer. Cette femme qui enfante dans la douleur, c'est l'image de Marie au pied de la croix, bien sûr, mais c'est aussi l'image d'Israël, de l'Église, et peut-être aussi l'image tout simplement de la mère qui enfante, de la mère de famille. Or, qu'est-ce qu'on constate? C'est qu'au XXe siècle, le XXe siècle a été le siècle de la persécution contre l'Église, notamment à travers le communisme qui a provoqué, dit-on, environ 100 millions de victimes, dont beaucoup de chrétiens et de prêtres et d'évêques, mais aussi contre Israël, cette tentative démoniaque d'extermination du peuple d'Israël par Hitler, 6 millions de morts, et je dirais aussi contre la dignité de la mère de famille et de la vie à travers l'idéologie de mort qui est véhiculée depuis une cinquantaine d'années. C'est saisissant, vous savez, quand on regarde le XXe siècle, en 1950, Pie XII a voulu proclamer le dogme de l'Assomption, c'est-à-dire précisément de Marie qui, dans le ciel, est là, comme figure de l'Église. Et c'est peu de temps après, selon des confidences faites par un ancien grand maître d'une grande loge de France, que des francs-maçons des loges européennes ont décidé de faire passer en Europe le concept de vie de mater à matériaux. Mater, c'est-à-dire une vie reçue de la maman, et à travers la maman, d'une transcendance à matériaux, c'est-à-dire une vie que l'on produit, que l'on va produire, où l'État va pouvoir produire la vie grâce aux techniques biomédicales pour programmer l'humanité qui va créer, soi-disant, le paradis sur Terre, le meilleur des mondes, si vous connaissez le livre d'Aldous Huxley. Ça a été dit par un certain Pierre Simon dans un livre écrit en 1977, de la vie avant toute chose. Et il expliquait que l'arme absolue pour ce combat, c'était la pilule. Parce que, à travers la pilule, on allait introduire l'idée d'une séparation entre la sexualité et la procréation. Et ils avaient très bien vu que, à travers la pilule, donc, allait être véhiculée dans la société l'idée qu'on peut faire ce qu'on veut avec qui on veut, quand on veut, comme on veut, etc. Et donc, au fond, du soi-disant amour libre qui conduit inévitablement à l'épidémie du divorce et finalement à l'avortement. Parce que si on ne veut plus, en fait, si on veut du sexe sans bébé, ben, si le bébé arrive, il est un gêneur, il faut s'en débarrasser. Et qu'en faisant sauter le verrou de l'avortement, c'est-à-dire le verrou du statut de l'embryon, comme personne humaine dotée de droits inviolables et imprescriptibles, eh bien tout le reste suivrait. Voyez, après, ce serait facile de proposer les expérimentations sur embryons, la procréation artificielle, et à terme, peut-être, on peut l'espérer, du moins dans leur perspective à eux, de séparer complètement la sexualité de la procréation et de laisser la procréation à la société, hein, sous forme de technique. Et donc, c'est ce qui s'est passé en France. Il y a eu la loi Neuwirth en 1967 sur la contraception.
la loi de 1974 sur le divorce par consentement mutuel, la loi de 1975 sur l'avortement, et ainsi de suite. Et donc, devant ces graves violations, devant les droits de l'homme et de la femme, un mari demande réparation à son cœur douloureux et immaculé. Et en même temps, c'est un cœur de miséricorde, comme je l'ai dit. C'est un cœur qui ne condamne personne, mais qui est blessé et qui demande réparation. Enfin, dernière étape, le dimanche de la miséricorde. Alors là, c'est encore autre chose. C'est vraiment, là, c'est sous le signe de l'espérance. Hein, le message confié à Faustine et à Jean-Paul II pour le monde, c'est vraiment sous le signe de l'espérance et de la nouvelle évangélisation. Il s'agit de faire l'expérience de la miséricorde pour nous-mêmes, d'abord, nous sommes des pécheurs pardonnés, pour en devenir les instruments et les témoins pour le monde entier, à travers l'action, les gestes de miséricorde, la parole, le témoignage rendu à la miséricorde, et finalement la prière, et ultimement l'offrande de nos vies. C'est le message pour maintenant, c'est le temps de la nouvelle évangélisation. Le concile a été le temps de la nouvelle Pentecôte, et à la nouvelle Pentecôte suit la nouvelle évangélisation, c'est le temps d'aujourd'hui, c'est le cœur de la nouvelle évangélisation. C'est la tâche qui nous est confiée par Jean-Paul II, et puis par Benoît XVI, et aujourd'hui par le pape François. C'est de, comme Thomas, de faire l'expérience personnelle de cette miséricorde pour nous à travers un toucher, en quelque sorte, du côté du Christ, dans les sacrements notamment, et ainsi d'en devenir les témoins pour le monde entier. Alors, c'est ce qui nous est proposé ici à Parraine Moniale. Je dirais, comment expérimenter cette miséricorde ? Alors, il y a plusieurs chemins. Le premier chemin, c'est eh bien, justement cette icône qui nous représente précisément l'apparition du Christ à ses apôtres et à Thomas le jour de la résurrection. Donc c'est le Christ ressuscité qui nous rappelle que Jésus est vainqueur de la mort et du péché, quelles que soient les ténèbres du monde. Il est la lumière du monde. Il apporte la lumière dans ce monde. Il a déjà remporté la victoire. Et c'est pour ça que nous pouvons avoir une totale confiance en sa miséricorde. Et en même temps, cette blessure, d'où jaillissent le sang et l'eau sous la représentation ici des rayons blancs et rouges. C'est frappant de voir qu'au passage, cette icône est très proche de la représentation du cœur de Jésus dans la chapelle de la Visitation, qui est inspirée, elle, d'un autre auteur, qui est le père Teilhard de Chardin, qui voyait le cœur de Jésus vraiment comme un feu qui est le cœur du monde, qui est le cœur, le point oméga vers lequel converge le monde entier, qui veut amoriser le monde entier, tout rassembler autour de son cœur. Une immense espérance qu'on trouve chez Teilhard de Chardin comme chez Faustine, et dans laquelle Jean-Paul II a puisé son espérance au plus sombre des heures de la Pologne. Vous savez que la Pologne a été un pays martyr. Rien que pendant la Seconde Guerre mondiale, il y a eu 6 millions de morts. Et Jean-Paul II aurait pu se désespérer. Il a trouvé dans le message de la miséricorde la réponse à toutes ces questions et la force d'avancer et de devenir un témoin. Et c'est comme ça qu'il a pu traverser l'idéologie du nazisme, puis du communisme, et finalement l'idéologie du libéralisme d'aujourd'hui, toujours en étant témoin de cette miséricorde du Seigneur pour le monde entier. Autre manière d'expérimenter la miséricorde, c'est encore une fois les sacrements. Et surtout la confession, on va le proposer ce soir, mais vraiment Faustine insiste beaucoup là-dessus, d'aller puiser à la source du cœur de Jésus cette miséricorde, ces fleuves d'eau vive qui viennent nous renouveler, nous sanctifier, nous donner la paix et la joie, nous configurer au Christ miséricordieux dans la confession. Et puis, bien sûr, au plus haut point, dans l'Eucharistie, parce que l'Eucharistie, c'est là où est Jésus miséricordieux. Si nous avions les yeux des anges, nous le verrions comme Faustine le voyait. Et d'ailleurs, un jour, elle était en adoration devant le Saint-Sacrement, et puis au-dessus de l'hostie, il y avait une icône de la miséricorde, et elle a vu les rayons sortir de l'icône, traverser l'hostie, et la remplir elle-même, et finalement se répandre dans le monde entier. Quand nous adorons Jésus au Saint-Sacrement, nous devenons les instruments de la miséricorde de Dieu pour le monde, parce que dans le Saint-Sacrement, c'est Jésus dans l'acte même où il se livre pour la gloire du Père, c'est-à-dire la manifestation de son amour, et en même temps
pour le salut du monde. Et nous-mêmes, quand nous allons à la messe, nous offrons cet unique sacrifice qui sauve le monde pour la gloire du Père, c'est-à-dire, encore une fois, la manifestation de sa miséricorde, qui n'est rien d'autre que le salut de tous nos frères, tous les frères du monde entier, sans exception. Par sa douloureuse passion, soit miséricordieux pour nous et pour le monde entier. Et donc, dans l'Eucharistie, célébrer ou adorer, il y en a parmi nous qui peut-être ne peuvent pas communier pour différentes raisons, qu'ils sachent que l'adoration eucharistique, c'est une communion spirituelle. Et que lorsqu'ils participent à la messe, eh bien, ils offrent avec tous leurs frères baptisés eh bien, le sacrifice unique qui sauve le monde, et s'offrent aussi, bien sûr, avec Jésus pour le salut du monde. Dernière façon d'expérimenter la miséricorde de Dieu, c'est les frères. Nos frères sont aussi pour nous Jésus miséricordieux, et ici à Paris le Monial, on en fait beaucoup l'expérience. Le Seigneur nous parle à travers nos frères. Alors, je voudrais conclure en disant que donc, nous sommes ici pour faire cette expérience. La miséricorde, ce n'est pas dans la tête que ça se passe. Laissons, comme Thomas, le Seigneur, nous faire passer de la tête au cœur et faire cette expérience personnel pour chacun de nous de la miséricorde, et alors nous deviendrons les témoins de cette miséricorde pour le monde entier. Et je voudrais finir en donnant une figure qui m'a frappé ces derniers jours, qui pour moi c'est une très très belle figure de la miséricorde, qui est Abraham, le père des croyants, le père de l'Église. Abraham, donc vous savez, c'était l'évangile il y a 10 jours, il accueille les anges chez lui, la fameuse hospitalité d'Abraham. Et un des commentateurs de ce passage, l'hospitalité d'Abraham, le père Beauchamp, disait: c'est parce que Abraham a su accueillir l'étranger qu'il a pu accueillir un fils. Parce qu'au fond, en accueillant l'étranger, il a accueilli Dieu lui-même, qui est l'autre, le tout autre, il a accueilli son frère, qui est l'autre. Et donc il a pu accueillir aussi son fils, qui est toujours un étranger pour nous, un fils, un enfant. C'est la logique de l'amour, la logique du don, de l'accueil, de la générosité. Mais de l'autre côté, il y a une autre logique qui est celle de Sodome. À Sodome, les sodomites violent les lois de l'hospitalité. Ils veulent mettre la main sur les anges et avoir avec eux des rapports contre nature. Et finalement, ils veulent même s'en prendre à la vie de Lot. Et donc, étant incapables de donner la vie, ils ne sont capables que de donner la mort. Et je dirais, au fond, derrière ces figures d'Abraham et de Sodome, c'est deux cultures. D'un côté, c'est la culture de Dieu, Père, amour, miséricorde, générosité, don, qui, par pure miséricorde de Dieu, nous a été donnée dans l'Église. Nous sommes tous les enfants d'Abraham. Nous sommes tous appelés à devenir comme Abraham, père d'une multitude. De l'autre côté, c'est la logique du monde depuis le péché originel, d'un homme centré sur lui-même, qui est incapable de donner la vie, qui ne sait plus que donner la mort. C'est la logique de Sodome, c'est un peu la logique d'une certaine culture du gender aujourd'hui. Or, regardez, que fait Abraham par rapport à Sodome? Abraham demande à Dieu de faire miséricorde pour Sodome. L'Église témoin de la miséricorde de Dieu pour le monde. Nous avons été choisis par la miséricorde de Dieu pour devenir instrument de la miséricorde de Dieu pour le monde d'aujourd'hui, le monde dans lequel nous vivons. Nous ne devons pas avoir peur de ce monde. Nous savons que la miséricorde de Dieu est plus forte que toutes les déviations de notre temps et qu'elle veut rencontrer tout homme de ce temps, comme le dit le pape François, avec ce regard de miséricorde. Alors le Seigneur nous propose ici à Paray le Monial d'entrer dans les fleuves d'eau vive de la miséricorde de Dieu pour devenir pour ce monde les témoins et les instruments de cette miséricorde du Père pour tous les hommes sans exception. Alors le Seigneur pourra venir dans sa gloire. Amen.

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2: Laissez les enfants, ne les empêchez pas de venir à moi, car le royaume des cieux est à ceux qui leur ressemblent. Matthieu 19, 14.

Nous avons entendu les lectures des fêtes du Sacré-Cœur de l'année A, notamment cette deuxième lecture prévue pour la liturgie qui a été, bon, pour nous la première lecture dans l'épître de Saint Jean. Aimons-nous les uns les autres puisque l'amour vient de Dieu. Celui qui aime est né de Dieu et connaît Dieu. Celui qui n'aime pas n'a pas connu Dieu car Dieu est amour. Bien-aimés, puisque Dieu nous a tellement aimés, nous devons nous aussi nous aimer les uns les autres. Dieu, personne ne l'a jamais vu, mais si nous nous aimons les uns les autres, Dieu demeure en nous, et en nous son amour atteint la perfection. C'est cela que je voudrais commenter avec vous. Comment est-ce que notre amour de Jésus va s'exprimer dans l'amour fraternel? Parce que le Seigneur Jésus a lié ces deux amours en disant qu'il ne faisait qu'un. Et dans son encyclique Dilexit Nos, publié il y a bientôt un an, Il nous a aimés, sur le cœur de Jésus par le pape François, eh bien, le pape va méditer avec nous comment prolonger dans l'amour de nos frères l'amour que nous avons pour le Seigneur. Et je vous en renverrai à cette encyclique, peut-être qui prend un peu la poussière chez vous, ça c'est dans le cas où vous l'avez acheté, ce dont je vous félicite, peut-être qui prend la poussière dans le magasin où vous n'avez pas encore acheté cette encyclique, et là je vous félicite pas, mais je vous encourage à pouvoir l'acquérir. Oui, cette encyclique, c'est comme la Bible, c'est comme les parachutes, ça ne sert que quand on l'ouvre. Bon. Et donc de pouvoir l'ouvrir, de pouvoir la lire, je voudrais reprendre avec vous le numéro 167 et suivant. Nous devons revenir à la parole de Dieu, dit le pape, pour reconnaître que la meilleure réponse à l'amour de son cœur est l'amour pour nos frères. La meilleure réponse au cœur de Jésus, c'est d'aimer nos frères. Si nous voulons rendre amour pour amour, c'était le thème du jubilé, il s'agit pour nous de le vivre envers nos frères. Et le pape va reprendre un certain nombre de versets de l'Écriture qui redonnent cette vérité évangélique. Alors, je ne vais pas toutes les citer, mais dans la mesure où vous l'avez fait à l'un de ses plus petits, c'est à moi que vous l'avez fait. Nous connaissons cette parole dans Matthieu 25, ou bien, justement, le pape cite la lecture que nous venons d'entendre. Celui qui n'aime pas son frère qu'il voit ne saurait aimer Dieu qu'il ne voit pas. Ça, c'est important parce que parfois, on peut être tenté par un certain intimisme. Vous voyez, où ce qui est important et unique, c'est mon intimité avec le Seigneur, et Dieu sait que c'est important, mais du coup, il n'y a plus de place pour les frères. Et ça, c'est pas chrétien, en fait. Et nous ne sommes pas fidèles au Seigneur en étant indifférents à nos frères. Au numéro suivant, le pape François rappelle que l'amour pour les frères ne se fabrique pas, il n'est pas le résultat de notre effort naturel, mais il nécessite une transformation de notre cœur égoïste. Il s'agit pas de se dire, bon, c'est bon, on a compris, là, le prêtre, il nous a exhortés, donc maintenant, on va serrer les dents, on va serrer le poignet, et puis on va faire un bel effort de volonté pour y arriver. En fait, notre cœur égoïste a besoin d'être transformé. Parce que nous n'y arrivons pas. Ou bien nous arrivons à aimer ceux qui sont faciles d'aimer. Mais nous faisons l'expérience quand même de la dureté de notre cœur, de ce repli égoïste, et puis de cet amour naturel qui n'est pas encore un amour surnaturel. La transformation de ce cœur, de notre cœur, c'est Jésus qui transforme notre cœur. Il prend notre cœur de pierre, il le plonge dans le sien et nous donne un cœur nouveau. C'est dans l'Eucharistie, où de communion en communion, Jésus rend notre cœur semblable au sien. C'est dans l'adoration qui vient prolonger l'Eucharistie, où le Seigneur vient nous transformer doucement, un peu lorsque nous sommes je sais pas, lorsque nous bronzons, eh bien nous expérimentons que le soleil nous transforme peu à peu. Eh bien, l'adoration, il y a quelque chose de cela, une transformation progressive en contemplant le bien-aimé. Le Seigneur rend notre cœur semblable au sien. Et nous qui n'y arrivons pas, peu à peu, le Seigneur nous rend capables d'y arriver. Et puis ensuite, le pape François parle des derniers de la société, ce numéro 170, les personnes qualifiées d'indignes. Et c'est important parce que, alors qu'en France, il y a un combat sur la dignité, voilà, on se dit, mais au nom de la dignité, ben, on va tuer les petits vieux qui servent à rien. Oups, pardon, je l'ai dit. Ça, c'est ce que tout le monde pense tout bas, mais c'est ce que personne ne dit. On va tuer les petits vieux qui coûtent cher, et puis les personnes handicapées qui nous font peur, et les personnes indignes qui renvoient notre fragilité. Une société se juge sur la manière dont elle prend soin des plus faibles. Et peut-être que les sociétés évoluées que nous pensons être
pourrait prendre des leçons de pays en voie de développement qui sont beaucoup plus développés que nous parce qu'ils prennent moins soin, mieux soin de ceux qui sont dans la nécessité. Et le pape François renvoie à toutes ces nécessités, toutes ces, tous ces petits, ces maillons faibles qui sont en fait le lieu où la grâce passe. Ce qui est vrai dans notre vie, c'est vrai dans la société. Le Seigneur, en fait, il te rejoint dans tes pauvretés, dans tes failles. Eh bien, c'est vrai aussi de la société. Vous voyez, la société, elle va se transformer et devenir plus humaine parce que nous prenons soin de ceux qui en ont plus besoin. Alors, le pape François évoque les bébés abandonnés, les orphelins, les personnes âgées laissées seules, les malades mentaux, les personnes atteintes de maladies incurables ou de graves malformations, les personnes vivant dans la rue. Et ensuite, le pape François toujours relivé, on s'est dit, bah oui, c'est normal, le pape François, il parle toujours des affaires de société, il ferait mieux de parler de spiritualité. Mais non! Ben, Jésus, quand il nous dit, celui qui aime Dieu et qui n'aime pas son frère est un menteur, ça veut dire qu'on ne peut pas séparer les deux. On ne peut pas séparer l'amour qu'on a pour le Seigneur et notre engagement social et notre amour qui se déploie. Parce que c'est justement ça, la dévotion au cœur de Jésus. C'est une dévotion qui va s'exprimer dans l'amour envers les plus pauvres. Et le pape François n'a de cesse de redonner cette mystique. C'est toute la force de cette encyclique. Et au numéro suivant, au numéro 171, il dit, regardez la blessure du cœur du Seigneur qui a pris nos infirmités et s'est chargé de nos maladies, nous aide à être plus attentifs aux souffrances et aux besoins des autres. Lorsque je regarde le Seigneur qui est apparu dans cette chapelle, comme nous le rappelle cette peinture qui illustre la deuxième apparition principale, le Seigneur monte son cœur comme une fournaise ardente. Lorsque nous contemplons le cœur du Seigneur qui a pris sur lui nos infirmités, alors notre cœur devient plus capable de s'ouvrir aux besoins de nos frères les hommes, pour participer à son œuvre de libération en tant qu'instrument de diffusion de son amour. Il cite le pape Benoît XVI, mais en fait il fait aussi allusion à Jésus qui dit à Marguerite Marie, je veux faire de toi un instrument pour attirer les cœurs à mon amour. Vous voyez, à chaque fois, l'intimité avec le Seigneur nous renvoie vers nos frères. C'est ça la mystique à l'école du cœur de Jésus. Et c'est en cela que la dévotion au Sacré-Cœur est profondément unificatrice et que cette encyclique l'est également. Alors, le pape François va poursuivre ensuite en nous mettant à l'école des saints pour vivre cela. Alors, il parle de saint Augustin, de saint Ambroise, et puis il cite saint Bernard. Vous voyez, beaucoup d'autres saints, Charles de Foucault également, Charles de François de Sales, le fondateur de la Visitation. Voilà, beaucoup de saints qui sont cités, convoqués pour illustrer tout cela. Les hôpitaux ont été inventés dans un contexte chrétien comme l'expression d'une charité qui vient de l'amour du Seigneur. Et puisque nous sommes à la Visitation et que les sœurs ont une dévotion particulière envers saint François de Sales, à juste titre, eh bien je terminerai avec cette citation numéro 178 que le pape François fait de saint François de Sales. La marque que je vous donne pour connaître si vous aimez bien Dieu et que vous aimez aussi bien le prochain, d'un amour pur, solide, ferme, constant et invariable, qui ne s'attache point aux qualités ou conditions des hommes, qui ne sera point sujet aux changements ni aux aversions. Le Seigneur nous aime sans discontinuation, c'est le 17e, sans arrêt, quoi. Il nous supporte avec nos défauts et nos imperfections. Il faut donc que nous fassions de même à l'endroit de nos frères en ne nous lassant jamais de les supporter. À l'invitation de saint François de Sales, supportons-nous les uns les autres.

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2: Il marchera devant, en présence du Seigneur, avec l'esprit et la puissance du prophète Élie, pour faire revenir le cœur des pères vers leurs enfants. Luc 1, 17.

On m'a donné comme titre de cet enseignement Invité dans la Sainte Famille avec Thérèse. Et j'ai remarqué que le titre général de la session, je crois qu'il ne faut pas l'oublier, le titre général de la session, c'est Invité dans la Sainte Famille par Thérèse. La différence de ces deux mots m'a plongé dans des perplexités infinies. Est-ce que c'est de la subtilité? Oui, en un sens, mais je voudrais par cet enseignement nous dire que nous sommes invités à Lisieux à entrer dans l'intimité de la Sainte Famille par Thérèse. C'est-à-dire que c'est elle qui nous y introduit. Et nous sommes chez Thérèse et donc dans la famille Martin. Et presque, on pourrait dire, invité à entrer dans la Sainte Famille avec la famille Martin, avec Thérèse, pour se laisser guider par elle et comme se laisser prendre par la main pour entrer dans l'intimité de la Sainte Famille qui elle-même, si on peut dire, nous introduit dans l'intimité de la Trinité. Alors, eh bien, à la Sainte Famille, ils sont trois. Il y a d'abord Jésus, l'enfant Jésus. Il est paru une merveilleuse concordance des mots de l'œuvre de Thérèse de Lisieux. Elle pèse 3,4 kg et elle fait 1000 pages. Malgré son prix, elle n'est pas chère en tant que telle, mais je comprends que vous ne puissiez pas vous acheter ça comme livre de poche. Mais c'est un instrument indispensable de travail. Et il y a donc tous les mots de Thérèse avec, dans leur contexte. Alors, quand vous allez voir le mot, le nom Jésus, il y en a des pages et des pages, car il y a 1616 fois le nom de Jésus dans l'œuvre de Thérèse, qui pourtant ne dépasse guère environ 800 pages. 1616 fois, je sais que ce n'est qu'une statistique, mais c'est quand même extraordinaire, révélateur, c'est-à-dire que plusieurs fois par page, ou par poésie, ou par lettre, ou dans les lettres, Thérèse dit le nom de Jésus. Alors évidemment, elle est Thérèse de l'enfant Jésus. Et il est tout à fait vrai que, faisant oraison dans son lit, à 9 ans ou à 8 ans et demi, quand elle pense à être carmélite, elle se demande comment elle va s'appeler. Et elle choisit un nom, je m'appellerai Sœur Thérèse de l'Enfant Jésus. Elle sera d'ailleurs toute contente lorsque, allant au parloir du Carmel, Mère Marie de Gonzague lui dit que quand même elle n'entrera pas à 9 ans, il faudra qu'elle attende, mais qu'elle pourra s'appeler Sœur Thérèse de l'Enfant Jésus. Heureuse coïncidence qui réjouit Thérèse, mais aussi qui nous fait entrer, comme toujours avec Thérèse, ou bien souvent dans le malentendu ou la déformation. À ce moment-là, oui, la jeune Thérèse de 9 ans, elle aime bien l'enfant Jésus, jouer avec l'enfant Jésus. Et l'on dit comme c'est mignon, comme c'est attendrissant, comme ça fait de belles images. Oui, mais, et je pense que vous le savez, lorsque, à 14 ans, elle recevra sa grâce de Noël 86 qui la transforme d'adolescente pleurnicheuse et hypersensible en une femme forte qui va se battre pour entrer au Carmel à 15 ans, elle s'appelle toujours Thérèse
de l'enfant Jésus, mais la signification a complètement changé. Car cet enfant Jésus maintenant, c'est l'enfant Jésus de Noël 86, c'est bien toujours le même, mais la grâce de force, de conversion qu'a reçue Thérèse à Noël 86, donc à la naissance de l'enfant Jésus, c'est, comme elle le dit, ce bébé, c'est le Verbe fait chair. C'est tout le mystère de l'incarnation. C'est le mystère de Noël que la majorité. Noël est une fête à la fois merveilleuse et, je dirais, pour les chrétiens, un peu triste, d'une certaine manière. Car on se dit, tous les gens qui fêtent Noël, qui vont faire les achats, les cadeaux, qui vont fêter les enfants, et dans le fond, tout ça est très bien. Mais beaucoup ne savent même pas pourquoi ils font tout ça. Or, s'ils font tout ça, c'est parce que le Verbe s'est fait chair. Que la deuxième personne de la Trinité s'est incarnée dans le sein de Marie. Et que ce bébé, il est mignon, il est adorable, mais il est notre Dieu Tout-Puissant. Le mystère de Noël. Alors, quand Thérèse de l'enfant Jésus, à partir de Noël 86, vit ce nom, eh bien, elle y met un tout autre sens que ce qu'elle devait y mettre quand elle avait 9 ans. Et d'ailleurs, elle célébrera toujours l'anniversaire de cette conversion à tous les Noëls. Et c'est tellement important qu'elle dira, parce que c'est ce qu'elle veut, la petite Thérèse, « J'entrerai au Carmel de Lisieux à Noël 87, juste pour l'anniversaire de ma conversion, car elle a le sens du temps, elle a le sens des dates, elle aime beaucoup toutes ces réalités des dates, parce que Dieu travaille dans le temps. » Jésus, c'est donc, j'allais dire, celui-là, le Verbe incarné, qui lui a donné la grâce de la force, la grâce du combat spirituel, la transformation de son être, la guérison de ses blessures, de la mort de sa mère. Voilà donc dans la Sainte Famille, cet enfant Jésus. Les théologiens du XVIIe siècle, l'école française, comme on dit avec Bérulle, ont beaucoup parlé des états de Jésus. Jésus enfant, Jésus adolescent, Jésus adulte, Jésus le seul prêtre, Jésus le crucifié. Bien entendu, c'est toujours le même. Mais en même temps, il vit sa vie d'homme dans son développement. Et donc, je suis toujours désolé, mais c'est tout le temps, de ce malentendu, quand les gens disent « Oh, ben la petite Thérèse, l'enfant Jésus !» Alors, plus pour tout arranger, si je puis dire, mais elle y mettait beaucoup de ferveur et elle n'a jamais renoncé. Quand vous entrez dans le Carmel, ou plutôt quand n'y entrez point, alors, tout de suite, dans le cloître, il y a l'enfant Jésus de Sœur Thérèse. On lui avait confié de s'occuper de la statue de l'enfant Jésus, qui est tout rose et tout mignon, auquel elle mettait des fleurs. Bon. Mais il est vrai aussi qu'il y a toujours eu la dévotion théologique et profonde à l'enfant Jésus, hein, l'enfant Jésus de Prague et bien d'autres, si je puis dire, mais au Carmel, Thérèse d'Avila et Jean de la Croix, la dévotion à l'enfant Jésus, encore une fois, dans une vision théologique, cet enfant, il est notre sauveur et il est le signe de l'amour. Thérèse, vous le savez, a dit le propre de l'amour est de s'abaisser. Le propre de l'amour de Dieu est de s'abaisser vers le pauvre, vers la misère, vers sa créature, vers nous. Et l'abaissement de l'amour, elle le voit comme en 3 degrés. L'enfant de la crèche, le 2e degré, c'est
le crucifié. Cet enfant Jésus sera celui de la, qui sera sur la croix. C'est à ce moment-là que, découvrant cela, Thérèse va ajouter à son nom Thérèse de la Sainte Face, et que l'ensemble de son nom, il ne faut pas le mutiler, le vrai nom de Sainte Thérèse, c'est Sainte Thérèse de l'Enfant Jésus de la Sainte Face. Ah oui, mon père, mais c'est un peu long. Eh bien, ça fait rien. C'est un peu long, mais si vous coupez le nom, vous mutilez sa vocation. Mère Agnès disait d'ailleurs, Thérèse était encore plus de la Sainte Face que de l'Enfant Jésus. Mais il ne faut pas les séparer. C'est l'Enfant Jésus de la Sainte Face. C'est-à-dire que cet enfant, il est le même que le crucifié, et sans dire qu'il pensait toujours à la mort, bien entendu, l'iconographie théologique de cela, c'est-à-dire la représentation, soit en statue, soit en graphique, c'est que, et Thérèse est tout à fait dans ce temps-là et dans ce style-là, c'est que souvent nous voyons l'enfant Jésus qui déjà, au lieu de jouer avec des billes et avec, je sais pas quoi, c'est pas des petites voitures en ce temps-là, je sais pas avec quoi il jouait, eh bien, il joue avec des clous, une lance et des instruments de la passion. Alors, pourquoi? C'est la signification que cet enfant, il n'est pas comme les autres et que ça sera le rédempteur sur la croix. Que cet enfant, il est déjà de la Sainte Face, c'est-à-dire du serviteur souffrant d'Isaïe 53. Et un jour, par hasard, en Italie, j'ai vu une exposition sur l'enfant Jésus et j'ai été absolument stupéfait de voir que la manière de représenter l'enfant Jésus était justement, il tenait une croix, il jouait avec une croix, il regarde déjà la croix, non pas qu'il soit masochiste, mais c'est la signification théologique de ce que nous appelons l'incarnation rédemptrice, c'est-à-dire qu'il est venu pour nous sauver par amour. Et Thérèse jouera une pièce qui a été écrite par sa sœur, Le premier rêve de l'enfant Jésus. Elle est encore postulante. Et le premier rêve de l'enfant Jésus, c'est que, ben voilà, il va rêver déjà de sa passion. Encore une fois, historiquement, j'en sais rien. La conscience de l'enfant Jésus, grand mystère. Mais ces représentations et ces manières de voir nous donnent le sens profond de l'amour de Dieu pour nous. Et Thérèse dit que le troisième degré de l'amour qui s'abaisse encore plus, et vous savez, quand on dit qu'il s'abaisse, ça me fait penser à l'Épître aux Philippiens 2, 5, 11, que nous chantons bien souvent aux Vêpres. Il s'est anéanti et il est descendu jusqu'à la mort et à la mort de la croix. Eh bien, il s'est anéanti, il s'est vidé, dit le texte, bon, et il est anéanti jusqu'à l'Eucharistie. Thérèse dit, le dernier signe de ton amour, le plus caché, le plus profond, le plus extraordinaire, c'est l'Eucharistie, car dans les deux premiers

Barbe de Dieu. Bon, et elle sait que c'est cet enfant-là. Bon. Déjà, c'est un regard sur la Sainte Famille tout à fait particulier. Alors, l'amour de Thérèse pour Jésus, dans ses 1616 citations, est tout à fait extraordinaire. Dans la concordance dont je parle, que je n'ai pas photocopiée, et surtout dans les poésies, c'est des déclarations d'amour extraordinaires. Ô Jésus, mon unique amour, ô Jésus, combien je t'aime, je m'endors sur ton cœur, il est à moi. À des amants, il faut la solitude, un cœur à cœur qui dure nuit et jour. De son amour, je veux être embrasé, je veux le voir, m'unir à toi toujours. Quelle inexprimable ivresse, je sens palpiter en moi le cœur brûlant de tendresse de mon époux. Mon bien-aimé, prends ma vie tout entière, mon amour suprême, c'est toi. Ô face adorable, seule beauté qui ravit mon cœur, etc., etc. Il y en a des pages, des déclarations d'amour de Thérèse pour Jésus. Bon, mais ben, l'enfant Jésus, qu'elle appelle parfois dans ses poésies « mon petit frère ». Mon petit frère. Et c'est vrai que Jésus, puisqu'il est le fils du Père et que nous sommes les enfants du Père, qu'il est notre frère. Il est à la fois son frère et puis son époux. Bon, le langage amoureux, qui est d'ailleurs biblique, il n'est pas toujours cohérent. Mais enfin, le langage amoureux de l'Orient appelait aussi l'amoureuse ma sœur. Bon, j'insiste pas, mais voilà la manière dont Thérèse nous fait regarder Jésus dans la Sainte Famille. Et c'est un regard de foi, c'est un regard d'amour, et encore une fois, qui ne se limite pas à l'émotion bien naturelle devant un enfant. Alors la réponse de Thérèse à cet amour d'abaissement de Jésus, eh bien ça sera cette réponse d'amour, c'est pas simplement des belles formules, c'est pas simplement ces déclarations enflammées. C'est bien beau de dire des belles choses, mais comme dit Thérèse, si on ne passe pas à l'acte, c'est du vent. Or, elle passe à l'acte, comme elle dit, elle veut donner amour pour amour. Et donc, le don de soi. Le don de soi, elle le fait à sa première communion, à 11 ans. Je me donnais amoureusement à celui qui se donnait à moi, et ça sera irrévocable. Le don de soi, elle le fera dans sa profession solennelle quand elle a 17 ans, au Carmel. Comme si ça ne suffisait pas, elle va écrire, elle va vivre cet acte d'offrande à l'amour miséricordieux du 9 juin 1895, où elle découvre que, encore plus qu'elle avait pensé, Jésus est l'amour miséricordieux qui pardonne, qui relève, qui rend libre, et donc elle va s'y offrir. Parce qu'en son temps, beaucoup de carmélites voyaient d'abord Dieu comme justice et justicier, et quelques âmes d'élite rares s'offraient à cette justice de Dieu. Au Carmel de Lisieux, il y en avait deux qui l'avaient fait. Et la jeune Thérèse dit, mais c'est bien beau la justice de Dieu, et j'y crois, Dieu est juste, mais son amour miséricordieux, qui s'en occupe? Parole assez terrible. Et elle dira plus tard, n'est pas sûr que les prêtres et les religieuses s'en occupent tellement de l'amour. Non pas qu'elle les critique, mais elle les voit obsédées, si on peut dire, par ce Dieu justicier. Or, je l'ai dit dans un enseignement, dans la session précédente, la miséricorde pour Dieu, c'est le degré supérieur de sa justice. Sa justice n'est pas opposée à sa miséricorde. Mais sa justice va jusqu'à la miséricorde. Et enfin, Thérèse se donnera, eh bien, dans sa mort, le 30 septembre 97, en offrande totale, comme Jésus sur la croix. Je remets mon âme entre tes mains. Donc, elle répond à cet amour par l'amour. Deuxième personnage de la Sainte Famille, Joseph. Alors Joseph, il est là.

Tiens, l'enfant Jésus. Je fais remarquer que dans cette basilique, si vous n'en avez pas fait la visite guidée, bon, qu'on l'aime ou qu'on ne l'aime pas, et qu'on en dise tout ce qu'on veut, il y a au moins une chose, c'est que dans cette basilique, avec les mosaïques, les vitraux, la coupole et tout ce qu'il y a ici, vous avez toute la théologie spirituelle de Thérèse. Alors, je ne vais pas le faire, mais enfin, nous avons des hôtesses qui font ces visites formidables et qui vous font découvrir que on change complètement d'avis sur la basilique, même si on n'aime pas, en voyant qu'il y a toute la théologie et la spiritualité terrestre le long des murs comme dans des cathédrales. Joseph. Eh bien, Joseph, Thérèse en parle, j'ai vérifié, pas souvent, mais enfin, elle en parle. Et là, elle est dans la tradition du Carmel. Car Saint Joseph, dans le Carmel réformé par Thérèse d'Avila, a une grande place. Je ne vais pas développer Thérèse d'Avila et Saint Joseph. N'oublions pas que lorsque Thérèse d'Avila se convertit autour de 40 ans et qu'elle quitte son Carmel pour en fonder des tout petits, beaucoup plus fervents, beaucoup plus sérieux que celui de l'incarnation, elle fonde Saint Joseph d'Avila. Elle met sa réforme sous la protection de Saint Joseph, qu'elle appelle tout le temps le glorieux Saint Joseph. C'est l'adjectif que Thérèse d'Avila, le glorieux Saint Joseph. Et ce n'est pas seulement parce que Saint Joseph est un père nourricier qui donne des grâces matérielles. Bon, il y a pas mal de saints qui mettent Saint Joseph à l'honneur, ils lui demandent des grâces, et quand pour nourrir les orphelins, avoir une maison. Beaucoup de gens font ça. Et quand ils ne sont pas contents, ils retournent contre le mur. Parce qu'il ne répond pas. Alors on le met en pénitence. Et tant qu'on n'a pas eu la grâce, après on le retourne. Bon, c'est bien. C'est bien. C'est là qu'on... Saint Joseph, il fallait qu'il nourrisse sa famille. Et il avait des soucis très concrets de gagner sa vie, de nourrir Marie et Jésus. C'est vrai. Mais quand même, il est encore plus que ça. Il est, d'abord, il ne faut pas oublier, alors je peux pas lutter à armes égales parce qu'Ephraïm vient de sortir un livre sur Saint Joseph. Bon. Enfin, alors il y a beaucoup de choses là-dedans, il y en a aussi dans d'autres livres. Mais simplement, Thérèse d'Avila, elle voit en Joseph aussi, non seulement le père nourricier, non seulement le père choisi par Dieu pour être le père adoptif de Jésus, ce qui n'est quand même pas rien. Mais elle voit en Saint Joseph un maître de la prière et de la contemplation. Et voici ce qu'elle dit. Je voudrais persuader toutes les âmes qu'elles doivent porter de la dévotion à ce glorieux saint. Je n'ai pas connu une seule personne ayant pour lui une dévotion vraie et l'honorant d'un culte particulier que je ne l'ai vu plus avancer dans la vertu. Il fait progresser d'une manière admirable les âmes qui se recommandent à lui. Lorsque ma supplique est quelque peu de travers, il la redresse pour le plus grand bien de mon âme. Les âmes de raison en particulier lui doivent un culte tout filial. Je ne sais d'ailleurs comment on pourrait penser à la reine des anges et à toutes les souffrances qu'elle a endurées en compagnie de l'enfant Jésus, sans remercier Saint Joseph de les avoir si bien aidés l'un et l'autre. Que celui qui n'aura pas de maître pour lui enseigner l'oraison prenne ce glorieux saint pour guide, il ne risquera point de s'égarer. On ne parle pas souvent de Saint Joseph comme ça, et pourtant au Carmel il a cette place-là. Maître d'oraison, maître spirituel. Évidemment, c'est un grand contemplatif et de Marie et de Jésus. Et en plus, c'est l'homme le plus silencieux du monde, puisque dans l'Évangile, il n'y a pas une seule phrase de lui. On ne peut pas faire mieux. Hein? Un homme qui ne dit rien et qui agit. Dans la Bible, il y a, je crois que c'est dans le Siracide, « Heureux l'homme qui a une femme silencieuse ». Ah, c'est écrit dans l'Écriture, ce n'est pas moi qui l'écris. Hein. Eh bien, on pourrait dire la Vierge Marie, heureuse la femme qui avait un homme silencieux. Mais
efficace. Alors Thérèse de Lisieux, sœur Thérèse, est dans la mouvance de la spiritualité. Il y a des écrits importants sur Saint Joseph au Carmel. Et elle est dans cette mouvance. Et alors j'ai repéré un peu quand elle parle de Saint Joseph. Bon, d'abord, vous savez, quand elle est adolescente et qu'elle quitte sa chambre des Buissonnets pour monter dans la mansarde et se fabriquer une chambre d'ado, comme font les ados, à un moment donné, ils veulent avoir leur coin. Alors, elle raconte que dans cette chambre à l'étage, là-haut, qui est une sorte de mansarde, elle s'était fait son lieu, c'était un vrai bazar. Elle dit. Il y a un poster de Pauline, évidemment, il y a des poissons rouges, il y a des coquillages, il y a des oiseaux, il y a ses affaires, et bon, toutes ses affaires de filles, ses colliers, ses boucles d'oreilles, et puis une statue de Saint Joseph, quand même. Bon, quand l'oncle Guérin ne veut pas qu'elle entre au Carmel et qu'elle connaît 3 jours d'aridité, de pleurs, 3 jours épouvantables, 3 jours pendant lesquels il ne veut pas, après il changera d'avis, elle dit que c'était comme les 3 jours où la Sainte Famille cherchait Jésus au temple. Et là, elle parle de Joseph. Quand elle passe à Notre-Dame des Victoires à Paris avant d'aller à Rome, où elle dit que c'est là Notre-Dame des Victoires, la merveille des merveilles, et qu'elle reçoit une grande grâce de la Sainte Vierge, parce qu'elle croyait qu'elle avait trahi le secret de la Vierge quand elle avait été malade à 10 ans, et elle avait une peine d'âme qui a duré pendant des années, et là, elle comprend que la Sainte Vierge ne lui en veut pas du tout, mais elle prie aussi Saint Joseph car elle va faire un grand voyage en Italie. Elle n'a jamais sorti de Lisieux. À l'époque, c'était quelque chose d'extraordinaire. Il y avait beaucoup de carmélites de Lisieux qui n'avaient jamais vu la mer, qui est à 30 km. Évidemment, elles n'avaient jamais vu Paris, mais Paris, c'était la Babylone moderne pour la province. Et alors, Thérèse se dit, ma pureté va sûrement être troublée là-bas. Et elle n'avait pas tort. Vous savez qu'elle a été draguée par les Italiens tout au long du voyage, ainsi que sa sœur Céline. C'est écrit. Bon, l'incident que j'ai eu à Bologne avec les gens, et elle dit, partout où nous allions, il y avait des haies d'Italiens qui les sifflaient, qui les accompagnaient. Bon, il ne faut pas oublier que elle est descendue du train de Bologne, à peine elle était sur le quai, elle était emportée dans les bras d'un étudiant italien qui avait traversé la voie et qui, poursuivi par Céline avec son parapluie, pour délivrer Thérèse, et que je lui jetais un tel regard qu'il me lâcha tout de suite. Tout au long du voyage, c'était comme ça, en Italie, c'est comme ça. Les Françaises sont toujours opérées. Je rêve un peu en me disant que si ce garçon qui a dû... il a lu l'histoire d'une âme un jour, et il s'est dû dire, oh ben tiens, j'avais la plus grande sainte des temps modernes dans mes bras, je n'avais pas remarqué. Et c'est pas impossible qu'il ait lu l'histoire d'une âme, parce que un des deux gardes nobles qui a porté Thérèse en poids, qu'il a expulsé en poids avec un autre des pieds du Saint-Père Léon XIII pour la sortir de là en pleurs. Il a raconté ça à sa famille le soir. Et un jour, il a lu l'histoire d'une âme en italien. Il a dit, ah, c'était la petite Martin, c'était la Sainte Thérèse. Bon, donc, pas impossible que l'autre. Bon. Il y a d'autres cas d'ailleurs d'Italiens qui ont rencontré Thérèse à ce moment-là et qui plus tard ont lu l'histoire d'une âme. On dit, ah, c'était elle. Bon. Alors, à Notre-Dame des Victoires, je priais aussi Saint-Joseph de veiller sur moi. Depuis mon enfance, j'avais pour lui une dévotion qui se confondait avec mon amour pour la Sainte Vierge. Donc, elle ne les sépare pas. Petite phrase du manuscrit A, pour ceux qui s'intéressent, c'est au folio 57. Hein? Chaque jour, je récitais la prière, chaque jour. Ô Saint-Joseph, Père et protecteur des Vierges. Bon, je n'ai pas tout le texte ici, mais on l'a retrouvé, le texte. Chaque jour. Aussi, ce fut sans crainte que j'entreprenais mon lointain voyage, car j'étais si bien protégé qu'il me semblait impossible d'avoir peur.
De fait, elle n'a pas peur du tout pendant ce voyage, elle est tout à fait décontractée et très libre et pleine de vie. Elle écrira un poème à notre père Saint-Joseph, le poème numéro 14. Soyons honnêtes, il n'est vraiment pas génial. Elle a dû faire ça pour la fête de Mère Marie Gonzague, elle a écrit ça à toute allure, et je ne pense pas que jamais Ephraim le mette en musique, parce que vraiment pas terrible. Alors, il y a un épisode qui nous étonne, mais enfin, elle est allée à Lorette, où on dit que les anges avaient amené la maison de la Sainte Famille. Bon, c'est un grand sanctuaire, Lorette, qui fêtait son centenaire. J'ai reçu un coup de fil de l'archevêque de Lorette, qui est Don Maquis, l'ancien secrétaire de Paul VI, et qui me suppliait que les reliques de Thérèse puissent aller à Lorette. Alors c'est impossible, parce que le calendrier est plein avec les reliques, mais peut-être après, parce qu'il y tenait beaucoup, et ce serait assez beau qu'elle revienne. Or, elle dit, là, elle pense à la maison de la Sainte Famille. Et puis, elle écrit une pièce de théâtre qui s'appelle « La fuite en Égypte ». Et « La fuite en Égypte », c'est l'histoire de la Sainte Famille. Alors, elle a tiré ça d'un évangile apocryphe. Il ne faut pas se scandaliser, mais enfin, vous savez, elle fait du théâtre comme les béatitudes en font. Ils ramassent tout ce qu'ils peuvent. Ils prennent les épisodes, transforment. Écoutez, non, il n'y avait pas beaucoup de gens qui étaient comme moi hier soir jusqu'à minuit et demi au camp des jeunes pour le spectacle rock, rap et tout ce que j'ai entendu. C'est exactement ça, hein. Thérèse aurait été dans le coup avec ça, de son temps. Mais sa musique, à elle, faisait moins de bruit. Bon, mais... Alors, la Sainte Famille en Égypte. Alors... Bon, je ne vais pas raconter ça, c'est pas le sujet. Mais enfin, il y a Saint-Joseph. Et quand ils font étape chez des brigands et que l'enfant malade de la femme des brigands, la femme du brigand, va être guérie, qui a la lèpre, eh bien, une grosse discussion théologique sur l'incroyance, sur la foi. Bon. Et Saint-Joseph intervient, la Sainte Famille. Bon. C'est la seule fois où elle fait quelque chose sur la Sainte Famille. Bien qu'elle n'ait pas explicité. Donc, vous voyez, la place de Joseph dans la vie de Thérèse n'est pas... Et je crois qu'il faut y mettre, même si elle ne le dit pas directement, ce que tout Thérèse d'Avila y met, lequel on ne pense pas toujours. Troisième personne, évidemment, de la Sainte Famille, Marie. Alors là encore, j'arrive trop tard. Ephraim a fait un très bel enseignement à la première session. Thérèse, icône de Marie... La manière dont Thérèse voit la Vierge Marie a fait qu'elle n'a pas voulu mourir sans écrire sur la Vierge Marie. 1897, mois de Marie, le dernier mois de Marie de Thérèse, elle écrit ce grand poème de 25 strophes, « Pourquoi je t'aime, mon mari ?» Et là, je vais dire tout ce que j'ai à dire sur la Sainte Vierge. Et c'est tout simple. Mais très profond, et ça fait penser à ce qu'on a vu aussi hier soir ici, les mystères du rosaire. Thérèse revient à l'évangile, elle dit il ne faut pas dire n'importe quoi sur Marie, il ne faut pas inventer n'importe quoi, il faut revenir à l'évangile, et elle va contempler dans le Saint-Évangile la vie de la Vierge. Bon. Depuis l'Annonciation jusqu'à la croix. Et quel est le fondement de la théologie mariale de Thérèse? Il est très simple et il est essentiel, c'est que Marie est notre mère. Et elle dira cette formule, elle est beaucoup plus mère que reine. Elle ne nie pas un instant qu'elle soit reine des anges, reine de l'Église, reine du monde, tout ça. Mais elle est beaucoup plus mère que reine et elle part, d'ailleurs très justement, de ce qu'est Marie, la mère de Jésus. Et donc, le lien avec Marie était très fort, puisqu'elle a été guérie par le sourire de la Vierge à 10 ans d'une maladie qui l'aurait laissée soit morte, soit folle, dit-elle. Et donc c'est une guérison extrêmement sérieuse, si je puis dire, qui a été capitale pour Thérèse. Et son lien avec cette... Alors qu'elle a perdu sa propre mère, c'est là qu'elle prend Marie pour maman. Et c'est l'essentiel de sa spiritualité mariale.
Mais elle voit aussi en Marie, j'allais dire, celle qui vit totalement la voie d'enfant spirituel. Et ce n'est pas un anachronisme, parce que la voie d'enfant spirituel, c'est la vie filiale par rapport au Père avec Jésus. Et c'est exactement ce que dira Vatican II, que Marie, c'est la première chrétienne. Marie est figure de l'Église. Marie est celle qui a suivi Jésus-Christ jusqu'au bout, dans des conditions particulières, mais elle a suivi Jésus-Christ. Et elle a été déroutée par l'histoire de son fils, que ce soit quand elle le perd au temple, que ce soit lorsqu'il part prêcher, alors qu'il n'est pas du tout préparé pour ça, puisqu'il est charpentier, que ce soit à plus forte raison dans la souffrance insondable de Marie quand elle le voit mourir sur la croix. Elle est la première chrétienne, celle qui a suivi Jésus et dont, comme dit le Concile Vatican II, elle est figure de l'Église, modèle de l'Église, prototype de l'Église, paradigme de l'Église. Bon, elle est celle qui nous trace le chemin à la suite de Jésus tout en étant notre mère, puisque Jésus nous l'a donné sur la croix. Voici ta mère, voici ton fils, elle est notre mère. Et notre mère nous mène vers le Père, alors cette fois le Père du ciel, en suivant Jésus. Et Thérèse voit dans la vie de Marie une vie tout ordinaire. C'est la voie d'enfance, comme elle dit, Thérèse, c'est la vie ordinaire. C'est l'amour de Jésus, l'amour de Dieu, dans le concret de la vie d'une mère de famille qui allait chercher l'eau à la fontaine, qui faisait la cuisine, qui s'occupait de son enfant, etc. Alors, voici ce que dit Thérèse sur son lit de mort dans les derniers entretiens. Que ce sera gentil de connaître au ciel tout ce qui s'est passé dans la Sainte Famille. Quand le petit Jésus commença à grandir, peut-être qu'en voyant jeûner la Sainte Vierge, il lui disait, « Moi, je voudrais bien jeûner aussi. » Et la Sainte Vierge lui disait, « Mais non, mon petit Jésus, tu es trop petit encore, tu n'as pas la force. » Ou bien peut-être n'osait-elle pas l'en empêcher. Et le bon Saint Joseph, comme je l'aime, lui ne pouvait pas jeûner à cause de ses travaux. Je le vois raboter, s'essuyer le front de temps en temps. Oh, qu'il me fait pitié. Comme il me semble que leur vie était simple. Alors ça y revient tout le temps. La vie de la Sainte Vierge, la plus simple qui soit. La vie commune, sans extase, sans révélation, sans choses extraordinaires. Comme nous disent souvent les évangiles apocryphes d'ailleurs. Les femmes du pays venaient parler à la Sainte Vierge familièrement. Quelquefois, elles lui demandaient de leur confier le petit Jésus pour aller jouer avec leurs enfants. Et le petit Jésus regardait la Sainte Vierge pour savoir s'il devait y aller. Quelquefois même, les bonnes femmes allaient tout droit à l'enfant Jésus, lui disaient sans cérémonie, « Viens jouer avec mon petit garçon », etc. Ce qui me fait du bien, quand je pense à la Sainte Vierge, non, à la Sainte Famille, c'est de m'imaginer une vie tout ordinaire. Pas tout ce qu'on nous raconte, tout ce qu'on suppose. Par exemple, que l'enfant Jésus, après avoir pétri des oiseaux de terre, soufflait dessus et leur donnait la vie. Ça, c'est des évangiles apocryphes. Oh mais non, le petit Jésus ne faisait pas de miracles inutiles comme ça, même pour faire plaisir à sa mère. Ou bien alors, pourquoi n'ont-ils pas été transportés en Égypte par un miracle ? Qui eût été autrement nécessaire et si facile au bon Dieu. En un clin d'œil, ils auraient été rendus là-bas. Mais non. Tout dans leur vie s'est fait comme dans la nôtre. Thérèse a voulu nettoyer, je dirais, ces hyperboles extraordinaires. Bon, et je dirais, moi, je trouve ça formidable parce que moi-même, je dis par rapport à Thérèse, et on en a parlé dans un carrefour, l'évolution dans l'histoire et du temps du mythe, c'est-à-dire de l'imagination. Bon, Thérèse en fait de l'imagination là, elle en fait, pas dans son poème, elle en fait, mais c'est l'imagination au ras des pâquerettes, c'est pour montrer la vie quotidienne. Bon, Thérèse c'est pareil, les gens à Sainte-Thérèse, une basilique, les roses, les statues. Mais sa vie, il y a 100 ans, était tout ordinaire. La preuve, c'est que les sœurs n'y ont rien vu. De même que les gens de Nazareth, ils n'ont rien vu.
Si, ils ont vu quand le Jésus est parti prêcher et qu'il leur a dit des choses, qu'il leur a prêché, qu'il allait lire dans la synagogue, ils ont voulu l'assassiner parce qu'ils disaient, mais justement, on le connaît, nous, Jésus. Eh bien, vous savez, par analogie, quand il y a un prêtre anglais qui a déboulé à travers le Channel pour dire aux carmélites, il avait lu l'histoire d'une âme en anglais, il dit, mais c'est formidable, Sœur Thérèse de l'Enfant Jésus. C'était en 1904. C'est formidable, Sainte Thérèse. Il faut la canoniser, c'est une fille formidable. Les Sœurs du Lisieux, Mère Marie Gonzague dit, mais mon pauvre père, mais alors faut toutes nous canoniser aussi, nous. Parce qu'on a vécu avec elle et elle avait une vie toute ordinaire, elle n'a jamais fait un miracle. Du temps de sa vie, hein. Après, alors, je ne sais plus où les mettre. Mais, bon, et puis les sœurs qui disent, oh ben, cette petite sœur-là, quand elle meurt, ben, on n'aura rien à dire. On a été interrogé une sœur qui était retournée au Vietnam, qui avait vécu des années avec elle. On lui dit, qu'est-ce que vous avez à dire sur cette thèse d'enfant Jésus qui fait des miracles là-bas et il y a un monde fou qui arrive à Lisieux. L'autre tombe des nues et dit, bon, elle était gentille. Il y avait sûrement des femmes de Nazareth, on les aurait interrogées, elles auraient dit à la Sainte Vierge, oh, elle était très aimable, une bonne dame, s'occupait bien de son enfant et son mari. Elle était gentille. C'est ça la vie. Et non pas tout ce qu'on imagine. Le plus grand mystère, l'incarnation, c'est ça l'incarnation. Et non pas tous les romans qu'on fait avec. Et le mystère, c'est ça. Que Dieu soit fait chair dans notre monde tel qu'il est, et au milieu de la cuisine, et au milieu d'aller chercher de l'eau, et au milieu de jouer avec les enfants. C'est ça l'incarnation. Bon, et Thérèse, à sa manière, c'est ça. Tout dans leur vie s'est fait comme dans la nôtre. Et combien de peines, de déceptions, combien de fois a-t-on fait des reproches au bon Saint-Joseph, combien de fois a-t-on refusé de payer son travail ? Comme on serait étonné si on savait tout ce qu'ils ont souffert, etc., etc. Et Mère Agnès ajoute, elle m'a parlé très longuement sur ce sujet, je n'ai pas pu tout écrire. Alors, je fais remarquer que, encore une fois, Thérèse ne fait pas de l'imagination pour enjoliver. Elle essaie de revenir au concret. Marie, relisez ce que nous chantons « Où je voudrais Marie chanter pourquoi je t'aime ». Et dans ce poème, vous avez tout ce que Thérèse peut dire. Au passage, il y a le bon Saint-Joseph. Bon, et nous avons vu qu'elle ne veut pas séparer Joseph de Marie et bien sûr l'enfant Jésus. Voilà un petit schéma de comment Thérèse voit la Sainte Famille. Eh bien, elle la voit à travers la famille Martin. L'humus, la matrice de la vie de Thérèse, c'est la famille Martin. Bon, je ne vais pas développer. Bon, l'amour de cette famille, la vie de famille, l'amour de, je l'ai dit, d'un carrefour, l'amour de Dieu, l'amour des autres, l'amour mutuel, l'amour dévoué, l'amour de don. Bon, mais n'oublions pas, là aussi, les épreuves de cette famille qui a été éclatée. Lorsqu'un soir, au chauffoir, la seule pièce chauffée du Carmel, un soir d'hiver 94, les sœurs Martin sont réunies et pour une fois sont ensemble et à la récréation parlent du passé, pourquoi ? Madame Martin est morte il y a longtemps. Monsieur Martin vient de mourir en juillet 94. C'est d'ailleurs pour ça que le 14 septembre, Céline est arrivée au Carmel. Ayant soigné son père jusqu'au bout, quand elle est libre, elle entre au Carmel. Le bail des Buissonnets a été résilié à Noël 91. Ils n'ont plus de maison. Tous les meubles ont été dispersés. Car les Buissonnets que vous voyez ne leur ont jamais appartenu, ils ne les ont jamais achetés. Ils étaient en location. C'est après qu'on les a rachetés et qu'on a reconstitué la maison. Qu'est-ce qu'il y a dans ce... Il n'y a plus rien dans cette... Les Guérin, ils ont leur ville. Une fille Guérin va entrer au Carmel, une autre va se marier avec le docteur Lanéel. Bon. Et Thérèse raconte des histoires de la famille. Et c'est à ce moment-là que, providentiellement et d'une manière incroyable, Marie du Sacré-Cœur, va dire à Pauline, Mère Agnès, « Ah, pourquoi vous ne lui demanderiez pas d'écrire ses souvenirs de notre famille qui vont se perdre parce qu'on n'a plus rien ?» Pour nous,
à le bien préciser dans les pour nous, qu'elle écrive des souvenirs pour nous. C'est peut-être pas courant, mais enfin, bon. Alors c'était déjà une drôle de suggestion. Mais la drôle de réponse, c'est que au lieu de hausser les épaules, Pauline dit, écoutez, ça va bien, laissons Thérèse tranquille, on n'a pas besoin de ça. Pauline dit, eh bien, sœur Thérèse, parce qu'elle se vouvoyait en public, je vous ordonne d'écrire vos souvenirs d'enfance. Si vous croyez que Thérèse est contente, elle a bien d'autres travail à faire et puis elle n'a aucune envie, mais c'est un ordre. Et elle va se mettre à écrire, non pas histoire d'une âme, mais souvenir d'une petite fleur blanche, histoire printanière d'une petite fleur blanche, car son symbole, c'est la petite fleur blanche. Voilà, et voilà comment c'est né l'histoire d'une âme qui est un best-seller mondial. Ça a tenu à des points d'épingle. Sinon, on n'aurait rien. Mais c'était pour eux. Alors après, cette histoire familiale est devenue, voilà, famille éclatée, mais famille qui se reconstituera un jour. Et c'est parce que Thérèse, éprouvée par la mort de ses frères et sœurs, éprouvée par la mort de sa mère, éprouvée par la mort de son père, toute cette famille qui a disparu, elle croit à la vie éternelle. Et elle croit que toute la famille se reconstituera au ciel. Et bien sûr qu'elle espère le ciel pour que la famille soit reconstituée. Et c'est vrai qu'elle dit, la vie de famille dont nous jouirons pour toute l'éternité, dans la lettre 226. Et que pour elle, le ciel, c'est la reconstitution de la famille. Hein? La famille réunie au foyer paternel des cieux, dit-elle. Mais attention, pas la famille repliée sur elle-même. Mais d'abord, retrouver l'amour de la famille, son père qui a tant souffert, sa mère qui est morte d'un cancer, son père qui avait perdu la tête, reconstituer la famille, mais au sein de la grande famille du ciel, la famille de Dieu, c'est-à-dire la communion des saints, c'est-à-dire l'Église universelle, dont la famille Martin n'est qu'une cellule. Hein? Jouir pour l'éternité de la vie de famille, de l'éternelle vie de famille, mais pas une famille coupée des autres, Thérèse dira, parce que la famille Martin s'insérera dans l'immense famille des enfants de Dieu rassemblés, qui est la famille du Père. Jésus est venu rassembler les enfants de Dieu dispersés. Et là, nous recevons des Africains, alors le dernier synode africain a insisté formidablement sur l'Église famille. La professeure dans les synodes occidentaux, je vous renvoie à ces textes, ils sont très forts. La famille est capitale en Afrique. Bon, et on n'a pas eu peur de montrer l'Église famille. La famille en Afrique, elle s'étend avec le respect des parents, des ancêtres, des enfants et tout ça. Nous, la solidarité est formidable. Bon, eh bien, nous allons vers l'éclatement dans l'Occident de la famille monoparentale. Qu'est-ce que c'est qu'une famille monoparentale? Ce n'est plus une famille, c'est une petite cellule de bon. Alors, et où sont les grands-parents? Et où sont les arrière-grands-parents? Et alors, on ne peut pas les loger, alors on les met chez les vieux, puis comment faire? Bon, mais enfin, comment les jeunes, comment les petits vont rencontrer les grands-parents et tout ça dont ils ont tellement besoin, le rôle capital des grands-parents et tout, et tout, et tout, et tout. Bon, ben là, les Africains, et au synode, regardez les textes, l'Église famille. Parce que la petite Église, la petite cellule d'Église, c'est la famille, c'est la première, l'Église domestique, dont le Père, à l'image de Saint Joseph, est comme le prêtre qui prie avec ses enfants et sa femme et ses enfants, qui bénit ses enfants le soir, etc. etc. Bon. Alors, on dit, ah, Thérèse a la nostalgie du ciel, elle fuit la terre. Mais non, mais elle veut retrouver cette famille, mais elle sait très bien que ça sera la famille de Dieu avec tous les autres. Oui, on peut dire le père à l'image de Joseph, la mère à l'image de Marie et l'enfant dans l'amour. En ce sens-là, la famille Martin,
si elle est, enfin, elle qui est déjà vénérable, les parents, si elle est béatifiée, ce sera un signe donné aux familles. Alors, mais je sais, mais mon père, qu'est-ce que vous voulez qu'on fasse d'une famille du 19e siècle? Ils sont tellement différents de nous. Ils n'avaient pas la télé, ils n'avaient pas les vacances, c'était un autre monde. Ils sont, mais bien sûr, pas d'anachronisme. Et c'est parce qu'on ne va pas exalter la vie sociale du 19e siècle à travers les parents Martin. Mais ce qui compte, c'est les valeurs qui vivaient. Faisons pas des anachronismes qui sont les péchés des historiens et de projeter sur le passé notre vie actuelle. Hein? Nous pouvons toujours nous inspirer de Saint Benoît, qui vivait au 6e siècle. Il y a des milliers de moines et de moniales qui vivent de Saint Benoît. Et pourtant, ils n'avaient pas de voiture en ce temps-là. Ils ont gardé à peu près l'habit paysan, la coule. C'est ça, l'habit des paysans du coin, de Saint Benoît. Mais à part ça, les monastères sont sur informatique. Bon, c'est normal. Mais c'est toujours les mêmes valeurs de la règle de Saint Benoît. Pareil pour Saint Augustin. Pareil pour la famille Martin. Les valeurs qui vivent, c'est cet amour de Dieu, c'est cet amour mutuel, c'est l'amour et le don de soi, et aussi ça a été les vocations. Vocation des parents, vocation des enfants. Thérèse dit, dans la lettre 112, « Quel mystère que l'amour de Jésus sur notre famille !» C'est vrai. Quel mystère de l'amour de Jésus sur notre famille. Bon, qui fait que nous, on est là aujourd'hui, hein, et que dans le monde entier, il y a des gens qui vont célébrer le centenaire de Thérèse parce qu'ils l'aiment et qu'ils ont tout trouvé à travers elle. Alors, je termine. J'ai repris hier, parce que, vous savez, on travaille avec la béatitude, hein. J'ai repris hier la lettre aux familles de Jean-Paul II, pas tellement vieille. Et je prends que quelques textes pour vous montrer que ce que j'ai essayé de dire, c'est bien inséré dans tout un ensemble. À la lumière du Nouveau Testament, il est possible d'entrevoir que le modèle originel de la famille doit être cherché en Dieu même, dans le mystère trinitaire de sa vie. Vous vous rendez compte ? La famille à l'image de la Trinité. On a dit, mais je croyais que c'est Ephraim qui avait dit ça, mais je crois que c'est quelqu'un d'autre. On pourra me dire, la Sainte Famille, petite Trinité sur la Terre. Bon, avec des analogies, bien entendu. Enfin, il y a quelque chose. Si déjà nos familles sont à l'image de la Trinité, à plus forte raison, la Sainte Famille, évidemment. Autre texte. Il est possible de comprendre ce qu'on appelle la civilisation de l'amour, la grande obsession du pape, et aussi pourquoi la famille est organiquement intégrée dans cette civilisation. C'est la première route de l'Église et la famille, la première route de l'Église est la famille. Il faut ajouter que la civilisation de l'amour est, elle aussi, la route de l'Église, qui avance dans le monde et appelle les familles et les autres institutions sociales, nationales, internationales, à prendre cette route, précisément pour les familles et par les familles. La famille dépend en effet, pour bien des raisons, de la civilisation de l'amour, dans laquelle elle trouve les raisons d'être de son existence comme famille. En même temps, la famille est le centre et le cœur de la civilisation de l'amour. Alors là, on parle de Saint-Joseph. Il parle de la mère du bel amour. Cet amour sponsal mutuel entre Marie et Joseph. Pour être pleinement le bel amour, exige que Joseph accueille Marie et son fils sous le toit de sa maison Nazareth. Joseph obéit au message divin et agit comme il lui a été prescrit. C'est aussi grâce à Joseph que le mystère de l'incarnation et avec lui le mystère de la Sainte Famille est profondément inscrit dans l'amour sponsal de l'homme et de la femme. Et indirectement dans la généalogie de toute famille humaine. Bon, toutes ces phrases pourraient être bien développées. Et enfin, ce que Paul appellera le grand mystère trouve dans la Sainte Famille, le grand mystère de l'amour humain, trouve dans la Sainte Famille son expression la plus parfaite. La famille se place ainsi véritablement au centre de la Nouvelle Alliance.
Je reviens maintenant sur ce que Paul VI avait dit, souligner l'ampleur et la richesse de ce trésor de la vérité chrétienne sur la famille. Les seuls témoignages écrits ne suffisent pas. Bien plus importants sont les témoins vivants. Paul VI a fait remarquer que l'homme contemporain écoute plus volontiers les témoins que les maîtres, ou s'il écoute les maîtres, c'est parce qu'ils sont des témoins. C'est surtout aux témoins que dans l'Église se trouve confié le trésor de la famille, aux pères et aux mères, aux fils et aux filles, qui, par leur famille, ont trouvé le chemin de leur vocation humaine et chrétienne, et qui ont ainsi atteint la sainteté. La Sainte Famille est la première de tant d'autres familles saintes. Le Concile a rappelé que la sainteté est la vocation universelle des baptisés. À notre époque, comme dans le passé, il ne manque pas de témoins de l'Évangile de la famille, et même s'ils ne sont pas connus ou s'ils n'ont pas été canonisés par l'Église, l'année de la famille est une occasion opportune de prendre mieux conscience de leur existence et de leur grand nombre. Et c'est pourquoi je pense que peut-être en filigrane, il avait dans sa tête les époux Martin. On dit que le pape tient beaucoup à cette cause de la béatification du couple Martin, bon, qui ont engendré Thérèse. S'ils sont canonisés, ce ne sera pas parce qu'ils ont engendré Thérèse, ce qui était quand même quelque chose, mais parce qu'ils ont vraiment vécu comme couple évangile et que ce couple a donné Thérèse au monde et toutes les autres vocations. Et qu'en ce sens-là, les Martins, la famille Martin, Thérèse Martin, sont des témoins de l'amour de Dieu pour les hommes.

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2: L'Esprit lui-même intercède pour nous par des gémissements inexprimables. Romains 8, 26.

Voilà, c'est toujours une joie pour moi d'abord d'être réunis ensemble en frères et sœurs autour de la parole de Dieu pour essayer de sonder les Écritures, pour essayer de comprendre ces mystères divins. Et je dirais aujourd'hui, ce thème de la femme, de la maternité, de la féminité est un thème qui est très très actuel dans cette époque où nous sommes dans une grande confusion. Au commencement, quand Dieu a créé le ciel et la terre, il a commencé par séparation. Il a séparé le jour de la nuit, la lumière des ténèbres, les eaux d'en haut des eaux d'en bas, pour achever la création dans cette ultime séparation, cette ultime différenciation qui a été la séparation de l'homme et de la femme, hein, qu'il a mis face à face, hein, pour qu'ils puissent entrer dans une communion d'amour. Et je dirais que tout le travail de l'ennemi, ça va être le contraire de ce que fait Dieu. Dieu crée en séparant, en différenciant, alors que le démon, lui, divise. Et le démon nous introduit dans la confusion, dans la fusion et dans la confusion. Et donc le démon brouille totalement l'image de notre identité. Et c'est pourquoi, pour nous, c'est important de revenir à la source. Je dirais, tous les chrétiens sont toujours revenus à la source de l'Écriture qui nous révèle, hein, qui nous permet de sonder ce mystère si profond de la vocation de l'homme et de la femme. Qu'est-ce que l'homme ? Pour que tu te souviennes de lui, dit le psalmiste, le fils de l'homme, pour que tu en prennes souci, à peine le fis-tu moindre qu'un dieu, tu le couronnes de gloire et de beauté. Et je dirais, on pourrait continuer en disant qu'est-ce que la femme ? Un Seigneur, comme je dirais selon ces paroles de Jésus, quand Jésus à Cana, alors que Marie venait lui dire ils n'ont plus de vin, Jésus l'appelle femme. Et il l'appellera femme une autre fois au pied de la croix. Il lui dit femme, qu'y a-t-il entre toi et moi ? Et là, je dirais, Jésus est face au mystère de la femme. On parle du mystère de la femme, comme on parle aussi du mystère d'Israël. Ce sont des mystères que Dieu veut nous révéler, que nous devons approfondir. Il y a un mystère de la vocation de la femme. Et on ne peut pas parler de la femme sans l'homme, hein, comme dit saint Paul, l'homme ne va pas sans la femme, ni la femme sans l'homme. C'est dans ce vis-à-vis de l'homme et de la femme qu'il y a cette révélation. Hein, comme au moment de la Genèse, quand Dieu qui a tiré Ève, hein, et qui a bâti la femme à partir de la côte d'Adam, en hébreu c'est aussi le côté, hein, Tsela, Dieu va amener la femme à l'homme, et à ce moment-là, l'homme pousse un cri d'émerveillement. Et ce cri d'émerveillement, il dit, cette fois-ci, hein, c'est l'os de mes os et la chair de ma chair, c'est-à-dire qu'il reconnaît qu'elle lui est semblable, et en même temps, il reconnaît qu'elle est différente. Et c'est en voyant la différence d'Ève qu'il a la révélation de sa propre identité. Et je dirais, il y a pourquoi on parle du mystère de la femme. Je crois qu'il y a un secret d'amour entre Dieu et la femme, et que la femme est l'ultime, ce que Dieu a créé en dernier. Les commentaires rabbiniques disent que Dieu crée en dernier ce à quoi il a pensé en premier.
Je crois que de toute éternité, Dieu a pensé à la création de la femme. Et je crois que de toute éternité, Dieu a pensé à la création de la Vierge Marie, la femme bénie entre toutes les femmes, la femme comblée de grâce, cette nouvelle Ève dans laquelle sont contenus tous les trésors du royaume et tous les trésors que le Père réserve pour l'humanité. Et donc, chaque fois qu'on va essayer de comprendre et de sonder ce que c'est que la féminité, hein, ce que c'est que la maternité, on ne peut pas le faire, on ne peut pas examiner en laboratoire une femme toute seule pour comprendre ce qu'elle est. On ne peut la comprendre que par rapport à Dieu, que par rapport au Père et que par rapport à l'homme. Et c'est donc, et de la même manière pour l'homme, c'est dans cette rencontre de l'homme et de la femme qu'Adam a la révélation de sa propre identité. Et à ce moment-là, il est capable de se nommer lui-même. Il dit, mais c'est pourquoi il est capable de nommer la femme, puisque vous vous souvenez que l'homme a reçu de Dieu cette grâce extraordinaire de pouvoir nommer les créatures, c'est-à-dire reconnaître l'essence de chaque créature, discerner l'essence de chaque créature et l'identité. C'est pourquoi quand il voit la femme, il est capable de la nommer et il est capable de se nommer lui-même. Il dit, celle-ci sera nommée Isha parce qu'elle a été tirée de Ish. Et donc, vous voyez, c'est très beau, comme chaque fois l'homme renvoie à la femme et la femme renvoie à l'homme. Et on voit comment aujourd'hui nous sommes au cœur du problème. Je dirais à un moment où le démon a voulu diviser l'homme et la femme, a voulu aussi séparer l'homme de la femme, où il y a cette séparation, mais qui est une destruction, hein, qui n'est pas la séparation de Dieu qui met face à face, en vis-à-vis, mais qui les met contre. D'ailleurs, dans le texte hébreu, il y a une petite ambiguïté, parce qu'il est dit que Dieu va lui trouver une aide contre lui. Alors ce contre lui, ça peut être tout contre lui, hein, dans cette relation d'amour, dans ce face-à-face, et je dirais même dans le baiser qui est le signe de l'union, mais ça peut être aussi contre lui, hein, ou contre lui. Donc vous voyez, il y a déjà dans la promesse, à chaque fois qu'il y a une promesse de Dieu, il y a aussi la possibilité aussi du mal, c'est-à-dire la possibilité de la liberté, où nous sommes, chacun de nous, nous sommes responsables de ce que nous allons faire des dons de Dieu. Et chacun de nous, nous sommes responsables de l'homme et de la femme que nous allons devenir. Alors, je dirais, c'est facile de savoir ce que c'est qu'une mère. On a encore des images de ce que c'est que la mère. Mais je dirais, c'est beaucoup plus difficile aujourd'hui de savoir qu'est-ce qu'une femme, quel est le propre de la femme, en dehors de la maternité, qu'est-ce que la féminité? Quel est le propre de la féminité? Et je crois que la question aujourd'hui est vraiment d'actualité. J'ai été interpellée par ce que disait le père Dose hier, quand il disait qu'en fait, les hommes ont changé parce que les femmes ont changé. Alors peut-être que si les femmes continuent de changer, les hommes vont continuer de changer.
Donc nous avons un défi aujourd'hui à relever. Je crois que, personnellement, je crois que ce troisième millénaire, au début de ce troisième millénaire, nous sommes dans une époque qui est passionnante, parce que nous avons beaucoup, beaucoup de défis à relever. Et personnellement, je pense que le défi majeur de ce millénaire, en tout cas déjà de ce 21e siècle, ça sera la réconciliation de l'homme et de la femme. Parce que soit l'homme et la femme se réconcilient, soit l'homme et la femme, de nouveau, acceptent de s'épouser, et de se donner l'un à l'autre, et de se donner pour donner la vie, de donner leur vie pour donner la vie, soit nous allons vers une fin de civilisation. Nous allons droit vers le mur. Et notre civilisation va mourir d'elle-même. Alors, bien sûr, on peut se désoler de tous les constats qu'on fait autour de nous, mais je crois que, en tant que chrétien, il ne nous appartient pas forcément de déplorer tout ce qui se passe, mais plutôt d'implorer. C'est une de nos sœurs qui avait reçu dans la prière « plutôt implorer que déplorer ». Plutôt que de regarder d'une manière négative, finalement, ce naufrage de notre civilisation, eh bien, prenons notre responsabilité en tant que chrétiens, prenons conscience de ce défi que nous avons à relever, et tournons-nous vraiment vers notre Père, d'abord pour découvrir qui nous sommes, pour nous découvrir, pour découvrir que nous sommes infiniment aimés, pour découvrir que chacun de nous sommes importants dans le plan de Dieu, et pour pouvoir, je dirais, collaborer à cette œuvre du salut. Et je dirais, chacun de nous, nous sommes vraiment indispensables, un maillon indispensable dans ce plan du salut. Alors, qu'est-ce que la féminité? Gertrude van le Fort a cette très belle image. Elle dit que la femme, la vocation de la femme, c'est d'agir sous le voile. C'est-à-dire que ce qui appartient à la femme, c'est tout ce qui est caché. C'est tout ce qui est de l'ordre de l'invisible, de l'ordre de ce que la Sainte Vierge a appelé ici à Lourdes l'autre monde. Quand elle a dit à Bernadette, je ne te promets pas le bonheur de ce monde, mais de l'autre monde. Et pendant des générations, nous avons pensé que le bonheur, c'était dans le ciel, une fois qu'on serait mort, qu'on serait au paradis, que là, enfin, on serait heureux. Mais ce n'est pas du tout ça. L'autre monde, il est déjà au milieu de nous. Donc le Père Dose nous en parlait hier, et je crois que justement le propre de la femme, c'est d'introduire, d'une part c'est la contemplation de cet autre monde, c'est de se rendre présente dans la prière à ce monde invisible. Alors on va le voir par exemple dans le texte hébreu, quand Adam dit, celle-ci s'appellera Isha, parce qu'elle a été tirée de Ish, donc en hébreu, il y a la lettre de la femme, c'est le He. Quand je dis He, on entend le souffle, c'est la lettre du souffle divin. C'est la lettre, je dirais, qui est du Saint-Esprit. Ce qui signifie qu'en fait, la femme est un être spirituel, c'est un être religieux, dans le sens où elle est reliée au divin, elle est reliée à Dieu, elle a cette capacité de l'intériorité, de rentrer dans son réceptacle intérieur. Le premier mot dont il est question dans la Bible, c'est le mot « nekeva ».
Quand Dieu dit au verset, au chapitre Genèse 1, verset 27, faisons l'homme à notre image, Dieu créa l'homme à son image, homme et femme, il les créa. Homme et femme, en hébreu, ça se dit Zarar et Nekeva. Nekeva est le mot employé pour la femme et signifie, ça signifie trou, creux, réceptacle. Ça signifie aussi créer un espace intérieur. Alors, quand on lit ça, eh ben, on voit tout de suite, je dirais, l'utérus de la femme, hein, c'est-à-dire ce corps qui a été bâti, hein, pour porter la vie. Et donc, si vous voulez, ça veut dire que l'essentiel de la vie de la femme ne va pas être visible, mais va être caché, et parfois caché même à ses propres yeux. Et donc, dans ce réceptacle, la femme va physiquement va pouvoir porter l'enfant, hein, mais aussi, ça signifie, symboliquement, ça signifie que la femme va être celle qui porte. Hein, dans le très bel hymne akatiste, un hymne de l'Église d'Orient, hein, qui célèbre la Sainte Vierge, on dit de la Sainte Vierge porteuse de celui qui porte tout. Et je dirais, ça c'est vraiment la grâce de la femme, hein. Elle est celle qui porte, elle porte l'enfant, mais elle porte aussi l'homme, et elle porte l'humanité. Et Jean-Paul II dit de très très belles choses. Si vous avez l'occasion de lire tous les écrits de Jean-Paul II au fond,

cette vocation de la femme d'être un pilier invisible dans l'Église, au moment de la chute, quand Dieu revient, il donne deux malédictions. Ces deux malédictions ne sont pas pour maudire l'homme et la femme, mais il y a une malédiction que devra affronter l'homme et une malédiction que devra affronter la femme. La première malédiction, c'est la malédiction sur le sol, sur la terre. Dieu va maudire la terre qui va devenir un lieu de combat pour l'homme. Et donc Dieu a confié la terre, il a confié le monde à l'homme de manière à ce qu'il lui fasse porter son fruit, de manière à ce qu'il le maîtrise, il le domine. Et donc ça va être le lieu aussi de la rédemption de l'homme à travers le travail, à travers la maîtrise de la terre, la maîtrise de la société. Un combat pour le monde visible. Mais à la femme, donc Dieu va maudire le serpent et il va lui dire « Je mettrai une inimitié entre toi et la femme. Sa descendance t'écrasera la tête et toi, tu lui meurtriras le talon. » Ce qui signifie que le combat que la femme va avoir à mener, ça va être un combat contre le serpent qui est le symbole du monde démoniaque. C'est-à-dire que le combat que la femme doit mener est un combat qui est d'ordre spirituel. Mais en même temps que Dieu lui donne ce combat, il lui donne aussi la grâce. Donc la femme a reçu cette grâce de mener un combat qui est de l'ordre d'un combat spirituel, qui est un combat dans la prière. Et la femme a reçu une puissance dans la prière pour faire reculer le monde démoniaque. Bon, et comment, je dirais, c'est pas par ses propres forces, mais elle va le recevoir en mari, la descendance de la femme, qui est cette descendance de la femme qui écrase la tête du serpent, ben c'est la Vierge Marie. C'est la Vierge Marie, et c'est par son cœur immaculé, quand elle a dit « Je suis l'Immaculée Conception », elle a été conçue immaculée, mais elle est restée immaculée. Son cœur n'a jamais été terni ni souillé. Le cœur de Marie est vraiment le cœur pur par excellence. Et le cœur où nous pouvons être purifiés, le cœur où nous pouvons être lavés aussi de toutes nos souillures. Et je dirais, en plongeant dans ce cœur de Marie, c'est dans ce cœur de Marie que nous pouvons recevoir cette puissance dans la prière. Et les femmes sont celles qui ont une puissance d'intercession pour leurs enfants, pour leur mari, pour beaucoup de choses. C'est incroyable, le cœur des femmes. Et quand on se promène un petit peu dans le monde, on est étonné de voir cette force. Cette force spirituelle, cette force intérieure qui habite le cœur des femmes. Et bon, quand on voit les informations à la télévision, où on voit toutes ces guerres et on se dit, mais que vivent les femmes, que vivent ces femmes, que vivent ces mères, eh bien, je crois que, vous voyez, il y a une puissance qui est donnée à la femme et qui est une puissance qui est de l'ordre du monde invisible et qui est une puissance spirituelle. Et je crois que, vous voyez, aujourd'hui, une des erreurs du féminisme qui, au départ, était justifiée, parce que c'est évident qu'il y a une situation de domination de la femme dans le monde qui n'est pas le plan de Dieu. C'est le fruit du péché. La domination de la femme par l'homme est le fruit du péché. Ça n'était pas dans le désir de Dieu. Au commencement, Dieu a voulu que l'homme et la femme soient en vis-à-vis, c'est-à-dire dans une communion, mais une communion qui soit

0: ordonné, hein, où l'homme est la tête, hein, et la femme, je dirais, plus le cœur, et où cette soumission est une soumission d'amour. Alors, saint Paul va donner la clé, hein, dans l'Épître aux Éphésiens, en parlant de cette soumission mutuelle dans la crainte du Christ. Alors aujourd'hui, c'est très difficile de parler de soumission, parce que, je dirais, il y a eu de tels abus, de telles blessures, parce que l'homme et la femme n'ont pas su se situer d'une manière juste, qu'on assimile immédiatement soumission à domination, et on rejette cette soumission. Mais je dirais aujourd'hui, on devrait le traduire par écoute mutuelle. Et le désir de Dieu, c'est que nous nous écoutions mutuellement, c'est que l'homme et la femme apprennent à s'écouter. Et que, bien sûr, il y a toujours un moment où il y en a un qui doit avoir le dernier mot. Ça me rappelle une histoire, c'était un homme, un espagnol, et il était très macho, mais il disait à la maison, c'est toujours moi qui ai le dernier mot, et il finissait toujours par dire si querida, oui ma chérie. Donc je crois que nous avons si vous voulez, à retrouver notre place, hein, et cette place, nous pouvons la retrouver que si nous comprenons quelle est notre vocation profonde et quelle est donc ce que ça signifie donc d'être un homme et ce que ça signifie d'être une femme. Et je crois que nous ne pouvons le retrouver que si nous entrons dans cette communion avec Dieu, que si nous retournons dans la prière. Hommes et femmes, si nous devenons des hommes et des femmes de Dieu. Je vais vous lire une très très belle citation de Gertrude von Lefort, qui éclaire, que je trouve personnellement très éclairante, par rapport si vous voulez, à cette tentation que peut avoir la femme, d'une certaine manière, soit de se refuser à l'homme, soit de tomber en son pouvoir. Et donc, elle oscille entre les deux, soit elle devient complètement servile et elle s'anéantit complètement, en se perdant dans l'homme, hein, et elle n'est plus ce vis-à-vis que Dieu a voulu pour l'homme, pour qu'ils collaborent tous les deux au plan du salut, soit elle ne voit pas d'autre moyen que de rejeter l'homme et que de rentrer en guerre contre lui. Et ça a été l'erreur des féministes. Hein. Au départ, c'est vrai que c'était juste que il fallait que la femme trouve sa place. Hein, et je crois que Jean-Paul de lui-même a salué tout le travail de ces femmes qui ont eu le courage de lutter pour que la femme retrouve sa dignité, retrouve sa place dans la société. Et je dirais, à un moment où elles ont été aussi... c'était très, très, très mal vu. Hein, et ça a été très très dur, mais Jean-Paul II a voulu souligner le courage de ces femmes qui ont quand même fait énormément évoluer les mentalités et à qui on doit quand même beaucoup de choses aujourd'hui. Mais donc l'erreur, ça a été que ces femmes n'ont pas vu d'autre solution, pas ces femmes-là, hein, mais une partie du mouvement féministe n'a pas vu d'autre solution que d'adopter les valeurs masculines et de devenir comme les hommes. Je me souviens, il y a une dizaine d'années, donc mon livre sur la femme avait été, il y avait une édition spéciale au Canada, j'avais été invitée pour faire des conférences, Et à la fin d'une conférence, il y a une femme qui est arrivée, elle était habillée, elle avait un costume d'homme, c'est très à la mode aujourd'hui, mais elle avait un costume d'homme, des cheveux très courts, elle est arrivée avec les larmes aux yeux, elle m'a dit, mais on nous a obligés à être des hommes. Et tout d'un coup, elle prenait conscience qu'elle était passée à côté de sa féminité, qu'elle était passée à côté de quelque chose de très important, et qu'elle avait développé tout un aspect effectivement de sa personnalité, mais en niant sa féminité. Alors Gertrude von Lefort nous dit, le fait que la femme soit aussi l'épouse du Christ, qu'elle appartient à Dieu, lui garantit la liberté intérieure dans le don de soi. Vous allez me dire, mais moi je suis mariée, je ne suis pas l'épouse du Christ. Mais chacun de nous, nous sommes appelés à des épousailles avec Dieu. Nous sommes appelés à une relation d'intimité avec Dieu. Et si nous les femmes, nous attendons d'être comblées pleinement par un homme, nous sommes complètement à côté de la plaque. Pour si extraordinaire que soient les hommes, je dirais que Dieu nous a créés, comme dit la petite Thérèse, jusqu'à l'infini, nous avons besoin d'aimer. Et il y a beaucoup de frustration et de déception chez les femmes parce qu'elles ont un désir infini d'être aimées. Si nous sommes créés à l'image de Dieu, c'est normal que nous ayons besoin d'être aimées infiniment. Et c'est normal que nous soyons déçus, c'est normal que nous soyons en manque. Et si nous ne comprenons pas que Dieu seul peut nous combler parfaitement, alors nous sommes dans une attente démesurée par rapport à l'homme. Et nous sommes dans une attente qui souvent met l'homme en échec. Et il y a beaucoup de couples qui se défont parce que la femme est dans une telle attente que l'homme sait très bien que jamais il ne pourra répondre à cette attente. Et il nous faut comprendre que c'est dans la prière, dans cette relation, dans la présence de Dieu, eh bien que nous sommes comblés. Mais je dirais que comme disent les mystiques, ceux qui te cherchent ont encore soif, ceux qui te trouvent ont encore faim. C'est vrai que dans l'amour de Dieu, eh bien, le désir, on n'est jamais comblé parfaitement. Mais c'est ça aussi qui nous motive et qui fait grandir notre désir, qui fait qu'on a besoin de plus d'amour et de plus d'amour et de plus d'amour et qu'aussi on peut en recevoir. Alors Gertrude von Lefort continue, elle dit « La conscience d'appartenir à Dieu doit protéger la femme d'elle-même ». Car la femme n'est pas seulement exposée à refuser le don de soi, mais elle est aussi exposée à l'exagérer. On peut toujours craindre que la femme ne se donne à l'homme avec excès quand le lien qui l'unit à Dieu est rompu ou relâché. Personnellement, je pense que c'est ce qui se passe aujourd'hui pour nos jeunes et pour nos jeunes filles, nos jeunes adolescentes, qui sont dans une quête d'amour inouïe et qui attendent des garçons, qui attendent de l'amour des garçons et qui se donnent effectivement avec excès parce qu'elles n'ont pas cette relation avec Dieu et je dirais elles se détruisent. Et Gertrude von Lefort continue, elle dit « Tout se passe alors comme si le rapport exclusif de la femme à l'homme absorbait la part de Dieu. » Alors, vous voyez, il est tellement, tellement important de comprendre cette nécessité de retourner à la prière, de retourner à l'intériorité, de pratiquer la présence de Dieu, de vivre dans la présence de Dieu. Alors, c'est sûr que On peut se dire, mais j'ai pas le temps. Mais comme dit Rabbi Nachman, un charismatique du judaïsme, il dit, on n'a pas des heures, mais on a des minutes. Et les femmes, nous avons des tas de minutes. On perd beaucoup de minutes à bavarder, à se disperser dans mille choses. Eh bien, parmi toutes ces minutes qu'on perd, on peut en réserver quelques-unes pour pratiquer la présence de Dieu. Et pour pratiquer cette intériorité, pour remplir notre réceptacle, pour que, je dirais, ensuite nous puissions vraiment rentrer dans la maternité. On ne peut pas devenir une mère si on n'a pas été épouse. C'est-à-dire, on ne peut pas devenir une mère si on n'a pas reçu la semence de l'homme, mais on ne peut pas avoir de fécondité spirituelle dans notre vie si on n'est pas épouse du Seigneur. C'est-à-dire, si on ne l'épouse pas dans la prière, dans sa présence. Au moment, Sister Bridge ce matin a parlé de l'Eucharistie, au moment de l'Eucharistie, si on ne s'unit pas à lui. Mais l'union à Dieu, ce n'est pas, je dirais, il ne faut pas attendre d'avoir des extases ou de tomber dans le repos dans l'esprit. Bon, c'est bien si on a des extases ou si on tombe dans le repos dans l'esprit ou si on a des manifestations extraordinaires. Mais je dirais, l'union à Dieu, c'est tout simple. Ça commence déjà par un acte de foi. Quand l'ange a dit à Marie qu'elle allait être la mère du Sauveur, c'était quelque chose d'inouï. Et il ne lui est pas apparu dans des éclairs, dans un tonnerre, il est apparu tout simplement. Elle avait aussi la possibilité de ne pas croire. Et c'est très beau parce que dans... une des dernières lettres de Jean-Paul II au prêtre, il parle de Marie, femme eucharistique. Et il dit qu'en fait, aujourd'hui, il nous faut, quand nous recevons l'Eucharistie, il nous faut la même foi qu'il a fallu à Marie pour reconnaître pour croire que vraiment le Verbe s'est fait chair en elle. Et pour nous, quand la chair de Dieu vient dans notre corps, eh bien, il nous faut ce même acte de foi. Et à ce moment-là, nous pouvons vraiment, dans la foi, nous unir à Dieu et épouser Dieu, épouser mystérieusement. C'est vrai que c'est difficile de parler de ces mystères divins avec des mots de tous les jours, mais à la fois c'est très très simple. Et je crois que, vous voyez, nous les femmes, il nous faut retrouver ce chemin de la prière, ce chemin de l'intériorité, ce chemin de l'union à Dieu pour que nous devenions de nouveau des femmes fécondes et pour que nous puissions travailler à cette culture de vie dont nous parle tellement Jean-Paul II, nous sommes aujourd'hui dans une culture de mort où le sein de la femme est devenu un tombeau. Eh bien, nous, les femmes chrétiennes, nous devons œuvrer et travailler à cette culture de vie. Mais nous ne pouvons pas le faire avec nos propres forces. Et je crois qu'aujourd'hui, peut-être, on est entré dans plus d'humilité à tous les niveaux et on se rend compte que Dieu seul est notre secours. En Dieu seul, le repos pour notre âme. En Dieu seul, nous pouvons trouver la force et la grâce de vivre ce que nous avons à vivre. Et en Dieu seul, nous pouvons trouver cette énergie nécessaire pour travailler à cette culture de la vie. Et cette culture de la vie, ce n'est pas simplement de porter des enfants, bien sûr, pour ceux qui le peuvent, c'est un don merveilleux, mais c'est aussi, je dirais, de faire de la place dans son cœur pour l'autre, de créer un espace en soi pour l'autre, d'avoir le souci de l'autre, le souci de l'humanité, le souci de, d'apporter aussi un peu d'humanité au cœur de ce monde et d'entrer dans, dans cette fécondité. Hein, Dieu veut que nous soyons féconds, Dieu veut que nous portions la vie, hein, que nous la recevions, et que nous la portions et que nous l'entretenions.
1: Donc je vous rappelle, si vous voulez poser des questions ou avoir des réflexions, que vous pouvez les écrire et puis qu'elles seront ramassées par les frères et sœurs du service d'ordre.
0: Voilà. Avant qu'on ne passe à la, aux questions, aux réponses aux questions, je voudrais juste terminer par une très belle citation d'une femme qui a fait un très beau livre, qui s'appelle « La femme espace de salut ». Elle s'appelle Maria Teresa Porcile Santiso. C'est une sud-américaine. Je ne me rappelle plus de quel pays, peut-être Colombie. Elle dit « Les femmes qui sont en communion anthropologique avec l'aide de Marie ». Bon, c'est un peu compliqué. La communion anthropologique... Je dirais, chacune de nous, nous pouvons entrer dans cette communion comme existentielle avec l'être de Marie. Elle dit, seront comme les sacrements de la présence de la Mère de Dieu, de la nouvelle maternité selon l'Esprit, pour le temps, le monde et la société et l'Église d'aujourd'hui. C'est-à-dire que si vraiment nous nous unissons à la Sainte Vierge, nous pouvons nous-mêmes, à notre tour, être les sacrements de la Mère de Dieu pour notre monde d'aujourd'hui. C'est là le ministère anthropologique de la femme, dans l'esprit, ombre et feu, mettre au monde, par la bénédiction du Père, Jésus, notre salut. Donc nous avons cette responsabilité dans l'Esprit Saint de devenir des mères de Dieu, d'enfanter Dieu dans les âmes, d'enfanter Dieu dans notre monde, mais par cette union profonde au Seigneur dans la prière.
1: Merci Jo, je voudrais reprendre quelques aspects de ce que tu nous as dit, peut-être dans la continuité de ce que nous avons entendu hier avec le Père Dos, pour ceux qui étaient là, et rebondissant aussi sur une citation que tu as aussi faite du Père Dos hier, à savoir que cet autre monde, et le Père Dos nous parlait hier, donc cet autre monde qui était en fin de compte la famille. La famille dans laquelle, dont le modèle le plus parfait est la Sainte Famille, bien entendu, Joseph, Marie, l'enfant Jésus, et qui est cet autre monde où Jésus a été façonné, formé, jusqu'à ce qu'il puisse affronter ce monde terrible qu'il est venu sauver. Et il nous invitait à faire, en fin de compte, de chacune de nos familles, cet autre monde dont parlait la Vierge à Lourdes, cet autre monde où on est heureux, où le bonheur existe, à cause de la place, entre autres, et c'est là où je fais le lien avec ce que tu nous as dit, à savoir que dans cette famille qui est cet autre monde, il y a la place pour chacun, parce que sinon on retourne dans le chaos originel, le chaos, alors que le Saint-Esprit est un esprit d'ordre. Et alors, tu nous as bien montré combien la femme et l'homme, dans cet autre monde, ont chacun leur place, et particulièrement au niveau du Père, dont le Père Dos nous parlait d'hier, le Père qui doit protéger, construire cet autre monde, et la femme qui, d'une certaine manière, en est la maîtresse de maison. Et qui est aussi, il y a ces deux aspects de la prière. La prière dont il était question hier par le Père, c'est une prière qui peut-être davantage rendre un culte, qui est de communiquer à l'enfant, apprendre la prière à l'enfant. Et la prière de la femme dont tu nous parles aujourd'hui est plus une intériorisation porter, intercéder, susciter la vie. Il y a beaucoup de questions qui arrivent, alors je vais pouvoir les passer en revue, mais en attendant, tu as dit que c'était plus facile de parler de la mère que de la femme. Bien sûr, il doit y avoir un lien que je devine déjà, mais quelles paroles tu peux donner à ces femmes, de nombreuses femmes, jeunes femmes qui aujourd'hui veulent un enfant, mais sans père. Donc elles sont mères, elles deviennent mères, elles veulent être mères, mais elles ne veulent pas du père. Et qu'est-ce que tu peux justement nous dire par rapport à ça ?
0: Oui, on parle beaucoup du droit de l'enfant à la mère, et on devrait parler plutôt du droit de la mère à l'enfant, et on devrait parler plutôt du droit de l'enfant à avoir une mère et à avoir un père, et du droit de l'enfant à la présence de la mère et à la présence du père. Ce que je trouve dramatique aujourd'hui, justement, c'est qu'en fait, on veut un enfant pour soi. Alors qu'un enfant, on a un enfant, on dit on met un enfant au monde. Hein, et l'enfant est celui, bien sûr, qui va nous prolonger, à travers lequel on va être prolongé, on va transmettre toutes les bénédictions de la génération, tout ce qu'on voudrait transmettre aux générations futures, on peut le transmettre dans un enfant. Mais ce qui est terrible, c'est quand on veut avoir un enfant pour soi, et où l'enfant va devoir absolument correspondre à l'attente, c'est-à-dire qu'il n'y a plus de liberté. Et ça, je trouve que pour l'enfant, c'est terrible d'être privé de la paternité, parce que l'enfant a besoin du regard du père pour être structuré. Et je crois que ce qui est très important, parce qu'aujourd'hui, vous allez me dire, mais moi, mon mari nous a laissés, donc on se trouve, mes enfants se trouvent sans père, ou bien combien de... Moi, je connais des jeunes filles qui, dès que le garçon a su qu'elles attendaient un bébé, il les a plaquées. Donc, comment font ces jeunes filles? Donc, je crois que ce qui est important, c'est de comprendre combien on ne doit pas priver les enfants de la paternité. Et même si on est dans une situation, effectivement, qu'on n'a pas choisie, il faut trouver des substituts de la paternité pour que l'enfant puisse grandir. Parce que dans sa structuration psychologique et humaine, il a besoin du père, il a besoin de la mère, et chacun a un rôle différent. La mère va le nourrir, mais le père va le faire grandir, va le sortir, va couper le cordon ombilical. Et donc, s'il n'y a que la relation à la mère, il ne pourra pas devenir cet adulte, il ne pourra pas vraiment devenir atteindre sa stature d'homme fait. Donc ça, c'est, je trouve que c'est anthropologiquement, c'est grave. Je dis pas au niveau moral, parce que parfois on voit, il y a des tels, on ne peut condamner personne, simplement. Je crois qu'il faut qu'on ait les idées claires, parce qu'aujourd'hui, sous prétexte de tolérance et de respect, on accepte n'importe quoi. Et on a perdu complètement tous nos repères. C'est évident que un enfant a besoin du père et de la mère. Mais dans le livre là sur la femme sacerdotale, je cite l'exemple d'une femme qui avait eu 5 ou 6 enfants. C'était une protestante, et son mari l'avait quittée. Il buvait, et c'était terrible, parce que non seulement il l'avait quittée, mais il continuait de la persécuter. Enfin, il avait essayé de mettre le feu à la maison. C'était terrible. Et cependant, les enfants était très épanouie. Et donc, une de ses enfants, à l'âge adulte, avait témoigné qu'elle n'avait jamais eu aucun problème par rapport à la paternité de Dieu, parce que sa mère, tous les jours, rassemblait les enfants, elle les mettait à genoux avec elle, et elle se tournait vers le Père. Et cette personne disait, à ce moment-là, la pièce se remplissait de la présence de Dieu. Et ce qui fait qu'elle n'a jamais été blessée par rapport à son Père, alors qu'elle aurait eu vraiment toutes les raisons, à cause de cette paternité de Dieu, cette présence, la paternité de Dieu. Et je crois que Saint Joseph est vraiment le cadeau qui sort un petit peu de l'ombre aujourd'hui. Ephraim a écrit « Joseph, un père pour le troisième millénaire ». Je crois qu'aujourd'hui, il nous faut vraiment prier Saint Joseph, qui est vraiment l'ombre du Père. Et donc, c'est pour ça qu'il ne faut pas être désespéré, mais il nous faut apporter à nos enfants la paternité de Dieu qui va suppléer au manque de la paternité de l'homme.

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2: Serviteur mauvais, je t'avais remis toute cette dette parce que tu m'avais supplié. Ne devais-tu pas, à ton tour, avoir pitié de ton compagnon, comme moi-même j'avais eu pitié de toi. Matthieu 18, 32-33.

0: Bonjour Père.
1: Bonjour.
0: Quel est le thème aujourd'hui de cette conférence?
1: Eh bien écoutez, je continue les paroles de la Vierge Marie au monde, c'est-à-dire les apparitions de la Vierge Marie qui ont été reconnues par l'Église catholique dans la période 1947-2002 et qui en général sont assez peu connues. Voilà. La semaine dernière, je vous avais parlé déjà dans le passé, des apparitions de l'île Bouchard en France, des apparitions de Kibéo au Rwanda dans les années 80, et aujourd'hui je voudrais vous entretenir des apparitions d'Amsterdam qui ont eu lieu aux Pays-Bas depuis 1945 jusqu'à 1959, c'est-à-dire, vous voyez, sur une période assez longue de presque une quinzaine d'années. L'évêque actuel d'Amsterdam, Mgr Joseph Punt, le 31 mai 2002, fête de la Visitation, a publié une déclaration attestant l'authenticité des apparitions de la Vierge Marie sous le vocable de Notre-Dame de tous les peuples à une femme, une dame appartenant à la ville d'Amsterdam, qui s'appelle Ida Piderman. D'ailleurs, en 1987, l'évêque précédent, Mgr Bomers, avait donné la permission pour la vénération publique du tableau de la dame de tous les peuples. Depuis cette date, cette dévotion à Marie a reçu l'approbation de nombreux évêques et s'est répandue à travers le monde entier, principalement grâce à l'image de la Dame de tous les peuples et à la prière qui lui est associée. Beaucoup d'expériences de guérison et de grâce ont été enregistrées, et après consultation de théologiens, psychologues, évêques, Mgr Punt déclare « Je suis arrivé à la conclusion que les apparitions de la Dame de tous les peuples à Amsterdam sont d'origine surnaturelle ». Et il a créé une commission chargée d'enregistrer les témoignages et de recevoir les confirmations des grâces accordées en vue d'assurer de promouvoir un développement correct de cette dévotion, tant du point de vue ecclésiaque que théologique. Alors, ces messages ont été donnés à Madame Piderman entre le 25 mars 1945, pratiquement fin de la Seconde Guerre mondiale, et le 31 mai 1959. Les dates des messages sont variables, leur nombre également, 4 à 5 messages par an en moyenne, sauf pour l'année 1951 où il y a eu 13 messages. Puis ils vont en diminuant jusqu'en 1959. On peut distinguer deux séries de messages. Du 25 mars 1945 au 16 novembre 1950, la Vierge Marie, qui semble bien au courant de la vie de l'Église et du monde, donne de nombreuses consignes pour renouveler le contexte ecclésial de cette période. Elle donne des avertissements à de nombreux pays du monde. Et dans la deuxième série de messages, de 1950 à 59, la Vierge Marie se présente sous un titre nouveau, la Dame de tous les peuples. Vous voyez, c'est très beau. Et cette extension d'une forme de souveraineté de la Vierge Marie sur tous les peuples du monde. Une prière et une image sont données pour vivre ce nouveau vocable. De plus, elle enseigne à la voyante de quelle manière elle est médiatrice, avocate et co-rédemptrice, et les motifs de ces vocables pour permettre aux théologiens de comprendre ce qui doit être un nouveau dogme venant couronner les dogmes mariales précédents. En une époque assez allergique à tout dogmatisme, cette demande bien sûr peut déconcerter. La Vierge Marie ne cache pas que ce projet rencontrera bien des oppositions, mais qu'il se réalisera. Notons aujourd'hui, hélas, que, en 2015, cette proclamation de Marie comme co-rédemptrice n'a pas encore été faite. Par ailleurs, on rencontre dans ces messages une insistance particulière sur la valeur de la croix. Le monde ne regarde plus vers la croix du Christ. Il doit se tourner de nouveau vers elle. Les croyants doivent aussi être plus attentifs à l'action de l'Esprit-Saint qui parle par l'Église de Rome et dans leur cœur. Si les peuples sont divisés, ils doivent chercher une unité politique, notamment l'Europe, en se fondant sur une unité spirituelle plus réelle. Si les vertus morales dans la vie familiale et civique se perdent, la Dame rappelle les vertus nécessaires : l'amour, la vérité, l'équité, la justice. La voyant, tout en participant d'une manière mystérieuse et ponctuelle à la souffrance de ce monde, n'est qu'un instrument. La Dame dit « Théologien, le Fils pour son œuvre recherche ce qui est petit et simple. Croyez-vous aussi à cette petitesse et à cette simplicité ?» Alors, parlons de la première série de messages de 1945 à 1950. Apparition du 25 mars 1945, jour de l'Annonciation, à Ida Pidermann. Voici son témoignage. Je vois quelqu'un debout à gauche au-dessus de moi. C'est une femme vêtue d'une longue robe blanche. Il me semble que c'est la Sainte Vierge. Elle me dit, le 3 signifie le mois de mars, le 4 le mois d'avril, le 5 le mois de mai. En disant cela, elle lève successivement 3, puis 4, puis 5 doigts. Elle montre le chapelet et dit « Cette prière doit être propagée. » Et me voici devant la vue d'une multitude de gens. Ce sont des soldats, dont beaucoup de soldats alliés. La Sainte Vierge me les montre dans une vision. Puis elle saisit la petite croix de son chapelet et m'invite à regarder Jésus crucifié. C'est comme s'il me fallait comprendre que cette croix devait devenir le soutien de la vie de ces soldats, car la voix dit « Maintenant, ils retourneront bientôt chez eux ces soldats. » Je demande « Êtes-vous Marie ?» Elle sourit et dit « On m'appellera la Dame. » La mer. La vision s'efface. Je regarde dans ma main, une croix y est à ce moment déposée. Je dois la soulever. Je la soulève lentement. Oh, elle est si lourde. Puis tout à coup, tout disparaît et c'est la fin de l'apparition. Dans les messages suivants, on trouve beaucoup de références au pape et à l'Église de Rome, sur le rôle qu'elle doit jouer dans le monde, sur son évolution nécessaire. Ces trois papes représentent toute une époque. Il s'agit de Pie X, Pie XII et un futur pape. Le pape actuel et le nouveau sont des lutteurs. Au sein de l'Église, bien des choses devront changer. La formation des prêtres doit être modifiée. Une formation plus moderne, mieux adaptée à ce temps-ci, mais dans le bon sens et avec le bon esprit. Des vues larges, plus sociales, il faut en arriver là. Diverses tendances penchent vers la socialisation. C'est bien, mais à condition que ce soit fait sous la direction de l'Église. Beaucoup, beaucoup de choses à changer dans la formation. Je dis entre parenthèses, ne confondons pas socialisation, qui est l'intensification des échanges entre les hommes, et puis l'idéologie du socialisme. Il ne s'agit pas de la même réalité. La Vierge Marie continue, ceci est la justice. Il faut qu'on la retrouve. Sinon, le monde se perdra de nouveau. Ceci est la vérité, écoute bien. La Dame me fait voir de grands changements à venir. C'est bien, mais d'une manière plus spirituelle. Il faut que ça soit sincèrement dans la vérité, la justice et l'amour du prochain. je vois apparaître ce mot encyclique. Et ce commentaire, voilà le bon chemin. Le message continue en disant, mettez la foi dans votre vie et aimez votre prochain. L'amour demeure le premier des commandements. Après vient la justice. Il faut que le peuple retourne à Dieu. Le peuple, lui, est mûr. Ce sont les dirigeants qui ne veulent pas. La dame semble très au courant des problèmes sociaux, politiques et religieux de notre temps et de la manière de les traiter d'une manière chrétienne. Elle dit que les évêques agissent donc, qu'ils commandent à leurs prêtres de se tourner en priorité vers la jeunesse afin de la préserver de l'humanisme sans Dieu, du paganisme moderne. Je parle assez clairement. Insister davantage sur les droits sociaux, sur la justice, l'amour du prochain, mais non pas seulement des paroles, des actes. Seuls les actes peuvent les mener vers la lumière que je vous ai montrée. Europe, prends garde. Unissez-vous dans le bien. Ce qui se livre n'est pas une simple lutte économique. Il y va de la corruption de l'esprit. Que cela soit compris d'en haut. C'est du haut que doit venir l'exemple, mais aussi du clergé. Il doit descendre jusqu'au moindre des miens, des baptisés. Je viens de parler du monde moderne. Pourquoi Rome ne recourt-elle pas davantage à des moyens modernes? Pourquoi ne travaille-t-il pas d'une manière plus moderne? Ils se saisissent donc de ces moyens pour renouveler l'esprit du monde. D'autres s'occuperont des corps. L'Église, elle, doit travailler pour l'esprit. Et voilà justement parce que l'humanité est en pleine recherche. Voilà qu'une grande chance est offerte à l'Église. Ce qui se déroule en ce moment est une guerre idéologique. Il ne s'agit plus d'un conflit entre peuple et race, mais d'un combat en esprit. La dame revient, souvient, à la croix. Elle dit que tous reviennent à la croix. Alors seulement, il pourra y avoir la paix et la tranquillité. Tu vois cette croix? C'est vers elle, de nouveau, qu'il faut conduire les hommes. Je te le demande, Ida, instamment, que les hommes dans ce monde moderne, avec sa technique moderne, n'oublient pas cette simple croix. La dame parle aussi des situations politiques et religieuses de plusieurs peuples, France, Belgique, Italie, Angleterre, Allemagne, Amérique, Afrique. Elle est au courant de la division de l'Europe en deux par les accords de Yalta, de la guerre de Corée, de l'instauration de la guerre froide entre l'URSS et les États-Unis. Des conflits déjà répétés en Terre Sainte. La dame s'adresse aussi aux femmes. Savez-vous quels sont vos devoirs? Écoutez ceci. Tant vaut la femme, tant vaut l'homme. Vous, femmes, donnez l'exemple. Revenez à votre condition d'être femme. Savez-vous ce que cela signifie que d'être femme? Cela signifie se sacrifier. Rejetez donc tout votre égoïsme et toute votre vanité. Et aux hommes? Et vous, hommes, j'ai une question à vous poser. Où sont les soldats du Christ? C'est tout ce que j'ai à vous dire. Hommes, c'est de vous que doit venir la force et la volonté de conduire le monde vers le seul souverain de ce monde, le Seigneur Jésus-Christ. En ce qui concerne l'écho qu'ont pu avoir ces messages, notamment à Rome, on peut noter la création par le pape Pie XII de l'émetteur de Radio Vatican. La Vierge Marie demandait qu'on utilise des moyens modernes. Eh bien, c'est le matériel le plus sophistiqué, une équipe de travail nombreuse et internationale, des émissions régulières en une vingtaine de langues, une puissante émission permettant d'atteindre les points reculés de la planète. Pendant 50 ans, les minorités opprimées par des régimes totalitaires notamment en Russie, en Chine, en Afrique et dans bien d'autres pays, ont retrouvé réconfort et espérance dans les émissions qu'ils pouvaient capter de Radio Vatican dans leur propre langue. Et ce n'est pas fini, le même pape a introduit la réforme liturgique, écrit de magnifiques lettres encycliques, entrepris la réforme des séminaires. Il revient au pape Jean XXIII et Paul VI d'avoir entrepris le travail gigantesque du Concile Vatican II, qui s'est tenu à Rome de 1962 à 1965. L'aggiornamento de l'Église, c'est-à-dire son renouvellement, son rajeunissement, a été conduit par les quelques 2500 évêques, cardinaux et patriarches de l'Église catholique, aidés par de nombreux experts et observateurs. On connaît aussi mieux aujourd'hui le travail de titan réalisé par le Saint-Pape Jean-Paul II depuis son élection en 1978. 13 encycliques, 9 exhortations post-synodales, 9 constitutions apostoliques, 36 lettres apostoliques, une centaine de voyages apostoliques dans le monde entier, la réforme de très nombreuses institutions ecclésiales, des liens diplomatiques établis avec près de 120 pays du monde, alors qu'à son élection, il y en avait à peine 70. Aucun être humain dans l'histoire du monde n'a jamais parlé à autant de gens, dans des contextes culturels et religieux si variés. Aucun n'a rassemblé des foules, chiffrées à plusieurs millions. 4 millions aux Philippines en 1994, 8 millions au Mexique en juillet 2002, 3 millions en Pologne en août 2002. Il faudrait parler aussi de la tenue régulière des synodes épiscopaux, de la création des journées mondiales de la jeunesse, de la promulgation du nouveau code de droit canonique et de ce trésor qu'est le catéchisme de l'Église catholique, publié en 1994. Je vous parle maintenant de la deuxième série de messages, 1951 à 1959. Déjà dans l'apparition du 16 novembre 1950, la Vierge Marie avait dit « Mon enfant, je suis debout sur le globe terrestre, parce que je veux être appelée la Dame de tous les peuples. » C'est dans les apparitions du 11 février et du 4 mars 1951 que la Vierge Marie précisera sa pensée. « Je suis la Dame, Marie, Mère de tous les peuples. » Tu peux dire « la Dame de tous les peuples » ou « la Mère de tous les peuples » qui fut un jour Marie. Je viens aujourd'hui, en ce jour précis, c'était le 11 février, fête de Notre-Dame de Lourdes, pour te dire que je veux être cela. Un jour viendra où les hommes de tous les pays seront unis, ils ne formeront qu'un. Écoute bien, mon enfant. Déjà des changements sont survenus, d'autres sont à l'étude, mais moi je veux apporter le message du Fils. La doctrine est bonne, mais les lois peuvent et doivent être changées. Je te dis cela aujourd'hui car le monde est en proie à une grande confusion. On ne sait plus de quel côté se tourner. C'est pourquoi le Fils me charge de ce message. Que tous reviennent à la croix de mon Fils. Alors seulement, il pourra y avoir la paix et la tranquillité. Répète après moi cette prière devant la croix. Seigneur Jésus-Christ, Fils du Père, envoie à présent ton Esprit sur la terre. Fais habiter l'Esprit Saint dans les cœurs de tous les peuples, afin qu'ils soient préservés de la corruption, des calamités et de la guerre. Que la Dame de tous les peuples, la Bienheureuse Vierge Marie, soit notre avocate. Amen. Mon enfant, cette prière est si simple et si courte, que chacun en sa propre langue peut la réciter devant sa propre croix. et que celui qui ne dispose pas d'un crucifix la récite dans son fort intérieur. Tel est le message que j'apporte en ce jour. C'est maintenant que je viens dire que je veux sauver les âmes. Que tous collaborent à cette grande œuvre du monde. Ah, si chaque homme voulait pour lui-même essayer d'imiter cela, surtout en ce qui concerne le premier et principal commandement, celui de l'amour. Les petits de ce monde diront alors, que pouvons-nous changer nous autres, puisque tout cela nous est imposé par les grands? Eh bien, aux petits, je réponds, si vous réalisez l'amour dans les petites choses parmi vous, les grands n'auront plus aucune prise sur vous. Recourez à votre crucifix, dites la prière que je vous ai enseignée, et le Fils vous exaucera. Mais aussi méfiez-vous des faux prophètes. Cherchez et demandez le véritable Saint-Esprit et lui seul. Ce qui se déroule en ce moment est une guerre idéologique. Il ne s'agit plus d'un conflit contre peuple et race, mais d'un combat en esprit. Comprenez-le bien. Ce temps-ci est notre temps. Toi, mon enfant, tu es uniquement l'instrument chargé de transmettre ces choses. Tu les feras connaître. Oui, il y a des preuves suffisantes. J'en ai aujourd'hui donné de nouvelles par les paroles. Dis que je veux être la dame de tous les peuples. Tu feras faire cette image. Tu la propageras en même temps que la prière que je t'ai donnée. Tel est aujourd'hui mon désir, que la prière soit traduite en de nombreuses langues, c'est la réponse pour ton Père spirituel. Pour les personnes qui voudraient noter cette prière, je les invite à prendre un papier et un crayon et je vais la redire lentement. Seigneur Jésus-Christ, Fils du Père, envoie à présent ton esprit sur la terre. Fais habiter l'Esprit Saint dans les cœurs de tous les peuples, afin qu'ils soient préservés de la corruption, des calamités et de la guerre. Que la dame de tous les peuples, la bienheureuse Vierge Marie, soit notre avocate. Amen. Au sujet du dogme nouveau dont la Vierge Marie demande la proclamation, elle s'exprime ainsi. Écoute et comprends. Je t'explique, je répète. Le Fils vint dans le monde comme rédempteur des hommes. Et l'œuvre de la rédemption, c'était la croix. Il était envoyé par le Père. Mais maintenant, le Père et le Fils veulent envoyer la Dame, l'envoyer à travers le monde entier. Car c'est elle aussi qui jadis a précédé le Fils. C'est par elle que le Fils est venu parmi nous, et c'est elle qui l'a suivi. C'est pourquoi maintenant je suis debout sur le monde, le globe terrestre, et la croix y est solidement fixée et plantée. Maintenant la Dame vient et se tient devant la croix, comme la mère du Fils, la mère qui, avec lui, a accompli l'œuvre de la rédemption, du salut du monde. L'image, en effet, représente la Vierge Marie les mains ouvertes, debout sur un globe terrestre, et derrière elle, il y a une grande croix, et tout autour de ce globe terrestre, on voit beaucoup de personnes, beaucoup de monde, représentant tous les peuples du monde. C'est pourquoi, ma fille, il faut dès maintenant porter cette image au monde, car le monde a de nouveau besoin de la croix. Et la dame est debout devant la croix en qualité de co-rédemptrice et de médiatrice. Bien des controverses s'élèveront à ce sujet. Il ne faut pas que l'Église de Rome craigne de s'engager dans ce débat. Cela ne pourra que la rendre plus forte et plus puissante. Je le dis pour les théologiens. Je leur dis en outre, prenez cette affaire au sérieux. Je le répète, le Fils est pour son œuvre. Choisis toujours ce qui est petit et simple. Répète donc après moi, le dogme nouveau sera le dogme de la co-rédemptrice. J'insiste sur ce préfixe co, C-O. Les douleurs du Fils, tant spirituelles que corporelles, la mère les a endurées avec lui. Elle a toujours précédé. Quand le Père l'eut choisie, elle était déjà la co-rédemptrice, c'est-à-dire associée au Rédempteur, coopératrice du Rédempteur, l'homme-Dieu, venu dans le monde. J'ai déjà dit combien ce dogme susciterait des oppositions. Toutefois, l'Église de Rome, qui aura beaucoup à lutter pour cela, le promulguera enfin. Car l'Église de Rome saura faire face aux résistances. L'Église de Rome croîtra en force et en puissance dans la mesure même où elle affrontera ces résistances. Ce que je désire, ce que j'attends de toi n'est rien d'autre que de pousser l'Église et les théologiens à s'engager dans cette lutte. Car la dame fut choisie pour donner naissance au Rédempteur du monde. Maintenant, le Père et le Fils et le Saint-Esprit veulent qu'elle revienne en ce monde en qualité de co-rédemptrice et de médiatrice. J'ai dit, ce temps-ci est notre temps.

Fils de Rome, sache où est ton devoir. Répands ces idées, apporte à nouveau le Christ. Le nouveau dogme, une fois promulgué, sera le dernier dogme marial. La Dame de tous les peuples, co-rédemptrice, médiatrice et avocate. Quand le dogme, le dernier dogme de l'histoire mariale aura été promulgué, alors la Dame de tous les peuples donnera la paix au monde. La vraie paix. Mais avant cela, il faut que les peuples, en union avec l'Église, prient la prière que j'ai donnée. Alors, on peut se poser la question, le Concile Vatican II a-t-il répondu à l'appel de la Vierge Marie ? Dans la Constitution dogmatique sur l'Église, Lumen Gentium, tout le chapitre 8 est consacré à la Vierge Marie. Et son titre est « La Bienheureuse Vierge Marie, Mère de Dieu, dans le mystère du Christ et de l'Église ». Nous pouvons trouver dans ces 18 paragraphes une très belle catéchèse biblique et théologique sur Marie, développée comme suit. Le rôle de la Bienheureuse Vierge Marie dans l'économie du salut. La Bienheureuse Vierge Marie et l'Église. Le culte de la Vierge Marie dans l'Église. Marie, signe d'espérance assurée et de consolation pour le peuple de Dieu en pèlerinage sur la terre. On peut lire ainsi la Bienheureuse Vierge avançant dans son pèlerinage de foi, gardant fidèlement l'union avec son Fils jusqu'à la croix et non sans un dessein divin, était debout, souffrant cruellement avec son Fils unique, associé d'un cœur maternel à son sacrifice, donnant à l'immolation de la victime née de sa chair le consentement de son amour pour être enfin, par le même Christ Jésus mourant sur la croix, donné comme sa mère aux disciples par ces mots « Femme, voici ton Fils ». Numéro 58. La Bienheureuse Vierge, la vénérable mère du divin Rédempteur, fut sur la terre généreusement associée à son œuvre à un titre absolument unique. Numéro 61. Comme l'explique lumineusement le Père Marie-Joseph Nicolas, dominicain, Marie est l'associée du Père dans le mystère de l'Incarnation, l'associée de son Fils Jésus dans le mystère de la Rédemption, et dans l'œuvre de grâce du Christ ressuscité. Le Concile continue en disant, après son assomption au ciel, son rôle dans le salut ne s'interrompt pas, par son intercession répétée, elle continue à nous offrir les dons qui assurent notre salut éternel. Son amour maternel la rend attentive aux frères de son Fils, dont le pèlerinage n'est pas achevé, et qui se trouve engagé dans les périls et les épreuves jusqu'à ce qu'il parvienne à la patrie bienheureuse. C'est pourquoi la Bienheureuse Vierge Marie est invoquée dans l'Église sous les titres d'avocate, d'auxiliatrice, de secourable, de médiatrice. Tout cela cependant entendu de telle sorte que nulle dérogation, nulle addition n'en résulte quant à la dignité et à l'efficacité de l'unique médiateur qui est le Christ. Vous voyez, on constate que les pères du Concile Vatican II ont voulu employer explicitement, pour qualifier la Vierge Marie, les vocables d'avocate et de médiatrice, mais ils n'ont pas employé le terme de co-rédemptrice. Cependant, ce vocable pourrait être facilement déduit de la théologie de ce chapitre 8 de la Constitution de l'Église, puisqu'elle dit « Marie associée à un titre spécifique et unique à son Fils pour coopérer au salut du monde ». Mais nous comprenons que dans le message d'Amsterdam, la Vierge Marie demande une définition et une proclamation faite solennellement par le souverain pontife comme la proclamation de son Immaculée Conception, et de son assomption
au ciel.

Cette proclamation n'a pas encore été faite. Quelques autres recommandations de la Vierge Marie. Dans ces messages, on peut glaner consignes et avertissements divers, donnés sans ordre logique au fil des apparitions. Nous avons retenu ceci. Les hommes s'obstinent à ne point voir la gravité de la situation mondiale. Ils sont devenus si superficiels qu'ils ne peuvent comprendre combien cet état de choses est néfaste pour la foi. L'Église, Rome, a maintenant sa chance. Tous les chrétiens de ce temps-ci sont responsables devant la postérité. Dis au pape que c'est bien la dame de tous les peuples qui l'assistera. Le pape mènera tout à bonne fin. Ce pape est un lutteur. Il s'agit du pape Pie XII. Il est le Saint-Père des chrétiens du présent et de l'avenir. Les peuples de l'avenir l'honoreront, il sera élevé auprès des nôtres. Aux chrétiens, je lance cet avertissement. Prenez donc conscience de la gravité de ce temps. Travaillez la main dans la main. Dressez la croix au milieu du monde. Vous êtes tous responsables de la tâche qui vous incombe en ce temps. Ne déviez pas, ne vous laissez pas entraîner par le mauvais esprit. Priez chaque jour le Seigneur Jésus, Fils du Père. Il envoie le Saint-Esprit en ce monde et dans vos cœurs. Et la Dame de tous les peuples sera votre avocate. Attention, les puissances de l'enfer vont se déchaîner, mais elles ne vaincront pas la Dame de tous les peuples. Le pape de Rome a une tâche plus écrasante que n'était celle de tous ceux qui l'ont précédé. Vous autres, hommes, aidez le Saint-Père. Faites ce qu'ils sont, ils vous donnent l'exemple. Lisez et méditez ces encycliques. Que le monde se conforme à leur enseignement. Et l'esprit d'illusion, de mensonge et de tromperie n'aura plus de prise sur lui. Allez au miracle quotidien. Au sacrifice de chaque jour, c'est-à-dire la messe, l'Eucharistie. À de nombreuses reprises, la Vierge Marie met en garde contre les faux prophètes et contre les idéologies d'erreur et de mensonge. L'athéisme, l'humanisme sans Dieu, le communisme. Une vision semble importante, celle du 30 août 47. Je me vis comme transporté en un vaste appartement du Vatican. Le pape est assis. Il me semble que quelque chose de pas clair se trame. Des séances secrètes se tiennent au Vatican. À maintes reprises, des hommes se réunissent en secret et je crois comprendre qu'un délégué américain y assiste. Le pape est tenu au courant de ces complots. Et il sait pertinemment quelle en sera la suite. Devant lui, de nombreux papiers. Une apparente, une fallacieuse paix règne sur le monde. Mais en réalité, tout est camouflage. Plusieurs fois, la dame parle d'un mauvais esprit. L'esprit du triangle, qui tel un serpent s'insinue, aussi bien dans le monde que dans l'Église. Il s'agit, très probablement, de la franc-maçonnerie qui est une contre-église et qui, sous les dehors d'un humanisme ouvert et fraternel, a toujours travaillé depuis 3 siècles contre l'ordre naturel et chrétien. Toutes les lois contraires à cet ordre chrétien ont été votées en Europe depuis plus d'un siècle et ont été d'abord élaborées dans les loges maçonniques. La Vierge Marie dit « Peuple, soyez avertis ». Beaucoup se laissent séduire par l'esprit d'erreur, de mensonge et de tromperie. Pour conclure, terminons sur une note d'espérance. Il y aura de grands changements en Russie. Le Japon se convertira ainsi que la Chine. Ma prophétie, celle du Magnificat, tous les peuples me diront bienheureuse, sera tout entière accomplie quand le dogme sera proclamé. Le dogme, donc, de Marie co-rédemptrice. On pourra lire avec profit le livre de Maurice Caillet, Du secret des loges à la lumière du Christ,
C'est le témoignage d'un athée, franc-maçon, vénérable du Grand Orient, qui a découvert la lumière dans l'Église catholique. Je vous remercie de votre attention. À la semaine prochaine.

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Je te loue, Père, Seigneur du ciel et de la terre. Ce que tu as caché aux sages et aux savants, tu l'as révélé aux tout petits. Oui, Père, tu l'as voulu ainsi en ta bonté. Cette prière de louange, d'action de grâce, jaillit du cœur de Jésus sous l'action de l'Esprit-Saint. Jésus exulte de joie au retour des 72 disciples envoyés en mission. Jésus est touché profondément au récit de leur succès devant leur enthousiasme. Jésus s'émerveille de la bonté du Père qui se révèle aux hommes, mais tout spécialement aux tout-petits. Notre Seigneur, frères et sœurs, veut nous partager cette joie en cet été, au centre aéré, en vacances ou au travail. Que par son Esprit Saint, le Christ fasse de nous de fidèles disciples, écoutant sa parole, la mettant en pratique, mais aussi de courageux messagers de la bonne nouvelle. Nous ne pouvons pas nous dispenser de cela, frères et sœurs. Jésus compte sur nous. Nous sommes moins nombreux, mais soyons fervents, remplis de l'amour du Seigneur. Jésus se révèle dans l'évangile de saint Matthieu comme le Fils de Dieu, dans une intimité unique avec son Père. Il est aussi le Fils de l'homme, le Maître doux et humble, qui veut régner dans nos cœurs. Son royaume est un royaume spirituel et nous devons l'accueillir. La grâce nous est proposée, frères et sœurs, à nous de l'accueillir, de répondre oui avec Marie, oui à ce que le Seigneur nous demande aujourd'hui. Devenez mes disciples, car je suis doux et humble de cœur, et vous trouverez le repos pour vos âmes. En ces temps de fébrilité, d'inquiétude, eh bien, nous voulons nous vivre dans cette paix acquise par Jésus sur la croix, par toutes ses souffrances. Jésus, avec sa mère, nous conduit au repos, à la paix, et nous pouvons devenir des artisans de paix. Soyons profondément unis à Jésus. Demeurons en son amour. Saint Jean ne cesse de dire « Demeurez dans l'amour de Dieu, vous porterez du fruit. » Mais si vous vous détachez du cep, vous ne porterez plus aucun fruit. Jésus compte sur nous, tout spécialement, adresse bien sûr à ceux qui vont participer au centre aéré, mais bien sûr les autres, vous participerez par votre prière, par l'offrande de vos sacrifices. Il y a eu un gros travail certainement d'organisation et depuis pas mal de semaines et malgré le confinement, voilà, les fruits sont là déjà. Jésus nous demande la patience parce que s'occuper des enfants, évidemment, des jeunes et nous-mêmes, il a fallu qu'on soit patient avec nous, nous ne l'oublions pas. Et Jésus compte sur vous pour le faire connaître. Si vous partagez déjà cette foi avec nous, car donnez le Seigneur à nos frères, voilà le plus grand cadeau que nous pouvons leur faire. Nous ne sommes pas simplement des êtres pour vivre, jouir de cette vie, nous sommes faits pour l'éternité. Nous sommes faits pour la maison éternelle, pour Dieu, pour le ciel. Et Jésus révèle son intimité avec le Père. Il s'adresse à Dieu en l'appelant « Abba ». Ce terme araméen est l'équivalent de notre expression « Papa ». Aucun juif n'aurait osé recourir à Dieu avec un terme aussi familier. Certainement, nous ne sommes pas simples, nous ne sommes pas assez simples avec le bon Dieu. Seul Jésus peut en vérité parler ainsi à Dieu. Il est comme l'enfant comblé de l'amour du Père. Il nous dévoile le cœur de sa relation avec lui. Il est l'expression parfaite du Père. Il reçoit tout du Père et il le redonne tout
dans un élan d'amour continuel, éternel. Le Père aime son Fils, il a tout remis en sa main. Le don principal, c'est cette connaissance empreinte d'amour qui surpasse tout sentiment. Le Fils connaît et aime le Père, d'une connaissance équivalente à celle dont le Père connaît le Fils. Jésus, le Fils unique de Dieu, est au-delà de toute créature. Qui est-il ce Fils, si ce n'est Dieu lui-même? Et ce Fils de Dieu s'est abaissé dans son incarnation et sur la croix. Il s'est fait le tout petit par amour pour nous. Notre Seigneur, le Messie doux et humble, qui entre dans Jérusalem acclamé, mais qui, quelques jours après, sera condamné à mort, par sa douceur et son humilité, veut régner sur nos cœurs. Par sa victoire sur les désordres de l'homme pécheur, Jésus, roi doux et humble, acclamé par les Juifs à son entrée de Jérusalem, fait fleurir la justice et la paix, ses dons messianiques par excellence. À condition que nous acceptions de nous laisser aimer et de prendre sur nous son joug. Le joug représente la loi. Jésus miséricordieux veut nous pardonner et nous aimer. Sa loi d'amour est gravée dans nos cœurs. Et Jésus, le Fils de Dieu, vrai homme, vrai Dieu, nous rend libres en manifestant le vrai visage de Dieu. Comme il est dit aussi dans saint Jean, « Qui me voit, voit le Père ». En regardant le Christ, en contemplant le Christ, en le priant en silence, nous rencontrons la bonté, la tendresse, la pitié du Père. Et Jésus veut nous renouveler sans cesse dans son amour, dans sa miséricorde, afin que nous connaissions le repos, la paix. Il dépend de notre liberté d'accueillir ce don de Dieu. Nous sommes libres, frères et sœurs. Nous pouvons accueillir l'amour du Seigneur à la façon de Marie, qu'il me soit fait selon ta parole, ou plutôt nous pouvons partir, peut-être comme le jeune homme riche, sans accueillir ce don de Dieu en allant sur des biens matériels qui ne peuvent pas combler nos cœurs. Nous ne sommes pas faits pour ces biens matériels seulement, mais surtout pour l'éternité, la vie éternelle. Alors le Seigneur, dans sa pitié, sa miséricorde, nous attire à lui. Venez à moi, vous tous qui peinez sous le poids du fardeau. Quel est ce fardeau? Nos épreuves, nos péchés, notre lassitude, notre inquiétude. Si nous nous laissons attirer par Jésus, nous allons être remplis, comblés par l'amour du Seigneur. Alors les fardeaux paraîtront légers. L'amour rendra facile le poids de ces épreuves. Nous pourrons les porter avec Jésus. Jamais seuls. Si nous sommes seuls, nous sommes écrasés par le fardeau. Mais si nous sommes avec le Christ, la lumière jaillit au milieu des situations les plus obscures. Dans nos doutes, nos inquiétudes, la vie est ouverte. L'amour est prêt à se donner à nous. Jésus nous attire à lui, comme il l'a lui-même annoncé. Quand je serai élevé de terre, j'attirerai tous les hommes à moi. Oui, Seigneur Jésus, attirez-nous tout près de vous. Attirez-nous tout près de vous dans l'Eucharistie, dans l'adoration. Attirez-nous, Seigneur, près de vous, lorsque nous sommes même en présence de nos frères, de nos sœurs, des enfants, des jeunes. Vous restez avec nous pour nous conduire, pour nous guider dans nos tâches éducatives. C'est Jésus, le modèle des éducateurs, lui qui a formé ses apôtres et qui a laissé libres ses apôtres, puisque nous savons que Judas a trahi.
Sans liberté, nous n'avons plus de dignité humaine. Sainte Thérèse de l'Enfant Jésus et de la Sainte Face, docteur de l'Église, dans l'histoire d'une âme, donc le récit passe de sa vie, mais des grâces qu'elle a reçues, de la miséricorde du Père, nous invite à cette union à Dieu. Qu'est-ce donc de demander d'être attiré par Jésus, sinon de s'unir d'une manière intime à l'objet qui captive le cœur? Si le feu et le fer avaient la raison, et que ce dernier disait à l'autre « attire-moi », ne prouverait-il pas qu'il désire s'identifier au feu de manière qu'il le pénètre et l'imbibe de sa brûlante substance et semble ne faire qu'un avec lui? Alors sainte Thérèse nous dit quelle est sa prière. Peut-être que nous pouvons nous unir à elle pour demander cela à chacun de nous. Jésus, c'est un brasier d'amour. Un cœur sacré de Jésus, brasier d'amour. Brûle nos cœurs de ton feu. Voici ma prière. Je demande à Jésus de m'attirer dans les flammes de son amour, de m'unir si étroitement à lui que Jésus vive et agisse en moi. Je sens que plus le feu de l'amour embrasera mon cœur, plus je dirai « attirez-moi, Seigneur », plus aussi les âmes qui s'approcheront de moi, plus ces âmes courront avec vitesse à l'odeur des parfums de leur bien-aimé. Car une âme embrasée d'amour ne peut rester inactive. » À travers ces paroles de Sainte Thérèse de l'Enfant Jésus, nous sommes tous conviés à nous laisser attirer par Jésus en cet été. Et ainsi, vous participez tous à l'œuvre d'évangélisation. Il y a ceux qui vont annoncer la parole, ceux qui vont rencontrer, nous allons nous rencontrer les uns les autres, mieux nous connaître, mais aussi ceux qui prieront, qui offriront des sacrifices cachés. Et ainsi, tous nous participerons à cette belle œuvre d'évangélisation. Jésus compte sur nous, novices, religieux, sœurs, animateurs, animatrices, fidèles du patron, pour communiquer la joie d'aimer Dieu. Jésus compte sur nous pour le connaître, l'aimer, mais le faire connaître et aimer des tout-petits. Alors des fois, nous allons dire, c'est trop difficile, voilà, ils ne connaissent pas, ils ne sont pas baptisés. Non, frères et sœurs, soyons missionnaires. Si nous aimons le Christ, nous ne pouvons pas rester sans annoncer le Seigneur. Nous sommes tous conviés à cette évangélisation, et si nous y croyons, Jésus répondra certainement.

Ne vous faites pas donner le titre de maître, car vous n'avez qu'un seul maître, le Christ. Matthieu 23, 10.

0: Là, chers frères et sœurs bien-aimés dans le Seigneur, nous rendons de vives actions de grâce à notre Dieu qui, de toute éternité, nous a choisis, comme dit saint Paul dans l'Épître aux Éphésiens, pour que nous participions pleinement à sa nature divine. Il nous a prédestinés dans son amour à être ses enfants d'adoption par Jésus le Christ, selon le bon plaisir de sa volonté. La louange de la gloire de sa grâce qu'il nous a accordée en son bien-aimé. En lui, nous avons la rédemption par son sang, la rémission des péchés. Frères et sœurs bien-aimés, ce texte porté sur les ailes de l'Esprit, déclamé par saint Paul dans l'Épître aux Éphésiens que nous prions habituellement au bréviaire, nous dit tout de tout le dessein d'amour infini que Dieu a pour nous. De toute éternité, nous avons été conçus en lui et préparés et prédestinés à être pour lui des fils adoptifs en Jésus le Christ. Et ici, frères et sœurs bien-aimés, tout ceci avant la fondation du monde, au début de la création, avant même que les choses soient, nous étions déjà conçus et prédestinés à partager de manière parfaite la vie divine. Ceci, frères et sœurs d'amour, le Seigneur le confirme et saint Paul le redit dans l'Épître aux Romains au chapitre 8 du verset 17. Si nous sommes enfants de Dieu, nous sommes aussi héritiers. Héritiers de Dieu et co-héritiers avec le Christ. Voici que nous avons déjà tracé de toute éternité notre vocation. C'est d'être entièrement, parfaitement généré et porté en Dieu. Être entièrement, parfaitement des images, des icônes de la Trinité bienheureuse. Et ceci, frères et sœurs bien-aimés, il n'y a aucun doute à cela. Et nous ne nous sommes pas concertés avec le Père Pierre pour ce texte de l'Apocalypse au chapitre 21, où saint Jean voit descendre du ciel un ciel nouveau et une terre nouvelle, la Jérusalem nouvelle. Je vis la ville sainte, la nouvelle Jérusalem, descendre du ciel d'auprès de Dieu, belle comme une mariée qui s'est parée pour son époux. Et j'entendis une forte voix venant du trône qui disait, « Voici la tente de Dieu parmi les hommes. Voici la tente de Dieu parmi les hommes. » Le ciel est descendu sur la terre, frères et sœurs bien-aimés. Le ciel est, « Voici la tente de Dieu parmi les hommes. » Et j'entendis une voix venant du trône qui disait, « Voici la tente de... Il habitera avec eux. Ils seront mon peuple, ils seront son peuple. Et lui, Dieu avec eux, sera leur Dieu. » Nous voyons bien que très clairement défini, de manière nette, précise, sans aucune circonvolution, cette vérité que Dieu vient habiter la terre, la Jérusalem céleste vient se déposer dans la tente de l'humanité, et frères et sœurs bien-aimés, le ciel et la terre ne font plus qu'une. Cette belle Jérusalem contemplée par saint Jean, et effectivement, l'image de l'Église, comme le confirme le Concile, frères et sœurs bien-aimés, de manière très, très précise. Le Concile dit dans Lumen Gentium, le texte sur l'Église, il dit que le Seigneur Jésus a posé le commencement de son Église en prêchant l'heureuse nouvelle, l'avènement du règne de Dieu promis dans les Écritures depuis les siècles. Cela veut dire que ce royaume de Dieu est promis par Dieu de toute éternité. Jésus l'a prêché et le temps est venu pour l'accomplir. Il continue dans au paragraphe 3, « Pour accomplir la volonté du Père, le Christ inaugura le royaume des cieux sur la terre. » Le Christ inaugura le royaume des cieux sur la terre, l'Église. L'Église est le règne du Christ déjà mystérieusement présent. Frères et sœurs bien-aimés, voilà placé dans son prototype et dans sa réalité prééternelle, la réalité de l'Église. Donc, belle paraît comme une épouse pour son époux, comme une fiancée pour son fiancé. Et ce faisant, nous voyons que depuis que cette vérité a été établie de toute éternité, comme dit le Concile, dans l'esprit, l'entendement et l'amour de Dieu, cette réalité a été projetée dans la condition humaine qui est la nôtre, et nous pouvons nous poser véritablement la question: où est cette belle Église, parée comme une épouse pour son époux? Où est cette fiancée qui attend, bardée de tous ses beaux atouts,
1: pour attendre celui, l'agneau immolé? Où est cette belle église? Lorsque l'on sait, frères et sœurs bien-aimés, que déjà dès le commencement, y compris dans les Écritures déjà, les tensions ont commencé. On a vu déjà, lorsque la bonne nouvelle est prêchée, lorsque Jésus envoie ses disciples, Matthieu chapitre 28, « Allez de toutes les nations, faites des disciples, baptisez-les au nom du Père et du Fils et du Saint-Esprit, enseignez-leur tout ce que je vous ai appris, et moi je suis avec vous tous les jours jusqu'à la fin du monde. » Et à la Pentecôte, l'Église advient. Cette Église, frères et sœurs bien-aimés, on aurait dit avec l'effusion de l'Esprit, serait cette Jérusalem nouvelle, parfaite, déjà sur la terre. Mais déjà dès le début, on voit des tensions surgir. Et ce qui se passe est tout simplement ahurissant. Dans les Actes des Apôtres, au chapitre 6, c'est des questions de nourriture. C'est des femmes de conditions venues de l'hellénisme qui se plaignent que la distribution de nourriture n'est pas équitable et qu'il faut absolument, de toutes les façons, faire tout pour que des tensions sont nées à partir de la nourriture. Les apôtres ont été obligés d'instituer les diacres, frères et sœurs bien-aimés, pour qu'il y ait une relative paix. Et ça ne s'est pas arrêté là. Vient la question de l'accommodation des juifs venus, des chrétiens venus du judaïsme dans la nouvelle religion chrétienne qui se dessinait. Doit-on vivre exactement comme on vivait dans le judaïsme, dans la nouvelle foi chrétienne? Est-ce encore possible de se faire circoncis ou d'observer les prescriptions alimentaires de la judaïté? Ici, frères et sœurs bien-aimés, les tensions sont tellement vives que ils sont obligés, les apôtres, de convoquer le concile, le premier concile d'Église, Actes au chapitre 15. Et l'on voit, lorsque dans cette question, on voit déjà des tensions se mettre entre les apôtres. Paul va reprendre d'une manière particulièrement véhémente Pierre, lorsque, dans l'Épître aux Galates au chapitre 2, lorsque Pierre, alors qu'il était attablé avec les païens et tranquillement prenait leur repas avec eux, lorsqu'il voit ses frères venus de Jérusalem, alors il s'éloigne hypocritement et Paul va le reprendre en public et condamner cette duplicité qui est contraire justement à la vérité de l'évangile que Paul lui prêchait. On voit déjà les tensions naître, frères et sœurs bien-aimés. Et au fur et à mesure des années, les tensions vont se multiplier. Les conciles, quasiment les sept premiers conciles œcuméniques de l'Église, résolvaient des problèmes. Déjà, il fallait se poser la question, lorsque quelqu'un dit que Jésus n'a pas la même nature que Dieu, comment est-ce que c'est possible? Des tensions vont naître. Le premier concile, justement, des premiers siècles, celui de Nicée, de 325, va résoudre, tenter de résoudre ce problème. Ensuite, frères et sœurs d'amour, vient le moment où on se pose la question et la place du Saint-Esprit. Lorsque certains disent que l'Esprit Saint est un ange, l'Esprit Saint est un esprit évasif, évanescent, alors il faut convoquer un nouveau concile. Et le travail est ardu. Les querelles intestines sont d'une violence inouïe. Et alors on se pose la question, effectivement, où est cette belle église? Où est cette église parée comme une épouse pour son époux? Et vient la question de la double nature qui va provoquer successivement trois conciles. Est-ce que dans la personne de Jésus, quelle est la conjugaison, le lien entre sa nature humaine et sa nature divine? Et frères et sœurs bien-aimés, lorsque Nestorius dit que la Vierge Marie n'est pas la mère de Jésus Dieu et qu'il est simplement la mère de Jésus homme, vient le concile d'Éphèse, 431. Celui de Chalcédoine en 451 règle la question justement de la divinité de Jésus avec le problème que pose un certain moine archimandrique de Constantinople, Eutychès, 451. Et puis le concile de Constantinople II, toujours pour la même question. Voyez, frères et sœurs bien-aimés, je dresse volontairement le tableau cacophonique d'une église qui est pourtant déjà placée en Dieu comme étant une icône de gloire, de lumière, sans tache, sans aucune ride. Voici, frères et sœurs bien-aimés, que le Seigneur voit encore son Église continuer à se déchirer lorsque vient la question, effectivement, de la double volonté en Jésus. Est-ce qu'il y a en Jésus une double volonté? Est-ce qu'on peut considérer qu'il a une volonté humaine et une volonté divine? Certains disent oui, d'autres disent non. Alors un concile de nouveau se réunit, Constantinople 3 en 680-681. Et les divisions vont aller croissant, frères et sœurs bien-aimés. Et dans ces conciles, on voit des choses tout simplement épouvantables et incompréhensibles. Les évêques même qui parviennent à aller à la main, à se taper dessus dans les hémicycles et à se déchirer, et à déchirer les soutanes, voyez, jusqu'à ce que l'armée soit obligée de venir les séparer. Vous voyez, c'est bien aimé. Le brigandage d'Éphèse de 449. Où est l'Église belle, parée comme une épouse pour son époux? Frères et sœurs bien-aimés, et lorsque vient en 1054 le grand schisme entre l'Église d'Orient et l'Église d'Occident, justement ce schisme qui est bien plus politique et culturel que doctrinal, on est là devant une rupture majeure, une rupture majeure. Les déchirements sont violents. Et en Occident, l'Occident va affronter sa propre crise. Lorsque, en 1617, un certain Luther va afficher justement ses thèses sur l'église de Wittenberg, défendant un ensemble de choses qui vont entraîner la chrétienté dans une véritable division. La réforme luthérienne, la réforme protestante voit, et dans la réforme protestante, des courants se mettent tout aussi à se chamailler. Division sur division, on va de division en division, au point où aujourd'hui, Dieu seul sait le nombre d'églises, le nombre de dénominations chrétiennes qui existent. Vous voyez, frères et sœurs bien-aimés. Et puis, dans une rue de New York, dans une rue, il y a une église qui s'appelle Église de Dieu en Christ. Et quelques mètres plus loin, une autre qui s'appelle Église du Christ en Dieu. Vous voyez. Donc... Non, ils se sont divisés sur la simple question de l'Église en Christ ou en Dieu. Et voici, frères et sœurs bien-aimés, on y va d'émiettement en émiettement. Et on y va aujourd'hui plus que jamais. Et nous qui nous sommes constitués, frères et sœurs d'amour, en Église, une sainte catholique et apostolique dans laquelle Dieu infuse ses grâces de manière surabondante, bien de choses, frères et sœurs bien-aimés, se déroulent. Et on se pose la question, effectivement, où est cette belle Église? Lorsque l'on voit, depuis les déchirements des premiers siècles, lorsque l'Église affadit dans sa piété, lorsqu'elle est complètement absorbée et inscrite dans l'esprit du monde, lorsqu'on voit cette Église, frères et sœurs bien-aimés, qui n'a aucun égard pour la transcendance et la réalité ultime qui est Dieu, alors on va voir des crises se succéder. Et jusqu'au dernier concile, frères et sœurs d'amour, avec aujourd'hui une crise encore douloureuse au cœur de l'Église, entre ceux qui croient que le passé était bon et ceux qui croient qu'il ne faut plus venir au passé, ce qu'on appelle tradition, traditionnaliste et d'autres progressistes, ainsi de suite. Des déchirements n'ont plus fini. Et si on y ajoute son lot de scandales de tout genre, de la part des chefs ecclésiastiques comme de la part des fidèles, frères et sœurs bien-aimés, on se pose la question, où est l'Église belle, parée comme une épouse pour son époux? Et voici, frères et sœurs d'amour, regardons bien, qu'est-ce qui fera l'unité de l'Église? Qu'est-ce qui donnera la réalité de la splendeur de cette Église que contemple Saint Jean dans l'Apocalypse? Qu'est-ce qui réalisera cette parole d'Éphésiens? Qu'est-ce qui donnera la plénitude de cette gloire à cette Église déjà établie dans le cœur de Dieu? Puisqu'il est dit très clairement que depuis le commencement du monde, bien avant, Dieu avait dans sa tête cette Église, frères et sœurs bien-aimés. Et naturellement, dans le déroulement de la théologie ecclésiologique du Concile, il y a ceci de particulier, que tout, en fait, c'est en vue de l'Église, de cette communauté d'âmes priantes, assoiffées, belle, qui est la préfiguration du ciel et qui attend le ciel sur la terre. Voici, frères et sœurs bien-aimés, on parle justement de la création qui est sortie du chaos par la parole de Dieu et ensuite la création dans la création et poser l'Église. Et dans l'Église, le royaume de Dieu. Chaos, ecclésia. Chaos, cosmos, ecclésia, basileia, tout est où? Frères et sœurs bien-aimés, ici, on est ici dans quelque chose de particulièrement à vue humaine. L'Église est un champ de bataille jonché de ruines, où résonnent les sons discordants et cacophoniques des interprétations des mêmes évangiles. Où est l'Église belle? Frères et sœurs, avant d'entrer dans l'hypothèse et la proposition que je vous fais de cette unité de l'Église dans sa perfection, comme Dieu l'a voulu et comme il nous l'a montré, et comme il a dit que cela sera, voyons à peu près comment cette Église, frères et sœurs bien-aimés, au cours de l'histoire, dans les différentes péripéties dangereuses et particulièrement violentes, a s'en est sortie. Frères et sœurs d'amour, au Moyen-Âge, François d'Assise se convertit dans des conditions particulièrement dans une église qui avait complètement perdu la foi. C'est une église superficielle où les chefs ecclésiastiques se pavanent dans des calèches, où ils font bonne chère, où les chrétiens se tournent vers les hérésies, où il y a une sorte de... au point où il est complètement impossible à ce moment, à vue humaine, de penser que l'Église survivra. Voici que, alors qu'il prend le chemin sinueux et va dans cette église Saint-Damien à Assise, il s'agenouille devant cette croix byzantine que nous connaissons, et le Christ qui se meut, qui va se mouvoir sur la croix et lui dit par trois fois, « François, va rebâtir mon église qui tombe en ruine. François, va rebâtir mon église qui tombe en ruine. François, va rebâtir mon église qui tombe en ruine. » Et on peut se poser la question, frères et sœurs bien-aimés, et François, lui, qui prend la chose au premier degré, va lui aller chercher, déjà vendre les pièces de son père et les pièces de tissu de son père. Et avec de l'argent, il va prendre, acheter des cailloux et puis du ciment. Il va refaire, n'est-ce pas, de manière littérale, l'église de Saint-Damien, la petite chapelle. Jusqu'à ce qu'il comprenne que le Seigneur voulait qu'il rebâtisse autrement cette église. Et voici ce qui se passe, frères et sœurs bien-aimés. En 1207, l'année suivante, c'est le pape Innocent III qui, lui, va avoir un rêve, un songe. Et le pape Innocent III, qu'est-ce qu'il voit, frères et sœurs d'amour? Il voit la basilique Saint-Jean de Latran, qui est le symbole même de l'Église universelle. Frères et sœurs, qui est la cathédrale, justement, du pape. C'est cette église qui est en train de s'effondrer. Et qu'est-ce qu'il voit? Il voit un jeune pauvre, pouilleux, religieux, qui c'est lui qui est en train de soutenir les murs pour que cette église ne s'effondre pas. Et Benoît XVI, quand il commente ce passage, il dit, en fait, le pape Innocent III, c'était quelqu'un de féru de théologie. Il avait une forte et très grande et vaste culture intellectuelle. Il avait des connaissances en n'en plus finir sur le monde culturel, politique. Il avait un pouvoir politique réel. Il était pape, mais ce n'est pas lui qui a réussi à sauver l'Église. C'est un pauvre. Et qui était François d'Assise, frères et sœurs bien-aimés? François d'Assise était une icône du Christ. Il était uni au Seigneur de manière singulière et particulière. Dans la réalité, frères et sœurs bien-aimés, de cette intimité qu'il a configurée définitivement au Christ ressuscité, au point où il va pratiquement épouser la condition du crucifié et être dans l'histoire le premier stigmatisé, frères et sœurs d'amour, et en manifestant ainsi de manière pleine la vie de Jésus sur la terre. Jésus est capable de prendre forme en nous, et frères et sœurs bien-aimés, je vais en venir plus concrètement dans les minutes qui suivent. Jésus est capable de prendre forme en nous et de sauver son Église. Et lorsqu'on comprend la même, une situation similaire se produit, frères et sœurs, avec le schisme d'Occident, qui a duré 40 ans, deux successions apostoliques à Rome et à Avignon. On a vu bien de situations conflictuelles absolument, absolument épouvantables. 40 ans durant, on ne pouvait pas parier sur l'unité probable d'une Église. comme on peut encore le vivre timidement aujourd'hui. Ici, frères et sœurs bien-aimés, qui est-ce que Jésus, Dieu choisit? Qui est-ce que Dieu se choisit? Il choisit justement une pauvre tertiaire dominicaine, sans beaucoup de bagages, qui a intellectuel, à qui Dieu, Jésus lui-même a appris à écrire, voyez, frères et sœurs bien-aimés, à lire. Et il se le choisit pour réconcilier les deux papautés. Et alors, Sainte Catherine de Sienne va se rendre à Avignon après avoir écrit des lettres aux cardinaux et aux évêques pour demander allégeance au pape Grégoire XI. Dans un contexte de lutte politique et de conflit interne à l'Église, lorsque la ville de Florence, fortement opposée au pape, l'oblige à fuir en Avignon, la succession continue et les deux papes qui sont sur les deux trônes se disent tous les deux antipapes, renvoient, disent que l'autre est antipape. Et c'est cette pauvre fille qui va, en écrivant des lettres, en tentant de les amener à faire allégeance au pape légitime, va se rendre à Avignon, convaincre Grégoire XI, frères et sœurs bien-aimés, de retourner à Rome. Et c'est alors que 40 ans de schisme prennent fin. Dieu, qui a-t-il choisi? A-t-il choisi un docteur en théologie? A-t-il choisi un homme savant, je ne sais de quelle culture? A-t-il choisi un homme politique puissant, capable de dire une phrase et que tous des milliers de peuples s'exécutent? Il a choisi une pauvre humble qui était calfeutrée dans sa chambre, priant sans cesse, faisant, vivant une vie de mortification et de prière continuelle. Et voilà ce que Dieu utilise, frères et sœurs d'amour, pour sauver, réconcilier et rebâtir son Église. Frères et sœurs bien-aimés, on peut redire les mêmes choses sur différents contextes historiques. Ignace de Loyola qui advient au moment où la papauté est complètement ruinée par des scandales. Lorsque le Paul III est élu, voici, frères et sœurs bien-aimés, tout ce qui a été fait pour tenter de réconcilier l'Église, rien n'a marché. Et c'est lorsque Paul III reçoit Ignace de Loyola avec le nouvel ordre qui a une visée fortement ecclésiale et marquée par l'obéissance, va travailler avec la constitution de cet ordre à recoudre la tunique déchirée du Christ. Nous voici, frères et sœurs bien-aimés, au cœur du grand mystère de la manière dont Dieu agit quand il veut œuvrer. Il ne se sert pas des puissants. Il renverse les puissants de leur trône, il élève les humbles. Il comble de bien les affamés, renvoie les riches les mains vides. Voici donc le secret ultime de l'unité de l'Église, frères et sœurs d'amour, c'est dans la communion avec Dieu. C'est dans l'intimité avec le Seigneur, c'est dans la transformation progressive de notre âme en lui. Et nous comprenons dans la prière de Jésus, frères et sœurs bien-aimés, sa prière sacerdotale, lorsqu'il dit « Père, je prie afin que tout soit un comme toi tu es en moi. » Jean 17, 21. Et c'est le même verset, frères et sœurs bien-aimés, qui est utilisé dans les tentatives de dialogue œcuménique qui ont montré plus ou moins justement leur efficacité, malheureusement éphémère, et qui se sont essoufflées. On a tenté des grands rassemblements œcuméniques, on a tenté des dialogues théologiques, l'Église catholique a engagé des dialogues théologiques dans tous les sens avec toutes les confessions chrétiennes qui existent. Mais on voit bien qu'il y a quelque chose qui, cette Église, et attendu et encore attendu. L'Église belle, unie, l'Église paraît comme une épouse pour son époux. Et voici, frères et sœurs bien-aimés, comprenons où se trouve peut-être la clé de cette unité. Le Seigneur prie, il dit, afin que tout soit un, comme toi tu es en moi, afin que tout soit un. Afin que tout soit un, comme toi tu es en moi. Cela veut dire quoi, frères et sœurs d'amour? Cela veut dire tout simplement que l'unité se fera lorsque nous aurons la ressemblance de Dieu. L'unité se fera lorsque nous serons parfaitement, intimement, viscéralement unis au Seigneur. L'unité se fera lorsque nous n'aurons avec Dieu qu'une seule et unique volonté. Frères et sœurs bien-aimés, vous me voyez venir. Voyez, frères et sœurs bien-aimés, l'unité, Jésus dit, afin que tout soit un, comme toi, Père, tu es en moi. Et il dit très clairement, frères et sœurs bien-aimés, Père Saint, garde-les dans ton amour que tu m'as donné, pour qu'ils soient un comme nous. Je ne prie pas pour eux, pour qu'ils soient un comme nous. Donc, que nous soyons un avec lui. Et comment est-ce que c'est possible, frères et sœurs d'amour? Comment est-ce que c'est possible d'être un avec Dieu exactement comme il est, dans la plénitude de ce qu'il est, dans le partage parfait de ses prérogatives, dans la communion substantielle avec la bienheureuse Trinité? Comment est-ce que c'est possible? Comment est-ce que c'est possible? Ce n'est tout simplement pas possible à vue humaine. Il faut que cela nous soit donné. Il faut que Dieu, frères et sœurs bien-aimés, réalise parfaitement cette unité en nous. Et comment est-ce qu'il le fait? Il dit, frères et sœurs d'amour, à cette servante de Dieu, Luisa Picaretta, que j'ai la joie d'étudier depuis un certain temps, que ça se fera, ce sera un cadeau. Un cadeau. Le cadeau, la vie divine nous est donnée, frères et sœurs bien-aimés, gratuitement, parfaitement, sans aucun effort titanesque de notre part, il nous est donné en cadeau. Il suffit, frères et sœurs d'amour, de le désirer. Donc il y a deux exigences, simplement. Là où nous avions un ensemble de travail absolument terrible dans l'ordre des mortifications, des macérations et toutes sortes de pénitences pour tenter d'obtenir, de voir la grâce sanctifiante se déployer librement en nous, Jésus nous dit aujourd'hui, mon enfant, tu peux être en train de prendre ton café et je prends mon café en toi. Voyez, ah, voyez ça, c'est fou, frères et sœurs bien-aimés. Tu peux être en train de marcher, de t'amuser, de faire tes jeux de société, et je le fais avec toi et je te donne le ciel. Je fais descendre le ciel sur la terre. Au moment où tu es en train de le faire, tout simplement parce que je suis en toi et je fais cela en toi, parce que tu m'as donné ta volonté t'a communié à la mienne. Frères et sœurs d'amour, le Seigneur dit dans les écrits des mystiques du Carmel, les maîtres spirituels qui nous ont inspirés de manière particulièrement puissante dans l'ordre de cette intimité avec le Seigneur, on voit ces vérités se dessiner. Et encore de manière plus proéminente, chez Sainte Élisabeth de la Trinité, lorsqu'elle demande que la Trinité bienheureuse vienne l'instituer, l'investir et lui donner toute la parfaite ressemblance, et qu'elle soit le prolongement, une humanité de surcroît. Il s'ensuit, frères et sœurs bien-aimés, que notre âme est disposée à contenir la Trinité. Nous sommes en capacité d'être des êtres trinitaires. Voyez. Si nous ouvrons notre cœur largement, si nous sommes totalement épanouis dans ce don et cette totale dépossession de nous-mêmes, frères et sœurs bien-aimés, la Trinité vient nous investir et nous devenons des êtres trinitaires. Nous devenons tous des petits Jésus, voyez, nous devenons tous de cet esprit. Voyez, quand nous serons véritablement remplis de cette vérité, de cette plénitude de la vie de Dieu, frères et sœurs bien-aimés, alors chacun sera le petit Jésus qui va, frères et sœurs d'amour, rebâtir, restaurer et reconstruire l'Église. Voyez, l'unité sera donc pas à chercher, frères et sœurs d'amour, dans des stratégies politico-religieuses. Ce ne sera pas à chercher dans des grandes activités. Ce ne sera pas à chercher dans des rassemblements œcuméniques ou des dialogues théologiques où on tente de rafistoler le peu qu'on peut tout en gardant le strict respect pour l'autre pour ne pas, juste pas l'offenser. Il ne faut pas marcher sur ces plates-bandes parce qu'on risque de le heurter, de le blesser. Où est la vérité, l'impossibilité de se retrouver dans une unique vérité substantielle. Ici, frères et sœurs bien-aimés, Jésus dit, au fur et à mesure que les âmes seront remplies de moi, au fur et à mesure qu'ils auront mon visage, au fur et à mesure qu'ils auront mes lèvres pour parler, au fur et à mesure qu'ils auront mes oreilles pour écouter, au fur et à mesure qu'ils auront mes pieds pour marcher, au fur et à mesure qu'ils auront mes mains pour agir, l'unité ne sera plus qu'une question de formalité. Voyez, frères et sœurs d'amour, Jésus verra Jésus en chacun. Voyez, nous, les Jésus marcheront dans les rues et se reconnaîtront. Jésus, voyez, saluera Jésus, voyez. Oui, frères et sœurs bien-aimés. Oui. Et ces églises, les églises, les frontières vont s'évanouiront naturellement et de manière paisible, sans aucun conflit, sans aucun pourparlers. Tout adviendra. Et nous comprenons, frères et sœurs d'amour, Jésus a dit que cela adviendra. Il ne peut pas avoir voulu son église pour que cette église sombre dans la ténèbre opaque de cette triste lamentation portée par et structurée par les conflits interminables et par des scandales à n'en plus finir. Le Seigneur ne peut pas avoir prié son Père de restaurer son royaume sur la terre dans son église mystérieusement présente s'il n'avait pas déjà réalisé parfaitement, frères et sœurs d'amour, cette vérité. Il dit à Luisa Picaretta qu'il a demandé, quand il a demandé à ses disciples de prier le Notre Père, il avait déjà obtenu son exaucement et sa réalité en lui, parce qu'il partage la même et unique volonté que son Père. Et comme ils ne peuvent pas être discordants, on ne peut pas dire, le Fils ne dit pas au Père, « Père, quel est ton avis ?» Et le Père ne dit, demande pas au Fils, « Fils, quel est ton avis ?» Et le Fils dit, « Moi, je pense plutôt comme ça. » Ce n'est pas, on peut plutôt voir comme ça. Ils ont une unique et parfaite volonté, une unique volonté qui est leur vie, qui les structure, qui les porte. Et comme il avait déjà obtenu cette prière de son Père, il a enseigné à ses disciples et dit depuis 2000 ans, ses disciples prient pour que vienne le règne, que ton nom soit sanctifié, que ton règne vienne, que ta volonté soit faite sur la terre comme au ciel. Voyez, frères et sœurs bien-aimés, que ta volonté soit faite sur la terre comme au ciel. Il s'ensuit, frères et sœurs bien-aimés, que dans cette vérité, le Seigneur dit, sinon j'aurais dit, Père, que garde mes fils, que le royaume que je suis venu inaugurer, qu'ils attendent que plus tard, ils le réalisent. Parce que ce n'est pas réalisable ici-bas. Mais il a plutôt dit que ton règne vienne, que ta volonté soit faite sur la terre comme au ciel. Et Jésus dit à Luisa Picaretta que sa prière sera exaucée. Sa prière sera exaucée. Frères et sœurs bien-aimés, elle sera exaucée. Et comme nous l'avons entendu du Père Pierre, il faut qu'il y ait... On passe par la mort. Et la mort, frères et sœurs bien-aimés, c'est la mort de notre volonté propre. C'est qui meurt, c'est qui doit mourir, pour qu'est-ce qui nous conduit aux ténèbres du péché? C'est notre volonté humaine.

réalité surnaturelle de la vie divine, il y a à la septième la réalité de la communion trinitaire. Mais Thérèse d'Avila dit, en fait, ce ne sera pas possible ici-bas. Et Jésus dit, ce sera possible d'être des êtres trinitaires ici, parce que nous avons été créés à son image et à sa ressemblance. Oui, frères et sœurs d'amour. Et Dieu veut nous restaurer dans cette origine et nous donner la plénitude de sa vie. C'est pourquoi, frères et sœurs d'amour, en dépit de cette situation cacophonique et chaotique de l'Église, dans son ensemble, pris dans les diversités de ses dénominations, nous avons, frères et sœurs d'amour, plus que jamais, la claire certitude que la belle Église manifestée dans cette vision de Saint Jean dans l'Apocalypse, la belle Église parée comme une épouse pour son époux, est déjà en train de prendre forme dans, au cœur de notre humanité. Et pour terminer, frères et sœurs d'amour, il est dit très clairement que cette Église ne se bâtira et ne se reconstruira pas sans Marie. C'est notre très sainte mère qui, dans ce manteau maternel, va porter cette Église nouvelle, lui donner ses atouts nouveaux et la revêtir de la splendeur, de la lumière, de la gloire de son Fils. Cette nouvelle Église se construira dans le cœur immaculé de Marie, frères et sœurs d'amour. Et Jésus dit à Luisa Picaretta que cette Église est déjà en train de se former et que Marie est en train de parcourir le monde, de rassembler ses enfants et de les porter dans son manteau maternel pour que cette Église nouvelle, frères et sœurs bien-aimés, illuminée par la gloire de son Fils et par les plaies de notre Sauveur, resplendisse de nouveau. Et voici ce qu'il dit dans ce texte, frères et sœurs bien-aimés. Pendant qu'il disait cela, mon doux Jésus m'a fait voir, c'est Luisa Picaretta qui parle, que la reine souveraine descendait du ciel avec une indescriptible majesté, une tendresse toute maternelle, et parcourait toutes les nations pour marquer ses chers enfants et ceux qui ne devaient pas être touchés par les fléaux. Les créatures que ma céleste maman avait marquées, les fléaux n'avaient pas le pouvoir de les toucher. Mon doux Jésus a donné le droit à sa maman de mettre en sûreté tous ceux qui lui plaisaient. Comme il était émouvant de voir, écoutons, frères et sœurs d'amour, on termine. Comme il était émouvant de voir la céleste impératrice parcourir toutes les parties du monde qu'elle prenait dans ses mains maternelles et les rassemblait contre son sein, les cachait sous son manteau, afin qu'aucun mal ne puisse toucher ceux que sa maternelle bonté plaçait sous sa protection, gardait et défendait. Oh, si chacun pouvait voir avec quel amour et quelle tendresse la céleste reine accomplissait cet office, tous pleureraient de consolation et aimeraient celle qui nous aime tant. Frères et sœurs bien-aimés, si nous voyons la notre très sainte mère qui parcourt le monde et qui est dans chacune de nos situations calamiteuse, en train de nous rassembler. N'aie pas peur, mon enfant. Rentre dans cette vie de communion avec mon Fils. Épouse sa volonté et je n'ai aucune crainte. Viens te blottir dans mon cœur immaculé. Je te donne tout ce qu'il faut. Rien ne t'arrivera. Tu es en sûreté entre mes bras. Tu es en sûreté gravée dans mon cœur immaculé. Frères et sœurs d'amour, voilà la vérité. Nous sommes sous le manteau de notre très sainte mère. Et nous n'avons plus à avoir peur, frères et sœurs bien-aimés. Plus que jamais, cette Église est en train de naître, de resplendir. Et justement, dans le thème qui m'a été demandé de traiter, frères et sœurs bien-aimés, l'Église sera rebâtie et restaurée, mais pas sans moi. Nous avons compris que dans un premier sens, c'est pas sans Jésus. Mais on peut le prendre aussi dans un sens plus personnel. Elle sera rebâtie, mais pas sans moi. Parce que je serai un autre Jésus, vous voyez. Voyez, frères et sœurs bien-aimés. Et que pouvons-nous dire d'autres frères et sœurs d'amour? Aimons Jésus, aimons le Seigneur. Blottissons-nous dans le manteau de sa très sainte mère. Et disons-lui, Seigneur, je te donne tout, tout ce que j'ai, tout ce que je suis, ma volonté, tout mon être, prends-le, Seigneur. Ma vie est à toi.

0: Fais d'elle ce qui te plaira. Je n'ai rien d'autre à gagner ici-bas, toi seul et toi seul, Seigneur. Et rappelons-nous ce que Saint Jésus dit à Saint Pierre, Matthieu 16, 18. Tu es pierre, et sur cette pierre, je bâtirai mon église. Les pouvoirs de la mort ne l'emporteront point contre elle. Tu es pierre, et sur cette pierre, je bâtirai mon église. Les pouvoirs de la mort ne l'emporteront point contre elle. Que notre très sainte mère, frères et sœurs bien-aimés, inscrive en nous cette assurance et nous donne déjà de goûter la vie du ciel, malgré les épreuves, au cœur de notre âme transformée en lui. Amen.
1: Merci, merci Père Gabriel Marie.

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2: Heureux les pauvres de cœur, car le royaume des cieux est à eux. Matthieu 5, 3.

0: J'ai donc accepté la charge très belle et difficile de vous aider à trouver des raisons d'espérer malgré toutes les difficultés, toutes les tentations de découragement que vous pouvez éprouver, soit dans votre vie personnelle, dans votre vie professionnelle, familiale, ou bien lorsque vous regardez l'Église ou le monde. Difficultés sur le plan personnel, je pense aux personnes qui viennent ici avec un sérieux ennui de santé, soit qu'elles viennent de le découvrir, soit qu'elles l'ont depuis longtemps, à toutes les personnes qui souffrent terriblement d'un incident qui vient de leur arriver suite à une gaffe, une perte de carte bleue par exemple, qu'on a égarée bêtement et on ne sait pas bien où elle est et on a oublié de prévenir la banque tout de suite, etc. Il y a un tas de contretemps comme ça dans la vie qui risquent de nous empêcher de profiter d'une session. Ou bien les personnes qui voient beaucoup de couples avec beaucoup d'enfants et qui voudraient bien avoir des enfants tout en étant mariés. Ou bien je pense à tous les célibataires ou les célibataires qui sont ici et que je salue très spécialement. Difficultés sur le plan familial. Vous avez peut-être un enfant qui a du mal à sortir de son adolescence, ou bien qui vient d'avoir un ennui de santé. Un grand adolescent qui a tout largué alors qu'il était allé au JMJ et qu'il était grand clerc dans votre paroisse. Un adolescent plus âgé qui n'en finit pas de vouloir se marier tout en vivant avec une copine. Peut-être que vous-même, vous êtes en difficulté dans votre couple et que vous êtes énervé quand vous voyez des couples qui témoignent de leur réconciliation parce que vous vous dites « Nous, nous n'y arrivons pas ». Difficultés sur le plan professionnel, comme elles sont nombreuses aujourd'hui, ceux qui sont en chômage ou qui ont peur de s'y trouver parce que leur entreprise a décidé de déménager. Ou bien vous avez un boulot qui ne vous intéresse pas tellement, ou des collègues de travail qui sont vraiment pénibles à longueur d'année. Difficulté quand vous regardez l'Église. J'étais il y a quelque temps en Suisse pour une conférence et on m'apprenait qu'à Fribourg, cette extraordinaire université qui a formé tant de prêtres et d'évêques, cette année, il y avait 0 séminariste en première année de théologie et quelques laïcs. Et puis votre curé qui a 47 clochers à gérer, c'est quand même pas l'idéal, même s'il le fait de son mieux. Et puis on est souvent découragé en voyant que les mœurs se dégradent. Je pense à tous ceux qui ont la simplicité de dire en confession qu'ils se sont abîmés les yeux parce qu'ils n'ont pas zappé assez vite sur un site plus ou moins porno qu'ils ont rencontré sur Internet. Comment ne pas se décourager ? Alors, il y a des solutions sur lesquelles je ne m'attarderai pas parce que ce ne sont pas les nôtres. Tous ceux qui adoptent plus ou moins la spiritualité du Nouvel Âge, qui reprend la philosophie du sud-est asiatique, il faut faire la girafe. Parce qu'on se persuade, et je ne me moque pas du Dalai Lama, je ne me moque pas des millions de gens qui sont arrivés à une certaine non-violence par cette spiritualité, tu te persuades que tout est bien, puisque tout est divin. Donc, tu fais comme à Carrefour, tu positives toujours. Ne dis pas, et en ce moment, il y a des gens qui suivent un enseignement comme cela dans plusieurs endroits de France. Ta femme t'a quitté, n'en fais pas un drame. Tu dis, ma femme a des besoins que je n'arrive plus à satisfaire, voilà. Ta femme est morte, t'en prends une autre. On disait déjà cela en Occident du temps du stoïcisme. Bon, ce n'est pas notre solution. Nous pensons qu'il y a des choses horribles. Dieu est en colère contre le mal. J'espère que vous ne faites pas dans votre paroisse des prières universelles du genre « Aide-nous, Seigneur, à toujours voir le côté positif des choses. » Non, le Seigneur, il est en colère contre le mal. Même si tous les éducateurs dignes de ce nom essayent toujours de voir le côté positif qu'il y a chez le loupard. C'était la grande idée de Baden-Powell, le fondateur du scoutisme. Il y a toujours 5% de bons dans un loubar de Londres. L'autre solution, c'est l'esprit sectaire. On se regroupe entre gens bien, parce que le monde est pourri, on ne s'en occupe pas. J'espère que ceux qui arrivent pour la première fois à Paray-le-Monial n'ont pas l'impression que telle est l'idée de l'Emmanuel qui organise ce rassemblement. Car si on aime se retrouver entre chrétiens convaincus, chanter la gloire de Dieu et prier ensemble, c'est pour mieux évangéliser le monde. Toutes les communautés nouvelles ont à cœur de se préoccuper du monde, de sa misère, et spécialement de sa misère spirituelle. Alors, il y a trois solutions chrétiennes. Il y en a une qui ne l'est pas tellement. Il y en a une qui l'est un peu plus. Et puis il y en a une qui l'est totalement. Vous vous doutez que c'est sur la troisième que je m'attarderai. Vous avez la solution des optimistes, dont la devise pourrait être celle de Guillaume d'Orange, « Il n'est pas nécessaire d'espérer pour entreprendre, ni de réussir pour persévérer. » Ce sont des gens qui voient toujours la bouteille à moitié pleine plutôt que la bouteille à moitié vide. Et certainement qu'il y a dans cette assemblée des gens qui ont la chance d'avoir ce tempérament optimiste, combattant. Ce n'est pas parce que j'ai perdu une bataille que j'ai perdu la guerre. Ne dites pas que ce problème est difficile, disait Foch. S'il n'était pas difficile, ce ne serait pas un problème. L'homme est grand quand il se mesure avec l'obstacle, Saint-Exupéry. Et comme me disait le prêtre merveilleux qui m'a formé dans ma jeunesse, « Messieurs, soyez des hommes, comme Jeanne d'Arc. » Un prêtre charismatique avant l'heure, vous savez, qui a fondé les colonies de vacances dans mon diocèse de Cambrai sans savoir shooter dans un ballon. Bon. Vous avez une solution un peu plus chrétienne. Elle est adoptée par beaucoup de responsables, même de communautés chrétiennes. Et elle n'est pas mauvaise, elle a sa part de vérité, mais elle ne permet pas de sortir vraiment du découragement parce qu'elle s'appuie uniquement sur des considérations d'ordre historique ou sociologique. C'est vrai que l'Église a connu beaucoup de crises depuis 20 siècles et on en est sorti. J'en énumère quelques-unes. Elles ont duré très longtemps. La crise gnostique. Vous avez tous entendu parler récemment de ce fameux évangile de Judas qui appartient à cette littérature gnostique. C'est-à-dire que beaucoup de chrétiens n'ont pas osé croire que Jésus ait pu aller aux toilettes. Dieu qui fait pipi, ça va encore, même pas ça, hein ? Donc il a fait semblant d'avoir un corps pour nous parler, mais ce n'était pas le vrai Jésus. Donc, dans l'évangile de Judas, Jésus demande à Judas de le tuer pour qu'il soit décorporé et qu'il retrouve sa vraie nature d'être spirituel, sans corps. Bon. Les premiers Gaulois, convertis au christianisme dans la vallée du Rhône, avaient tendance à penser comme ça. Et saint Irénée, deuxième évêque de Lyon, a dû beaucoup lutter contre eux. La crise cathare, qui a duré 5 siècles en Europe et qui reprend un peu la pensée des gnostiques, méprisant le corps. Elle n'a pas duré longtemps en France parce que Saint-Louis a obligé le comte de Toulouse à faire amende honorable à Notre-Dame de Paris. La Révolution française. Pensez, l'archevêque de Paris, Mgr Gobel, s'était déprêtrisé. Il avait jeté sa soutane aux orties. C'était lamentable du temps du curé d'Ars. Les gens ne savaient plus quoi penser. Et puis, il y a eu cette flambée extraordinaire de christianisme au XIXe siècle, toutes ces congrégations qui se sont fondées et qui ont évangélisé le monde. Jusqu'en 1945, tenez-vous bien, la moitié des missionnaires du monde étaient français. La moitié, plus de la moitié. Et plus de la moitié des religieuses apostoliques missionnaires du monde étaient françaises. Et maintenant, c'est la crise. Alors on se dit, oh, ça va repartir. Et je crois que ça repartira. On y reviendra. Et puis des considérations d'ordre sociologique. On s'aperçoit que s'il y a moins de monde dans les églises, il y a quand même des phénomènes nouveaux, comme ce rassemblement. Vous savez, des hommes et des femmes qui suivent la même retraite, ça date de 50 ans. C'est à Châteaudun de Galors que ça a démarré. Mettre des femmes et des hommes ensemble en retraite, ça ne se voyait pas. Renouveau de la spiritualité conjugale, création de communautés nouvelles, personnes qui se préparent avec soin à leur baptême, à leur mariage, au baptême de leurs enfants, nouvelles méthodes d'évangélisation, création de nouveaux séminaires. Il y a des signes de renouveau. Et c'est vrai qu'il faut savoir apprécier les signes des temps. Comme disait l'autre, un arbre qui tombe, ça fait beaucoup de bruit. Une forêt qui pousse dans le silence, ça ne se remarque pas. Mais j'ai envie d'arriver tout de suite à la troisième façon d'espérer quand on est chrétien. Elle est fondée non pas sur des considérations purement sociologiques ou historiques, mais sur la foi. L'espérance est la deuxième vertu théologale. Elle suppose la première, qui est la foi. Or, le gros problème d'aujourd'hui, c'est que dans notre Occident chrétien, beaucoup de chrétiens, même du dimanche, n'osent plus croire à deux vérités fondamentales que je vais vous rappeler avec joie ce matin et sans lesquelles vous ne pouvez pas conserver l'espérance en toutes circonstances. La première vérité, elle est déjà affirmée dans l'Ancien Testament, la première alliance. Et la deuxième vérité, c'est une spécificité de notre foi chrétienne. C'est le mystère de la croix. Premier mystère, il est étonnant, tellement étonnant qu'aujourd'hui, beaucoup de chrétiens n'ose plus l'affirmer avec autant de force, à savoir que tout est grâce, dirait la petite Thérèse. Je prêchais une retraite la semaine qui vient de s'écouler, et un monsieur m'a remis ce petit papier qui résume magnifiquement cette foi chrétienne. « Seigneur, tu sais mieux que moi ce qui est bon pour moi. » Si chacun d'entre vous y croyait, nous serions une assemblée chrétienne extraordinaire. Nous croirions à ce grand mystère de la providence. Que tout ce qui nous arrive, c'est réglé par un Jésus Pantocrator qui domine notre assemblée et qui tient en main le monde entier. Vous connaissez cette petite statue de l'enfant Jésus de Prague qui bénit de la main droite et qui tient dans sa main gauche le globe du cosmos, pour montrer que c'est lui qui mène le monde. Il est le maître des temps et de l'histoire. Le cardinal Schönborn, qui a eu la gentillesse de préfacer mon bouquin sur les paradoxes, dit dans la préface, « Le père d'Escouvement se dit prêt à payer immédiatement 20 000 euros, appareil monial je dis 40 000, à celui qui trouverait un saint, contestant le mystère de la Providence. Il n'a jamais eu à les payer, et il est sûr, d'ailleurs moi je ne parie que lorsque je suis sûr de gagner, bien sûr, bon, il n'aura jamais à les payer, car on ne trouve pas de saint contestant ce grand mystère, même si dans l'Église d'aujourd'hui, il est extrêmement contesté. C'est un grand mystère, pourquoi ? Parce que vous êtes obligés, si vous croyez, avec tous les saints, fameuse prière du père de Foucault, que vous avez chantée tout à l'heure, d'une certaine façon. « Mon Père, je m'abandonne à toi, fais de moi ce qu'il te plaira. Quoi que tu fasses, je te remercie, je suis prêt à tout, j'accepte tout. » C'est cette fameuse prière du père de Foucault que vous lisez sans doute régulièrement. Seulement autre chose est de la lire, autre chose d'y croire. « Nota bene préalable ». Ce que je dis, c'est un peu de théologie. Ce n'est pas de la pastorale. C'est évident que si je suis aumônier d'hôpital et que je rencontre Monseigneur Renaudin, ancien évêque de Pontoise, qui est mort d'un cancer du pancréas, et qui m'apprend qu'il a le cancer et qu'il ne va pas s'en remettre, même si c'est un évêque, je ne vais pas lui dire « Mon père, vous avez le cancer !»
1: C'est la volonté de Dieu. Chantons tout de suite le Magnificat. Faudrait complètement être dingue. En pastoral, on accompagne les gens, même les chrétiens, a fortiori les malcroyants. Mais il est quand même bon de temps en temps, c'est le rôle d'un enseignement, de nous rappeler la foi chrétienne plénière. Donc, nous croyons depuis 20 siècles, et les musulmans y croient encore d'ailleurs, c'est autre chose. Nous croyons que tout ce qui arrive, c'est Dieu qui le permet dans son extraordinaire sagesse. Alors pourquoi c'est mystérieux? Mais vous le sentez. Parce qu'il y a des choses qui sont complètement contraires à la volonté de Dieu, qui sont des injustices. Et les saints acceptent cela avec sérénité, parce qu'ils pensent que si Dieu a permis cette injustice, il a ses raisons. Monsieur Vincent, Saint Vincent de Paul, voilà quelqu'un qui n'était pas un résigné devant la misère du monde. Il perd un procès. On lui avait donné en rente viagère une ferme au sud-ouest de Paris, près de Saclay. Magouille, on prétend qu'il n'a pas reçu légitimement cette propriété. Et le tribunal ne l'autorise même pas à être remboursé des frais qu'il avait engagés dans cette ferme pour y installer les prêtres de la mission. Quelle est la réaction de M. Vincent quand on lui apprend le verdict du tribunal? Dieu soit loué. Je suppose que si le verdict avait été contraire, il aurait chanté encore plus « Dieu soit loué ». Mais il ne supporte pas que ses amis le plaignent. Mes amis, c'est la sainte volonté de Dieu. Et il en profite pour faire toute une instruction aux filles de la charité sur le mystère de la Providence. Le Padre Pio reçoit un jour la visite du fameux professeur italien Gemelli, ce grand chrétien qui a donné son nom à la clinique où Jean-Paul II a été si souvent opéré. Le professeur Gemelli demande à regarder les stigmates du Padre Pio. Vous ne verrez pas mes stigmates. Le bon Dieu ne m'a pas demandé de vous les montrer. Le professeur Gemelli en déduit que le Padre Pio est un imposteur, fait son rapport au Vatican. Le Vatican croit le témoignage de ce grand chrétien. Et du coup, le Padre Pio a été interdit de confesser pendant des années. Quelle injustice! Quelle bêtise! Mais le Padre Pio était un saint et il a reconnu la sainte volonté de Dieu à travers cette injustice du Vatican. S'il avait fait le contraire, on n'aurait même pas lancé un procès de canonisation pour le Padre Pio. Quand Jean-Paul II l'a béatifié, il n'a fait aucune allusion à ses stigmates, mais uniquement à sa foi. Un saint, c'est quelqu'un qui croit, malgré les apparences. Parce que c'est évident que ce n'est pas évident. Quand vous me dites « c'est pas évident », ce que vous me dites « mais c'est normal », c'est évident que ce n'est pas évident. Vous savez qu'on pourrait terminer toutes les homélies en disant « Incroyable, mais vrai !» Mais on me prendrait pour Jacques Martin, alors je ne le fais pas. Bon. C'est incroyable. Et d'autre part, ce sont des choses ce sont souvent des événements qui sont dus à la méchanceté des hommes et non pas à la volonté de Dieu. C'est dû à la liberté des hommes, mais les saints y reconnaissent la volonté de Dieu. Et par-dessus tout, Jésus. La passion de Jésus, elle a été fomentée, vous le savez, par le prince des ténèbres et la méchanceté des hommes. Ce n'est pas le Père qui a voulu que son fils soit torturé sur une croix, bien sûr. Et vous avez des catéchistes qui se contentent de dire cela aujourd'hui. Vous savez, mes enfants, ce n'est pas le bon Dieu qui a voulu la mort de son fils. Madame, on aurait pu s'en douter, parce que si le bon Dieu est bon, il ne peut pas vouloir des choses pareilles. Mais si vous voulez enseigner le vrai catéchisme, il faut ajouter ce que Jésus lui-même a dit à Gethsémani, « Père, que ta volonté soit faite et non la mienne ». Jésus a vu la volonté du Père
2: à travers la méchanceté des hommes. C'est quand même le béaba de notre foi, mes chers amis. Et c'est la première catéchèse de Jésus sur le chemin d'Emmaüs. Ne fallait-il pas que le Christ souffrit pour entrer dans sa gloire ? Et allez voir les Actes des apôtres. C'est la toute première homélie de saint Pierre le jour de la Pentecôte. Ce Jésus, dit-il aux gens de Jérusalem, vous l'avez tué ? Suivant un plan éternel de Dieu. Oh, comme je vous souhaite de retrouver cette grande vérité, source de la sérénité de tous les saints. Seulement, ce qui est terrible, c'est que les gens se précipitent à Nevers pour vénérer la petite Bernadette ou sur les reliques de Thérèse, mais ils ne veulent pas de l'enseignement de Thérèse et Bernadette. Bernadette, il faut adorer les desseins du bon Dieu, puisque rien n'arrive sans sa permission. Elle souffre terriblement à Nevers à ce moment-là. Il faut en venir à aimer pratiquement, constamment, par-dessus tout, cette sainte volonté de Dieu. Hosanna, voilà encore quelqu'un qui s'est bagarré contre la misère humaine, fondateur des conférences Saint-Vincent de Paul. La Providence, souverainement économe, ne prodigue pas les événements pour préparer un ouvrage médiocre. Le Dieu qui n'efface que pour écrire ne broie si durement les peuples que pour les régénérer. Abandonnons-nous. Mon Dieu, tu es là, je ne crains rien. Je te bénis de tout, car tout vient de ta main. Ou encore, vous savez qu'il est mort prématurément à 40 ans, en n'achevant pas tout ce qu'il avait comme projet, ce professeur de Sorbonne, en même temps que ce grand caritatif. Tu trouverais bien de la paix et du contentement si tu pouvais te pénétrer de ces idées, que nous ne sommes ici-bas que pour accomplir la volonté de la Providence. On a cru ça pendant 19 siècles et demi, mes chers amis. C'est à partir de 1960 que des chrétiens se sont mis à contester le mystère de la Providence. Ça fait partie de la crise de l'Occident chrétien. Des prêtres qui viennent d'Afrique, ils disent « Mais qu'est-ce que vous avez en France à contester tout ça ? Qu'est-ce qui vous prend ?» Après, vous vous étonnez de n'avoir personne dans vos séminaires et dans vos couvents. Qu'est-ce que vous avez à contester la foi séculaire de l'Église, de la Bible ? Que celui qui meurt laissant sa tâche inachevée est tout aussi avancé aux yeux de la suprême justice que celui qui a la loisir de l'achever tout entière. Que l'homme ne peut pas plus créer son être moral qu'il ne saurait créer son être physique, qu'on ne se fait point orateur, philosophe, artiste, homme de génie, mais qu'on est fait tel peu à peu et insensiblement par la conduite de Dieu. Les plus grands hommes sont ceux qui n'ont jamais fait d'avance le plan de leur destinée, mais se sont laissés mener par la main. Charles de Foucault, tout ce qui arrive est permis, préparé, disposé par toi pour le plus grand bien. Et Jean-Paul II. Alors quand je pense aux chrétiens qui acclament Jean-Paul II, mais qui ne veulent pas de son message sur la Providence, ils ne sont pas logiques. Ils font de la philosophie à leur gré, quand ça paraît trop comme les philosophes du XVIIIe siècle, à bas les mystères, c'est trop dur. On ne peut plus dire ça aujourd'hui. C'était bon pour le Moyen-Âge. Combien de fois j'entends dire ça ? C'était bon du Sainte-Thérèse ou du curé d'Ars, mais on est au XXe et même au XXIe siècle. Connaissez ce merveilleux testament de Jean-Paul II ? Aujourd'hui, je me sens riche de mon expérience et de la grande consolation d'avoir été l'objet de ton amour. Mon âme te chante sa reconnaissance. Mais je rencontre quotidiennement dans mon entourage des personnes âgées que tu éprouves fortement. Elles sont paralysées, handicapées, impotentes et souvent n'ont plus la force de te prier. D'autres ont perdu l'usage de leurs facultés mentales et ne peuvent plus t'atteindre à travers leur monde irréel. Je vois agir ces gens et je me dis, si c'était moi, alors Seigneur, aujourd'hui même, tandis que je jouis de la possession de toutes mes facultés motrices et mentales, c'était en 1985. Je t'offre à l'avance mon acceptation à ta sainte volonté. Et dès maintenant, je veux que si l'une ou l'autre de ces épreuves m'arrivait, elle puisse servir à ta gloire et au salut des âmes. Dès maintenant aussi, je te demande de soutenir de ta grâce les personnes qui auraient la tâche ingrate de venir en aide. Si un jour la maladie devait envahir mon cerveau et anéantir ma lucidité, ce qui n'est pas arrivé, déjà, Seigneur, ma soumission est devant toi et se poursuivra en une silencieuse adoration. Il est évident que si Jean-Paul II avait dit le contraire, on n'aurait même pas ouvert un procès de canonisation. Il se serait permis de nier un pan entier de la Bible, la Providence. Alors, il y a des gens qui voient facilement que tout est providentiel. Ils voient que ce qui leur arrive de mal tourne bien. Je pense à cet ancien élève, professeur de gymnastique, dans le collège de Douai, où j'ai été longtemps prof. Il se casse le poignet en faisant de la part fixe. Il va se faire soigner à l'hôpital. Et dans l'hôpital, il y avait, dans le service de l'hôpital, il y avait une petite Marie-Madeleine infirmière qui est devenue sa femme. Ah, tout est grâce. Eh, ou Mado Morin, dont le fils Patrick Devers s'est suicidé, celui qui devait jouer le rôle de Marcel Cerdan dans un film sur Édith Piaf. Elle a écrit un livre, et parce que c'était vrai, où elle explique que le suicide de son Patrick a été source pour elle de très grandes grâces. Je ne l'ai rencontré qu'un jour dans un ascenseur, aux éditions du Cerf. Entre le rez-de-chaussée et le troisième étage, j'ai eu le temps de lui poser la question. On a fait connaissance entre le rez-de-chaussée et le premier étage. Et ensuite, je lui ai demandé, « Madame, j'ai lu votre livre. Je suppose que vous ne diriez jamais cela dans une conférence. » « Bien sûr que non, mon père. » Je devinais la réponse. Imaginez quelqu'un dont le fils s'est suicidé et qui aurait finalement trouvé un certain avantage spirituel à ce suicide et qui irait faire des conférences en disant « Vous savez, si un jour votre fils se suicide, vous verrez, enfin quoi !» Non, il n'y a rien à voir. Mon père, qu'est-ce que Dieu me dit à travers ce cancer? Rien, madame. Le cancer ne parle pas de Dieu. Le cancer ne prouve pas la tendresse de Dieu. Vous croyez à la tendresse de Dieu malgré votre cancer. C'est la Bible qui me dit « Ma tendresse est sans mesure ». J'ai souffert d'un zona il y a quelques années. Alors je me tenais la tête en disant « Seigneur, ta tendresse est sans mesure ». Je ne sentais pas la tendresse de Dieu, mais je chantais mon zona. La foi, c'est de croire sur la parole de Dieu, et uniquement sur la parole de Dieu. Et non pas parce qu'on comprend. Alors de temps en temps, encore une fois, on comprend. C'est l'exception. Mais la plupart du temps, on ne voit pas pourquoi Dieu permet cette épreuve. Il n'y a rien à voir. C'est seulement dans le ciel qu'on verra que tout se tient. Que si Dieu l'a permis, c'est pour des raisons qui nous échappent. Vous savez que même les démons font la volonté de Dieu. C'est le comble, ça. Ils passent leur temps à désobéir à Dieu. Mais Dieu se sert des mauvais anges comme des bons anges pour réaliser ses desseins. Le curé d'Ars, le padre Pio, Mère Yvonne Aimée Malétroit, tous ceux qui, San Gemma Galgani, tous ceux qui ont eu mal à partir avec les démons, considérer que c'était Dieu qui permettait leur action. C'est le mystère de la providence. Je voudrais qu'un certain nombre se réconcilie aujourd'hui avec ce mystère de la providence. Lisez les saints, ils disent tous la même chose. Quand la petite Thérèse apprend que son papa est devenu fou, demi-dangereux, il était temps de l'enfermer à l'asile de Caen, la petite Thérèse voit à travers cette maladie mentale de papa, la main de Dieu. Bien sûr. Sinon, elle n'aurait même pas été, on n'aurait même pas ouvert un procès de canonisation. Tâchez de bien comprendre que c'est fondamental à votre espérance. Si Dieu permet telle épreuve, il a ses raisons. Mais il ne vous les montre pas. Ça sera dans le ciel que vous verrez l'endroit du canevas. Mais il y a quelque chose d'encore plus merveilleux et qui est une spécificité du Nouveau Testament, à savoir que dans nos épreuves, il y a quelque chose à offrir à Dieu. C'est unique dans l'histoire de la philosophie et des religions. Quand je souffre, pour n'importe quel motif, même si je suis responsable de cette souffrance, même si je suis responsable de cette maladie parce que j'ai trop fumé ou que j'ai trop bu, dans cette souffrance, je peux offrir mon sourire à Dieu et ça sauve le monde. Alors ça, c'est un mystère encore beaucoup plus grand. Pourquoi c'est un mystère ? Parce que nous avons l'impression que Dieu n'a pas besoin de ça pour sauver le monde. Et c'est vrai. Au XIIIe siècle, entre parenthèses, vous savez qu'on réfléchissait beaucoup au Moyen-Âge. Je dis ça parce qu'il y a parfois des chrétiens mal informés qui sortent cette bêtise. Aujourd'hui, on réfléchit plus qu'au Moyen-Âge. Vous dites une idiotie. Parce qu'au XIIIe siècle, à Paris, il n'y avait pas de physique, il n'y avait pas de chimie, il n'y avait pas de sciences nattes, il n'y avait pas d'informatique. Que faisaient les jeunes gens qui venaient de l'Europe entière à Paris faire des études de la philosophie et de la théologie à plein tube, un peu de musique et d'astronomie? Ils n'avaient que ça à faire. Il faut voir les questions qu'ils se posent. Donc, quand saint Thomas, au XIIIe siècle, commence son cours sur le Christ, qu'on appelle la troisième partie de la somme théologique, il se pose la question. Est-ce que Dieu n'aurait pas pu nous réconcilier avec lui simplement parce qu'il est bon, comme le père de l'enfant prodigue? Le père de l'enfant prodigue n'exige rien de son fils pour lui pardonner. Il se contente de le serrer contre sa poitrine et de l'embrasser. C'est ce que pensent les juifs et les musulmans. Dieu nous pardonne parce qu'il est miséricordieux, point. Et les chrétiens affirment, mais justement, il y en a aujourd'hui qui n'osent plus y croire, et c'est la raison de la toute dernière encyclique de Jean-Paul II sur l'Eucharistie. Allez voir le début de cette encyclique. Jean-Paul II n'avait rien de nouveau à nous dire sur l'Eucharistie, mais il a voulu rappeler ce mystère contesté dans l'Occident chrétien du caractère sacrificiel de la croix et de la messe, à savoir que la messe, ce n'est pas seulement un repas où Jésus se donne en nourriture, mais c'est un sacrifice où Jésus s'offre en sacrifice, en rédemption du monde. Nous t'offrons son corps et son sang, le sacrifice qui est digne de toi et qui sauve le monde. Regarde, Seigneur, le sacrifice de ton Église et daigne reconnaître celui de ton Fils qui nous a réconciliés dans ton alliance. Par le sacrifice qui nous réconcilie avec toi, étends au monde entier le salut et la paix. Alors Jean-Paul II sait quand, dans l'Occident chrétien, il y a des intellectuels qui s'offusquent d'un tel mystère. Enfin, Dieu a besoin de sacrifice pour nous pardonner. Mais alors on est revenu à l'époque des Aztèques, au Mexique, qui offrait 5000 esclaves à la divinité en s'imaginant que ça allait lui faire plaisir. Ou bien à la religion cananéenne, où l'on offrait des petits-enfants aux dieux cananéens pour s'allier leur bonne grâce. Ou à la religion grecque, où l'on offre Iphigénie à la colère des dieux pour qu'ils envoient le vent favorable sur la flotte. Mais c'est du paganisme. La croix, ce n'est pas un sacrifice offert au Père. C'est une manifestation de l'amour de Dieu. Et comme c'est vrai, c'est une manifestation de l'amour de Dieu. Regarde ton crucifix et tais-toi. C'est ce que nous faisons tous dans la Semaine Sainte. Mais, rappelle Jean-Paul II, c'est plus que ça la croix. Tout le Nouveau Testament proclame que la mort de Jésus sur la croix, c'est un sacrifice que Dieu a voulu recevoir. Il aurait pu s'en passer, mais il a voulu le recevoir. C'est le paradoxe. Il nous aime gratuitement. Regardez, ce matin, lorsque vous étiez encore dans une PPP, dans une position parallèle au plancher, Dieu vous aimait déjà. Alors, vous ne dites pas trop ça à vos enfants, parce qu'ils resteraient au pieu toute la journée. Mais c'est vrai, Dieu nous aime gratuitement. Il ne nous aime pas parce que nous sommes à part elmonial. Il nous aime parce que c'est un père qui ne peut pas faire autrement que d'aimer ses gosses. Donc c'est vrai. Et il aime beaucoup nous pardonner. Nouveau Testament, les évangiles, saint Paul, saint Jean, l'épître aux Hébreux, les actes des apôtres, l'Apocalypse, tous les livres du Nouveau Testament proclament que la mort de Jésus sur la croix est un sacrifice qui sauve le monde. Ceci est le calice de mon sang répandu pour vous et la multitude en rémission des péchés. Et du coup, tous les sacrifices sanglants de l'Ancien Testament prennent signification. Pourquoi Dieu a-t-il voulu que pendant des siècles, on offre des boucs, des taureaux, des colombes, qu'on fasse toute cette boucherie dans le temple de Jérusalem? C'est Dieu lui-même qui l'a voulu. C'est le livre de Lévitique qui organise ces sacrifices sanglants. Pourquoi Dieu l'a voulu? Pour annoncer le sacrifice sanglant du calvaire par lequel nous serions réconciliés avec Dieu. Nous ne sommes pas seulement sauvés par la miséricorde du Père, mais par le sacrifice du Fils. Et si vous n'y croyez pas, daignez ne plus venir à vos eucharisties. Nous t'offrons son corps et son sang, le sacrifice qui est digne de toi et qui sauve le monde. Et du coup, et c'est la bonne nouvelle, c'est au cœur de la bonne nouvelle, tous nos sacrifices ont une valeur. Vous n'annonceriez plus ce qui est le cœur du christianisme, sous prétexte que c'est mystérieux. C'est cela qui évangélise, c'est cela qui fera revenir nos gens dans les paroisses et dans les églises et dans les couvents. Et imaginez que je sois prêtre uniquement, vous savez mes frères, bon Dieu il est bon, hein. Il est bon le bon Dieu, ah oui. Vous restez dans votre maison le dimanche matin, il vous aime quand même. Et le plus fort, c'est que c'est vrai. Mais si vous ne dites que ça, les gens ils restent chez eux, à laver leur voiture ou à faire leur comptabilité. Le Seigneur, il a besoin de vous. Il a voulu avoir besoin de vous. Parce que Dieu n'est pas paternaliste, voyez-vous. Qu'est-ce que c'est que le paternalisme? C'est quand on aime ses enfants sans rien attendre d'eux. Ou bien sûr que vous n'aimez pas vos enfants pour le petit cadeau qu'il vous offre à la fête des pères ou à la fête des mères, bien sûr. Vous n'en avez pas besoin, mais vous ne le dédaignez pas. Sinon, vous n'aimeriez pas vraiment vos enfants. Eh bien, Dieu nous aime tellement d'un amour nuptial, d'un amour non paternaliste, qu'il a voulu que les hommes puissent lui offrir quelque chose en rémission de leurs péchés et pour le salut de leurs frères. Et c'est passionnant. On n'entre pas seulement au séminaire, au couvent et dans les églises pour recevoir, mais pour donner. Est-ce que vous venez à la messe pour donner quelque chose? Est-ce que vous pensez à offrir les sourires que vous conservez au milieu de vos épreuves? Dieu en a besoin. Hier en voiture, j'avais un souci. J'ai passé tout mon voyage à offrir ce souci au Seigneur, mon sourire au milieu de ce souci, et ça lui plaît. Il n'y avait personne qui le voyait. J'étais dans ma petite voiture, mais le Seigneur, il avait besoin de mes sourires. Ça sauve le monde. La vie a un sens. On n'est pas sur terre en attendant que ça se passe. On est ici dans une grande entreprise de sauvetage. Il dépend de nous que les gens réussissent leur éternité ou non. Ce n'est pas joué d'avance. Voyez, un André Malraux, ministre de la Culture, n'y croyez pas. Mais il vous aurait fait 6 heures de cours d'histoire de l'art pour vous dire que c'est le summum de l'art chrétien. Ces visages gothiques qui souffrent, qui sont ridés, mais qui savent que leur souffrance n'est pas inutile. Quand je vois un visage gothique au portail de cathédrale, je vois quelqu'un qui réussit sa vie parce qu'il sait que sa souffrance n'est pas inutile. Je pense ici à tous ceux qui ne réussissent pas tellement leur foyer, ou même dont le foyer s'est dissocié. Vous avez raté l'idéal de votre jeunesse, former un foyer magnifique où les enfants puissent s'épanouir merveilleusement, c'est râpé. Vous avez raté votre foyer, mais vous n'avez pas raté votre vie. Parce que si vous offrez votre sourire au milieu de cette souffrance, vous sauvez tous les autres foyers. Et il y a ici des foyers qui réussissent leur vie et leur couple et leurs enfants, parce qu'il y a des couples sans enfants qui offrent leur stérilité pour le salut des autres, et parce qu'il y a des divorcés qui offrent leur souffrance au milieu du bonheur des autres. C'est le problème des martyrs. Pensez à tous ces jeunes du 19e siècle qui sont entrés aux missions étrangères de Paris. 6 ans de séminaire, 3 ans pour apprendre le chinois ou le vietnamien. Ils partent là-bas, et au lieu de convertir les gens, ils leur font faire un nouveau péché mortel, puisqu'ils se font tuer par eux. Ils auraient mieux fait de rester chez eux. Eh bien non. Ils pensent qu'en offrant leurs souffrances, leurs épreuves, leurs martyrs, par Jésus, avec lui et en lui, ils sauvent le monde. C'est la grande espérance de tous les martyrs. Suivant le mot de Tertullien, Sanguis martyrum, semen christianorum, le sang des martyrs est une semence de chrétiens. Et c'est la raison pour laquelle, la raison surnaturelle pour laquelle, je crois qu'il va y avoir explosion du christianisme au XXIe siècle. Tous les historiens sont d'accord pour dire qu'il y a eu plus de martyrs au XXe siècle que dans les 19 siècles précédents réunis. Il y a eu notamment derrière le rideau de fer des millions de martyrs. Et Dieu va forcément récompenser ces martyrs en faisant exploser la foi chrétienne au XXIe siècle. Mais en attendant, nos évêques doivent gérer la crise. Et on ne sait pas où va se produire cette explosion. Mais elle va forcément se produire, non pas à cause des considérations d'ordre sociologique, mais à cause d'une réalité de foi. Dieu récompense toujours le martyre de ses enfants. Il est temps que je réponde à une question que vous vous posez pendant mon exposé. Mais mon père, c'est impossible. Vous mettez la barre trop haut. Vous nous demandez de croire que toutes nos épreuves sont permises par un Dieu d'amour qui sait ce qu'il fait. Vous nous demandez de croire que nos épreuves peuvent servir au salut du monde. Mais nous n'en avons pas l'impression parce que nous avons beau prier comme nous pouvons, enfin de tout notre mieux. Et il y a toujours aussi peu de séminaristes dans notre diocèse. C'est de pire en pire. Il y a de moins en moins de prêtres, moins en moins de messes. On ne voit vraiment pas. Vous nous demandez quelque chose d'impossible. Alors, ici, écoutez-moi bien. De fait, c'est impossible. Quand une personne me dit, « Mon père, comme j'ai du mal à accepter la volonté de Dieu, comme c'est difficile d'accepter la volonté de Dieu, qu'est-ce que je lui réponds ? Oh non, madame. Oh non, monsieur, c'est pas difficile. C'est impossible. Rappelez-vous ce que dit le prêtre une fois sur deux avant d'introduire le Notre Père de la messe. Unis dans le même esprit, nous pouvons dire. Nous ne pouvons dire, Père, que ta volonté soit faite, que par une grâce de l'Esprit Saint qui vient de Jésus. Jésus est le seul au monde à avoir bien accepté la volonté du Père. C'est l'une des grandes raisons pour lesquelles le Fils de Dieu s'est fait homme. Écoutez bien, parce qu'il y a parfois des gens qui sont scandalisés par ce que je vais dire. Jésus, il est devenu créature dans le sein de la Vierge Marie, tout en restant le Fils de Dieu par qui tout a été fait. L'âme de Jésus, c'est une âme de créature. Quand il priait dans le silence de la nuit, il ne faisait pas semblant de prier et d'adorer. Et encore aujourd'hui, quand vous adorez Jésus au très saint sacrement, qu'est-ce qu'il fait lui ? Il adore son Père. Il a une âme humaine de créature qui adore son Père. Même les anges. Sainte Marguerite Marie a vu plusieurs fois les anges dans son couvent, notamment dans une petite cour, là, la cour des Séraphins. Même les anges, comment les anges réussissent-ils à adorer Dieu ? Par une grâce qui leur vient de Jésus, le grand adorateur du Père. Et quand vous êtes dans une liturgie, tout à l'heure à la messe, quel est celui qui va le mieux adorer ? Ce n'est pas le célébrant principal, ce n'est pas l'animateur de chant. Mes frères, on n'est pas dans une mosquée ! Dans une mosquée où se trouvent ceux qui adorent bien, dans la nef. Dans une église, où se trouve celui qui adore bien sur l'autel. C'est le grand religieux du Père, auraient dit les prêtres français du XVIIe siècle, cardinal de Bérulle, monsieur Vincent, etc. Le grand religieux du Père, le grand adorateur. C'est la raison pour laquelle il est venu, pour qu'il y ait enfin une créature à bien faire son métier de créature. Je viens de Cambrai, célèbre pour ses... Votre culture est excellente. Eh bien, à Cambrai est né aussi un grand théologien jésuite, le père de Lubac, devenu cardinal à la fin de sa vie parce qu'on a voulu le récompenser de ses travaux théologiques. Eh bien, dans ses livres, le père de Lubac montre bien ce paradoxe de la condition humaine. Il y a des choses qui sont à la fois naturelles et surnaturelles. C'est naturel d'adorer Dieu quand on est une créature, surtout quand on est un ange. C'est naturel d'aimer ses enfants, d'aimer son conjoint. C'est naturel d'accepter la volonté de Dieu. Et en même temps, c'est surnaturel. C'est-à-dire que ça dépasse nos forces. Et les saints le comprennent de mieux en mieux au fur et à mesure qu'ils avancent. Les jeunes religieux, par exemple, ou les jeunes religieuses qui arrivent dans un couvent, qui sont novices, elles sont toutes heureuses. « Seigneur, je te donne tout dans l'enthousiasme de mes 20 ans, que c'est facile de s'abandonner à Dieu. Hein ?» Ou bien s'ils sont jeunes mariés, « Qu'il est formidable d'aimer, qu'il est formidable !» Au bout de quelques années de mariage, « Qu'il est difficile d'aimer !» Qu'il est difficile, ça reste formidable, mais c'est difficile. Et les pères du désert, qui ont consacré toute leur vie à prier, qu'est-ce qu'ils disent à la fin de leur vie ? C'est impossible, mais tout est possible à Dieu. Donc ne vous étonnez pas que ces deux grandes vérités que je viens de vous rappeler, tout est grâce. J'achève en ma chair ce qui manque à la passion du Christ pour son corps qui est l'Église. Le mystère de la Providence, le mystère de la valeur sacrificielle de nos croix, ce sont des mystères impossibles à croire et à vivre sans le Saint-Esprit. La fin dernière, je faisais une conférence sur l'islam devant un chirurgien musulman qui était au premier rang. Mais une certaine sympathie était née entre nous parce que ce n'était pas la première fois qu'il m'entendait. Je lui ai dit un moment, « Docteur, lorsque vous dites « Inch'Allah », je crois que c'est Jésus qui vous aide à dire « Inch'Allah ». Le gars ne s'est pas converti pour autant, mais il a compris qu'un prêtre ne pouvait pas parler autrement. Pour nous, Jésus, c'est le sauveur de tous les hommes, comme l'a rappelé beaucoup Vatican II. Le Saint-Esprit agit également chez un musulman, chez un hindou, chez n'importe qui de bonne volonté, et même de mauvaise volonté pour qu'ils deviennent de bonne volonté. Mais cet Saint-Esprit, il vient du corps de Jésus que vous allez adorer beaucoup cette semaine. Car c'est du corps de Jésus, né de la Vierge Marie, que sortent les effluves d'Esprit Saint qui vont permettre aux hommes et aux femmes de s'aimer, aux hommes et aux femmes d'adorer Dieu, d'accepter sa volonté et de lui offrir leur sourire au milieu de leurs épreuves. C'est surnaturel. Quelle joie quand on l'a découvert. Oh mes amis, vous avez devant vous une magnifique icône. L'icône du Christ ressuscité qui empoigne Adam et Ève pour les faire sortir du Shéol. Comme je souhaiterais que vous viviez ces Eucharisties et ces stations dans le pré, devant le Saint-Sacrement, en pensant que Jésus ressuscité, il a vraiment des poignets, des mains. Car ressuscité, il n'est pas devenu un ange. Il a un visage pour vous regarder et des mains pour vous empoigner. Ces mains de Jésus que l'on voit faire tant de choses tout au cours de l'Évangile. Je vais vous inviter à les chanter pour que vous preniez la résolution de vivre ces quelques jours dans les mains de Jésus. Vous savez que saint Paul emploie 159 fois l'expression que nous sommes dans le Christ, en Christo Jesu. Qu'est-ce que c'est qu'être dans le Christ, sinon être dans ses mains? Alors il y en a qui l'expérimentent. La fin dernière, je confessais quelqu'un qui m'a avoué que lors d'une confession précédente à un autre prêtre, il s'est senti littéralement empoigné par Jésus parce qu'il réussissait à dire quelque chose de difficile. Saint Gemma Galgani, plusieurs fois, le petit Van, plusieurs fois, elles se sont senties comme un enfant dans les mains de Jésus. Sainte Thérèse de l'Enfant Jésus ne l'a jamais senti. Ce sont des grâces mystiques qu'il ne faut pas désirer. Mais tous les saints aimaient penser qu'ils étaient dans les mains de Jésus. Et c'est pourquoi j'aime beaucoup une icône représentant Saint Jean dans les mains de Jésus. Savez-vous que la première apparition de Jésus à Paray-le-Monial a eu lieu un 27 décembre, le 27 décembre 1673, en la fête de Saint Jean l'Évangéliste. Et Marguerite Marie a été invitée à reposer sur le corps de Jésus et dans ses mains, comme Saint Jean l'avait fait au cours de la scène. Toutes les grâces que vous allez recevoir, elles viennent des mains de Jésus, des mains ressuscitées de Jésus, qui est tellement Christ ou un de l'Esprit Saint, qu'il envoie en vous l'Esprit Saint pour que vous puissiez accepter la volonté du Père et offrir toutes vos épreuves pour la gloire du Père et le salut du monde. Mains adorables de Jésus, saisissez-nous et sauvez-nous. Saisissez-nous et sauvez-nous. Encore une fois, saisissez-nous et sauvez-nous. Mains adorables de Jésus, qui avez été formées dans le sein de la Vierge Marie, saisissez-nous et sauvez-nous. Mains adorables de Jésus, qui avez appris à prier, saisissez-nous. Mains adorables de Jésus, qui avez appris à travailler, mains adorables de Jésus qui avez serré tant de mains. Mains adorables de Jésus qui avez guéri le lépreux. Mains adorables de

mains adorables de Jésus qui accueillait les enfants prodigues. Mains adorables de Jésus qui transformait les cœurs les plus endurcis. Mains adorables de Jésus, pleines de bonté, de fidélité, faites du bon travail en nous pendant cette session. Et chaque fois que nous avons l'impression que vous faites la sourde oreille, ce n'est pas vrai. Car Dieu ne dort ni ne sommeille, le gardien d'Israël. Vous savez, il y a des grands saints qui n'ont pas été exaucés comme il l'aurait voulu. Les deux plus grands, c'est Marie et Joseph. Ils ont dû beaucoup prier pour les gens de Nazareth. Et en plus, ils ont donné un témoignage extraordinaire de charité fraternelle pendant plus de 30 ans. C'est le seul village, dit l'Évangile, où Jésus ne put faire aucun miracle à cause de l'incrédulité des gens de Nazareth. Quelle souffrance ça a dû être pour Marie de voir que les anciens camarades de synagogue de son fils le rejetaient. Et combien d'autres ? Marthe Robin a eu son fils, son frère, Henri, qui s'est suicidé dans la ferme de Châteauneuf-de-Galore. Thérèse de l'Enfant Jésus a prié à la fin de sa vie, a offert son épreuve pour la conversion d'un magistrat de Lisieux, René Tostin, qui avait épousé l'une de ses petites cousines. René Tostin est mort agnostique, comme il avait toujours vécu. C'est très important. Dieu semble faire la sourde oreille, mais ce n'est pas vrai. Il est là. Comme disait un enfant, répondant à sa maman, « Alors, Jésus t'a exaucé ?»« Oui, maman, mais il m'a dit pas tout de suite. » Il avait tout compris. « Pousse ton espérance sur des rails d'infini. » L'hiver peut être long, mais les bourgeons forcément fleuriront. Oh oui, Dieu applaudit la constance de tes retours à l'espérance. Dieu n'est jamais sourd, même s'il semble nuer. Attends beaucoup de Dieu, tu le rendras heureux. Et pour terminer par une parabole que vous aimez bien, je vais commenter le geste qu'a fait Benoît XVI lorsqu'il a fait sa première homélie à Saint-Pierre de Rome. Il a rappelé que le pallium en laine qu'il portait au-dessus de sa chasuble, c'était le symbole de la petite brebis que tout bon berger doit porter sur ses épaules. Alors nous sommes tous cette petite brebis, pas toujours très solide, qui gambade sur le chemin, qui est très fière de gambader, et qui se souvient que le Seigneur est son berger, rien ne saurait manquer où elle le conduit. Mais si la petite brebis reconnaît qu'elle est fragile, comme dirait saint François de Sales, le Seigneur, reprenant un mot d'Isaïe, le Seigneur conduit au repos les brebis, mais il porte sur ses épaules les petits agneaux fragiles. Il y a une joie à avoir absolument besoin de Jésus. Donc si vous avez l'impression que vous avez un mal fou à vous mettre en route pour cette session,

que vous avez un mal fou à vous abandonner à la volonté de Dieu ou à lui offrir vos petits sacrifices. Seigneur, tiens-moi, parce que tu vois, après autant d'années, autant de sessions, autant de méditations, autant de raisons, autant d'adorations, je suis encore un tout petit. Je suis peut-être solide, je suis peut-être adulte dans ma vie professionnelle, mais du point de vue spirituel, je reste petit. C'est tout l'esprit d'enfance. Oh, comme je vous souhaite de découvrir la joie d'être dans les mains de Jésus.

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2: Tout homme qui se met en colère contre son frère devra passer en jugement. Matthieu 5, 22.

Pour introduire, j'aimerais vous citer l'Épître aux Romains, au chapitre 12, tout début du chapitre 12, les deux premiers versets, où Saint Paul, on en a vraiment l'impression que là, il livre pleinement son cœur. Et je vous l'offre, moi aussi, comme si c'est moi qui vous le disais, là, pour terminer, voilà, avec toute affection. « Je vous exhorte, mes frères, par la tendresse de Dieu. » C'est beau, déjà, comme expression. « Je vous exhorte, mes frères, par la tendresse de Dieu, à lui offrir votre personne et votre vie en sacrifice saint, capable de plaire à Dieu. C'est là pour vous l'adoration véritable. Ne prenez pas pour modèle le monde présent, mais transformez-vous en renouvelant votre façon de penser pour savoir reconnaître quelle est la volonté de Dieu. » Voyez. Ce qu'on a essayé de faire au cours de cette semaine. Voyez. Pas pour modèle le monde présent, pas simplement en disant « ce monde ne vaut rien », mais ce monde ne nous apporte pas suffisamment de hauteur et de profondeur pour penser la réalité sublime de ce que nous sommes et de ce que le Seigneur veut pour nous. Voyez. Donc, ne prenez pas pour modèle le monde présent, mais transformez-vous en renouvelant votre façon de penser. Voilà. C'est ce que j'ai essayé de vous proposer dans ces méditations pour accompagner l'œuvre de la grâce qui, bien sûr, elle, agit avec puissance en ce lieu pour nous aider à transformer notre façon de penser. Et j'espère que vous repartirez avec quelque chose d'une façon de penser transformée qui pourra vous accompagner dans toutes les préoccupations du quotidien, étant bien entendu, j'ai insisté là-dessus hier, que une vie chrétienne qui a les yeux tournés vers l'éternité ne néglige pas les réalités terrestres. Et justement, cette dimension d'éternité vient transfigurer, éclairer, apaiser, nuancer, on pourrait employer plein d'expressions, hein, la réalité de notre quotidien. Alors, terminer sur l'enfer et le purgatoire, c'est pas un super bouquet final, hein. Mais voilà, bon, écoutez, c'est la logique du développement qui veut cela. Normalement, cet enseignement aurait dû être intégralement hier, mais j'ai préféré prendre le temps. Et finalement, vous allez voir que ça finit pas si mal que ça. Au contraire. Pourquoi parler de l'enfer? D'abord parce que c'est une donnée révélée. Et à l'image de ce que nous avons fait hier pour le paradis, je vous propose de voir l'expérience que Benoît a eue d'une certaine perception de l'enfer. Je ne pense pas qu'on puisse dire qu'elle est allée en enfer. Ce ne serait pas juste de le dire ainsi, puisque l'enfer a quelque chose d'irrémédiable. Elle a eu une certaine perception de la réalité de l'enfer, et voilà comment elle nous en parle à travers les manuscrits du Lot. Une fois, les démons portèrent Benoît en enfer. D'ailleurs, on remarque que par rapport au paradis, le paradis, c'est la Vierge Marie qui lui a fait visiter le paradis. Là, c'est pas la Vierge Marie qui l'emmène jusqu'aux portes de l'enfer, pour le dire ainsi. Une fois, les démons portèrent Benoît en enfer, où elle vit une infinité de personnes de sa connaissance, qu'elle voyait depuis l'estomac, le reste du corps étant dans les flammes. Ça commence bien, hein? Elle y était peu demeurée que deux anges vinrent la retirer de là et l'emportèrent chez elle, ce qui la consola grandement. Ils lui dirent que Dieu avait permis cela afin qu'elle eût de la compassion pour les pécheurs. L'ange lui dit aussi « Vous avez vu, ma fille, ces flammes et ces feux. Cette personne que vous savez, qu'elle lui nomme, qui était si impatiente, si elle n'est pas patiente, elle viendra là, ma fille. Avertissez-la bien de cela, afin qu'elle en profite et qu'elle évite ses peines. » Bon ben voilà. Pour toutes les impatiences, c'est une bonne nouvelle, n'est-ce pas? Alors bien sûr, il s'agit de bien entendre ce texte. Qu'est-ce qu'il nous dit? D'abord, Benoît fait une expérience spirituelle. Si vous commencez à être un peu habitué au Lot, vous remarquerez que cette expérience n'est pas sans rappeler les phénomènes de délocalisation qu'elle a ressentis, hein, quand elle s'est sentie transportée sur les montagnes environnantes. Hein. Là, on nous dit bien que voilà, elle est portée par les démons, et puis deux anges viennent la tirer de là. C'est exactement l'expérience qu'elle fait au col de l'ange, où elle se sent transportée sur la montagne, et les anges la ramènent jusqu'à chez elle. Autrement dit, on est dans une expérience de délocalisation. C'est-à-dire qu'on est dans une réalité qui n'est pas le projet de Dieu, qui n'est pas l'endroit où Dieu nous a mis, où Dieu nous veut. Hein? Pour que ce soit très clair que l'enfer n'est pas dans le projet de Dieu. On parle des fois en théologie et spiritualité de l'enfer victimal. Et d'ailleurs,
on va employer l'expression de manière non pas abusée, parce qu'on veut dire à quel point ce sont des lieux de souffrance. On va dire par exemple l'enfer des camps de concentration. Sauf que les gens qui étaient dans les camps de concentration, évidemment, qu'ils n'ont pas demandé, voyez, qu'ils n'ont pas voulu. Donc, parler d'enfer, on se rend compte que ça peut donner l'impression, l'utilisation courante de ce mot enfer, que c'est une réalité dans laquelle on se retrouve malgré soi, en étant victime. Voyez. Donc, l'expérience que vit Benoît, c'est une expérience de délocalisation. C'est une première chose. Hein. Ensuite, elle vit cette expérience dans le cadre de ce qui était son milieu de connaissance. Je ne reviens pas sur l'exemple du petit enfant, mais il est évident que pour pouvoir lui parler, le ciel intervient à Benoît, auprès de Benoît dans ses événements mystiques à partir de son langage à elle. De même que la Vierge Marie, qui était araméen, enfin, qui parlait araméen, n'a pas parlé à Benoît en araméen. Elle lui a parlé en gavo local et en français. Mais de même, pour pouvoir lui faire comprendre une réalité spirituelle, le ciel va employer des images qui étaient celles de son milieu de connaissance. Voyez. Est-ce qu'on peut dire, en enfer il y a des flammes? Beaucoup de saints vont faire une expérience de quelque chose de cet ordre. Jésus va aussi parler d'un certain nombre de flammes, mais il faut se remettre dans un contexte. Hein. Est-ce que l'enfer est hyper chaud ou hyper froid? Je ne sais pas si c'est mieux dans l'un ou dans l'autre. À la limite, il n'est ni l'un ni l'autre sur le plan de nos sensations. Voyez. C'est une autre dimension de la réalité. Pourquoi on parle de flamme de l'enfer? Essentiellement parce que la géhenne, hein, c'est une expression qu'on va trouver, la géhenne de feu, on trouve ça souvent dans la Bible, tout simplement, c'était un quartier de Jérusalem. Enfin, pas vraiment un quartier. C'était à côté de la ville de Jérusalem, c'était la décharge publique. Voyez. Donc l'endroit qui sentait le plus mauvais qu'on peut imaginer, et puis dans laquelle brûlaient en permanence les détritus. Voyez. Donc, dans l'imaginaire local, si vous voulez, pour dire quel est l'endroit où vous n'avez vraiment pas envie d'habiter, on va dire là-bas, hein, la décharge publique où ça pue et où il y a des flammes. Voyez. Bon, voilà, ça nous aide à penser, l'endroit où on n'a pas du tout envie de vivre éternellement, c'est de cet ordre-là. Voyez. Donc on est dans des images qui ont profondément du sens, hein, mais qu'il s'agit toujours de pouvoir dépasser pour ne pas réduire la réalité de ce qui nous est révélé. Vous noterez encore que dans l'expérience de Benoît, il y a quelque chose de l'ordre de la pédagogie. Dieu a permis qu'elle vive cette expérience pour avoir plus de compassion pour les pécheurs. Dieu a permis qu'elle vive cette expérience pour qu'elle puisse prévenir cette personne si impatiente qu'il faut vraiment qu'elle change de comportement. Une visée pédagogique. Ça, c'est toujours très important de pouvoir repérer que la révélation sur l'enfer a une dimension pédagogique. Alors, il y en a qui vont dire, et ça je trouve que c'est pas juste du tout, hein, de dire enfer, l'enfer n'existe pas, mais pour nous assurer qu'on fasse le bien, le Seigneur nous prévient d'un enfer comme une réalité qui n'est pas. Là, ce serait une pédagogie un peu bizarre. Hein, voyez. Je ne pense pas que celui qui est la vérité tout entière puisse nous manipuler ainsi. Vraiment, je trouve que c'est pas juste. En revanche, de se dire, s'il y a la révélation de l'enfer, c'est pour qu'effectivement, autant nous sommes appelés à désirer le ciel, autant il s'agit pour nous de refuser absolument cette perspective infernale. Et c'est pour ça que le Seigneur nous le révèle. Le livre du Deutéronome, au chapitre 29, verset 18, dit cette parole essentielle, d'ailleurs qui peut s'appliquer aussi aux tentations ésotériques, tentations d'aller lire l'horoscope et tout ça. Il dit... Il y a les choses que Dieu a voulu révéler pour que nous les mettions en pratique, pour que nous en ayons une connaissance qui nous permet une mise en pratique. Et puis, il y a celles qu'il a voulu laisser cachées. Voilà. Ça, c'est le mystère de Dieu. Donc, notre objectif de vie, c'est pas d'aller chercher ce que Dieu a voulu laisser cacher. C'est pour ça qu'on va pas appeler les morts, qu'on va pas consulter les horoscopes. C'est la réalité que Dieu a voulu laisser cacher. Et s'il en est ainsi, c'est que c'est bon pour nous. En revanche, il y a ce que le Seigneur a révélé pour que nous le mettions en pratique, et là nous avons un devoir d'être à l'écoute de ce qu'il a révélé pour le mettre en pratique. Et comme il nous a révélé l'existence de l'enfer, nous avons un devoir, celui de regarder en face. Bien sûr que c'est pas agréable. Il y a beaucoup d'entre vous qui ont eu une homélie sur l'enfer cette année, ces 5 dernières années, ces 10 dernières années. C'est quand même gênant.
On comprend bien qu'on est sorti d'une époque qui commence maintenant à être assez lointaine, où l'enfer était un sujet de prédication privilégié. Et ça avait pu, et ça a marqué encore les générations les plus anciennes de ceux qui nous entourent, ça a marqué les gens dans une forme de religion de la peur qui n'est évidemment pas la belle manière de vivre sa vie spirituelle chrétienne. Mais en même temps, c'est dommage qu'on ait évacué totalement cette réalité, parce que si le Seigneur nous la révèle, c'est qu'il y a pour nous une exigence à savoir l'entendre. Et là, excusez-moi, mais le Christ est extrêmement clair. Il va parler des fois de ce lieu où il y aura des pleurs et des grincements de dents. Il va parler, si vous avez médité en carrefour le texte de Matthieu 25, c'est très clair qu'il y a ceux qui vont dans la vie éternelle, et puis à ceux, allez-vous-en, loin de moi, maudits. Alors maudits, ce n'est pas qui reçoivent une malédiction, mais c'est qui sont malheureux. On a retraduit d'ailleurs un certain nombre de passages des évangiles dans la nouvelle traduction liturgique, où avant on disait « malheur à vous ». Et maintenant, on dit « malheureux êtes-vous ». Ce n'est pas la même chose. Vous voyez ? Donc « malheur à vous », c'est une sentence. « Malheureux êtes-vous », c'est un constat. Vous voyez ? Et là, on est dans l'ordre du constat. « Allez-vous-en loin de moi, maudit, dans le feu préparé pour Satan et ses anges. » Vous voyez ? Donc, le Christ a des paroles très claires. Des fois, elles ne sont pas... Ah si, elles sont quand même aussi claires. Quand il dit, par exemple, « Si vous ne devenez pas comme des enfants, c'est l'évangile que nous avons eu mardi, vous n'entrerez pas dans le royaume de Dieu. » Bah, si on n'est pas dans le royaume de Dieu, on est où ? Donc, c'est bien qu'on est ailleurs que dans le royaume de Dieu. Donc, il n'y a pas directement le mot enfer, mais il y a quand même la réalité d'une éventualité qu'on puisse ne pas entrer dans ce lieu, c'est pas vraiment un lieu, mais dans le projet de Dieu qu'est sa vie éternelle. Jésus dira encore, notamment quand il va parler des richesses, plus facile à un chameau de passer par le trou d'une aiguille qu'à un riche d'entrer dans le royaume de Dieu. Waouh ! Là, tout de suite, on se dit, le riche, c'est à partir d'où ? Vous voyez ? Pour se demander, est-ce que je suis concerné ou pas ? Voilà. D'ailleurs, il ne faut pas limiter aux richesses matérielles. Il y a aussi une manière d'être trop riche de soi qui empêche aussi cet accès à la vie éternelle. Luc chapitre 13, verset 24, « Efforcez-vous d'entrer par la porte étroite, car je vous le déclare, beaucoup chercheront à entrer et ne le pourront pas. » C'est une parole de Jésus. Allez. Efforcez-vous d'entrer par la porte étroite. Voilà. Il y a quelque chose d'étroit. Étroit, pas, certainement pas comme voilà, le concours de passage est réduit. Comme dans les concours où il y en a beaucoup qui le passent, mais il y en a peu qui finalement arriveront à entrer dans la grande école. Non. Mais dans la logique, la porte est étroite. Donc il s'agit pour nous de prendre la forme de cette porte qu'est le Christ. Voyez. Donc d'être petit, voilà, d'être humble. Et c'est ça qui nous permet d'accéder au ciel. Prendre la forme de la porte, prendre la forme du Christ, c'est finalement ce qui nous est donné par le mystère pascal. Aucun d'entre nous ne peut de lui-même prendre la forme du Christ. Mais justement, lui a pris chair, il a pris notre péché sur la croix pour que nous prenions sa forme à lui et donc que nous puissions entrer par la porte étroite. On pourrait multiplier tous les passages qui nous parlent de l'enfer. Vous connaissez certainement cette parabole du riche et du pauvre Lazare. Là aussi, c'est intéressant à entendre. Alors, l'objectif ultime de cette parabole n'est pas de nous révéler des choses sur l'enfer. L'objectif ultime, c'est de dire « écoutez le Christ ». Parce qu'il y a ce riche qui fait des festins en abondance, et puis un pauvre à sa porte, et il ne le voit même pas. Et voilà, quand arrive la mort, le pauvre est emporté dans le sein d'Abraham, et le riche se retrouve dans cette situation dont il nous est dit qu'il était au supplice au séjour des morts, il leva les yeux, là je suis dans l'évangile de Saint-Luc au chapitre 16, verset 22. Comme il était au supplice dans le séjour des morts, il leva les yeux et aperçut de loin Abraham avec Lazare auprès de lui. Il se mit à crier « Père Abraham, aie pitié de moi et envoie-moi Lazare, qu'il trempe dans l'eau le bout de son doigt et qu'il vienne me rafraîchir la langue, car je suis au supplice dans cette flamme. » Abraham répondit « Un abîme a été mis entre vous et nous. » Voilà. Bon. Mais qu'est-ce qu'il a mis cet abîme ? En tout cas, la révélation, c'est qu'il y a un abîme. Donc, la fine pointe, encore une fois, de cette parabole, c'est que
ce riche demande qu'on aille prévenir ensuite sa famille, et puis Abraham lui dit ils ont Moïse et les prophètes qui les écoutent. Non, mais si quelqu'un revient des morts, là ils l'écouteront. Ben justement, Jésus-Christ est revenu des morts, est-ce que nous l'écoutons? C'est ça bien sûr la fine pointe. Voilà, cette interrogation sur est-ce que nous sommes disposés à entendre ce que la parole de Dieu nous dit. Dans bien des cas, il y a des choses qu'on ne veut pas entendre. C'est vrai dans la vie de couple, j'imagine. On ne veut pas entendre. Et là, la réalité de l'enfer, il s'agit pour nous de l'entendre comme une vérité de foi absolument incontestable. Après, il s'agit d'intégrer cette révélation dans tout ce que nous avons vu jusqu'alors. Parce qu'on ne va pas dire, oh là là, ça y est, on est rentré dans la partie hard, donc tout ce qui précède, on le met à la poubelle. Non! Et c'est pour ça qu'on a commencé par tout ce qui précède depuis le début de la semaine, sur l'amour infini que Dieu nous porte, sur son désir de nous libérer, sur les grâces et la présence de la cour céleste pour nous encourager et nous aider à avancer dans la vie, sur la présence des anges et de notre ange gardien pour être d'abord le gardien de notre âme afin qu'elle ne se fourvoie pas, sur le fait que le projet essentiel du Seigneur, c'est pour nous la vie éternelle auprès de lui. Voilà. Donc, n'oubliez pas tout cela maintenant qu'on aborde l'enfer. Mais il s'agit, avec tout cela, de tenir en même temps la réalité de l'existence de l'enfer. C'est-à-dire, d'abord, la réalité de l'existence d'un jugement. Nous avons un jugement sur nos actes. Voilà. Deuxième aux Corinthiens, chapitre 5, verset 10. Il nous faudra tous comparaître à découvert devant le tribunal du Christ pour que chacun reçoive ce qu'il a mérité, soit en bien, soit en mal, pendant qu'il était dans son corps. Donc cette logique de jugement qui a été beaucoup développée dans l'iconographie, dans les représentations des tympans de cathédrales, mais qu'il s'agit de bien entendre. Je disais hier, je crois, c'est pas Dieu qui se dit peut-être bien que oui, peut-être bien que non. Et de quel côté va pencher la balance? On est dans quelque chose de bien plus existentiel. Et c'est ça qui est difficile en fait par rapport à la réalité infernale. C'est qu'on est placé devant la réalité existentielle, dramatique et en un sens incompréhensible du mal. Voilà. Le mal est une réalité complètement aberrante. Et finalement, la tendance qu'on peut avoir à retirer l'enfer de la révélation, c'est que d'une certaine manière, on veut pas, on a du mal, et c'est bon signe, c'est plutôt sain, on a du mal à voir en face la réalité du mal. Elle nous effraie, elle nous écœure, encore une fois, c'est bon signe parce que nous nous sommes faits pour le bien. Voyez. Quelque chose du mal qui est pas seulement incompréhensible, mais en un sens inconcevable. J'aime beaucoup le livre d'un dominicain, le père Jean-Miguel Garrigue. Son livre s'appelle « Dieu sans idée du mal ». Voyez. Dieu, quand il a créé, il n'avait pas idée du mal. Il ne pensait pas qu'il était envisageable que sa créature à qui il a tout donné puisse se détourner de lui. Voilà. Il y a quelque chose de hors concept. Voyez. Donc l'enfer nous paraît hors concept. Comment est-il possible que quelqu'un décide, parce que si un jugement sur nos actes, ça veut dire responsabilité, mais en même temps, Jésus va nous révéler, Jean chapitre 5, verset 24, « Celui qui écoute ma parole et qui croit en celui qui m'a envoyé, à la vie éternelle, il ne vient pas en jugement. » Ouais, on peut échapper au jugement, super. Jean chapitre 3, verset 17, Dieu a envoyé son Fils dans le monde, non pas pour juger le monde, mais pour que par lui le monde soit sauvé. Celui qui croit en lui échappe au jugement, celui qui ne veut pas croire est déjà jugé. Oui. Donc en fait, le jugement divin, nous pouvons y échapper. Le jugement, le Père l'a remis à son Fils, le Fils ne vient pas juger, mais sauver, il vient remettre dans nos mains, par liberté de réponse d'amour, le jugement sur notre propre vie. Je crois que ça, c'est essentiel à entendre. Le jugement, c'est pas Dieu qui va dire « je te veux pas », c'est notre âme qui va décider d'elle-même. Vous voyez, on est dans quelque chose de bien plus existentiel. Parce que finalement, ça interroge toute l'orientation de notre être. Et je pense que c'est ainsi qu'il s'agit d'accueillir la réalité infernale. Et en même temps, ça nous place devant l'absurdité. Comment quelqu'un pourrait décider d'être malheureux éternellement? Pas possible. C'est aberrant. Comme est aberrant le péché. Comment est-il possible qu'on puisse choisir de faire du mal alors qu'on sait très bien qu'il est un mal et qu'il fera du mal? Et pourtant, on le choisit. Donc personne d'entre nous ne devrait être pécheur, c'est bon.
Voyez, ce paradoxe du mal, on est quand même dans une forme de complicité. Et on se rend bien compte que ça ne touche pas simplement notre attention à être plus gentil dans la vie et tout ça, bien sûr que ça se concrétise ainsi. Mais ça touche quelque chose encore plus existentiel, qui est notre mystérieuse complicité avec cette part obscure de la création qu'est le mal. Et cette mystérieuse complicité, il est possible qu'elle se poursuive éternellement. Et que finalement, quand notre âme sera devant le Seigneur, c'est elle qui va se juger d'un jugement qui sera en pleine lumière. Qui va se juger sur quoi ? Bah, d'une certaine manière, je l'emprunte aussi au père Jean-Miguel Gary, cette interprétation qui me semble bien ajustée, le ciel ne va pas intéresser une âme qui aura été toute sa vie repliée sur elle-même. Parce que la béatitude éternelle, c'est le contraire du repli sur soi. Attention, je ne parle pas de repli psychologique qui serait lié à des blessures. Hein. Je vous rappelle les distinctions nécessaires entre péché, limite et faiblesse. Je parle d'un choix de vivre pour soi. Voilà. Et si ce choix de vivre pour soi vient infuser complètement notre âme pendant notre vie terrestre, eh bien, une fois qu'il s'agira de choisir entre ça éternellement et l'ouverture à l'amour éternel, on choisira de rester dans la logique qui aura été celle de notre vie. Voyez. Donc, c'est vraiment une question de disposition intérieure profonde. Et c'est pourquoi ça interroge une conversion qui est profonde. Je disais à un commentateur confesseur qui disait, souvent en confession, on voit les gens qui sont rongés par un cancer intérieur, spirituel, hein, et ils se confessent d'un bouton de fièvre. Voyez. Ah oui, parce qu'on va se confesser de ce qui se voit le plus et ce qui picote. Voyez. Alors qu'au fond de nous-mêmes, il peut y avoir cette obscure complicité avec le mal qui est repli. Hein. L'objectif du mal, c'est de nous replier sur nous-mêmes. D'ailleurs, enfermement, on voit bien la logique qu'il y a derrière. Voyez. Donc le choix d'un enfermement. Hein. L'âme décidera d'elle-même de vivre enfermée. Voyez. Et elle y trouvera son tourment, puisqu'elle choisira de se détourner de celui qui n'est qu'amour, qui n'est qu'ouverture. Elle ne voudra pas cette ouverture, tout en sachant qu'elle est faite pour cela. Et donc le damné souffre de refuser son Dieu, tout en sachant que son Dieu est finalement le sens de son être. Voyez, cet tiraillement intérieur que vit l'âme damnée. Donc c'est bien clair, hein, ce n'est pas Dieu qui a créé l'enfer. Dieu a créé une chose, c'est l'amour avec nous, la relation d'amour avec nous. Sauf que la relation d'amour implique nécessairement liberté. Et c'est d'ailleurs toujours à évaluer, hein, quand on dit « je t'aime » ou quand on entend quelqu'un qui me dit « je t'aime », d'évaluer, voilà, est-ce que vraiment on est dans un amour qui peut se dire libre ? C'est-à-dire l'amour qui ne force pas la réponse, hein. Je peux vous forcer à m'écouter quelques minutes, je ne peux pas vous forcer à m'aimer. Et ça, bien sûr, transposé dans l'infini de l'amour de Dieu, on comprend à quel point Dieu, qui n'est que puissance d'amour, est bloqué devant la liberté humaine, devant le refus. Non pas que Dieu ait créé le refus, non pas que Dieu ait créé l'enfer, mais il est obligé de s'incliner devant notre choix libre. Hein. De même que si je mets une feuille entre la lumière qui est au plafond et ma table, il va y avoir une ombre sur la table. Je dirais après, tiens, je vois plus ce que j'ai écrit là sur ma table. Je ne vais pas me plaindre à la lumière qui est de l'ombre. Je vais me plaindre à mon acte de mettre une feuille faisant obstacle entre la lumière et ma table. Voyez. Donc ce n'est pas la lumière qui crée l'ombre. Ce n'est pas juste de dire que la lumière crée l'ombre. Hein. C'est l'obstacle à la lumière qui crée l'ombre. Donc si je décide de m'enfermer, je ne peux pas m'en plaindre à Dieu. Ce n'est pas le choix de Dieu de m'avoir enfermé, c'est le choix de Dieu de m'avoir laissé libre, et ça c'est son projet. Voyez. Et heureusement qu'il y a ce projet-là, hein. Si on n'était pas libre, on ne serait pas dans des relations d'amour de créature à créateur. Voyez. Donc voilà, accueillir la réalité de l'enfer comme finalement, j'allais dire, une bonne nouvelle, parce que ça veut d'abord dire que Dieu nous aime dans un amour de liberté. Voilà. Donc ça, c'est extraordinaire, quoi, de pouvoir se dire que
Le Seigneur veut pour nous, malgré toutes nos réticences, nos lourdeurs, nos infidélités, pas grave, quoi qu'il en soit, il veut entretenir avec nous une relation d'amour absolument libre. Voilà. L'interrogation, c'est est-ce qu'au plus profond de nous-mêmes, on le veut, dès maintenant et pour l'éternité. Deuxième aspect qu'il nous faut voir, non, pas deuxième aspect, encore une fois, paradis et enfer sont les deux réalités essentielles qui nous sont révélées comme étant l'épanouissement éternel de notre existence, deux réalités absolument pas à mettre sur le même plan. D'accord ? Et voilà qu'on va quand même parler du purgatoire. Alors beaucoup diront, purgatoire, on croit encore à ces trucs-là maintenant ? C'est pas un truc du Moyen-Âge, ça ? Et puis, franchement, quand on lit la Bible, le mot « enfer », on le trouve, le mot « paradis »,« vie éternelle »,« royaume des cieux », on le trouve abondamment, mais le terme de « purgatoire », on ne le trouve pas une seule fois. Alors, est-ce que ce n'est pas un truc qu'on a inventé ? Et vous savez, notamment dans les querelles de la Réforme, il y a eu une vraie interrogation des protestants et une réponse de leur part, en disant que le purgatoire n'existait pas, donc que la prière pour les morts n'avait pas de sens, et que c'était une invention de l'Église catholique pour trouver d'abord un financement intéressant, puisque ça peut être source de revenus, quand on dit prier pour les morts, donc donner des sous pour les morts, hein, les intentions de messe, tout ça. Donc on est dans une réalité qui est quand même très complexe. Voyez. Benoît a eu une expérience intéressante, non pas de visite du purgatoire, et d'ailleurs c'est justement intéressant de voir qu'elle a eu une expérience mystique, entre guillemets, hein, toujours plein de guillemets hein, quand on est dans des expériences mystiques, de visite du paradis et d'expérience de l'enfer, mais elle ne visite pas le purgatoire, comme si ce n'était pas un état, un lieu, hein, mais encore une fois le mot lieu, qu'est-ce qu'il veut dire hein, l'enfer c'est pas un quatrième sous-sol, hein, mais, donc... c'est une autre expérience qu'elle a au rapport avec le purgatoire, et voilà laquelle. Au commencement de la dévotion, donc on est au début hein, des événements du lot, Benoît venant au lot vit une grande procession qui sortait du purgatoire et que la Mère de Dieu avec deux de ses anges conduisait au lot. C'étaient tous des pécheurs comme nous autres, ayant bien profité des grâces que Dieu et sa Sainte Mère leur avaient faites en ce Saint Lieu. C'est pourquoi la Bonne Mère les conduisait là pour rendre grâce à ce Saint Lieu. Vous voyez ? Déjà on voit la Vierge Marie qui est conductrice des âmes du purgatoire, c'est joli hein ? Deuxième texte encore plus significatif, le jour de la Toussaint, Benoît allant à la croix vit deux anges qui menaient avec eux une grande procession d'âmes qu'ils avaient cette nuit-là tirées du purgatoire. Elles étaient longues d'au moins un quart de lieue, épaisses comme des mouches. Maintenant, on ne touche plus aux mouches du loup. Hein. Et chacune de ces âmes avait un flambeau à la main. Les anges chantaient les litanies des saints et les âmes bienheureuses répondaient. Étant au-dessus de la tête de Benoît et environ à deux pas de ses anges, elle leur dit « Voilà bien des âmes, vos anges. Il y en a bien plus que vous n'en voyez, qui sont en l'air. » Ces âmes bienheureuses lui disent « Nous allons adorer Dieu, remercier ici notre bonne mère, notre avocate et protectrice. Après, nous allons au ciel, jouir de la gloire éternelle, ce qui réjouit et consola grandement cette bonne fille. » Voilà l'expérience de Benoît. Donc on est dans l'expérience de quelque chose de... Vous voyez, c'est dynamique, on est dans une procession. Donc c'est pour nous dire, on n'est pas dans un état, on est dans une réalité dynamique. C'est déjà intéressant à entendre, hein, par rapport à tout ce que je vous disais aussi de notre vie sur Terre, qui est dans une dynamique. Et finalement, de voir aussi l'étape de purgatoire dans une dynamique. Qui mène à quoi ? Qui mène au ciel. Donc il y a quelque chose de profondément heureux dans cet état de purgatoire qui est que c'est un chemin vers le ciel. Ah, déjà, c'est un peu rassurant. Alors c'est vrai que le terme de purgatoire, c'est pas le plus marketing, hein, c'est pas très vendeur hein, comme terme. Purgatoire, purger, wow, on est dans quelque chose qui donne pas vraiment envie. Et de fait, il y a une forme de souffrance, mais qu'il s'agit quand même d'entendre. Hein. Alors d'abord sur la réalité du purgatoire sur le plan biblique, j'étais en train de chercher mais je ne retrouve plus, je m'étais préparé une petite feuille avec les textes bibliques essentiels sur la réalité de l'enfer, du purgatoire. Je vous les cite juste un petit peu comme ça. Le premier, si vous avez fait attention, dans la chapelle de l'Ermitage, devant laquelle on a célébré la messe avant-hier, il y avait cette parole du deuxième livre des martyrs d'Israël, on disait avant, deuxième livre des Maccabées, hein, qui dit
La prière pour les morts est une bonne chose. Voilà. Il est bon de prier pour les morts. C'est-à-dire, prier pour les morts peut avoir une incidence sur eux. Ah ben, si ça a une incidence sur eux, ça veut dire qu'ils ne sont ni en enfer, ni au paradis. Sinon, il n'y a pas besoin d'avoir d'incidence sur cet état définitif. Donc la prière pour les morts nous fait percevoir la réalité d'un état, on pourrait dire un état d'âme, pour ne pas parler d'un lieu ni d'un temps, un état d'âme d'une progression de la personne qui, grâce au soutien de notre prière, peut avancer vers le paradis. Voyez ? Donc, on n'a pas le terme de purgatoire, mais on a l'expression d'une réalité qui en conduit ensuite à utiliser ce terme de purgatoire. Dans l'évangile de saint Matthieu, au chapitre 12, le verset 32, que vous connaissez par cœur, mais pas moi, alors je vais aller rechercher dans ma Bible. 12, verset 32. On y arrive. Quiconque aura dit une parole contre le Fils de l'homme, cela lui sera remis. Mais quiconque aura parlé contre l'Esprit Saint, cela ne lui sera remis ni en ce monde, ni dans l'autre. On dirait, c'est pas super clair votre truc. Hein? Enfin, c'est les paroles de Jésus, pardon, Seigneur. Non, mais je veux dire, c'est pas une parole clarissime. D'autant qu'elle est en train, Jésus est en train de nous parler du péché contre l'Esprit Saint, péché irrémissible. Alors, vous trouverez des tonnes et des tonnes de théologiens qui essaient de comprendre qu'est-ce que le péché contre l'Esprit Saint. Grand mystère. Mais ce qui est intéressant, c'est que Jésus nous dit, il y a un péché de l'Esprit Saint, contre l'Esprit Saint, qui ne peut pas être remis, ni dans ce monde, ni dans l'autre. Ah, ça veut dire qu'il y a des péchés qui peuvent être remis dans ce monde ou dans l'autre. Ça veut dire qu'il y a une possibilité que dans l'autre monde, c'est-à-dire après notre mort, il y ait des péchés qui soient encore remis. Donc ça veut dire qu'il est possible qu'on soit dans une situation où on n'est pas encore en enfer, pas encore au paradis, mais où on est dans une transition où des péchés peuvent être remis. Donc encore une fois, on n'a pas la révélation massive de l'existence du purgatoire, on a la révélation implicite d'un état qui suit notre mort, mais qui n'est pas encore l'état définitif, dans lequel il peut encore y avoir une forme de progression. Dans la première aux Corinthiens, au chapitre 3, les versets 11 à 15, là aussi on a quelque chose d'intéressant. Que si sur ce fondement on bâtit avec de l'or, de l'argent, des pierres précieuses, du bois, du foin, de la paille, l'œuvre de chacun deviendra manifeste. Le jour en effet le fera connaître, le jour avec un J majuscule, hein, c'est-à-dire le jugement. Le jour en effet le fera connaître, car il doit se révéler dans le feu. Et c'est ce feu qui éprouvera la qualité de l'œuvre de chacun. Et c'est de là qu'on va trouver cette idée de purgatoire, de feu purificateur. Voyez, de feu qui va purifier l'âme de scories qui ne lui permettent pas d'être totalement amour. Ce qui peut se comprendre sur le plan théologique ou spirituel, au ciel il n'y a que de l'amour. Dieu n'est qu'amour, au ciel il n'y a pas de place pour autre chose que de l'amour. Aucune trace de mal ne peut être au ciel. Et comme évidemment en nous il n'y a aucune trace de mal, c'est bon, dès qu'on meurt on va au ciel, vous êtes d'accord ? Ah bah ouais, tiens, un problème, hein, c'est qu'on sent qu'est-ce qu'il en est de cette complicité avec le mal qui a besoin d'être purifié. Alors bien sûr que sur terre, nous avons des grâces qui nous le permettent, évidemment le sacrement du pardon, ainsi que les indulgences qui libèrent aussi des conséquences des péchés, hein. Il n'y a pas seulement le mal que l'on commet, mais toutes les conséquences qui sont induites par le mal que l'on commet. Et puis, il y a toutes les grâces eucharistiques, il y a toute la charité, hein. La charité couvre une multitude de péchés, dira saint Paul, hein. Plus vous êtes pécheur, plus vous dites-vous, allez, il faut que je sois charitable. Voilà. Parce que là, il y a quelque chose qui couvre, voyez, la puissance de la charité. Mais de fait, il y a des chances, en tout cas je parle pour moi, d'arriver au terme de notre vie et de ne pas être totalement amour. Et là, puisqu'il ne peut pas y avoir autre chose que de l'amour en Dieu, tant pis pour nous. Ou alors, heureusement qu'il peut encore y avoir une phase de purification qui nous permettra de pouvoir embrasser celui qui n'est qu'amour.
Une phase, hein, le catéchisme des évêques de France, qui était sorti en 1991, qui a été un petit peu caché parce que l'année suivante est sorti le catéchisme de l'Église universelle. Or, ce catéchisme de l'Église de France est aussi très beau. Et il dit clairement, le purgatoire n'est ni un temps, ni un lieu, on peut plutôt parler d'un état. Voilà. Un état de l'âme avant de pouvoir accéder au ciel. Un état de l'âme, un état d'âme si vous préférez. Un état de notre âme. C'est intéressant à entendre pour ne pas géographiser le purgatoire. Voyez. On est dans une autre dimension de la réalité. Voyez. Un état d'âme qui a besoin de se libérer de ses complicités avec le mal. Du temps de Benoît, c'est quelque chose qu'on exprimait à travers des notions de durée. Si vous lisez les manuscrits du Lot, vous verrez qu'on va nous dire « telle personne, parce qu'elle a commis tel péché, elle risque 2 mois de purgatoire. » La mère de Benoît est pour 3 mois au purgatoire, nous dit un passage des manuscrits du Lot, parce qu'elle arrivait en retard à la messe. À bon entendeur, salut. Vous voyez, hein, ce retard à la messe, on comprend finalement, c'est que elle accordait pas suffisamment d'importance à cette rencontre d'amour. C'est pas la question du retard minuté, c'est la question de qu'est-ce qui habitait son cœur. Et c'est ça qui avait besoin d'être purifié. Voilà. Et Benoît va découvrir aussi qu'en priant pour sa mère, elle peut hâter cela. On l'exprimait sous mode de temps pour avoir un point de repère. Voyez, en disant voilà, si l'âme de la mère de Benoît a besoin de 3 mois pour s'ouvrir totalement à l'amour, bah, 6 mois je prie pour elle, ça va hâter les choses. En quelle mesure ça hâte les choses? C'est qu'en fait, quand je prie, je mets de l'amour. Prier pour quelqu'un, c'est une expression d'amour. Et si on met de l'amour sur la table, bah, c'est la matière première que le Seigneur peut utiliser pour justement évacuer ce qui n'est pas amour. C'est important de le voir ainsi et pas de le voir de manière tarifée. Hein. Si vous donnez une messe pour un de vos défunts, la valeur de la messe ne tient pas aux 17 euros du chèque que vous aurez signé. Hein. Que ce soit bien clair. Mais en même temps, le fait que cette intention, ce désir de prier pour votre défunt, vous l'ayez accompagné d'une offrande, laquelle offrande contribue à la vie des prêtres et donc contribue à ce que nous puissions recevoir les grâces qui nous sont nécessaires pour avancer vers le ciel. Mais finalement, tout ça est lié. Et donc cet amour qui est exprimé jusque dans mon offrande pécuniaire, c'est la matière première que le Seigneur peut utiliser. Voyez, je trouve que c'est important de le voir ainsi dans la logique de puissance d'amour ou de puissance de mal. Notre mal contribue à alourdir notre monde de son poids de mal. Tous nos actes d'amour contribuent à alléger notre monde du mal et à l'alourdir, dans le bon sens du terme, du poids d'amour. Voyez. Donc n'hésitons pas à être généreux en amour, parce que voilà, ça fait rayonner davantage l'amour, et c'est cette matière première que le Seigneur peut utiliser pour libérer les âmes qui en ont encore besoin de ce qui leur manque, pour se fondre, pour être auprès, pour embrasser celui qui n'est qu'amour. Donc voilà comment on l'exprimait du temps de Benoît, hein, d'une manière un peu tarifée. Aujourd'hui, vous n'entendrez plus parler de tarifs, parce que la théologie de l'Église évolue aussi, hein, on envisage les choses d'une autre manière. Comment on l'envisage aujourd'hui? L'exemple meilleur que j'ai trouvé, c'est dans l'expérience spirituelle vécue par une religieuse qui s'appelle Sœur Emmanuelle. C'est pas la Sœur Emmanuelle du Caire, hein. C'est une Sœur Emmanuelle qui a eu une expérience de vision des âmes du purgatoire. Cette expérience a été reconnue par son évêque. Alors c'est pas une vérité de foi, ça fait partie des révélations privées, mais je trouve que cet exemple nous aide à cerner un petit peu les choses. Je l'ai mis en encadré à la page 24. Prenons une image. Un jour, une porte s'ouvre et un être extraordinairement beau vous apparaît. Vous êtes fasciné, bouleversé par cet être de lumière et de beauté, d'autant plus que cet être vous montre qu'il est fou amoureux de vous. Vous ne pouviez pas imaginer avant d'être ainsi aimé. C'est une expérience qu'en font souvent des gens quand ils font des expériences de mort imminente. Beaucoup disent « j'ai rencontré un être de lumière, d'un amour formidable ». C'est intéressant de voir que c'est une expérience dont parlent beaucoup de personnes qui ont vécu des morts imminentes, quelle que soit d'ailleurs leur culture ou leur religion. Je continue. Vous devinez aussi qu'il a un grand désir de vous attirer à lui, de vous étreindre. Et le feu de l'amour qui brûle déjà votre cœur vous pousse à vous précipiter dans ses bras. Mais vous réalisez à ce moment-là que vous ne vous êtes pas lavé depuis des mois, que vous vous sentez horriblement mauvais,
que vous avez le nez qui coule. Juste, est-ce qu'un parent peut aller dire aux enfants de ne pas jouer dehors parce qu'on ne va pas pouvoir finir notre enseignement comme ça? Donc ils aillent jouer au foot ailleurs, merci beaucoup. Voilà. Mais vous réalisez à ce moment-là que vous ne vous êtes pas lavé depuis des mois, que vous sentez horriblement mauvais, que vous avez le nez qui coule, les cheveux gras et tout collé, de grosses taches horribles sur vos vêtements. Alors vous comprenez que vous ne pouvez pas vous présenter dans cet état, qu'il faut d'abord aller vous laver, prendre une bonne douche et ensuite revenir le voir. Toutefois, c'est là la pointe très intéressante. Toutefois, on ferme la porte, merci. Toutefois, l'amour qui est né dans votre cœur est si intense que ce retard dû à la douche est absolument insupportable. La douleur de l'absence, même si elle ne dure que quelques minutes, est une brûlure atroce dans le cœur, car elle est proportionnelle à l'intensité de la révélation de l'amour. Voyez un peu. Quand nous verrons face à face celui qui n'est qu'amour, tous nos manques d'amour vont nous apparaître d'une manière atrocement brûlante. Attendez, pourquoi j'ai fait ça? Encore une fois, nos manques d'amour liés à des fautes de notre part, liés à des complicités avec le mal, hein, pas liés à des blessures psychologiques et tout ça, hein, d'accord? Le manque d'amour lié à notre complicité avec le mal va nous apparaître dans toute sa laideur quand nous serons devant celui qui n'est que beauté, et il y aura donc une forme de, pas simplement de regret d'avoir fait ce mal, hein, mais de désir de se libérer de toute complicité. Voilà. Et ce désir, qui est exprimé ici sous forme d'une douche, voyez, donc d'une forme de temps, mais de temps intemporel, ah, hein, de temps qui n'est pas de durée, hein, mais d'une expérience intérieure douloureuse liée au fait de ne pas avoir été tout amour. Voyez. Et donc, effectivement, comme c'est dit dans cette expérience, la douleur de l'absence est une brûlure atroce dans le cœur car elle est proportionnelle à l'intensité de la révélation de l'amour. Voilà, donc le purgatoire doit être vraiment accueilli de manière ajustée par rapport à l'ensemble du mystère de Dieu, comme étant profondément dans sa logique d'amour infini. Oui, dans sa logique d'amour infini. Et à cet égard, ce ne serait pas juste de vivre une vie chrétienne dans l'attente angoissée de savoir combien on va payer ça au purgatoire. Voyez. Mais en se disant, voilà, bah déjà, comment je peux répondre plus profondément, plus généreusement, plus librement au Seigneur pour que ma vie soit davantage centrée sur l'amour. Et puis après, se dire, bah, s'il faut ce temps de purification, d'abord, prier pour ceux qui y sont éventuellement, afin qu'ils en soient libérés. C'est quand même magnifique, cette communion que nous pouvons avoir avec les autres. Et nous avons la possibilité d'aider les âmes du purgatoire à rejoindre au plus vite celui qui n'est qu'amour. Voilà. Donc assumons cette responsabilité, elle est essentielle, et puis désirons toujours davantage le ciel. Gloire au Père et au Fils et au Saint-Esprit, comme il était au commencement, maintenant et toujours, et dans les siècles des siècles. Amen. Au nom du Père, du Fils et du Saint-Esprit. Amen.

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3: 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Marc 10, 49.

Voilà, je suis heureux d'être avec vous ce matin pour voilà, la session, elle est déjà lancée, mais on va essayer de rentrer un peu plus dans le cœur du sujet, en tout cas des enseignements du matin, mais aussi de beaucoup de parcours, à savoir ce que Dieu peut nous dire à travers cette exhortation apostolique qui s'appelle Amoris Laetitia. Voilà, je suis pas sûr que tous vous soyez inscrits à cette session en sachant qu'Amoris Laetitia allait être au cœur de la session, mais Dieu le savait, donc c'était votre petite surprise divine. Voilà, et donc l'enseignement de ce matin a pour but d'essayer de vous montrer pourquoi est-ce que ce texte peut nous concerner chacun. Pourquoi nous sommes tous invités, je vais y revenir, peut-être pas à lire en entier Amoris Laetitia, mais à venir y chercher quelque chose, à comprendre quelque chose. Alors pour commencer, je voudrais tout simplement vous rappeler que, en fait, c'est la mission de l'Église d'essayer de comprendre la parole de Dieu, de voir comment la parole de Dieu éclaire les réalités de ce monde. Voilà, vous faites pas, soyez pas trop impressionnés qu'il y a encore un texte sur la famille. C'est normal, ça durera jusqu'à la fin des temps, jusqu'au retour du Christ. Il y aura des textes comme ça sur la famille, sur le travail, sur que sais-je. Donc, vous savez peut-être, hein, la famille, les papes en ont parlé régulièrement, les conciles, Pie XI en a parlé, par exemple, le concile Vatican II en a parlé. Peut-être vous savez aussi qu'en 80, il y a eu un synode sur la famille, donc sous la conduite du pape Jean-Paul II, qui a donné le texte Familiaris Consortio. Et puis, pour arriver dans notre sujet, en 2014 et 2015, il y a eu donc deux synodes. Et le pape François, il a pris les moyens. Il y a eu deux synodes qui, donc des rassemblements d'évêques, d'experts, je sais que des couples sont venus parler, voilà, des différentes personnes sont venues réfléchir au fond à quel est l'état de la question du couple, de la famille, de l'amour humain aujourd'hui, et qu'est-ce que Dieu nous demande? Qu'est-ce que Dieu demande à l'Église de dire aujourd'hui au monde? Et ces deux synodes ont abouti à une exhortation apostolique post-synodale. Ça pète hein, comme mot, hein. Ça fait sérieux. Exhortation apostolique post-synodale du 19 mars 2016, donc sur la joie de l'amour. Oui, parce qu'Amoris Laetitia, ça veut dire la joie de l'amour. Rappelez-vous vos cours de latin, la joie de l'amour. Donc c'est un texte du pape François, mais qui reprend beaucoup de choses qui ont été dites durant le synode. Alors, donc ça, c'est pour vous donner un peu le contexte de cette exhortation apostolique. Et vous vous rappelez peut-être, si vous avez quelques souvenirs, qu'il y avait quand même pas mal on en parlait pas mal, même dans les médias pas cathos, hein, il y avait un peu une sorte de pression, une sorte de pression médiatique, voilà, pour que l'Église change sa doctrine, pour que l'Église se modernise. Vous savez, je pense qu'il faut s'y habituer, hein, ça va se reproduire de plus en plus souvent. On l'a eu la même chose avec le synode sur l'Amazonie. Voilà, il y a des gens qui cherchent à faire pression, hein, qui cherchent à faire qui utilisent des lobbies pour bouger, pour penser, hein, pour faire surtout rentrer l'Église dans l'esprit du monde. Mais Dieu merci, les pères du synode, les membres du synode, le pape n'ont pas cédé au lobby, mais ont essayé d'écouter l'Esprit Saint. Et comme nous savons que l'Esprit assiste l'Église, eh bien, on reçoit ce texte d'Amoris Laetitia comme étant le fruit de toute cette réflexion, de tout ce discernement. Donc ce texte du 19 mars 2016. Alors je vous disais tout à l'heure, vous n'allez probablement pas le lire en entier, parce que ce texte, il fait 325 numéros. C'est un peu conséquent. Il y a 9 chapitres. Mais le pape lui-même nous dit que c'est pas à lire en entier, ou pas forcément à lire en entier, pas forcément à lire du premier jusqu'au dernier numéro. Donc je veux surtout pas vous décourager de l'acheter. J'ai même, je crois, la mission inverse plutôt, d'essayer de vous inviter à l'acheter. C'est pas très cher, hein, en général, ce type de document. Et peut-être vous allez pouvoir puiser des petites choses. Voilà. Lire tel ou tel chapitre, lire tel ou tel numéro. Alors pour vous donner envie, je vous donne les 9 chapitres. Ça vous intéresse d'avoir les 9 chapitres? Peut-être que vous les connaissez tous par cœur, Amoris Laetitia, mais je n'en suis pas sûr.
Premier chapitre, la lumière de la parole de Dieu. Donc, il commence par une présentation, une méditation sur un psaume. Deuxième chapitre, le monde d'aujourd'hui. Donc on regarde un peu l'état de la famille aujourd'hui dans ce deuxième chapitre. Troisième chapitre, ah, très très beau, très beau. On va y revenir. Le regard de Jésus sur la famille. Hein, je vais certainement y revenir. On l'a entendu dans la louange ce matin. La question du regard de Jésus sur moi, sur mon couple, sur ma famille. Donc là, c'est encore à partir de l'Écriture, le regard de Jésus sur la famille. Quatrième chapitre, l'amour dans le mariage. Alors l'amour dans le mariage, c'est le plus grand des chapitres, il fait presque un tiers du document. Donc vous aurez l'occasion de revenir sur ce chapitre qui est incroyable, qui est vraiment incroyable. Je vous invite tous, mariés, pas mariés, à lire ce chapitre, qui est notamment une grande méditation sur l'hymne à la charité, parce qu'on a tous appelé, on va y revenir, à grandir dans l'amour. Cinquième chapitre, l'amour qui devient fécond, donc cet amour qui a cette fécondité principalement par les enfants dans l'amour conjugal. Sixième chapitre, des perspectives pastorales. Septième chapitre, l'éducation des enfants. Là, il y en a quelques-uns qui ont levé la main pour faire le parcours passionnément parents, mais il y a des très très belles choses sur l'éducation des parents. Huitième chapitre, l'éducation des enfants. Vous voyez, c'est la phrase facile, c'est de dire c'était pour voir si vous suiviez, mais non, j'ai juste fait un lapsus en fait. Accompagner, huitième chapitre, accompagner, discerner, intégrer la fragilité. Donc c'est plus la question des personnes en situation dite irrégulière.

choses, beaucoup d'autres choses, comme je viens de l'évoquer. Alors ça, c'est pour vous donner un peu Amoris Laetitia. Eh bien, Amoris Laetitia, c'est 2016. Vous pourriez vous dire, mais qu'est-ce qu'ils sont, la communauté d'Emmanuel, qu'est-ce qu'ils sont allés chercher un texte de 2016 pour nous en 2021? Eh bien, comme le disait Gonzague tout à l'heure, peut-être cela vous a échappé, mais en tout cas maintenant, vous allez le savoir. Eh bien, le pape François a décidé le 27 décembre 2020, en la fête de la Sainte Famille, que commencerait le 19 mars 2021 une année famille Amoris Laetitia. Donc en la fête de Saint-Joseph, la dernière fête de Saint-Joseph, a démarré cette année famille Amoris Laetitia. Alors, il ne vous aura pas échappé, vous faites quelques petits calculs, que c'est donc le 5e anniversaire de cette exhortation apostolique post-synodale. Au fond, et après je ne vous inquiétez pas, on va rentrer dans ce qui vous concerne plus directement, parce que là je vous fais un peu de la culture, c'est pas passionnant, mais c'est pour planter le décor, comme dirait Jean-Marc. Pourquoi une année à Amoris Laetitia? Je voudrais vraiment, frères et sœurs, qu'on comprenne que, en fait, le temps médiatique n'est pas le temps de la vie de l'Église. Dans le temps médiatique, les articles de votre journal préféré de la semaine dernière, vous les avez déjà oubliés. On a déjà tous plus ou moins oublié qu'il y avait des feux en Californie il y a quelque temps. Mais ça ne marche pas comme ça dans la vie de l'Église. Quand on a pris le temps de réfléchir à la manière dont Dieu éclairait la réalité du couple et de la famille aussi longuement avec deux synodes, en sortant un texte aussi important, aussi long en tout cas, il est bon de revenir dessus. Se demander si ça nous a fait bouger. Si je prends une petite comparaison toute simple, on entend la Bible régulièrement. On ne dit pas, bah ça y est, j'ai lu la Bible une fois, j'ai lu l'Évangile une fois, on n'en parle plus. Bien sûr, c'est pas la parole inspirée, l'exhortation apostolique, mais c'est quand même une parole qui est donnée sous l'assistance de l'Esprit-Saint. Et donc, Dieu nous parle, il faut qu'on y revienne. Est-ce que ça nous a fait bouger? Si ça ne nous a pas fait bouger, ça ne sert à rien. Alors si ça fait beau dans une bibliothèque, j'ai la conscience tranquille, j'ai acheté à Amoris Laetitia et je l'ai mise dans un coin, est-ce que ça nous a fait bouger? Alors, au moment de lancer cette année, le 19 mars dernier, pape François a fait un petit message que je ne vais pas vous lire en entier, mais vous allez comprendre, et là on va arriver vraiment au cœur de ce qui nous est proposé durant cette session. Je viens de le dire, est-ce que ça nous a fait bouger? Est-ce que ça nous a convertis? Est-ce que nous sommes en train de nous convertir? Je suis en train de vous dire, frères et sœurs, que durant cette session, vous êtes appelés à une conversion. Et n'ayez pas peur de ce mot, la conversion c'est un changement de regard. En tout cas, on peut le définir comme ça. Donc un changement de regard, si c'est parce qu'on voit mal les choses, c'est plutôt une bonne nouvelle de commencer à mieux voir les choses. Non ? Si vous regardez votre vie de couple, de famille, votre sexualité, votre vie affective, si vous la regardez d'une mauvaise manière et que Jésus vient vous voir en vous disant « Dis donc, c'est pas comme ça qu'il faut que tu regardes ta vie. C'est pas comme ça qu'il faut que tu regardes la vie de ton voisin, de ton frère, de ta sœur, la vie de tes collègues. C'est pas comme ça qu'il faut que tu la regardes. Parce que c'est pas comme ça que je la regarde. » Alors cette conversion, elle est bonne. C'est cette conversion-là qui vous est proposée durant cette session, ce changement de regard. Alors le pape François, donc, dans ce message du 19 mars dernier, donc 2021, dit précisément « Un nouveau regard sur la famille est nécessaire de la part de l'Église. » Un nouveau regard sur la famille est nécessaire de la part de l'Église. Et il continue, vous allez voir le cœur du sujet, « Il ne suffit pas de réaffirmer la valeur et l'importance de la doctrine. » Il ne suffit pas, ça ne veut pas dire qu'il ne faut pas le faire, mais il ne suffit pas de réaffirmer la valeur et l'importance de la doctrine si nous ne devenons pas gardiens de la beauté de la famille. Gardiens de la beauté de la famille. Et si nous ne prenons pas soin de ses fragilités et de ses blessures avec compassion.

Message du 19 mars 2021. Il ne suffit pas de réaffirmer la valeur et l'importance de la doctrine si nous ne devenons pas gardiens de la beauté de la famille, si nous ne prenons pas soin de ses fragilités et de ses blessures avec compassion. Voilà exactement le point de conversion. Il nous dit, ce sont ces deux aspects qui viennent d'être affirmés qu'on va reprendre. Il faut à la fois l'audace de l'annonce évangélique et la tendresse de l'accompagnement. L'audace de l'annonce évangélique et la tendresse de l'accompagnement. Vous le comprenez facilement, il ne s'agit pas seulement de dire « le mariage, c'est ça ». Le mariage, c'est un homme et une femme pour toute la vie. Voilà, c'est ça. Et on le dit, on le redit, on le réaffirme. Si on fait ça, on n'a pas fait ce que fait Jésus. Car Jésus dit bien cela, l'indissolubilité du mariage en Matthieu 19, mais Jésus est aussi celui qui a cette tendresse de l'accompagnement, cette capacité à être avec, à conduire patiemment, à faire avancer sur le chemin. Alors il continue dans ce message toujours du 19 mars. Bien sûr, nous annonçons aux couples une parole qui les aide à saisir le sens authentique de leur union, signe et image de l'amour trinitaire. Et puis continue, c'est une parole exigeante. Oui, c'est exigeant l'évangile. Oui, c'est exigeant. C'est exigeant un homme et une femme pour toute la vie. C'est très exigeant. On ne va pas se mentir. C'est une parole exigeante, continue le pape, qui veut libérer les relations humaines des esclavages qui en défigurent souvent le visage et rendent instables et les rendent instables. La dictature des émotions, l'exaltation du provisoire qui décourage les engagements pour toute la vie, la prédominance de l'individualisme, la peur de l'avenir. Donc oui, il s'agit d'annoncer que le mariage, dans son indissolubilité entre l'homme et la femme, c'est la bonne nouvelle de Dieu pour l'humanité, c'est une bonne chose, c'est cela qu'il propose à l'homme et à la femme. Oui, il s'agit d'annoncer cela pour libérer de l'égoïsme, de l'individualisme, de la peur de l'avenir. Oui, il s'agit de découvrir que c'est très grand, cette vocation au mariage. Face à ces difficultés, continue donc toujours le pape, l'Église réaffirme aux époux chrétiens la valeur du mariage comme projet de Dieu, comme fruit de sa grâce et comme appel à vivre avec totalité, fidélité et gratuité. Ce message, vous le trouvez sur Internet si vous le cherchez. Ça, c'est d'une part. Mais d'autre part, frères et sœurs, voilà la conversion à laquelle nous sommes appelés. D'autre part, je trouve cette parole tellement claire, tellement lumineuse, en tout cas pour moi, et j'espère pour vous. D'autre part, cette annonce ne peut et ne doit jamais être faite d'en haut et de l'extérieur. L'Église ne peut pas annoncer cette parole exigeante en se mettant sur la montagne et en disant au monde « Ben faites ça, c'est quand même pas si compliqué. C'est quand même pas si compliqué de s'aimer pour toute la vie. Débrouillez-vous. » Cette annonce ne peut jamais être faite, ne doit jamais être faite d'en haut et de l'extérieur. La tendresse de l'accompagnement, le soin des fragilités de l'homme, de ses blessures. Et il continue toujours dans ce message. Un évangile qui se proposerait comme une doctrine descendant d'en haut et n'entrerait pas dans la chair du quotidien risquerait de rester une belle théorie et parfois d'être vécu comme une obligation morale. Un évangile qui descendrait comme d'en haut, qui se proposerait comme une doctrine descendant d'en haut et n'entrerait pas dans la chair du quotidien risquerait de rester une belle théorie, d'être vécu comme une obligation morale. Et voilà pourquoi le pape, toujours dans ce message, poursuit « Nous sommes appelés à accompagner. Nous ne sommes pas seulement appelés à tracer la direction, voilà le but. Nous sommes appelés à faire le chemin avec elle, avec les hommes et les femmes de notre temps. » Voilà, frères et sœurs, ce que je peux déjà posé, vous voyez, dans ce qui est en jeu, le pape François souhaite que cette exhortation à Amoris Laetitia, si j'ose dire, il la remet sur la table, vous voyez, il la remet sur la table en disant, dis donc,
Dis donc, chers fidèles catholiques, vous êtes peut-être passés à autre chose un peu trop vite. Est-ce que vous êtes sûr de vous être vraiment approprié cette exhortation apostolique? Parce qu'il y a une conversion à vivre. Et vous savez bien qu'un pasteur, fêtons aujourd'hui Saint Jean-Marie Vianney, un pasteur comme le pape François veut le bien des brebis, veut le bien des fidèles, veut leur conversion pour qu'ils vivent ces fidèles. Alors ça, c'était pour poser un peu Amoris Laetitia, l'année Amoris Laetitia. Je voudrais maintenant essayer de plus préciser au fond cette conversion qui nous est proposée, déployer ce passage-là. Alors, vous avez remarqué peut-être que ce que je viens de dire, avec cette idée de la doctrine qui est belle, qui est grande, qui est exigeante, et puis cette idée d'accompagnement, peut-être vous vous dites, bah en fait, c'est un texte pour les agents pastoraux. J'aime pas tellement ce mot, mais bon, on l'emploie. Les agents pastoraux, c'est-à-dire ceux qui font de la préparation au mariage, qui font de l'accompagnement des couples dans leur paroisse, etc. Et peut-être vous vous dites, bah, ça, c'est pas pour moi. Moi, je fais rien de tout ça. Rien de tout ça. J'essaye déjà de vivre en chrétien à peu près correctement. C'est pas pour. Alors, je pourrais un peu vous taquiner en vous disant que c'est pas possible. C'est pas possible de dire j'essaie de vivre en chrétien et puis je me débrouille comme je peux. C'est pas possible. Vous le savez comme moi, il y a des interpellations du monde. Il y a peut-être vous avez des personnes autour de vous qui se posent des questions, la famille, des collègues qui vous disent bah en fait l'Église elle dit quoi alors sur le mariage, elle dit quoi. Donc je pourrais vous stimuler de cette manière-là. Et vous dire que vous allez trouver dans Amoris Laetitia des réponses à ces questions. Mais si je vous disais cela, je pense que je serais encore à côté du sujet. Parce que s'il y a une conversion pastorale et missionnaire, si l'Église doit changer, à écouter le pape François et les pères du synode, si l'Église doit changer sa manière de parler de l'amour humain, cela passe forcément par une manière de changer de chacun d'entre nous, par un changement pour chacun d'entre nous, par une conversion personnelle. Ce n'est pas des nouvelles méthodes que le pape François nous propose, c'est de voir comment est-ce que nous-mêmes nous considérons la famille, l'amour humain. Comment nous le considérons? Comment nous considérons l'appel de Dieu sur l'amour humain. Et là, il y a au fond une première chose à comprendre dans cette conversion. Est-ce que vous êtes convaincu que Dieu veut visiter cette réalité? Je voudrais vraiment que ça soit clair pour chacun d'entre nous. Parfois, on vit vraiment. Enfin, on se trompe en fait. En fait, on spiritualise, comme on dit. Parfois, on s'imagine que notre histoire de couple, notre histoire de famille, tout ça n'intéresse pas le bon Dieu. Et que ce qui l'intéresse, c'est que quand on est à genoux devant le Saint-Sacrement. Je vais être un peu taquin, mais il peut arriver qu'une personne se confesse et qu'à la fin de la confession, on soit incapable de savoir si cette personne était mariée ou pas. Étonnant. Aucun sujet avec ta femme, ton mari, tes enfants. Comme si ce monde-là n'avait rien à voir avec mon appel à être chrétien. Mais c'est ton premier prochain, ton époux, ton épouse. Tes enfants, surtout s'ils sont encore à la maison, tu dois les voir un petit peu quand même. Il doit y avoir quelques sujets dans ce domaine, non? Voilà ce qui est en jeu. Est-ce que je comprends que cette partie de ma vie affective, parce que je sais qu'il n'y a pas que des couples ici, il y a des personnes célibataires, peut-être qui souffrent de ce célibat, mais ma vie affective, ma vie sentimentale, ma vie dans le mariage, mes relations avec mes frères et sœurs, mes cousins, mes parents, mes enfants. Tout cela, c'est là que Dieu m'appelle. Et c'est là qu'il vient à mon aide. C'est là qu'il veut agir. C'est la première chose que je voudrais que nous
comprenions ensemble. Il y a vraiment parfois des personnes qui vivent un peu, et probablement que ça m'arrive ou ça m'est arrivé peut-être, hein, qui veulent un peu, vivent un peu comme des anges, vous voyez. Hein. Ou alors Dieu n'a rien à voir avec ça. Voilà, il y a juste des petites règles morales à appliquer, mais Dieu n'a rien à voir avec ça. Alors, c'est donc le premier point, est-ce que je suis prêt à ce que Dieu visite ma vie affective, ma vie conjugale, ma vie familiale? Et dans cet aspect, ce n'est pas vrai que pour la vie conjugale, mais c'est vraiment une clé de Maurice Laetitia, ce texte va nous aider, je vais essayer d'être clair sur ce point-là, va essayer de nous aider à éviter deux écueils, deux travers. Vous voyez, c'est tout simple, mais c'est capital de comprendre ça. Enfin, moi, j'en suis convaincu, en tout cas. J'espère que vous en serez convaincu après. Il y a deux travers possibles sur ces questions de l'amour, de notre appel à aimer. Il y a deux travers possibles. La rigidité et le laxisme. La rigidité et le laxisme. Hein ? Vous l'avez compris avec le message que j'évoquais tout à l'heure, la rigidité, c'est-à-dire cette tendance à dire « yaka, faucon ». Mais c'est terrible, hein ? Est-ce que nous pouvons comprendre, si nous pouvions tous un peu bouger là-dessus durant cette session, Dieu aurait fait une grande œuvre. Le chrétien ne peut pas dire aux autres « t'as qu'à faire ça ». Comme si c'était si simple. Comme si c'était si simple, si on est divorcé dans une nouvelle union, comme si c'était si simple de quitter la personne avec laquelle on est depuis 5 ans, 10 ans. T'as qu'à la quitter, ça sera plus simple. On ne peut pas dire ça quand on est chrétien. Ce n'est pas possible. Ou même, chers parents, peut-être vous avez des enfants qui vivent peut-être en concubinage, vous n'en êtes pas très heureux peut-être si vous êtes chrétien. Mais ce n'est pas si simple de dire t'as qu'à te marier. C'est pas ça être chrétien. Yaka, faucon, si on pouvait enlever de notre cœur ces mots-là. Vous savez, le rigide, j'avais marqué ça et je me suis dit que c'était étonnant, sur le coup je ne me suis même pas rendu compte, il est soit hypocrite, soit pharisien. Et c'est amusant parce que Jésus met toujours souvent les deux ensemble, le pharisien et l'hypocrite, pharisien, hypocrite. Soit il est hypocrite parce que en fait il ne reconnaît pas qu'en fait lui-même il y a des choses qu'il n'arrive pas à vivre. C'est ça l'hypocrite, hein. C'est celui qui n'accepte pas de confesser, au moins de reconnaître qu'en fait il y a des choses qu'il n'arrive pas à vivre. Donc il est dans l'illusion qu'il est parfait. Donc ça c'est bien, il est dans l'illusion qu'il est parfait. Et donc les autres ont qu'à être parfaits comme lui en fait. Et le pharisien, en tout cas le pharisien dans l'évangile tel que Jésus l'interpelle, c'est celui qui oublie que ce qu'il réussit à faire, il le fait avec la grâce de Dieu. Il le fait avec la grâce de Dieu. Il ne peut pas s'enorgueillir. Il ne peut pas s'enorgueillir. Ah, frères et sœurs, et je pense spécialement à tous ceux qui ont l'immense grâce d'être unis dans le sacrement de mariage depuis plusieurs années. Rendez grâce, je vous en supplie, rendez grâce. Ne prenez jamais personne de haut parce qu'ils n'y arrivent pas, parce qu'ils ont été en échec. Rendez grâce, bénissez Dieu. De vous tenir dans cette fidélité, dans cette indissolubilité. Bien sûr, vous y êtes pour quelque chose aussi, mais c'est d'abord grâce à Dieu. C'est d'abord avec la puissance de la grâce. Bien sûr, vous avez fait des choix, je ne le conteste pas, mais vous avez pu les faire tenus par la grâce de Dieu. Alors l'autre écueil, vous l'avez compris, c'est le laxisme. Le laxisme, voilà, hein, c'est celui qui consiste à dire, qui dit, oh, voilà, chacun fait ce qui lui plaît, laissez-les tranquilles, après tout, hein, s'ils veulent vivre comme ça, chacun sa route, chacun son chemin. Le laxiste. Le laxiste ne croit pas non plus à la grâce, en fait. Il ne croit pas non plus que Dieu vient faire quelque chose pour les hommes. Il ne croit pas non plus que Dieu est un libérateur. Il croit que l'homme prend que des décisions qui sont toujours les bonnes. Un peu con-con quand même, hein, pardon. Mais... Non, Dieu vient nous montrer
des impasses et veut nous en libérer. Et le laxiste, il dit, oh là, c'est souvent un peu, c'est forcément, c'est la même racine, c'est souvent un peu de la lâcheté. Chacun fait ce qui lui plaît, c'est un peu de la lâcheté. Là aussi, ça n'est pas non plus chrétien. De ne pas proposer, avec l'aide de la parole de Dieu, avec l'aide de la grâce de Dieu, un autre chemin que celui que la personne vit. Ni rigidité, ni laxisme. Le chrétien vit comme le Christ essaye de rentrer dans le regard du Christ, qui dit l'exigence de la parole et qui vit la tendresse de l'accompagnement, qui prend soin des fragilités, des blessures. Bref, vous l'avez compris au fond, le chrétien, et c'est vraiment le bon lieu pour parler de ça, évidemment, le chrétien vit de la miséricorde. Le chrétien est dans la miséricorde. Et peut-être vous vous rappelez que 2016 était précisément le jubilé de la miséricorde. Et le pape François dit, tiens, c'est pas un hasard. Ça n'est pas un hasard. Rentrez dans l'évangile de la miséricorde, qui n'est ni rigide, ni laxiste, mais qui vit l'exigence de la parole de Dieu dans la tendresse de l'accompagnement. Alors, dans un dernier temps, je voudrais, chers amis, vous donner quelques pistes de conversion à l'école d'Amoris Laetitia. Je ne suis pas sûr, je suis même sûr de ne pas recouvrir tout ce texte, je vous l'ai dit, il est très très très très long, mais peut-être quelques clés qu'on comprenne bien, quelques points de départ, et puis après il y aura toute la suite de la session pour que le Seigneur vous dise là où il vous attend. J'en aurai 5. Première piste de conversion. La joie de l'amour. La joie de l'amour. C'est le titre de l'exhortation apostolique. Est-ce que nous avons compris que aimer nos amours humaines sont belles, sont bonnes, c'est ce que Dieu veut. C'est pas d'abord un problème, c'est pas d'abord un truc qu'on sait pas comment gérer, je t'aime, moi non plus, je sais pas trop comment faire. Non, c'est un magnifique aspect de la vie de l'homme, de la vie chrétienne. C'est grand, c'est beau, le couple, la famille, c'est ce que Dieu a voulu. Vous le savez aussi bien que moi, dès le début de l'Écriture, dès le début de la Bible, il est question de l'homme et de la femme à l'image de Dieu. Cette relation conjugale, c'est ainsi que se dévoile l'image de Dieu. Cette altérité sexuelle est bonne et voulue par Dieu. Et se joue là la manifestation au monde de l'amour de Dieu. Nos amours humaines, c'est là que se joue la réalité, le caractère palpable de l'amour humain. Ceux qui sont mariés, recomprenez-le aujourd'hui. En vous voyant, nous touchons du doigt quelque chose de l'amour de Dieu pour les hommes. C'est beau, c'est grand, l'amour humain. C'est pas d'abord un problème, dit le pape François, c'est d'abord une opportunité. Cessons de voir les choses à travers le prisme du problème. C'est une bonne chose du point de vue de la création et c'est une bonne chose puisque Dieu l'a sauvé en Jésus-Christ. Le Christ a sauvé l'amour humain. Vous voyez, il n'a pas juste dit aux hommes, bon, bah, vous n'en sortez pas, bah, bon courage. Hein. Il est venu au secours de l'homme dans cette réalité de sa vie. Dans cet aspect de sa vie. Il y aurait beaucoup de choses à dire, mais je ne veux pas être trop long, mais voyez, ne serait-ce que ce mot de la joie de l'amour. Ça procure la joie d'aimer. Est-ce qu'on l'a compris, ça ? Quelle joie d'aimer, de pouvoir s'aimer en acte et en vérité, comme dirait Saint Jean. Le deuxième point, parce que le temps file, la deuxième piste de conversion, c'est dans le prolongement de ce que je viens de dire, croire que par sa grâce, Dieu veut agir aujourd'hui dans ma vie. Croire que par sa grâce, Dieu veut agir aujourd'hui dans ma vie. Si nous n'avons pas compris ça, là encore, nous ne sommes pas chrétiens. Nous laissons Dieu au ciel avec ses problèmes, avec son regard sur le monde, mais nous n'avons pas compris l'Emmanuel, nous n'avons pas compris qu'il est Dieu avec nous, nous n'avons pas compris qu'il veut m'aider aujourd'hui, maintenant, sur ce problème précis de ma vie conjugale, affective, de ma vie de famille.
par sa grâce, il veut intervenir maintenant. Demandez-lui d'agir après y avoir cru, ou alors vous y croirez après. Il le dit très bien, le pape François. Pendant longtemps, nous avons cru, c'est au numéro 37, pendant longtemps, nous avons cru qu'en insistant seulement sur des questions doctrinales, bioéthiques et morales, sans encourager l'ouverture à la grâce, nous soutenions déjà suffisamment les familles. Mais c'est par la grâce, demandez la grâce, demandons la grâce pour vivre notre vocation à aimer. Donc, deuxième point, par sa grâce, Dieu veut changer ma vie aujourd'hui. Troisième piste de conversion, à partir de là, reconnaître que la grâce est à l'œuvre chez moi et chez les autres. Reconnaître que la grâce est à l'œuvre chez moi et chez les autres. Voilà le regard de Jésus. Il y a deux figures qui sont citées régulièrement dans l'exhortation apostolique, c'est la Samaritaine et la femme adultère. Comment Jésus les regarde? En disant, mes pauvres, vous n'êtes pas dans les clous là. Il y en a une qui a six maris et qui ne sont même pas ses maris. Il y en a une autre qui a commis l'adultère. Comment Jésus regarde ces femmes? Il y a ce beau passage que dans l'exhortation apostolique. Ce qu'a fait Jésus avec la Samaritaine, c'est au numéro 294, il a adressé une parole à son désir d'un amour vrai pour la libérer de tout ce qui obscurcissait sa vie et la conduire à la joie pleine de l'Évangile. Il est allé chercher son désir d'amour vrai. Il est allé chercher son mouvement vers le bien. Est-ce que vous comprenez que Jésus, c'est comme ça qu'il vous voit? Il voit votre cœur, il voit votre attention vers le bien. Il voit votre désir vers le bien. C'est comme ça qu'il vous voit. Parfois, vous ne voyez que vos problèmes, que ce qui ne va pas. Ah, j'arrive pas à ça, à ça. Mais voir ce mouvement vers le bien et le voir pour soi et pour les autres. Comme chrétiens, frères et sœurs, je vous en supplie, nous ne pouvons pas condamner, enfermer. Nous ne pouvons pas faire ça. Tant d'hommes et de femmes sont attirés vers le bien. Et nous faisons l'inverse de ce que fait Jésus qui, comme dit le prophète Isaïe, n'éteint pas la mèche qui faiblit. Jésus n'éteint pas la mèche qui faiblit. Nous faisons l'inverse, nous cassons la dynamique. Nous enfonçons au lieu d'encourager, de soutenir, de porter avec. Voilà ce changement de regard à voir. Reconnaître que la grâce est à l'œuvre chez moi et chez les autres. On pourrait le dire de plein d'autres manières. Aborder les situations de manière constructive. Voir ce qui est déjà bien. Mais j'aurais 50 exemples, mais là je vais vous saouler au bout d'un moment. Mais par exemple, des concubins, au lieu de... Voilà, si je reprends l'exemple là, de vos enfants qui sont en concubinage, ça vous agace. Mais regardez déjà ce qu'il y a de beau dans le choix d'une certaine stabilité, dans ce qu'ils vivent de patience l'un envers l'autre, de pardon. Excusez-moi, je vais être un peu provocateur, mais parfois dans un couple de concubins, il y a plus de pardon et plus de patience que dans certains couples mariés. Excusez-moi, je suis un peu secouant, mais c'est juste pour vous dire que attention à ne pas enfermer les uns les autres dans les cases. C'est le quatrième point que je voulais introduire, en fait. Avec la grâce de Dieu, un pas vers plus de sainteté est toujours possible. Ce que nous propose de découvrir à Maurice Laetitia, d'abord le Christ, mais à travers à Maurice Laetitia, c'est que un pas vers le bien est toujours possible. Un pas vers la sainteté est toujours possible. Personne n'est enfermé. Personne n'est enfermé dans sa situation de sorte qu'il est condamné et que c'est fichu pour lui. Le propre de la vie chrétienne, petit rappel, c'est que le tombeau a été ouvert.
Il n'y a plus jamais d'impasse pour un chrétien. Jamais, jamais, jamais. Aucun d'entre nous n'est dans une impasse. Un pas est toujours possible. Peut-être c'est un tout petit pas. Mais il y a une phrase incroyable, là encore, dans Maurice Laetitien, qui est quand même un peu forte, dans laquelle le pape François dit « Nous devrions mieux comprendre que parfois un petit pas dans une situation très difficile a plus de prix aux yeux de Dieu que celui qui avance en ayant un grand boulevard devant lui. » Le petit pas, c'est ce qu'on appelle la loi de gradualité. Je ne voudrais pas rentrer en détail dans cette réalité de la théologie, mais vous comprenez que c'est la loi des petits pas parce que il nous faut du temps pour intégrer ce que Jésus nous demande de vivre. Et la loi de gradualité, c'est d'abord à nous-mêmes qu'il faut l'appliquer. Au lieu de nous désespérer parce qu'on n'est pas arrivé au bout du chemin, quel est le pas que je suis en train de faire? Ici, il faut que je vous rappelle cette phrase que le pape François aime beaucoup et qu'il répète souvent dans ses textes. Le temps est supérieur à l'espace. Le temps est supérieur à l'espace. C'était déjà dans la joie de l'Évangile, son texte de 2013. Il le répète ici au tout début d'Amoris Laetitien. Le temps est supérieur à l'espace. Qu'est-ce que ça veut dire? Ça veut dire que le chrétien, je l'ai déjà évoqué, je le reprends, mais ne peut pas mettre les gens dans des catégories mariés, divorcés, mariés, concubins, personnes homosexuelles, vous voyez, comme ça, on a nos petites cases. On a mis les gens dans un espace. L'espace, il est statique. Les gens sont bloqués. Et nous-mêmes, on se bloque. Le temps est supérieur à l'espace. Ça veut dire dans quel mouvement je suis, dans quel dynamisme je suis, dans quel dynamisme sont les gens. Est-ce que je suis sur le chemin, c'est-à-dire le Christ, ou est-ce que je suis assis? Je suis sur le chemin vers plus de sainteté. Et ça, c'est bien. J'arrive peut-être pas à aller jusqu'au bout, mais je suis en train d'avancer. Et avec la grâce de Dieu, aujourd'hui, je vais faire un pas de plus. Là encore, il y aurait plein d'exemples à vous donner, mais j'espère que, avec l'aide de l'Esprit Saint, vous verrez. Je pense à celui qui est très coléreux. Peut-être ta colère ne va pas disparaître d'un seul coup, d'un seul. C'est probable. Mais quel est le pas que tu peux faire aujourd'hui? Dans la relation avec ton mari, avec ta femme. Le chemin est en cours. Et j'aime bien j'ai eu cette idée un peu, j'ai envie de vous dire, frères et sœurs, ne soyez pas plus impatients que Dieu. Et Dieu est patient. Et tant mieux pour nous. Cinquième et dernier point, sous la lumière de Dieu, reconnaître et accomplir ce pas vers la sainteté. Sous la lumière de Dieu, reconnaître et accomplir ce pas vers la sainteté. Qu'est-ce que je veux dire là de ce point de vue-là? Je voudrais reprendre, c'est un de mes thèmes favoris, mais je ne vais pas me lancer trop longtemps sur ce sujet. Je voudrais reprendre cette phrase du pape François au numéro 37 d'Amoris Laetitia. Nous sommes appelés à former les consciences, mais non à prétendre nous substituer à elles. Nous sommes appelés à former les consciences, mais non à prétendre nous substituer à elles. Nous sommes tous des hommes et des femmes créés à l'image de Dieu. Nous avons une conscience, une capacité à reconnaître ce qui nous est demandé aujourd'hui, maintenant, par Dieu. Nous pouvons obtenir des autres de l'aide pour essayer de reconnaître cela. Mais c'est nous qui le reconnaissons. Et nous n'avons pas à dire aux gens, encore une fois, tu dois faire ceci, tu dois pas faire cela. En tout cas, pas en nous substituant à cette conscience de chacun. Alors, c'est un grand thème et c'est très exigeant, contrairement à ce qu'on pense, la conscience. C'est pas je fais ce que je veux, c'est je reconnais que Dieu est en train de me demander cela et maintenant il faut que j'y aille. Donc c'est un petit peu un coup de pied au derrière quand même. Vous voyez, la conscience, c'est pas juste « j'ai ma conscience pour moi », c'est-à-dire « j'écoute personne ». Non, non, c'est pas ça. Mais
Est-ce que nous pouvons avoir cette délicatesse en couple déjà, en famille, d'honorer les consciences, de les respecter, de jamais les dominer? Le chrétien ne peut pas chercher à dominer quelqu'un. Ce n'est pas possible. Il est à l'image de son maître qui s'est mis aux pieds de ses disciples, qui ne prend pas les gens par au-dessus. Le Christ prend les gens par en dessous pour porter, pour soulever, pas pour écraser, pas pour enfoncer. Pour conclure, j'ai pensé à partir de ce chapitre 8, où il y a au fond trois attitudes qui sont proposées à l'Église, qui sont en fait les trois attitudes de Jésus. Et ces trois attitudes, je nous invite à les adopter. Peut-être qu'à Parelmonial, durant cette session, nous allons mieux voir que Jésus nous accompagne sans nous laisser seuls. Je pense évidemment aux disciples d'Emmaüs. Jésus marche avec nous. C'est quand même une grande nouvelle. Hein. Il ne nous dit pas « débrouille-toi, on se retrouve au bout du chemin, on se retrouvera au moment de ton jugement, on verra comment tu t'en es sorti tout seul. » Il marche avec nous, il nous accompagne. Alors raconte-moi, comme les disciples d'Emmaüs, raconte-moi, qu'est-ce qui ne va pas? Raconte-moi. On est ensemble, on marche ensemble. Et puis, nous sommes appelés évidemment à comprendre cela pour nous et à faire de même avec les autres. Et puis Jésus, il reconnaît notre mouvement vers le bien, il reconnaît notre attraction vers le bien, il reconnaît au moins nos bonnes intentions au lieu de nous décourager. J'évoquais tout à l'heure le fait qu'il n'éteint pas la mèche qui faiblit. Je pensais aussi à son dialogue avec le scribe. Tu n'es pas loin du royaume de Dieu. C'est comme ça que Jésus vous regarde. C'est bien, tu n'es pas loin. Oui, tu as raison d'aller vers là. Oui, c'est ça, c'est ça. C'est bien, tu es dans la bonne direction. Évidemment, nous sommes appelés à faire pareil. À faire pareil au lieu de casser les dynamiques, je l'ai déjà dit. Et enfin, accompagner, discerner, le troisième verbe, c'est intégrer. Jésus intègre au lieu d'exclure. Jésus mange avec les publicains et les pécheurs. Jésus va chez Zachée en disant « aujourd'hui, il faut que j'aille habiter chez toi ». Jésus ne met pas des barrières en disant « toi, tu es pas assez bien pour être à côté de moi ». C'est plutôt une bonne nouvelle parce que sinon, aucun d'entre nous ne pourrait être à côté de lui. Jésus intègre et il nous prend. « Viens, t'es plein de péchés, t'es tout sale, t'es tout moche. Viens à côté de moi. N'aie pas peur, viens à côté de moi. Moi, je vais te purifier. N'aie pas peur. » Jésus fait cela avec nous. Vous allez probablement l'expérimenter dans le sacrement de la réconciliation. C'est ce que je vous souhaite. Et alors, nous sommes appelés à faire pareil. C'est pas possible. Ah ben non, machine, par exemple, tel ou tel membre de ma famille, peut-être a une relation homosexuelle, que sais-je? Vais-je l'intégrer? Vais-je lui montrer la grandeur de l'amour de Dieu? Vais-je lui témoigner l'amour de Dieu pour elle? Ou vais-je la renvoyer loin de moi, comme si elle était impure ou que sais-je? Intégrer, accueillir, rapprocher, prendre près de soi. À nous de faire de même. Amen.

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3: Voyant leur foi, Jésus dit : Mon enfant, tes péchés sont pardonnés. Marc 2, 5.

Homélie du pape François, lors de la visite pastorale à la paroisse romaine Sainte-Marie de Lauraison, le dimanche 16 mai 2014. Dans Lauraison, au début de la messe, nous avons demandé au Seigneur deux grâces. Écoutez ton Fils bien-aimé, pour que notre foi soit nourrie de la parole de Dieu, et l'autre grâce, purifier les yeux de notre esprit, pour que nous puissions jouir un jour de la vision de la gloire. Écoutez, la grâce d'écouter et la grâce de purifier nos yeux. Cela est justement en lien avec l'évangile que nous venons d'entendre. Lorsque le Seigneur se transfigure devant Pierre, Jacques et Jean, ils entendent la voix du Père qui dit « Celui-ci est mon Fils, écoutez-le ». La grâce d'écouter Jésus. Pourquoi ? Pour nourrir notre foi avec la parole de Dieu. Et cela est la tâche du chrétien. Quelles sont les tâches du chrétien ? Peut-être, me direz-vous, aller à la messe le dimanche, faire jeûne et abstinence pendant la semaine sainte, faire ceci. Mais la première tâche du chrétien est d'écouter la parole de Dieu, écouter Jésus, parce qu'il nous parle et il nous sauve avec sa parole. Et avec cette parole, il rend aussi notre foi plus robuste, plus forte. Écoutez Jésus. Mais mon père, moi j'écoute Jésus, je l'écoute beaucoup. Oui, et qu'écoutes-tu ? J'écoute la radio, j'écoute la télévision, j'écoute les commérages des personnes. Nous écoutons beaucoup de choses pendant la journée, beaucoup de choses. Mais je vous pose une question, prenons-nous un peu de temps chaque jour pour écouter Jésus, pour écouter la parole de Jésus. À la maison, avons-nous l'évangile ? Et chaque jour, écoutons-nous Jésus dans l'évangile ? Lisons-nous un passage de l'évangile ? Ou bien, nous n'en avons pas l'habitude ? Écoutez la parole de Jésus pour nous nourrir. Cela signifie que la parole de Jésus est le repas le meilleur pour l'âme. Il nourrit notre âme, il nourrit notre foi. Moi, je vous suggère aussi d'avoir un petit évangile, tout petit, à porter dans votre poche, votre sac, et quand nous avons un peu de temps dans le bus, peut-être, quand c'est possible dans le bus, parce que souvent dans le bus, nous sommes un peu obligés de garder l'équilibre et aussi de défendre nos poches. Mais quand tu es assis, ici ou là, tu peux lire, même pendant la journée, prendre l'évangile et lire deux petits mots. L'évangile toujours avec nous. De certains martyrs des premiers temps, on disait, Sainte Cécile par exemple, qu'ils emportaient toujours l'évangile avec eux. Ils emportaient l'évangile. Elle, Cécile, emportait l'évangile. Parce que c'est vraiment notre premier repas, c'est la parole de Jésus, c'est celle qui nourrit notre foi. Et puis la deuxième grâce que nous avons demandée est la grâce de la purification des yeux de notre esprit, pour préparer les yeux de l'esprit à la vie éternelle. Purifiez nos yeux. Je suis invité à écouter Jésus, et Jésus se manifeste, et avec sa transfiguration, il nous invite à le regarder. Et regardez Jésus purifie nos yeux, et les prépare à la vie éternelle, à la vision du ciel. Peut-être nos yeux sont-ils un peu malades, parce que nous voyons tant de choses qui ne sont pas de Jésus, qui sont même contre Jésus, des choses du monde, des choses qui ne font pas de bien à la lumière de l'âme. Et ainsi cette lumière s'éteint lentement, et sans le savoir, nous finissons dans l'obscurité intérieure, dans l'obscurité spirituelle, dans l'obscurité de la foi, une obscurité parce que nous ne sommes pas habitués à regarder, à imaginer les choses de Jésus. Voilà ce que nous avons demandé aujourd'hui au Père, qu'il nous enseigne à écouter Jésus et à regarder Jésus. Écoutez sa parole et pensez à ce que je vous disais de l'Évangile, c'est très important. Et regardez. Quand je lis l'Évangile, imaginez et regardez comment était Jésus, comment il faisait les choses. Et ainsi notre intelligence, notre cœur progresse sur le chemin de l'espérance où le Seigneur nous place, comme nous avons entendu qu'il a fait avec notre père Abraham. Rappelez-vous toujours, écoutez Jésus pour rendre notre foi plus forte, regardez Jésus pour préparer nos yeux à la belle vision de son visage, où nous tous, puisse le Seigneur nous en donner la grâce, nous nous retrouverons pour une messe sans fin.

Homélie du pape François lors du pèlerinage en Terre Sainte à l'occasion du 50e anniversaire de la rencontre à Jérusalem entre le pape Paul VI et le patriarche Athénagoras au cours de la messe sur l'International Stadium à Amman le samedi 24 mai 2014. Dans l'Évangile, nous avons entendu la promesse de Jésus aux disciples « Je prierai le Père » et il vous donnera un autre paraclet pour qu'il soit avec vous à jamais. Le premier paraclet est Jésus lui-même, l'autre est l'Esprit Saint. Nous nous trouvons ici, non loin du lieu, où l'Esprit Saint est descendu avec puissance sur Jésus de Nazareth, après que Jean l'ait baptisé dans le Jourdain. Et je vais m'y rendre aujourd'hui. L'évangile de ce dimanche, ainsi que ce lieu, dans lequel, par la grâce de Dieu, je suis en pèlerinage, nous invite à méditer sur l'Esprit Saint, sur ce qu'il accomplit dans le Christ et en nous, et que nous pouvons résumer ainsi, l'Esprit Saint accomplit trois actions, il prépare, il oint, il envoie. Au moment du baptême, l'Esprit se pose sur Jésus pour le préparer à sa mission de salut, mission caractérisée par le style du serviteur humble et doux, prêt au partage et au don total de soi. Mais l'Esprit Saint, présent dès le début de l'histoire du salut, avait déjà opéré en Jésus au moment de sa conception dans le sein virginal de Marie de Nazareth, réalisant l'événement admirable de l'incarnation. L'Esprit Saint viendra sur toi, il te couvrira de son ombre, dit l'ange à Marie, et tu enfanteras un fils auquel tu donneras le nom de Jésus. Ensuite, l'Esprit Saint avait agi en Siméon et Anne le jour de la présentation de Jésus au Temple. Tous deux dans l'attente du Messie, tous deux inspirés par l'Esprit Saint, Siméon et Anne ont eu l'intuition, à la vue de l'enfant, qu'il est vraiment celui qui est attendu par tout le peuple. Dans l'attitude prophétique des deux vieillards s'exprime la joie de la rencontre avec le Rédempteur et, dans un certain sens, une préparation de la rencontre entre le Messie et le peuple a lieu. Les diverses interventions de l'Esprit Saint font partie d'une action harmonique, d'un unique projet divin d'amour. La mission de l'Esprit Saint, en effet, est de générer l'harmonie, lui-même est harmonie, et de faire la paix dans les différents contextes et entre les sujets divers. La diversité de personnes et de pensées ne doit pas provoquer refus et obstacles, parce que la variété est toujours un enrichissement. Par conséquent, aujourd'hui, invoquons avec un cœur ardent l'Esprit Saint en lui demandant de préparer la route de la paix et de l'unité. En deuxième lieu, l'Esprit Saint oint. Il a oint intérieurement Jésus et il oint les disciples pour qu'ils aient les mêmes sentiments que Jésus et puissent ainsi assumer dans leur vie des attitudes qui favorisent la paix et la communion. Avec l'onction de l'Esprit Saint, notre humanité est marquée de la sainteté de Jésus-Christ, et cette onction nous rend capables d'aimer nos frères avec l'amour même dont Dieu nous aime. Par conséquent, il est nécessaire de poser des gestes d'humilité, de fraternité, de pardon, de réconciliation. Ces gestes sont les prémices et la condition pour une paix vraie, solide et durable. Demandons au Père de nous oindre, afin que nous devenions pleinement ses enfants, toujours plus conformes au Christ, pour nous sentir tous frères, et ainsi éloigner de nous rancunes et divisions, et pouvoir nous aimer fraternellement. C'est ce que Jésus nous a demandé dans l'Évangile, « Si vous m'aimez, vous garderez mes commandements, et je prierai le Père, et il vous donnera un autre paraclet, pour qu'il soit avec vous à jamais. » Et enfin, l'Esprit Saint envoie. Jésus est l'envoyé, rempli de l'Esprit Saint du Père. Oint du même esprit, nous sommes aussi envoyés comme messagers et témoins de paix. Combien le monde a besoin de nous comme messagers de paix, comme témoins de la paix. C'est une nécessité qu'a le monde. Alors, le monde nous demande de faire ceci, porter la paix, témoigner de la paix. La paix ne peut s'acheter, elle ne se vend pas. La paix est un don à rechercher avec patience et à construire artisanalement par des petits et des grands gestes qui impliquent notre vie quotidienne. Le chemin de la paix se consolide si nous reconnaissons que nous avons tous le même sang et faisons partie du genre humain.
si nous n'oublions pas que nous avons un unique Père dans le ciel et que nous sommes tous ses enfants, faits à son image et à sa ressemblance. Dans cet esprit, je vous embrasse tous, le patriarche, mes frères évêques, les prêtres, les personnes consacrées, les fidèles laïcs, les nombreux enfants qui aujourd'hui reçoivent la première communion, ainsi que leurs parents. Mon cœur s'adresse aussi aux nombreux réfugiés chrétiens, et nous tous également, avec notre cœur, adressons-nous à eux, aux nombreux réfugiés chrétiens provenant de la Palestine, de la Syrie et de l'Irak. Portez à vos familles et à vos communautés mon salut et ma proximité. Chers amis, chers frères, l'Esprit Saint est descendu sur Jésus près du Jourdain et a commencé son œuvre de rédemption pour libérer le monde du péché et de la mort. Demandons-lui de préparer nos cœurs à la rencontre avec nos frères, au-delà des différences d'idées, de langues, de cultures, de religions. Demandons-lui d'oindre tout notre être de l'huile de sa miséricorde qui guérit les blessures des erreurs, des incompréhensions, des controverses. Demandons-lui la grâce de nous envoyer avec humilité et douceur sur les sentiers exigeants mais féconds de la recherche de la paix.

Homélie du pape François lors du pèlerinage en Terre Sainte à l'occasion du 50e anniversaire de la rencontre à Jérusalem entre le pape Paul VI et le patriarche Athénagoras, au cours de la messe place de la Mangeoire à Bethléem, le dimanche 25 mai 2014. Et voici le signe qui vous est donné. Vous trouverez un enfant emmailloté et couché dans une mangeoire. Quelle grande grâce de célébrer l'Eucharistie en ce lieu où est né Jésus. Je remercie Dieu et je vous remercie, vous qui m'avez accueilli pendant mon pèlerinage, le président Mahmoud Abbas et les autres autorités, le patriarche Fouad Toual, les autres évêques et les ordinaires de Terre Sainte, les prêtres, les bons franciscains, les personnes consacrées et tous ceux qui œuvrent pour tenir vive la foi, l'espérance et la charité en ces territoires. Les représentations de fidèles provenant de Gaza, de la Galilée, les migrants de l'Asie et de l'Afrique, merci de votre accueil. L'enfant Jésus, né à Bethléem, est le signe donné par Dieu à qui attendait le salut, et il reste pour toujours le signe de la tendresse de Dieu et de sa présence dans le monde. L'ange dit au berger, « Voici le signe qui vous est donné, vous trouverez un enfant. » Aujourd'hui également, les enfants sont un signe, signe d'espérance, signe de vie, mais aussi signe diagnostique pour comprendre l'état de santé d'une famille, d'une société, du monde entier. Quand les enfants sont accueillis, aimés, défendus, protégés dans leurs droits, la famille est saine, la société est meilleure, le monde est plus humain. Pensons à l'œuvre que réalise l'Institut FETA Paul VI en faveur des enfants palestiniens sourds-muets. C'est un signe concret de la bonté de Dieu, c'est un signe concret que la société s'améliore. Dieu aujourd'hui nous répète à nous aussi, hommes et femmes du XXIe siècle, voici le signe qui vous est donné. Cherchez l'enfant. L'enfant de Bethléem est fragile, comme tous les nouveau-nés. Il ne sait pas parler, et pourtant, il est la parole qui s'est faite chair, venue changer le cœur et la vie des hommes. Cet enfant, comme tout enfant, est faible et a besoin d'être protégé. Aujourd'hui également, les enfants ont besoin d'être accueillis et défendus depuis le sein maternel. Malheureusement, dans ce monde qui a développé les technologies les plus sophistiquées, il y a encore de nombreux enfants dans des conditions inhumaines qui vivent en marge de la société, dans les périphéries des grandes villes ou dans les zones rurales. De nombreux enfants aujourd'hui sont encore exploités, maltraités, tenus en esclavage, objets de violences et de trafics illicites. De nombreux enfants sont aujourd'hui déracinés, réfugiés, parfois noyés dans les mers, spécialement dans les eaux de la Méditerranée. De tout cela, nous avons honte aujourd'hui devant Dieu, ce Dieu qui s'est fait enfant. Et nous nous demandons, qui sommes-nous devant l'enfant Jésus? Qui sommes-nous devant les enfants d'aujourd'hui? Sommes-nous comme Marie et Joseph, qui accueillent Jésus et en prennent soin avec amour maternel et paternel? Ou bien sommes-nous comme Hérode, qui veut l'éliminer? Sommes-nous comme les bergers, qui vont en toute hâte, s'agenouillent pour l'adorer et offrent leurs humbles présents? Ou sommes-nous indifférents? Sommes-nous peut-être des rhéteurs et des piétistes, des personnes qui exploitent les images des enfants pauvres à des fins lucratives? Sommes-nous capables de nous tenir à côté d'eux, de perdre du temps avec eux? Savons-nous les écouter, les défendre, prier pour eux et avec eux? Ou bien les négligeons-nous pour nous occuper de nos intérêts? Voici le signe qui nous est donné, vous trouverez un enfant. Peut-être cet enfant pleure-t-il. Il pleure parce qu'il a faim, parce qu'il a froid, parce qu'il veut rester dans les bras. Aujourd'hui également les enfants pleurent, ils pleurent beaucoup, et leurs pleurs nous interpellent. Dans un monde qui met au rebut chaque jour des tonnes de nourritures et de médicaments, il y a des enfants qui pleurent en vain de faim et de maladies facilement curables. En un temps qui proclame la sauvegarde des mineurs, se commercialisent les armes qui finissent dans les mains d'enfants soldats, se commercialisent des produits confectionnés par de petits travailleurs esclaves, leurs pleurs sont étouffés, les pleurs de ces enfants sont étouffés. Ils doivent combattre, ils doivent travailler, ils ne peuvent pas pleurer. Mais leur mère, Rachel d'aujourd'hui, pleure pour eux, elle pleure leurs enfants et ne veulent pas être consolés.
Voici le signe qui vous est donné, vous trouverez un enfant. L'enfant Jésus né à Bethléem, chaque enfant qui naît et qui grandit en chaque partie du monde est un signe diagnostique qui nous permet de vérifier l'état de santé de notre famille, de notre communauté, de notre nation. De ce diagnostic franc et honnête peut jaillir un nouveau style de vie, où les relations ne soient plus de conflits, d'oppression, de consommation, mais soient des relations de fraternité, de pardon et de réconciliation, de partage et d'amour. Ô Marie, Mère de Jésus, toi qui as accueilli, enseigne-nous à accueillir. Toi qui as adoré, enseigne-nous à adorer. Toi qui as suivi, enseigne-nous à suivre.

pape François lors du pèlerinage en Terre Sainte à l'occasion du 50e anniversaire de la rencontre à Jérusalem entre le pape Paul VI et le patriarche Athénagoras. Au cours de la messe avec les ordinaires de Terre Sainte et avec la suite papale, dans la salle du Cénacle à Jérusalem, le lundi 26 mai 2014. C'est un grand don que le Seigneur nous fait de nous réunir ici au Cénacle pour célébrer l'Eucharistie. Alors que je vous salue avec une joie fraternelle, je désire adresser une pensée affectueuse aux patriarches catholiques orientaux qui ont pris part ces jours-ci à mon pèlerinage. Je désire les remercier pour leur présence significative, pour moi particulièrement précieuse, et je les assure qu'ils ont une place spéciale dans mon cœur et dans ma prière. Ici, en ce lieu où Jésus consomma la dernière scène avec ses apôtres, où, ressuscité, il apparut au milieu d'eux, où l'Esprit Saint descendit avec puissance sur Marie et sur les disciples. Ici est née l'Église, et elle est née en sortie. D'ici, elle est partie, avec le pain rompu entre les mains, les plaies de Jésus dans les yeux et l'esprit d'amour dans le cœur. Au Cénacle, Jésus ressuscité, envoyé du Père, communiqua aux apôtres son Esprit Saint, et avec sa force, il les envoya renouveler la face de la terre. Sortir, partir, ne veut pas dire oublier. L'Église en sortie garde la mémoire de ce qui est arrivé ici. L'Esprit Paraclet lui rappelle chaque parole, chaque geste, et en révèle le sens. Le Cénacle nous rappelle le service, le lavement des pieds que Jésus a accompli, comme exemple pour ses disciples. Se laver les pieds les uns les autres signifie s'accueillir, s'accepter, s'aimer, se servir réciproquement. Cela veut dire servir le pauvre, le malade, l'exclu, celui qui ne m'est pas sympathique, celui qui me gêne. Le Cénacle nous rappelle avec l'Eucharistie le sacrifice. Dans chaque célébration eucharistique, Jésus s'offre pour nous au Père, pour que nous aussi, nous puissions nous unir à lui, en offrant à Dieu notre vie, notre travail, nos joies et nos peines, tout offrir en sacrifice spirituel. Le Cénacle nous rappelle aussi l'amitié. « Je ne vous appelle plus serviteur, dit Jésus aux 12, je vous appelle mes amis. » Le Seigneur fait de nous ses amis. Il nous confie la volonté du Père et se donne lui-même à nous. C'est cela l'expérience la plus belle du chrétien et d'une façon particulière du prêtre, devenir l'ami du Seigneur Jésus et découvrir dans son cœur qu'il est un ami. Le Cénacle nous rappelle le départ du Maître et la promesse de se retrouver avec ses amis. Quand je serai parti, je reviendrai et je vous emmènerai auprès de moi afin que là où je suis, vous soyez vous aussi. Jésus ne nous laisse pas, il ne nous abandonne jamais. Il nous précède dans la maison du Père, et là, il veut nous emmener avec lui. Mais le Cénacle rappelle aussi la bassesse, la curiosité, qui est celui qui trahit, la trahison. Et cela peut être chacun de nous, pas seulement et toujours les autres, qui revit ses attitudes quand nous regardons avec suffisance le frère, quand nous le jugeons, quand nous trahissons Jésus par nos péchés. Le Cénacle nous rappelle le partage, la fraternité, l'harmonie, la paix entre nous. Que d'amour, que de bien jaillit du Cénacle, que de charité est sorti d'ici, comme un fleuve de sa source qui au début est un ruisseau, puis s'élargit et devient grand. Tous les saints ont puisé ici. Le grand fleuve de la sainteté de l'Église prend toujours son origine ici, toujours de nouveau du cœur du Christ, de l'Eucharistie, de son Esprit Saint. Le Cénacle, enfin, nous rappelle la naissance de la nouvelle famille, l'Église, notre Sainte Mère, l'Église hiérarchique, constituée par Jésus ressuscité. Une famille qui a une mère, la Vierge Marie. Les familles chrétiennes appartiennent à cette grande famille et trouvent en elle la lumière et la force

pour marcher et se renouveler à travers les peines et les épreuves de la vie. Tous les enfants de Dieu, de tout peuple et de toute langue, tous frères et enfants de l'unique Père qui est dans les cieux, sont invités et appelés à faire partie de cette grande famille. C'est l'horizon du Cénacle, l'horizon du Ressuscité et de l'Église. D'ici, par l'Église en sortie, animée par le souffle vital de l'Esprit, recueillie en prière avec la Mère de Jésus, elle revit toujours l'attente d'une effusion nouvelle de l'Esprit Saint. Que descende de ton Esprit, Seigneur, qu'il renouvelle la face de la terre. Amen.

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2: Quiconque s'élève sera abaissé, et qui s'abaisse sera élevé. Luc 14, 11.

Frères et sœurs, bonjour. Que la bénédiction du Dieu Très-Haut soit sur votre vie. Que sa présence dans votre cœur et au milieu de vous soit votre assurance, votre fermeté, car en Jésus-Christ, nous sommes plus que vainqueurs. Amen. Frères et sœurs, aujourd'hui, dans cette même ligne de « Entrons en résistance », je voudrais vous entretenir sur un thème actuel, assez brûlant d'actualité. Ce ne sera pas un scoop. Mais vous parlez de la fin du monde, des signes des temps, du retour du Christ en gloire. Aujourd'hui, nous avons droit partout, dans les médias, sur Internet, sur une quantité de vidéos en ligne, sur les réseaux, sur YouTube, sur Facebook, une foule d'enseignements, une foule de prophéties qui nous reviennent, tentant d'expliquer que ces signes-là annoncent la fin des temps, le retour du Christ. Vous comprenez parfaitement ce que je veux dire. Je ne suis pas là, frères et sœurs, pour discuter de ça. Il y en a qui ont tenté d'expliquer différents passages de l'Apocalypse. Là non plus, je ne suis pas là pour entrer en polémique, mais j'aimerais vous apporter, et c'est là mon désir, de vous donner, avec les Écritures, à la lumière de l'enseignement de l'Église, des signes qui annonce le retour du Christ, mais dont on parle très peu, voire pas du tout. Alors que ce sont des signes vraiment annonciateurs, clairs. On ne pourra pas se tromper. Lorsque ces signes viendront, ce sera vraiment le signe que le Christ revient en gloire, instauré son royaume et pour tout remettre un jour à Dieu son Père, afin qu'il soit tout en tous. Alors j'aimerais, frères et sœurs, sans esprit de polémique, de comparaison, de dire ça c'est vrai, ça c'est pas vrai, non, mais vous donner peut-être d'autres pistes qui, à mon sens, sont beaucoup plus solides. Amen. Allons-y, frères et sœurs. Le premier verset des Saintes Écritures que j'aimerais faire un petit commentaire vient de la deuxième lettre de Saint Paul aux Thessaloniciens, au chapitre 2, verset 1. Nous vous le demandons, frères, à propos de la venue de notre Seigneur Jésus-Christ et de notre rassemblement auprès de lui, ne vous laissez pas trop vite mettre hors de sens, ni alarmer par des manifestations de l'esprit, des paroles ou des lettres données comme venant de nous et qui vous feraient penser que le jour du Seigneur est déjà là, que personne ne vous séduise d'aucune manière. Jésus a touché ma vie dans les années 1974, où le renouveau charismatique était en pleine puissance. Des signes, des prodiges, des miracles, nous en avons vu en abondance. Des vies transformés par la puissance de l'Esprit, nous en avons vu, nous en voyons encore et nous le verrons puisque Dieu est au milieu de nous jusqu'à son retour en gloire, notre Seigneur Jésus. Alors devant ces manifestations de la présence du Saint-Esprit au milieu de nous et partout dans le monde, il y en a qui ont parlé d'une Pentecôte démocratique, parce que le Saint-Esprit se répandait et nous avions vu en cela la prophétie de Joël se réaliser, car des vieux avaient des songes, les enfants
prophétisaient, les jeunes femmes, les jeunes hommes prophétisaient, avaient des visions. Nous avons vu tout cela. Alors, je dirais que une prolongation de toutes ces manifestations du Saint-Esprit, comme dit saint Paul, nous portait à croire que le retour de Jésus-Christ était tout près de nous, plus que nous ne l'avions espéré. Alors, comme dit Paul, Paul dit « Faites attention, ne vous mettez pas trop vite hors de sens, ni alarmés par ces puissantes manifestations, et elles sont puissantes comme elles étaient puissantes. » À propos du retour du Seigneur, il nous dit « Attention ». D'associer ces grands mouvements de Pentecôte dans l'Église du Christ, dans toutes les dénominations chrétiennes, de l'associer au retour de Jésus en gloire. Et même notre Seigneur Jésus-Christ, en Luc 21:8, disait « Prenez garde de vous laisser abuser, car il en viendra beaucoup sous mon nom qui diront « C'est moi » et « Le temps est tout proche ». N'allez pas à leur suite. Frères et sœurs, depuis 2000 ans et surtout au 20e et au 21e siècle, il y a eu quantité de faux prophètes, de faux Christ qui ont dit à des multitudes « C'est moi ». Jésus dit, n'allez pas à leur suite, ce sont de faux Christ envoyés par le Satan, le père du mensonge. Mais Jésus rajoute, attention, beaucoup diront, et le temps est tout proche. N'allez pas à leur suite. Je ne vous donne pas d'explication, mais je vous le mets à l'oreille pour que vous y réfléchissiez. Et certains, devant les événements actuels, devant les épidémies, devant les tremblements de terre, le réchauffement climatique, les inondations, les tsunamis, les volcans qui explosent par le monde actuellement, et ce sont de véritables choses qui arrivent, nous en sommes témoins, le Seigneur dit en Matthieu 24:6, vous aurez aussi entendu parler de guerre, de rumeurs de guerre. Voyez, ne vous alarmez pas. Et plus tôt, il avait parlé de signes dans le ciel, de tremblements de terre, d'épidémies. Il a parlé de tout ça. Mais, car il faut que cela arrive. Et il termine en disant, mais ce n'est pas encore la fin. Alors nous voyons, frères et sœurs, dans ces paroles eschatologiques, Paul nous dit, en résumé, attention, Dieu manifeste sa puissance par le Saint-Esprit, c'est vrai, mais n'allez pas nécessairement l'associer au retour ou au jour du Seigneur dans sa gloire. Jésus nous dit, il y aura des tremblements de terre, des épidémies, les puissances du ciel seront ébranlées. Mais il dit, il faut que cela arrive, mais ce ne sera pas encore la fin. Tu vois? Alors il faut vraiment faire attention de ne pas mettre notre espérance dans une réalité que nous croyons imminente et qui pourrait nous décevoir à la longue, voire attaquer notre foi. Et j'aimerais vous donner des petits signes comme ça, qui vont nous donner des points très très clairs. En tout cas, pour ma part, c'est très clair. OK? Et ensuite, vous prenez cet enseignement, vous réfléchissez, vous faites ce que vous voulez, comme je vous ai dit. Je ne viens pas vers vous avec un esprit de polémique.
Amen. Un des signes qui n'est pas encore réalisé, c'est la première lettre de Paul aux Thessaloniciens, au chapitre 5, verset 3. Quand les hommes se diront « paix et sécurité », c'est alors que tout d'un coup fondra sur eux la perdition, comme les douleurs sur la femme enceinte, ils ne pourront y échapper. J'attire votre attention sur « quand les hommes se diront paix et sécurité ». Frères et sœurs, regardez les événements du monde. Regardez ce que nos amis, nos frères et sœurs, dans nos familles, dans nos communautés, dans les médias, partout, franchement, on ne peut pas dire paix et sécurité. Donc, ce signe que Paul nous invite à être attentif, paix et sécurité, au plan international, n'est pas encore réalisé. Mais lorsque cela viendra, et que toute l'humanité, supposément, sera pacifiée, sécurisée, et que l'homme, se glorifiant, disant, « Voilà, par nos propres moyens, nous avons imposé la paix et la sécurité, on peut dormir sur nos deux oreilles. » C'est là, dit la parole de Dieu, que tout d'un coup fondra la perdition, et nul n'y échappera, dit la parole de Dieu. Voilà, frères et sœurs. Bien sûr, nous pourrions dire qu'actuellement, nous avons des réalisations dans l'actualité qui nous parlent d'une grande paix universelle, le gouvernement mondial, une économie mondiale contrôlée, où nous pourrions vaincre toutes les guerres, tous les conflits. Franchement, frères et sœurs, nous n'en sommes pas là. Donc, attention. Comme dit Paul, attention de ne pas vous alarmer en disant « Mais le jour du Seigneur est déjà là. » Ces choses doivent arriver avant. Je continue. C'était un premier signe que je voulais tout simplement laisser à votre réflexion. Mais continuez jusqu'au bout de cet enseignement. Ensuite, un autre signe de la deuxième lettre de Paul aux Thessaloniciens, chapitre 2, verset 3. Il dit « Auparavant doit venir l'apostasie et se révéler l'homme impie, l'être perdu, l'adversaire. » Frères et sœurs, cet impie, cet être perdu, l'adversaire, nous savons que c'est la bête, que c'est l'antichrist, il n'est pas encore là. Et vous allez voir, il viendra, selon d'autres textes, avec puissance, avec prodige. Et c'est lui probablement qui imposera la paix, la sécurité à toutes les nations et tout le monde se mettra à ses pieds, dit d'autres textes. Attention, frères et sœurs. Ce sera un homme, et actuellement, personnellement, je n'en ai vu aucun, ni aucun homme, ni aucune femme, qui répondrait à cette définition de tous ces mots, homme impie, être perdu, adversaire, se produisant lui-même comme Dieu. Oh, ça, il y en a qui se prennent pour Dieu, frères et sœurs, hein, dans nos dirigeants, ça, nous le savons. Mais actuellement, franchement, ce n'est pas grand-chose. Alors, nous l'attendons, cet homme impie. Et si vous êtes vraiment chrétien, si vous connaissez les Écritures, le Saint-Esprit va vous avertir, c'est lui. Mais actuellement, il n'y en a aucun. Il y en a qui sont tombés dans des pièges. Dans les années dernières, on m'avait recommandé fortement un film américain produit par une église. Ce n'est pas l'église catholique, mais produit par une église dont je nommerai pas la dénomination, disant que c'est lui l'Antichrist. J'ai dit, oh là! Enfin, j'ai regardé ce film, très bien fait,
très bonne production, des bons acteurs, vraiment, hein, de hauteur hollywoodienne. Alors, la thèse de ce film, c'était que l'Antichrist, la bête, c'était le président de l'Union européenne. Là, j'ai regardé le film, j'ai dit, oh là là, oui, bon, d'accord. Surtout que je connaissais le président de l'Union européenne et ça volait pas haut, hein. Mais on disait que c'était lui l'Antichrist parce que, comme le décrivait la Bible en différents textes, dans l'Ancien et dans le Nouveau, il était une bête avec 10 têtes. Et les 10 têtes, c'était les 10 pays qui, à ce moment-là, appartenaient à l'Union européenne. Fait que ces gens-là, de bonne intention, ont dit « Ah, le voilà, c'est la bête aux 10 têtes. » Parce qu'il y a 10 pays, lui c'est la bête, il en est le président de l'Union européenne. Alors, leur thèse, c'était dire que la bête, c'était le président de l'Union européenne. Mais peu de temps après, il y a eu un 11e pays qui s'est ajouté. Ensuite un 12e, ensuite un 15e, ensuite un 20e. Et là, il y a plus d'une 20aine de pays dans l'Union européenne. Fait qu'ils ont cru voir en lui l'Antichrist et la bête à 10 têtes. Franchement, j'aurais honte d'avoir produit ce film. Mais il pensait que c'était lui, l'homme impie et l'être perdu. Mais auparavant doit venir l'apostasie, dit le verset 3 de la 2e épître aux Thessaloniciens. L'apostasie, c'est le rejet de la bonne nouvelle et du Seigneur et Sauveur Jésus-Christ. Un rejet. On apostasie notre foi. Frères et sœurs, nous n'en sommes pas là. Pourquoi? Parce que depuis quelques années, il y a des signes, il y a des marées de conversion au Christ telles qu'il ne s'est jamais vu depuis 2000 ans de christianisme. Chez les juifs, chez les musulmans, chez les bouddhismes, dans d'autres religions, il y a des marées de conversion d'hommes et de femmes qui vraiment se convertissent à Jésus-Christ. Alors, quand nous parlons d'apostasie, chez beaucoup de chrétiens, ils ont des œillères, ils voient l'Amérique, grand mouvement d'abandon de la foi, comme au Canada, entre autres. Hein. Moi, je suis canadien, je suis québécois, et c'est incroyable, les églises sont vides. Ou bien on pense à l'Europe, à la France. Mais frères et sœurs, s'il vous plaît, l'Église de Dieu n'est pas seulement répandue en Europe et en Amérique. L'Église de Dieu est répandue sur tous les continents. Et comme je vous disais, il y a des conversions, mais plus que jamais. Moi, je me rappelle un jour, j'avais été prêcher en Afrique. La première fois, c'était au Congo Brazzaville. Et durant la pause, j'étais assis avec des prêtres africains. Et le prêtre qui était à côté de moi, ça c'est dans les années 2005-2006, je crois, peut-être plus tard même. Et je regarde le frère en question, il était épuisé. Oh, j'ai dit, ça va bien mon frère, hein, faut que tu manges un peu parce que vraiment, t'as l'air épuisé. Mais il dit, je le suis épuisé, Père Paulin. Ah, j'ai dit, et pourquoi? Je sais que la moisson est abondante et les ouvriers peu nombreux. Hein? Fait qu'il dit, ben, on a baptisé plus de 1000 personnes. Waouh! J'ai dit, pardon? Il dit, oui, tout un week-end avec l'évêque et plusieurs prêtres, on a baptisé au nom du Père et du Fils et du Saint-Esprit plus de 1000 personnes. Ah oui, j'ai dit, moi, dans ma paroisse, en France, si j'en baptise un ou deux, j'ai dit, c'est beau. Ah, lui, il dit, mais nous, il dit, on prend Pâques et on prend, je crois, je sais pas si c'est les fêtes de Noël ou la Pentecôte, Pâques et la Pentecôte, il dit, à chaque fois, on a toujours plus de 1000 personnes à baptiser. Mais ça, c'est chez les catholiques, chez les orthodoxes, chez les évangéliques, chez les autres dénominations protestantes, il y a des manifestations incroyables, frères et sœurs.
Alors, le temps de la grande apostasie, non, il n'est pas là. Et pourtant, l'apostasie, c'est un des signes principaux qui annonce le retour du Christ en gloire. Et je me rappelle une fois, je parlais avec un pasteur évangélique, on parlait de nos missions en Thaïlande. Oh, moi j'ai dit, je fais des petites missions en Thaïlande, tu sais, on est quelques centaines de personnes. Fait qu'il dit, ben nous autres, il dit, quand on se rassemble en Thaïlande, un pays profondément bouddhiste, hein, il dit, ben nous autres, quand on fait des rassemblements d'évangélisation, on est au-delà de 15 000 et on a des centaines de baptêmes. Alors, non, ce n'est pas la grande apostasie. N'en déplaise à d'aucuns. Moi, je verrai la grande apostasie générale à travers le monde et je dirai, OK, le Seigneur s'en vient, parce que c'est un des signes. L'autre signe, il ne faut pas que je m'attarde trop, le temps avance. L'autre signe, c'est ceci. 2 Thessaloniciens 2:7. Saint Paul dit, dès maintenant, le mystère de l'impiété est à l'œuvre, mais que seulement celui qui le retient soit d'abord écarté. Alors l'impie se révélera et le Seigneur le fera disparaître par le souffle de sa bouche. Mais que seulement celui qui le retient soit d'abord écarté. Ça, c'est mystérieux depuis 2000 ans. Certains ont tenté une interprétation de ce verset de Paul, identifiant ce verset tel personnage. Et j'en suis témoin, je l'ai entendu. Je l'ai vu proclamé par des prophètes, et ça s'est avéré que cela n'était pas vrai. Eh bien, ce personnage ou cet événement n'est pas encore manifesté. C'est alors que l'impie se révélera. Cela veut dire que l'impie, l'antichrist, n'est pas encore révélé. On ne sait pas c'est qui. Et personnellement, je ne m'avance pas sur des conjectures en disant c'est celui-ci, c'est celui-là. Non. Je vous rassure, quand viendra ces temps et moments, le Saint-Esprit va nous le montrer, mais clairement, il n'y aura pas de doute, hein? C'est très clair. Bon, ensuite, d'autres signes. Bon, je résume en disant signe, paix et sécurité. Des signes, l'apostasie, l'homme impie, l'être perdu, celui qui doit être écarté afin que l'impie se révèle et que le Seigneur le rejette du souffle de sa bouche. Ces signes-là, qui sont pour moi beaucoup plus certains que ce que nous voyons actuellement, c'est peut-être des préfigurations, des annonces, peut-être. Moi, je dis ni oui ni non. D'accord? Je vous donne d'autres signes. Un autre signe, frères et sœurs, qui n'est pas encore réalisé, c'est au livre de l'Apocalypse, chapitre 11, verset 3. Le Seigneur dit, « Mais je donnerai à mes 2 témoins de prophétiser pendant 1260 jours revêtus de sacs. » Et ces témoins, selon l'Apocalypse, vont donner du fil à retordre et aux personnes, et aux cités, et aux nations, et aux grands de ce monde. Alors, Jésus nous parle de ces 2 témoins. Mais je donnerai à mes 2 témoins de prophétiser pendant 1260 jours, revêtus de sacs. Si l'on s'avisait de les malmener,
Un feu jaillirait de leur bouche pour dévorer leurs ennemis. Oui, qui s'aviserait de les malmener, c'est ainsi qu'il lui faudrait périr. Ils ont pouvoir de clore le ciel afin que nulle pluie ne tombe durant le temps de leur mission. Ils ont aussi pouvoir sur les eaux de les changer en sang, ce sont d'autres Moïse et Élie, et pouvoir de frapper la terre de 1000 fléaux aussi souvent qu'ils le voudront. Vous vous imaginez la puissance de ces deux témoins du Christ qu'il envoie prophétiser aux nations? On va s'en rendre compte de ces deux témoins. Mais, quand ils auront fini de rendre témoignage, la bête qui surgit de l'abîme viendra guerroyer contre eux, les vaincre et les tuer. Ah, ah, ah! Il y aura deux témoins. Ensuite, la bête sort de l'abîme, les tue. Ensuite, verset 8. Et leurs cadavres sur la place de la grande cité, Sodome ou Égypte, comme on l'appelle symboliquement, là où leur Seigneur aussi fut crucifié, leurs cadavres demeurent exposés au regard des peuples, des rangs, des races, des langues et des nations durant 3 jours et demi, sans qu'il soit permis de les mettre au tombeau. Les habitants de la terre s'en réjouissent et s'en félicitent. Ils échangent des présents, car ces deux prophètes leur avaient causé bien des tourments. Mais passé les 3 jours et demi, Dieu leur infusa un souffle de vie qui les remit sur pied, un grand effroi de ceux qui les regardaient. J'entendis alors une voix puissante leur crier du ciel, « Montez ici !» Ils montèrent donc au ciel dans la nuée, aux yeux de leurs ennemis. À cette heure-là, il se fit un violent tremblement de terre, et le 10e de la ville croula, et dans le cataclysme, périrent 7000 personnes. Les survivants, saisis d'effroi, rendirent gloire au Dieu du ciel. Ça, c'est un signe clair qui précède le retour du Christ. Ces deux grands témoins qui vont vraiment perturber les nations par leur puissance prophétique accompagnée de signes et prodiges. Ils sont deux. Et par la bête, on verra à ce moment-là qui les mettra à mort, on saura que c'est la bête, et la bête viendra les tuer et leurs cadavres sur la place de la grande cité, Sodome ou Égypte. N'en déplaise à d'aucun, Sodome et Égypte, c'est pas Rome, et encore moins l'Église catholique. Il faut lire la Bible, ou Égypte, où leur Seigneur aussi fut crucifié, où Jésus fut crucifié, en dehors des murs de Jérusalem, pas Rome. Alors nous verrons ces deux témoins, ces deux prophètes de feu, morts, et nous aurons plusieurs jours pour les regarder là, parce qu'on ne les a pas mis au tombeau, alors nous pourrons voir ces deux témoins et savoir qui est la bête qui a ordonné leur mort. Donc, à ce que je sache, ces deux témoins, ni vus, ni connus, jusqu'à maintenant. Ça, c'est des signes sûrs. J'entendais l'autre jour, je ne m'en rappelle plus. Bon, il y a tellement d'informations, mais c'était un chrétien pour ne pas nommer les dénominations, parce que je respecte et j'aime, mais il disait comme ça, de toute façon, c'est le retour du Christ parce qu'il a parlé d'épidémie dans les signes avant-coureurs. J'ai fait, mon Dieu. Mais il y a eu des épidémies depuis 2000 ans, 100 fois plus terribles que celles que nous vivons actuellement. Et probablement,
que les gens chrétiens, ils disaient à ces signes, c'est le retour du Christ. Moi, je connais le jésuite Saint-François-Xavier au 16e siècle. Là, je ne pourrais pas rien confirmer, mais au 16e ou 17e siècle, lui, un de ses charismes puissants, c'était la résurrection des morts. Par lui, le Seigneur a ressuscité on ne sait combien de morts. C'était son charisme. Alors, devant ces manifestations, comme dit Paul aux Thessaloniciens, devant les manifestations de la puissance du Saint-Esprit, lui-même prophétisait que c'est la fin du monde. Ça fait 3-4 siècles, hein? Et c'est pas encore la fin du monde. On continue. Alors, les deux témoins qui doivent mourir, être mis à mort à Jérusalem, et un tremblement de terre et 7000 morts, dit la Bible. Il y a des signes aussi importants. Matthieu 24:12 dit, « Par suite de l'iniquité croissante, l'amour se refroidira chez le grand nombre. » L'amour se refroidira. On pourrait l'interpréter de mille façons. Parce que le véritable amour, nous le savons, c'est celui qui est répandu en nos cœurs par le Saint-Esprit et qui nous donne d'aimer notre Dieu et d'aimer notre prochain. Il y a des gens de bonne volonté qui disent aimer, mais leur amour est falsifié parce qu'ils n'ont pas la sagesse de Jésus-Christ et l'enseignement de l'Église pour nous dire comment aimer. C'est la force la plus puissante de l'univers, l'amour. Mais justement, parce que c'est hyper puissant, l'amour, il faut qu'il soit guidé, guéri, sanctifié, et cela, seul Jésus-Christ, par le Saint-Esprit, peut nous donner d'aimer en vérité. Mais actuellement, partout dans le monde, chez les chrétiens, nous voyons des signes incroyables qui se développent, des nouvelles communautés, des œuvres nouvelles pour mettre en branle la charité, plus que jamais. Donc, c'est vrai que l'amour se refroidit chez beaucoup, mais chez beaucoup, l'amour est en train d'être ravivé par le Saint-Esprit. Donc, nous attendons dans ce signe de l'amour froid une étendue beaucoup plus universelle, gagnant non seulement les sociétés, les églises, mais aussi les lois et les personnes. Et nous les voyons. Je pourrais vous donner des exemples actuellement. Il faut prier. Alors, c'est un signe ça aussi, l'amour, la véritable charité qui disparaît. Mais actuellement, ça manque. Un autre signe, frères et sœurs, c'est tout simplement Luc 18:8. Je vous dis qu'il leur fera prompte justice, mais le Fils de l'homme, quand il viendra, trouvera-t-il la foi sur la terre? Un des signes du retour du Christ, du Fils de l'homme dans sa gloire, c'est « Trouvera-t-il la foi sur la terre ?» Si ton regard est uniquement fermé sur ta petite église de France, tu vas dire « Oui, il reste plus grand foi. » Mais l'église, c'est pas seulement la France, hein? Attention, c'est pas seulement ta petite église régionale, mon frère, ma sœur, l'église, elle est universelle. Et comme je vous le disais tout à l'heure, plus que jamais, il y a des marées de conversion. Donc, la foi existe bel et bien. Elle est attaquée de toutes parts. Les chrétiens sont méprisés et vont être encore plus méprisés. Nous n'allons pas vers une amélioration, hein? Ça, je vous le dis. Et vous le savez, cependant, nous n'en sommes pas encore à cette absence de foi. Et quand je parle de foi, je parle véritablement de la foi chrétienne.
Actuellement, on ne peut pas dire qu'il n'y a pas de foi sur la terre. C'est un autre signe qu'il faut surveiller tranquillement. Frères et sœurs, nous avons cette assurance que le Seigneur ne nous a pas laissés orphelins, qu'il est avec nous jusqu'à la fin des temps, c'est-à-dire jusqu'à son retour en gloire. Mais nous avons cette assurance dans le Saint-Esprit, puisque dans l'Évangile selon saint Jean, chapitre 16, au verset 13, la parole de Dieu nous dit « Mais quand il viendra, lui, l'Esprit de vérité, il nous guidera dans la vérité tout entière. Il ne parlera pas de lui-même, mais ce qu'il entendra, il le dira. Et il vous expliquera les choses à venir. » Et depuis 2000 ans, le Saint-Esprit nous guide et nous instruit des choses à venir. C'est-à-dire, bien sûr, la parousie du Christ en gloire à la fin des temps et, bien sûr, la fin du monde. Et d'après les Écritures et d'après le catéchisme de l'Église catholique que je vous lirai tout à l'heure, nous savons que le retour du Christ, sa venue en gloire, est conditionné par la conversion de tout Israël au Christ Seigneur, Fils de Dieu et seul Sauveur. Il est le Christ. Et saint Paul, dans sa lettre aux Romains, au chapitre 11, au verset 15, dit « Car si leur mise à l'écart fut une réconciliation pour le monde, que sera leur admission, sinon une résurrection d'entre les morts ?» Ce que saint Paul nous dit aussi en parlant de leur mise à l'écart, c'est qu'une partie des Juifs se sont enfermés dans l'incrédulité, rejetant le Christ Seigneur et son message de salut. Mais cela fait partie de la providence, du plan de notre Dieu, car leur mise à l'écart, dit-il, est une réconciliation pour le monde. Le monde entre dans la foi au Christ Seigneur, parce que mystérieusement, dans le plan de Dieu, leur mise à l'écart permet à tous les peuples païens de la terre d'entrer dans les promesses du Seigneur. Et le verset 12, auparavant, le disait, « Leur faux pas a fait la richesse du monde » et leur diminution, la richesse des païens. Que ne fera pas leur totalité? Et lorsqu'il parle de la totalité, de leur admission, de leur conversion au Christ Seigneur, cela amènera, dit-il, une résurrection d'entre les morts. Et nous savons, frères et sœurs, que cette résurrection d'entre les morts se produit justement lorsque le Christ Seigneur reviendra dans la gloire. Et je prends la première lettre aux Thessaloniciens, au chapitre 4, au verset 15 et 17, 1 Thessaloniciens 4, 15-17, où il est dit « Voici en effet ce que nous avons à vous dire sur la parole du Seigneur, nous les vivants, nous qui serons encore là pour l'avènement du Seigneur, nous ne devancerons pas ceux qui seront endormis, car lui-même, le Seigneur, au signal donné par la voix de l'archange et la trompette de Dieu, descendra du ciel, écoutez bien, et les morts qui sont dans le Christ ressusciteront en premier lieu. Après quoi, nous les vivants, nous qui serons encore là, nous serons réunis à eux et emportés sur des nuées pour rencontrer le Seigneur dans les airs.
Ainsi, nous serons avec le Seigneur toujours. Réconfortez-vous donc les uns les autres de ces pensées. Alors, ce que dit Paul ici, c'est lorsque le Christ viendra, se produira une résurrection. En premier lieu, de la résurrection de tous ceux qui sont morts dans le Christ, c'est-à-dire depuis 2000 ans, de tous ceux et celles qui, confessant le Christ Jésus, sont morts d'une mort naturelle ou du martyre glorieux. Alors à ce moment-là, nous qui serons là, dit Paul, sera-ce nous le désirons de tout notre cœur, il y a une puissante résurrection et un enlèvement de l'Église, de tous ceux qui seront là lorsque le Christ reviendra. Et cette résurrection dont parle Paul rejoint justement ce texte de la parole de Dieu où il nous dit « Mais lorsque leur conversion du tout Israël se réalisera, le Christ vient, il y a la résurrection des morts, de tous ceux qui sont morts dans le Christ, et nous, nous monterons à sa rencontre pour vivre avec lui pour toujours. » Et cela est une véritable consolation. Je répète, au son de l'archange, Jésus vient, sa parousie glorieuse. Et à sa venue, ceux qui ressuscitent en premier, ce sont tous les morts dans le Christ qui revivront et avec nous qui serons là au moment de sa venue, nous monterons tous vers lui à sa rencontre, transformés par sa gloire. Et nous croyons, frères et sœurs, que cette conversion de la totalité d'Israël au Christ Seigneur dont parle Paul en Romains 11, 15, voilà, annonce en même temps le retour du Christ. Et c'est cela que je veux vous faire comprendre, frères et sœurs. C'est que là, on ne pourra pas dire « c'est peut-être le retour du Christ, peut-être qu'un jour, non ». À ce grand signe qui sera clair de toute façon, si c'est nous qui serons là à sa venue, avec la résurrection de tous ceux qui sont morts dans le Christ, comment pourrons-nous douter que c'est vraiment la venue du Seigneur? Voilà pourquoi ce signe est éclatant. Ce signe de la conversion de la totalité d'Israël qui amène en même temps une résurrection d'entre les morts et notre enlèvement au ciel à la rencontre du Seigneur, frères et sœurs, là on ne peut plus douter, on ne peut plus se tromper, on ne pourra plus interpréter, les signes seront tellement clairs que cela, on dira, voilà, préparons-nous, nous montons au ciel dans l'enlèvement d'Église. Voilà pourquoi nous, comme les 10 vierges, nous devons être des 5 à prier, à veiller, à être vigilants, à ne pas nous endormir, à ne pas nous enivrer de vin, mais d'accueillir l'ivresse du Saint-Esprit qui nous donne cette vigilance spirituelle sur ce grand signe de la conversion de tout Israël, dit la parole de Dieu. Frères et sœurs, il faut y tenir à ça. Et tout à l'heure, je vous parlais du catéchisme au numéro 674 qui dit « Écoutez bien cet enseignement de l'Église catholique. La venue du Messie glorieux est suspendue à tout moment de l'histoire à sa reconnaissance par tout Israël, dont une partie s'est endurcie dans l'incrédulité, Romains 11, 20, envers Jésus. » Et Saint-Pierre
le dit aux Juifs de Jérusalem après la Pentecôte, « Repentez-vous et convertissez-vous afin que vos péchés soient effacés et qu'ainsi le Seigneur fasse venir le temps de répit. Il enverra alors le Christ qui vous est destiné, Jésus, celui que le ciel doit garder jusqu'au temps de la restauration universelle dont Dieu a parlé dans la bouche de ses saints prophètes. » Actes 3, 19, 21. Et saint Paul lui fait écho. Si leur mise à l'écart fut une réconciliation pour le monde, que sera leur assomption sinon la vie sortant des morts? Romains 11, 15. L'entrée de la plénitude des Juifs dans le salut messianique, à la suite de la plénitude des païens, donnera au peuple de Dieu de réaliser la plénitude du Christ, Éphésiens 4, 13, dans laquelle Dieu sera tout en tous, 1 Corinthiens 15, 28. Ça, c'est l'enseignement du catéchisme de l'Église catholique. Je ne connaissais pas cet enseignement quand je l'ai découvert en lisant le catéchisme, parce que je lis souvent le catéchisme, mais je me dis, mais j'ai donné cet enseignement, et là je le retrouve dans le catéchisme, que la venue du Christ en gloire est suspendue à tout moment de l'histoire. Demain, hier, dans 5 siècles, on ne sait pas, cela appartient à l'autorité souveraine de notre Père des cieux. À sa reconnaissance par tout Israël, dont une partie s'est endurcie. La question que je me pose aussi à ce moment-là, en réfléchissant ces textes de la parole, est cette réflexion. Il y a le son de la trompette de l'archange qui annonce que Jésus vient en sa parousie de gloire. Il y a la conversion de tout Israël qui va reconnaître que Jésus est Seigneur et Sauveur. En même temps, la résurrection des morts dans le Christ, l'enlèvement de l'Église, de tous ceux qui seront là à ce moment de gloire et à la rencontre du Christ. Moi, je crois, frères et sœurs, que ces signes vont nous surprendre. En ce sens, nous les attendons. L'Esprit Saint qui nous annonce les choses à venir, nous éduque, nous montre les signes actuels. Et il y en a. Mais il y en a d'autres, comme je vous enseignais, qui sont certains, qui ne sont pas encore réalisés. Mais j'ai l'impression, et là je peux me tromper, je ne vous demande pas d'adhérer à ce que je vais dire, mais j'ai l'impression que tout ça va arriver comme dans un moment unique, un kairos. C'est-à-dire que Dieu intervient au cœur du chronos, c'est-à-dire que Dieu intervient au cœur du temps d'une façon surnaturelle. Retour du Christ en gloire, en même temps, résurrection des morts dans le Christ et nous qui serons là, à l'enlèvement de l'Église dans les airs. Je ne pense pas qu'il y ait une chronologie. Jésus va revenir 2 jours après la conversion de tout Israël et ensuite l'enlèvement de l'Église et la résurrection des morts, ceux qui sont morts dans le Christ. Non, j'ai l'impression que Jésus, lorsqu'il viendra dans sa gloire, tout ça va se manifester. Alors là, frères et sœurs, on ne se pose plus de questions. On ne cherchera plus les signes à travers les réseaux Internet. Non, ça sera clair. Là, prépare ton cœur, parce que c'est là que Jésus dit, mais attention, un sera pris, l'autre laissé. Ne descends pas chez toi chercher tes vêtements. Non, ça sera subitement, ce sera puissant.
n'auras pas le temps de descendre chez toi chercher tes vêtements si tu n'es pas chez toi. Tu partiras dans la gloire si tu as veillé vraiment à ta fidélité au Christ Seigneur. Voilà. Alors, quelques petites choses avant de terminer. Ces prophéties, cet enseignement se réalise actuellement. C'est en germe. Dans le monde, il y a environ plus ou moins 15 millions de Juifs. Il y a aussi, au cœur de ce peuple, de 400 000 à 500 000 Juifs messianiques, c'est-à-dire ceux qui ont reconnu que Jésus est le Messie, le Christ, le Seigneur. C'est pas beaucoup, mais c'est en train de se réaliser. Dieu, dans sa toute-puissance, peut tout simplement envoyer par le Saint-Esprit une illumination, comme parmi nous, une illumination dans tous ceux qui sont Israël, les enfants, la descendance de Jacob, Israël, et leur révéler. Et peut-être que cette révélation, cette conversion de tout Israël au Christ, se fera au moment même de la descente du Christ. On ne sait pas, on ne sait pas. Il ne faut pas trop s'accrocher à des chronologies très précises. Hein? 3 ans et demi, 7 ans, 1000 ans, 2000 ans. Franchement, cela nous échappe. De toute façon, cela ne s'est jamais révélé être aussi précis que des chiffres de la Bible qui répond à la guématrie juive et qui sont des chiffres correspondant à telle réalité. Bon, alors, il y a plus ou moins 15 millions de Juifs qui attendent le Messie. Et lorsque Jésus de Nazareth descendra du ciel, c'est là qu'il y aura conversion, peut-être que cela se produira avant sa venue dans la gloire, ou en même temps, un kairos de Dieu au cœur même du chronos, c'est-à-dire du temps, une intervention surnaturelle. Mais déjà, il y a

que votre maison va vous être laissée déserte. Jésus va abandonner le temple. Jésus est le resplendissement de la gloire du Père, dit le chapitre 1 de l'Épître aux Hébreux. Il est lui-même l'incarnation de la gloire du Très-Haut. Alors Jésus dit, comme dans l'Ancien Testament, « Je vais quitter ta maison ». Nous savons que le temple, c'est le lieu de mon trône, le lieu où je pose la plante de mes pieds, dit-il en Ézéchiel 43, 7. C'est là que j'y habiterai au milieu des Israélites à jamais. Alors tu vois, Jésus réalise les prophéties de l'Ancien Testament sur la gloire et le temple, parce que Jésus, qui est la gloire du Père, a enseigné dans le temple. Et Jésus dit, « Votre maison va vous être laissée déserte. » Jésus quittera Jérusalem, bien sûr, parce qu'il sera crucifié en dehors des murs de Jérusalem. Et une fois élevé de terre, nous aurons la révélation qu'il est « Je suis le Fils de l'homme » et qu'il montera dans son ascension à la gloire de la toute-puissance. Alors, Jésus en Matthieu 23 dit bien aussi, « Je vous le dis, en effet, désormais, vous ne me verrez plus jusqu'à ce que vous disiez « Béni soit celui qui vient au nom du Seigneur. » Vous ne me verrez plus. Ah, jusqu'à ce que vous disiez « Béni soit celui qui vient au nom du Seigneur. » Alors, je disais que cette prophétie de Jésus, notre Maître, se réalise en tous ces Juifs messianiques qui proclament au Seigneur en le reconnaissant comme Christ Seigneur et Fils de Dieu, « Béni soit celui qui vient au nom du Seigneur. » Ces Juifs messianiques, par le Saint-Esprit, proclament « Donc, Jésus est en route. » Mais Jésus dit « Vous ne me verrez plus jusqu'à ce que vous disiez. » Donc, Jésus commence à se révéler à tout Israël par ces Juifs messianiques et tous les chrétiens qui prient pour eux, pour leur conversion au Christ Seigneur. Tous ces Juifs messianiques qui reconnaissent Jésus et qui proclament « Béni soit celui qui vient au nom du Seigneur ». Mais il faut que tout Israël, d'un même cœur et d'une seule âme, par la puissance du Saint-Esprit, proclame « Béni soit celui qui vient au nom du Seigneur ». À ce moment-là, le Seigneur apparaîtra dans sa gloire. Parce qu'il le dit lui-même. Désormais, vous ne me verrez plus jusqu'à ce que, mais on est en train de le vivre. Ces temps que nous vivons sont prophétiques, voire apocalyptiques. Vous comprenez, frères et sœurs? Alors, continuons d'invoquer le Saint-Esprit sur notre terre. Continuons, frères et sœurs, à attendre et à désirer et à appeler Jésus qu'il vienne et manifeste sa gloire et son royaume au milieu de nous et en nous. Mais ces signes ne sont pas encore réalisés. Ils sont majeurs, fondamentaux, extrêmement importants pour nous dire que le règne vient. Et avec toutes ces explications, oui, j'ai voulu vous donner d'autres signes que ceux que nous voyons actuellement pour nous jeter dans une assurance véritable et non pas dans un rêve qui pourrait nous décevoir amèrement. Voilà pourquoi je vous invite à l'espérance. Écoutez bien ce que dit la parole.

Je suis sûr que ces paroles vont vous consoler pour vos enfants qui sont peut-être pas chrétiens, pour vos conjoints, votre famille, vos amis, partout dans le monde. Isaïe 48 au verset 9 dit « À cause de mon nom, je vais différer ma colère. Pour mon honneur, je vais patienter avec toi pour ne pas t'exterminer. » Parce que, frères et sœurs, c'est sérieux. Moi, je ne vis pas hier au 17e siècle. Je vis aujourd'hui en 2020 et bientôt 2021. Et il ne faut pas avoir peur de le dire. Il y a des générations actuelles qui peuvent se perdre définitivement. Alors, vous allez comprendre avec l'autre verset que je vais vous lire pourquoi Dieu patiente. Ça veut dire de sa venue. Dans la lettre de Pierre, la deuxième, au chapitre 3, verset 8-9, « Mais voici un point très cher que vous ne devez pas ignorer. C'est que devant le Seigneur, un jour est comme 1000 ans et 1000 ans comme un jour. » Écoutez bien cette parole. Le Seigneur ne retarde pas l'accomplissement de ce qu'il a promis, comme certains l'accusent de retard. Mais il use de patience envers vous, voulant que personne ne périsse, mais que tous arrivent au repentir. Ah. Bien sûr, nous désirons de tout notre cœur que Jésus revienne, qu'il arrête les folies actuelles, les guerres, les maladies, les pandémies, tout ce qui nous pend sur la tête comme une épée de Damoclès. Mais moi, je ne crains pas cette épée de Damoclès parce que je suis chrétien et que le Seigneur est mon bouclier. Et parfois, je dis au Seigneur, « Seigneur, tu tardes, viens, il y a trop de douleurs, il y a trop de souffrances. » Mais le Saint-Esprit, par la parole de Dieu, me fait comprendre, et c'est ce que je vous annonce à sa lumière, Dieu prend patience, parce qu'il ne veut pas que personne ne périsse, mais que tous arrivent au repentir, et ainsi, au salut, à la vie éternelle. Et Dieu pense à tous nos enfants, nos conjoints, ceux que nous aimons. Voilà pourquoi Dieu semble retarder sa venue. Mais dans le Saint-Esprit, avec toute l'épouse, nous crions « Maranatha, viens, Seigneur Jésus !» Amen. Soyez bénis.

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2: Si quelqu'un te réquisitionne pour faire 1000 pas, fais-en 2000 avec lui. Matthieu 5, 41.

0: Enlevez-moi ce bouquet parce qu'il va voler. Voilà. Il est beau, mais il est bien là-bas, il est très bien.
1: Aucun problème.
0: Alors, bonjour tout le monde. Et nous allons essayer donc de vivre, je crois, un parcours qui peut être passionnant sur ce problème, non seulement de la sexualité, mais de notre vocation, dans laquelle, justement, la sexualité, célibataire ou non, a toujours une grande place, infiniment plus qu'on ne croit. Il ne faut pas se tromper. Mais avant d'arriver à des choses très concrètes demain et après-demain, il m'a semblé que c'était opportun aujourd'hui de dessiner devant vous le panorama d'une vraie sexualité. Je vous disais tout à l'heure, il y en a marre, vous entendez, qu'on reproche à l'Église d'avoir sur la sexualité des idées rétro et tout ça. Alors que c'est la seule, à mon avis, qui a une parole intelligente sur la question. Parce que dans le monde moderne, il n'y a plus d'anthropologie. On ne sait plus ce qu'est l'homme. On ne sait plus ce que c'est qu'un embryon, on ne sait plus ce qu'est l'homme. Et tant qu'on ne sait pas vraiment ce qu'est l'homme, comment voulez-vous qu'on définisse quelles doivent être ses activités, et notamment sa sexualité? Alors c'est vrai qu'il y a un contentieux, trop souvent entre l'Église et la sexualité. C'est vrai qu'on reproche donc à l'Église de ne pas comprendre. D'ailleurs c'est normal, n'est-il pas vrai, elle a à sa tête des célibataires, et puis âgés en plus, qui savent surtout dire niette, niette, défendu, interdit, tout ça. C'est vrai qu'il y a un contentieux, il faut le reconnaître. Et alors on peut quand même se demander, si l'Église, si la foi, qui a tant de bonnes nouvelles à nous dire sur l'homme, prenez par exemple actuellement sur les problèmes économiques, le seul qui dit des paroles intelligentes, c'est encore Jean-Paul II. Daniel de l'Observateur le faisait remarquer. C'est le seul qui dit quand même, le libéralisme dans lequel on va n'est pas juste, parce qu'il écrase trop de pauvres. Est-ce que la foi, l'Église, qui a une bonne nouvelle à nous dire dans tant de domaines, n'a pas aussi une bonne nouvelle à nous dire en matière de sexualité? Eh bien non, non. Pas une bonne nouvelle, mais au moins 5 bonnes nouvelles. Voici les 5 bonnes nouvelles. Alors c'est vrai, ça sera un peu spéculatif, je le répète aujourd'hui, demain on sera plus concret. Quelles sont les 5 bonnes nouvelles que l'Église nous dit en matière de sexualité? Première bonne nouvelle, elle nous dit de vivre une sexualité signifiante, pas une sexualité primate, pas une sexualité dinosaure, mais une sexualité pleinement humaine. Car il n'y a pas une sexualité chrétienne et une sexualité humaine. Dites-vous bien ça. Il n'y a pas de plaisir catholique. C'est incroyable ça. Une sexualité chrétienne, c'est essentiellement une bonne sexualité humaine. Et donc on est ramené à la question, qu'est-ce que c'est qu'une sexualité pleinement humaine? Alors bien sûr, je pourrais vous donner des belles définitions spéculatives, c'est pas mon genre. Je vais essayer, si vous voulez, de faire une interview. Je vais aller trouver un gamin de 6 ans. Vous savez, aujourd'hui, ils sont ferrés. Et je dis à mon gamin, dis donc, qu'est-ce que c'est que la sexualité? Et vous savez ce qu'il me répond? Moi, je sais, monsieur. Il y a des hommes et il y a des femmes. Et c'est vrai que c'est d'abord ça, la sexualité. C'est l'existence sur la planète Terre d'un être humain clivé en masculin et féminin. Vous voyez, au fur et à mesure que vous entriez dans la salle, là, la sexualité débarquait dans la salle. Et c'est mieux comme ça, dites les gars, s'il y avait des gars ici, ah ouais, ça serait pas marrant. Quand on fait des camps de jeunes, toujours, ils vous disent, c'est mixte ou pas? Tellement mieux. Enfin, la variété, c'est une richesse. Si bien que la première fonction de la sexualité, c'est la fonction de variété. Je ne dis pas de complémentarité, comme on a dit souvent, pour dire que la femme était le complément de l'homme. Alors, ça faisait un peu rajout, mais bon. Non. Variété, polarité, ce que vous voulez. Évitez le mot complémentarité. Première fonction de la sexualité, la variété. Et s'il n'y a pas une tête pareille ici dans la salle, c'est à cause de la sexualité. Quand le Seigneur a inventé la sexualité, il a inventé la variété. Nous ne ressemblons même pas à votre mère. il y a en vous la moitié de votre père. C'est formidable, la sexualité. Et quand je pense qu'on a voulu parfois nous ramener à l'unisexe, on revenait au temps des anémones de mer. C'était vieux comme formule. Maintenant, je m'adresse à un gars de 15 ans. J'ai dit, qu'est-ce que c'est que la sexualité? Alors il me fait... À cet âge-là, la sexualité, c'est surtout perçu comme étant du plaisir. Ah, si je pouvais embrasser une fille. Plaisir. Et elle l'est. Et il ne faut pas le nier. La sexualité a une fonction de plaisir. Et puis il a grandi, mon jeune, il a 24 ans, 25 ans, même plus. Puis il vient me voir, puis il me dit, dit l'abbé, je connais une fille. Ah, je dis, c'est pas la première. Ah, d'ici, les autres, c'était pour s'amuser. Tandis qu'avec elle, alors, c'est formidable. Elle me comprend, je la comprends. Elle comprend que je la comprends, je comprends qu'elle me comprend. Mais vous ne pouvez pas comprendre. Il me dit, c'est merveilleux, vous savez, on dialogue, on parle, puis vous voyez la tendresse. Puis on a envie que ça dure. Non, d'habitude, on a envie que ça dure. Quand on est heureux, on veut que ça dure, ou alors on est maso. Et il vient découvrir que la sexualité est essentiellement pour l'être humain
2: une fonction
0: de relation. Et ça, c'est fondamental. Et puis, depuis que Pierre et Pierrette ont fait un couple, un jour, Pierrette, elle a dit à Pierre, je voudrais un petit qui te ressemble, qui a tes beaux yeux. Eh oui, quand on sème, on récolte. C'est la fonction de procréation. Et la sexualité, quand elle est apparue sur Terre au départ, elle était essentiellement une fonction de procréation chez l'animal. Pas de relation. Quelquefois, le mâle était dévoré après usage, vous voyez. On ne peut pas dire que c'était une relation très riche. Mais plus vous montez vers les animaux supérieurs, plus vous tendez vers la relation. Et pour l'homme, lui, c'est vraiment, je dirais, l'objectif fondamental. La fonction fondamentale de la sexualité, une relation. Et tous, vous qui êtes ici mariés ou pas, vous désirez profondément au niveau de votre sexualité avoir une relation merveilleuse. Avec procréation, bien sûr, mais comme conséquence de cette relation. Alors c'est vrai qu'on a dit souvent dans l'Église que la fin primaire, c'était la procréation. Alors, moi je garde le terme, je n'ai pas peur de dire que la sexualité a d'abord eu comme fonction, archaïquement, la fonction archaïque la plus ancienne, c'est la procréation. Les animaux, nos arrière-grands-parents, ils ne vivaient que pour la procréation. C'est la fin la plus viscérale. Et vous voyez, tout de suite, je vous dis un mot en passant, comment la contraception va à rebrousse-poil de cette finalité viscérale qui est inscrite dans la biologie humaine et donc aussi dans l'inconscient. Et puis, depuis que Pierre et Pierrette forment un couple, ont des enfants, ils ont besoin d'instituteurs, ils ont besoin de catéchètes. Et alors, ils se rendent compte qu'on ne peut pas vivre sa sexualité sur un nuage. Il n'y a pas une parole plus stupide que celle-ci qui dit « Les amoureux sont seuls au monde ». Tu parles. Quand on s'aime, on fait des petits qui font des petits, puis encore des petits. Si bien que si vous avez aujourd'hui 3-4 enfants, dans 400-500 ans, il y en aura 500 000 peut-être. Alors ne dites pas qu'on est seul au monde. Quand on jette sur la planète des milliers de gens, dont l'un peut-être sauvera le monde ou le détruira. Non. Si bien que la sexualité est une fonction d'ouverture aux autres. On ne peut pas vivre sa sexualité sur un nuage. C'est d'ailleurs tout le sens du mariage. Le mariage, ça veut dire à tout le monde, nous sommes au service de la société et nous avons besoin de la société. Et puis, on n'a encore pas tout dit. Quand vous êtes amoureux, il y en a même parmi vous qui savent ce que c'est, vous êtes rendu compte que vous deveniez poète. Vous faites des poèmes à votre belle. Marquez, ça ne dure pas, c'est dommage. C'est-à-dire que tout le monde perçoit que l'amour nous propulse dans un monde du merveilleux et du sacré. Et je peux vous dire que beaucoup, je vois des jeunes qui viennent me trouver pour que je les marie à l'église alors qu'ils n'ont pas la foi. Mais je leur dis, pourquoi tu veux l'harmonium? Je te le mettrai à la mairie. Ils me disent, vous comprenez rien, c'est pas la même chose. Mais pourquoi? Je sais pas, à l'église c'est mieux. Qu'est-ce qu'il y a? Ils sentent plus ou moins que dans l'amour il y a une dimension sacrée. Il y a une dimension mystique dans l'amour. On a dit que les sexuels étaient des mystiques qui s'ignoraient. C'est le contraire. C'est les sexuels qui sont des mystiques qui s'ignorent. Fonction mystique de la sexualité. Eh bien, première bonne nouvelle, il faut vivre tout ça. Par exemple, alors je vous fais remarquer d'ailleurs que la Bible ne dit pas autre chose. Faites attention, j'ai mes sources. Variété, hommes et femmes, il les fit. Et non pas homme et homme, il les fit. N'en déplaise à monsieur et ma mère. Hein? Le plaisir. Dans la Bible, quand Adam, après la première anesthésie que Dieu a faite, vous savez, se réveille, au lieu de dire « Où suis-je ?» ce qu'on dit hein, après une anesthésie, quand il voit Ève, il dit « Ce qu'elle est chouette !» C'est le premier cri d'amour au début du monde. Premier cri d'amour au début du monde. Et repris dans un livre entier de la Bible, le Cantique des Cantiques, qui s'est vraiment fourvoyé dans les livres saints. Ce cantique d'amour, et tu es belle, ma bien-aimée. Tes seins sont des régimes de bananes. Évidemment, c'est de la poésie orientale, ok. Mais l'auteur ajoute, je monterai au palmier. Voyez la volupté chaste. C'est magnifique ce cantique des cantiques. Alors qu'on ne vienne pas nous dire qu'on est des prudes. C'est vrai qu'il y a le janséniste qui nous a fait du mal. Mais quand vous regardez le tympan de certaines cathédrales du Moyen-Âge, vous savez, la pruderie n'était pas tellement présente. Oui, donc, la fonction de relation. Dans la Genèse, on dit, l'homme s'attachera à sa femme. Ils ne feront qu'une seule chair. C'est même la fonction qui est surtout présenté dans la Bible. On ne parle même pas de procréation à cet endroit. Procréation, croissez, multipliez-vous. Ouverture, soumettez la terre. Tout ça, c'est dans la Bible. Nous avons tout ça dans notre patrimoine. Et tout ça, qu'on soit chrétien ou pas. On désire vivre une variété dans la complémentarité, on désire vivre le plaisir dans la vie sexuelle, une relation formidable, pleine de tendresse, de dialogue, de partage. On désire vivre un jour une procréation, une ouverture avec les autres. Et on découvre que l'amour est plus que l'amour. Aragon, je ne récupère pas, il était athée, il disait « Si Dieu existe, c'est l'amour qui en est la preuve. » Alors, la personne qui me dira, vous savez, cher père, moi, j'ai fait des enfants, j'ai fait la procréation. Mais si j'ai craché sur la relation ou sur le plaisir, je ne suis pas en sexualité humaine, donc pas en sexualité chrétienne. C'est clair? Deuxième bonne nouvelle. Vous n'avez peut-être pas remarqué, mais j'ai rien écrit là-haut. Parce que ce que l'incroyant pressent, à savoir que l'amour est plus que l'amour a ici-bas une fonction mystique particulière, l'Église va nous dire quelle est cette fonction. Et cette fonction importante, c'est que cette sexualité est chargée ici-bas d'être le signe du grand projet de Dieu sur l'humanité. Et vous le connaissez, le projet de Dieu sur l'humanité? Qu'est-ce que Dieu avait d'ailleurs à la tête lorsqu'il y a 2 milliards d'années, il a fait le monde? Allez, nous prenons un avion qui remonte le temps. Et nous survolons par Edmonian, il y a 2 milliards d'années. Qu'est-ce qu'il y avait ici à votre place? Car il y avait quelque chose. Qu'est-ce qu'il y avait? De l'eau, la mer. Bon, vous dites, qu'est-ce que le bon Dieu va faire avec ça? Je suis curieux. Vous venez un peu plus tard, ça bouge au fond de la mer, des grands mers. C'est pas terrible, hein. Vous venez un peu plus tard, les terres sont apparues. Les vers ont pris des pattes et ont donné des grands lézards de l'air secondaire, dinosaures, montosaures, ichthyosaures, tous les ors. Eh bien, vous vous dites, à quoi il joue le bon Dieu avec ces grands phénomènes qui mesurent 25 mètres, qui pèsent 15, 20 tonnes, mais alors, qui ont des yeux idiots et un cerveau gros comme une noix. Vous arrivez un peu plus tard, c'est le premier mammifère qui sort du buisson. Il est petit, celui-là. Vous lui dites, mon pauvre petit, tu vas te faire bouffer par les gros. Ah non, vous trompez, il va aller à l'enterrement de tous les gros. Bien plus futé, il aura passé entre les pattes. Puis un jour est arrivé sur Terre les premiers hommes, mais en réalité, pas comme dans la fable de la Bible. De petits bébés, pas de dents, pas de griffes. Eh bien, vous dites, ceux-là, je ne donne pas cher de leur peau. Ils vont être mangés par les mammouths. Et vous trompez. Avec eux est débarqué sur la Terre l'intelligence, l'esprit. Et ceux-là, ils n'ont pas besoin de griffes, ils savent faire des trappes et attraper les lions. Et quand maintenant je survole Paray-le-Monial, je vois partout ruisseler l'intelligence, surtout quand vous y êtes. La nuit, quand je survole la France, je vois les lumières, les rivages éclairés partout. Notre terre n'est pas le chaos lunaire ou martien. Notre terre ruisselle d'intelligence. Puis voilà où on en est. Vous voyez, si j'avais autrement dit, vous avez compris, le plan de Dieu, la mer, qui donne la vie, qui donne l'esprit. Et où on va comme ça, où on va comme ça. Alors bien sûr, la science vous dira ça, elle ne dira pas l'avenir parce qu'elle n'a pas la prospective. Elle étudie ce qui est. Alors là, on peut demander à Saint Paul. Parce que Saint Paul est un homme remarquablement intelligent à lire. Et on lui dit, Saint Paul, qu'est-ce que la Terre est en train de fabriquer? Elle a fabriqué de la vie, elle a fabriqué de l'intelligence. Et qu'est-ce qu'elle est en train de fabriquer maintenant? Parce qu'elle souffre. Ah ben oui, ça qui dit Saint Paul, ça, elle souffre. Elle souffre, dit Saint Paul, parce qu'elle enfante. Elle enfante quoi, dit Saint Paul? Elle enfante quoi? Faut lire Saint Paul, hein, un petit peu. Romains 8e, un texte formidable. Elle enfante, dit Saint Paul, les fils de Dieu. Plus que des hommes, vous entendez, des dieux. Et comme Dieu est amour, des fils de l'amour, des amours. La terre est en train de fabriquer des petits amours. Et vous verrez dans l'éternité, votre mari, si vous en avez un, ça sera un petit amour. Pas trop tôt, hein. Bon. Et là, vous avez le plan. C'est ça qui est formidable, la création. Avec le moins, Dieu va faire le plus. Enfin, c'est simple, regardez. Une belle demoiselle comme vous, hein. Eh bien, votre arrière-arrière-arrière-grand-père, c'était un dinosaure. Il y a quand même du progrès, non? Et c'est pas fini. Vous allez demain, dans l'éternité, une fille, un dieu divinisé. L'homme est du divinisable, disait le père Varillon. Il ne faut jamais oublier ça. Eh bien, ce plan de Dieu formidable, l'amour humain est chargé d'en être le signe. Vous allez dire tout ça, c'est beau tout ça, bien sûr, c'est beau tout ça. C'est de la poésie. Prouvez-le. Dites, quand on survolait la mer, là, en avion, on pouvait prévoir que la vie allait apparaître des grosses molécules, des macromolécules, disent les spécialistes, pas pour rien à voir avec les moriens. Des macromolécules se mettaient en place et ont donné les premiers vivants. Puis ensuite, ceux qui ont disparu, c'est ceux qui étaient bêtes. Et on voyait le cerveau de plus en plus apparaître de plus en plus large pour qu'un jour arrive le préfrontal, que vous avez, j'espère, qui vous permet d'être cet instrument de symbiose formidable entre l'esprit et la matière. Il y a tous les signes. Et il y a aujourd'hui les signes du monde de demain. Et le grand signe, vous le connaissez, chrétien, c'était le Christ. Il était, lui, du palier de l'amour. Et il s'est fait homme pour que les hommes derrière lui deviennent Dieu. Le Christ, il s'est fait l'un de nous pour nous prendre dans sa cordée et nous entraîner vers le palier de l'amour. Non, il y a mieux que ça. Dieu est venu épouser l'humanité. Prendre l'humanité à son bras pour la faire un jour rentrer dans la Trinité. Et l'humanité va devenir fille de Dieu puisqu'elle épouse le vrai fils, comme on dit un baronne quand on épouse un baron. C'est cette noce que le Christ a fait avec l'humanité et qu'il a scellé où ? Sur la croix, les nuptiales des noces de Dieu et de l'humanité, la croix. Eh bien, l'objectif donc de Dieu, c'était que les noces éternelles à réaliser avec les hommes. Et le premier signe, c'est le Christ. Mais il y a un deuxième signe. Tous ceux qui ont l'amour, chrétiens ou pas, surtout les non-chrétiens. Encore le fou d'Allah, lui qui est kamikaze, parce qu'il dit « je vais retrouver Allah », bon. Mais vous avez des gens qui ont donné leur vie pour une cause, alors qu'ils croyaient qu'il n'y avait plus rien après. Et ceux-là, moi je trouve que c'est formidable. Combien de militants athées ont donné leur peau pour une cause, sachant qu'après leur vie, il n'y avait plus rien. Ils ont fait de l'amour un absolu. Vous voyez bien que l'amour est un signe incroyable de l'absolu. Et puis il y a un autre signe, au ras des pâquerettes. L'amour d'un homme pour une femme, d'une jeune fille pour son fiancé. Qui deviennent alors les signes de l'amour, de ce projet de Dieu. Et voilà la deuxième bonne nouvelle. La sexualité dans la conjugation, non, la sexualité. Le couple homme-femme devient le signe des noces éternelles que Dieu veut faire avec nous. C'est ça son sens mystique. Et comme c'est des noces avec quelqu'un d'infiniment différent, Dieu et l'homme, c'est pour ça qu'il faut que le couple soit différent, homme-femme, pour être le signe de cette relation nuptiale très différente entre l'homme et Dieu. Noces éternelles. Alors, tout amour est signe des noces. Des cohabitants sont signes des noces. De petits jeunes sur un banc public sont signes des noces. C'est vrai. Et là, vous avez dans la Bible un passage formidable. Je ne peux pas résister à vous en parler. C'est l'histoire du prophète Osée. Osée, c'était un jeune prophète, pas du tout le vieux prophète à barbe blanche, un jeune gars, Jean Scout, toujours prêt. Alors, je vous fais la scène. Dieu, Osée, j'ai quelque chose à te demander. Oui, Seigneur, ça sera très dur, tant mieux. C'est pas ce qu'il attend. Alors, vous pouvez me dire, eh bien, Osée, voilà, faut que tu te maries avant. Vous avez quelqu'un? Oui. Devine. Oh non, dit Osée, je vois pas. Vous savez, moi, les filles de la chorale se sont toutes mariées. Puis j'en vois pas très bien. Alors, Dieu dit, écoute, hein, je vais te mettre sur la piste, justement derrière la cathédrale, dans la petite rue qui descend là-bas, au numéro 18, elle est là. Oh non, non, dit Osée, non. Vos renseignements généraux sont pas au point. Non. Je vous garantis qu'il n'y a personne à marier parce que c'est moi qui mets toutes les enveloppes de denier du cul dans toutes les boîtes aux lettres, je connais tout le monde. Alors Dieu se fâche. Au 18. Que Dieu osait, je vais vous dire. Au rez-de-chaussée, il y allait du pont. Au premier, il y allait du lac. Au troisième, il y allait du rang. Ah bon, dit Dieu. Et dans la chambre de bonne, oh ben, il y a eu là la prostituée. Eh bien oui, dit Dieu. Ben oui, elle est libre. Alors là, vous avez beau être scout, hein. Surtout quand vous êtes scout. Et aussi, alors un mot sublime, il dit à Dieu, mettez-vous à ma place. J'arrange un peu la Bible, hein. Et Dieu répond, j'y suis à ta place, figure-toi. Parce que moi aussi, j'aimais une femme. J'aimais un peuple comme on aimait une femme. Ce peuple d'Israël, en Ukraine, je l'ai sorti de l'esclavage, je lui ai donné une terre où coule le lait et le miel, je l'ai couvert de bijoux. Et tu sais ce qu'il fait? Il va porter tous ses parures au faux Dieu. Je suis un Dieu trompé. Ah bon, dit Osée, alors vous êtes trompé, il faut que j'y sois aussi. Le disciple n'est pas au-dessus du maître. Oh, dis donc, un jour mon fils parlera comme ça. Bon, alors j'épouse lui là. Oui, mais après elle sera fidèle. Dit Dieu, mon peuple, il est fidèle lui. Qu'est-ce que vous insinuez? Ben ça, je vous préviens, moi si elle me trompe, je lui casse la figure. Ah, comme moi, dit Dieu, comme mon peuple ne m'écoute pas, je lui envoie les Syriens, les Égyptiens, les Irakiens, les Iraniens, les Palestiniens. Il n'y a rien de changé sous le soleil. Hein. Ah, je sais ce que je vais faire, Dieu, je vais l'emmener au désert. Et là, elle n'aura plus de choix, elle n'aura plus que moi. Hein? Alors Dieu dit, comme moi, comme mon peuple ne veut rien comprendre, je l'envoie dans les prisons de Babylone, dans les prisons de Téhéran. Il arrive qu'on se convertisse en prison, c'est vrai. Je sais ce que je vais faire, Dieu, je l'emmène au désert. Et là, alors, je vais tellement l'aimer que je vais parler à son cœur et je la séduirai. Comme moi, dit Dieu, mon peuple. Et quand Dieu dit mon peuple, c'est Israël, c'est le peuple chrétien qui le continue, c'est vous, c'est moi. Et Dieu nous dit, je vous séduirai un jour, rassurez-vous, c'est l'amour qui aura le dernier mot. Vous savez, il vous arrivera dans votre vie, parfois, peut-être, de vous éloigner de la foi du Seigneur. Puis un jour, tout d'un, ça sera peut-être le jour de votre mort, rappelez-vous-en. Il se mettra en travers de votre route et il vous dira, arrête idiot, je t'aime. Vous serez assez intelligent pour vous jeter dans ses bras, non? Alors t'as compris, Osée. Tu vas prendre du là, la prostituée. Tu vas te balader dans tous les quartiers de Paris de manière. Il y a une session là, va voir un petit... Ah ben, je croyais pas si bien dire, tiens, il arrive. Il arrive avec Hula au bras, il vient et lui donne le micro. Et vous savez ce qu'il vous dit? Il vous dit, vous voyez comment moi j'aime Hula, la prostituée, hein? C'est comme ça que Dieu vous aime. C'est formidable. C'est ainsi que pour la première fois dans l'histoire un couple, et un drôle pourtant, a été chargé d'avoir comme mission d'être le signe de l'amour de Dieu, même quand Dieu n'est pas aimé. Et je pense à toutes ces femmes qui ont été abandonnées, tous ces maris abandonnés, qui continuent à aimer l'infidèle, comme Osée, et qui sont ici-bas les signes que Dieu aime le monde, même quand le monde ne l'aime pas. Alors, chaque couple est signe de l'amour de Dieu. À tous ceux ici qui se demandent comment Dieu fonctionne, c'est simple, regardez un couple, regardez Pierre et Pierrette. Pierre dit à Pierrette, tu es ma joie. Comment il fonctionne Dieu? Il vous dit quoi? Tu es ma joie. Vous dites, poussez pas, si, si, si, tu es ma joie. Qu'est-ce qu'elle dit, Pierrette? Tu m'aimes? Tu m'aimes? Qu'est-ce qu'il vous dit, Dieu, vous croyez? Tu m'aimes? Vous savez, Dieu, c'est un mendiant, il est pas riche, Dieu. Il est pauvre, il mendie notre amour, c'est le grand mendiant d'amour. Pierre, il regarde sa Pierrette. Comment Dieu vous regarde, vous croyez? Vous croyez qu'il est à l'affût de vos péchés? Et pourtant, il y a de quoi, des fois. Pensez-vous, il ne vous regarde pas avec des yeux de flic, il vous regarde avec des yeux d'amoureux. Et quand on veut savoir comment fonctionne le vrai Dieu, pas celui que nous a des fois présenté, il faut regarder un couple qui est ici-bas le signe de l'amour de Dieu. Voilà la deuxième bonne nouvelle. Troisième bonne nouvelle. L'amour humain est plus qu'un signe. Il devient, il peut devenir un sacrement. Je ne sais pas si vous voyez la différence entre un signe et un sacrement. Un couple cohabitant est signe, mais il n'est pas sacrement. Un sacrement, c'est un signe qui produit ce qui signifie, qui est efficace. Quand je verse de l'eau sur le front de l'enfant en disant « je te baptise », je ne fais pas simplement que laver son petit front, je fais surgir en lui la vie divine, la vie surnaturelle. C'est un signe qui produit. Eh bien, dans le sacrement de mariage, votre amour ne fait pas simplement, n'est pas simplement le signe de l'amour de Dieu, il donne Dieu à l'autre. Et vous voyez, dans un couple, plus un mari aime sa femme, plus Dieu aime sa femme. Il véhicule vers sa femme, en même temps que son amour, l'amour du Seigneur. C'est un sacrement à domicile, c'est une eucharistie continuelle. Chaque geste d'amour dans un couple, c'est le geste que tu me tends quand je suis fatigué, ce retour sur tes pas pour un nouveau baiser, et a fortiori le grand geste d'amour, tout ça est le lieu où Dieu en même temps se révèle et se donne à l'autre et transforme l'autre en fils de Dieu pour l'éternité. C'est fabuleux, le sacrement de mariage. Et quand je pense à tant de jeunes qui n'en veulent pas, mais c'est comment dirais-je, c'est passer à côté d'une richesse inouïe que Dieu nous a donnée. Et je vais vous raconter une histoire. Je vous fatigue? Vous tenez le coup? Bon, alors je continue. Je vais vous raconter une histoire authentique. J'étais curé de campagne, dans un pays très déchristianisé. Et là, j'allais dans une famille où un bon vieux qui s'était marié en deuxième noce, avec la rare, il y avait trois chrétiens dans le village, c'était tout. Il en avait pris une de celles-là. Et on l'avait d'ailleurs baptisée, il n'y croyait pas, bon. À l'époque, c'était comme ça, bon. Et il me disait, j'allais jouer aux cartes avec lui, et il me disait, vous savez, hein, vous m'enterrez pas à l'église, hein. C'est pas parce que je joue aux cartes avec vous. Oh, je dis, je m'en fous. Si je marche pas devant, je marcherai derrière, parce que je vous aime bien. Puis il meurt. Puis on ouvre son testament. Et étant donné l'amour que m'a porté ma femme, et pas n'importe quel amour, le dévouement avec lequel elle m'a soigné dans ma dernière maladie, je veux être enterré dans l'église de ma femme. Je sais bien que ce n'est pas le fait d'être enterré à l'église qui vous parachute vers le palier des fils de Dieu. On a dû enterrer des belles crapules avec des évêques même. Ah, pas les crapules, bon. Mais... C'est vrai, on a eu des mafiosi qui ont été enterrés dans des conditions, il faut voir. Ce n'est pas le fait d'être enterré à l'église qui nous parachute. Hein. Mais pour cet homme qui acceptait d'entrer dans l'église du pays, alors que pas un seul homme n'y entrait, de peur qu'elle leur tombe dessus, et il y avait d'ailleurs du risque. Il a fait cet acte de foi à la face du village, sachant qu'on dirait en sortant, le vieux il a retourné, ça va être, c'est le curé qui l'a eu. Ben moi je ne l'ai pas eu parce que je l'ai triché aux cartes, c'est pas un signe. Mais ce qui lui, s'il est maintenant un fils de Dieu dans l'éternité, à qui il le doit? À l'amour de cette femme chrétienne. Et vous retrouvez le mot de saint Paul, la femme chrétienne justifie, rend juste son conjoint. C'est un sacrement. Et un sacrement, pourquoi alors, dans le sacrement, on véhicule vers Dieu la grâce du Seigneur? C'est parce qu'on entre alors dans la grande fournaise de l'amour divin. Car il n'y a eu sur terre qu'un mariage réussi. Le mariage du Christ et de l'Église célébré sur la croix. Il s'est donné à corps perdu à son épouse, sans reprise jusqu'à la fin des temps, dans une fidélité absolue et totale. C'est le seul mariage parfait. Quand vous vous mariez à l'Église, on vous colle dans cette fournaise et vous êtes traversé par cet amour du Christ pour l'Église et de l'Église pour le Christ. Vous êtes traversé. C'est formidable. Si bien que vous aimez, j'allais dire, avec le cœur de Dieu. Vous êtes votre amour est dépassé, il est pris dans la fournaise. Et vous comprenez pourquoi l'Église ne peut pas comprendre le divorce. Elle ne peut pas comprendre. Ça ne rentre pas dans ses catégories. Elle ne peut pas penser, elle, un instant, que son époux, le Christ, va la laisser tomber un jour. Elle ne peut pas penser ça. Ce n'est pas possible. Elle ne peut pas penser non plus que de conjoints qui viendraient vraiment faire un vrai sacrement à l'Église. Ce qui n'est pas le cas dans la plupart des cas, je vous le signale. C'est-à-dire qu'ils laisseraient Dieu aimer en eux, ne pourraient pas vraiment divorcer. Parce que ce n'est plus eux qui aiment, c'est Dieu qui aime en eux. Quatrième bonne nouvelle, même si la sexualité est une chose merveilleuse, puisque dans la conjugalité, elle est sacrement, le travail n'a jamais été élevé à la dignité de sacrement. Qu'on ne vienne pas nous dire que l'Église méprise la sexualité. Elle est promue sacrement du royaume. Pourtant, l'Église nous dit, et encore une justesse de vue étonnante, que la sexualité n'est pas le dernier mot de l'homme. Et que dans l'éternité, ben non, il n'y aura plus tellement de vie sexuelle. Une femme m'a écrit cette semaine que dans l'éternité, ben, il y aurait des maternités de nouveau, vous voyez, un peu le travail. Moi, je veux bien, mais c'est vrai que l'amour humain va colorer dans l'éternité votre amour de Dieu, c'est sûr. Si vous avez vécu conjugalement, vous retrouverez cet amour coloré par cette vie conjugale. C'est vrai. Mais l'essentiel, c'est pas le mariage ou la sexualité. C'est les noces éternelles qui est prioritaire. Et voilà l'autre bonne nouvelle, priorité au royaume, aux noces éternelles. Ça veut dire que tous ceux qui ne pourront pas ici-bas réaliser un mariage, mais qu'ils attendent à la fin des temps, on marie tout le monde avec l'époux. C'est chouette de penser ça. On est fait pour la noce. C'est bien, vous dites, je vais aller à la noce, et bientôt on va à la noce. Oui, vous verrez, Pierre, ceux qui disent « je vous invite à notre noce », vous verrez, il va flotter. Parce que vous confondez souvent les noces terrestres et les noces éternelles. Les noces terrestres ne sont que l'annonce des noces éternelles, donc imparfaites. Ça n'existe pas, un mari parfait, vous savez, mais ça n'existe pas. Et pas même celui de la voisine. Noces éternelles, oui. Priorité des noces éternelles. Car si vous faites du mariage le but unique de la vie, le seul but de l'existence humaine, si vous faites de la sexualité le but, qu'est-ce que vous allez dire aux handicapés? Ils n'ont plus qu'à se flinguer. Qu'est-ce que vous allez dire à la femme abandonnée, à la veuve? Vous allez faire comme Eddie Grégoire, à la veuve qui lui disait « Oh, vous savez, j'ai 65 ans, j'ai encore des grands besoins et je ne sais pas comment faire, comment je vais vivre. Ouais, » Mais Eddie lui dit « Vous ne pouvez quand même pas être sœur de la charité. » Mais qu'est-ce qu'on va bien lui dire? Alors le docteur qui vient à la rescousse, « Mais madame, vous n'avez qu'à faire des voyages du troisième âge et vous allez trouver quelqu'un. » La femme qui lui répond « Vous avez déjà fait, vous, des voyages du troisième âge ?» Il y a beaucoup plus de femmes que d'hommes. Et les quelques hommes qu'il y a, ils sont bien gardés. Car à 65 ans, il y a deux femmes pour un homme. Alors il faudra qu'ils se dévouent. À un âge où ce n'est pas facile. Alors. Voilà, on arrive quand on fait de la sexualité le but unique de la vie. C'est une chose merveilleuse, mais il faut aussi, comment dirais-je, relativiser l'essentiel, c'est le royaume. Et c'est pour ça que Christ a demandé qu'il y ait parmi les chrétiens quelques fous qui acceptent justement de renoncer à la vie conjugale pour annoncer le royaume où cette vie conjugale n'existe plus. Et vous avez le sens du célibat consacré. Les célibataires consacrés sont des signes avant-coureurs des noces éternelles. C'est de la folie, c'est vrai. Et c'est pas facile à vivre. Alors essayons de voir un peu ce qu'ils vivent les consacrés. La variété, ok. Nous vivons, notamment dans l'Église aujourd'hui, variété, travaillons avec ces dames qui ont de la chorale, de la catéchèse, etc. Variété. Plaisir, on n'y a pas droit. Et on est normaux. Une relation unique de quelqu'un qui serait tout pour nous et nous, tout pour l'autre. Non, et ça manque plus. On a des curés de campagne aujourd'hui qui voient leurs églises se vider, ils auraient des fois une épouse pour les aider. On le comprend. Un enfant de sa chair, non plus. C'est tout des manques, je mets des petits points. Par contre, ouverture aux autres, oui, bien sûr. Non pas parce qu'on aura plus de temps. Parce que j'entends les gens qui disent qu'il faut pas qu'ils prennent ce mari parce qu'ils vont s'occuper de leur famille, puis on peut s'occuper de la paroisse. C'est pas vrai. Si on se marie, on prendrait une femme pas mal et on serait dû à bosser, donc ça c'est pas... Il y aurait plus de rendement. Non, non, non, c'est pas ça. C'est une disponibilité, non pas de temps, mais de l'être. C'est ce que disait le frère de Thésée, le célibat c'est deux bras qui s'ouvrent sur le monde entier et qui ne se referment sur personne. Comme le Christ en croix, avec ses deux bras ouverts, montrant bien qu'il épousait toute l'humanité. Et non pas uniquement Marie-Madeleine, n'en déplaise à Scorsese. Et alors, le célibataire consacré, il est le signe direct des noces éternelles. Le mariage, le signe indirect des noces éternelles. Le célibat, le signe direct. Et alors, c'est formidable. Vous n'avez pas remarqué que mon escalier, maintenant, il tient debout. Avant, il était dans le vide. C'est qu'en effet, les deux états de vie vont en quelque sorte se compléter, s'expliquer. Vous voyez, quand des gens mariés vivent, ce que j'appellerais l'intimité, relation, procréation, plaisir, ils ne doivent pas oublier de vivre l'ouverture aux autres par la qualité de leur amour et d'être les signes des noces éternelles comme les consacrés. Par contre, nous les consacrés, qui sommes privés de ces manques. Nous avons à vivre, nous tous aussi, l'intimité avec notre époux, le Christ. Et nous avons, pour dépasser tout ça, avoir cette humilité qui demande, dans la prière, l'ascenseur de l'Esprit Saint. Humblement. Vous voyez comment tout, je ne peux pas tout vous dire, mais comment chaque état de vie complète l'autre, s'interpénètre. Alors vous allez me dire, les célibataires non consacrés, car il y en a dans la salle en pagaille. Alors, où c'est qu'on les met ceux-là? Alors écoutez-moi bien, j'anticipe sur ce que je vous dirai dans 3 jours. Vous êtes ici, sur des rails, en déplacement. Voulez-vous marier? Allez hop, direction. Mais n'attendez pas qu'on vous parachute votre gars ou votre femme. Hein, ça. Vous savez, ça ne vous tombera pas du ciel. Il faut vous remuer un peu. Bon, ça, on aura l'occasion d'en parler. Bon. Ou alors, si vous voyez vraiment que ça se ferme pour vous, le mariage, donnez un sens à votre célibat. Soit une dimension sociale, etc. Soit même, vous pouvez même être consacré comme laïc. Mais donnez un sens. N'attendez pas 80 ans pour donner un sens à votre célibat. Et puis n'oubliez pas que vous aurez des manques à dépasser en vous prenant des petits plaisirs. On a le droit quand même de temps en temps de se manger un petit gâteau. Hein. Surtout que maintenant, ils les font alléger. D'avoir des amitiés qui nous permettent d'avoir une vie relationnelle et d'avoir une certaine fécondité, car il y a une place pour une fécondité spirituelle. Moi, je pense que je n'ai pas eu de gosse, mais je pense que j'ai quand même eu une certaine fécondité dans ma vie. Voilà, je pense que ce qui manque, ce n'est pas seulement de ceux qui font des gosses, c'est ceux qui, de ces gosses, en font des hommes et des femmes de valeur pour demain. Enfin, cinquièmement, je vais un peu vite, mais vous m'excusez, mais ça va vous hein? Hein? Vous vous rappelez? Et voilà la cinquième bonne nouvelle. Quand un couple vit toutes ses significations sans s'en rendre compte, il se trouve qu'il vit exactement ce que vit Dieu. Tout ce qui se vit ici se vit en Dieu. Homme et femme, il les fit à son image. Alors vous qui faites de la catéchèse, il y en a bien deux, trois par ici qui font ça, et qui ne savez pas comment parler de Dieu aux jeunes, vous avez une piste en or, au lieu de parler toujours du racisme, car heureusement qu'on a le racisme, en catéchèse, heureusement. Si je me trompe, on n'est qu'à le dire. Au lieu de parler du racisme, partez donc de la contemplation d'un vrai couple, et vous direz, Dieu, il fonctionne comme ça. Vous allez voir, quand il vit la relation, quand un couple vit la relation, il vit une chose très difficile. Il faut que vous sachiez bien que le problème du couple par excellence, de tous les couples, mariés ou pas, cohabitants ou pas, c'est comment n'être qu'un en restant deux. Comme disait Sacha Guitry, reste à savoir lequel. On veut bien n'être qu'un, mais on veut rester soi. On veut bien être qu'un, mon chéri, on ira en réunion ensemble, on ira à la messe ensemble, on ira à Mammouth ensemble, d'accord. Mais moi, je ne veux pas être absorbé par toi par phagocytose, j'ai mes petites habitudes. Oui, c'est très dur la vie de couple, vous savez, très très dur. C'est pas pour ça que je suis célibataire, hein, mais c'est très dur. C'est pas évident, car on veut à la fois être très unis et en même temps rester soi. C'est comme la communauté européenne, c'est très difficile. On veut n'être qu'un, n'avoir qu'un président, qu'une armée, qu'une politique étrangère, qu'une constitution. Mais on veut rester anglais, croyez-moi. Et toutes les communautés religieuses, c'est pareil. On veut bien n'être qu'un, très unis entre nous, nos braves religieuses. Écoutez, mère supérieure, mais on veut tâcher de sauver sa personnalité. D'où il y a toujours des tensions. Et dans le couple, c'est n'être qu'un restant trois, car il y a un autre pôle dans le couple qui est l'amour. Eh bien, quand vous pensez à ce problème du couple, le problème du couple, vous faites tout à coup découvrir que c'est le grand mystère de Dieu. Il n'y a que dans l'infini qu'on peut n'être qu'un restant trois. Parce que l'amour est tellement grand qu'on est unis, mais tellement grand qu'on respecte chaque personne. C'est que dans l'infini qu'on peut arriver à concilier ce désir d'unité dans le respect total de chaque personne. Et plus vous aurez un amour formidable, plus vous dépasserez ce problème inévitable, incontournable dans la vie d'un couple. Et voyez comment le problème du couple explique le grand mystère de Dieu, le plus grand de tous. Alors je peux faire tout le caté comme ça. Quand vous avez la paternité dans la procréation, pour la première fois, quand vous êtes père, vous savez ce que c'est que Dieu est père. Vous savez ce que c'est qu'un père, celui qui donne la vie, bien sûr. Mais c'est celui qui attend, celui qui pardonne, c'est celui qui banque, c'est celui qui se saigne. Et vous, tout à coup, vous avez compris le Notre Père, pour la première fois. Et vous, mesdames, qui avez tant de tendresse dans le cœur pour vos petits, c'est vous faire comprendre toute la tendresse formidable de Dieu. Puis je peux vous faire tout le caté comme ça. Je ne prends qu'un point pour finir. L'Eucharistie. Qu'est-ce qu'il y a dans la vie de couple qui me fait penser à l'Eucharistie, qui me fait comprendre l'Eucharistie? Ben, d'abord, il y a la table de famille. Et quand on ne s'entend pas, on dit « je ne mange pas avec vous, je vais manger dans mon coin ». Il y a aussi, quand vous êtes séparés, qu'est-ce que vous faites? Vous emportez un souvenir de l'autre, une mèche de cheveux, un petit souvenir, ce caillou qu'on avait ramassé à Étretat. Tu te rappelles, ce jour-là, tu étais très amoureux. Alors ce caillou, tu sais, il est formidable. Hein. Emmène-le avec toi, puis tu penseras à moi quand tu le verras. C'est ce qu'on appelle des symboles, et des symboles qui sont des objets transitionnels. C'est le doudou de bébé qui remplace maman. Surtout quand ils sont mauvais. Eh bien, quand Dieu nous a quittés à l'ascension, pour que son silence ne soit pas impossible, qu'est-ce qu'il a fait? Il nous a laissé un symbole. L'Eucharistie, la présence dans l'absence, et la présence réelle en plus.

0: et de leur cœur se disent dans l'union des corps. Le corps est le plus court chemin d'une âme à une autre. Quand Dieu veut faire des noces avec nous, comme on sait au baptême, comme nous sommes charnels, il s'est dit, il faut que je trouve un geste charnel. Qu'est-ce qu'ils disent les amoureux? Je t'aime tellement que je te mangerai. Eh bien, Dieu a dit, ils vont me manger. Non. Et moi, quand je communie, je mange Dieu. C'est-à-dire que mon corps est en contact avec le corps de Dieu et met dans mon corps des germes de résurrection. Formidable, l'Eucharistie. C'est charnel, l'Eucharistie. Mais rendez-vous compte de ça. D'ailleurs, les mêmes paroles qu'on dit à l'Eucharistie sont les paroles que la femme qui aime dit à son mari dans l'acte d'amour, « Je suis tout à toi, viens en moi, je me donne à toi. » C'est les paroles qu'on dit dans l'action de grâce, non. Alors quand un couple me dit, vous comprenez l'abbé, moi, j'ai la foi, je ne vois pas pourquoi j'irai communier, Dieu il est en moi, je ne vois pas pourquoi j'irai le chercher dans l'Eucharistie. J'ai dit, toi mon vieux, tu aimes ta foi? Je ne vois pas pourquoi. Ah mais c'est imparable. Et il y a le couple qui me dit, l'abbé, il faut communier combien de fois par an? Vous avez la réponse? Une fois à Pâques? Autant être célibataire. Mais vous voyez que tout ça c'est clair. Les mystères, c'était tous les mystères vécus au niveau du couple. Vous faut comprendre les mystères de Dieu et l'inverse. Mais il faudrait développer ça. Il faudrait 8 jours pour développer tout ça. Je vais vous lire un texte sur l'Eucharistie. C'est ça qui m'a fait comprendre ça. Je n'avais pas découvert. C'est un texte d'une dame, Madame Lambert, qui écrit sur le nom d'Ancel. Elle était conseillère conjugale, elle était mère de 9 enfants et fondatrice de la revue Claire Foyer, qui était une revue autrefois dans les campagnes. Écoutez ce qu'elle dit. « Ceci est mon corps. Blasphème ou réalité ? Toute recueillie, je crois pouvoir aujourd'hui prononcer devant toi ces mots divins. Ceci est mon corps. Je prends demain ce corps de femme avec sa pesanteur matérielle, ses élans, ses appels et ses résonances, la profondeur de sa sensibilité, la richesse de son monde affectif, avec ses maternités, ses engendrements sans fin et son insatiable soif d'éternité. Ceci est mon corps que je te donne en nourriture. Si vous saviez combien de femmes, si elles avaient compris ça, qu'en se donnant à leur mari, elles les nourrissent. J'ai assez de confidence pour vous dire qu'il y a des maris qui crèvent de faim. Chut, arrêtez. Reçois-le en toi comme le don le plus achevé que je puisse, le don le plus achevé que je puisse te faire de l'aide que je suis moi ton épouse. En échange, tu me donnes et je reçois ton corps d'homme fait de vigueur et de puissance, avec ses violences et ses fougues, ses tentations et sa fécondité, ses dons originaux, ses poursuites essoufflantes du but, de seul but de ta vie et cette clarté de Dieu qu'elle reflète, ceci est ton corps. Quand nous communions l'un à l'autre dans l'acte d'amour, ce n'est pas blasphème de dire que nous communions au Christ dont chacun de nos êtres est pétri. En toi et moi, péchés et misères, joie et peine du couple deviennent unique hostie à l'image du Christ. Elle termine qu'en lui, par lui, avec lui, le Christ, soit enfin sanctifié l'amour d'un homme et d'une femme devenu action de grâce, c'est-à-dire Eucharistie, messe à la gloire de Dieu. Vous les chrétiens, tant que vous ne serez pas fichus de faire chanter le charnel à cette dimension spirituelle, eh bien, nos jeunes sont obligés de se contenter de cette sexualité que leur présentent les médias, de pacotille, de nullité. Si je résume tout ce que je vous ai dit, je vous dirais, la sexualité, c'est une magnifique églantine. Le cœur, c'est la relation. Qui va fleurir en plaisir, qui va fleurir en variété, qui va fleurir en ouverture aux autres, en sens mystique et en, j'ai oublié un, non, je l'apprends.
1: Il y a cinq pays.

étage, madame. Ça, c'est une sexualité pleinement humaine. Il y en a qui vous diront que la sexualité, c'est uniquement la procréation. Un pétard, c'est un cercle d'honneur. Le plaisir, un pétard. Et la sexualité chrétienne, eh bien, c'est aussi une églantine. C'est aussi tout ça. Mais en plus, quand on vit chaque chose, ça nous fait découvrir autre chose. On a vu que ça nous fait découvrir l'Eucharistie, la Trinité. C'est-à-dire que chaque pétale lui sonne en de nouvelles significations. Est-ce qu'une sexualité chrétienne humaine est une églantine? Une sexualité chrétienne, c'est aussi une églantine, mais une églantine enrichie que les horticulteurs appellent une rose. Amen.

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la vocation est l'état de vie et la mission auquel le Seigneur nous appelle sur cette terre pour obtenir notre salut éternel. Chaque personne, chacun d'entre nous, a la responsabilité de discerner ce que Dieu l'appelle à être et à faire, en étant conscient que toute vocation a sa pleine richesse. Oui, frères et sœurs, notamment plutôt les jeunes, que veux-tu, Seigneur, que je fasse ? Que veux-tu que je fasse pour être vraiment heureux en cette vie ? Que m'appelles-tu à faire ? Je pense que chacun de nous doit toujours se poser cette question. Si le Seigneur invite certains d'entre nous à se consacrer à son service, le sacerdoce, la vie religieuse, il nous appelle tous à la sainteté. Aujourd'hui, en ce dimanche, deux vocations nous sont proposées, même trois, on pourrait parler aussi de saint Paul, celle d'Isaïe, de l'apôtre Pierre, de Paul, dans l'Évangile selon saint Luc. Pour l'Évangile, eh bien, il nous est raconté la rencontre de Simon-Pierre avec le Christ. Après la pêche miraculeuse, Jésus confie à Simon, qu'il appelle Pierre, qu'il avait appelé Pierre, la mission d'annoncer l'Évangile. Comme Isaïe, comme Simon, comme tous ses disciples, Dieu vient à notre rencontre et nous associe à son œuvre de salut. Le prophète Isaïe rencontre le Seigneur dans le temple, rempli de la nuée lumineuse qui enveloppe la gloire de Dieu. Alors qu'Isaïe reconnaît qu'il est un homme aux lèvres impures, c'est-à-dire au cœur indigne, Dieu lui enlève sa faute. Un séraphin approcha de sa bouche un charbon ardent pour qu'il puisse s'approcher du Seigneur et entendre ses paroles. « Ceci a touché tes lèvres, ton péché est pardonné. » Isaïe se trouve au cœur de cette vision comme Pierre en face de Jésus. On pourrait dire l'expérience de Pierre est la même que celle d'Isaïe. Peut-être que nous aussi, frères et sœurs, nous reconnaissons nos limites, notre état de pécheur, mais nous avons tous besoin de la miséricorde du Seigneur, comme le montre si bien la lecture de saint Paul. Saint Paul qui reconnaît son état de pécheur, de persécuteur, mais ensuite il nous dit « la grâce a fait son œuvre ». Ayons confiance en la miséricorde de Dieu. La scène de la pêche miraculeuse est très belle. Les pêcheurs ont travaillé toute la nuit et n'ont rien pris. Jésus dit à Simon « avance au large et jetez les filets pour prendre du poisson ». Simon aime son maître et lui obéit. « Sur ton ordre, je vais jeter les filets ». Il nous est dit dans l'Évangile, les apôtres prennent une telle quantité de poissons que les filets vont se déchirer. Simon-Pierre est personnellement touché. Il se rend compte qu'il est vraiment en présence de Dieu. Le Christ est Dieu, Fils de Dieu. Il est tout petit devant lui. Il tombe aux pieds de Jésus en disant, « Seigneur, éloigne-toi de moi, car je suis un homme pécheur. » Devant la sainteté du Christ, l'apôtre est bouleversé. Il est profondément ému à cause de son et de ses péchés, de la distance entre Dieu et l'homme. C'est alors que Jésus le relève et lui confie sa très haute mission de pêcheur d'hommes. La sainteté et l'amour de Jésus resplendissent à ses yeux. L'homme est petit, humble, pauvre, pécheur, tandis que le Seigneur est puissant, infiniment aimable, parfait. Dieu est le tout autre, mais il est aussi le tout proche. Il se penche sur sa créature. Il veut tout lui donner et se donner lui-même. Tout disciple, dans la rencontre avec Dieu, fait l'expérience de sa proximité et de sa distance. Mais le Seigneur lui dit une seule parole, « N'aie pas peur, sois sans crainte ». Il veut établir, frères et sœurs, avec chacun de nous, une étroite communion. Et Pierre reconnaît humblement qu'il est pécheur. Alors Jésus, dans la tendresse de sa miséricorde, le purifie de ses péchés
afin de lui partager sa sainteté. Jésus le rassure. Jésus nous rassure. Sois sans crainte, je suis avec toi. Jésus prend possession de Pierre par une parole pleine d'amitié et d'autorité. Notre Seigneur va chercher l'homme dans son humilité, dans le péché même, pour l'élever à une très haute mission. Sois sans crainte, désormais, ce sont des hommes que tu prendras. Simon Pierre, pêcheur sur le bord du lac, est convié à de nouvelles pêches. Sa mission est d'annoncer l'Évangile. Il cherchera à prendre ses frères et sœurs dans les filets du Seigneur. Ces filets qui nous ont pris aussi ne nous empêchent pas d'être nous-mêmes, d'être libres. Ces filets nous font communier à Jésus, qui est notre vie, notre trésor, notre ami. Son amour vient combler notre cœur. Jésus est la source d'une joie toujours nouvelle, jaillissante jusqu'en la vie éternelle. L'appel du Seigneur se fait entendre à Pierre, se fait entendre aux apôtres, se fait entendre à beaucoup de jeunes. Ceux-ci comprennent alors que Jésus veut qu'ils soient avec lui pour les associer à la mission du salut. Simon, qui s'est avancé au large, a pris des poissons au-delà de tout ce qu'il espérait. Il n'aurait jamais imaginé que ce serait sur le lac de Génézareth qu'il rencontrerait le Seigneur. C'est la volonté de Dieu de lui montrer, comme à Paul, ceux qui sont des pécheurs pardonnés, qui doivent annoncer l'Évangile au monde. Le Seigneur continue à lancer ses appels aujourd'hui. Cet Évangile nous rejoint personnellement, chacun de nous ici présents. Le Christ veut monter dans notre barque, dans ma barque. Il s'invite dans ma maison, au Patro, au Centre Clément Mionnet, à la chorale, là où je vis. Jésus est là au cœur de notre vie et compte sur notre réponse. Cette rencontre avec Jésus, nous pouvons la faire dans la prière, mais aussi grâce à la rencontre d'un frère, d'une sœur, d'un ami. Dieu s'arrange dans sa providence pour nous faire rencontrer les personnes qui nous aideront à avancer sur le chemin du salut, dans le silence, dans le silence. Toujours un peu effaré de voir les jeunes repartir et mettre leurs écouteurs. Comment écouter l'Esprit Saint si on est toujours dans la musique? Elle est belle, la musique, mais prions aussi l'Esprit Saint dans le silence. Laissons-nous conduire par l'Esprit Saint. Nous sommes appelés à la sainteté dans nos différents états de vie. Bien sûr, n'oublie pas tous ceux qui sont unis par le mariage. Très belle mission des parents, des éducateurs, qui sont les premiers éducateurs de leurs enfants. Imiter notre Seigneur chaque jour, voilà notre tâche, frères et sœurs, demeurer dans son amour. Mais Dieu appelle certains à tout quitter pour le suivre, pour se consacrer entièrement à l'annonce de l'Évangile, au service des sacrements, au service des petits, des pauvres, des jeunes. C'est la vocation sacerdotale ou religieuse. Mais Dieu respecte infiniment notre liberté. Ce qui fait notre dignité, c'est notre bonheur. Ce qui fait notre dignité, c'est de dire oui à Dieu, et de renouveler ce oui chaque jour, mais aussi pour les époux, se redire le oui qu'ils ont prononcé lors de leur mariage. Dire oui, comme Marie, tout au long de notre vie. Notre Seigneur, pour rappeler, va se servir de chacun de nous, de ses enfants. Il veut avoir besoin de nous. Ne refusons pas d'être ses intermédiaires. N'hésitons pas à parler de Dieu, de Jésus, qui est le trésor de notre vie, la joie de notre cœur. N'ayons pas peur d'annoncer l'Évangile. Parents, fidèles de la chapelle, animateurs, animatrices du Patro, catéchistes, jeunes du Patro, faisons en sorte que nos conversations, notre conduite, soit un témoignage de notre amour du Christ et de sa Sainte Mère. Lorsque nous tombons, et ça, c'est malheureusement souvent, demandons pardon à Dieu et à notre prochain. Ayons cette humilité. Jésus nous prendra par la main et nous relèvera. Ce que Jésus a choisi pour nous, dans le fond de notre cœur, c'est pour notre bonheur. Nous pourrons prendre d'autres chemins, mais nous ne serons pas heureux.
Nous ne pouvons être heureux que si nous choisissons ce que Dieu a choisi pour nous. À nous de dire oui, d'être fidèles à l'appel du Seigneur, « Suis-moi ». Suivre Jésus, quelle merveilleuse aventure! Cette aventure commencée lorsque Jésus a dit aux apôtres « Jetez les filets, suivez-moi ». Jésus se donne à nous dans la Sainte Eucharistie pour faire de nous les témoins de la bonne nouvelle. Nous aimer les uns les autres, aimer Dieu de tout notre cœur, respecter la loi naturelle, observer ses commandements, demeurer dans son amour, c'est là qu'est notre fécondité. Cet amour est possible si nous sommes unis au Fils de Dieu. Et là, nous retrouvons la parole de saint Paul. Ce que je suis, je le suis par la grâce de Dieu. Et la grâce de Dieu dont il m'a comblé n'a pas été stérile. L'humilité, frères et sœurs, ce n'est pas se dire indigne, bien sûr, c'est peut-être le premier chemin, mais surtout d'accueillir la miséricorde et de reconnaître le bien que Dieu fait par nos mains si nous lui sommes fidèles. Avec Marie, mère de l'Église, avec Mère Teresa aussi, prions l'Esprit Saint pour être fidèles aux appels du Seigneur en notre vie. Et le dernier mot pour Mère Teresa, Sainte Mère Teresa, qui nous convie à ce don de nous-mêmes, à Dieu et à notre prochain. Je cite la grande sainte par la charité, cette grande sainte de la charité qui nous est donnée récemment par le pape François. Dieu aime celui qui donne avec joie. La meilleure manière de montrer notre reconnaissance envers Dieu et envers les gens, c'est d'accepter tout avec joie. Être heureux avec Jésus maintenant, cela veut dire aimer comme Jésus aime, aider comme Jésus aide, donner comme il donne, servir comme il sert, sauver comme il sauve, être avec Jésus 24 heures par jour, le toucher avec, alors là notamment pour nos frères et sœurs dans la charité, au centre Clément Mionnet notamment, le toucher avec son déguisement de misère dans les pauvres, et dans ceux qui souffrent, et cela pour les hospitaliers, ceux qui visitent les malades. Oui, souffrir avec ceux qui souffrent, les consoler, surtout par cette présence, plus que par la parole. Un cœur joyeux est le résultat normal d'un cœur brûlant d'amour. C'est le don de l'Esprit-Saint. Le don de l'Esprit-Saint. Le 4, nous fêtions le Père Marie-Eugène de l'Enfant Jésus. Eh bien, suivons son chemin, et trouvons aussi ces moments de silence pour écouter l'Esprit-Saint. Participez à la joie de Jésus vivant dans l'âme. Gardons, frères et sœurs, la joie de l'amour de Dieu. Partageons cette joie de nous aimer les uns les autres comme il aime chacun de nous. Et je dirais aussi, pardonnons-nous les uns aux autres. Que Dieu nous bénisse.

Dans ton amour, Seigneur, écoute ma voix. Selon tes décisions, fais-moi vivre. Psaume 118, 149.

Frères et sœurs, quel bel évangile pour l'ouverture de notre congrès Adoratio. Quel bel évangile. Nous voyons Jésus rempli de compassion. Il est bouleversé par les besoins, les attentes, les souffrances de la foule. Et il ne reste pas sans rien faire. Il enseigne, il guérit, il nourrit. Cet évangile de la multiplication des pains pourrait donc bien résumer ce que le Seigneur entend accomplir en nous au cours de ces jours. De même qu'il a pris soin de la foule en la conduisant à l'écart, il vous a conduit jusqu'ici, à l'écart sur la montagne. Vivre ce congrès adoration à Notre-Dame-du-Lot, c'est donc d'abord saisir que ce lieu n'est pas seulement beau et paisible, il porte un message pour ce que nous allons vivre au cours de cette semaine, et particulièrement un message eucharistique qui pourra profondément nous éclairer ces jours-ci. Éclairer chacun de nos moments de louange, d'enseignement, de veillée, d'adoration, bien sûr, et de célébration de la messe. Car on lit dans l'histoire du lot, au sujet de Benoît Trancurel, la bergère qui vécut ici les 54 années d'apparition, Benoît, entendant la messe, vit un ange en l'air, au-dessus du tabernacle, qui souriait aux prêtres, aux clercs et aux personnes dévotes. Vous l'avez vu, votre ange qui vous souriait depuis le début de la messe ? Ah ouais, c'est ce qu'on vient goûter ici. Les anges sourient à notre amour de l'Eucharistie. Pensons-y tout au long de cette semaine et déjà au cours de cette messe. Des anges nous environnent et ils sourient en nous voyant participer au saint sacrifice de la messe. Ils sourient aussi certainement de nous voir ici pour plusieurs jours afin de célébrer la grandeur de l'Eucharistie et la beauté de l'adoration. Et ainsi, en ce lieu, avec ce compagnonnage du ciel, nous pourrons tous goûter la présence réelle du Seigneur comme un rempart de joie face à toutes les difficultés de nos vies personnelles, du monde et de l'Église. Un rempart de joie. Je cite encore l'histoire du lot. Benoît a tant de foi et de vénération pour l'auguste sacrement de l'autel qu'elle dit fort souvent que pourvu qu'elle soit dans l'Église où le Saint-Sacrement repose et où il est exposé, quand tout l'enfer viendrait, il ne saurait l'épouvanter. Quand tout l'enfer viendrait, il ne saurait l'épouvanter. Plus de peur quand on est auprès du Seigneur, réellement présent parmi nous. Et c'est peut-être d'abord cela auquel il faut vous rendre dès cet après-midi, en lâchant tout ce qui est crispé peut-être en vous, tendu, inquiet. Laissez donc le Seigneur vous dire sa puissance déployée dans l'Eucharistie. Laissez cette puissance vous rejoindre. Elle protège, elle libère, elle recentre sur l'essentiel, elle ouvre aux autres, elle donne envie du ciel. Et ainsi, dans ce refuge des pécheurs qu'est Notre-Dame du Lot, on peut lâcher la peur pour n'être plus qu'à l'émerveillement. Émerveillement qui pousse à un profond respect de la présence réelle de Jésus dans l'Eucharistie. L'histoire du Lot nous dit encore, à la 7e année des apparitions, la Mère de Dieu dit à Benoît que 15 jours auparavant, 3 enfants mal instruits, ayant communié, crachèrent la Sainte Hostie. Les anges les avaient recueillis. Marie lui dit d'avertir les prêtres d'y prendre garde, et les confesseurs de bien instruire leurs pénitents, surtout les enfants qui communient, du respect et de la vénération qu'on doit au très saint sacrement de l'autel, et de bien les instruire à la recevoir avec une profonde vénération. Vous voyez, la Vierge Marie se fait ici éducatrice du respect de l'Eucharistie. Elle se fait catéchiste, portant le souci de notre adoration de son très cher Fils dans le Saint-Sacrement. Tout au long de cette semaine, nous aurons bien des enseignements qui vont nous aider à entrer dans ce grand mystère. Mais la grande éducatrice, la grande enseignante qui va nous guider au cours de ce congrès, ce sera la Vierge Marie. Cet amour de l'Eucharistie, nous allons donc le célébrer, le goûter, dans ce sanctuaire que la Vierge Marie dit avoir demandé à son Fils pour la conversion des pécheurs. Il va donc s'agir aussi d'entendre l'appel aux conversions nécessaires pour vivre plus en vérité ce mystère de l'Eucharistie. On lit par exemple dans l'histoire du lot, je cite, « Benoît avertit une femme qui allait communier et n'avait pas dit tous ses péchés de ne pas faire un sacrilège, de les confesser avant de s'approcher de la Sainte Table. Elle lui répond que son curé lui avait commandé de communier par obéissance. « Oui, dit-elle, quand on s'est bien confessé et qu'on est en état de grâce. Mais il n'ordonne pas de faire des sacrilèges,
comme on en fait quand on ne déclare pas tous ses péchés. Votre curé suppose qu'on se confesse bien, et vous lui faites tort de le faire parler de la sorte. Voyez combien dans ce sanctuaire de miséricorde, Eucharistie et conversion sont profondément liées, Eucharistie et vérité sont à vivre ensemble. Le lot est donc vraiment un cadre favorable pour ce que nous allons vivre ensemble cette semaine. Un cadre que vont ainsi embellir et favoriser les différentes fêtes et mémoires qui vont nous éclairer ces prochains jours. Après avoir fêté aujourd'hui Saint-Louis-Marie Grignon de Montfort, dont je vous ai dit à quel point il était amoureux de l'Eucharistie, demain nous fêterons Saint-Pierre-Julien Aymard. Il est venu à Notre-Dame-du-Lot à l'âge de 11 ans et il écrira ensuite « C'est au Lot que pour la première fois j'ai aimé Marie ». Et plus tard, sur l'autel des apparitions, il viendra déposer les constitutions de la congrégation des Pères du Saint-Sacrement qu'il venait de fonder. Et puis jeudi, nous fêterons le Saint-Curé d'Ars. Est-il besoin de rappeler son amour de l'Eucharistie ? On lui connaît bien cette parole. Toutes les bonnes œuvres réunies n'équivalent pas au sacrifice de la messe, parce qu'elles sont les œuvres des hommes, et la Sainte Messe est l'œuvre de Dieu. Et vous savez qu'en regardant le tabernacle, il pleura un jour, n'arrivant même plus à parler, disant simplement, balbutiant simplement, « Mais il est là, et tout est dit. » Vendredi, en fêtant Sainte Marie Majeure, c'est la présence de Marie dans le mystère de l'Eucharistie que nous pourrons particulièrement célébrer et faire grandir en nous. Et enfin samedi, dernier jour de notre congrès, avec la fête de la Transfiguration, les mystères lumineux nous éblouiront encore pour que notre action de grâce se poursuive, qu'elle se poursuive ensuite dans votre vie quand vous serez redescendu de la montagne. Voilà, frères et sœurs, un peu de ce qui nous attend cette semaine. C'est savoureux, vous ne trouvez pas ? Le Seigneur nous montre déjà qu'il a tout préparé pour nous. Il n'y a plus qu'à le laisser faire, laisser manifester sa gloire qui rayonne dans l'Eucharistie. Pour notre part, ce qui nous revient, c'est juste notre disponibilité intérieure, disponibilité aussi aux autres. Donnez-leur vous-même à manger, dit Jésus aux apôtres. Préfiguration, bien sûr, de l'Eucharistie, qu'ils célébreront plus tard pour nourrir spirituellement les foules, mais appel également. Appel lancé à chacune et chacun d'entre nous, donnez-leur vous-même à manger. Interpellation vive pour nous tous. La fécondité de votre séjour ici se vivra par la vérité de l'adoration du Christ au Saint-Sacrement, mais aussi par la vérité des relations fraternelles qui nous feront goûter très concrètement que nous sommes appelés par ce mystère de l'Eucharistie à former celui que nous recevons, le corps du Christ. Amen.

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2: Les scribes et les pharisiens attachent de pesants fardeaux, difficiles à porter, et ils en chargent les épaules des gens, mais eux-mêmes ne veulent pas les remuer du doigt. Matthieu 23, 4.

Bonjour chers frères et sœurs, dans cet enseignement, j'aimerais dans un premier temps vous parler de la miséricorde de Dieu telle qu'elle se manifeste, telle qu'elle s'exprime dans la contemplation du cœur ouvert de Jésus. Et dans un deuxième temps, cela nous amènera à parler, à dire quelques mots et peut-être quelques petites lumières sur le sacrement de réconciliation. Alors pour mieux entrer maintenant dans le mystère du cœur transpercé, je vous propose d'écouter à nouveau la révélation de ce mystère dans l'Écriture, car tout s'enracine dans l'Écriture et en particulier dans le chapitre 19 de l'Évangile selon saint Jean. Après quoi, sachant que désormais tout était achevé, pour que l'Écriture fût parfaitement accomplie, Jésus dit « J'ai soif ». Un vase était là rempli de vinaigre, on mit autour d'une branche d'hysope une éponge imbibée de vinaigre et on l'approcha de sa bouche. Quand il eut pris le vinaigre, Jésus dit « C'est achevé ». Et inclinant la tête, il remit l'esprit. Comme c'était la préparation, les Juifs, pour éviter que les corps restent sur la croix durant le Shabbat, car ce Shabbat était un grand jour, demandèrent à Pilate qu'on leur brisât les jambes et qu'on les enlevât. Les soldats vinrent donc et brisèrent les jambes du premier, puis de l'autre qui avait été crucifié avec lui. Venus à Jésus, quand ils virent qu'il était déjà mort, ils ne lui brisèrent pas les jambes. Mais l'un des soldats de sa lance lui perça le côté, et il sortit aussitôt du sang et de l'eau. Celui qui a vu rend témoignage. Son témoignage est véritable, et celui-là sait qu'il dit vrai, pour que vous aussi, vous croyiez. Car cela est arrivé afin que l'Écriture fût accomplie, pas un os ne lui sera brisé, et une autre Écriture dit encore, « Ils regarderont celui qu'ils ont transpercé. » Que nous révèle ce passage de l'Écriture? Tout d'abord, qu'au moment du transpercement du cœur, tout était déjà achevé, c'est-à-dire Jésus était déjà mort. Souvenez-vous, il est dit dans un des versets, Jésus dit « c'est achevé » et inclinant la tête, il remit l'esprit. Donc tout ce qui était en quelque sorte nécessaire à notre rédemption était pleinement accompli. Alors, que signifie ce qu'on pourrait appeler ce geste en quelque sorte passif, puisque Jésus le reçoit de la lance du centurion, ce geste silencieux? C'est comme un surcroît de révélation pour nous révéler cet amour dont le Seigneur nous a aimés jusqu'à l'extrême. Sainte Catherine de Sienne déjà se posait cette question sur ce transpercement du cœur alors que tout était déjà achevé. Dans un de ses dialogues, où elle dialogue donc avec le Seigneur dans un dialogue mystique, elle dit « Un jour je demandais au Seigneur, doux agneau immaculé, vous étiez déjà mort sur la croix quand votre côté fut percé par la lance. » Pourquoi donc avez-vous décrété qu'il fût alors frappé et si cruellement blessé? Jésus répondit, pour plusieurs motifs, dont voici le principal. Mon amour pour les hommes était sans mesure, tandis que les souffrances et la torture que j'endurais étaient limitées. Alors là, je fais une parenthèse, un très court commentaire. C'est énorme, c'est immense ce qui est dit là. Parce qu'en fait, même si nous n'avons pas le temps maintenant de le développer, nous savons théologiquement que personne au monde et dans l'histoire n'a jamais autant souffert, n'a jamais été autant plongé dans un abîme de souffrance que Jésus. Et cependant, il dit que les souffrances et la torture étaient limitées. Et à cause de cela, il ne pouvait pas leur manifester l'étendue de son amour. Alors je reprends la citation, « Je ne pouvais pas leur manifester l'étendue de mon amour pour eux, puisque mon amour est sans limite. J'ai donc voulu que mon cœur soit ouvert, par là vous connaîtriez ses secrets intimes et qu'il vous aimait bien plus que ne peut le montrer une douleur finie. J'ai manifesté tout cela par la plaie de mon côté,
Là, vous découvrez le secret de mon cœur. Mon cœur vous prouve mon amour beaucoup plus qu'aucune souffrance limitée ne pourrait le faire. Et maintenant, nous nous transportons tout de suite en esprit à Paray-le-Monial, au temps de Marguerite Marie, lors de la première apparition du Sacré-Cœur à Marguerite Marie. Voici ce que Jésus lui dit en 1673, précisément en la fête, le 27 décembre, la fête de Saint Jean l'Évangéliste, le disciple bien-aimé. « Mon divin cœur est si passionné d'amour pour les hommes et pour toi en particulier que, ne pouvant plus contenir en lui-même les flammes de son ardente charité, il faut qu'il les répande. » Donc voyez, le cri de Jésus en croix juste avant de mourir, « J'ai soif », ce cri continue maintenant à s'exprimer silencieusement par le cœur ouvert. Voyez comment Jésus dit aussi à Marguerite Marie, cet amour, je ne peux plus le contenir, il faut qu'il se répande. C'est un écho d'ailleurs de ce que nous trouvons aussi dans l'Écriture, en Luc chapitre 12, verset 49, où Jésus dit, je suis venu jeter un feu sur la terre et comme je voudrais qu'il fût déjà allumé. Donc il y a une soif de Jésus particulièrement manifestée en ce lieu de Paray-le-Monial, il y a une soif de se donner et d'attirer chacun de nous vers ces sources d'eau vive, vers la source éternellement jaillissante de sa miséricorde. Et alors, le message de Jésus se fait, si on peut dire, encore plus pressant de notre temps. Il a donné des messages à une sainte de notre temps, de notre siècle, sœur Faustine, religieuse polonaise, qui vient d'être béatifiée tout récemment par Jean-Paul II. Et ainsi donc, les messages qu'elle a reçus sont maintenant vraiment, officiellement, pour notre temps. Et elle s'inscrit tout à fait dans la ligne de Marguerite Marie, avec, si c'était possible, un accent encore plus fort sur la miséricorde, sur cette soif du Seigneur de nous communiquer sa miséricorde. Et aussi son message s'inscrit plus dans la lumière de la résurrection, alors que pour Marguerite Marie, c'est encore très centré sur l'agonie et sur la passion. Sœur Faustine est entièrement comme illuminée par cette vision du Christ ressuscité qu'elle a reçue et qui est à la base, même au fondement de son message. Alors, voilà ce que Jésus lui dit, « C'est toi que j'envoie vers toute l'humanité douloureuse, je désire la guérir en l'étreignant sur mon cœur miséricordieux. » Et puis, il demande à Sœur Faustine de dire à tous les pécheurs que nous sommes tous, « Dis-leur que je ne cesse de les attendre. Je suis à l'écoute de leur cœur pour capter le moindre battement qui soit pour moi. » Et puis, encore ce message, « De toutes mes plaies, mais surtout de mon cœur, coulent des flots d'amour. » Et puis enfin, cette plainte de Jésus à Sœur Faustine, plainte analogue à certaines qu'il avait exprimées à Marguerite Marie, « Mon cœur souffre car même les âmes consacrées ignorent ma miséricorde et me traitent avec méfiance. Ô combien elles me blessent. Si vous ne croyez pas à mes paroles, croyez du moins à mes plaies. » Donc ce message bouleversant est vraiment donné pour notre temps et le Saint-Père, dans l'homélie de la béatification, a particulièrement insisté à quel point le monde actuel et chacun de nous, nous avions besoin précisément de cette sorte de dimension au sens positif excessive, cette surabondance de la miséricorde qui vient du cœur de Jésus. Et alors, vous savez que dans la providence et dans le plan de Dieu, il n'y a pas de hasard, il y a une certaine cohérence en même temps. Sœur Faustine est née au ciel, sa naissance au ciel, c'est-à-dire son départ de la terre, c'était un 5 octobre. Et il se trouve que lorsque le Saint-Père est venu à Paray-le-Monial, c'était aussi un 5 octobre en 86. Et nous savons que le Saint-Père a une dévotion très particulière au Sacré-Cœur et de façon très particulière, bien sûr, pour Sœur Faustine. Donc nous sommes vraiment aussi en ce lieu où nous pouvons de plus en plus plonger dans cette contemplation de l'amour infini et miséricordieux qui, en quelque sorte, mendie notre confiance, qui mendie notre désir d'aller vers lui.

Alors, si nous essayons de contempler cette miséricorde, nous voyons qu'elle s'enracine, cette miséricorde de Dieu, elle trouve son fondement dans l'amour indicible par lequel Dieu nous a créés. Au premier livre de la Genèse, verset 26, pardon, au chapitre 1 de la Genèse, verset 26, Dieu dit « Faisons l'homme à notre image, comme notre ressemblance. » Et dans une interprétation et une lecture chrétienne, nous pouvons y voir comme une sorte de décision très aimante qui vient du plus intime de Dieu. Cette première personne du pluriel faisant l'homme comme si les trois personnes de la Trinité délibéraient amoureusement avant de donner naissance à l'homme, homme et femme, la créature de prédilection en vue de laquelle toute la création visible a été faite. Et là encore, Catherine de Sienne nous éclaire sur cet amour indicible. Si j'en parle, c'est que c'est très important que nous essayons de plonger dans toute l'histoire de notre salut jusqu'aux origines et de contempler en Dieu cet amour éternel dont nous sommes aimés dès avant la fondation du monde, cet amour par lequel il nous a déjà désirés et nous a créés, cet amour par lequel nous étions déjà dans la pensée de Dieu depuis toujours, préexistant en lui. Voilà ce que le Père du ciel dit à Catherine de Sienne. « Ma providence est toujours en éveil et je veux te faire comprendre ce que j'ai donné à l'homme. Je veux te faire comprendre que ce que j'ai donné à l'homme est un effet de cette providence souveraine. C'est ma providence qui l'a créé quand, regardant en moi-même, je fus épris d'amour pour ma créature et pris plaisir à le créer, l'homme, à le créer à mon image et ressemblance, suivant un ordre parfait. » Et c'est donc cet amour premier, éternel, qui fonde la miséricorde de Dieu. La miséricorde de Dieu est liée à son amour créateur. Et Jean-Paul II l'explique admirablement dans son encyclique « Dives in Misericordia », son encyclique sur la miséricorde, qui date de 1980. Il explique que Dieu s'est lié comme créature à sa Dieu s'est lié comme créateur à sa créature par un amour particulier. Or, par nature, l'amour exclut le désir du mal à l'égard de celui auquel on a une fois fait don de soi-même. En d'autres termes, Dieu a vraiment fait don de soi-même en nous créant. Et le pape cite cette parole de la sagesse, « Tu n'as de dégoût pour rien de ce que tu as fait. » Oui, en nous créant à son image, comme sa ressemblance, Dieu se donne. Il accepte en quelque sorte le risque de livrer ce qu'il y a de plus intime à lui, la communion d'amour trinitaire, pour que par l'homme, il y ait comme un reflet de cette communion dans le monde visible. En créant l'homme à son image, Dieu fait déjà une alliance éternelle avec lui. Il se lie à lui par pur amour, et cet amour est fidèle. Dans Jérémie, « D'un amour éternel je t'ai aimé, aussi t'ai-je maintenu ma faveur. » Et puis dans Isaïe, « Les montagnes peuvent s'écarter, mon amour ne s'écartera pas de toi, mon alliance de paix ne chancellera pas. » Après l'acte de la création, du côté de l'homme est venu cet acte d'insoumission, le péché originel, la chute, au chapitre 3 de la Genèse, et voilà Dieu qui recherche l'homme. L'homme qui se cache derrière les arbres du jardin. Où es-tu? C'est l'appel de Dieu. C'est le cri d'un père qui vient de perdre l'enfant bien-aimé en qui il avait mis tout son amour. Et ce cri, cet appel de Dieu traverse toute l'histoire humaine et s'adresse à tout enfant d'homme qui vient en ce monde dans la condition d'exilé, loin de la maison du Père. Toute l'histoire du salut consiste en cette initiative du Père très aimant qui attend et qui désire le retour de tous ses enfants vers lui. Et le cœur du Christ, transpercé sur la croix,
est, pourrait-on dire, comme la manifestation silencieuse de cet appel du Père. Et en même temps, le cœur du Christ, c'est aussi le lieu de la réponse parfaite de l'homme, cette réponse parfaite que seul le Fils incarné pouvait donner. « Me voici, ô Dieu, je viens pour faire ta volonté. » Contempler ici apparaît le mystère du cœur sacré, ouvert à jamais pour nous, c'est entrer peu à peu dans l'étreinte ineffable du Père et du Fils. En lui, dans le Christ et par lui, le Christ, le Père nous accueille chacun et nous étreint, comme dans la parabole du Fils perdu et retrouvé, Luc chapitre 15. Il nous étreint dans le feu d'amour de l'Esprit-Saint. Oui, vraiment, ivre de joie, allons puiser les eaux aux sources du salut. Une des grandes grâces vécues ici à Paray-le-Monial, grâce qui précisément nous permet de nous abreuver vraiment à cette source éternellement jaillissante qu'est le cœur du Christ, c'est le sacrement de réconciliation, la confession. C'est un sacrement si merveilleux, et pourtant parfois il fait un peu peur. Nous verrons plus tard l'une ou l'autre difficulté qui peuvent affleurer à notre imagination par rapport à ce sacrement. Mais pour le moment, essayons de comprendre, encore à l'aide de quelques passages de l'Écriture ou de paroles de saints, à quel point Jésus nous attend dans ce sacrement, à quel point il a soif de se donner et de nous entraîner dans la joie du Père, dans la joie du ciel. Déjà dans l'Ancien Testament, dans le livre du prophète Osée, au chapitre 11, déjà dans le livre d'Osée, les paroles bouleversantes du Seigneur à son peuple infidèle sont comme l'expression anticipée de l'amour qui jaillira du cœur du Christ. « Mon peuple est cramponné à son infidélité. On les appelle en haut, pas un qui se relève. Comment t'abandonnerai-je, Éphraïm? Te livrerai-je, Israël? Comment te traiterai-je comme Adma? Te rendrai-je semblable à Tseboïm? Mon cœur en moi est bouleversé. Toutes mes entrailles frémissent. Je ne donnerai pas cours à l'ardeur de ma colère. Je ne détruirai pas à nouveau Éphraïm, car je suis Dieu et non pas homme. Au milieu de toi, je suis le Saint et je ne viendrai pas avec fureur. » Et dans le Nouveau Testament, il y a tellement d'invitations. Et d'abord, l'invitation de Jésus à venir déposer nos fardeaux à ses pieds. Matthieu 11, verset 28. « Venez à moi, vous tous qui peinez et ployez sous le fardeau, et moi je vous soulagerai. » C'est aussi une invitation très claire au sacrement de réconciliation. Venir déposer tout ce qui peut-être pèse depuis des années parfois sur notre conscience, sur notre mémoire, tout ce que nous n'arrivons pas à déposer par nous-mêmes. « Venez à moi, vous tous qui peinez et ployez sous le fardeau, et moi je vous soulagerai. » Chargez-vous de mon joug et mettez-vous à mon école, car je suis doux et humble de cœur, et vous trouverez soulagement pour vos âmes. Oui, mon joug est aisé et mon fardeau léger. » Et puis d'autres paroles, cette parole de Jean, le disciple bien-aimé, dans sa première épître, au chapitre 3, « Devant lui, nous apaiserons notre cœur. » Si notre cœur venait à nous condamner, car Dieu est plus grand que notre cœur et il connaît tout. Et enfin, le cœur même de la révélation, si on peut dire, dans l'évangile de Jean, chapitre 3, Dieu a tant aimé le monde qu'il a donné son Fils unique, afin que quiconque croit en lui ne se perde pas, mais ait la vie éternelle. Car Dieu, nous l'avons cité hier dans l'enseignement de Martine et Jean-Michel, car Dieu n'a pas envoyé son Fils dans le monde
pour juger le monde, mais pour que le monde soit sauvé par lui. Encore une fois, par toutes ces paroles, le Seigneur mendie notre confiance en sa miséricorde. Que l'homme assoiffé s'approche, dit le livre de l'Apocalypse, que l'homme de désir reçoive l'eau de la vie gratuitement. Il mendie notre confiance en sa miséricorde. Il le fait aussi par les paroles de feu qu'il communique, à ses saints. Et en particulier, là aussi encore, sœur Faustine, par rapport à cet appel à la miséricorde, même si les péchés, donc du pécheur, étaient noirs comme la nuit, en s'adressant à ma miséricorde, le pécheur me glorifie et fait honneur à ma passion. À l'heure de sa mort, moi-même je le défendrai comme ma gloire. Il faut peser chaque mot, je le défendrai comme ma gloire. Lorsqu'une âme exalte ma bonté, Satan tremble devant elle et la fuit jusqu'au fond de l'enfer. Et encore, toujours Jésus à sœur Faustine, je veux que les prêtres proclament ma très grande miséricorde. Je veux que les pécheurs m'approchent sans crainte d'aucune sorte. Les flammes de ma miséricorde me consument. Je suis pressé de les déverser. Là encore, nous rejoignons Luc 12. Je suis venu jeter un feu sur la terre. Je suis pressé de les déverser sur les âmes. Aucun péché, fût-il un abîme d'abjection, n'épuisera ma miséricorde, car plus on y puise, plus elle augmente. Voyez donc comment le Seigneur nous appelle, et Claude Lacolombière, par ailleurs, dit dans une de ses lettres à une de ses dirigées, que ce qui offense le plus le Seigneur, ce ne sont pas nos péchés, mais c'est notre réticence à nous jeter dans les bras de Dieu, dans le cœur de Jésus. Cela, ça le blesse profondément, comme si sa miséricorde était trop courte pour nous sauver. Et c'est là que nous avons besoin d'une réelle conversion, car nous mesurons la miséricorde de Dieu à notre pauvre mesure humaine, alors qu'elle est sans limite, qu'elle est comme un océan, toujours prêt à nous accueillir dans son abîme. Et aussi le curé d'Ars qui dit « Le bon Dieu est aussi prompt à nous accorder son pardon quand nous le lui demandons qu'une mère est prompte à retirer son enfant du feu. » Et nous savons aussi ce que la petite Thérèse a dit lorsqu'elle dit que les péchés les plus noirs, dès lors qu'on les jette dans la miséricorde du Seigneur, sont comme une goutte d'eau dans un incendie, c'est-à-dire que instantanément nos péchés s'évaporent.

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1: Voyons donc maintenant en quoi consiste ce merveilleux sacrement. Et nous aborderons peut-être l'un ou l'autre obstacle psychologique ou spirituel qui nous empêcherait d'y accéder. C'est un sacrement d'une beauté très grande et qui a ses exigences. Il faut le situer par rapport à la sainteté même de Dieu, au fait que Dieu, dès l'Ancien Testament, nous demande d'être saints comme lui-même est saint. Soyez saints, car moi, votre Dieu, je suis saint. Lévitique 19, verset 2. Et cela sera bien sûr repris et surtout accompli en Jésus. Vous soyez parfaits comme votre Père du ciel est parfait. Matthieu 5, verset 47. En étant plongé dans le baptême, dans la mort et la résurrection du Christ, nous sommes appelés à être de plus en plus configurés au Christ, semblables à lui. Lui qui est vraiment le seul saint, le seul innocent, le seul parfaitement pur. Et donc le baptême, c'est vraiment le sacrement fondamental par excellence qui fait de nous des êtres entièrement nouveaux. Seulement, la réalisation de cette nouveauté, de cette vie nouvelle, nous devons nous rappeler que cette grâce, nous la portons dans des vases d'argile. Et donc cette réalisation de la vie de la grâce dans notre être, dans toutes les dimensions de notre personne, se fait nécessairement progressivement et à travers tout un cheminement, à travers un combat spirituel, à travers les tentations, à travers des chutes, des rechutes. Et cette grâce du baptême, cette grâce initiale doit être cultivée, elle doit sans cesse être réactualisée. Elle est l'objet d'une tendre pédagogie de Dieu. Et ce n'est bien sûr pas d'un seul coup que nous pouvons devenir comme Jésus ou comme Marie. Le sacrement de réconciliation prend tout son sens si on le regarde à la lumière du sacrement.

suite du cheminement dans la sainteté. Et le sacrement de réconciliation nous rappelle aussi cette chose importante que en soi, le péché, la substance même du péché, est radicalement incompatible avec la sainteté de Dieu. Souvenez-vous les paroles du psalmiste au psaume 51, qu'on appelle le Miserere, « Contre toi et toi seul j'ai péché ». Bien sûr, il nous arrive de pécher contre nos frères, contre nous-mêmes, en couple, en famille, en communauté. Mais en fait, ultimement, celui qui est le plus atteint, c'est Dieu. Parce que sa sainteté, son innocence, sa pureté sont infinies. Et tout péché, même ce que nous appelons les péchés véniels, tout péché l'atteint infiniment. Mais en même temps, ce mystère qui nous est révélé par le cœur de Jésus, c'est que le pardon de Dieu aussi est infini, inépuisable, sans cesse donné, et que par son sacrifice sur la croix, le Christ nous a pardonné tous nos péchés. Le pardon est donné, gratuitement. Et le sacrement de réconciliation nous permet de recevoir toute l'efficacité et les fruits de ce pardon, de permettre à Dieu d'agir dans ce pardon qu'il nous donne. Donc il ressort qu'avoir recours à ce sacrement, c'est d'abord aussi de notre côté faire un acte d'amour à Jésus qui, encore une fois, mendie notre confiance. J'allais dire, il mendie notre péché. Il ne nous dit pas de fuir notre péché. Il nous demande de le lui donner. Là où le péché abonde, dit l'Épître aux Romains, la grâce surabonde. Et donc, le désir de Dieu est de nous rendre de plus en plus saints par ce sacrement, de plus en plus semblables à lui, de plus en plus heureux et spirituellement épanouis dans la grâce de notre baptême. Il ne s'agit pas d'un règlement de compte. Il ne s'agit pas de dire « j'ai péché, donc la barbe, il faut que j'aille me confesser ». C'est un acte d'amour. C'est s'ouvrir à une grâce chaque fois plus grande. C'est permettre à notre cœur de recevoir une capacité toujours plus grande. Notre cœur s'élargit pour recevoir toujours plus cet amour infini et inépuisable de Dieu. Rappelez-vous, Jésus à Sœur Faustine, « plus on puise à ma miséricorde, plus elle augmente ». Donc, à ce titre, on peut dire que le sacrement de réconciliation est à chaque fois comme une nouvelle résurrection qui nous permet de recevoir encore et encore plus de grâce pour suivre ce chemin de sainteté. Et il est évident aussi que ce sacrement revivifie les grâces des autres sacrements, et en particulier, je pense à celui du mariage, parce que le sacrement de réconciliation a ceci de radical, que ce n'est pas uniquement le pardon, j'allais dire, arithmétique de tel ou tel péché que l'on confesse, mais que c'est tout notre être qui est comme ressaisi dans la grâce de Dieu. Et donc, ce sacrement réactive toutes les autres grâces reçues. Il est certain, par exemple, que la capacité de se pardonner en couple, de se réconcilier en couple, de pouvoir plus partager avec un cœur d'enfant dans l'humilité, cette capacité se puise d'abord dans cette démarche d'humilité par laquelle, comme un enfant, nous sommes allés personnellement nous jeter dans les bras du Père pour nous entendre dire ces mots d'amour par lesquels nous sommes beaux à ses yeux, revêtus du manteau de l'innocence, avec l'anneau au doigt, je fais bien sûr référence au fils perdu et retrouvé, Luc 15. Et c'est comme ça que la vie de famille peut grandir, parce que le Christ à ce moment-là vient prendre encore plus de place. Il agit dans ce sacrement de mariage dans lequel lui-même s'engage, et le sacrement du pardon, le sacrement de réconciliation, est vraiment une grâce fondamentale pour ensuite cette vie d'amour, de communication de bien, qu'est la vie conjugale et bien sûr aussi la vie avec les enfants. Et lorsque le prêtre donc dit « Moi, au nom du Père, du Fils et du Saint-Esprit, je vous pardonne tous vos péchés,
C'est tout notre être, tout

toute notre vie, mais aussi toutes les situations dans lesquelles nous sommes, qui sont comme ressaisies et reçoivent une nouvelle virginité. Et y compris toute cette part de nos personnes encore obscures, cette part encore très obscure de nous-mêmes, tout ce qui est encore connivence, complicité parfois avec le péché. Et bien sûr, tous les péchés sont pardonnés, y compris ceux que nous n'avons pas avoués de vive voix, tout simplement parce qu'ils n'étaient pas dans notre esprit au moment de la confession.

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1: Alors, il est vrai qu'il y a quelques petits obstacles, parfois, dans le sacrement de réconciliation. Un de ces obstacles, c'est le fait de se dire « Pourquoi dois-je aller trouver un prêtre ?» Finalement, il y a toujours un côté un peu humiliant à aller trouver une personne, en la personne du prêtre, donc, et à lui dire les péchés. Et là, je voudrais donner une réponse, je m'inspire pour cela d'un enseignement déjà ancien du père André Léonard, qui est maintenant l'évêque de Namur, et qui, dans son temps, m'avait beaucoup éclairé par rapport à ce problème. Pourquoi ne suffit-il pas de se mettre simplement face à Dieu, de lui dire directement nos péchés, et puis de recevoir le pardon directement de Dieu? Alors, selon le père Léonard, il est vrai qu'il y a quelque chose d'humiliant à aller voir le prêtre et à lui déballer ses péchés. Alors tout d'abord, nous ne devons pas oublier que si on voit le prêtre, c'est d'abord le Christ qu'on va voir. Mais le Christ a voulu qu'on passe par la médiation de l'Église, et en l'occurrence du prêtre. C'est toute autre chose de dire les péchés, de les exposer, même si c'est humiliant un peu, que de les donner directement à Dieu, où cela resterait en quelque sorte comme quelque chose de pas vraiment formulé ou d'un peu intérieur. Cela est très lié au mystère pascal du Christ. Le Christ, lui, a été exposé publiquement sur la croix. Il n'a pas craint l'infamie de la croix. Et lui qui est absolument sans péché, le seul innocent, le seul pur, il a pris sur lui tous les péchés du monde et il a été exposé à la face du monde. Tous nos péchés et leurs conséquences, il a accepté de les porter. Il a été humilié jusqu'à l'extrême et défiguré par le péché du monde sur le Golgotha. Il n'avait plus apparence humaine, dit l'Écriture, lui le plus beau des enfants des hommes. Il a pris sur lui nos péchés pour les absorber dans sa sainteté, pour nous communiquer sa propre sainteté, sa pureté, son innocence. Et donc, cette étape du sacrement de réconciliation, qu'on appelle l'aveu, qui consiste à dire au prêtre nos péchés, même ceux qui sont les plus humiliants, eh bien, il faut considérer cette étape comme une marche avec le Christ vers le Golgotha, où il nous demande de mettre tous nos péchés sur ses épaules, sur sa croix. Il va clouer les péchés sur la croix. Tout ce qui en nous est encore connivence avec l'homme ancien par rapport à l'homme nouveau que nous sommes devenus par le baptême. Il nous est donc demandé de participer à cet acte pascal, de passer par cette petite humiliation et ainsi de participer d'une façon infinitésimale à cette humiliation que le Christ a voulu subir publiquement, alors que, encore une fois, en lui, il n'y avait pas trace de péché. Et alors c'est ça, c'est notre chemin de croix dans le sacrement de réconciliation, et même le fait de se trouver peut-être devant un prêtre qui risque de ne pas toujours nous comprendre, ou qui parfois est impatient, ou au risque même parfois de se faire, ça c'est plutôt de notre côté, du côté du pénitent, l'imagination. Qu'est-ce qu'il va penser de nous? Notre réputation va en prendre un coup. Alors là, je voudrais vous rassurer. Le Seigneur, tout d'abord, je voudrais vous dire en tant que prêtre à quel point on est édifié et évangélisé souvent par les pénitents qu'on reçoit. Et quand on voit parfois certains aveux sur des péchés où on voit vraiment que l'Esprit Saint est présent pour pouvoir les discerner, eh bien, on n'est pas fier soi-même souvent. On se dit, mon Dieu, si j'avais vraiment ce sens de la beauté, de la bonté, de la sainteté. Donc c'est une grande grâce pour le prêtre, une grâce de conversion pour lui. Et au même temps, le Seigneur donne toujours, même si c'est pauvrement, visiblement, donnera toujours la grâce au prêtre, qui à ce moment-là agit, même à travers sa propre faiblesse, au nom du Christ. Et pour ce qui me concerne, en tout cas je peux vous rassurer, quand j'administre le sacrement, une fois que j'ai terminé, j'oublie tous les péchés qu'on m'a dit. Je n'oublie pas forcément les intentions qu'on m'a données, ça non, mais la substance des péchés, eh bien je les oublie complètement. Et heureusement, vous me direz, parce que j'aime bien dormir quand même la nuit. Donc il y a vraiment une grâce qui est donnée au prêtre, qui agit au nom du Christ. Et d'ailleurs, quand je dis j'oublie tous les péchés, ce n'est qu'une participation à ce que Dieu dit de façon magnifique dans l'Écriture, dans l'Ancien Testament, « Je ne me souviendrai plus de vos péchés ». Alors, une fois l'aveu terminé, nous entrons en quelque sorte dans le mystère du Samedi Saint. Alors ça, c'est le moment où nous sommes ensevelis avec le Christ, nous sommes comme dépouillés et nous sommes en attente. C'est le moment où le prêtre peut nous donner quelques conseils, justement, et qu'il faut prendre vraiment comme la parole de Dieu pour nous aider à vivre d'une façon nouvelle l'étape qui va suivre. Mais prenons l'habitude pendant ce temps où le prêtre nous parle d'être dans une totale disponibilité. Nous ne revenons plus en arrière. Ce n'est pas le temps du scrupule de dire « Mon Dieu, j'ai justement oublié ce péché-là que je voulais dire ». Non, le Seigneur connaît l'intention de nos cœurs. Il sait très bien que si nous ne l'avions pas oublié, nous l'aurions dit. Donc c'est le moment d'être vraiment reposé avec le Christ pour recevoir la puissance de la résurrection. Et alors vient le grand moment de l'absolution, c'est le pardon sacramentel, c'est le dimanche de Pâques, c'est la résurrection. Et à ce moment-là, nous sortons avec le Christ du tombeau pour une vie nouvelle, pour une nouvelle étape de résurrection, restaurée dans la grâce initiale du baptême. Et alors, nous pouvons recommencer avec une force toute nouvelle, avec la force même de la résurrection du Christ. Un autre obstacle, souvent, je vais peut-être le traiter plus brièvement, c'est qu'on se dit à quoi ça sert d'y retourner tout le temps, parce que je tombe tout le temps dans le même péché. Alors on est découragé, et on se dit, oui, voilà, je reçois la grâce du pardon, mais voilà que je rechute sans cesse et sans cesse, et il faut que j'aille dire encore au prêtre, voilà, une fois de plus, je suis retombé. Et alors on croit que ça ne sert plus à rien. Alors là, c'est faux. Pour ça, je vais prendre une image que j'aime bien prendre. J'aime beaucoup les longues promenades et les longues marches en montagne. Et donc, je compare souvent la vie spirituelle à une longue ascension en montagne. Alors on part, ça c'est notre conversion, on part de la vallée et on se met en route vers les hauteurs. Et alors au début, c'est très beau, le chemin est large. On voit, même si c'est encore très loin, on voit le sommet magnifique, enneigé, baigné de lumière. Ça, c'est déjà la vie éternelle qui nous attend et qui nous est parfois donné de contempler à l'avance. Et puis, au même temps, on marche d'un bon pas et on voit que la vallée est déjà loin. Donc, on voit qu'on a progressé en sainteté, etc. Donc là, tout va très bien. Et puis, à un moment, le chemin fait un détour. On s'enfonce dans la forêt, dans les broussailles, les ronces. Et puis, le chemin devient raide. Et puis il y a des cailloux, et on s'essouffle. Et alors, on ne voit plus rien, ni la vallée d'où on est parti, ni le sommet vers lequel on se dirige, on n'a plus de repères, c'est la marche dans la foi, dans l'aridité du quotidien, dans l'usure parfois et dans la persévérance. Et alors, on s'essouffle, et on trébuche, on peut même tomber, et parfois on glisse même 2 mètres en arrière, c'est possible, mais jamais cela signifie qu'on revienne à la vallée, au point zéro. Le chemin continue, même s'il est plus difficile. Et de sacrement de réconciliation, en sacrement de réconciliation, le Christ est tout près de nous. Il nous fait progresser à petits pas. Chaque fois que nous remettons ce péché que nous voudrions bien ne plus jamais commettre, eh bien le Christ nous dit « Ne t'inquiète pas, remets-le-moi, je t'en guéris ». Même si c'est encore dans le secret, même si c'est encore souterrain, fais le pas suivant avec moi, je te tiens par la main. On fait 1, 2 ou 3 pas et puis de nouveau c'est l'essoufflement, peut-être de nouveau on trébuche, de nouveau on chute, mais les pas ont été faits et ainsi de suite on avance toujours. Il est indispensable précisément de toujours remettre ce qui nous pèse dans le sacrement de réconciliation pour pouvoir un jour déboucher soit sur une magnifique clairière où le Seigneur nous montre que finalement il nous a vraiment délivrés de ce péché, soit, eh bien ça peut arriver, parfois le Seigneur laisse certaines conséquences de péché comme une participation à sa croix, comme il l'a fait avec saint Paul, cette fameuse écharde dont parle saint Paul dans sa deuxième épître aux Corinthiens. Trois fois saint Paul a prié pour en être délivré, cette écharde dans la chair, et le Seigneur lui a dit non, ma grâce te suffit, car ma puissance se révèle dans la faiblesse. Je voudrais encore dire que le sacrement de réconciliation n'a pas seulement un effet personnel sur nous, c'est toute l'Église qui est engagée dans notre démarche. Le catéchisme de l'Église catholique rappelle que lorsque nous faisons pénitence, c'est l'Église tout entière qui, avec nous, fait pénitence. Et de même que lorsque nous péchons, nous atteignons quelque chose dans le mystère de l'Église et dans le monde même, de même lorsque nous nous confessons, il y a une grâce qui est donnée à toute l'Église et quelque chose se passe dans le monde. Une grâce que nous ne pouvons pas soupçonner tant que nous sommes ici-bas. Et là, je rappelle les paroles du pape Jean-Paul II dans son exhortation Réconciliation et pénitence sur cet aspect ecclésial et universel aussi de ce sacrement et qui est rappelé par le catéchisme. Il faut rappeler que la réconciliation avec Dieu a comme conséquence, pour ainsi dire, d'autres réconciliations qui porteront remède à d'autres ruptures produites par le péché. Le pénitent pardonné se réconcilie avec lui-même dans la profondeur de son être, où il récupère la propre vérité intérieure. Il se réconcilie avec les frères que de quelque manière il a offensés et blessés. Il se réconcilie avec l'Église. Il se réconcilie avec la création tout entière. Alors, il aurait fallu dire encore beaucoup de choses, mais au terme, il nous faut conclure maintenant, au terme de cet enseignement, laissons-nous attirer par le cœur du Christ qui veut se donner, qui veut communiquer les merveilles de sa grâce. Et écoutons pour terminer encore Marguerite Marie, disant à ses novices, « Le Sacré-Cœur est un abîme d'amour. Si nous sommes dans un abîme de privation, ce cœur divin est un abîme de toute consolation. Si vous êtes dans un abîme de misère, allez les abîmer dans celui des miséricordes, de ce cœur adorable. Lorsque vous vous trouverez plongé dans un abîme de tristesse, allez l'abîmer dans celui de la divine joie de ce sacré cœur. Si vous vous trouvez dans un abîme de crainte, abîmez-vous dans celui de confiance du Sacré-Cœur. Que Marie, notre mère, la première des sauvées, notre avocate qui ne cesse d'intercéder pour nous, nous entraîne de plus en plus dans cette joie du Père, dans cette joie du Fils, dans la joie de l'Esprit-Saint, qu'elle nous montre Jésus, le fruit béni de son sein. Amen.

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2: Le Seigneur envoie sa parole. Survient le dégel. Il répand son souffle. Les eaux coulent. Psaume 147, 18.

0: Le père d'Escouvement est donc du diocèse de Cambrai. Il a été professeur de philosophie pendant 26 ans. Il a été aumônier de jeunes, conseiller national des équipes Notre-Dame. Il a écrit plus d'une vingtaine de livres. Et le père d'Escouvement anime de nombreuses sessions par ailleurs. Voilà, aujourd'hui, il va nous parler donc de paradoxale liberté. Quelle liberté pour nous ?
1: Si le président de l'UNESCO ou de l'ONU donnait rendez-vous à tous les hommes de la planète, aux 6 milliards d'hommes, en leur demandant de plonger en même temps dans le lac Léman, il paraît que ça ferait monter le lac de quelques centimètres seulement, moins, beaucoup moins d'un mètre. Voilà ce que nous représentons dans le cosmos, pas grand-chose. Et pourtant, nous sommes les maîtres de l'univers. Dieu nous a donné ce qu'il n'a donné ni aux arbres, ni aux bêtes, la possibilité de choisir sa vie, de la réussir plus ou moins. Si vous êtes ici, c'est que vous avez décidé de passer un certain nombre de jours de vos vacances à Paray-le-Monial, près du cœur de Jésus. Soyez-en félicités. Et vous sentez qu'il dépend également de vous, de vous donner à fond au début de cette session, ou bien de vous la couler douce. Question préalable. Vous avez vu qu'il y avait un chandelier à cette branche que j'allumerai en fin de parcours. Il y aura donc 7 points dans mon exposé. Et le plus important, évidemment, c'est toujours le dernier, la dernière branche centrale du chandelier qu'on allume en dernier. Question préalable. Sommes-nous vraiment libres ? C'est l'une des grandes questions d'aujourd'hui. Parce que les sciences humaines nous prouvent sérieusement, statistiques à l'appui, que nous sommes extrêmement conditionnés par toute une série de facteurs qui ne dépendent pas de nous. Quand des jeunes me demandent « Sommes-nous libres ?», je passe la première demi-heure à leur montrer tout ce qu'ils n'ont pas choisi dans leur vie. Ils n'ont pas choisi d'exister. Nos parents ne nous ont pas demandé la permission pour nous concevoir. Nous n'avons pas choisi notre sexe. Nos parents, nos frères et sœurs, si nous en avons, notre éducation, notre pays. À quelques kilomètres près, moi je serai belge, je parlerai comme ça, sais-tu ? Et j'en serai très heureux parce que j'aime beaucoup les Belges, ils ont la fantaisie française et la rigueur allemande, c'est un savant dosage que j'apprécie beaucoup. Je n'ai pas choisi ma vocation. Depuis longtemps, je savais que je serais prêtre. J'étais plutôt un garçon timide. Et ma sœur me rappelait récemment que quand tu m'as appris que tu voulais devenir prêtre, je me suis dit comment mon petit frère va se débrouiller, car il est fort en maths, mais pas du tout en français. Comment fera-t-il pour prêcher plus tard ? Vous voyez, ça c'est l'humour de Dieu. Vous n'avez pas choisi votre conjoint, à un certain moment il s'est imposé à vous, je l'espère. Qu'est-ce que vous avez choisi ? Et les psychologues vous montreraient à juste titre que si vous êtes gourmand, c'est sans doute que votre sevrage a été mal réussi. Et qu'en désirant un peu trop de chocolat aux noisettes, vous désirez inconsciemment encore le sein maternel. Ne riez pas trop, c'est sérieux. Les gens qui ont mauvais caractère ont souvent des gens qui n'ont pas eu leur ration de tendresse dans leur jeunesse, dans leur enfance. Alors, sommes-nous libres au milieu de tout cela ? Aucun livre ne le prouve, mais on peut l'éprouver dans un certain nombre d'expériences que j'appelle dans mon jargon les poings fermés et les mains ouvertes. Il y a des moments où je sens qu'il dépend de moi de m'intéresser à un sujet ou à une personne moins intéressante. C'est toute la différence en français entre « je suis intéressé », c'est un passif, et « je m'intéresse », c'est un pronominal, où le verbe est à la fois sujet et complément d'objet. Je peux m'appliquer, m'efforcer, me mettre au travail. Tenez, la première chose que vous faites dans une journée, la levée du corps, non pas au sens des pompes funèbres, bien sûr, mais je me lève. Ne dites jamais à confesse, j'ai été agacé par ma femme. Ça, messieurs, c'est pas un péché, c'est une croix. Réciproquement, mesdames, bien sûr. Mais j'ai été agacé, c'est un passif. Je me suis mis en colère. Ça, c'est un acte libre. Mais il y a des actes libres encore plus profonds. C'est quand je m'ouvre à une vérité qui m'apparaît tout à coup en pleine lumière. Exemple, j'avais célébré le mariage d'un ancien élève agnostique, mais par sympathie, par amour pour sa femme, il avait accepté un mariage religieux. Je lui envoie mon gros livre, le guide des difficultés de la foi catholique, que beaucoup d'entre vous connaissent, en espérant que ça le ferait évoluer. Il m'a dit plus tard qu'il avait mis ça dans un coin de bibliothèque, parce que les gros livres, ça va bien pour caser les autres. Hein, bon. Je le retrouve quelques années plus tard, complètement converti. Qu'est-ce qui t'est arrivé ? Vous ne vous souvenez pas de ce que je vous avais dit lors de ma préparation au mariage, que j'avais fait un gosse à ma fiancée ? Et je me suis dit, avec les longues études que j'ai devant moi, si nous le conservons, je n'arriverai pas à terminer mes études. Donc, j'ai décidé, ma fiancée, à se faire avorter. Et récemment, je me suis dit, encore un pronominal, au fond, c'est vrai, j'ai tué mon gosse. Et c'est une conversion extraordinaire. Il est passé de la mauvaise foi à la lumière, des ténèbres à la lumière. Ce sont les grands actes libres de notre vie. Tiens, je ne pensais pas vous le dire ce matin, mais du coup, je vous le dis, l'acte libre le plus important que vous ferez, ce sera au moment de votre mort. Sinon, le « Je vous salue Marie » est ridicule. Pourquoi prions-nous la Vierge Marie pour l'heure de notre mort ? Parce que c'est le moment le plus important de notre vie. Quand j'ai vu mon père mourir sous masque à oxygène avec assistance respiratoire dans une clinique, je me suis dit, papa, tu vas bientôt faire l'acte libre le plus important de ta vie. Victor Hugo n'a pas tort lorsqu'il dit, à la mort, le masque tombera du visage de l'homme et le voile du visage de Dieu. Je me verrai alors tout nu, sans mes oripeaux de vanité. Je verrai ma misère comme je ne l'aurai jamais vue dans ma vie, mais Dieu m'apparaîtra aussi plus miséricordieux que jamais, et ce sera l'ultime rencontre. Même si je me suis confessé 3 minutes avant de mourir, je devrais dire à Dieu le pardon qu'il attend de moi depuis toujours. Oh, Seigneur, je ne savais pas que j'étais si pauvre, pardon. Et j'espère bien que je le ferai dans une grande humilité, malgré Satan qui me persuadera à ce moment-là que je suis nul et que je ne mérite pas le paradis. Le grand combat, l'agonie, ce sont les chrétiens qui ont inventé ce mot agonie, qui ont pris ce mot grec agonie pour exprimer cet ultime combat que nous aurons tous, cet ultime combat de liberté que nous aurons tous à ce moment-là. Donc, c'était l'introduction. Nous sommes libres. Je pense que notamment, je peux me confesser parce que je peux dire « mea culpa, c'est de ma faute ». Et non pas « toi culpa, toi maxima culpa ». C'est la faute de l'inconscient de mon grand-père, lequel a conditionné ma mère, laquelle m'a conditionné. Encore une fois, je ne méprise pas les sciences humaines, psychologie, sociologie, qui nous montrent nos conditionnements, mais au sein de ces conditionnements, je suis capable d'être libre. Première branche du chandelier, ou plutôt je vais toujours les prendre par paire. Il n'y a que Dieu qui mérite mon engagement définitif. Je suis fait pour aimer Dieu de tout mon cœur. Et pourtant, il y a parmi vous beaucoup de gens mariés, c'est même, je pense, immense majorité, qui se sont engagés l'un envers l'autre, qui, semble-t-il, ont aliéné leur liberté pour faire dépendre leur bonheur de quelqu'un d'autre, ce qui est un fameux paradoxe. Oui, Dieu seul mérite d'être aimé par-dessus tout. Lui seul mérite une obéissance totale et inconditionnelle. Je pense à ces vierges martyrs des premiers siècles de l'Église qui ont préféré se laisser torturer plutôt que d'accepter le mari que le pater familias de l'époque voulait leur imposer. Vous savez que bien avant le mouvement féministe d'aujourd'hui, les femmes chrétiennes ont été championnes de leur liberté. Elles ont estimé qu'elles avaient le droit de ne pas se marier, de consacrer leur virginité à Dieu, plutôt que de se laisser imposer le mari que leur père avait imaginé pour elles. Je pense à tous ceux aussi qui préfèrent suivre la vocation religieuse ou sacerdotale qu'ils ont sentie sourdre dans leur cœur, plutôt que d'obéir à leur papa ou à leur maman. Il n'y a que Dieu qui mérite d'être aimé par-dessus tout. Parce que lui seul est infiniment bon et infiniment aimable. Vous êtes sympathiques, mes chers amis. Quand je vois comme ça vos visages différents et rayonnants, vous êtes vraiment beaux, je peux le dire sans flatterie. Mais figurez-vous que Dieu est infiniment plus beau que vous. Je suis triste quand je vois des touristes chrétiens mitraillés avec leur appareil de photo les plus beaux paysages et ne pas penser une seule seconde que dans leur cœur, il y a Dieu infiniment plus beau, comme le chant de Saint-Augustin dans un texte que les prêtres prennent chaque année au mois d'août, en la fête de Saint-Augustin. Ô beauté suprême, j'oubliais que tu étais là, je me ruais sur la grâce des créatures en oubliant que tu es infiniment plus beau. C'est d'ailleurs la raison pour laquelle des hommes comme moi acceptent de vivre seuls sans le minois merveilleux d'une petite femme à côté d'eux, parce que je suis avec Dieu infiniment plus beau que toutes les femmes du monde. Ce n'est pas mépriser la sexualité ou la beauté féminine ou masculine, mais enfin, Dieu seul, vous le chantez, « Mon Dieu, tu es grand, tu es beau !» Dieu est beau, mes chers amis, infiniment plus beau que tout ce que vous pouvez voir dans le monde. Et puis, il est bon, c'est-à-dire qu'il vient combler mon désir d'être aimé. Tout conférencier désire être écouté, apprécié par son auditoire, je vous l'avoue bien simplement. Ça me ferait du mal si je voyais que tout le monde était en train de dormir, quoi, hein ? Mais les artistes les plus célèbres qui ont été sous les feux de la rampe pendant des années savent très bien qu'il leur manque quelque chose, parce que nous avons besoin d'être aimés par l'infini. Il n'y a que Dieu qui peut combler notre désir d'être apprécié. Dieu seul est infiniment bon. J'espère que la plupart d'entre vous l'ont déjà apprécié, que sur chacune de vos têtes, il y a des tonnes de tendresse. Quand je vois sur la route un panneau interdit aux plus de 3,5 tonnes, je me demande si avec ma petite voiture, j'ai le droit d'y passer, parce que dans ma voiture, il y a des tonnes de tendresse. Notez que je passe et la marée chaussée ne me dit rien. Tâchez de comprendre cela. En hébreu, la gloire de Dieu se dit « kavod », c'est-à-dire le poids. Il y a des tonnes de tendresse sur chacune de nos têtes et c'est cela qui nous rend heureux. Et c'est cela que vous devez accepter aussi dans votre foyer. Ici, je m'adresse spécialement aux hommes. Ils ont, en général, ils ont un petit retard sur les femmes au point de vue religieux. D'ailleurs, il y en a y avoir parmi vous quelques-uns qui ont été ici traînés par leurs femmes. Viens. Viens, parrain Molial, tu verras, mon bonhomme, c'est pas si mal. Tu ne t'ennuieras pas. Bon. Et alors, au cours d'une retraite que je prêchais à la Flatière, il y a un homme qui a dit, le dernier soir, devant tout le monde, « J'ai reçu aujourd'hui la surprise que le père d'Escoumont nous avait annoncée. J'ai enfin renoncé à être l'idole de ma femme. » L'expression est magnifique, d'ailleurs. Alors, il nous expliquait que pendant des années, il ne supportait pas de voir sa femme prier dans le coin prière pendant un quart d'heure chaque jour. « Mais qu'est-ce que tu as besoin de prier comme ça? Je ne suis pas ton mari, tu n'es quand même pas monial. Qu'est-ce que tu as besoin de trouver du plaisir avec Dieu? Je ne te suffis pas. » Et ce soir-là, ce jour-là, il a accepté que sa femme trouve avec Dieu un plaisir dont il n'était pas la source directe. Il y aurait beaucoup de choses. C'est toute une conférence qu'on pourrait faire là-dessus. Hein? On y reviendra peut-être à un autre moment. Dieu seul peut combler le gouffre infini de notre cœur, dirait Blaise Pascal. Nous sommes faits pour l'infini. Il n'y a que Dieu que nous pouvons aimer de tout notre cœur et de toutes nos forces et à qui nous devons une obéissance joyeuse et inconditionnelle. Et pourtant, à l'autre branche du chandelier, il y a ce fait que beaucoup d'entre vous ont trouvé tout à fait normal de donner leur liberté à un autre. Je te reçois comme épouse et je me donne à toi de tout mon cœur. Votre liberté a fait un acte extraordinaire ce jour-là. Vous avez décidé d'aimer quelqu'un pour la vie. Et vous savez combien de jeunes actuellement refusent de faire cet engagement définitif à la mairie et à l'église. Parce qu'ils disent on en prend pour 50 ans. Est-ce que dans 50 ans, je pourrais encore être fidèle à ma femme ou à mon mari? Alors je partage ici avec ce cher Xavier Lacroix qu'il n'y a pas d'âme sœur. C'est un mythe romantique dont il faut se débarrasser. il y aurait quelque part dans le monde une âme sœur avec laquelle je serais absolument en connivence. C'est pas vrai. Il y a quelque temps, je célébrais le mariage d'un petit neveu qui voulait récidiver avec son grand-oncle alors que j'avais déjà célébré le mariage de ses parents. Je lui ai dit, Mathieu, aujourd'hui, je lui ai dit ça dans... Ça fait rigoler les gens dans la messe de mariage, mais ça fait rien. Mathieu, tu as l'impression qu'aujourd'hui Anne-Laure est la plus belle fille du monde. Je te signale que dans 10 ans, tu peux en trouver une plus belle. Mais c'est vrai. C'est ce qui explique beaucoup de divorces. J'ai enfin rencontré la femme de ma vie, à 50 ans. C'est vrai qu'après coup, on se dit, bon, celle-là, vraiment, elle a tout ce qu'il faut pour me rendre beaucoup plus heureux. Ça peut être vrai. Eh bien, je décide que tant pis pour les autres, c'est Anne-Laure que je choisis pour toujours. Je décide. L'amour n'est pas seulement un sentiment. Il devient, comme dirait Alain, un serment, une promesse. Même Bismarck, je vais chercher un peu loin mes exemples. Bismarck disait à sa femme, « Je ne t'épouse pas parce que je t'aime, je t'épouse pour t'aimer. » Et c'est très important. Et Jésus, j'allais dire, a rendu un service énorme à l'humanité en réintroduisant cette idée d'indissolubilité. Vous connaissez l'histoire. D'ailleurs, jadis, tous nos arrière-grands-parents et arrière-grands-parents ont célébré la messe de mariage en entendant ce passage de l'Évangile selon saint Matthieu, chapitre 19. On vient interviewer Jésus sur le fameux texte du Deutéronome. Si un homme trouve chez sa femme une tare à lui imputer, il peut la répudier. Ça, c'est la loi. Commentaire. C'est le Talmud. Quelle est la tare pour laquelle on peut répudier sa femme? Les plus laxistes disaient une soupe mal cuite. Authentique. On avait cela également dans le droit romain. Une incompatibilité d'humeur. Une grave incompatibilité d'humeur. Un adultère, 3 adultères dûment constatés. C'était la gamme. Et l'on vient interviewer Jésus de Nazareth. À ton avis, quelle est la raison pour laquelle on a le droit de répudier sa femme? Et l'on s'attendait à ce que Jésus donne une réponse moyenne, grave incompatibilité d'humeur. Et vous connaissez la réponse de Jésus. Niet, jamais. Rien que pour cela, Jésus méritait d'être condamné à mort. Il conteste la loi de Dieu. La loi de Moïse, c'est la loi de Dieu. Il se permet de contester la loi de Dieu. Et il en appelle à la Genèse en bon rabbin, en quelque sorte. Il sait à qui il s'adresse, d'accord, dans le Deutéronome c'est permis, mais à l'origine, dans la Genèse, il n'en était pas ainsi. Autrement dit, Jésus nous dit que le mariage, il est de soi indissoluble. Que nous devrions tous retrouver dans notre cœur ce sentiment que lorsqu'on s'engage envers quelqu'un, c'est pour toujours, que l'amour rime avec toujours. Alors bien sûr, je sais qu'il y a des cas où il faut se séparer. Saint Paul l'explique déjà dans la première aux Corinthiens. Il y a aussi des cas, l'Église y insiste beaucoup, où il faut faire une démarche pour faire reconnaître la nullité du mariage, parce que l'engagement a été pris dans de telles conditions que le mariage est nul. Vous savez qu'on n'annule pas un mariage, mais on en déclare la nullité, le manque de validité. Il n'empêche qu'ils sont admirables, les hommes et les femmes qui, ayant raté le rêve de leur vie, se retrouvant séparés de leur mari, s'engagent à ne pas se remarier parce que, en se mariant à l'Église, vous n'y avez peut-être pas tellement pensé à ce moment-là. Vous avez accepté d'être les témoins, les icônes, le sacrement d'un mariage encore bien plus important, d'une alliance nuptiale encore plus importante, celle entre Jésus et l'Église. Jésus a décidé de ne jamais répudier son Église malgré toutes ses infidélités, malgré tous ses péchés. Jésus, il a fait alliance nuptiale. Quand vous allez célébrer, quand vous allez à l'Eucharistie par exemple, c'est un repas de noces. Heureux les invités au festin des noces de l'agneau. C'est Jésus qui vient embrasser chacune de ses brebis, chacun des membres de son Église, comme le suggère cette magnifique icône qui se trouve devant vous, et où l'on voit Jésus ressuscité empoigner Adam et Ève pour les faire danser. Viens ici, ma belle, que je te fasse danser. Quand vous recevez Jésus dans la main, c'est lui qui vous prend dans ses mains, comme un époux prend sa belle. Viens ici, que je t'embrasse. Quand la petite Thérèse de Lisieux parle de sa première communion, elle en parle comme d'un baiser d'amour. Certains commentateurs trouvent cela extraordinaire. Toutes les petites filles de son âge, de sa génération, auraient pu dire la même chose, parce que dans leurs images de première communion, on représentait souvent Jésus embrassant le communiant ou la communiante. C'est la grande tradition de l'Église. Eh bien, quand je vois une femme renoncer à se remarier après l'échec de son mariage, par fidélité à l'Évangile, je me dis vraiment, elle me rappelle cette fidélité avec laquelle Jésus continue à nous aimer. Elle est vraiment, elle joue un rôle extraordinaire dans l'Église. Elle est témoin de cette fidélité de Dieu à son peuple. Bien sûr que si vous êtes heureux dans votre mariage, vous êtes aussi bien sûr témoin de cette joie avec laquelle Jésus est l'époux de son Église. Notez, pour me le rappeler, moi je mets de temps en temps un tulle de mariée à mon antenne de voiture pour me rappeler que je suis en voyage de noces avec le Seigneur, vous voyez ? Puis ça met un peu de joie sur la route de voir un célibataire, appellation contrôlée même, vous voyez ? En voyage de noces. Donc, je rappelle que lorsque vous vous êtes marié, vous avez dit « Je t'aimerai, même si tu t'avilis, même si tu trahis, même si tu vieillis, même si tu fais des choses incompréhensibles, qui étaient incompréhensibles au moment de mon mariage. Je t'aime pour la vie, et c'est beau. Vous avez le droit d'engager votre liberté, et c'est une source extraordinaire de bonheur. Il y a des dizaines et des dizaines de couples qui pourraient venir en témoigner ici au micro, qui n'ont jamais regretté de s'être donné comme ça à fond dans l'acte du mariage, dans la décision de s'aimer. Passons à d'autres aspects des paradoxes de notre liberté. Notre liberté, elle est capable de pécher, elle est capable de se reprendre. Nous sommes capables, hélas, de mal utiliser notre liberté. Pensons à tous ces actes d'égoïsme qui peuplent trop souvent notre vie. Au lieu de rendre service, on reste collé devant son poste de télé. Au lieu de s'occuper de ses enfants, de jouer avec eux, on préfère jouer égoïstement avec son ordinateur ou de rester plongé dans une lecture passionnante mais qui n'est pas indispensable. Au lieu d'écouter sa femme au retour de son travail, on préfère ne rien dire, rester dans son mutisme et ne pas vouloir entendre parler de tous les ennuis qu'elle a pu avoir avec les gosses. Ou bien on se laisse aller bêtement à surfer sur son ordinateur. Combien de confidences je reçois depuis quelques années de la part d'hommes mariés qui reconnaissent que c'est complètement idiot de passer des heures, pas des heures, mais des 10 minutes, 10 minutes par-ci, 10 minutes par-là, sur des affiches érotiques, sur des sites érotiques. C'est bête. On est bête, monsieur l'abbé, on est bête, mais on n'a pas réussi à quitter tout de suite. Et ils reconnaissent que cela abîme la pureté de leur regard sur leur épouse. Oui, c'est idiot, ces couples qui s'imaginent qu'ils vont faire repartir leur amour en regardant ensemble un film érotique. C'est idiot. Mais c'est une des grandes questions d'aujourd'hui. Jadis, on parlait peut-être trop de cela dans les sermons. Le péché sexuel semblait le péché essentiel. Maintenant, on n'en parle presque plus, comme s'il n'y avait plus de problème de ce côté-là. Bon, j'ai fait une toute petite allusion, mais sachez que vous faites quelque chose de très bien lorsque vous maîtrisez votre regard. J'ai souvent expliqué aux jeunes que ce n'était pas le nu qui était érotique. Je peux visiter un musée où il y a beaucoup de statues de nus sans avoir aucun regard impur. Ce qui est impur, c'est l'envie de déshabiller sans amour quelqu'un, de le dénuder sans amour, ou bien de le palper, de le ploter sans amour, de passer de la caresse au plotage, et c'est terrible, et c'est un manque d'amour. Combien de fois j'ai donné comme pénitence à des hommes de caresser leur femme, de leur donner beaucoup de bisous dans le cou, avec beaucoup d'amour. Je suis tout à fait pour la caresse conjugale, bien sûr, c'est même très important. Mais justement, elle sera d'autant plus belle, d'autant plus pure, que vous aurez maîtrisé vos mains et vos yeux par ailleurs. C'est beau la pureté, parce que c'est vraiment au service de l'amour. Et si vous privilégiez le visage, si devant, c'est évident que nous sommes attirés, si nous sommes normaux, pour les hommes, le corps de la femme est infiniment plus beau que celui de l'homme. On ne sait pas pourquoi c'est comme ça pour nous, mais c'est comme ça. Bon. Bien. Ce qu'il faut, c'est, bien sûr qu'on est attiré par la rondeur d'un corps féminin, mais il faut privilégier le visage. Il faut que le visage enveloppe le corps en quelque sorte, alors on est pur. Si vous, d'ailleurs, le savent bien les publicistes qui font des publicités en troisième personne, comme ils disent, ils associent un pot de yaourt où une voiture a un corps privé de visage. C'est affreux. Et alors on habitue les hommes à regarder une poitrine féminine ou des fesses masculines indépendamment du visage. Bon, donc notre liberté, est capable de déraper. Pourquoi ? Ça demanderait une longue réflexion. Pourquoi notre liberté est capable de déraper ? Pourquoi Dieu ne nous a pas donné une liberté parfaite ? Parce qu'il ne pouvait pas. Il n'y a que le Fils unique, fournaise d'amour, né de la fournaise d'amour, qui est parfait au point de départ. Nous sommes faits pour devenir Dieu, pour devenir parfait, mais on ne l'est pas au point de départ. Une créature, c'est forcément fragile. La preuve, les anges. Les anges, ils ont été créés immaculés. Il y a un certain nombre d'entre eux qui ont dérapé dans leur liberté et qui sont devenus les démons. C'est la belle illustration, la terrible illustration, que notre liberté créée est une liberté fragile. Et c'est tellement difficile d'accepter d'être une créature fragile que Dieu lui-même a pris une liberté humaine, une liberté créée. Jésus, dans son âme humaine, est une créature pour qu'il y ait enfin une créature qui accepte sa condition de créature. Bon, je lance des pistes pour vos réflexions ultérieures. Donc, nous avons une liberté capable de pécher, capable surtout de ce terrible orgueil. J'espère qu'il n'y en a pas trop parmi vous qui n'ont jamais demandé pardon. J'en viens, justement. Notre liberté est capable de pécher. Heureusement, elle est capable de se reprendre. Elle est capable de demander pardon. Combien d'hommes n'ont jamais demandé pardon à leur femme ? Ils sont toujours excusés. « Chérie, je me suis mis en colère, mais tu sais, il y avait du monde sur l'autoroute, il y avait un bouchon, alors j'étais un peu énervé. Mon chef de service, il m'a énervé. » Ils ne savent pas, ils n'ont pas découvert dans leur vie la joie de dire « Chérie, je te pardonne. » Je suis même obligé parfois de leur donner le mode d'emploi. Vous allez mettre votre femme sur le bord du lit en lui disant « Tais-toi, si vous y réussissez, c'est déjà pas mal, non ?» Vous allez vous mettre à genoux comme un gosse en posant votre tête sur ses genoux ou sur sa poitrine, et vous allez lui dire, peut-être pour la première fois de votre vie, « Chérie, je te pardonne. » Et j'ai le lendemain des confidences extraordinaires de femmes et d'hommes qui me disent, « Notre soirée a été merveilleuse, baignée de larmes, mais merveilleuse, parce qu'on s'est enfin demandé pardon. » Seulement, c'est vrai que si vous ne l'avez pas appris à vos enfants, ils auront du mal à le faire plus tard. Au cours d'une retraite que je prêchais, je vois arriver dans mon bureau une femme qui avait accompagné son mari, parce que parfois c'est le contraire, c'est la femme qui se fait traîner par son mari dans un lieu religieux. C'était à la Flatière, dans un foyer de charité. Et en discutant avec moi, elle prend conscience de l'origine de son indifférence religieuse. Depuis son mariage, elle n'allait plus jamais à la messe du dimanche, alors que son mari s'y rendait chaque dimanche. Elle prend conscience tout à coup de l'énormité de son orgueil. Elle m'explique que petite fille, elle boudait. Et son papa croyait bien faire en lui disant « Tu boudes ma fille, va te coucher, ben ça ira mieux. » Elle se privait de dessert, montait dans sa chambre, et le lendemain, on ne revenait jamais sur la bouderie de la veille. On passait l'éponge. Comme cette petite fille travaillait bien par ailleurs, on lui pardonnait toutes ses bouderies. Et à 45 ans, elle découvre les larmes dans les yeux qu'elle n'a jamais demandé pardon à quiconque, ni à son papa, ni au bon Dieu, ni à son mari. Et c'est une conversion extraordinaire dont elle fête chaque année l'anniversaire au mois d'avril. Elle découvre que ce n'est pas humiliant de me demander pardon, comme c'est bête. Parce que lorsque nous péchons, nous pouvons nous reprendre, demander pardon. Et alors quand on a la chance, la grâce en plus, de demander pardon à Dieu, alors là c'est extraordinaire. Parce que Dieu, non seulement il pardonne, mais il soigne. Il fait comme le bon samaritain, il soigne nos blessures et il paye nos dettes. C'est ce que j'explique à des personnes qui ont un mort sur la conscience parce que dans un accident de voiture, elles ont été responsables d'une mort. Elles ont fait une erreur importante, parfois pécamineuse, sanctionnée par la justice, mais je ne pourrai pas ressusciter ce mort. Eh bien, je leur dis, vous avez le devoir de rester joyeuse quand même, malgré votre tristesse, tout au fond de votre cœur, vous savez que Dieu paye vos dettes. Et là, vous n'avez pas pu mettre une brique en argile, là où vous avez abîmé le mur que vous deviez construire. Si vous le reconnaissez, Dieu met une brique en or. Dieu paye nos dettes, mes chers amis. C'est extraordinaire, c'est mystérieux. Et c'est pourquoi, même si nous avons raté une bonne partie de notre vie, nous n'avons jamais le droit de désespérer, parce que 1000 ans, c'est comme un jour, et un jour comme 1000 ans. En un instant, je peux réparer des années de médiocrité. J'aime beaucoup ce que disait Bergson un jour à Jean Guiton, et c'est Jean Guiton lui-même qui me l'a dit un jour. Jean Guiton demandait à Bergson: « Quel est l'essentiel de votre pensée ?»« Oh, monsieur Guiton, répondait le philosophe, il y a dans la vie des instants d'éternité. Il y a des moments où tout bascule. Vous le savez bien, si vous avez reçu la grâce d'une conversion subite, hein, oh, il est vivant, il est là, il me pardonne. La liberté est capable de pécher, mais elle est capable de merveilleuses reprises. Et comme c'est beau. Je pense que tous les prêtres qui sont ici seront d'accord avec moi pour dire que c'est l'une des plus belles joies de la vie sacerdotale que d'être le témoin émerveillé et parfois un peu l'artisan de conversion comme ça, de femmes ou d'hommes qui passent des ténèbres à la lumière et qui découvrent à quel point elles sont aimées, pardonnées, guéries et que Dieu pardonne leurs dettes. Pour moi, c'est une évidence dans mes vieux jours de prêtre que des prostituées peuvent me précéder dans le royaume des cieux. Non pas à cause de leur prostitution, bien sûr, mais lorsque ces femmes découvrent émerveillées que Dieu leur pardonne toute leur turpitude, elles reçoivent des overdoses d'humilité et d'espérance devant lesquelles je me sens vraiment tout petit garçon. C'est pour moi évident. Et je me dis, si j'avais été à leur place, est-ce que j'aurais cette humilité? Et c'est à cause de cette humilité qu'elles deviendront de grandes saintes. Au pied de la croix, il y a Marie, la toute pure, Marie de Nazareth, et Marie de Magdala, qui avait le diable au corps, puisque Jésus l'a délivrée de 7 démons. Mais elle a été le premier témoin de la résurrection. Jésus l'a fait exprès de choisir cette grande pécheresse pour en faire le premier témoin de sa résurrection. Comme le chante Pierre-Emmanuel, « Jésus pour naître choisit Marie pleine de grâce, c'est Marie pleine de péché qu'il choisit pour ressusciter. » Et je pense que dans le ciel, les Maria Goretti doivent jalouser les Marie-Madeleine. Et les Marie-Madeleine jalousées, les Maria Goretti, ou plutôt, il n'y a pas du tout de jalousie dans le ciel. Hein ? Il n'y a pas d'un côté les petits pécheurs et de l'autre côté les grands pécheurs, non. On fait tous partie du même syndicat, vous savez. J'ai souvent dit ça, nous sommes tous des PPP, des pauvres pécheurs pardonnés. Y compris Jean-Paul II qui est un PPP, PPP, un pauvre petit pape pécheur pardonné polonais. Autre paradoxe de notre liberté, c'est que c'est une liberté qui doit devenir de plus en plus forte, qui doit se libérer de tous ses caprices, de toutes ses passions, et elle reste toujours fragile. Un autre paradoxe de notre liberté humaine. Nous devons devenir de plus en plus libres, car un enfant, il est plein de caprices. Là aussi, excusez-moi si je ne suis pas très romantique, c'est le romantisme qui a lancé cette idée que l'enfant était innocent. Quand je prêche une retraite à Lisieux, j'explique que l'esprit d'enfance de Sainte Thérèse n'a rien à voir avec Victor Hugo. Lorsque l'enfant parlait, l'enfant c'est mignon, c'est gentil, c'est transparent, ça c'est pas du tout chrétien. Hein. D'ailleurs, si vous élevez des enfants, si vous éduquez des enfants, vous savez que vos enfants, à moins que ce soit l'Immaculée Conception, c'est plein de caprices, c'est gourmand. C'est paresseux, c'est jaloux, ça boule, on ne sait pas pourquoi, c'est pleurnicheur, c'est plein de défauts, un enfant. Ils ont le péché originel, vos enfants. Non, il en faut du temps pour en faire des libertés libérées de leurs caprices, de leurs passions. Vous avez des... Il y a des hommes ou des femmes qui, à 60 ans, ont un âge mental de 12 ans. J'ai pas envie de prier aujourd'hui. J'ai pas envie d'être aimable. J'ai pas envie de me confesser. J'ai pas envie. Il me semble que à 12 ans, normalement, on devrait déjà être un peu libéré de cela. J'ai pas envie de travailler. J'ai pas envie de me laver. J'ai pas envie de manger. Mais je le fais quand même parce que je vois que c'est nécessaire. Ma femme m'énerve, mais je l'aime quand même parce que je vois que je dois l'aimer. Bon. Demain, éventuellement, si je vous expliquerai la thérapeutique à chaud dans ces trucs-là. Bon. Je distingue beaucoup la thérapeutique à chaud et la thérapeutique à froid. Bon. Donc, un enfant est esclave. Nous sommes tous plus ou moins encore esclaves de nos passions. Et il faut nous en libérer. Bienheureux les enfants qui ont été corrigés. Il y en a peut-être parmi vous qui regrettent que leurs parents n'aient pas été assez fermes avec eux. Vous êtes peut-être victime d'une certaine éducation des environs de mai 68 où il était interdit d'interdire. Et vous en êtes les malheureuses victimes. Combien de témoignages je pourrais vous donner comme ça d'enfants qui ont regretté, qui se souviennent qu'à l'âge de 4 ans, ils ont regretté que leur papa ne vienne pas leur donner une bonne correction pour qu'ils arrêtent dans leur mauvais caractère. C'est une bénédiction d'avoir été bénéficiaire d'une éducation un peu rigide, un peu forte, qui vous ont obligé à travailler, à obéir, à être pur, à être maître de vous, maître de votre langage, maître de vos muscles. On n'en finit pas de devenir maître de soi. Regardez les efforts que doit faire un danseur ou un patineur artistique pour être libre de son corps, je voudrais bien. Ou bien ces traducteurs qui sont là derrière leur cage et qui ont tellement appris une langue étrangère qu'ils sont capables de traduire immédiatement un texte dans une autre langue. Et je suis heureux de les saluer et je vous souhaite, et je propose qu'on les salue. Ce n'est pas du jour au lendemain qu'on arrive à cette maîtrise. Donc la liberté, elle doit apprendre à être de plus en plus libre, avoir de plus en plus d'aisance. Je suis tout à fait pour les habitudes. Comme prof de philo, je faisais toujours un cours sur le bienfait de l'habitude. La routine est mauvaise, mais l'habitude c'est merveilleux. Moi je voudrais bien avoir l'habitude de skier, de jouer d'un instrument de musique, de traduire. C'est magnifique les habitudes. Les mauvaises habitudes c'est embêtant, mais les bonnes habitudes. J'ai l'habitude de prier. L'amour c'est une habitude, c'est une vertu. L'amour c'est une habitude. Et on peut avoir comme habitude de changer d'habitude. Et de ne jamais s'habituer à sa femme, justement. De rester émerveillé devant ce petit chef-d'œuvre que le bon Dieu a mis dans vos mains. Et que vos beaux-parents ont préparé avec un amour extraordinaire. Vos beaux-parents, quand même, bien sûr qu'ils sont à l'origine de tous les défauts de votre conjoint, mais ils sont aussi à l'origine de son existence et de ses qualités. Non ? Bon. Donc, notre liberté est capable d'évoluer. Hélas, j'ai tort de dire hélas, je vais me reprendre dans une seconde, elle reste fragile. Plus on avance dans la vie, plus on se rend compte qu'on est fragile. Mais ce n'est pas grave, parce que c'est ce qui nous fait nous précipiter de plus en plus dans les mains de Jésus. Et quand on est jeune, on chante « Qu'il est formidable d'aimer, qu'il est formidable !» Au bout de 30 ans de mariage. Qu'il est difficile d'aimer, qu'il est difficile. Ah bon ? Ça reste formidable. Bon. Et les saints, qu'est-ce qu'ils chantent ? Les pères du désert qui ont passé toute leur vie à prier, qu'est-ce qu'ils disent à la fin de leur vie ? C'est impossible. On a dit tout à l'heure que je venais de Cambrai.

nature de l'homme. Et en même temps, c'est surnaturel. Oh, si vous reteniez cela, mes chers amis, qu'en grandissant dans la foi, vous vous aperceviez avec joie que vous n'y arrivez pas. Quand une personne me dit « Mon père, j'ai un mal fou à accepter la volonté de Dieu. » « Ah bon, vous avez quel âge, madame ?»« 58 ans. » Ça commence à venir, je dis, voyez. À 58 ans, vous comprenez enfin ce que le prêtre dit une fois sur deux avant d'introduire le Notre Père de la messe. Unis dans le même esprit, nous pouvons dire. La fin dernière, je faisais une conférence sur l'islam devant un musulman qui se trouvait au premier rang, un chirurgien musulman. Et comme une certaine sympathie était née entre nous, parce que c'était la deuxième fois qu'il m'écoutait, je lui ai dit gentiment, « Docteur, lorsque vous dites « Inch'Allah », je crois que c'est Jésus qui vous aide à dire « Inch'Allah », à pratiquer l'islam. Vous savez qu'islam, c'est le mot arabe qui veut dire « soumission à Dieu ». Et le seul musulman, c'est celui qui est soumis à Dieu. Il ne s'est pas converti pour autant, mais il a très bien compris qu'un prêtre ne pouvait pas parler autrement. Pour nous, chrétiens, la soumission à Dieu est quelque chose de surnaturel. Le musulman croit le faire par simple obéissance au Coran, parce que le prophète le lui a dit. Le chrétien croit que, le Concile Vatican II l'a rappelé avec force, le chrétien croit que l'Esprit Saint peut agir aussi dans le cœur des hindous, des musulmans, de tous les hommes de bonne volonté, comme dans le cœur des chrétiens, et que par conséquent, un musulman qui aime bien sa femme, qui aime bien son Dieu, eh bien, c'est surnaturel. Le paradoxe de la liberté humaine, c'est qu'elle n'arrive pas à faire ce qu'elle doit faire sans une grâce de Dieu. Donc, il est normal qu'en vieillissant dans la foi, vous vous aperceviez avec saint Paul que lorsque vous êtes fort, c'est Jésus qui est fort en vous. Que vous disiez avec la petite Thérèse, « Oh, mais je n'ai pas encore eu une minute de patience, ce n'est pas ma patience à moi, on se trompe toujours. Lorsque je suis patient, c'est un autre qui est patient. » Bienheureuse faiblesse. J'aime beaucoup le curé d'Ars, vous le savez, je l'ai dit tout à l'heure, les formules du curé d'Ars sont tout aussi savoureuses les unes que les autres. Un jour, il était interviewé par son évêque, l'évêque de Belley. Qu'est-ce qu'il faudrait, monsieur le curé, pour que le clergé de notre diocèse soit un clergé de saint prêtre? Réponse géniale du curé d'Ars, monseigneur, il faudrait rester toute sa vie séminariste. Il faudrait rester toute sa vie fiancé, novice, c'est-à-dire avoir cette fringale de sainteté, de simplicité, d'humilité quand on est jeune. Après, on risque de se pavaner. Je fais des conférences à l'appareil manual. J'ai écrit des bouquins. C'est ridicule. On devient ridicule. Comme si ça me donnait quelque chose en plus. C'est pas celui qui a le micro qui est le plus important. Vous en êtes bien convaincus. Celui qui est le plus important dans ce chapiteau, c'est peut-être la personne qui serait bien incapable d'articuler deux phrases sur le bon Dieu, mais qui a une telle charité dans le cœur qu'elle est extra et que c'est celle qui est en train de mieux réussir sa vie. En vieillissant, on risque de se pavaner avec ses œuvres. Comme si vous savez, quand j'arriverai aux portes du paradis, le Seigneur ne me dira pas « T'as fait combien de conférences? T'as écrit combien de bouquins ?» Ça, c'est plutôt, comme on dit en latin, les impedimenta, les bagages qu'on a dans les pieds et qui nous sont les casseroles qui nous empêchent d'entrer au paradis. Hein? Oh, tenez, un conseil que je vous donne, ça, c'est peut-être le plus important. Peut-être que grâce à ça, vous allez entrer directement au paradis. Retenez bien le conseil. Moi, je crois qu'avec moi, ça marchera. Je dirais, Seigneur, j'ai pas grand-chose à t'offrir, mais mon sourire, il est unique au monde. Même si j'avais un frère jumeau, il n'aurait pas le même sourire que le mien. Alors Seigneur, si tu ne veux pas être privé de mon sourire, t'as avantage à me mettre dans ton paradis. Vous ne croyez pas que ça marchera, ça? Parce que le Seigneur, il dit dans le Cantique des Cantiques, « Montre-moi ton visage, fais-moi entendre ta voix, car ta voix est douce et charmante ton visage. » Alors Jésus, si tu veux avoir ma voix dans ta chorale et mon sourire dans ton spectacle, il faut m'y mettre. Seulement, il me dira, à condition de te faire tout petit, et de ne pas arriver avec tes autres performances. Parce que ça, ça va te rendre tellement gros que tu ne vas pas passer par la porte. Je crois que c'est très important. C'est ça l'esprit d'enfance d'ailleurs. Garder cette espèce de, non pas de naïveté, mais cette espèce de simplicité qui fait qu'on ne se pavane pas et qu'on sait qu'on reste fragile, qu'on ne se glorifie pas de ce qu'on a fait comme si c'était un titre de gloire.
hein ?

Permettez que je taquine les familles nombreuses qui sont ici. Il doit y en avoir, bon, hein, très nombreuses même. Mais si vous arrivez au paradis en disant, « Seigneur, j'ai 6 enfants, 36 petits-enfants, 2 sont devenus jésuites, une autre petite sœur de Saint-Jean, une autre petite sœur de Bethléem, donc Seigneur, le péage, je l'ai. » Oh non, méfiez-vous, ça marche pas. Si au contraire vous dites, « Seigneur, qu'est-ce que j'ai fait pour mériter d'avoir 7 enfants, 6 enfants, et pour avoir des vocations sacerdotales, je sais que je n'y suis pour rien. » Ou alors là, d'accord, tu peux passer. Hein ? J'ai oublié de dire tout à l'heure quelque chose de très important à propos de la liberté, qu'on ne peut pas faire tout ce que l'on veut. Pensez à tous les célibataires, hommes et femmes, qui sont sous notre chapiteau. Ils auraient bien voulu rencontrer quelqu'un avec lequel ou avec laquelle faire sa vie, et ça ne leur a pas été donné. Oh, si ces personnes pouvaient comprendre au cours de cette petite session parimoniale que leur vocation, c'est d'être célibataire, même si c'est une vocation qu'elles n'ont pas choisie, et qu'elles peuvent très bien réussir leur vie avec cette vocation. Moi, si j'ai un accident et puis que je me retrouve en fauteuil roulant, je ne prêcherai plus de conférences, je ne ferai plus tout ce que je fais maintenant. Ma vocation changera. Mais je pourrais réussir ma vie aussi bien avec une bonne hémiplégie qu'en ayant une certaine facilité de parole comme je l'ai ce matin. C'est ça. Oh là là, c'est la fameuse réalité de la providence. Que tout ce qui nous arrive, c'est permis avec un amour extraordinaire par Dieu. C'est peut-être le plus grand mystère de notre foi. Moi, j'ai une formule toute simple maintenant. Si vous me trouvez un seul saint, un seul, même pas docteur de l'Église, hein, un seul saint, qui ne soit pas d'accord avec cette idée que tout ce qui nous arrive, c'est voulu par un Dieu d'amour, je vous paye 10 000 euros cash. Un seul saint, ce n'est pas difficile, mais vous n'en trouverez pas. C'est pour ça que je m'engage. Tous les saints canonisés ont lu la Bible. Quand Jésus est à Gethsémani, qu'est-ce qu'il dit ? Père, que ta volonté soit faite et non la mienne. Bien sûr que la mort de Jésus sur la croix, ce n'était pas la volonté de Dieu, c'était la volonté du diable. C'est le diable qui a lancé ce drame épouvantable de la mort et de la torture du Fils unique de Dieu. Bien sûr que Dieu ne voulait pas que son Fils meure sur la croix. Mais qu'est-ce qu'il dit, Jésus ? Que ta volonté soit faite. Jésus, notre maître à penser, reconnaît la volonté de Dieu à travers ce drame qui lui arrive. Eh bien, tous les saints, sans exception, le curé d'Ars, voit dans la décision de son évêque, une décision avec laquelle il n'est absolument pas d'accord. L'évêque a voulu que le curé d'Ars envoie promener Catherine Lassagne, que le curé avait installé à la tête de son école primaire, la providence du village. Le curé d'Ars dit, je crois que Catherine Lassagne faisait bien l'affaire, mais j'obéis. Il voit la volonté de Dieu à travers tout ce qui lui arrive. Que ce soit votre père, votre mère, votre époux, votre fils qui vous crucifie, c'est toujours Dieu. Incroyable mais vrai. Ça donne la sérénité des saints. Ils prennent tout en gré, comme Jeanne d'Arc. Ils disent avec Thérèse, tout est grâce. Oh, mes chers amis, le plus bel acte de votre liberté, c'est quand vous reconnaissez que Dieu est maître des temps et de l'histoire et que tous les événements les plus dramatiques de votre vie sont voulus d'une volonté permissive par Dieu. C'est contraire bien souvent à son... Si votre mari devient alcoolique, c'est évident que ce n'est pas la volonté de Dieu et qu'il faut tout faire pour qu'il en guérisse et que vous avez le droit et le devoir de prier pour sa guérison. Mais s'il ne guérit pas, aussi longtemps qu'il ne guérit pas, Seigneur, que ta volonté soit faite. Tant pis si je reçois des tomates. Mais je suis sûr d'entre eux, avec le catéchisme de l'Église catholique, avec toute la tradition chrétienne, avec tous les saints. Et ça peut, quand j'explique ça gentiment aux gens, ça leur donne une sérénité extraordinaire. Tous les ennuis que vous avez avec vos enfants, les drames que vous avez avec vos enfants, un enfant qui se drogue, bien sûr que ce n'est pas la volonté de Dieu qu'il se drogue, d'accord, mais mystérieusement, Dieu fait servir le mal au bien, les desseins impénétrables de la Providence. Jean 23, que vous aimez tant comme moi, il le disait et redisait sans cesse, ma sérénité. Et Dieu sait s'il s'est battu. C'est grâce à lui qu'on a évité la guerre internationale. Khrouchtchev a reconnu que c'était l'intervention de Jean 23 qui avait empêché la guerre au moment des missiles de Cuba, avec la fermeté de John Kennedy. Donc les saints, ils se bagarrent, ils font reculer la, le...